0: siège. Je les ai questionnés hier. J'étais au tribunal. J'ai eu l'occasion de parler avec des policiers. Il y avait une manif du syndicat Alliance. Oui. Pourquoi ils n'étaient pas contents? Parce qu'on avait augmenté les commissaires et pas les agents de police. Mais moi, j'augmente pas les commissaires. Je n'augmente personne. C'est pas le moment d'augmenter des gens. Mais qu'est-ce qu'on attend? Oui. C'est insupportable.
1: Sachant en plus anecdotiquement que quand on va réformer, quand on réforme, comme dans une entreprise privée, à l'instant T, ça coûte en plus. Parce que si on vire des gens, etc., faut les indemniser, ça coûte
0: très
1: cher.
0: Moi, je pense qu'il faut virer des gens, il faut les virer sans indemniser.
1: On a tout foutu en l'air avec le Covid, on a dépensé 450 milliards. On pouvait le faire avec 50 milliards. Il y aurait eu des morts, etc. Mais on n'avait pas les moyens. On a plus 15 milliards pour le carburant.
2: Donc on a Emmanuel qui veut des morts, Charles qui envoie l'armée.
0: Oui, moi j'envoie l'armée. Ah mais tout à fait. Moi j'envoie le canon à eau, etc.
1: Ceux qui sont pas morts pendant le Covid, ils sont morts depuis, de toute façon.
2: Bon, voilà, bonne écoute, alors.
3: Ce raisonnement. Non, mais imaginez la nullité de l'instant que nous vivons où on va applaudir d'avoir gelé. C'est-à-dire qu'on applaudit d'avoir rien fait. J'ai l'impression, vous savez, des fois en cours, on a un élève qui arrive et qui nous dit « j'ai mon cahier ». Et qui attend une médaille, qui attend, bravo.
4: Mais qui
3: n'a
4: pas fait son
3: cahier.
4: Exercice.
3: Alors, mais oui, il n'a rien d'autre. Il a son cahier. J'ai mon cahier, la base. Alors, écoutez, moi, je veux bien qu'on
2: gelé les dépenses, c'est déjà héroïque en France.
3: Non, mais on va. Non, écoutez.
0: Mais c'est fou. Ils ne vont pas les geler. S'ils disent qu'ils les gèlent, c'est qu'ils les ont.
3: Non, mais alors, on attendait quand même. On est dans un moment où les Français aussi attendent quelque chose. On est presque en train d'attendre la révolution, le changement, un vrai, vrai changement. Donc, vous imaginez bien que juste, bon, là, c'est la base. Alors, il dit, on va pas dépenser plus. D'accord, mais je vais pas sauter en l'air ni applaudir.
2: Alors, on dépense plus pour la défense.
3: Non, et en plus, ils
2: on
3: font des fausses
2: plus,
3: annonces.
2: Mais pour la défense.
3: Oui, mais regardez, en plus, ils font n'importe quoi. Moi, je ne les crois plus aussi, parce que, par exemple, pour la canicule, on avait dit, oui, on va faire un grand plan pour les écoles, parce que, franchement, c'est terrible pour les enfants. Donc, on va consacrer un budget de temps. Et là, ils sont déjà revenus sur le budget. Ils ont complètement, en catimini, changé. Donc, déjà, je leur fais pas confiance parce qu'ils annoncent tout et son contraire. Mais pour moi, ce qui me navre, c'est qu'on est à un moment où quand quelqu'un annonce, attention, 1, 2, 3 soleil, on bouge plus, on est en train de les applaudir pour dire c'est du courage politique.
0: On a un lycéen. C'est des exemples très concrets.
5: Maxime, qui est lycéen, qui est du côté de l'Orne. Maxime, bonjour.
6: Oui, bonjour.
5: Bonjour, bienvenue.
3: Vous n'êtes pas en cours ?
5: Quel âge, Maxime ? 18 ans ?
6: 18.
3: Maxime, qu'est-ce que vous faites à 9h30 avec nous ?
6: Je vous écoute puisque je commence dans 30 minutes. Donc,
3: D'accord.
5: Ah, et alors pourquoi vous
1: l'avez interrompu ? La prof Fatima était prête à lui mettre une petite punition.
3: À mettre 2 heures de colle.
5: Alors, Maxime, vous vouliez intervenir dans notre discussion, ce qui est plutôt sympa. Expliquez-nous, alors, est-ce que c'est bien ce que fait Le Cornu ou il joue petit bras, alors ?
6: Alors, je vous trouve un peu dur pour critiquer M. Le Cornu. Quand même, il a au moins le courage de dire qu'il faut rééquilibrer les comptes publics, ce qui n'est pas le cas de tous les hommes politiques aujourd'hui. Mais je suis plutôt d'accord avec ce que vous dites depuis tout à l'heure, c'est qu'il y a un certain manque de courage. Et moi, il y a une chose qui m'a un peu mis en colère cette semaine, c'est la fameuse histoire sur la désindexation des retraites, sur l'inflation. C'est vrai qu'on a un moyen de faire un petit peu d'économie, et quand j'entends certains hommes politiques qui, parce que les retraités constituent la majorité de leur électorat, se rendent coupables finalement d'un sacrifice de l'avenir de la jeunesse, moi ça me concerne, parce que je suis pas encore sur le monde du travail, mais je suis étudiant, mais il faut bien que les gens, et les actifs en particulier, surtout ceux qui ont moins de 50 ans, ils prennent bien en compte et qu'ils prennent conscience que ça les concerne. Là, on est en train de parler de leur retraite, puisque finalement, ils sont en train de tenir à bout de bras un système qui est en train de s'effondrer. Quand j'entends M. Le Cornu qui, en gros, tergiverse à dire « Oui, mais alors les retraites de plus de 3000 euros par mois, est-ce qu'on les désindexe sur l'inflation ou pas ?» Et que j'entends même certains médias qui viennent interroger les gens et qui nous dit finalement, ah non, mais vous comprenez, avec 3000 euros par mois, c'est pas excessif pour vivre. Moi, je pense que les grosses retraites, elles commencent à 6000 euros. Mais en fait, j'ai l'impression qu'il y a une vraie déconnexion.
2: Il n'y en a pas beaucoup à 6000 euros, des grosses retraites. Il y a François
0: Hollande à 10000, soit 10 euros.
6: Je vous invite à aller voir quand même, extrait que vous retrouverez facilement sur les réseaux sociaux, un grand journal télévisé qui a interviewé une retraitée qui gagnait plus de 3000 euros de retraite par mois. Et elle disait, moi je suis contre qu'on touche à ces retraites, par contre les grandes retraites elles commencent à 6000 euros. Mais en fait j'ai l'impression que c'est toujours pour les mêmes, ça va être toujours, alors certes M. Le Cornu dit on n'augmente pas les dépenses, on les gèle, mais par contre il va aller chercher plus de recettes, forcément. Et ça va toujours être sur les actifs qu'on va venir taper et jamais sur les retraités, alors que dans le même temps les actifs cotisent beaucoup plus que les retraités au même âge.
2: Non, c'est pas vrai.

0: Maxime, parce que les retraités, ce qu'on oublie de dire, c'est que les retraités payent de l'impôt, payent de la CSG, qui sont aussi touchés par la vie chère, parce que c'est marrant, parce que le même gouvernement qui dit, ah, c'est vrai, la vie est chère, c'est compliqué, là, tout d'un coup, pour les retraités, il n'y a plus de problème de vie chère. Ben, ils ont aussi des problèmes de carburant, ils ont aussi des problèmes de fin de mois. Et puis, un retraité par rapport à un actif, il n'a aucune, chance de gagner plus, hein, alors que quand on est actif, on peut imaginer, et notamment quand on est jeune, ben, que le salaire va augmenter, qu'on va s'enrichir, qu'on va accumuler un patrimoine. Le retraité, bah, il n'aura jamais plus. Donc, alors, c'est vrai que ce n'est plus le cas forcément pour les actifs, mais ça, ce n'est pas le problème des retraités. En fait, non, on est en train de... Moi, je trouve, pardon Maxime, vous êtes jeune, mais vous voyez, vous en prenez retraité, on est en train de créer une bataille entre générations, et ça arrange ceux qui nous gouvernent. Parce qu'à mon avis, on se détourne. La désindexation, c'est 3 milliards d'euros, hein, ce que ça va rapporter. C'est rien. L'ADEME, c'est 4 milliards par an. Je veux dire, l'argent, à mon avis, il est ailleurs.
1: Mais bien sûr, moi, je ne comprends pas pourquoi on ne met pas un cost killer. Il faudrait qu'il y ait un ministère pour ça. Dans toutes les boîtes qui sont correctement gérées, vous avez toujours quelqu'un qui fait la chasse aux coûts et qui coupe là où il y a des coûts excessifs. Vous mettez un cost killer à la Sécu, un cost killer avec les pleins pouvoirs dans chaque ministère, avec les pleins pouvoirs. Eh ben, croyez-moi que vous
2: êtes en grève, il y a des grèves,
0: il met 3 millions de personnes.
1: C'est pas grave. Je vous prends un exemple. Je prends un exemple politiquement incorrect. J'ai pas le temps de prendre l'exemple.
0: Non, si,
1: je vous le fais après.
0: Non, il nous l'a fait. Il a fait un bon teasing.
1: Bon, les avocats de parti, les avocats commis d'office. J'ai découvert ça récemment. Quand vous êtes commis d'office, vous êtes payé donc par l'État. C'est l'État qui vous paye. Hein. C'est l'État qui vous paye. Quand vous êtes partie civile et que vous représentez plusieurs parties civiles, vous êtes payé par partie civile. Ben, j'ai découvert qu'il y a des avocats qui représentent notamment, c'est vous dire les charognards, des familles de victimes dans des procès terroristes. Et comme ils ont X familles, ils ont X indemnités, vous avez des avocats qui gagnent plusieurs centaines de milliers d'euros, 200 000, 300 000, 400 000 euros, par procès, dans des procès dans lesquels ils n'ont rien à faire, parce qu'ils représentent partie civile, donc ils n'ont rien à faire, et ils sont payés par l'État. Ben voilà quelque chose que le cost killing pourrait couper, par exemple.
3: Maxime, j'espère qu'on se retrouvera un de ces jours dans les GG, dans les grandes gueules. Maxime,
4: j'ai rajouter.
0: Et très bon, Maxime,
4: chose,
0: ouais. Bravo.
5: Faut inviter Maxime un jour.
0: Passe ton bac d'abord.
4: Je voulais juste rajouter, moi je veux pas du tout rentrer dans une fracture générationnelle. Je termine juste là-dessus.
0: Voilà.
4: Je veux juste que les efforts ils soient justement répartis. Qu'on vienne pas toujours taxer les mêmes, mais que derrière il y ait pas de débat qui soit possible pour les autres. Moi c'est tout ce que j'ai à dire.
0: Maxime, attends, on pourrait pas faire venir Maxime à la maison,
5: bien
0: Fatima.
5: Sûr.
3: Ça vous tente de venir un jour autour de la table, Maxime?
4: Ah mais avec grand plaisir.
3: Maxime, 18 ans, lycéen. Bah, avec grand plaisir, on vous accueillera, on va prendre vos coordonnées, on reste en contact. Salut Maxime.
4: Merci beaucoup.
3: Merci d'être intervenu au 32-16. Maxime de l'Orne qui était avec nous. Il est 10h20. Est-ce que Sébastien Lecornu la joue petit bras? Oui ou non? On va regarder ce que vous en pensez. Ça va être un oui à. Ah, on est quand même à 96%. Hein.
0: Ah ouais, c'est.
3: Il y a de la nuance. Dans un instant, le on s'en fout pas.
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0: vous les grandes gueules en direct sur RMC, RMC Story, les 10h moins le quart, Emmanuel Devilliers, Charles Consigny, Fatima Hidbounois, c'est l'On s'en fout, on s'en fout pas.
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0: Bonjour Anaïs Inès Sainz.
3: Bonjour les GG, bonjour à tous. Début de polémique en Espagne. Kylian Mbappé a masqué un message de soutien au peuple de Ceuta, les GG. Est-ce qu'on s'en fout ou pas, ma chère Fatima?
4: Non, on s'y intéresse.
3: Charles.
5: On ne s'en fout pas.
3: Emmanuel.
6: On s'en fout pas.
3: Hier soir, avant le coup d'envoi du match Real Madrid-Elche, les joueurs des deux équipes portaient un t-shirt sur lequel était inscrit un message de soutien aux habitants de Ceuta. Todos somos cabaleas. Autrement dit, nous sommes tous des habitants de Ceuta. Alors vous le savez, la petite enclave espagnole au nord du Maroc est en pleine crise migratoire et Kylian Mbappé ainsi que Vinicius et Konaté sont donc entrés sur la pelouse avec leur t-shirt remonté jusque la poitrine de façon à masquer ainsi une partie du slogan. Et ils l'ont carrément enlevé ce t-shirt avant même d'aller saluer leurs adversaires. Est-ce que c'était fait exprès ou pas? Bon, Charles, pourquoi tu t'en fous pas?
5: Il me semble que Kylian Mbappé cède au politiquement correct. C'est sûr que lui, il ne doit pas être particulièrement touché, comme l'ont été les habitants de cette enclave,
6: pour rappeler ce qui s'est passé,
5: par l'immigration incontrôlée. Il cède au politiquement correct.
6: Mais alors pourquoi il ne va pas jusqu'au bout et carrément ne pas mettre le t-shirt? Parce que là, il met le t-shirt à moitié, donc, parce que c'est son club qui s'engage. C'est pour ça que ça crée une polémique incroyable.
3: C'est
6: parce
3: toute
6: que
3: la Liga.
6: Toutes les clubs apportaient leur soutien et lui, trois joueurs seulement ont fait ça.
3: Il y a un joueur en Liga de nationalité marocaine qui avait porté ce t-shirt justement avant un coup d'envoi de match la semaine dernière. Il s'est pris une radia sur les réseaux sociaux de harcèlement justement pour
0: Emmanuel.
3: Il était d'origine marocaine.
7: C'est impressionnant comme anecdote. Alors évidemment, on est d'abord surpris par l'initiative générale d'appliquer le sport dans la politique avec ce port de t-shirt. Ça, c'est à la mesure du traumatisme de l'envahissement de cette enclave où probablement que les Espagnols ont des connaissances ou des parents de manière diffuse qui sont impactés. Mais quant à ceux qui ont refusé de porter le t-shirt, c'est un grave problème parce que quand on est payé dans une équipe et avec des supporters de ce pays, on doit être solidaire.
3: Fatima.
4: Il aurait pu faire comme justement ce joueur marocain qui a porté le t-shirt. Après, il s'explique, il dit je suis fièrement marocain mais je suis solidaire de ce qui se passe pour la population de Ceuta parce que c'est tout petit. Il faut vraiment voir que c'est petit et ce qui s'est passé est sort de l'ordinaire. On n'est pas dans une histoire d'immigration traditionnelle. Moi, j'étais au Maroc à ce moment-là. C'était impressionnant. J'ai jamais vu ça de ma vie. Et c'est mystérieux, toutes c'est les personnes qui se dirigeaient, le nombre de jeunes gens qui avançaient et qui avaient eu une fausse information aussi, disant qu'il y avait des régularisations, donc qui allaient avec cette fausse information-là. C'était impressionnant à voir. Et les gens qui étaient sur place ont été, se rendre compte à quel point ça a été déstabilisant pour tout le monde. Donc tu peux très bien comprendre la population sur place et être fièrement marocain à côté. Et justement, et ceux qui sont fièrement marocains se disent, mais attends, pourquoi notre jeunesse veut partir massivement? Il y a des... Je parlais à un restaurateur qui avait, sur ses 14 serveurs, la moitié qui ne s'était pas présentée et qui était partie du jour au lendemain.
3: Au Maroc.
4: Donc, au Maroc, ça veut dire que même au Maroc, ça a déstabilisé les choses.
6: C'est intéressant ce que tu dis, Fatima.
4: Ça veut dire que c'est pas simplement le pays. Cette question-là, elle concerne aussi les pays qui ont, comme on parle de fuite des cerveaux ou de fuite de la jeunesse, c'est comment faire rester les gens et proposer quelque chose.
6: Mais là, restons sur. Parce que ce qui est intéressant, c'est qu'on fait porter aux sportifs des combats humanitaires ou sociétaux, et en fait ces sportifs, on s'aperçoit qu'ils ne les partagent pas, ces combats.
4: Surtout, soit tu mets le t-shirt, soit tu le mets pas, mais tu fais pas à moitié. Ce que les gens aiment pas, c'est l'hypocrisie.
6: C'est un demi-courage.
0: Donc, on enchaîne.
3: L'affaire Patrick Bruel, le contrôle judiciaire du chanteur allégé. Il peut quitter le territoire français s'il le souhaite. On s'en fout ou pas, Charles?
5: On s'en fout à moitié.
3: Fatima.
4: On s'y intéresse.
3: Emmanuel.
7: Bon, c'est anecdotique, on va dire.
3: La décision de la Cour d'appel de Versailles vient de tomber, Patrick Bruel, et on le rappelle, mis en examen dans 4 affaires distinctes, pour viol, tentative de viol, agression sexuelle et harcèlement sexuel. Charles.
5: Non, je vois bien que certains voudraient déjà lui couper la tête, en gros, vu l'ambiance en ce moment. Il est présumé innocent. quand on est présumé innocent, n'en déplaise à beaucoup, on est en principe pas encore en tôle. Et pourtant, il y en a beaucoup qui sont en prison au mépris de leur présomption d'innocence avant leur procès. Donc voilà, il se défend et il a le droit.
0: Madame Fatima Hidbounoua.
4: Alors, je m'y intéresse, non pas pour parler de lui, mais pour parler de, justement, qu'il y a eu le 100e féminicide en France. Et donc, cette cause-là, pourquoi?
5: Il habitait pourquoi, personne, non, mais Justement,
4: je vais utiliser ce temps de parole pour dire, on parle que de cet homme-là, parce que c'est une célébrité, je développe sur la cause des femmes, et justement, je profite de ce temps de parole pour parler de cette cause-là. J'en ai assez qu'on ne parle que des célébrités, ou on reste sur une célébrité, alors que si on veut parler de la cause des femmes, allons-y, parlons-en.
6: Ce sont les mouvements féministes qui font des célébrités
4: justement,
6: des cibles.
4: J'en profite, donc je dis centième victime de féminicide en France. Ciblés.
7: C'est-à-dire qu'il est sous une telle pression, et avec sa notoriété immense, que s'il part à l'étranger, au fin fond de l'Arizona ou autre, il va pouvoir un peu respirer, ne pas être regardé comme un...
0: Il faut quand même rappeler ce qui s'était passé au cœur de l'été, c'est-à-dire que son contrôle judiciaire avait déjà été allégé, oui, mais ça avait été fait de manière discrète, c'était parti en vacances. Et des bonnes âmes touristiques avaient pris Patrick Bruel en photo et avaient envoyé les photos à Mediapart en disant quand même, pourquoi il peut se balader
6: en
0: comme
6: France,
0: ça.
6: On
0: et
6: aime bien dénoncer.
0: Et le parquet, suite à ces signalements, avait fait appel de l'allègement du contrôle judiciaire, qui finalement, ce même contrôle judiciaire, a bien été confirmé en appel l'allègement. Donc voilà, on peut toujours compter sur nos compatriotes pour prendre des photos, signaler ce qui se passe. Mmh. On les aime pour ça. Mmh. Qu'est-ce que j'ai à vous dire?
4: Pour les commerçants qui prennent en photo les voleurs, tu trouves que c'est...
7: Non mais
4: Il n'a pas été condamné. Là, tu trouves quelque chose d'anormal. Il t'interroge. Mais non, il n'avait pas le droit de circuler.
0: Il n'était pas en fuite.
4: Comment ça se fait qu'il circule?
0: Il n'était pas en fuite.
4: Je m'interroge.
0: Déjà, le judiciaire avait été allégé.
4: C'est un peu dégueulasse de montrer comme des collabos ce qu'ont envoyé. Vous avez le point Godwin facile.
6: Ah bah non, c'est pas le point. C'est les mêmes qui doivent dénoncer leurs voisins au fisc,
5: bien sûr.
6: Ben oui.
0: Un rendez-vous à vous donner, Batimat. Le salon Batimat 2026, c'est le grand rendez-vous du bâtiment, des travaux publics pour prendre le pouls de l'économie française mardi 29 septembre. Et les grandes gueules, ils seront en direct. C'est à la porte de Versailles. Nous y serons le 29 septembre. Si vous voulez assister à l'émission Être avec les GG, vous vous inscrivez à public@rmc.fr, public@rmc.fr. Et les grandes gueules, vous et nous, on se retrouve le 29 septembre au salon Batimat. Dans un instant, la deuxième heure des GG, on va s'intéresser à la visite du pape. Le pape devait faire un petit saut en Seine-Saint-Denis, à Bondy précisément, sauf que on a dit non. Vous savez pourquoi? Parce qu'il y avait des points de deal. Donc on n'a pas débarrassé les points de deal, on a déplacé la visite du pape. 32-16 pour en discuter avec les grandes gueules.
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0: Les GG, les grandes gueules sur RMC, RMC Story. Vous voulez discuter et débattre avec les grandes gueules, c'est le 32-16 que vous utilisez, bien sûr, pour intervenir. Avec aujourd'hui Emmanuel Devilliers, Charles Consigny et Fatima Hidbounoua. Deuxième heure des grandes gueules. De quoi va-t-on parler? Des vacances luxueuses de Mathieu Pigas, le banquier d'affaires. C'est le canard enchaîné qui nous raconte ça. On vous donnera le montant de la facture estimée de ses vacances sur l'île Moustique. Mathieu Pigas, c'est vrai que c'est pas très raccord avec ce qu'il prône à longueur de semaine, Mathieu Pigas. On en parlera tout à l'heure à 11h-20.
1: Je voudrais savoir, est-ce que selon Manon Aubry, c'est un riche nuisible ou pas? Parce qu'elle a défini le terme de nuisible pour les riches. Ils sont nuisibles, hein, c'est ce qu'elle répète. Est-ce que Mathieu Pigas fait partie des nuisibles selon la France Insoumise?
0: La vie chère aujourd'hui, le prix de l'essence, l'inflation, les produits qui augmentent finalement. Est-ce que vous êtes résigné? C'est-à-dire, descendre dans la rue, à quoi bon? De toute façon, râler, gueuler, à quoi bon? On subit. Est-ce que vous êtes résigné? Vous venez nous en parler à 10h20. D'abord, on va regarder l'itinéraire de la visite du pape et ce qui a été modifié.

0: dans la patate mobile.
1: C'est quand il arrive. Enfin, il doit arriver, Léon XIV, le vendredi 25 septembre. Et tout doit être au cordeau, planifié, minuté dans le déplacement en France du pape.
2: Oui, alors on sait que le 25 septembre, il va faire une procession d'environ 2,5 km en papa mobile. Il va passer par Notre-Dame-des-Champs, la place Saint-Michel, le boulevard du Montparnasse, Port-Royal. Donc là, on est au cœur de Paris. Mais visiblement, le Vatican voulait aussi que le déplacement du pape ne se limite pas à ce triangle doré et qu'il puisse partir à la rencontre des plus précaires. Donc les équipes de sécurité, et c'est le journal La Croix qui nous le raconte, les équipes de sécurité étaient un peu réticentes, mais quand même ils imaginaient un voyage en banlieue. Il était prévu que Léon XIV se rende à Bondy, en Seine-Saint-Denis. Mais l'un des lieux qu'il devait visiter abrite deux points de deal. Alors là, marche arrière toute, les services du Saint-Siège ont abandonné l'idée de ce parcours. Alors il ira quand même en région, enfin pas en région parisienne, mais dans le 18e arrondissement de Paris, visiter un centre d'accueil pour personnes exilées, mais pas de Saint-Denis, pas de Bondy, pas de point de deal.
1: On modifie, j'espère qu'on enlèvera quand même les points de deal, Charles, non?
2: Les points de deal vont rester.
1: Oui, ben,
3: c'est ça.
2: Ils sont identifiés.
1: Oui, ils sont identifiés. Ah non, désolé, on pouvait continuer votre business, à côté.
4: Enfin, c'est... Un beau succès, en tout cas, pour notre pays.
2: Belle image.
4: Bravo, 10 ans de, enfin, et plus de succès en matière de lutte contre le trafic de drogue, contre la criminalité. On constate en fait que c'est quelque chose qui est maintenant complètement enkysté, qui s'est installé, et que avant de reconquérir ces endroits, il va falloir changer de politique en réalité. Pour l'instant, on n'essaye pas vraiment de reconquérir ces territoires. Moi, je pense plusieurs choses. Un, qu'il faut pénaliser le consommateur. Pour l'instant, en réalité, la consommation de drogue n'est pas réprimée par la loi. Il faut dire les choses comme elles sont. Et deux, qu'il faut inverser la logique et être beaucoup plus ferme en matière de trafic de drogue. Les quelques pays dans le monde qui n'ont pas de trafic de drogue, ce sont des pays dans lesquels la répression est absolument implacable sur ce sujet. Qu'on ne choisit pas, on aura ça.
2: J'ai une petite précision, il va aller quand même en Seine-Saint-Denis puisqu'il finit sa journée au Stade de France. Mais il ne verra que le Stade de France Seine-Saint-Denis.
1: Fatima.
3: On a une thématique aujourd'hui quand même. On a la thématique monde à l'envers. Hein, on a commencé avec les victimes qui deviennent coupables, où on défend la vie privée des voleurs aussi. Et puis maintenant, on ne veut pas déranger les dealers. Donc voilà, on dérange pas les dealers, on les laisse. Et qui paye ? Ben, les citoyens, les croyants. Parce que moi, j'ai énormément d'élèves croyants qui vont à l'église, même le dimanche, où c'est une activité. Je sais que mon fils, il devait voir une amie, elle lui disait, non, ben là, on va à l'église avec la famille, il y a même la pratique du gospel. C'est quand même, il y a toute une population qui était, pour qui c'est un moment. Et voilà, on leur prie parce que, non, on ne veut pas décourager, on ne veut pas déranger les délinquants. Écoutez, moi, ça me désespère. Vraiment, hein. Et tout ce qu'on entend, franchement, pour vous dire vraiment ce que j'entends, que ce soit sur la pédocriminalité, quand j'entends comment sont pas punis finalement les pédocriminels, que ce soit sur le terrorisme, quand vous voyez celui qui peut bénéficier, on devait parler de ça, mais finalement on n'en parle pas.
1: Un logisticien
3: qui finalement, comme c'est en Belgique. Donc à chaque fois qu'il y a une faille, c'est toujours les crapules, les terroristes, les pédocriminels, tous ceux-là qui vont finalement s'engouffrer, bénéficier de choses, et puis tous les autres. Finalement, les citoyens, monsieur et madame tout le monde, on se fait toujours avoir finalement.
2: Ce qui est incompréhensible, c'est qu'on pourrait dire, effectivement, ces deux points de deal, on va les démanteler, et le pape, s'il veut aller en Seine-Saint-Denis à Bondy, il y va. Priorité au pape, et on fait le ménage en
3: logique.
2: Quelque sorte. Surtout qu'on l'a bien fait, ce ménage, pendant les JO. Souvenez-vous, pour les JO, on a fait le ménage à Paris, on a fait le ménage dans notamment du côté de Stalingrad, il y avait plus de crackers, on avait mis des flics partout, il y aura des flics d'ailleurs partout le 25 septembre, on pourra plus circuler, il y aura des policiers partout. Donc on pouvait faire le ménage là avant le passage du pape.
3: Encore faut-il le vouloir.
5: Les dealers
2: pendant les JO en 2024, on a voulu, on a fait.
5: Les dealers veulent peut-être aussi sauver leur âme
0: Donc on aurait peut-être respecté la trêve du pape. La France est la fille aînée de l'Église. Ce voyage est historique. Il commence très bientôt, c'est vendredi de la semaine prochaine. Et anecdotiquement, je crois que le syndicat de police qui a émis la possibilité de menacer un peu de grève devrait retirer cette menace, quand bien même leurs demandes sont totalement légitimes par ailleurs, car cette visite du pape est un facteur d'unité, que l'on soit chrétien ou non. Et c'est un élément de prestige pour la France. Qui plus est, pour les croyants, c'est un moment béni.
5: Moi, ce qui m'étonne dans cette histoire, c'est surtout, on était sorti il y a 2 ans sur les opérations XXL.
3: Mais oui,
2: on en parle plus du tout.
5: Voilà. Alors, les opérations XXL, il paraît qu'il y a des quartiers effectivement où ça a porté ses fruits.
3: À Saint-Ouen, ils ont réussi à faire quelque chose.
5: Voilà, ça, on a nettoyé, on a déplacé, mais c'est toujours assez étonnant la perception qu'on a. Je pense à ceux qui nous écoutent et qui découvrent l'information en disant. Ah ben le parcours, on a identifié un point de deal, le parcours du pape, et bah finalement on dit non, n'y allez pas, votre sainteté, enfin parce qu'il y a un point de deal, parce qu'on vend de la drogue. Mais est-ce que à Bondy, on s'est occupé de ce point de deal?
3: Alors identifié.
5: Puisqu'on l'a identifié, est-ce qu'on l'a enlevé, est-ce qu'on l'a nettoyé?
3: Mais c'est pour ça, parce qu'on nous dit on va identifier, on dirait que c'est pas du tout pour s'en débarrasser, c'est pour faire le guide du routard. On a le guide du routard des points de deal, on peut dire il y en a un là. On va éviter ouais, la zone. Il y a ici, oui, il y a des.
5: Ça non, va même au-delà, parce que hier on recevait et je sais que c'est un moment qui a été très regardé hier dans les grandes gueules, parce que on a eu un pic d'audience au moment où on a reçu notre confrère qui est venu nous raconter ce livre en immersion pendant un an auprès d'un dealer.
3: Ouais.
5: Il nous racontait hier qu'au moment de la dissolution, le dealer a reçu des messages en disant ah ben je sais que je vais avoir du boulot, voilà. Sur la vente de cocaïne. Donc, est-ce qu'on a
2: avec le pape,
5: avec les élus. Donc, si tu veux, on est dans un double discours, quoi, de à la fois de fermeté vis-à-vis du trafic de drogue,
2: oui, mais...
5: et puis en même temps d'une certaine complaisance.
2: Mais c'est pas une complaisance.
5: Parce que t'as une partie des élites aussi.
2: Mais c'est pas que c'est une complaisance, c'est que. On va pas. Bien sûr qu'il y a des. Mais tout le monde, en fait, c'est tellement. Devenu banal la drogue. En fait, on a l'impression que c'est un puits sans fond. C'est un combat sans fin parce que des points de deal, il y en aura toujours. Il y en a partout de la drogue. La cocaïne, elle est partout. Avant, elle était uniquement dans les milieux aisés, les élites, etc. Maintenant, elle s'est banalisée. Il y en a sur des chantiers. Il y en a dans la campagne, etc. On en avait parlé. Donc en fait, c'est un sujet tabou.
3: Résigner.
2: Ben oui, mais ça marche pas. D'ailleurs, le combat qu'on mène ne fonctionne pas. Et non, c'est un sujet tabou de le dire.
4: Olivier,
2: c'est un sujet tabou.
4: On mène pas de combat.
2: Alors, peut-être qu'on ne mène pas suffisamment fermement, mais c'est un sujet tabou. Ça serait bien d'ailleurs
4: ceux qui veulent
2: être président s'en emparent et qui nous disent précisément ce qu'ils veulent faire de différent. Parce que pour l'instant, ça ne fonctionne pas. Toujours plus de consommateurs, toujours plus de dealers et toujours plus d'argent.
3: Moi, quand tu vois des jeunes qui ont des grosses décompensations et des crises presque de schizophrénie parce que c'était des grosses fumeurs de cannabis, j'ai envie de lutter contre la drogue. Quand je vois à côté de Porte de la Chapelle ou là aussi, où j'habite, du côté de la Villette, tous les toxicos qui sont là, où j'ai une copine qui conduit en voiture, qui a eu un homme qui a sauté sur sa voiture, qui a sauté sur le pare-brise. Imaginez la frayeur, en se disant, et qui était sans doute sous substance.
2: Bah on les voit dans Paris, les craqueurs,
3: à Rosa Parks, quand tu descends comme ça, et que tu as des personnes qui te demandent de l'argent, mais tu sens qu'ils sont dans des
2: secondes,
3: et que t'as peur,
2: t'as vraiment peur.
3: Quand on a voulu mettre des zones blanches ou des trucs où les entreprises escortent leurs salariés pour y aller, c'est pas là. Moi, j'ai bien envie qu'on lutte contre la drogue, parce que la lutte contre la drogue, c'est lutter pour quelque chose de très concret dans ta vie, parce que tu vas te demander comment conduire, comment sortir, et t'as peur pour tes gosses parce qu'il y a des gens qui sont la toxicomanie en France, elle est dangereuse. C'est pas que le côté soirée entre amis sous cocaïne.
4: Avec les mesures qu'il faudrait prendre. Les mesures qu'il faudrait prendre, c'est lesquelles? C'est un, pénaliser, rendre passible de prison le fait de consommer de la drogue.
3: C'est pas les consommateurs le problème aussi.
4: Voilà.
3: Non, mais tu vois, non, c'est pas
4: Fatima,
3: que ça.
4: Si,
3: tu c'est qu'on peut pas s'attaquer aux gros dealers. Trois acheteurs et après circuler, il n'y a rien à voir. C'est beaucoup plus profond que ça, tu le sais bien.
4: Comment ils font dans les Émirats? Regarde,
3: c'est les grosses mafias qu'il faut attaquer.
4: Va aux Émirats Arabes Unis.
3: C'est les
4: Dubaï, Abu Dhabi, etc. Il y a beaucoup d'argent, hein. Mm-hmm. Il y a beaucoup d'argent, il y a beaucoup de gens, il y a des traders, il y a des mafieux, il y a des chefs d'entreprise normaux aussi, il y a tout ce qu'on veut. il y a tout le panel pour qu'il y ait une consommation de drogue énorme. Pourtant, elle est quasi inexistante. À Dubaï, ça commence un tout petit peu, mais bon, ça reste très marginal. Pourquoi ? Parce que là-bas, c'est puni très sévèrement. Et parce que là-bas, celui qui est pris à consommer de la drogue, à en acheter, etc., il est expulsé du territoire, il n'a pas le droit d'y revenir. Est-ce qu'on fait ça en France ou pas ?
5: Je crois que dans les Émirats, là-bas, le soir, il n'y a pas de soirée un peu dépravée. Ça n'existe pas.
4: À Dubaï, un peu, parce que là, ils sont pris à la gorge.
0: Mais ça doit être très compliqué d'avoir.
4: Mais crois-moi qu'à Abu Dhabi et dans beaucoup d'Émirats, tu ne peux pas le faire. À Oman, tu ne peux pas. Il y a beaucoup de pays où les gens ne peuvent pas le faire. Ouais, c'est interdit.
2: Tu te fais choper, ce n'est pas la
4: prévention.
0: Si on revient sur une note positive, est-ce que vous savez ce que l'on fait si on a la chance et l'honneur de voir passer le pape tel que dans la visite
5: en France ? Une génuflexion ?
0: Non, qu'est-ce qu'on dit ? Est-ce que vous savez ?
5: Abemus papam ?
0: Non. Vive le pape. C'est la formule traditionnelle, la foule crie vive le pape.
3: Alors, on s'attendait à quelque chose d'extraordinaire.
0: Oui, mais c'est une
5: étincelle. T'en as rencontré des papes ou pas ?
0: Non, j'ai vu passer Jean-Paul II plusieurs reprises, mais je n'ai jamais eu de rencontre.
5: Tu l'as vu passer comment ?
0: Je l'ai vu passer au JMJ de 97, en papa mobile. J'avais la chance, à un moment donné, d'être près de Notre-Dame de Paris. La papa mobile est passée. C'est très impressionnant, c'est un moment bouleversant.
5: Il était dans quel état à cette époque, Jean-Paul ?
0: Très bien, très bien. Il saluait la foule, par un très beau temps, en fin de matinée.
5: Bah écoutez, la visite
4: vive
5: du
4: pape.
5: La visite du pape à suivre. On a Christophe qui veut intervenir. Bonjour Christophe.
6: Oui, bonjour les gars.
5: Bienvenue. Qu'est-ce que vous en dites, Christophe, alors de cette histoire de point de deal avec le pape alors ?
6: Moi, je pense que c'est pas la vérité, en fait. Je pense que le point de la drogue, il n'y en a pas pour longtemps à déplacer deux points de deal. Hein.
5: On est d'accord, c'est ça qui nous surprend, qui nous a surpris. Ouais.
6: Voilà. Ouais. Moi, je pense que c'est pour pas froisser la communauté musulmane, surtout certains qui se proclament musulmans alors qu'ils ne le sont pas, mais qui prêchent la mauvaise parole.
5: Pourquoi ?
6: Parce que pour éviter, la France a tellement perdu de son autorité et de son pouvoir sur le territoire.
3: Alors vraiment, Christophe, trouvez-moi un musulman qui, au contraire, enfin vraiment, les musulmans que je connais, au contraire, ils vont être très respectueux des grandes religions. Et il y a vraiment ce truc et de figures religieuses comme ça. Je vois pas pourquoi ils
2: musulmans. Expliquez-vous, si on comprend pas.
3: Allez-y, oui.
6: Je parle de certains musulmans qui se proclament musulmans, qui ne le sont pas.
3: Ils n'ont rien compris. Ouais.
6: Alors, et ben justement, mais ce sont eux.
2: Je ne pas le rapport avec le point de deal.
6: Propage. Parce que le point de deal, c'est une excuse en fait pour ne pas aborder le vrai sujet.
5: Je comprends pas votre point de vue, Christophe. Désolé.
3: Il se dit, c'est pas un problème de drogue, c'est qu'en fait, ils avaient peur qu'ils passent par là-bas,
5: de confrontation,
3: et que c'est une excuse. C'est ça, Christophe, que vous dites.
6: Oui, c'est une excuse, en gros. Certaines confrontations par rapport à certains qui propagent
3: franchement, le pape est bienvenu.
5: Je pense pas, puisque
6: de. Pas des musulmans, je parle pas des vrais musulmans.
5: Non, vous parlez des islamistes radicaux, mais Christophe, je vois pas, franchement, je pense que vous êtes à côté de la plaque, dans la mesure en plus où il sera en Seine-Saint-Denis, puisque le soir, il est au Stade de France, et sa venue au Stade de France fera qu'il traversera une partie du département.
2: 80 personnes attendues.
5: Et il y aura non seulement les gens qui seront à l'intérieur du stade, et puis non, mais il y aura ceux qui seront à l'extérieur pour applaudir le pape.
2: Mais je comprends pas, c'est qu'on va mettre en place un service de sécurité très impressionnant. Vous allez voir. D'ailleurs, ça a commencé, puisqu'il va place de la Concorde. La place de la Concorde, les abords de la place de la Concorde sont déjà interdits une semaine avant. Ça va rappeler les JO. C'est-à-dire impossibilité de circuler, etc., pour une sécurité maximale. Dans ce cadre très sécuritaire, c'est improbable d'apprendre qu'on ne peut pas démonter deux points de deal.
3: C'est très étrange.
2: Encore une fois, pendant les JO 2024, on l'a fait. C'est-à-dire qu'on a nettoyé Paris. Paris n'a jamais été aussi sûr. Une gamine de 18 ans pouvait rentrer à 4h du matin, traverser Paris. Elle risquait rien.
3: Dans ces cas-là,
2: prendre le métro, il n'y avait pas de souci parce qu'il y avait des gens dans le métro qui t'accueillaient. Malheureusement, on est revenu au temps normal et c'est beaucoup moins sécure maintenant
3: Paris. Dans ces cas-là,
2: c'est là que c'est incompréhensible.
3: Peut-être que Christophe a raison. Pour autre chose, peut-être qu'il y a d'autres raisons que c'est pas la question, c'est pas le point de deal. Il y a peut-être autre chose. Alors peut-être pas la raison qu'il avance, parce que moi mais quelle est l'autre raison qu'il pourrait y avoir ?
0: Je vous donne une version à laquelle je crois beaucoup. En fait, ça a été une facilité administrative parce que ça devait ne pas se savoir. Il est évident que maintenant que c'est médiatisé tel que par Marchal et Truchot, la décision serait différente de virer les dealers. Mais c'était une facilité, puis on dit on va le faire passer ailleurs.
3: Mais c'est n'importe quoi.
5: Si le pape veut passer par les GG, Par les grandes gueules.
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5: Vous êtes le bienvenu.
2: Ce sera votre santé. Le
5: on fera en sorte qu'Emmanuel De Villiers soit là aussi. Et puis on criera vive le pape quand vous viendrez vous asseoir à notre table. Dans un instant, avec les grandes gueules, la vie chère. Ça, c'est quand même ce qui nous concerne au quotidien. Là, à Frontignan, ouais. En ce moment, on a les CRS et les pêcheurs qui sont de nouveau en plein face-à-face. On a des stations, on a 10% des stations-service aujourd'hui qui ont des problèmes d'approvisionnement. Mais les Français, on a l'impression que nous, vous, on est résignés, en fait, face à cet état de fait. Alors, est-ce que c'est ça? Est-ce que vous êtes résignés? Est-ce que vous vous dites, finalement, rendez-vous en 2027, c'est pas la peine de manifester, là, en ce moment, c'est pas la peine de gueuler, c'est pas la peine de râler. Il est 10h20, vous venez au 32-16 nous le dire.
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0: Hier, Fos-sur-Mer, 7. Ce matin, Frontignan dans l'Hérault, avec des CRS et des pêcheurs qui sont en plein face-à-face en ce moment. Les marins pêcheurs qui disent, nous, on va crever avec le prix du fuel qui est très cher. Alors, est-ce que c'est le début d'une espèce de révolte sociale? Pas si sûr. On a l'impression qu'il y a une forme de résignation, une chape de résignation sur le pays en ce moment.
1: En tout cas, voir des CRS chargés sur des marins pêcheurs, ils font leur boulot, hein, ils ont un ordre, mais c'est assez terrible de voir ces affrontements entre ces deux professions, ces images qu'on ne voudrait pas voir, parce que c'est vraiment les CRS finalement pour être marin pêcheur et marin pêcheur pour être CRS, voilà. Et c'est vrai que c'est assez terrible de voir ces images. Mais à part les marins pêcheurs qui sont quelques dizaines à se mobiliser là à Frontignan, ils étaient à Fos-sur-Mer hier. C'est vrai qu'on a l'impression que les Français sont assez résignés. Pourtant ils subissent cette vie chère, les carburants, l'énergie plus généralement, puisque le gaz, l'électricité, tout augmente. Les impôts, voilà, les impôts fonciers pour ceux qui sont propriétaires là, ça tombe. Et puis tout augmente. Et puis on sait que l'alimentation va augmenter, puisque comme 95% du transport routier roule en diesel, et que c'est le diesel qui flambe, bah forcément ça va avoir des répercussions sur tout ce qu'on mange et qu'on consomme. Donc l'hiver s'annonce difficile, mais c'est un hiver visiblement qui ne sera pas un hiver dans la rue. Qu'est-ce que tu en penses, toi, Emmanuel?
2: J'en pense plusieurs choses. Le fuel a doublé, ça c'est un problème dramatique, parce que là ce sont des sommes très très importantes pour avoir un confort minimal. Moi, je suis concerné comme tout le monde.
1: Pour remplir sa cuve, ça va coûter une fortune.
2: Incroyable. Ensuite, il y a quelque chose qui n'est pas normal. Le mouvement a commencé hier. Et la ministre de la Pêche, elle est en championnat de Scrabble. Qu'est-ce qu'elle fait? Elle donne rendez-vous demain. On met 3 jours à donner un rendez-vous aux pêcheurs. Ça doit être dans l'heure. Quand ils vont sur des accidents, les ministres, etc., que ça sert strictement à rien, sauf à tout désorganiser, à coûter, à compliquer. Là, elle y va immédiatement. Elle voit les pêcheurs. Alors, tout de suite. Et on se quitte pas avant d'avoir trouvé une solution.
1: Alors, la ministre, c'est madame Catherine Chabot. Alors, c'est pas une politique, peut-être, qu'il y a le manque un peu de...
0: Okay. C'est-à-dire que d'abord, c'est les préfets, si tu veux, qui vont en région. Ça permet d'apaiser un peu.
2: Mais enfin, je dis la ministre, je respecte la championne de navigatrice, de mais c'est le cornu. Mais l'information, ils l'ont. Mais quelle inefficacité! Qu'est-ce qu'ils sont à reprendre un café?
1: Pourquoi attendent-ils 3 jours que la colère monte?
2: Dans une entreprise, quand il y a une machine en panne qui fait le chiffre d'affaires de la société, mais on répare tout de suite, on va chercher le réparateur par la peau du cul s'il faut. En tout cas, dans une entreprise qui marche.
0: Faudrait aller chercher Madame Chabot par.
2: Mais non, mais il faut agir immédiatement. Non, on laisse pas des points de contestation avec des conflits, etc. On agit immédiatement. Le préfet, c'est le représentant de la police. Il n'a rien réglé.
0: On a Yvonique qui est avec nous de l'Or Atlantique. Bonjour Yvonique.
3: Oui, bonjour.
0: Bienvenue. Bonjour. Vous voulez intervenir tout de suite là? Oui. Je demande, est-ce que les Français sont résignés? Est-ce qu'ils ont baissé les bras?
3: Bah écoutez, je sais pas. Une partie peut-être. Bon, il y a des gens qui attendent tout, les autres qui sortent tous les matins pour aller travailler. Mais aujourd'hui, moi, je suis scandalisé quand je vois surtout l'état d'esprit. Alors, je commence par saluer Monsieur De Villiers et Monsieur Consigny, que j'adore et j'adore vous écouter.
2: Vous êtes gentil.
4: Merci
2: êtes
4: beaucoup.
2: Formidable.
4: Merci de la part de Fatima aussi.
3: Aujourd'hui, si vous voulez, quand je regarde des informations, comme hier soir, je vois des stations-service qui sont saccagées, les pêcheurs qui viennent se réclamer de l'argent et qui viennent bloquer des centres de dépôt. Mais c'est pas là qu'il faut aller. Ça va rien changer, à part les pompes qui distribuent du carburant, les enseignes, ils ont combien de centimes au litre? Combien ils récoltent de centimes pour toute leur structure? C'est d'un ridicule total. Aujourd'hui, il n'y a qu'un objectif, je suis désolé, je vais le dire sur une antenne de radio importante, et il faut marcher vers l'Élysée. Aujourd'hui, il faut aller destituer ce président.
0: Il y a l'élection présidentielle la semaine prochaine. L'année prochaine.
3: Dans 7 mois. Il va y avoir plein de gens qui vont rester sur le carreau d'ici là. Il y a des gens qui vont pas pouvoir se chauffer. On fait quoi? On sort la peau de bête? On sort la charrette à cheval? Enfin, on voit ce pays se dégrader de jour en jour. Alors, effectivement, il y a des gens qui sont résignés. Mais il y en a d'autres qui attendent que ça. Mais on peut pas. Qu'est-ce qu'on fait tout seul dans son coin? C'est pas possible, on peut pas. Moi, si je vais tout seul devant l'Élysée en disant, écoutez, cher monsieur Macron, vous dégagez, parce que un chef d'entreprise aujourd'hui qui, avec tout son staff, prélève plus d'argent que l'entreprise n'en gagne, comment ça s'appelle, s'il vous plaît? Ça s'appelle à but de biens sociaux. Et ça fait des années que ça dure. Donc, pourquoi ces gens-là...
0: Vous auriez aimé, Yvonique, ce que vous auriez souhaité, en fait, c'est une élection présidentielle anticipée, quoi. C'est qu'on tourne la page rapidement.
3: Pourquoi ce personnage continue de vouloir aller jusqu'au bout, de s'obstiner?
0: Ben parce qu'il a un mandat pour ça, un mandat.
3: Le mandat, est-ce qu'il est même légitime?
0: Il est légitime.
3: Il y a beaucoup de gens qui ont voté pour lui pour faire barrage au Front National.
0: Oui, mais en attendant, il a été élu.
1: Moi, je suis votre logique, Yvonique, c'est ça?
0: Oui, Yvonique.
4: Et Monique qui sont en même temps au téléphone.
1: Yvonique, bon, je suis votre raisonnement. Emmanuel Macron est destitué. Qu'est-ce que ça change demain pour moi à la pompe? Là, je vais faire mon plein. Le GR, ça coûtera aussi cher, les carburants. Ça va pas faire baisser les carburants de destituer Macron.
3: Mais voilà, le problème, il y avait hier soir un débat sur l'émission avec Rochebain. Il y en a pas un qui a été capable.
1: Avec qui?
3: Avec le journaliste.
1: Rochebain était meilleur que les invités au passage.
3: Voilà, exactement. Le problème, c'est que dès qu'on essaye de dire qu'il va falloir supprimer des fonctionnaires, des postes de fonctionnaires, des agences de l'État, c'est en train de nous ruiner. Personne n'ose le faire. Alors un fonctionnaire ne peut pas être licencié, il me semble. Hein. Il faut qu'il soit reclassé quelque part. Mais je sais pas.
1: On peut arrêter d'en embaucher déjà.
3: Voilà, alors, déjà.
0: Alors attendez, Yvonique, oui. Parce que vous dites malheureusement il faudrait, malheureusement pour vous, il faudrait une élection présidentielle anticipée, tourner la page Macron plus rapidement.
1: Ce qu'avait demandé Édouard Philippe, souvenez-vous, on a oublié ça.
0: Après la vie solution. Ouais. Alors, qu'est-ce que tu en dis, Fatima?
5: Moi, j'en dis que tout est fait pour qu'on soit résigné, en fait. Tout est fait pour qu'on soit résigné, épuisé, esselé, divisé, alors que la solution, elle est dans la convergence des luttes. Mais clairement, je vous dis pourquoi.
1: Ça, c'est communiste.
5: On essaye de diviser les Français par catégorie. Regarde, on essaye toujours les actifs, les retraités, les blancs, les noirs, les fonctionnaires, les entrepreneurs, les tours, les bourgs. On nous a même sorti ça. Ben, pour moi, c'est l'union de la France tout court, c'est pas les tours, les bourgs, la France tout court, et là on le voit avec la question du pouvoir d'achat, parce que entre un professeur qui va se dire bah tiens, moi pour mes enfants je galère pour mes courses, un jeune prof qui va galérer pour son enfant, ou un agriculteur, on a les mêmes problèmes, et moi ça me déchire, mais vraiment ça me déchire le cœur, c'est pas une image, quand je vois les pêcheurs face au CRS, parce que pour moi c'est des images de prémices de guerre civile, dans le sens où c'est des Français contre d'autres Français, et ça c'est insupportable, et c'est comme ça qu'ils nous tiennent en otage.
4: Fatima,
5: aussi, attends, non, juste je finis sur ça, ils nous tiennent en otage exactement comme un couple qui divorce, où tu te dis tu veux pas faire de mal aux enfants et donc nous on veut pas faire de mal à la France, et donc quand on est bien élevé et tout ça, on se dit je vais essayer d'une façon pacifique dire que je suis en train de crever de la situation, que je n'arrive pas à m'en sortir, et finalement personne t'entend quand t'es poli, personne t'entend quand t'es gentil, personne t'entend quand tu attends, quand t'es patient, quand tu travail et quand t'as des valeurs des années 90, dans une société 2026 où tes valeurs des années 90, elles ne comptent plus. Parce que maintenant, quand tu travailles à fond dans ton entreprise, on va dire, regardez, pendant le Covid, tous ceux qui ont travaillé comme des chiens pour faire marcher la boutique quand il n'y avait plus personne, finalement, on leur a dit, mais ça marchait bien quand vous étiez tout seul. On va vous laisser tout seul. Donc, vous voyez bien que même quand on essaye de bien faire, ça se retourne contre nous. Donc, moi, je vous dis, on est ensemble, les travailleurs, la dignité du travailleur, et voilà. Et c'est vraiment ça. Finalement, Arlette Laguiller, travailleur, travailleuse, ce slogan-là, il devrait être récupéré par tout le monde.
2: Avant le Beaujolais, le Lénine nouveau est arrivé.
5: Mais c'est pas un discours de gauche. Je trouve que c'est un discours de bon sens. Je suis désolée.
4: C'est très beau d'avoir des grandes envolées comme ça.
5: C'est pas beau, c'est vital.
4: C'est comme sur ce que tu as dit sur le trafic de drogue. Tu as des grands. Voilà, on croirait. Une actrice qui reçoit un César, tu vois, des grands.
5: Ben non, je t'assure, quand je fais les courses et quand je vais me pencher pour prendre les produits, je suis pas une actrice.
4: Oui, mais après, quand on rentre dans le concret, je suis sûr que tu es contre les mesures parce qu'elles correspondent pas à tes grandes envolées.
5: Ça dépend.
4: Qui permettraient au pays d'aller mieux.
5: Ça dépend.
4: C'est-à-dire baisser les dépenses de santé, par exemple.
5: Dépasser les gaspillages.
4: C'est-à-dire mettre la retraite à 70 ans. Ben oui, mais oui, mais parce que c'est ça qu'il faut faire si on veut baisser
5: comme ça,
4: les taxes.
5: Et tu vas baisser avec des gens qui vont être encore plus abîmés et avoir d'autres dépenses de pensée. Moi, je veux des vraies économies, c'est-à-dire les fausses économies. Moi, je trouve ça super. Les gens qui sont sur un plateau, bien assis, et on dit, on n'a pas le même rapport au corps. Si tu dis, ben moi, ok, ben moi, je suis très privilégié par rapport à mon père qui était ouvrier d'usine. Je peux dire que je suis privilégié. Et c'est une enfant de prolo qui parle. L'enfant de prolo qui parle, elle aura le corps des prolétaires en tête que tu montes ou que tu descends. Là, moi, quand tu me dis 69 ans, non, parce que je pense à l'AESH, je peux te dire que les AESH qui sont à 900 balles ou à 1000 balles, quand tu vas leur dire, ah ben oui, viens pour tes 900 balles par mois, 1000 balles par mois, devant les élèves, où elles ont la même pression que nous, ah, et où moi je vais être payé deux fois, trois fois plus qu'elles, pour faire un boulot aussi difficile.
4: Passer aux 40
5: heures. Ça dépend
4: heures.
5: Pour qui? Quel travail tu fais? Quel est ton rapport au corps? À 65 ans, quand t'es maçon, c'est pas pareil que 65 ans quand t'es avocat.
4: Écoute,
5: tu sais quoi, tu devrais faire une cure de Sarah Salman.
4: Mais
5: comme
4: Josiane,
5: Sarah Salman,
4: mais
5: qui est allée un peu bosser, et après elle a changé la vie.
4: François Ruffin,
5: arrête
4: tes conneries.
5: Prends-le
4: parce que
5: avec
4: quoi,
5: nous.
4: Tu fais deux heures de cours par semaine. Moi, je connais l'agenda des profs. Hein,
5: mais
4: j'en
5: viens
4: ai des
5: dans ma
4: profs.
5: Classe.
4: Je sais combien de temps
5: viens,
4: ils sont face
5: Charles,
4: aux élèves. Je sais
5: viens,
4: combien de temps vous êtes face aux élèves.
5: Viens, deux heures.
4: Hier, tu vois, j'ai fait.
5: J'aimerais bien.
0: Alors attends.
4: J'ai fait la journée type de l'avocat. Je me suis tapé une audience. Ensuite, j'avais un client garde à vue. J'ai cavalé comme ça. Après, je suis allé faire mon émission. Après, j'avais un autre truc après mon émission, etc. J'ai fait cette petite cavale. Alors,
0: on
4: oui,
0: va
4: je
0: pas
4: te...
0: faire le concours des
4: non,
0: des
4: je te l'accorde.
5: Non, mais moi, je dis ma part pour les profs. Hein.
4: S'il te plaît.
5: Mais je
4: équilibre
5: dis pas
4: du temps de parole. Équilibre du temps de parole. Arrête avec ton espèce de là, c'est du spectacle. Essayons de parler vraiment.
5: Parce que toi, tu fais jamais de spectacle.
4: Mais non, mais là, tu sors les violons. Pardon, mais c'est pitoyable. Alors, certes, j'ai pas la vie d'un pêcheur.
0: Respecte son avis.
4: Qui se réveille à 5 heures du matin pour aller pêcher durement dans la Manche à côté de chez Emmanuel de Villiers. Je te l'accorde.
5: Ni d'une AESH.
4: Je te l'accorde.
5: Ni d'une femme de ménage.
4: Mais pas de caricature. Les AESH,
5: ni d'une aide-soignante.
4: Combien, c'est quoi le temps de travail? C'est combien d'heures t'es là, etc. Les profs, c'est combien d'heures? C'est combien d'heures? C'est même pas 35 heures. Donc arrête tes conneries. Il y a un moment donné, si on fait des vraies réformes dans ce pays, il faudra que tout le monde s'y mette.
5: Tu fréquentes
4: donc
5: trop de riches. Tu vois trop de gens qui sirotent. Et à force
4: mais
5: de dîner avec des gens qui foutent rien, tu crois
4: proches,
5: que toute la France, elle fout rien. Je suis désolée. Fréquente plus de
4: proches.
5: Travailleurs. Fréquente des gens qui ont des mains abîmées.
4: Fréquente
5: des grutiers. Mais bien sûr que
4: mais
5: si.
4: Arrête ton cinéma.
5: Alors là, je ne fréquente plus que toi.
4: T'es dans ton canapé 15 heures à regarder la télé. Encore une gentille copie. Arrête ce cinéma. Ça suffit. Postures.
5: Mais
4: ça suffit. Moi, j'en ai marre de ces postures et je les achète plus. Je refuse de me faire avoir par vos postures à la con. Au boulot, les profs.
0: Dans un instant, on en parlera avec Stéphane qui est à Cognac en Charente, qui est artisan dans le BTP. Avec Angélique, elle est dans la Loire en invalidité. Savoir si les Français sont en train de baisser les bras, ils sont résignés.
4: Faire des pubs pour L'Oréal.
0: Il est 11h20 ou comme Sidney Sweeney. À tout de suite avec les grandes gueules.
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0: Français sont-ils résignés dans une espèce de fatalisme face à cette augmentation du coût de la vie, en particulier avec l'essence? Stéphane va en parler avec nous en Charente. Bonjour Stéphane, artisan BTP. Voilà. Merci d'avoir patienté. Est-ce que vous avez baissé les bras? Est-ce que vous êtes résigné, Stéphane?
1: Je ne suis pas du tout résigné, bien au contraire, je suis très en colère. Très, très en colère. Aujourd'hui, à Cognac, le gasoil, il est à 2,40€. Moi, je suis artisan dans le bâtiment.
2: 2,40€.
1: 2,40€, oui, le litre de gasoil.
3: C'est fou.
1: C'est de la folie. Donc moi, je suis tout petit, je suis sur un SARL. Je vais arrêter ma boîte là, à la fin de l'année parce que je ne peux plus, je fais pas mal de déplacements. Les clients, c'est toujours trop cher, on essaie de faire des gestes. En fait, quand on fait le devis, on a fait des devis il y a 4-5 mois, c'était pas la conjoncture actuelle. Et aujourd'hui, moi, je m'en sors plus. Je suis en TNS, donc travailleur non salarié. J'essaye de me prendre un petit peu pour pouvoir payer mes factures, mais je peux plus vivre. Je vis plus. C'est pas possible. Donc, il va falloir faire quelque chose. Il va falloir descendre dans la rue. Ne rien casser, surtout pas casser les commerçants, parce que ils y sont pour rien. Mais quand je vois hier, j'ai regardé la télé. Quand je vois les marins qui se font taper sur la gueule par les
3: CRS,
1: alors que la police manifeste de l'autre côté, franchement...
2: Elle est terrible, cette image.
3: Mais oui, on a envie de leur dire, soyez ensemble, punaise.
1: Mais bien sûr, mais il faut qu'ils soient tous ensemble, pompiers, mais marins, policiers, gendarmes, tout le monde. Mais nous, les travailleurs, les gars du bâtiment, il faut qu'on soit tous ensemble. Moi, j'en peux plus, j'en ai marre. Mais je vous jure, c'est une horreur.
0: Mais là, du coup, Stéphane, vous savez, il y a des appels au rassemblement pour le 17 octobre, je crois. Vous,
4: oui, le samedi 17.
0: Vous pourriez en être?
1: Mais j'y serai avec mon petit camion. Je serai avec les collègues. Et voilà, j'attendrai.
0: Et vous sentez que ça bouge autour de vous aussi, Stéphane?
1: Écoutez, je l'espère. Alors, je vois pas trop parce qu'aujourd'hui, je me concentre plus
0: sur votre activité.
1: Sur mon boulot, je travaille.
0: Bien sûr.
1: Je suis obligé de travailler samedi et dimanche, Alain. Je travaille 7 jours sur 7. Pour essayer de payer mes factures.
3: Il faut vraiment entendre ce que dit Stéphane aussi, parce que je pense que Stéphane, vous n'êtes pas du genre à vous plaindre, et c'est plutôt du genre à chercher soi-même 1000 solutions. Ça veut dire, on se prive, on retire tout ce qui est extra, on voit si on s'en sort quand même, on travaille deux fois plus, on voit si on s'en sort. Et quand on a fait tout ça, là, on commence à parler, et on a même peur de se plaindre, parce que quand on a été élevé en se disant, il faut rester digne, il faut pas tendre la main, il faut jamais rien demander, vous pouvez pas savoir comme ça coûte, parce qu'on a envie de rester digne. Donc déjà, les gens pauvres, les vraies personnes pauvres ou qui ont des difficultés parce que là, c'est devenu n'importe quoi, notre société, déjà, on les entend pas beaucoup parce qu'eux-mêmes se taisent. On les entend pas se plaindre. On croit que les gens se victimisent. Les gens se taisent beaucoup. Donc il faut les entendre quand ils osent dire « Ok, je m'en sors pas ». Parce qu'ils demandent pas la manche. On demande de vivre dignement de son travail. C'est ça qu'il faut comprendre aussi. C'est très, très important.
1: Je vais vous dire, je travaille depuis l'âge de 15 ans. J'ai 54 ans.
3: Voilà.
1: En arrêt maladie, je dirais peut-être un mois dans toute ma vie professionnelle.
3: Voilà, là, c'est ça la
1: ma société. Je n'ai même pas droit au chômage. J'aurai rien pour vivre.
2: Oui, mais là, vous voyez, là, on touche du doigt le problème. Excuse-moi, Fatima, mais il y a quand même, et pour prendre un peu la discussion que vous aviez avec Charles, il y a quand même plusieurs Frances. Il y a une France qu'il représente, c'est-à-dire que c'est des artisans qui bossent comme des chiens le week-end. S'il arrête, il a rien. Il peut pas se mettre au chômage.
3: Et
2: il bosse depuis l'âge de 15 ans, etc. À côté, il y a une France quand même qui a des statuts, qui est très protégée. Alors c'est aussi le résultat de lutte sociale et autres, je veux bien, etc. Mais et puis après, il y a aussi une France qui fout rien. C'est-à-dire qui ne bosse pas, qui profite un peu d'une situation. Et ça, si on n'arrive pas à régler cette ce problème, on va mettre les uns contre les autres. Il y a quelque chose qu'il faut faire là-dessus.
0: Stéphane, vous êtes en Charente et vous nous expliquez votre situation aujourd'hui, la manière dont vous peinez à vous en sortir. On a Angélique dans la Loire. Bonjour Angélique.
5: Bonjour Alain, bonjour. Bonjour.
0: Angélique, vous êtes résignée aujourd'hui ou pas vous? Je rappelle, vous êtes en invalidité. Alors allez-y.
5: Eh ben, un petit peu résigné, parce que je me dis que, vu que l'État n'a plus d'argent, de toute façon, ils feront rien. Donc, manifester, je pense que ça servira à rien. Mais comme l'auditeur précédent.
0: Comme Stéphane.
5: À 52 ans, eh ben, pour la première fois de ma vie.
3: C'est ça.
5: Le 17 octobre, je serai dans la rue. Et pourtant, j'ai un mari qui gagne bien sa vie. Donc, je ne me plains pas. En même temps, je suis bénévole, à la Croix-Rouge. Donc, je vais faire un petit peu comme Fatima. Je vais inviter Charles à venir voir les gens qui viennent demander de l'aide à la Croix-Rouge. Pourtant, Charles, je l'aime beaucoup. Mais ce matin, ses propos me mettent vraiment en colère.
0: C'est un peu, oui.
5: Parce que c'est des gens qui travaillent, qui sont soumis. C'est des retraités, c'est des
4: Et donc étudiants. Moi, j'ai proposé la suppression de la Croix-Rouge.
5: Non,
4: j'ai pas entendu ce matin, hein. C'est bizarre, mais bon.
5: Non, vous n'avez pas proposé ça, Charles. Mais de dire qu'il faut arrêter les aides et tout, quand on est dans cette situation-là, je vous assure que c'est pas facile à vivre. Même au niveau de la santé.
4: Oui, mais dans ce cas-là, on réforme rien.
5: Énormément.
4: Non, mais vous avez raison. Ce qu'on a qu'à faire, c'est on prend tous un nounours.
3: Non, tu caricatures.
4: Et on dit tous qu'on est pour être ensemble, comme a dit Fatima.
3: Non,
4: et là,
3: tu caricatures.
4: Mais là, c'est
3: mais
4: sûr.
3: Mais quel gros vilain.
4: Je vous assure, notre
2: il
4: pays.
2: Il a du talent quand même, ce concilier.
4: Notre pays va se relever. Mais ça va être un truc de dingue. Et on fume tous des pétards en regardant le dernier film.
3: Notre ami le sophiste Charles Cosmi.
4: Le dernier film de l'industrie cinématographique française. Et c'est sûr, là. Si on se fait tous un bon Vincent Lindon, hein, avec un gros pétard et le meeting de Mélenchon en arrière-fond, et je vous assure, la France, vraiment, ça va aller mieux. Pardon, mais c'est
0: alors, attendez, parce que je voudrais qu'on écoute Isabelle aussi, qui est avec nous, après Stéphane, après Angélique. On est dans l'Eure-et-Loire. Isabelle, qui est agent immobilier. Bonjour, Isabelle.
6: Oui, bonjour les grands.
0: Est-ce que vous faites partie de ceux qui sont résignés? Vous dites, allez, rendez-vous en 2027. Et
6: alors,
0: puis c'est... Dites-moi.
6: Je rectifie, je suis pas agent immobilier.
0: Territorial, agent... excusez-moi.
6: Territorial.
0: Oui, pardon.
6: Je suis dans la fonction publique. Franchement, moi j'en ai marre, j'en peux plus, je suis pas résignée. Moi je trouve qu'on devrait justement rejoindre les pêcheurs, aller avec eux, arrêter de nous taper dessus quand on voit manifestation. J'en ai fait plein des manifs dans ma vie. Et je vous promets qu'avant, on ne nous tapait pas dessus. On s'était réglo, on manifestait, c'était bien, il n'y avait pas de bagarre, il n'y avait rien.
0: Vous gagnez là, combien en tant qu'agent territorial aujourd'hui?
6: Alors, j'ai 60 ans, je suis catégorie C et je gagne 1400 euros net par mois.
0: Ah, votre mari travaille ou votre compagnon ou
6: Alors, mon compagnon travaille, il est dans le privé, il touche entre 1200, 1300, 1400, ça dépend des mois.
2: Comment vous faites pour vous en sortir avec cette vie de plus en plus chère?
6: Franchement, j'ai un crédit renouvelable et des fois je prends dessus, après je remets. Enfin bon, je jongle avec l'argent.
2: Ouais, voilà, c'est ça, comme beaucoup de Français, ouais.
0: Et vous avez besoin de la voiture ou de vos voitures au quotidien, j'imagine.
6: Ah bah,
0: en plus.
6: Moi, j'ai 126 km aller-retour pour aller travailler, parce que je travaille à 63 km de chez moi dans la fonction publique. Et franchement, j'en peux plus.
4: Vous avez besoin de faire un autre boulot?
6: Bah, franchement, je suis agent territorial à 60 ans, non, je vais pas prendre un autre travail.
2: Oui, mais déjà, par exemple, on enlèverait le contrôle technique, ça ferait un emmerde de moins.
0: Oui,
2: bien sûr.
6: Bah, moi, j'ai pas une voiture neuve.
0: J'imagine votre époux aussi. Donc là, aujourd'hui, le carburant, ça grève sacrément les budgets. Quoi.
2: Et quand on vous dit passer à l'électrique?
6: Ah, pas du tout. Alors là, je suis anti-électrique.
2: Ah, carrément.
6: Ah oui, moi, je suis anti-électrique. J'ai un fils qui est mécanicien, auto.
0: Il vous dit quoi?
6: Il en dit que c'est pas des bonnes voitures. Moi, j'ai conduit une électrique au travail. Ça m'a donné des acouphènes. Non.
0: Ah bon?
6: Oui. C'était, vous savez, les anciennes voitures de la ville de Paris qu'ils ont rachetées.
0: Ah.
6: Et franchement, elle faisait toujours du bruit et ça m'a filé des acouphènes.
0: Ouais, enfin, je suis pas sûr que ce soit la bagnole.
2: C'est censé faire moins de bruit, une voiture électrique.
0: Qui vous ai collé des acouphènes quand même.
6: Bah, j'en sais rien parce que depuis que je la conduis plus, j'en ai plus.
0: Est-ce que vous pourriez manifester le 17 octobre?
6: Ah oui, je vais y aller le 17 octobre. Hey, je vais aller sur une manif, je pense qu'il y en aura une à Orléans, puisque j'habite pas loin d'Orléans. Oui, je vais aller manifester le 17 octobre.

0: initiales.
1: Donc c'est pas mélangé.
2: Non, non, mais non, mais parce qu'il y a JLM et MLP.
3: Ouais,
1: c'est compliqué là.
2: Mais si, JLM, MLP. Bon, dans tous les cas, ça fait Isabelle qui de nouveau se joint à cet appel, vous savez, à aller manifester le 17 octobre.
3: Mais même avant, il faudrait aller manifester avec ceux qui manifestent.
2: Avec les marins pêcheurs, là, pourquoi pas, ouais.
3: Pourquoi on n'est pas derrière? Ils n'en peuvent plus personne n'en peut.
1: Oui, mais voyez, Isabelle.
3: Ils nous disent, on peut pas descendre les taxes, mais descendez votre
1: train. Oui, mais c'est une illustration. Un pays qui est mal géré. Lorsqu'il arrive une crise, parce que cette crise, on l'a pas provoquée, c'est une crise qui est internationale, crise des carburants, parce que c'est pareil dans tous les pays. Mais si le pays était bien géré, on pourrait aider beaucoup plus les pêcheurs, on pourrait baisser les taxes.
4: On a tout dépensé.
1: En Espagne, ils ont 2,5 de croissance. Ben, ils aident. En Espagne, vous payez votre carburant à 70. En France, comme on gère mal, ben, le jour où arrive une crise, on n'a plus d'argent.
2: Voilà. Merci Isabelle d'avoir été avec nous. Merci de votre témoignage.
1: C'est une bonne démonstration.
5: Tout se nie contre les rapetous.
3: Je vais dire une dernière chose.
1: Ouais. C'est pas
3: je vais dire simplement une dernière chose. Il y avait un président qui a fait quelque chose dans sa vie. C'est Monsieur De Gaulle qui, lui, ne prenait pas l'argent des Français pour sa propre vie privée.
2: Merci Isabelle. Dans un instant, le député RN Jean-Philippe Tanguy avec nous pour en parler justement.
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0: GG, les grandes gueules en direct sur RMC, RMC Story. Aujourd'hui, nos trois GG, Charles Consigny, avocat, Fatima Haït-Bounois, professeur de français. Et nous sommes avec Emmanuel Devilliers, il est entrepreneur. On va accueillir notre invité pour le Face au GG maintenant.
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0: Nous sommes avec Jean-Philippe Tanguy, député Rassemblement National de la Somme. Bonjour,
2: bonjour
0: Monsieur Tanguy.
2: Bonjour, merci de votre invitation.
3: Les images de ces marins-pêcheurs face au CRS à Frontignan, hier c'était à Fos-sur-Mer. Qu'est-ce qu'on fait pour les aider, ces marins-pêcheurs, Monsieur Tanguy ?
2: Écoutez, deux choses de manière urgente. On est obligé de les aider sur le carburant, mais de manière plus profonde, et ce qui m'a marqué hier...
3: Ils ont déjà une aide. Hein.
2: Oui, mais aujourd'hui, sortir en mer, c'est pas rentable. Et marin-pêcheur, c'est un métier très difficile, très dangereux d'ailleurs. On n'en parle pas assez. C'est un des métiers les plus dangereux encore en France aujourd'hui. Mais il y a un problème plus profond. Et d'ailleurs, les banderoles, notamment hier à Frontignan, étaient très explicites. C'est une critique de l'absence de quotas de pêche pour la France. C'est-à-dire que si vous sortez en mer avec du carburant hors de prix, mais qu'en plus vous n'avez pas le droit de faire votre métier, bah vous crevez tout simplement. Donc aujourd'hui, il faut qu'on sache, et c'est vraiment symptomatique de ce qui se passe en France depuis 30 ans. En fait, on paye les familles, parce que ce sont souvent des familles de marins-pêcheurs, des artisans, pour envoyer à la casse leurs bateaux. Moi, je suis né à Boulogne-sur-Mer, qui était le premier port de pêche français. C'est toujours le premier port de pêche, mais très dégradé. Des familles entières, on les a payées pour détruire leur instrument de travail. Donc en France, l'Union européenne et les gouvernements paient les travailleurs pour ne plus travailler, paient les agriculteurs pour être en jachère, paient les vignerons pour arracher les vignes, paient pour fermer les usines. Et après, on se demande pourquoi on est ruiné et qu'on n'a plus de moyens d'aider les Françaises et les Français. Surtout, c'est même pas les aider, mais à coup de pas. De ne pas leur prendre leur argent. Parce que moi, je ne supporte plus qu'on dise baisser les taxes, c'est aider les Françaises et les Français. Non, baisser les taxes, c'est ne pas prendre, c'est prendre moins d'argent aux Françaises et aux Français. C'est pas un chèque, c'est on leur prend moins d'argent. Déjà, ce raisonnement, quand on dit baisser les taxes, c'est une dépense publique. C'est la preuve que tout tourne à l'envers.
3: Vous avez
2: baisser
3: cité...
2: les taxes, c'est pas, c'est juste rendre leur argent.

0: En fait.
1: Vous avez cité l'Union européenne.
0: Oui.
1: Hier, Jordan Bardella dénonçait une mesure qui vient d'être adoptée, un nouveau dispositif qui va surenchérir le prix du carburant. Et ça semble quand même un peu incroyable, puisqu'on a nos responsables politiques, toutes classes politiques confondues, qui se plaignent de cette vie chère, de ces carburants trop élevés. On accuse les uns et les autres. Et puis finalement, au Parlement européen, on continue à voter des dispositifs qui vont rendre le prix de l'essence plus cher.
0: Oui, c'est ce qu'on appelle le système ETS, la ETS2. Et derrière cet acronyme étrange, bon, c'est fait pour que personne ne comprenne rien. Il y aura 15 centimes de hausse des taxes. Mais d'ailleurs, aujourd'hui, il y a quoi comme taxe qui dépend déjà de ce système des crédits carbone européens? Il y avait le système ETS1. En fait, les hausses de taxes sous François Hollande, Ségolène Royal, là, qui fait le tour des plateaux en oubliant qu'elle a augmenté les taxes quand elle était ministre de l'Environnement, et Édouard Philippe, c'est lié à une taxe carbone. Taxe carbone que les gilets jaunes ont permis de geler en 2019. Mais cette taxe carbone, elle est gelée aujourd'hui dans le code fiscal. Elle n'est pas supprimée. Donc elle peut repartir à tout moment. Ouais. Et dans le code fiscal aujourd'hui, pour 2030, c'est 100 euros la tonne. Donc c'est, aujourd'hui, c'est 60 euros de mémoire. Donc ça veut dire qu'il y aura encore plus de taxes. Donc il y a déjà, en fait, des taxes qui dépendent du niveau européen. Vous avez aussi les certificats d'économie d'énergie qui sont très mal nommés puisque ça fait augmenter. Et on l'avait dénoncé l'année dernière quand Sébastien Lecornu avait signé un décret pour les passer à 8 milliards d'euros par an. C'est 15 à 17 centimes sur votre litre. Donc en fait, les taxes s'ajoutent aux taxes. C'est pour ça aujourd'hui, on dit les gilets jaunes se sont mis en colère à juste titre en 2018 avec 1,50 le carburant. Et pourquoi aujourd'hui, avec un prix du baril qui est à peu près au même niveau que dans les crises précédentes, le coût est beaucoup plus élevé? C'est que les taxes se sont ajoutées. Et notamment ces certificats d'économie d'énergie.
1: On pourrait supprimer ça ?
0: Oui, il faut soit les supprimer, soit ce qu'on appelle les rebudgétiser, ce qui permet plutôt de baisser la TVA, comme le propose Marine Le Pen, de 20 à 5,5, et de supprimer les taxes ajoutées par Macron et Édouard Philippe en 2017 et 2018. Ça permet sur le gazole de baisser de 50 centimes par litre.
1: Vous parliez du budget, c'est en discussion. Dans deux semaines, on aura le budget officiel. Sébastien Lecornu a pris un engagement. Les dépenses, il a demandé au ministère, les dépenses en 2027 ne doivent pas dépasser celles de 2026. Donc il y a un gel des dépenses. Ça va dans le bon sens?
0: Non, parce qu'il faut baisser les dépenses. Il y a 1600 milliards de dépenses en France. Hein, quand les Français produisent 100 euros de richesse, l'État en dépense 55, voire 60 selon la façon dont on compte. Donc c'est une économie qui est devenue empoisonnée. En fait, le poids de la dépense publique aujourd'hui, c'est un poison lent sur l'économie française. Ça décourage l'entrepreneuriat, ça décourage l'initiative, ça décourage le travail, ça rend complexe la moindre chose. Un exemple très concret, à Abbeville, à côté de ma circonscription, j'ai une agricultrice qui veut ouvrir un poulailler. Vous savez qu'on est devenu très dépendant de l'importation de viande de poulet, qui est une viande pas chère, qui permet de nourrir ses enfants à moindre coût. On est très dépendant des importations alors qu'on sait faire du poulet de qualité. Et aujourd'hui, c'est presque 3 ans pour ouvrir un poulailler, voilà. Vous vous rendez compte, en 3 ans, les Chinois, ils font les 2/3 d'un réacteur nucléaire. Voilà. Donc il y a un moment, si vous voulez, il faut aussi remettre l'église au centre du village. Et il faut tout simplifier, tout. Et donc baisser la dépense publique, c'est tout simplifier, c'est mettre de l'air, c'est rendre de l'air. Moi, je vois même les fonctionnaires de terrain, les directrices d'école, des écoles rurales de ma circonscription. Et aujourd'hui, elles doivent arriver à 7h30, pas payées. Elles sont payées à partir de 8h, parce qu'il y a tellement de papiers, de machins et tout. Qu'elles doivent arriver plus tôt et que même les fonctionnaires sont emmerdés par la bureaucratie.
2: Ah, j'allais dire par la démocratie.
0: Donc, non, j'allais dire la démagogie. Pour le coup, j'allais dire démagogie, mais ça n'a pas de sens.
2: D'accord. Mais justement, un mot quand même sur ce qui va se passer à l'Assemblée nationale. Sébastien Lecornu, vous allez le sauver ou pas?
0: Non, mais c'est
2: Rassemblement
0: pas...
2: national.
1: Les propos de Marine Le Pen étaient un peu ambigus.
2: Elle a dit oui, un mauvais budget, mais au moins on aura un budget plutôt qu'une loi spéciale. Donc vous allez sauver le soldat Lecornu?
0: Non, mais c'est pas la question. La personne de Sébastien Lecornu n'a aucun intérêt. Ah,
2: c'est le Premier ministre, alors.
1: Gouvernement.
0: Franchement, ça n'a aucun intérêt. De toute façon, le salut des hommes politiques en général n'a aucun intérêt. C'est qu'est-ce qu'on fait concrètement? Si malheureusement cette année est particulière, s'il n'y a pas de budget, ça ne veut pas dire qu'il faut accepter n'importe quoi, on y reviendra. Ça veut dire que le nouveau président ou la nouvelle présidente qui est élue, et éventuellement la nouvelle majorité parlementaire, si les Françaises et les Français le souhaitent, s'il n'y a pas de budget, ça veut dire qu'on doit faire 2 lois de finances en même temps. On doit faire la loi de finances de l'année en cours entre juillet et septembre 2027. Et donc à la fin, même si c'est voté, ça veut dire qu'il y aura un budget pour 3 mois. Et vous devez immédiatement préparer le budget pour 2028. Ça veut dire qu'en fait, l'année 2027 sera gâchée. On pourra pas baisser les impôts, on pourra pas baisser les dépenses. Ça veut dire aussi, parallèlement, les marchés peuvent totalement s'emballer. Aujourd'hui, on est au bord. Moi, je pense qu'on est déjà dedans. Mais
2: au bord de quoi?
0: D'une crise obligataire Aujourd'hui, les taux d'emprunt de la France ont passé les 4,5%, c'est-à-dire supérieurs aux taux qu'ils étaient pendant la crise financière de 2008. Donc on a, dans une période de non-crise financière, il y a une crise énergétique.
2: Donc on ne va plus nous prêter si ça continue comme
0: ça. Ah si, on va nous prêter. Oh, la France, malheureusement, pour les Français, en l'occurrence, ils ont de l'argent.
1: C'est
0: ils
1: ce
0: ont
1: que dit le gouvernement de la Banque de France. Rassurez-vous, on nous prête de l'argent.
0: Ah bah oui, il y a 6 000 milliards d'épargne. Alors les Français, ils ont économisé, ils ont des sous, ils ont du patrimoine, mais ce n'est pas fait pour payer la dette de 50 ans de déficit. Donc oui, monsieur le gouverneur de la Banque de France, qui d'ailleurs a une très lourde responsabilité dans la situation actuelle, parce qu'il a été directeur du Trésor.
1: Emmanuel Moulin,
0: moi j'ai voté contre lui, j'ai dénoncé son comportement. C'est honteux qu'il soit à la tête de la Banque de France, monsieur Moulin. C'est vraiment une corruption de nos institutions par des gens qui sont totalement responsables de la faillite de l'État et qui viennent nous donner des leçons à la tête de la Banque de France. Si vous voulez qu'on parle de la Banque de France, j'ai beaucoup de choses à dire. On peut toujours payer, mais on va payer. Quand M. Macron est arrivé, on payait 20 milliards d'intérêts par an. Aujourd'hui, on paye 75 milliards d'intérêts par an. Et ce matin, les Échos ont annoncé qu'on paierait 100 milliards d'intérêts avant 2028.
1: Premier budget de l'État. Mais pour revenir à ce que disait Alain, est-ce que vous censurez ou est-ce que, alors, je pose différemment la question. Plutôt ne pas censurer parce que il faut quand même un budget à la France. Mais par exemple, si Sébastien Lecornu décide de désindexer une partie des pensions de retraite. Est-ce que c'est une ligne rouge ?
0: C'est une ligne rouge puisque c'est un appauvrissement des retraités qui ont travaillé. Puis en plus, c'est vraiment la mesure des lâches. Voilà, c'est la mesure des gens pas courageux. Ils se sont tous fait élire sur l'indexation des retraites. Vous pouvez en prendre toutes les professions de foi de tous les macronistes, de toute la gauche, de tous les partis politiques. Tout le monde était d'accord pour promettre l'indexation des retraites qui est dans la loi. C'est pas courageux parce que c'est pas une économie. Et d'ailleurs, c'est exactement ce que je vous disais sur la baisse des taxes.
1: On dit quand même que ça pourrait coûter de 3 à 6 milliards. 6 milliards si c'est pour toutes les retraites, 3 milliards si on met un
0: salaire à 2 000 euros. C'est l'argent des gens. C'est l'argent des gens. Ce n'est pas une économie de l'État. L'État ne fera pas un centime d'économie en appauvrissant les retraités. C'est vraiment le genre de mesure, vraiment d'une médiocrité intellectuelle sans nom. C'est d'ailleurs François Hollande qui l'a inventé, donc ça veut tout dire. Et le but, c'est de pas assumer des mesures d'économie. Donc ça veut dire qu'on continuera à donner du pognon aux agences, on continuera à dépenser pour l'immigration, on continuera la bureaucratie, on continuera à recruter des fonctionnaires sans leur donner une mission particulière, on continuera à augmenter la contribution à l'Union européenne. Tout ça n'est pas géré, tout ça n'est pas tenu, les dépenses continuent à augmenter. D'ailleurs, vous l'avez dit vous-même, il veut geler les dépenses. Quand on est en crise des finances publiques, on ne gèle pas les dépenses publiques, on les diminue.
2: Emmanuel Duvillier.
3: Monsieur le député, tout ça c'est bien gentil, mais vous êtes un peu le MC Pao du RN. L'ISF de Mitterrand, c'est la vraie richesse. La retraite à 60 ans, c'est la vraie richesse. Votre programme n'est pas du tout cohérent avec vos ambitions de redressement de la France. L'immigration, tout ce que vous proposez, y compris dimanche à propos du logement. Oui, vous avez raison, ce sont des mesures courageuses qui sont très difficiles à mettre en œuvre par ailleurs. Mais sur le plan économique, vous êtes devenu un parti de gauche, un parti attrape-tout pour récupérer les voix. Et ça, moi, ça me scandalise. Alors, sur votre compte X, Jean-Philippe Tanguy, oui. Sympathique par ailleurs, vous êtes avenant. Vous écrivez, j'ai trouvé ça hier soir, donc faites le point avec vos collaborateurs.
0: Non, c'est moi qui poste sur X.
3: Oui, les pauvres, mais vous devriez supprimer certains messages.
0: Oh, non.
3: Jean-Philippe Tanguy, le 12 octobre 2013, sur votre compte X, je cite, accrochez les ceintures, plutôt crever que de cautionner le délire narcissique de la famille Le Pen.
0: Oui.
3: Alors c'est ça les alliés autour de notre candidate pour la présidentielle.
0: D'accord.
3: Bah, dites donc quel bordel.
0: Quel rapport avec le programme économique? À l'époque, j'étais adversaire de Marine Le Pen. Voilà, quand vous êtes adversaire de Marine Le Pen, vous tenez des propos qui sont pas toujours très distingués. Et voilà, je me suis expliqué 200 fois sur le fait que à partir du moment où Marine Le Pen a exclu non pas la personne de son père, mais la femme et la ligne politique qu'il incarnait, j'ai changé totalement mon regard sur Marine Le Pen. Voilà, donc
1: pour vous avez pas supprimé le tweet. Oui. Pourquoi?
0: Mais parce que je ne suis pas un faux cul, je ne vais pas.
1: Vous l'assumez.
0: Mais ça s'est produit. Qu'est-ce que j'ai dit? J'ai dit, ah non, je n'ai pas dit ça, ce n'est pas moi, c'est un autre, c'est mon collaborateur. Tiens, comme monsieur. Oui, bon réflexe d'ailleurs d'accuser les collaborateurs. J'espère que vous n'êtes pas comme ça dans votre entreprise, que quand vous faites une connerie, vous dites c'est la faute de mes employés.
3: Par dignité,
0: ça
3: m'étonnerait peut-être. Vous devriez le supprimer. De la même manière, vous aviez attaqué, on en a déjà parlé, Nicolas Dupont-Aignan, à qui vous deviez tout politiquement.
0: J'ai absolument pas attaqué.
3: Là, c'est pareil, c'était MC Pao, 100 kilos à Dupont-Aignan, c'est la vraie richesse.
0: Est-ce que quelqu'un peut m'aider parce que je ne sais pas de quoi vous parlez?
3: Vous avez été débouté.
0: Mais de quoi vous parlez?
3: Ne changeons pas d'avis, les Français ne veulent plus des opportunistes. On veut un parti de droite au pouvoir.
2: On a le droit de
3: changer. Un parti de droite avec des idées
2: économiques. Est-ce que vous êtes un parti de droite économique ou pas?
0: Et c'est un parti gaulliste, gaullien. Et donc, c'est la tenue des comptes publics, c'est la justice sociale. Et donc, pour répondre à M. Villiers avant qu'il parte dans des histoires qui n'intéressent personne, à savoir le tweet que j'ai fait en 2013, un soir, parce que j'étais de mauvaise humeur.
3: Après,
0: si on parle de l'intérêt des gens, la retraite, le système de retraite que propose Marine Le Pen, un départ entre 60 et 62 ans selon votre entrée dans le monde du travail. C'est la justice sociale, monsieur Duguay, parce que tout le monde n'est pas comme nous à faire les beaux dans les plateaux télé, à être bien confortablement assis, avoir une gentille collaboratrice de votre équipe qui nous apporte une gentille bouteille d'eau. On est gentiment ramené en taxi, gentiment climatisé avec un gentil chauffeur qui est très aimable avec nous. Oui, oui, c'est ça. Vous, monsieur Consigny, vous avez une vie sans doute horrible et très difficile physiquement.
4: Ne racontez pas d'histoire aux gens.
0: J'ai parlé de moi.
4: Pour rentrer chez
0: j'ai parlé de moi. Voilà. Vous savez, moi, j'assume les.
4: Non,
0: je suis un privilégié.
4: Un peu
1: mais on ne redressera pas la France en promettant
0: Paris,
1: des lendemains qui chantent.
0: Bah si, si, il faut promettre des lendemains qui chantent, monsieur Duguay, parce que si ce que vous avez à annoncer au peuple français, c'est du sang, des larmes, de la souffrance, pour eux, parce que évidemment, pour les plus favorisés, tout ça ne comptera pas pour eux, et c'est pas un projet politique, voilà. L'avenir d'un pays, c'est pas souffrir. Donc je ne sais pas ce que vous dites. Non, d'ailleurs, c'est bizarre parce que vous êtes de culture, je vous écoute attentivement, vous êtes de culture catholique, la première vertu des catholiques, c'est l'espérance. Donc si pour vous, un programme politique, c'est la dépression, je vous rappelle que c'est un péché, hein. Désespéré, monsieur Villiers, c'est un péché.
1: Ne prenez pas des airs de petit Marquis Libertin pour me remontrer.
0: Comment ? Mais je suis un petit Marquis Libertin. Pourquoi c'est pas un air, c'est de la vérité. Donc vous irez vous confesser parce que vous êtes désespéré et désespérant.
3: Très bien.
4: Mais Jean-Philippe Tanguy,
5: je sais pas s'ils sont au courant.
4: On
5: est
4: filmé,
5: les amis.
4: Je sais pas s'ils sont au courant qu'on est à l'antenne.
1: Non, mais Jean-Philippe Tanguy,
4: quelqu'un leur a
1: ce
4: dit,
1: procès, c'est
4: pas
1: procès,
4: la fausse pub.
1: Non, mais ce procès est régulièrement fait au RN. En tout cas, la ligne qu'incarnerait Marine Le Pen par rapport d'ailleurs à Jordan Bardella, d'une ligne trop à gauche économiquement. D'ailleurs, on s'interroge, est-ce que le conseiller économique qui vient d'être remercié, il n'y avait pas une divergence de fond, il avait peut-être une approche plus libérale que Marine Le Pen. Et c'est quand même ce que dit Emmanuel, c'est quelque chose qui revient souvent. C'est-à-dire, Marine Le Pen au pouvoir, c'est le socialisme au pouvoir ou est-ce que c'est autre chose ?
0: Non, c'est des gens qui ne veulent pas avoir un débat de fond. C'est dommage. Marine Le Pen, elle a annoncé un plan d'économie de 125 milliards d'euros nets. C'est le plan qu'il faut pour établir les comptes. Elle a annoncé une règle d'or dont elle donnera le détail en même temps que le plan d'économie, parce que les deux vont ensemble, la première semaine d'octobre. Elle a annoncé sur le logement des mesures de libération de la production, de libération du foncier, de baisse du coût de production et de construction, d'accompagnement pour avoir des loyers moins chers, puisque la construction coûtera moins cher. Donc c'est une logique de marché. C'est pas qu'on subventionne la construction comme on le fait depuis un demi-siècle, c'est qu'on va rendre le logement moins cher structurellement.
1: Mais en même
0: donc
1: temps,
0: les prix seront moins chers, pas parce qu'il y a un chèque de l'État, parce que ça coûte juste moins cher de construire.
1: Mais en même temps, l'État est protecteur.
0: Oui, absolument. C'est pour ça que la réforme des retraites, c'est une réforme qui protège ceux qui travaillent dur, ceux qui sont sur les toits, ceux qui aident nos aînés, qui s'abîment au travail.
1: Vous devriez vous aligner sur le livre de Madame Knafo, qui est beaucoup plus clair.
0: Bah, c'est surtout elle qui s'est alignée sur nous, parce qu'il y a quand même 80% de ces mesures qui viennent du travail de la Commission Finance. Et pour quelqu'un qui défend la propriété privée, j'aimerais bien qu'elle me verse des droits d'auteur.
2: Vous restez avec nous, Jean-Philippe Tanguy, député Rassemblement National de la Somme. Question dans un instant de notre prof de français, Fatima Hidbounois, et de Charles Consigny. Tout de suite avec les Grandes Gueules, il est 11h15.
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0: êtes avec les GG, avec les grandes gueules en direct sur RMC, RMC Story. Nous sommes dans le Face au GG avec Jean-Philippe Tanguy, député Rassemblement National de la Somme. Question, Charles Consigny, Fatima Hidbounois, Charles.
1: Non, moi je rejoindrais ce qu'a dit le comte Emmanuel de Villiers au marquis Jean de Philippe Tanguy. Je pense que effectivement le RN est un parti de gauche. Et je pense d'ailleurs que les difficultés qu'on a dans ce début de campagne où tout est très poussif, où il y a 45 candidats, etc., alors que je pense qu'il y a une majorité de Français qui veut à peu près la même chose, c'est-à-dire en gros une alternance de droite, ces difficultés sont dues au fait que c'est Marine Le Pen finalement la candidate du RN et que Marine Le Pen porte un programme d'inspiration socialiste. Et moi je l'ai.
2: Enfin, les électeurs de droite, visiblement, veulent voter pour elle. D'où les difficultés chez d'autres candidats de droite.
1: Encore une fois, je rejoins ce qu'a dit Emmanuel de Villiers. Je pense que si ça avait été Bardella le candidat et qu'il avait imposé sa ligne, on aurait déjà une présidentielle, à mon avis, beaucoup plus claire. Et j'ai écouté Marine Le Pen lors de son premier discours de campagne ce week-end. J'ai entendu qu'elle parlait de la droite inhumaine.
3: Oui. Voilà. Divisée.
1: C'est peut-être vous qui avez. Non, moi je m'en fous complètement de ce. Que...
2: Bah c'est quoi la droite inhumaine ?
1: Je constate. Quand on lui dit
2: Charles Consigny la droite inhumaine.
1: Non, mais alors quand on lui dit qu'il faut réduire le nombre de fonctionnaires, elle dit non, ça c'est des trucs de droite, ça ne m'intéresse pas. Elle fait son discours, elle dit la droite inhumaine. Vous parlez là. Vous faites la leçon, et vous avez raison d'ailleurs, au gouverneur de la Banque de France.
3: Vous faites la leçon depuis 2 minutes, là.
1: Vous avez parlé peut-être 20 minutes tout à l'heure.
2: Donc,
1: oui, mais je peux poser. Si je ne peux pas poser de questions, je m'en vais.
3: J'ai pas vu la question.
1: Non, mais si je ne peux pas poser de questions,
3: vous n'allez pas partir toutes les semaines. Chaque semaine, vous dites que vous partez maintenant.
1: Non,
3: vous êtes de plus en plus susceptible.
1: Non, c'est juste que je constate simplement. J'ai pas encore votre âge, cher Jean-Philippe Tanguy. Je constate simplement que.
3: Là, j'ai failli dire une méchanceté.
1: Vous avez cette ligne-là. Et elle se vérifie sur la retraite, sur des éléments essentiels. Oui. Et pourtant, vous faites la leçon à tout le monde, ce qui est effectivement votre spécialité, c'est tout. Et je pense que cette remarque d'Emmanuel de Villiers. La question, c'est comment. Vous voyez, moi, je ne prends pas ça à la bouffonnerie, contrairement à vous.
3: Et parce que c'est toujours les mêmes remarques.
1: Vous voyez,
3: je ne sais pas si vous êtes payé.
1: Pour moi, ça n'est pas de la bouffonnerie. Moi qui paye pour vos conneries. Pardon,
3: vous ne payez rien. Vous êtes,
1: je ne prends pas la bouffonnerie.
3: Mais
1: moi, je paye cette
3: retraite
1: à 60 ans. Moi, je paye cette non-réduction du nombre de fonctionnaires.
3: Vous n'avez pas l'air malheureux.
1: Moi, je paye cette ligne sociale bidon, qui est la ligne du RN, de la droite.
3: On n'a jamais été au gouvernement.
1: Tout ça, c'est bidon. Et donc, pardon de vous dire, voilà ma question. Est-ce que votre programme, il n'est pas bidon? Et est-ce qu'il n'y a pas une escroquerie totale sur la marchandise? C'est tout.
3: Non, mais si vous
1: zéro
3: voulez...
1: alternance.
3: Non, mais Monsieur Consigny, vous faites toujours la même chronique, quel que soit l'invité du Rassemblement National, y compris quand c'est Jordan Bardella, d'ailleurs, y compris quand c'est Jordan Bardella, quand vous disiez, bon, il n'a pas la stature, il n'a pas le niveau, tatati, tatata. Donc quand c'était Jordan Bardella qui était privilégié candidat à cause de l'empêchement temporaire de Marine Le Pen, vous trouviez que c'était pas un bon candidat. Maintenant que c'est Marine Le Pen, vous dites l'inverse. Tout ça, c'est
1: je
3: juste pour dire du mal du Rassemblement National. Vous n'avez jamais dit ça. Vous n'avez absolument jamais dit ça. Vous avez toujours critiqué Jordan Bardella de manière très désagréable. Vous n'êtes pas beaucoup plus vieux, comme vous l'avez dit vous-même. Ça vous empêche pas de tout juger, de donner votre avis sur tout.
1: Je suis pas candidat à la présidence.
3: Non, mais c'est encore pire, c'est que vous donnez votre avis sur tout sans être candidat au suffrage des Français, qui pourraient alors dire s'ils estiment que vous avez raison ou pas. Et quand vous êtes présenté au suffrage des Français, ils ont estimé que vous avez tort.
1: Comment
3: c'est peut-être vos collègues qui font l'audience et peut-être que vous les plombez sans le savoir. À l'insu de votre plein gré.
1: Figurez-vous, je m'inquiète tous les jours de savoir les audiences qu'on fait à la télévision.
3: Vous n'avez fait
1: je regarde
3: aucune,
1: si ça marche ou pas.
3: Vous n'avez fait aucune critique. Vous n'avez fait aucune critique de fond sur ce qu'a dit Marine Le Pen lors de ce discours d'Ena Beaumont. Qu'est-ce que vous ne trouvez pas bien dans son programme logement?
1: Ah non, mais moi je vous parle pas de son programme logement.
3: D'accord, c'était discours de lundi, de dimanche, c'est un peu dommage.
1: Non, non, mais moi je vous parle de la
0: priorité nationale.
1: Vous avez parlé vous-même de la retraite à 60-62 ans.
3: Non, c'est M. Villiers qu'on a parlé, mais j'assume. Mais je sais pas pourquoi vous avez un désaccord de fond.
2: Moi je pense que Marine Le Pen ne passera pas en 2027 et que c'est Bardella qui passera en 2032.
3: Bon,
2: voilà. Okay, alors Fatima.
3: Pourquoi vous estimez, excusez-moi madame, pourquoi vous estimez que quelqu'un qui a commencé à travailler avant 20 ans devrait partir en même temps que quelqu'un qui a fait 5 ans d'études et qui commence à travailler à 24 ans?
1: Parce qu'on n'en peut plus de payer pour tout ça.
3: D'accord.
1: Je n'en peux plus.
3: Alors vous ne connaissez pas en fait le système des retraites français. Quel est en moyenne le nombre de trimestres que fait quelqu'un qui a travaillé avant 20 ans? Là, si on parle technique, il n'y a plus personne.
1: Non, c'est pas ça.
3: Donc au lieu de faire des déclarations, vous allez vous poser une question.
1: Non,
3: vous payez pas, c'est pour.
1: Je suis pas là pour répondre aux questions de cour d'un député qui est arrivé avec sa batterie de questions. Je vous dis je vous dis juste que je paye pour ça, pour vos postures politiciennes. C'est ça que je dis. C'est que vous êtes dans des postures politiciennes.
3: Donc, M. Consigny ne connaît pas le système des retraites français. Donc
1: je le connais très bien, je le paye tous les mois, beaucoup plus que vous.
3: Mais pas du tout. Vous ne connaissez pas, vous êtes dans la posture, dans la posture et l'arrogance de classe.
1: Non, pas du tout. Je ne suis pas dans l'arrogance de classe. Je suis un modeste.
3: Donc, si je peux en placer une, si vous n'êtes pas modeste du tout, j'invite les gens à regarder le reportage de cet été. Tant mieux pour vous, mais vous n'êtes pas très modeste.
1: Mais si, je suis modeste.
3: Vous avez un espèce de palais d'été. C'est très bien pour vous. Tant mieux pour vous.
1: Alors là, si vous savez
3: pour vous. Oui, bien sûr. En plus, vous êtes victime de votre propre palais. Je ne suis pas du tout jaloux, j'en ai rien à faire. Bref, aujourd'hui.
1: En Bretagne, vous savez, ce n'est pas non plus.
3: Ce n'est pas la Bretagne le problème, c'est votre palais d'été.
1: Mais
3: le. Non, je ne verrai pas avec vous en vacances. Non. J'ai besoin de vacances de temps en temps.
0: Alors, s'il vous plaît, on était sur les retraites.
3: Donc, aujourd'hui, les personnes qui ont commencé à travailler avant 20 ans cotisent plus de trimestres que ceux qui ont commencé à travailler plus tard. Donc, en fait, ce que vous appelez un système, sous-disant juste que vous payez, ce sont, entre guillemets, les pauvres, les gens modestes, qui paient pour les gens les plus favorisés. Le système des retraites français est complètement par-dessus tête. Donc, vous ne payez pas. Vous pensez
2: mais
3: le payer.
2: Mais il faut pouvoir le financer quand même, monsieur.
3: C'est totalement vrai.
0: Fatima.
3: Tout le monde peut vérifier. Tout le
0: Fatima
3: monde peut vérifier.
0: Notre prof de français.
4: Alors, à mon humble avis, j'ai observé ce qui s'est passé sur ce plateau. C'est très étrange. Hein. Je vous le dis quand même. Mais bon, là où je pense que vous vous trompez, en tout cas, où ça n'intéresse pas vraiment les gens, c'est sur l'étiquette droite-gauche. C'est-à-dire, penser discréditer le RN en disant « oui, mais ça, c'est de gauche ou ça ». Je pense, hein, que c'est une ficelle qui ne fonctionnera pas avec les gens, tout simplement parce que la notion même de droite et de gauche se redéfinit en permanence. Et on peut très bien, avant, on allait parler de la droite sur des questions sociétales ou sur la question du travail. Il y a des choses qui se redéfinissent. Donc moi, je pense qu'on perd beaucoup de temps sur ça et que c'est sans doute peut-être une erreur. En tout cas, ça ne concerne pas forcément beaucoup de gens. Ça, c'était le premier point. J'avais préparé une question, mais je la change complètement parce que vous avez dit quelque chose qui m'intrigue. Vous avez dit au sujet de la Banque de France et de M. Moulin, j'aurais beaucoup de choses à dire et on a l'impression que vous avez quelque chose de très croustillant à dire et donc j'aimerais savoir ce que c'est.
2: Il faut rappeler
4: sujet de la...
2: Secrétaire général de l'Élysée.
3: Secrétaire général de l'Élysée, directeur du Trésor, directeur de cabinet dans les ministères qui s'occupaient des comptes publics.
2: Et nommé donc par Emmanuel Macron.
3: Pendant ces moments-là, il y a eu deux grosses, ce qu'ils appellent des erreurs, mais ce sont des fraudes de comptabilité, c'est-à-dire qu'ils ont volontairement surestimé les recettes de l'État, une année de 20 milliards, une autre année de 40 milliards. Ce qui a permis de passer des budgets qui n'auraient pas dû passer, d'aller aux élections sur des copies qui avaient l'air satisfaisante, qui était insatisfaisante, et ça nous a mis dans d'extrêmes difficultés, puisque sitôt les élections passées, le déficit de l'État a évidemment explosé, voilà. Et entraînant la hausse des taux, parce que si vous dites au marché financier que vous allez faire X% de déficit et qu'à la fin de l'année, vous en faites beaucoup plus, eh bien les taux de marché explosent. Et qu'est-ce qui paie la différence? C'est les contribuables. Donc c'est très grave ce qui s'est passé. Donc mettre à la tête de l'État quelqu'un, enfin à la tête de la Banque de France, pardon, excusez-moi, quelqu'un qui a été co-responsable directement, qui a tenu la plume de ce maquillage de la comptabilité publique, c'est extrêmement grave.
2: Si vous arrivez au pouvoir, est-ce que vous supprimez la Banque de France? Est-ce qu'on a besoin encore d'un gouverneur de la Banque de France alors que nous sommes passés à l'euro il y a maintenant quand même quelques années? Est-ce que c'est vraiment utile? Ça coûte, ça a un budget. Il y a d'ailleurs des locaux un peu partout en province. Il y a un train de vie assez important pour le gouverneur lui-même. Est-ce que vous supprimez tout ça?
3: En fait, la Banque de France, elle est mal nommée. Aujourd'hui, c'est une succursale de la Banque Centrale Européenne avec un gouverneur qui a beaucoup de privilèges. La Banque de France elle-même rapporte de l'argent, si vous voulez tout savoir, sur la longue durée. On n'aura pas le temps d'en parler ici. Et on est obligé d'avoir une Banque de France qui assure normalement de manière indépendante la politique monétaire. Parce que si vous n'avez pas une Banque Centrale indépendante, vous avez ce qu'a voulu faire M. Mélenchon, même s'il change d'avis un jour sur deux. Un jour, il dit qu'il faut brûler la dette. Alors, brûler la part de la dette détenue par la Banque Centrale, ça veut dire quoi? Ça veut dire que du jour au lendemain, vous avez 500 milliards de masse monétaire qui est annulée. Donc, c'est une inflation considérable. C'est un effet inflationniste considérable. Soit il dit qu'il faut la geler. Et dans ce cas-là, ça sert à rien, puisqu'en fait, l'État est son propre financeur, donc il paie des intérêts à la Banque de France. La Banque de France verse ses dividendes en fonds propres. S'il peut les verser en dividendes à l'État, il les reverse à l'État, sinon il les garde dans ses fonds propres. Bon, donc tout ça n'avait aucun sens, et heureusement qu'il faut une Banque Centrale indépendante. Toutes les démocraties ont une Banque Centrale indépendante.
0: Est-ce que Marine Le Pen est favorite trop tôt? aujourd'hui?
3: Non, bah écoutez, on préfère avoir le soutien des Françaises et des Français que plutôt que d'être critiqué. Voilà, par contre, effectivement, il ne faut pas se reposer sur nos lauriers. Il faut continuer à convaincre. Et ce que j'ai trouvé vraiment très intéressant dans le discours de Marine Le Pen à Alain Beaumont sur le logement, c'est qu'elle est à l'offensive. Elle lance des nouveaux thèmes, elle lance des nouvelles propositions. On n'est pas du tout, comment dire, à gérer notre avance. On essaie d'augmenter cette avance, de faire des propositions qui peuvent changer la vie des gens. Le loyer, aujourd'hui, il y a eu les chiffres qui ont été mis à jour hier par l'INSEE. C'est 28% du budget des ménages part dans le logement. Il faut faire baisser le coût de construction, il faut faire baisser les loyers, il faut faire baisser le coût pour devenir propriétaire.
2: Vous parlez de la dette. Que répondez-vous à ceux qui disent, mais la perspective d'un duel entre Jean-Luc Mélenchon et Marine Le Pen, et peut-être de la victoire de Marine Le Pen, c'est mauvais pour nos dettes vis-à-vis des marchés financiers. C'est un signal terrible qu'on va envoyer. Qu'est-ce que vous répondez? Parce que ça veut dire que Marine Le Pen ne rassure pas.
3: Bah écoutez, c'est totalement le contraire. La dernière fois que Marine Le Pen a fait une conférence de presse, une interview à la presse économique, en particulier anglo-saxonne, de mémoire, c'était Bloomberg. Reuters, donc l'agence anglo-saxonne, sœur, on va dire, de Bloomberg, a reconnu qu'elle avait fait baisser les taux. Tout le monde peut vérifier, c'est en ligne. Donc en fait, la parole de Marine Le Pen, elle est rassurante puisqu'elle annonce un désendettement.
4: Ce qui s'est passé à Carcassonne, vous l'avez vécu avec les policiers. Vous l'avez vécu comme l'opportunité d'affirmer... oui, les policiers...
2: Qui a été pris en flagrant délit, on va dire, de racisme et de propos...
4: C'est ça, et qui avait des liens avec le RN. Vous l'avez vécu comment? Comme une possibilité d'affirmer encore plus le changement du RN? Ou alors au contraire, comme est-ce qu'on ne va pas se faire dépasser par notre propre droite si on arrive au pouvoir? Comment vous le vivez en interne?
3: J'ai surtout vécu douloureusement pour les gens qui se sont sentis insultés sur cette vidéo ignoble. Il y a des gens qui ont été insultés, des propos racistes, des propos homophobes. Donc il y a des gens qui se sont sentis insultés, sans doute avec la diffusion de cette vidéo. Donc c'est à eux qu'on pense. Immédiatement, il a été viré. Et j'ai aussi trouvé ça... très problématique, parce qu'en fait, il y a une affaire dans l'affaire quand même, c'est que cette vidéo, elle a été cachée pendant plusieurs mois. Ah, cette vidéo, elle a été connue de la justice et de la municipalité centriste, qui a fait alliance avec le PS au deuxième tour au nom de la République. Hein, bon. Et moi, ce qui m'inquiète, si vous voulez, c'est que malheureusement, il y a des abrutis partout et qu'il faille les virer, c'est fondamental. Mais pourquoi elle a été cachée, cette vidéo? Je trouve qu'on est passé très vite là-dessus pour accuser le RN. Voilà, ça... On est un peu la piñata, vous savez, cette grande tape dessus pour essayer de gagner des friandises. Mais au-delà de ça, j'ai pas compris pourquoi tout le monde avait couvert cette vidéo pendant des mois. Voilà. Pourquoi est-ce que l'ancien maire ne s'est pas expliqué? Pourquoi est-ce que la justice n'a pas dévoilé cette vidéo pendant l'entre-deux-tours quand il était aux élections? Voilà, j'ai trouvé qu'il y avait une affaire dans l'affaire.
2: Vous avancez l'idée d'une manipulation.
3: Bah, en tout cas, c'est
2: contre le nouveau maire RN.
3: Ça a été le nouveau maire RN, je ne sais pas, mais en tout cas, l'ancien maire a bénéficié d'une vidéo connue de la justice et de ses services qui a été mise sous le boisseau. Et je trouve que cette question est très grave parce que ça veut dire qu'en fait, il faut toujours lutter contre le racisme, l'homophobie et toutes ces saloperies. Il ne faut pas lutter contre le racisme uniquement quand c'est contre un seul adversaire politique.
2: Une dernière question. Si vous arrivez au pouvoir, est-ce que vous changez toute la haute administration pour pouvoir gouverner, avoir les coups des franges pour appliquer votre programme?
3: Non, pas du tout. Il y a la plupart de la haute administration, ils respectent les urnes, ils respectent la démocratie, ils sont républicains. Voilà, par contre, ce qui est vrai, c'est qu'un certain nombre d'idéologies ont pu mettre des gens qui ne sont pas là pour servir l'État, mais qui défendent une idéologie. Et d'ailleurs, c'est très étrange parce qu'il y a un lobby officiel qui s'appelle le LIER. Je vous invite à vous intéresser à cette organisation qui est une structure qui réunit des hauts fonctionnaires, des collectivités territoriales et de l'État, des cabinets de conseil et des entreprises parapubliques type Veolia, tous ceux qui s'occupent des déchets, des travaux publics. Donc vous avez une institution aujourd'hui, donc je le redis publiquement, parce qu'ils m'ont menacé de faire un procès, qu'ils me fassent un procès, le LIER, qui est en conflit d'intérêts permanent, puisque vous avez des hauts fonctionnaires qui décident des normes, mélangés avec des collectivités territoriales qui décident des marchés, avec des cabinets de conseil qui conseillent ces marchés.
2: Et tu dis le LIER.
3: Ils font avancer la transition écologique, mais c'est facile de dire ça. Derrière, c'est des marchés publics, c'est des missions de conseil, c'est de l'argent public qui circule. Pourquoi ces gens ont le droit de se rencontrer? C'est très étrange.
0: Jean-Philippe Tanguy, député Rassemblement National, était l'invité des GG Suite des Grandes Gueules.
3: Merci
0: dans un
3: à vous,
0: instant,
3: bonne journée.
0: Avec les vacances
3: et sans
0: luxueuses.
3: Rancune à Monsieur de Villiers et à Monsieur Consigny.
0: De Mathieu Pigas, à tout de suite.
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Les GG, les grandes gueules sur RMC, RMC Story. Nous sommes avec Charles Consigny, Fatima Hidounois et avec Emmanuel Devilliers. Tiens, pour terminer, on va regarder ce que nous raconte le canard enchaîné aujourd'hui à propos du banquier Mathieu Pigasse.

0: la petite bourgeoisie. Alors, c'est Disco Beach que l'on, que l'on entend. Et Mathieu Pigas s'est épinglé par le canard enchaîné sur le fait qu'il ne soit pas vraiment en raccord avec ce qu'il prône.
1: La facture dingo des vacances du banquier de gauche dans l'île des milliardaires. Voilà ce qu'écrit le canard enchaîné, qui nous apprend que le financier, patron de presse, surnommé aussi le banquier rouge, proche des insoumis, s'est payé 19 nuits dans un palace sur l'île Moustique à 130 000 euros la semaine. C'est effectivement plutôt sympathique. C'est une villa de plus de 2600 mètres carrés aux allures de palais exotiques. D'ailleurs, la photo circule désormais sur les réseaux sociaux avec un parc de 7 hectares perché sur une colline, etc. Bon, après, 9 salles de bain, 9 suites. Bon, après, Mathieu Pigas, on sait, il n'est pas pauvre. Alors, il s'est payé, il se serait payé des vacances à plus de 400 000 euros si on en est, on croit l'estimation du carnat enchaîné. C'est sa vie privée. Mais en même temps, comme Mathieu Pigas est devenu une personnalité publique, qu'il donne quand même beaucoup de leçons, notamment de comportement, etc., qu'il est aussi proche d'un mouvement qui traite les riches de nuisibles, hein, c'est le terme qu'avait employé Manon Aubry. Alors, y a-t-il les bons et les mauvais riches? Est-ce qu'il est nuisible? Qu'est-ce que vous en pensez, mes chers GG?
0: Qu'est-ce que tu en penses, Charles?
2: D'abord, la maison est très belle. Hein, j'invite nos auditeurs à la...
0: Un peu de tape à l'œil à l'intérieur.
2: Moi, j'aime bien ce style un peu. C'est un peu italien.
1: C'est un peu trumpiste, non?
2: Non, quand on regarde bien, franchement, c'est joli.
0: Bien regardé.
2: C'est un peu à l'italienne. Il y a des beaux canapés roses.
1: Mais c'est tout neuf, ça, pas d'âme.
2: Mais voilà. Non, c'est pas vrai, c'est pas neuf. Non, regarde bien. Honnêtement, elle est pas mal. L'île Moustique, il paraît que c'est merveilleux. Bon, il faut pas être écolo, évidemment, pour aller à l'île Moustique, parce que c'est pas à côté. Mathieu Pigas, c'est quelqu'un de très malin, manifestement. Moi, je suis encore à l'âge où je peux rêver, si tu veux. Donc, j'espère être un jour aussi malin que Mathieu Pigas pour être aussi riche que lui.
0: En juillet, il avait dit aux médias légendes, je n'ai rien changé de ma vie, je circule à pied, en métro, en vélo, je vais faire mes courses moi-même, voilà ma fierté.
2: Oui, bien sûr. On y croit tous à fond. Bon, plus ça va aller, plus je vais devenir jaloux parce que je ne deviendrai probablement pas aussi riche que Mathieu Pigas parce que je n'ai pas ce talent de convaincre des États très endettés que je vais les désendetter via des honoraires qui me permettent de me payer des semaines à 200 000 balles à l'île Moustique. Ça, c'est un talent, si tu veux. Convaincre quelqu'un que tu lui fais du bien parce qu'il te paye de quoi te payer ces vacances-là, c'est un talent. Et convaincre des gens de gauche que tu es de gauche quand
1: ça.
2: Tu te payes des vacances comme ça, indirectement, ou même d'ailleurs quasi directement, sur le dos de citoyens de pays pauvres, c'est pareil, c'est un talent aussi. Donc il faut beaucoup de talent. C'est quelqu'un qui a énormément de talent.
1: Donc chapeau l'artiste.
2: Et ça, moi, voilà, je dis chapeau l'artiste.
0: Fatima.
3: Alors...
0: Mathieu Pigas, que tu avais reçu d'ailleurs ici dans les GG.
1: Mathieu Pigas était venu et on avait fait une très bonne émission, il avait beaucoup aimé, il avait joué le jeu et d'ailleurs il devait revenir, on verra si l'invitation tient toujours, mais il doit revenir, Mathieu Pigas. D'ailleurs, on est plus ouvert sans doute dans les grandes gueules puisqu'on reçoit Mathieu Pigas. Je ne suis pas sûr que Radio Nova pourrait recevoir les grandes gueules, mais on ne sait jamais.
3: Pourquoi tu veux y aller demain?
2: Inch'Allah.
0: Vas-y Fatima, alors sur les vacances.
1: C'est pas un piège, oui.
0: Sur les vacances.
3: Alors, sur les vacances. Moi, je pense que enfin, personnellement, j'ai même pas parlé au nom des gens. Je vais dire, moi, ce que j'aime pas, c'est l'hypocrisie. C'est-à-dire, je n'aimerais pas quelqu'un qui joue le pauvre, quelqu'un qui fait semblant d'être pauvre. Il dit voilà, je suis de gauche, je vous comprends. Moi-même, j'ai des difficultés, alors qu'il ne l'est pas. Et là, on découvrirait qu'il a un mode de vie extraordinaire, parce que là, on nous ment et une forme d'hypocrisie. Ça, je trouve ça insupportable. En revanche, lui, on sait qu'il est milliardaire. Il a jamais caché.
1: Millionnaire.
3: On l'a jamais caché. Après, les sommes nous dépassent même totalement, parce qu'il va dépenser en une semaine ce qu'on rêve d'avoir comme apport pour un achat immobilier. Donc, je vous avoue, moi, ça me dépasse en vrai, en termes de sommes pour une location. En revanche, il devrait s'abstenir de propos comme ce que tu viens de lire, de dire voilà, je suis très simple et tout ça, parce que là pour le coup il y a un contraste et on peut se dire bah non, s'il te plaît, te fous pas de nous. Il devrait dire voilà, je vis très bien ma vie, je suis un privilégié, mais en revanche j'ai des convictions. Et après, financé. Donc effectivement, la guerre sera médiatique aussi. Donc il finance aussi. C'est un mécène. Et là, on va voir. Pourquoi pas? Il a un rôle à jouer dans la présidentielle. Parce que maintenant, oui, vous savez, c'est une guerre de l'opinion, des médias. C'est comme ça que ça se joue
0: tu
3: aussi.
0: Tu as raison. Tu dis qu'il a un rôle à jouer dans la présidentielle. Bah, il avait dit qu'il mobiliserait toutes ses forces, son argent et, ses journaux et sa radio pour empêcher le Rassemblement national d'arriver au pouvoir.
3: En vrai, il y a les milliardaires de droite et les milliardaires de gauche et chacun, c'est de bonne guerre, chacun apparemment. Rôle, ce que je veux, c'est qu'on soit au courant. Moi, ça ne me gêne pas qu'il y ait de la presse de gauche, la presse de droite. Je veux juste qu'on ne nous prenne pas pour des idiots et qu'on avance pas masqué. En vrai.
0: Emmanuel.
1: Moi, je serais un peu clément. Dans la mesure où il indique qu'il prend le métro, il fait du vélo, c'est pas forcément contradictoire avec sa folie estivale de partir avec sa compagne et peut-être
4: comme
1: des amis.
4: Comme ça, il met de côté.
1: Voilà. Et puis peut-être qu'il prépare aussi, comme ils veulent tout prendre au-dessus de 12
4: millions. Je crois
1: qu'Aline
4: Moustique, il fait du vélo.
1: Il dépense.
4: Il a intérêt à dépenser avant que Jean-Luc Mélenchon ait au pouvoir.
1: Voilà. Non. Alors, ses idées politiques sont hautement condamnables. Le fait qu'il s'exile.
4: Condamnable, non. On a le droit de penser.
1: Si, de mon point de vue. Je parle en mon nom.
4: Ah bon.
1: Le fait qu'il aille s'afficher dans le congrès des mélenchonistes crypto-communistes, c'est parfaitement inadmissible compte tenu de son statut de chef d'entreprise, etc. Mais tout ça, c'est sa liberté, y compris de louer cette magnifique demeure.
4: Donc, faut lui foutre la paix sur la demeure.
1: On ne vit qu'une fois et je ne le réprouverai pas. Je trouve que ce comportement qui concerne strictement la vie privée n'a pas à être mis en scandale.
4: Je précise que Mathieu Pigas, on a essayé de le joindre ce matin.
0: Il n'a pas répondu.
4: Pour savoir si d'ailleurs
2: il était dans l'avion.
0: Azéline, bonjour.
4: On n'a pas eu de réponse.
5: Bonjour à tous.
0: Qu'est-ce que vous en dites? Trouvez ça aberrant, un peu honteux, scandaleux? Dites-moi.
5: Moi, je trouve ça pas indécent du tout. En fait, il voyage à la hauteur de ses moyens, tout simplement, et ça l'empêche pas d'avoir des combats en parallèle. Oui. Tout simplement. Enfin, pour lui, peut-être que 200 000 euros, c'est comme si moi je dépensais 500 euros au camping et ça m'empêche pas d'avoir des combats à côté. Et puis on voyage avec ses moyens. Être de gauche, c'est pas forcément être en sarouel en train de rouler et puis sentir mauvais, et puis prendre une douche une fois toutes les deux semaines. Enfin, faut arrêter aussi sur les stéréotypes.
1: Azedine, au passage, pardon de vous couper, l'argent est fait pour être dépensé.
4: Non, la question Azedine. Non mais Azedine, on peut se poser la question de savoir comment il obtient cet argent, et Charles l'a rappelé.
2: Et les Grecs s'en souviennent.
4: Il a fait fortune en négociant pour des pays très endettés. Peut-être un jour, ça sera nous d'ailleurs. La restructuration d'une dette. Mais comment on a restructuré la dette grecque? Certes, on a annulé une partie de la dette en Grèce, mais on a demandé aussi aux fonctionnaires de baisser leur salaire. On a baissé les retraites, etc. Ça a été particulièrement dur. Voilà. C'est simplement, il faut expliquer d'où vient son argent.
5: Alors, j'étais pas au courant de ce petit facteur-là, mais c'est important. On n'en aurait pas voulu à ce terrain. D'avoir fait la même chose, par exemple.
4: Mais sauf que ce terrain, il ne prône pas les grandes idées de gauche, Jean-Luc Mélenchon.
5: Oui, il prône d'autres idées beaucoup plus nauséabondes, si je peux me permettre.
4: Oui, mais j'ai envie de dire qu'il est plus en phase à ses idées. Moi, j'ai l'impression que quand on est de gauche, c'est parfois difficile de vivre comme on pense.
5: On a le droit
3: d'avoir des idées.
5: Il y a des pauvres de droite comme des riches de gauche, j'ai envie de vous dire.
4: Oui. Les riches de gauche, c'est quand même une espèce plus rare.
5: Ouais, alors que les pauvres de droite, j'ai pas compris encore leur système de pensée. Mais bon, après, chacun est libre de penser comme il veut, j'ai envie de vous dire.
4: Je pense qu'il y a plus de pauvres qui aujourd'hui votent à droite que de riches qui votent à gauche.
0: Non, pas choqué, vous dites, c'est pas incompatible avec les idées de gauche.
4: Qui vote à gauche.
5: D'accord. Être milliardaire et avoir des idées de gauche, ça me
0: choque. Ok, merci Azedine, et c'est vous qui aurez conclu la discussion aujourd'hui, la discussion des GG. Merci Azedine, bonne journée, à bientôt.
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0: Les grandes gueules vous disent à tout à l'heure 9h midi, Zora Bittan, l'intervenante jeunesse sera là, tout comme Bruno Poncet, le cheminot, et Laura Barton-Martinez, la sophrologue, et puis nous serons avec une ministre, Aurore Berger, elle est ministre en charge de l'égalité femmes-hommes, et Aurore Berger, avec elle, nous ferons un pronostic. Est-ce que le gouvernement Lecornu va tenir avec la discussion sur le budget à l'Assemblée nationale? Allez, à tout à l'heure, 9h.
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2: Et on démarre Estelle Midi avec la proposition du jour, et c'est celle d'Olivier Faure, le premier secrétaire du PS, qui souhaiterait une augmentation de 12% du SMIC net pour pouvoir améliorer le pouvoir d'achat des Français. Pour le candidat à la primaire de la gauche, il faudrait passer le salaire minimum à 1690 euros net au lieu de 1477 euros. Écoutez Olivier Faure.
3: Je souhaite que le SMIC soit augmenté, parce que vous le savez très bien, depuis les Gilets jaunes, et bien avant les Gilets jaunes, on le sait bien, aujourd'hui, travailler au SMIC, parfois même à temps partiel, ça ne permet pas de vivre. Et donc tous ces gens qui sont à un moment révoltés pour dire « on travaille, mais on ne peut même pas vivre, comment voulez-vous que l'on fasse ?» Eh bien moi je crois qu'effectivement, il faut augmenter le SMIC.
2: Alors Charles, c'est vrai que plusieurs candidats proposent l'augmentation du SMIC, mais il faut quand même noter que le salaire minimum a déjà beaucoup augmenté ces dernières années.
4: Alors on va comparer par rapport à début 2022, selon les chiffres officiels de l'INSEE. Depuis 2022, le SMIC a augmenté de 16%. Dans le même temps, les pensions de retraite ont augmenté de 14% et les salaires en moyenne de 13%. Les salariés au SMIC sont donc ceux dont le pouvoir d'achat a le plus progressé sur cette période devant les retraités, tandis que les salaires du reste de la population ont augmenté légèrement moins vite que l'inflation, toujours depuis 2022. Ces hausses régulières du SMIC ont un effet qu'on appelle la smicardisation de la société. Selon Eurostat, la France est l'un des pays qui compte la plus grande part de travailleurs payés au salaire minimum. Autrement dit, une compression de l'échelle des salaires. Pour vous donner une idée, la moitié des salariés français dans le privé ont un salaire qui se situe entre le SMIC et un SMIC et demi, soit entre 1800 et 2700 euros bruts par mois. Ça concerne la moitié des salariés. Ce qui n'empêche pas les candidats, en particulier à gauche, de multiplier les propositions pour augmenter le SMIC. On a entendu donc Olivier Faure. Pour Raphaël Glucksmann, il voudrait un SMIC à 1600 euros net. Fabien Roussel prône une fourchette entre 1500 et 1700 euros. Et Jean-Luc Mélenchon vise les 1700 euros net.
2: Alors, un SMIC à 1690 euros net. D'accord, pas d'accord, Yael Mélul.
5: Ben, ce serait merveilleux, en fait, si c'était possible. Si les entreprises, elles étaient en bonne santé et qu'elles avaient la possibilité d'augmenter d'autant leur masse salariale, oui, ce serait merveilleux. Mais on sait aujourd'hui que ce n'est juste pas possible, en fait. Ce n'est pas possible, voilà. Donc, c'est quoi, là, maintenant ? C'est la foire aux propositions du grand n'importe quoi. Parce que c'est n'importe quoi, en fait.
2: Mais on n'arrête pas de dire que les Français ne sont pas assez payés.
5: Mais oui, mais évidemment, le vrai problème, c'est ça. Mais le problème, c'est que les entreprises n'ont pas les moyens d'augmenter le SMIC à ce point-là. Qu'est-ce qui va se passer si on fait ça? Ben, elles vont plus embaucher. Ou elles vont embaucher, ou on va faire des contrats à temps partiel. Et elles vont, ou alors après, elles vont augmenter leur prix à la vente. Donc, l'un dans l'autre, on sera perdant de toute manière. Donc, il faut arrêter de vouloir avoir l'air de faire plaisir en prenant des solutions qui ne peuvent que emporter notre assentiment, en fait. On ne peut qu'être d'accord avec ça.
2: Non, pas
5: augmenter, enfin, je veux dire, dans l'absolu, on ne peut qu'être d'accord pour augmenter le SMIC. Mais en pratique, ce n'est pas possible. Il n'y a jamais eu autant d'entreprises qui déposent le bilan depuis plusieurs années. Elles ne peuvent pas. En pratique, concrètement, ce n'est pas possible.
2: Alors, je pense que Ilan Gabay ne va pas du tout être d'accord avec vous. Ilan Gabay, un SMIC à 1700 euros net, est-ce que ça vous paraît souhaitable?
6: Bien sûr. Pourquoi ça ne serait pas? En fait, rien qu'on prend le problème de la France actuellement, c'est qu'on a une croissance qui est très faible. On va vers la récession. Et en fait, le fait d'augmenter le SMIC permet de redonner de l'air aux Français et leur permettre de consommer, de faire vivre le pays. En fait, c'est comme ça qu'on va redresser le pays. Et ensuite, je m'attendais à ce qu'on sorte l'argument de « c'est pas faisable, tout ça, tout ça ». En fait, au deuxième trimestre de 2026, les plus grandes entreprises cotées ont versé 61 milliards d'euros de dividendes.
2: En fait, parmi ces dividendes, il y a tous les actionnaires de la société, c'est-à-dire tous les travailleurs de la société.
6: Oui, okay.
2: Si tu parles de Total, okay, d'LVMH, okay, qu'on touchait,
6: peut-être, mais il y a aussi
2: peut-être 13, 14, 15
6: milliards. Ça fait 61 milliards.
2: Oui, peut-être.
5: Là, moi, je te parle de quel rapport avec le SMIC. Des PME,
6: tu vas voir.
5: En fait,
6: la proposition qui a été défendue, me semble, par le Nouveau Front Populaire et aussi en 2022 par la France Insoumise, c'était de faire une caisse de péréquation. Parce qu'en fait, évidemment, on ne va pas augmenter le SMIC sans aider les petites TPE et PME. Parce que sinon, ça n'a aucun sens. En fait, il y avait une caisse de péréquation, justement. Ça permettait de faire financer les entreprises qui font 750 millions de chiffres d'affaires sur leurs bénéfices. On en prend une partie et on aide avec cet argent les petites et moyennes entreprises. Et ça permet, en fait, de prendre de l'argent aux grands groupes et aux grands riches qui, eux, font vivre aussi l'économie, mais font beaucoup de bénéfices pour faire vivre l'économie en général et redistribuer.
2: Et on fait quoi pour l'infirmière qui a fait des études, qui travaille dur aussi et qui est payée 1750 euros? Donc en fait, elle serait payée le même prix, l'infirmière, qu'un ouvrier non qualifié. C'est ça, en fait.
6: Parce qu'en fait, évidemment, il y a aussi des renégociations qui doivent avoir lieu.
2: Ah bon, donc tout le monde est augmenté alors. Ah bah d'accord.
6: Mais non, mais bien sûr, en fait, c'est l'objectif final. On va pas juste augmenter le SMIC et mettre tout le monde au SMIC. Le but, c'est d'avoir une croissance qui permette de financer ce genre de.
2: C'est un peu d'argent, les petites entreprises.
6: Évidemment, c'est le but de la caisse de péréquation. En fait, il y a plein d'autres mesures.
5: La caisse de péréquation.
7: La caisse de péréquation, elle existe.
2: Il parle bien, le petit, quand même.
7: Ça s'appelle.
2: Il se croit sur France Inter.
7: Péréquation.
2: On est sur BFM Business.
6: Non, mais ce que je veux dire, c'est qu'on peut le faire. Il faut juste, c'est une question de volonté.
5: Oui, c'est une question d'argent aussi.
6: Quand on veut aider les grands groupes et leur faire des réductions d'impôts, des cadeaux fiscaux, là, on trouve l'argent. En fait, c'est juste une question de volonté. Ça fait 20 ans qu'on nous vend des politiques.
2: Les salariés des grands groupes,
6: il y a une dette qui est énorme. Donc en fait, c'est juste une volonté politique et qu'on arrête de dire aux Français que c'est pas possible. C'est juste une question de volonté.
7: Mais enfin, Olivier Faure, il me fait marrer parce que on a l'impression qu'il prend les recettes de Hollande quand il s'était présenté à Hollande la dernière fois. Il avait dit que au-delà de 4000 euros, je prends tout. Mon ennemi, c'est la finance, etc. Ouais. Et puis une fois qu'il a été au pouvoir, le SMIC, il s'y est pas intéressé. C'est lui qui a fait le plus de défiscalisation pour les entreprises, le plus de cadeaux aux grosses entreprises. Mais toute la gauche a voté pour lui. Moi, j'ai l'impression qu'on veut que toute la France soit au SMIC. Normalement, le SMIC, on devrait même pas avoir y touché, parce que ça devrait être très peu de monde qui serait au SMIC. Mais en faisant ça, en mettant tout l'argent sur le SMIC, tous ceux qui sont, comme le disait Estelle, juste au-dessus, eux, on dira, non, on peut pas, parce qu'on vient d'augmenter le SMIC.
2: Et oui.
7: D'accord? Les grands groupes auxquels tu fais allusion, en disant, ils ont fait des milliards, etc. Dans les grands groupes, c'est là où il y a le moins de gens au SMIC. C'est là où il y a le moins de gens au SMIC. C'est là où les gens sont le mieux payés. C'est là où les gens sont le mieux payés. Ce qui compte, c'est les PME, les petites entreprises, les très petites entreprises. Tu crois que un boulanger qui paye son employé au SMIC, c'est juste parce qu'il a envie d'emmerder le mec et qu'il veut le maintenir juste la tête là? C'est qu'il peut pas faire plus. La caisse de péréquation, je te ferai remarquer qu'elle existe dans un pays qui paye ça.
2: On va expliquer ce que c'est, Jérôme.
7: Moi, je vais vous expliquer ce que la vraie caisse de péréquation en France, dans un pays où on paye 53% d'impôts sur tout ce qu'on gagne, ça s'appelle une caisse de péréquation. Je suis désolé, tu fais une caisse de péréquation dans un pays où tu as un taux d'imposition qui est de 20%, ok, mais là on est déjà au-dessus. Donc on va prendre à des gens pour redonner à d'autres et leur dire tous, vous restez tous
2: au SMIC. C'est la redistribution.
8: Juste, on perd le sens du SMIC là.
2: En fait,
8: la vraie définition, c'est le salaire minimum vital, on va le dire comme ça, pour quelqu'un qui travaille à plein temps. Ouais. Est-ce qu'on estime qu'aujourd'hui, qu'à 1477 euros net, c'est un salaire digne pour un travailleur à plein temps?
2: Non,
7: L'objectif, c'est qu'il y ait le moins de gens au SMIC.
2: Exactement.
6: Mais ça, on n'en débat même plus parce que tout le monde a intégré qu'on ne peut pas vivre avec 1400 euros par mois. Enfin, c'est pas possible. On est juste à écouter les Français qui vont nous appeler au 3216. c'est pas possible. Et moi, ce que je veux dire aussi, c'est que, par exemple, on prend l'exemple de la Belgique. En Belgique, le SMIC, il est à 2000 euros brut. Et les 40
2: euros brut. Il est à 1000 euros en Espagne.
6: Oui, non, mais d'accord. Mais ce que je veux dire, c'est que le SMIC à 2000 euros brut en Belgique, il n'a pas tué les entreprises. Et l'Espagne a augmenté beaucoup le SMIC ces dernières années.
2: Évidemment, il l'a augmenté beaucoup parce quand il était à 500, effectivement, il est passé à 700, formidable.
6: Mais on passe de 2004 à 1700.
2: Oui.
6: Mais ce que je veux dire, c'est qu'on peut le faire, en fait.
2: Tu ne vas pas mettre les trois quarts de la France au SMIC,
6: Mais c'est une question de volonté, c'est une question d'accompagner et de faire les bons choix, les choix politiques, en fait.
5: Ilan, comment tu fais alors qu'on sait aujourd'hui, et ce depuis plusieurs années d'affilée, en fait, c'est qu'on est dans un record historique de dépôt de bilan des petites entreprises.
6: C'est ce que je veux
5: dire. Donc, comment tu peux leur
2: demander 60 000 l'année dernière. Je voudrais juste qu'on prenne Fabienne. Elle va me donner un exemple concret. Fabienne, elle nous appelle de Rouen et elle est vendeuse en grande surface. Bonjour, Fabienne.
9: Oui, bonjour, Estelle.
2: Et Fabienne, vous êtes au SMIC, hein, c'est ça?
9: Oui, moi je suis au SMIC, je fais 36h45 la semaine, mm-hmm. plus des heures supplémentaires pour dépasser le SMIC.
2: D'accord.
9: Et là-dessus, sans compter mes décomptes, mon mari, lui, en arrêt de maladie, touche 400 et quelques euros tous les 15 jours, parce qu'il bah, a des charges de prix dessus, mm-hmm. sur la sécu.
2: Ouais.
9: Et là-dessus, bah, une fois que j'ai payé mon loyer, mes factures d'eau, ma facture d'EDF, de gaz, mon téléphone, l'essence et tout, bah, il ne reste rien pour vivre. Alors non, je suis à découvert tous les mois.
2: Donc vous dites, Fabienne, 1700 euros net, et bien ce serait un coup de pouce qui serait très bienvenu.
9: Ce serait un coup de pouce qui serait bienvenu, mais pas encore assez, moi, je trouve.
2: D'accord.
9: C'est, parce que des sous, il y en a. Si on veut, il y en a. On en trouve.
2: Bah, vous les trouvez où, Fabienne?
9: Ben déjà, c'est malheureux à dire, mais ceux qui travaillent, pas. Exemple.
2: Ah oui, mais, moi, oui, mais ils gagnent encore moins, ceux qui ne travaillent pas, Fabienne.
9: Mais oui, mais quand je vois dans le commerce, quand je vous dis que les gens qui sont le RSA, le machin et tout, qui se moquent de nous parce que nous, on travaille et qu'on a la même chose qu'eux.
2: Le RSA, il est à 500 et quelques euros. Hein, donc, on est. Voilà,
9: c'est, oui, mais quand ils comptent le RSA, vous comptez ceux qui ont des gamins, la CAF, tout ça, les appels, les, tout ce qu'ils ont, toutes les aides rassemblées. Oui. Je peux vous assurer qu'il y en a qui sont plus que nous. Ça, je peux vous confirmer. Et ils ont des aides pour les appartements, tout ça, les APL et tout, que nous, on a strictement.
7: Ah, si vous êtes au SMIC, vous avez des aides pour l'APL, hein, si vous êtes dans un logement social.
9: Non, je n'ai pas un logement social, moi.
2: D'accord. Oui.
9: Moi, je paye un loyer de 1027 euros.
7: Mais oui, si vous étiez dans un logement social, vous êtes éligible.
9: J'y ai pas le droit, on travaille moi et mon mari, je n'y ai pas le droit.
2: D'accord. Mais après, effectivement, moi, j'entends parfaitement que ce soit très, très dur pour vous et pour votre mari qui est en arrêt maladie et qu'évidemment, étant dit que vous travaillez et vous avez envie de vivre évidemment plus dignement de votre salaire. Après, la question qui se pose, c'est est-ce qu'on peut mettre tout le monde au SMIC? C'est bien la problématique. En tout cas, merci beaucoup, Fabienne, de nous avoir appelé. Voilà. Pour Fabienne, même 1700 euros le SMIC, bah, c'est pas suffisant pour vivre bien. Merci beaucoup, Fabienne. On a des messages également sur le WhatsApp, Charles.
8: Un message d'Ethan. Moi, je suis routier et je trouve que ce serait une excellente idée. J'arrive à peine à joindre les deux bouts malgré 50 heures de boulot par semaine, nous dit Ethan. Dominique qui nous dit le vrai problème, c'est pas le SMIC ou les salaires, ce sont les loyers qui nous prêtent parfois 30, 40, 50% de notre salaire. Si on payait moins pour le logement, on pourrait vivre beaucoup plus décemment. Et puis Julien lui dit, bah moi je suis infirmier. J'ai bac plus 3 et aujourd'hui je suis à peine au-delà de ces salaires-là. Donc ça me déprime qu'on me dise que des gens qui n'ont pas de diplôme, qui sont sur les boulots les moins qualifiés, toucheraient la même chose que moi qui ai fait des études.
2: Ouais, un prof aujourd'hui qui démarre, il n'est pas beaucoup au-dessus. Alors à quoi ça sert d'aller faire des études pour être prof ou infirmière, qui sont aussi des boulots difficiles, si tu peux gagner quasiment la même chose sans avoir fait d'études?
6: Ça, je suis désolé, c'est un mythe. Faut pas croire que les gens qui font pas d'études le font par choix. Il faut aussi parce qu'ils n'ont pas les moyens,
2: mais ils n'ont
6: pas le capital social qui permet de le faire.
2: Comparer.
6: Donc on peut pas dire ça.
2: On a besoin d'ouvriers non qualifiés, mais tu peux pas comparer aujourd'hui le boulot d'un ouvrier non qualifié au boulot d'un prof ou d'une infirmière.
6: On peut pas dire qu'un ouvrier est moins méritant de gagner
2: c'est
6: sa vie.
2: C'est pas ce que je dis.
6: Si, parce que c'est ce qu'on entend.
2: Non,
6: là.
2: Et c'est
6: moi, honnêtement, le témoignage de la dame, il me fait vraiment mal au cœur parce que en fait là, on est en train d'essayer de regarder qui est ce qui touche un peu moins ou un peu plus. Et en fait, on est en train de faire la course au qui sera le moins pauvre au lieu de regarder en haut et ceux qui se gavent. Et moi, je te jure, ça me fait mal au cœur genre, d'entendre ça, vraiment.
2: Mais j'entends, voilà, on a eu Fabienne il y a un instant et on va avoir Antoine. Là, maintenant, Antoine, il est gérant d'une auto-école, donc il est petit patron. Antoine, il nous appelle de Loire-Atlantique. Bonjour Antoine.
10: Oui, bonjour Estelle.
2: Antoine, il y a quelques instants, il y a El Meul qui disait bah, les patrons de petites entreprises, en fait, ils ne peuvent pas augmenter leurs salariés de 12%, c'est impossible. Est-ce que vous dites comme elle ou est-ce que vous dites, bah, moi, je serais content que le SMIC il soit à 1700 et j'augmenterai mes salariés?
10: Ah bah, j'aimerais bien les payer plus cher déjà. Mais du coup, ce que j'expliquais au standard, c'est que moi, je prends mon exemple de l'année dernière, où je me versais, moi, 1900 euros par mois, ma salariée à 1650.
2: D'accord, il y a que 250 euros entre vous, quoi.
10: Oui, au bilan comptable, je dégageais 1000 euros l'année dernière, en fin d'année.
2: Ouais.
10: Là, si j'augmente d'autant, soit je me paye moins, donc du coup, je me paye comme elle, soit du coup, j'augmente elles sont de conduite. Et ce que disait Yael, si le SMIC augmente, ce serait bien, mais du coup, il faut que toutes les prestations augmentent à côté.
2: Ben
10: quoi.
2: Oui, ben oui.

0: Est-ce qu'on peut augmenter le SMIC tout seul sans rien faire à côté? Évidemment qu'on peut pas. Il faut l'accompagner de mesures qui permettent de financer cette mesure. En fait, c'est un choix politique qu'il faut faire. Parce qu'on arrive très bien à dégager des milliards quand il faut aller.
1: Avec l'argent magique.
0: Mais c'est pas l'argent magique. Mais, écoute, encore une fois, je t'ai présenté des solutions. Il y a des.
2: Regarde, enfin, on peut là par exemple.
0: Une question de volonté politique.
2: LVMH. Oui. Ça a dû t'échapper, mais LVMH, sur les 15 derniers jours, ils ont perdu 15% en bourse. Voilà, Bernard Arnault, aujourd'hui, LVMH, c'était la plus grosse entreprise cotée en France. Ils se sont fait dépasser par L'Oréal. Super pour L'Oréal, mais LVMH, là, personne ne dit, ils perdent 15%. C'est énorme, 15% en bourse. Bon, voilà, on veut leur taper dessus, mais c'est des revenus fluctuants aussi. Évidemment qu'il y a de l'argent sur les grandes entreprises, etc. Mais après, ils ont redistribué aussi, ils payent des impôts aussi.
0: 61 milliards de dividendes au deuxième trimestre.
2: Oui.
0: Pour les 1500 entreprises cotées qui sont calculées par un. J'ai lu ça sur Boursorama, c'est énorme, 61 milliards.
3: Tout à fait, ils payent leurs impôts, ils payent leurs salariés.
0: L'histoire du SMIC.
2: Bah, tu vois, mais ils payent des salariés.
3: Moi, j'aimerais bien qu'il y en ait plus.
0: Je sais. Mais le SMIC à 1600, à l'époque, en 2022, on avait évalué ça à, je crois, 12 milliards. Sur ces 61 milliards, si on en met 12 dans la caisse de péréquation et qu'on taxe plus fort les
2: profs. Qui va augmenter les profs? Qui va augmenter les infirmières? Mais est-ce que l'État aujourd'hui a les moyens d'augmenter les profs et les infirmières?
0: Parce que
2: si tu augmentes le SMIC de 12%, tu dois augmenter, peut-être pas de 12%, mais tu dois augmenter aussi les autres salaires.
0: Tu veux augmenter
2: ceux
0: la
2: des
0: croissance.
2: Fonctionnaires, etc. Et comment tu fais?
0: Tu veux augmenter la croissance, tu veux augmenter la TVA, tu veux augmenter les charges patronales.
1: Mais non, parce que si tu as moins de gens au SMIC, avec un SMIC plus élevé, mais comme il y aura moins de gens, on va en virer plein, et ben il n'y aura pas plus d'argent dans la
0: tu fais pas des mesures qui permettent de soutenir
3: mais
0: ça.
3: Les mesures qui
0: et
3: permettent.
0: En fait, faut voir aussi le côté bénéfique parce que en fait,
1: ce serait beaucoup plus
0: SMIC,
1: intelligent.
0: On fait tourner l'économie.
3: Oui, mais là, Olivier, si ce qu'il nous présente, c'est qu'il y a en fait, il y a rien, il y a aucune mesure d'accompagnement. Donc effectivement,
0: mauvais,
3: on pourrait.
0: Ah
3: oui,
0: il n'y a pas de programme. Bah, désolé, mais si on présente une mesure comme ça,
1: on est d'accord sur la conclusion.
3: C'est du coup, on devrait alléger les charges patronales.
0: Il n'y a pas de vrai programme en fait.
2: C'est ce que je sais. On parle pas d'Olivier Faure là. C'est le SMIC qui nous intéresse plus. On termine avec Christophe du Havre. Il est acheteur dans le domaine du bricolage. Bonjour Christophe.
4: Bonjour à tous, merci de me recevoir.
2: Mais avec plaisir Christophe. Alors vous êtes d'accord avec pour l'augmentation du SMIC ou pas du tout Christophe?
4: Alors je suis complètement d'accord. Alors étant plus à la fin de ma carrière qu'au début, je suis loin du SMIC et tant mieux pour moi, j'ai travaillé pour. Maintenant j'ai des enfants et un entourage professionnel qui sont complètement concernés par le sujet. Donc j'ai envie de dire oui, bien sûr, allons-y. 1700, 1800, 2000, il n'y a aucun souci. C'est sur la méthode que je constate, parce que le premier gagnant dans le cadre d'une augmentation du SMIC, c'est l'État, puisqu'en fait, il va avoir plus de charges patronales de reçus, plus d'impôts sur
2: revenus. Il n'y a pas de charges sur le SMIC,
4: Alors, entendu par rapport chargé. À ça, mais les très peu chargés, mais quand même un petit peu ça, la solution, c'est de se dire.
1: Non, plus il y a de gens au SMIC, plus l'État est obligé de compenser aux partenaires sociaux, aux caisses d'assurance maladie, etc., les charges qu'ils ne prélèvent pas sur le SMIC. Mettre des gens au SMIC, ça coûte plus cher à l'État.
4: Merci pour l'argumentaire, donc je me suis trompé sur ce sujet. En tout cas, c'était plutôt de se dire, justement, et même sur les salaires d'après, pourquoi on ne viendrait pas réduire, malgré tout, ces charges-là, 5% pour le patron, 5% pour le salarié, et à partir de là, on a un net quand même beaucoup plus intéressant et tout le monde profite.
2: Et donc, là, tout le monde sera d'accord avec vous, Christophe.
4: Exactement, j'enfonce peut-être une porte ouverte, mais en effet, la situation de l'État fait que ça ne conviendrait pas. Je voudrais juste faire une aparté, il faudrait un jour que vous fassiez une émission pour expliquer vraiment ce que c'est un dividende. Ça permettra d'éventuellement entendre un tas de bêtises qu'on peut entendre sur le sujet. Et en effet, les gens comprendraient mieux et certainement comprendraient mieux l'économie et comment peut-être se dégager quelques subsides supplémentaires pour les retraites.
2: Merci beaucoup Christophe, c'était le mot de la fin. Merci Christophe d'avoir été avec nous. Alors, ça divise ce sujet, Charles.
5: Attends, on va terminer avec le message de Pascal sur WhatsApp qui nous dit moi au boulot, je travaillais, j'étais juste au-dessus du SMIC, je viens d'avoir une promotion et donc je gagne 180 euros net de plus par mois. Je suis quasiment à 1700 euros en ce moment, sauf que toute mon augmentation, désormais, je la dépense dans le carburant avec la hausse des prix du gaz et du carburant. C'est comme si je n'avais pas eu de promo, nous dit Pascal. En attendant, on vous a posé la question. Le SMIC à 1700 euros net, bonne ou mauvaise idée? Ça a été très serré. Vous avez répondu mauvaise idée à 52%.
0: Non, bonne idée, il y a écrit.
2: Non, mauvaise idée, 52%. Il y a une erreur.
5: Mauvaise idée à 52%.
2: Il est au taquet, il a l'affût.
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2: La polémique du jour, et c'est celle engendrée par l'actrice Sydney Sweeney qui a scandalisé de très nombreuses sportives après avoir posé nue avec des attitudes suggestives pour un site de paris sportif dont elle est actionnaire. Des photos qui ont provoqué un véritable tollé chez les athlètes, mais on lui reproche quoi exactement, Charles ?
3: Elles y voient une sexualisation humiliante des femmes dans le sport. Exemple, la championne du monde de boxe, l'Australienne Skye Nicholson, qui estime, je cite, qu'il y a une grande différence entre paraître sexy parce que tu fais du sport et utiliser le sexe pour vendre du sport. Pour la nageuse Ariane Titmus, c'est un affront pour toutes les femmes qui ont consacré leur vie à perfectionner leur art, mais aussi pour toutes celles qui apprécient le sport pour ce qu'il est vraiment, le travail d'équipe, l'amitié, le dévouement, l'excellence, l'unité. Cette pub est immonde, dit la triathlète française Mathilde Tilly, qui écrit de son côté qu'aucune somme d'argent ne devrait convaincre une femme d'offrir cette image au moment où les athlètes féminines se battent encore pour la même reconnaissance, les mêmes primes et bien plus encore. De son côté, Sydney Sweeney semble avoir répondu à la polémique en publiant sur Instagram des couvertures du magazine d'ESPN montrant les photos de sportives, d'athlètes qui ont posé nues aussi dans le passé, Serena Williams, Ronda Rousey ou encore Megan Rapinoe. Ça n'a toutefois pas empêché 200 000 abonnés de se désabonner du compte Instagram de Sydney Sweeney. Elle en conserve plus de 20 millions à l'heure actuelle.
2: Alors, Sydney Sweeney qui pose nu pour un site de paris sportif, est-ce que c'est choquant ? Je vous vois marmonner depuis tout à l'heure, Yael Mellul.
4: Ah oui, ça m'énerve profondément, en fait. Parce que d'un coup, il n'y a plus mon corps, mon choix. Il n'y a plus du tout, en fait. Voilà. Donc, on vient nous dire quoi, là, maintenant ? On vient nous dire on ne sexualise pas le sport féminin. Que cette campagne de pub serait un crime contre le sport. En revanche, quand ce sont des artistes, des sportives qui se montrent à moitié nues, il n'y a aucun problème. Voilà, il n'y a pas de sexualisation du corps féminin à ce moment-là. Donc ça veut dire quoi ? Ça veut dire qu'on va y avoir quoi ? Un comité, la police de la nudité des femmes sportives qui va édicter des règlements pour dire qui a le droit de poser nu et qui n'a pas le droit de poser nu ? C'est ça en fait, on en est là.
2: D'autant que c'est une actrice, en fait, elle n'est pas sportive.
4: Alors, elle est actrice, elle n'est pas qu'actrice, en fait. Elle a participé à la production de cette campagne de pub.
2: Elle est actionnaire du site.
4: Elle est actionnaire. C'est une femme d'affaires, en fait. Et elle a manifestement bien calculé son coût, puisque ça fait un énorme buzz. Voilà. Donc moi, ce qui m'énerve profondément, c'est l'hypocrisie manifeste de toutes ces sportives là qui viennent crier au scandale, alors que moi, j'ai le souvenir. Tu l'as rappelé, Charles. Je veux dire, moi, je me rappelle des photos de Serena Williams par exemple, à moitié nue. Je veux dire, il y a beaucoup de sportives qui se montrent à moitié nue.
2: Oui, mais c'est leur sport, c'est leur choix. En fait, ce qui a gêné les sportives,
4: c'est leur choix. Mais là aussi, c'est son choix.
2: En fait, les sportives, elles disent, le sport, c'est pas que ça. Après, on n'a jamais rien dit.
4: Mais c'est pas le sport, c'est une campagne de pub pour un site de Paris. Pour une campagne de Paris sportif, pardon. Et il y a autre chose, on vient nous dire que cette campagne de pub de Sydney Sweeney nu avec quelques ballons de foot fait reculer de plusieurs années le combat de féministe. Pour moi, ce qui fait le plus reculer de plusieurs siècles, en revanche, le combat féministe, c'est de voir des hommes qui se font passer pour de femmes en faisant du sport. Voilà. Moi, c'est ça pour moi qui.
2: Non, mais ça n'a rien à voir.
4: Et de la même manière que quand il y a des campagnes de pub Nike avec des femmes voilées, enfin je veux dire.
2: Mais ça n'a rien à voir non plus.
4: On dit mon choix.
5: Leur choix.
4: Ah bah oui,
5: elle décide de porter le voile.
4: Ah bah oui, bah elle aussi a fait son choix.
2: C'est pas un débat sur le voile. Deux secondes, taisez-vous. Je voudrais avoir l'avis de Jérôme Lavrieux.
6: Ah, moi j'ai un avis qui va peut-être choquer plein de monde. C'est que sur le principe, on met une femme à poil pour essayer d'aguicher des hommes, pour les forcer, pour leur dire il faut aller parier. C'est ça qui me gêne, en fait.
2: Miser sur la bêtise des hommes. Moi, j'aime bien cette idée.
6: Et de dire qu'une femme qui est nue, c'est un objet sexuel. Je suis désolé, moi, une paire de seins, c'est pas un objet sexuel, pour moi. Et celui qui, le mal en rut, qui voit une fille avec un petit t-shirt, il peut pas se retenir.
2: Il peut pas se retenir d'aller parier.
6: Il se comporte comme un animal. Et si c'est ça qui va lui faire mettre de l'argent, c'est en plus d'être un animal, il est très con. Voilà. Et sur le principe, mais je suis très minoritaire dans le monde entier, j'ai un principe, c'est que mettre de l'argent sur les performances d'un être humain, c'est quelque chose qui, moi, me plaît pas. Je n'ai jamais fait de pari sportif parce que je considère que même sur un cheval, je trouve ça pas bien et ça ne me plaît pas. Voilà. Et mettre du fric pour dire on va se surpasser, maintenant je préfère voir une compétition sportive où ils vont gagner leur argent, etc., parce qu'ils sont rémunérés. Mais parier sur la réussite, c'est-à-dire sur la réussite, sur la défaite, sur la blessure, sur l'échec d'un être humain, c'est quelque chose qui me plaît pas. Voilà.
2: Alors, Ilan Gabay, hier soir, vous m'avez dit, je veux absolument parler de ce sujet, et je trouve ça absolument scandaleux, les photos de Sydney Sweeney. Alors, qu'est-ce qui vous gêne là-dedans ?
5: En fait, d'abord, j'ai deux remarques à faire. D'abord, la première remarque, évidemment, elle fait ce qu'elle veut de son corps. Et là-dessus, on n'a pas grand-chose à dire. Enfin, on n'a même rien à dire.
2: Voilà, changeons de sujet, alors.
5: Mais, en fait, là, dans cette publicité sportive, elle est investie d'une mission de représentation d'une sportive. On la voit avec un ballon de basket, on la voit avec un ballon de rugby. Et en fait... je sais pas si vous avez vu récemment, on a modifié les règles pour filmer à la télé les sportives pour éviter qu'elles soient mises dans des positions inconfortables.
2: Parce que c'est leur corps et leur choix. Là, ça n'a rien à voir.
5: Laisse-moi finir. Et en gros, excuse-moi.
2: Bah dis donc.
5: Et en gros,
3: bah dis donc. Prends la confiance, le petit. Hein.
2: Il va pas revenir.
5: Et en gros, moi, ça m'a perdu.
2: Bah mince, alors. C'était hyper intéressant.
5: Non, mais ce que je veux dire, c'est que on a des femmes qui se sont battues. J'ai l'exemple de Marie-Josée Pérec en 1991, qui dénonce une couverture sexualisante dans Libération, il me semble. Et en fait, ça fait des années que les femmes se battent pour qu'on les regarde pour leur performance et non leur corps. Et en fait, je trouve que représenter une femme qui fait du sport en évidemment la sexualisant, je trouve que ça fait reculer un peu le combat.
2: Et Cristiano Ronaldo qui pose en slip, Ronaldo qui pose en slip à tout bout de champ, que c'est sexualiser le corps des hommes?
5: Déjà, Cristiano Ronaldo,
6: calendrier,
5: c'est un sportif.
6: Des rugbyman
5: le corps, c'est son outil de travail.
2: Ok, donc un acteur qui ferait la même pub, ça te gênerait ou pas?
5: Et en plus,
4: les sportives, elles ont le droit de poser nu.
5: Non, mais bien sûr.
4: Et elles,
5: c'est pour ça que je te dis qu'il y a deux trucs.
4: Moi, je veux bien qu'on dénonce tout, en fait.
5: C'est pour ça que je te dis qu'il y a une balance à faire entre, d'abord, elle fait ce qu'elle veut de son corps, et deuxièmement, en fait, là, on est obligé de représenter une femme sexualisée pour parler de sport féminin.
6: Non, on le fait bien pour vendre du parfum.
5: Qu'est-ce qu'il y a ?
6: Oui. On le fait bien pour vendre du parfum.
5: Je trouve ça nul.
6: Celle qui pose nu pour vendre du parfum, c'est pas une parfumeuse.
5: Oui. Mais je trouve ça nul aussi.
3: Oui, mais là-dessus, je le soutiens en partie, Ilan. On a un peu progressé là-dessus. Moi, quand j'étais jeune, à la télé, c'était des femmes à poil qui vendaient des yaourts. C'était comme ça. Aujourd'hui, c'est de moins en moins le cas. Et je pense qu'on a.
2: Maintenant, c'est Mamie Nova.
3: Bah oui, c'est la laitière.
2: Et on la voit jamais dénudée.
3: Mais quand j'étais petit,
2: c'est mieux. Mamie est très couverte.
3: Bah oui, mais il fallait être toute nue pour vendre du
4: néodorant.
3: Mais
4: des femmes à poil, t'en as toute la journée sur les réseaux.
5: Tu vois.
4: Les influenceuses,
3: les
4: masturbations pendant 2 heures sur le service public avec son concert. Elle est tout le temps à moitié à poil. Donc soit on interdit la diffusion du corps féminin dénudé, soit on l'autorise pour tous et chacun fait ce qu'il veut.
3: C'est dans le marketing. On peut s'interroger sur est-ce qu'il faut absolument passer par la sexualisation des corps.
6: Faut s'interroger pour les hommes.
3: Homme comme femme, c'est pas une question de genre.
2: Moi, je suis désolée, moi, ce qui me choque, c'est de voir aujourd'hui toutes les pubs de rasage pour hommes. Moi, je savais pas qu'il fallait être nu pour se raser. Pardon, mais alors, c'est quand même un truc.
3: Bah oui,
2: on ne voit jamais un mec habillé se raser. Alors, je sais pas comment
6: vous faites.
2: Parce
6: que t'en fous sur tes fringues.
3: Oui.
2: Bah, je sais pas. J'ai déjà vu des hommes se raser habillés. Je veux dire, c'est déjà arrivé.
3: Erreur de débutant.
2: C'est peut-être une erreur de débutant, mais enfin, écoutez, ils ont fait carrière quand même. Mais voilà. Mais en fait, à un moment, le corps des hommes, il est aussi sexualisé que le corps des femmes, et on n'entend personne. Donc en fait, c'est ça que je ne comprends pas. Mais Ilan Gabay,
5: tu vois, moi je connais une sportive qui s'appelle Alison Pinault, demi-centre de l'équipe de France. Il me semble qu'elle a pris sa retraite depuis. Elle est super forte, elle a un talent fou en handball. Et pourquoi est-ce qu'on ne monte pas sa performance sportive pour mettre en avant, à la limite, un truc qui concerne le sport quand même, le pari sportif?
2: Mais demandons à Alison Pinault si elle aurait que je connais aussi.
5: Mais elle est super forte, elle a un talent de dingue.
2: D'accord, mais en fait, là il se trouve que c'est un site de paris étranger, donc je pense qu'il ne peut pas aller prendre Alison Pinault. Ensuite, peut-être qu'Alison Pinault, si on lui proposait de faire ce genre de photo, elle le ferait. Voilà, en fait, on n'en sait rien, en fait. Là, il y a des sportifs qui disent on n'est pas d'accord, et tant mieux, mieux si elles clament leur désaccord, elles ont le droit de le faire. Mais il y a aussi des sportifs qui accepteraient de le faire. Donc, en fait, à un moment.
3: Message de Julien sur WhatsApp qui nous dit en effet, Sydney Sweeney fait ce qu'elle veut de son corps dans cette pub, etc. Ah ouais. Le problème, c'est qu'en envoyant le message de les femmes dans le sport, c'est sexy, derrière, on se retrouve avec la judokate Léa Fontaine qui récemment a été victime d'attaques et d'insultes grossophobes sur les réseaux parce qu'on envoie l'idée que dans le sport féminin, les femmes doivent être belles et sexy en plus d'être performantes.
2: Oui, mais regardez Dimitri Payet quand il était à Marseille, l'attaquant de l'Olympique de Marseille, on ne parlait que de son poids tout le temps, comme André-Pierre Gignac, etc. Les hommes aussi, les sportifs, ils sont en but à ça.
3: Ouais, Ronaldo. Poids, le poids, c'est une question de performance. C'est qu'un sportif.
2: Mais c'est aussi sur la parole. Les hommes aussi ne sont pas. Sont aussi touchés malheureusement par ça. Est-ce que c'est parce que Sydney Sweeney pose à poil dans un site de paris sportif que tout d'un coup on va découvrir, on regarde les corps des hommes et des femmes qui font du sport? C'est malheureux, hein. Moi, je les trouve nazes, ces photos. À titre personnel, je les trouve nulles.
3: C'est pas très moderne, en tout cas.
2: Oui, mais je trouve encore plus naze qu'il y ait des gens qui puissent aller s'inscrire en ayant vu ces photos. Ça me paraît, mais totalement. Mais je me dis, c'est vraiment des débiles qui vont faire ça. Donc, mais en fait, elle fait ce qu'elle veut. C'est elle qui a monté sa campagne de pub. Et en plus, elle est actionnaire du site. Donc, bon, qu'est-ce que tu veux dire là-dessus?
6: Et les gens achètent des pneus Pirelli parce que ça fait des décennies qu'il y a un calendrier Pirelli.
2: Je sais pas s'il existe encore.
6: Et on achète les calendriers parce qu'il y a un rugbyman qui a mis un ballon de rugby à l'endroit où il fallait qu'il en mette un.
5: C'est différent parce que là, il y a vraiment une mission de représentation de la sportive féminine.
6: Non.
2: Non, en fait, elle est en train de dire
4: Pourquoi c'est différent? Je comprends pas.
6: Elle a une mission de séduire le parieur qui, avec sa bière,
4: elle représente la elle représente son site de paris sportif.
5: Dans son spot publicitaire, elle dit c'est ça le sport, sport, sport, sport.
2: Et alors Elle repense au sport, c'est un slogan.
5: Moi, je pense aussi qu'il faut écouter les femmes qui parlent sur les réseaux sociaux, les sportives.
2: Elles ont pas toutes parlé.
5: Il y en a beaucoup qui ont fait des TikTok pour montrer, regardez, c'est ça le sport, c'est pas se montrer
2: D'accord, très bien.
4: Donc, on interdit plutôt les sites de paris sportifs dans ce cas.
5: Ah bah ça, je suis d'accord avec toi. Mais ça,
2: c'est un autre débat. Allez, on termine avec le témoignage de Benjamin et le résultat de notre consultation.
3: Benjamin qui nous dit, moi, je peux comprendre qu'il y a un problème, ça caricature. Le problème, c'est que le sexe fait vendre. C'est normal que les sportifs ne veuillent pas associer leur image, le sport, au sexe. Ils ont raison, mais l'actrice fait ce qu'elle veut. C'est sa campagne, c'est son site de Paris. On vous a d'ailleurs posé la question. La publicité de Sydney Sweeney dénudée pour un site de Paris sportif, est-ce que c'est choquant? Vous avez répondu non, et largement non, à 79%.
2: 1042 dans Estelle Midi. On est ravis de vous annoncer que c'est le moment de Dame Cour 2027.
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2: Pierre-Antoine Damcourt, qui va nous parler aujourd'hui de la mode des comebacks.
7: Eh oui, les comebacks, il y en a partout. Le comeback de Céline Dion à Paris, celui d'Oasis au Stade de France, et maintenant, le comeback de François Hollande.
2: Ah oui.
7: Ah, il a commencé sa tournée, alors pas de zénith pour l'instant, des plateaux télé, et pas de bistrot comme Gabriel Attal. Non, François Hollande, je le vois plutôt faire une autre tournée. Et avec le Parti Socialiste, je lance l'opération Milfludge pour partir à la rencontre du buffet à volonté. Alors je vous vois venir, vous allez me dire, François Hollande, c'est un tout petit peu moins rock qu'Oasis.
2: Non.
7: Bon, c'est vrai que quand on pense François Hollande, on pense pas immédiatement à un mec qui casse sa guitare sur son frère et qui lui balance une Kronenbourg sur le crâne. Non, François Hollande, c'est pas Oasis, non. Enfin, à la limite... La boisson Oasis, des fruits, de l'eau de source, du fun. Non, le groupe Oasis, ça fait 15 ans que ses fans attendaient leur retour. François Hollande, ça fait 15 ans qu'il attend ses fans. Mais attention, attention, si ça se trouve, François Hollande va nous surprendre.
6: Ah bon?
7: Son comeback comme les Anglais. D'ailleurs, si ça se trouve, il a progressé en anglais.
8: Be you, be proud of you, because... You can be do what we want to do.
7: Ah, c'est toujours un plaisir de la repasser. Il part de moi, François. Hein. On dirait Estelle qui parle anglais après trois mojitos.
2: Même un.
7: Non, François, c'est un peu notre ex à tous qui essaie de revenir. Et vous allez voir que c'est pas au 20h de TF1 qui va annoncer sa candidature. C'est plutôt genre un texto envoyé à 2h du mat, un peu bourré. Et tu dors? Non, ça va. Les comebacks, c'est la tendance, mais on sait pas trop si on a envie que François Hollande revienne. C'est un peu comme la tectonique, hein, Estelle. On a essayé, bon, on n'a pas été totalement convaincu. Vous imaginez si François Hollande décide de revenir en dansant la tectonique en jean slim? Le changement, c'est vraiment maintenant. Non, on n'est pas sûr.
2: Merci beaucoup, Pierre-Antoine Damcourt 2027, tous les jours, 12h40, dans Estelle Midi.
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2: Voilà, la petite musique, Anthony, mais c'est génial.
3: C'est plaisir, ça rappelle des souvenirs quand même.
2: Oui, mais en fait, j'ai un affreux, je le connais,
3: urgence,
2: mais j'ai un
3: affreux. Urgence,
2: oui, bien sûr, c'est affreux, mais j'ai trop George de musique Cunet, dans la tête. Voilà. Mais bien sûr, bon. On met la musique d'urgence, pourquoi? Parce qu'on va parler d'une révolution dans le domaine médical. Parce que cette année, pour la première fois en France, on vient de tester des drones équipés de défibrillateurs cardiaques. Et les premiers résultats sont très prometteurs.
3: Ben oui, c'est génial. En ce moment, quand on parle de drones, on pense plutôt au secteur de la défense, à la guerre. Ben là, c'est des drones qui sauvent des vies, des drones ambulances qui sont testés et même qui sont utilisés après plusieurs mois d'expérimentation pour la première fois en France par le SAMU de Rouen. Quand je dis drone ambulance, qu'est-ce que ça veut dire? C'est un drone qui est capable d'embarquer un défibrillateur cardiaque de manière hyper rapide, bah, là où on en a besoin. C'est-à-dire quand une personne a un accident cardiaque à côté de vous, passe un appel au 15, évidemment, elle va être géolocalisée. Et là, eh bien, vous avez un drone qui va partir du CHU, il va foncer à vol d'oiseau et à grande vitesse. C'est l'avantage du drone, évidemment. En ligne droite, 65 km/h, qu'il vente, qu'il neige, qu'il pleuve, hop, il fonce de jour ou de nuit. Et quand il arrive, eh bien, il y a un petit filin qui va venir descendre le drone. On le récupère, c'est facile d'utilisation. En plus, on est au téléphone avec les secours, donc on peut être guidé. Le temps que les secours arrivent, parce que je précise bien
2: ça
3: que le but...
2: Ça met un peu de temps quand même.
3: Ah bah beaucoup moins de temps que les secours humains, c'est ça le truc en fait. C'est que vous allez gagner de précieuses minutes, très très précieuses minutes. Vous savez que dans ces conditions-là, chaque seconde compte. Hein. Je donne quelques chiffres, mais chaque minute qui passe en cas d'accident cardiaque, c'est 10% de chances de survie qui s'envolent. Et quand on a un défibrillateur, on multiplie par 6 les chances de survie. Et il y a un vrai paradoxe avec les défibrillateurs, c'est qu'on en a partout sur le territoire. Si vous allez dans les lieux publics maintenant, dans les entreprises, il y en a de plus en plus, c'est super. Sauf qu'il y a 80% des accidents cardiaques qui se passe où ? À la maison. À la maison, oui. Vous n'avez pas de défibrillateur. D'où l'intérêt d'avoir ce genre de technologie qui va potentiellement eh bien, révolutionner les secours et sauver des vies.
2: Alors, les drones pourraient devenir un véritable outil médical. Il n'y a pas que les défibrillateurs, hein, Anthony. On se sert aussi des drones pour transporter en urgence des médicaments et même des organes.
3: Mais oui, c'est formidable parce qu'on a beaucoup parlé, vous savez, des expérimentations de livraison de colis par drone. Il y avait Amazon qui faisait ça. Ils le font toujours, d'ailleurs. Bon, on peut se dire, est-ce qu'on a vraiment besoin de se faire livrer son dernier air fryer par drone ? Je suis pas sûr, vous voyez ?
2: Oui, si, mais enfin bon.
3: Ça peut être pratique. Mais là où ça peut être vraiment incroyable, c'est dans le secteur médical. Là, on parle de drones qui sont équipés de petits compartiments réfrigérés et qu'on va faire transporter des organes, des médicaments, des échantillons biologiques. Alors là encore, hein, c'est pas de la science-fiction. Et là aussi, la Normandie est pionnière. Il y a une ligne médicale, une ligne aérienne qui a été ouverte entre l'hôpital de Verneuil dans l'Eure et un laboratoire médical de l'Aigle dans l'Orne. Et donc là, en gros, c'est vous avez par exemple une suspicion d'infarctus ou d'embolie pulmonaire. Il y a des échantillons de laboratoire qu'il faut très très vite envoyer au labo pour pouvoir être sûr de ce qu'a le patient. Et donc là, aujourd'hui, on le fait par un coursier. Alors, ça peut être en scooter, ça peut être en voiture. Vous êtes pris dans les embouteillages, vous êtes foutu. Là, avec le drone, évidemment, ça va beaucoup plus vite. Là encore, c'est potentiellement des vies qui peuvent être sauvées. Et l'étape d'après, c'est effectivement, là encore, compartiment réfrigéré. Eh bien, vous allez pouvoir mettre, par exemple, des organes à transplanter en urgence pour l'envoyer d'un CHU à un autre parce qu'on n'a pas forcément le bon organe au bon endroit. Donc là aussi, révolution potentielle. Il faut que ça se mette en place. Mais pour le coup, il y a vraiment des vies qui pourraient être sauvées.
2: Et ça veut dire aussi que les drones pourraient changer la donne dans les déserts médicaux, parce que ça veut dire que en fait, ils pourraient apporter les prélèvements plus vite, par exemple, ou que les secours pourraient arriver plus vite.
3: En fait, c'est presque là où ça a le plus de sens, presque plus que dans les villes. C'est-à-dire que si on se projette dans un village de montagne, sur une île, en fait, on va rapprocher virtuellement l'hôpital du lieu isolé. Et c'est ça qui va être formidable. Alors, quand je vous parle de tout ça, ça reste encore plutôt des expérimentations, ça va prendre du temps. Il faut aussi que des couloirs aériens spécifiques soient créés. Quand vous voyez déjà la galère que c'est pour faire circuler des drones, y compris des drones de loisirs, dans un parc, dans une ville, si vous voulez, on n'est pas encore au moment où on aura des centaines de drones médicaux au-dessus de nos têtes, mais ça va arriver à un moment, je veux dire. Et c'est une vraie révolution. C'est quelque chose qui va transformer la vie des patients et la vie du personnel médical également.
2: Eh bien, merci d'être venu nous en parler, Anthony Morel, dans Estelle Midi, tous les jours, 12h50. On parle de quoi demain?
3: Ah ben on va rester dans le secteur médical. Une petite révolution, j'allais dire un miracle technologique. Un truc qui va arriver en Europe, un implant rétinien, un implant électronique qui permet à des personnes qui avaient perdu la vue, dégénérescence maculaire, de voir à nouveau.
2: Mais non,
3: ça c'est un truc de dingue.
2: Oh là là. Génial.
3: Et ça arrive en Europe, ils viennent d'obtenir l'autorisation là, pour la mise sur le marché européen.
2: Et ben on en parle demain avec vous, Anthony. Merci beaucoup.
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2: Apolline Matin, ce matin sur RMC. Faut-il déménager les ministères et les administrations en province? C'est en tout cas l'idée de Charles Consigny, avocat et voix de droite de la matinale. L'idée serait de lutter contre le manque de logements dans la capitale et les embouteillages. Écoutez.
4: J'ai en tête et à l'esprit tous ces ministères entassés à Paris, là où le mètre carré est le plus cher, entre la rue de Grenelle et la rue du Bac, et toutes ces institutions qui n'ont en fait aucune raison de rester à Paris ou en région Île-de-France. J'ai demandé à une intelligence artificielle de me faire une liste de toutes les administrations, de toutes les structures qui pourraient s'installer ailleurs en France. Vous avez une liste absolument sans fin d'institutions, que ce soit des écoles, que ce soit des institutions culturelles, que ce soit des institutions type INSEE, etc., de statistiques, etc.
5: Des instituts,
4: etc. Vous en avez,
5: des fonctionnaires, des administrations.
4: Ça représente des centaines de milliers, voire des millions de personnes.
2: Alors, faut-il déménager les ministères et les administrations en province? C'est une super idée, ça, Jérôme Lavrieux.
6: Les administrations, oui, c'est déjà le cas. L'essentiel de l'administration du ministère des Affaires étrangères, quand vous faites votre passeport, etc., je crois que c'est du côté de Nantes. Il y a plein d'administrations qui ont été déconcentrées. C'est Michel Rocard, d'ailleurs, qui avait lancé ça. Déménager les ministres et les cabinets des ministres, c'est une connerie.
2: D'accord.
6: Le mec va passer son temps à nous emmerder, à voyager d'un point à l'autre vers Paris. Je rappelle que les membres du gouvernement sont obligés d'assister aux questions au gouvernement à l'Assemblée nationale le mardi, au Conseil des ministres le mercredi, pareil au Sénat. Donc ça sert strictement à rien. En plus, c'est des bâtiments qu'on possède déjà. Par contre, l'administration qui loue des milliers et des milliers de mètres carrés dans Paris, dans le centre de Paris, on peut les déménager.
2: Oui.
6: Le commissariat au plan, il n'a rien à foutre aux Invalides.
2: Non. Et le CESE n'a rien à faire dans le 16e arrondissement.
6: Le CESE n'a rien à faire tout court.
2: Oui, c'est vrai.
6: Ils ne font rien au CESE.
2: Non, mais tu peux déménager l'ADEME aussi, tu vois. Enfin, je veux dire, voilà, il y a plein de choses qu'on pourrait déménager.
6: Il y a plein d'administrations qui sont déjà déménagées.
2: Ils sont obligés d'être au centre de Paris, je veux dire, avec un loyer de 20 000 euros le mètre. Peut-être qu'on pourrait les mettre dans des anciennes.
6: Ou alors des bâtiments qu'on pourrait revendre. Des bâtiments qu'on pourrait revendre.
2: Exactement.
6: Mais l'ENA, par exemple, a déménagé à Strasbourg. Ils sont très bien à Strasbourg. Mais dire les ministres, il faut les dégager, il faut qu'ils aillent en province, ça ne marche pas. Ça va nous coûter un fric de dingue.
2: Et puis ce serait génial aussi pour revitaliser des villes de province, éviter de fermer des écoles, relancer des commerces.
7: Il faut vraiment qu'un ministère, ça va revitaliser une ville.
2: Non, pas les ministères, des administrations.
6: Les administrations.
2: Les administrations. Regarde, aujourd'hui, il y a plein d'écoles de commerce, notamment des grandes écoles qui sont en province, et c'est formidable. Ça permet aussi de ne pas faire toute ta vie juste à Paris, oui, et de découvrir ce qui peut se faire ailleurs. Vous êtes d'accord, Yael?
8: Ah, moi, je suis absolument d'accord. Enfin, je suis d'accord sur le fait qu'il faille supprimer déjà beaucoup d'administrations, le Conseil économique et social. Et il y en a qui n'ont absolument rien à faire à Paris, si ce n'est se faire plaisir pour occuper des beaux locaux. Voilà, point. Donc, il faut qu'ils dégagent.
2: Il y a de très beaux locaux en dehors de Paris,
8: bien sûr.
7: Oui, on dirait qu'ils dégagent comme si c'était une rétrogradation d'aller en province. Ça peut être très beau
6: ça
7: aussi.
6: Ça peut être pas mal.
8: Bien sûr.
2: Voilà, et bien,
8: pardon.
2: Il y a pire que déménager à Strasbourg ou à Bordeaux. Enfin,
7: c'est pas là qu'il y a tant de monde, c'est les institutions.
8: Il y a beaucoup de monde dans les ministères inutiles. Il y a beaucoup de conseillers, il y a beaucoup aussi.
7: Ça, c'est une question d'effectifs. On peut réduire les effectifs.
2: Il y a peut-être trop de ministres aussi.
7: Non, mais le CNC, l'INA, etc. Il y a plein d'instituts publics comme ça qui n'ont pas besoin d'être à Paris.
6: Il y a plus de fonctionnaires au ministère de l'Agriculture qu'il y en avait dans les années 70, et on a divisé par 4 le nombre d'agriculteurs. C'est là où il y a des questions à se poser quand même.
2: Les GG ce matin sur RMC. Peut-on être millionnaire et de gauche? La question se pose pour Mathieu Pigasse, puisque selon le Canard Enchaîné, le financier et patron de presse aurait passé ses vacances sur l'île Moustique dans les Caraïbes, un séjour de 19 nuits pour 430 000 euros. Et ça ne choque pas Emmanuel Devilliers, l'entrepreneur des GG.
9: Ah bah. Moi, je serais un peu clément. Dans la mesure où il indique qu'il prend le métro, il fait du vélo, c'est pas forcément contradictoire avec sa folie estivale de partir avec sa compagne et peut-être
10: comme
9: des
10: ça,
9: amis.
10: Il met de côté.
9: Voilà. Alors ses idées politiques sont hautement condamnables. Le fait qu'il s'exile.
10: Condamnable. Non.
9: De mon point de vue, je parle en mon nom.
10: Ah bon.
9: Le fait qu'il aille s'afficher dans le congrès des mélanchonistes, crypto-communistes, c'est parfaitement inadmissible compte tenu de son statut de chef d'entreprise, etc. Mais tout ça, c'est sa liberté, y compris de louer cette magnifique demeure.
10: Donc faut lui foutre la paix sur la demeure.
9: On ne vit qu'une fois et je ne le réprouverai pas. Je trouve que ce comportement qui concerne strictement la vie privé n'a pas été mis en scandale.
2: Alors, Ilan Gabay, on sait que voilà, vous avez plutôt des sympathies pour l'extrême gauche. Est-ce que ça vous gêne de voir Mathieu Pigas se payer des séjours pour 430 000 euros pour 19 nuits ou est-ce qu'il fait bien ce qu'il veut ?
11: Moi, ce qui me gêne, c'est qu'il soit aussi riche.
2: Ah.
11: Bah oui, non, mais rien que ça. Il avait dit une petite phrase il n'y a pas longtemps. On ne juge pas les gens par leur fortune ou leur patrimoine, on les juge par ce qu'ils en font. Excusez-moi, dépenser 430 000 euros dans des vacances alors que t'as des gens qui crèvent la dalle en bas de chez toi, je trouve que c'est un peu fort de café, quoi.
2: Mais je croyais que c'était votre nouveau chef.
11: Moi, j'ai pas d'idole, j'ai pas de.
10: Ah,
11: j'ai pas de.
2: D'accord. Donc ça vous choque ?
11: Ça me choque pas, parce que je vais m'en remettre.
10: Ça te choque pas ?
11: Je trouve ça immoral.
2: D'accord.
8: Oui, donc c'est.
11: Mais je trouve ça autant immoral d'être riche que de dépenser tout cet argent dans les vacances. Mais comme l'iPhone la semaine dernière, pliable.
2: Oui.
11: Je trouve ça carrément immoral de dépenser autant d'argent là-dedans. Enfin, quand on sait que ça représente autant d'argent. Enfin, là, on a parlé du SMIC à 1700 il y a 5 minutes.
2: Et après, on parle de 400 000. Argent, Mathieu Pigas.
11: Mais non, parce qu'en fait, moi, j'ai une théorie là-dessus. C'est que on ne peut pas être riche à ce point-là sans avoir exploité la force de travail d'autrui et avoir exproprié les pauvres travailleurs du fruit de leur travail. Donc, c'est ça ma théorie.
2: Vous savez, c'est un camarade, normalement, Mathieu Pigas. Vous êtes en train de le rhabiller pour l'hiver.
11: Moi, je défends des idées, pas les personnes.
2: D'accord.
11: Et ce que je dis, c'est que moi, je trouve ça carrément immoral d'être aussi riche.
2: D'accord.
11: Parce que là, j'ai dit ça sur Twitter la dernière fois, on m'a dit, ouais, maintenant il y a l'IA, on peut avoir de l'argent sans exploiter des travailleurs avec l'IA. Pour l'instant, en l'état actuel des choses, on ne peut pas être milliardaire sans avoir exproprié des travailleurs de leur force de travail.
2: Il n'est pas encore milliardaire.
11: Oui, bah, excuse-moi, à ce niveau de fortune, je compte même plus les zéros.
2: Yael Mellul, vous, ça vous choque ou pas du tout ?
8: Ah, moi, ça me choque.
2: Ah bon ?
8: Cette gauche caviar me dégoûte. Voilà, il me dégoûte. Parce que oui, d'accord, il fait bien ce qu'il veut de son argent, c'est pas le problème. Mais qu'il vienne surtout pas se présenter comme étant proche du peuple, et encore moins venir nous donner des leçons, en fait. Voilà. Qu'il nous donne pas de leçons. Il passe son temps à faire des leçons de morale. À tout le monde. Moi, c'est ça qui me gêne.
2: En fait,
8: c'est ce double discours.
2: Être pauvre pour être de gauche.
10: Non.
8: Bah non. Non, bah non.
11: Non, mais il y a des limites.
8: Non, non.
2: Mais c'est quoi la limite?
10: Je sais pas quel montant de salaire on a le droit d'être de gauche.
11: La limite, c'est est-ce que t'as exproprié quelqu'un pour te faire ta fortune? Point.
8: Non, mais c'est le double discours, en fait. C'est ça qui est gênant, en réalité. Voilà. C'est se dire proche du peuple et faire ça, dépenser autant d'argent en une semaine. C'est venir donner des leçons au peuple et faire ça.
2: Peut-être qu'il a invité des amis.
11: Non mais d'accord.
8: Enfin moi, en tous les cas, je crois que c'est mon ami.
11: Il y avait des majordomes et tout.
2: Bah non, oui, ça va pas. Mais il est riche, donc il est riche.
11: Il
2: paye des vacances
11: avec
2: un majordome.
11: Bah je trouve ça.
8: Qui vient pas nous faire des leçons.
11: Il va pas aller chez les gueux en France, c'est ça ?
2: Non mais il va pas prendre un tour opérateur et voyager en éco s'il peut voyager en business.
8: Pas de problème, Estelle. C'est la même chose que les Marion Cotillard, Indco, qui viennent nous faire des leçons d'écologie alors qu'ils passent leur temps dans les jets. Voilà, c'est exactement la même chose.
10: Mais alors, est-ce que c'est même reproche pour Jordan Bardella qui s'affiche aussi dans des endroits luxueux aujourd'hui.
11: Est-ce
10: qu'il a tout à fait le droit de le faire ?
2: Bah oui, il a le droit de le faire.
10: Donc c'est immoral aussi.
2: Et Mathieu Pigas, il a le droit de le faire aussi. Son argent, il a volé personne.
11: Sur les majordames, on a aussi de nos politiciens qu'on a. Par exemple, Marine Le Pen, elle paye 1000 euros une personne qui s'occupe d'employer une maison. J'ai découvert ça dans le jugement.
2: Donc on n'a pas le droit d'avoir un employé de maison aujourd'hui.
11: 1000 euros. Quel Français peut lâcher 1000 euros pour un employé de maison ?
2: Tu devrais être content de voir qu'un employé de maison a
11: Comment est-ce que ces gens-là peuvent nous représenter et penser qu'ils connaissent nos vies quand ils ont grandi dans un château, que le mec il va dépenser 430 000 euros dans des vacances, qu'il a un majordome en fait.
2: Alors, faut pas qu'elle ait fille d'invite à son congrès alors.
11: Et je pense pas qu'il y a beaucoup de nos auditeurs qui ont des majordomes chez eux.
2: Non, mais d'accord.
11: Mais c'est pour ça que moi je trouve ça immoral et je trouve que ces personnes-là devraient se taire.
8: Mais Mélenchon aussi, il a beaucoup d'argent.
11: Ah, mais j'ai pas dit le contraire, mais moi je t'ai dit, j'ai pas d'idole.
8: Il est vraiment, après, il a un gros patrimoine.
11: Il n'est pas millionnaire. Il n'a pas grandi dans un château comme Marine Le Pen.
7: Oui, mais donc il faut être pauvre pour être président, quoi.
6: C'est pas ce que j'ai dit. Je défends des idées, mais pas des personnes. C'est s'exonérer de la responsabilité de chacun. Ah oui, mais je défends le communisme, je défendais pas Staline. Ah, c'est différent. Donc là, ça devient compliqué. Bah oui, dans la vie, la politique, ça s'incarne, c'est une incarnation. Donc le type, il a essayé d'incarner la gauche bien pensante. L'essentiel de sa fortune, il l'a fait dans la renégociation de la dette des pays surendettés. Merci les Grecs, merci les Argentins, un certain nombre d'autres pays qui étaient dans une merde totale. Il a pris sa grosse com au passage. Moi, ça ne me choque pas. Ça ne me choque pas qu'il aille en vacances où il veut, en jet, en yacht, etc., à une seule condition. C'est qui, moi qui ne fais pas ça, il ne me donne pas des leçons comment vivre et il ne m'explique pas que pour sauver la France, il va falloir augmenter mes impôts à moi.
11: Mais ça ne tient pas la façon.
6: Parce que c'est ça qu'il fait, et quand il va chez nos amis de LFI, c'est ça qu'il fait. Et tous ces gens sont là et disent ah, mais nous. Il y a un côté Rosa Luxembourg dans son comportement. Moi, je veux bien mourir pour les pauvres, mais ne me demandez surtout pas de vivre avec ni comme eux. Voilà. Et ça, c'est l'archétype de la gauche bien pensante.
2: C'est ça.
7: Et Fabien nous écrit sur WhatsApp, oui, mais quand j'écoute Ilan et Yaël qui sont choqués par les vacances et le pouvoir d'achat de Mathieu Pigasse, quand on les écoute, en fait, il faudrait mettre un chômeur à l'Élysée. C'est le seul qui représenterait bien les petites gens en France.
11: Mais il y a des limites, il y a des proportions.
6: Ah, pas les chômeurs.
11: Enfin, là, regarde.
7: Ça vous choque pas, niveau de revenu.
11: Ça vous choque pas qu'on ait fait sa fortune sur la dette grecque comme l'expliquer, enfin,
6: bah surtout si tu prétends être d'extrême gauche, ça me choque.
11: Non mais toi, ça te choque pas?
6: Ah ben moi, ça me choque pas parce qu'il a fallu la renégocier, la dette grecque. Ça me choque pas qu'il ait pris une commission. Ce qui me choque, c'est se foutre de ma gueule. Et c'est ce qu'il a fait quand il dit moi j'ai un programme pour la gauche machin etc. Il va à votre petit congrès et non, puis après il monte dans son jet et il se barre. C'est choquant.
2: Je suis pas sûr que si LFI avait son congrès là dans une semaine, s'il l'inviterait, sachons ça par exemple. Je suis pas sûr du tout. Il a pris la parole très longuement il y a quelques semaines.
11: Je trouve ça un peu fort de café d'aller taper sur LFI parce qu'on l'a invité à un congrès.
2: Mais moi j'ai pas de problème avec ça et ils ont ce qu'ils veulent.
11: Là on en vient à LFI, la gauche bien pensante, c'est pas LFI qui est la gauche.
7: On va quand même donner la version de Mathieu Pigasse, que dans l'article du Canard Enchaîné, d'abord le Canard Enchaîné ressort toutes les dernières prises de parole de Mathieu Pigasse à mettre en parallèle de ses vacances à plus de 400 000 euros. Je n'ai rien changé dans ma vie, je circule à pied, en métro ou à vélo, je fais mes courses moi-même et c'est ma fierté, disait-il il y a encore quelques jours dans une récente interview. Il a été contacté par le Canard Enchaîné pour s'expliquer sur ses vacances. Il répond, ma vie privée ne regarde que moi, je n'ai pas à répondre à la police des mœurs. Je pars en vacances avec qui je veux, quand je veux, où je veux, et je dispose librement de mon argent.
6: Mais il avait
2: dit, pas tort. Hein.
6: Non, mais sauf qu'il avait dit, chacun peut. Moi, je gagne beaucoup d'argent. Je critique les milliardaires quand ils en font une utilisation indécente. Oui. Et là, c'est indécent. Tu vas pas en vacances dans une île où il y a un tunnel pour que le personnel rencontre pas les gens qui ont loué la villa.
7: Et lors
6: c'est indécent.
7: Et lors des universités d'été des écolos, c'était le 21 août dernier, il déclarait « Moi, je ne suis pas noble, je fais partie du tiers-état, même si dans un sens, j'ai acquis un certain nombre de privilèges. »
6: Le tiers-état et le tiers-payant, c'est pour nous.
2: Le face-à-face, ce matin sur RMC, soutenez-vous les blocages des dépôts pétroliers. Après celui de Fos-sur-Mer, c'est au tour de celui de Frontignan dans l'Hérault d'être bloqué par des pêcheurs qui protestent contre la hausse des prix des carburants. Et ce mouvement, il est soutenu par Fabien Roussel, candidat du PC. Écoutez.
12: Si le gouvernement n'entend pas et qu'il continue à proposer des remèdes douloureux, oui, j'appelle à de grandes mobilisations dans la rue.
2: Ilan Gabay, est-ce que vous êtes d'accord avec Fabien Roussel, il faut se mobiliser dans la rue pour lutter contre la hausse des prix des carburants?
11: Globalement, oui, mais je trouve ça, ça fait bizarre de le revoir. Ça fait longtemps qu'on l'avait pas vu, lui. On l'avait pas entendu sur les hausses de prix et tout ça. Enfin, je sais plus qui il était là.
2: C'est un peu son
11: salut
2: enfant,
11: Fabien, enchanté.
2: Il est du PC, donc oui, il part du pouvoir de l'achat. Enfin,
11: non, mais je suis d'accord, mais on l'a pas entendu. Ça fait longtemps qu'on l'a pas entendu sur les mobilisations et tout ça. Et les où il était en vacances.
2: Il est candidat à la présidentielle, donc il est quand même.
11: Ah ouais, donc maintenant faut aller racheter les voix pendant les.
2: Mais je comprends ce que vous voulez.
11: Mais moi ce que je veux dire, c'est que. Oui, je suis d'accord avec lui.
2: Bon,
11: ça fait longtemps qu'on l'a pas entendu, quoi.
2: Oui.
11: Les combats, ça se mène pas que quand il y a les élections, quoi.
2: Ok, bon, Yael Mellul.
8: Bien sûr, ça me fait mal de le dire, mais oui, je suis d'accord avec Fabien Roussel. Je veux dire, la situation est catastrophique. Hein, je sais pas, il faut quand même qu'on se rende compte qu'on est à 0,4% de croissance et que la dette représente 115% du PIB. Enfin, je veux dire, c'est oui. Bah non, c'est catastrophique.
2: C'est vertigineux.
8: C'est vertigineux et que là, on est dans certains endroits, on va arriver aux 3 euros. Pour le litre de carburant, quoi. Je veux dire, c'est... Et encore, on n'est pas...
2: Oui, mais est-ce que c'est le rôle d'un responsable politique d'appeler les gens à descendre dans la rue, en fait, avec tous les risques que ça comporte?
8: Parce Estelle.
2: Aujourd'hui, parce que la situation est catastrophique. Tu vois bien quand même, il y a une tension
8: pêcheurs,
2: qui est terrible.
8: Franchement, je ne crois pas que les pêcheurs se caractérisent par leur violence. Je crois qu'ils se caractérisent par leur désespoir total.
2: Exactement, désespoir et leur désarroi est tel que quand tu appelles les gens à descendre dans la rue, alors qu'ils sont désespérés, et on les comprend, et on les soutient, parce qu'effectivement, c'est plus possible pour énormément de gens de voir l'essence à ce prix-là.
7: J'aimerais qu'on pose la question différemment, moi. Parce que là, tout le monde, c'est Fabien Roussel, et presque, on entend le mépris presque d'Ilan.
6: C'est
7: que le petit Fabien Roussel, il est sympa, il fait peur à personne. Mais si c'était Jean-Luc Mélenchon, ou Éric Zemmour, ou Marine Le Pen, qui disaient « j'appelle les Français à descendre dans la rue devant les préfectures », on serait les premiers, là, autour de la table, à dire « attention, danger, etc. » Est-ce que c'est le rôle des politiques de mettre de l'huile sur le feu au moment où il y a autant de colère?
11: Non, moi, je suis pas d'accord. Je pense que Fabien Roussel, il est quand même dans son rôle. Même si je pense qu'il aurait pu être plus laid et qu'on aurait dû mieux l'entendre et plus l'entendre. Il est dans son rôle d'appeler à manifester. En fait, la violence, avant d'être dans la rue, elle est symbolique pour symbolique, elle est réelle pour les personnes qui souffrent de la hausse du pouvoir d'achat et du mépris de la classe politique.
6: Le rôle d'un politique, c'est pas de descendre dans la rue et casser tout. Le rôle d'un politique,
2: c'est pas ce qu'il dit.
6: Une élection présidentielle, c'est dire voilà ce que moi je vous propose de faire. Voilà comment moi je vais résoudre le problème. J'ai rien entendu de tel. Il nous dit pas comment il va le résoudre. Il dit allez dans la rue. Vous savez, la foule, ça résout jamais rien. Moi, je suis comme Victor Hugo. Hein. J'ai toujours pensé que la foule, c'est l'ennemi du peuple. Donc, il faut se méfier de ces gens.
8: Il y a quand même pas mal d'acquis qui ont été. Qu'on a réussi à avoir grâce à des manifs. Enfin, c'est quoi la solution? C'est garder le silence et de souffrir en silence.
6: Ces gens, c'est des malheureux.
2: Faire des propositions,
6: Yael.
8: Mais ça, c'est le rôle des hommes et des femmes politiques. Le peuple, à un moment donné, il a le droit d'exprimer sa colère.
6: C'est d'accord avec moi, il est homme politique et j'ai pas entendu proposition.
8: Mais aujourd'hui, le peuple a besoin d'être entendu.
6: C'est pour ça qu'il fait ce genre de déclaration, parce qu'il n'a pas de proposition.
11: Non, mais résumer la politique à l'électoralisme, je suis désolé, c'est une vision assez bourgeoise de la politique. Enfin, là, on a des gens qui souffrent, ils ont le droit de se faire entendre dans la rue, ils ne se font pas entendre par les politiciens, et donc c'est normal qu'ils aillent se faire entendre dans la rue pour justement aussi convaincre. Parce que le propre d'une mobilisation politique, c'est aussi de faire valoir ses idées, de les faire entendre par les gens chez qui on passe, devant chez qui on passe. Et donc je pense que les mobilisations politiques sont l'un des plus grands vecteurs de transmission d'idées politiques et je pense qu'elles sont très intéressantes pour la présidentielle qui arrive.
2: Mais c'est quand même dangereux parce qu'aujourd'hui dans le climat actuel, pousser les gens à descendre dans la rue, je sais pas si c'est la meilleure solution. Que les gens descendent dans la rue, il y a aucun problème, ils ont le droit de descendre dans la rue avec ça. Mais quand il y a un tel désespoir et elle l'a rappelé de leur dire de descendre dans la rue, je pense qu'il y a quand même faut faire attention à ce qu'on dit quand même.
11: Si on dit ça, le message c'est aux politiciens en haut, c'est taper plus fort comme ça, il y aura pas de raison d'aller
2: mal. Non mais tu sais très bien que la moindre étincelle aujourd'hui, ça peut faire dégoupiller beaucoup.
11: C'est mieux que ça soit encadré par un cadre politique.
6: Franchement,
11: que ça soit
6: de la part d'un mec qui était sur nos amis de BFM TV la semaine dernière pour tresser des louanges au régime cubain où là il n'y a plus de problème de coût de l'essence parce qu'il n'y a plus d'essence, donc t'es tranquille.
11: Bah à cause de qui?
6: Ça fort de café. À cause de Fidel Castro.
11: Non, à cause aussi du blocus.
6: Non, du camarade Fidel Castro.
11: Blocus américain.
2: Enfin voilà, il y a assez peu de manifestations à Cuba.
6: Parce que c'est un pays de liberté, donc on est tellement libre qu'on n'a même pas envie de manifester.
11: Mais il y a un blocus, tu veux qu'il fasse quoi?
6: Manifester.
2: Oui, mais ils peuvent pas trop. Le morning RMC ce matin, combien pourriez-vous dépenser pour acheter des cartes Pokémon, Ilan Gabay? Le jeu fête ses 30 ans aujourd'hui et pour l'occasion, Pokémon sort des cartes anniversaire. Explication Mathieu Béliard.
13: Dessins animés, jeux vidéo et surtout cartes à collectionner. 30 ans après, la chasse aux Pokémon n'a jamais été aussi folle. Aujourd'hui, c'est la sortie mondiale de la collection de cartes spéciales 30e anniversaire. Alors, des cartes toutes brillantes, des raretés à collectionner, toujours des sachets dont on ne connaît pas le contenu, stock limité, précommande épuisée dans certaines boutiques, les magasins se préparent à une véritable ruée. Les gamins des années 90 ont grandi, ils ont du pouvoir d'achat et certaines cartes valent aujourd'hui des fortunes. Il y a des sociétés spécialisées qui les authentifient, qui notent leur état 30 ans après. Alors, Pokémon, ça reste un jeu, mais pour ça c'est même devenu un placement des cartes Pokémon comme un véritable actif financier.
2: Yann Gabay, gagner de l'argent grâce à des cartes Pokémon, ça vous tenterait?
11: Mais surtout en dépenser, parce que si on en gagnait plus qu'on en dépense, Pokémon ils vendraient pas de cartes hein.
2: Mais vous avez jamais joué à ça vous?
11: Non, moi je jouais au football dans la cour quand j'étais petit.
2: Je sais pas ce que c'est.
11: On avait d'autres cartes à l'époque, mais je crois pas que c'était ça.
2: Les Panini?
11: Peut-être. Mm. Ah si, ah, les albums Panini pour les Coupes du Monde. Ah ça c'est
2: oui.
11: Incroyable.
2: Bah oui, évidemment.
11: Je garde un excellent souvenir, j'en ai encore, on se les échange.
2: J'en ai fait un il y a 2 mois.
11: Ah ouais,
2: je viens de le terminer.
11: Ça rajeunit pas.
2: Yael Mellul, alors vous c'est votre fils de 28 ans qui est dingue de Pokémon.
8: Il a un classeur comme ça, grand là. Et quand il était petit, mais c'est par kilo que j'en achetais en fait. Et là il était pas content. Mais non, parce que je les ai pas gardés.
2: Non.
8: Donc il était pas content. Pas il m'a demandé l'année dernière, il m'a demandé alors mes cartes Pokémon, elles sont où? Donc il était pas content.
2: Vous rendez-vous
8: fiel? Ouais, je sais.
2: Vous allez jeter une fortune.
8: Peut-être. Peut-être que là, je suis millionnaire, je ne le sais pas.
2: En fait, c'est horrible. Je suis triste pour vous.
8: Mais ouais, je sais. Je connais.
2: Je suis désespérée.
8: Vraiment. Donc du coup, il compense. Donc il en achète beaucoup en ce moment. Moi, j'adore. Hein, je les regarde quand je vais le voir et tout. Je trouve ça trop beau. Hein. Mais j'adore.
2: Au lieu de regarder.
7: Attendez. En exclusivité sur RMC. Yael Mellul, votre Pokémon préféré?
8: Ah non mais moi c'est le graphisme, c'est les couleurs, j'adore.
2: En fait, normalement quand un fils voit sa mère, bon bah sa mère dit tiens regarde je vais te montrer l'album de quand t'étais petit. Non. Et là vous faites regardez l'album de Pikachu.
8: Mais ouais j'adore.
2: Regarde j'ai Ratata il est vert.
7: Regarde mon bulle bizarre mon chéri.
8: Je trouve ça trop mignon.
2: Il a 28 ans quand même.
8: Oui bon ça lui fait plaisir moi aussi. Voilà.
2: Et il regarde aussi avec sa compagne lors des longues soirées d'hiver. Chéri sort l'album Pokémon. Bon, Jérôme Lavrus, non.
6: Ouais. Mais il y a 30 ans, c'est ça?
2: Ouais.
6: Bah, il y a 30 ans, j'en avais déjà 27.
2: Ouais. Ah ben, regardez,
8: c'est moi, justement.
2: Voilà, bah, écoutez-moi non plus, ça m'est un peu passé au-dessus, mais manifestement, c'est très important pour énormément de gens, ces 30 ans de Pokémon.
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2: Ça va, Estelle ?
3: Bah ouais, super.
2: Ouais, moi c'est pas la grande forme.
3: Ah
2: parce
3: bon,
2: que bah non, j'ai vu que hier soir, il y avait la bamboche Estelle Midi, la
3: ouais.
2: fête de début
3: ah
2: de saison.
3: Oh, c'est génial.
2: Ouais, ça avait l'air super. Puis ce qui me touche, c'est que vous avez choisi de le faire pile le soir de ma première date à Paris.
3: Non,
2: je sais pas trop comment le prendre, c'est un peu une contre-soirée.
3: Ah, on est désolé.
2: Mais
3: vous avez fait le plein ?
2: Oui, ça va, mais bon.
3: Bah nous aussi.
2: Ben voilà, tout le monde est content. Super. Allez, on écoute un premier message.
4: Ouais, salut Estelle, c'est Patrick Bruel. Voilà, mon contrôle judiciaire a été allégé. Du coup, je peux partir à l'étranger. Je vais partir me faire une retraite au calme pour m'isoler et réfléchir à mon comportement. Ça va me faire du bien, c'est...
5: Passenger fly to Pattaya, Thailand. No boarding, thank you.
4: Ça va couper, là, je rentre dans un tunnel, je vous laisse.
2: Ouais. D'ailleurs, pour la sécurité des hôtesses, Patrick voyagera comme sa guitare, en soute.
3: Oh, message suivant.
6: Oui, bonjour, c'est Mireille. Je travaille à la poste de Boulogne-Billancourt. Bon, il y a une panne géante d'informatique. Je voulais m'excuser, c'est moi. J'ai voulu installer la mise à jour Windows 98 sur mon Amstrad. Et paf, il y a tout qui a pété. Il a pas supporté, ça a grillé. Donc je vais le redémarrer, attendez. Ah oh, merde, ça a répété. Ah, oh, ils vont m'entendre à la direction. Hein. Je vais leur envoyer un fax, ça va chier des bulles.
2: Ils veulent aller trop vite. La mise à jour, c'est Windows 96. Pour celle de 98, c'est pas avant 2028. Voilà, on prend son temps.
3: Message suivant.
7: Non, bonjour Estelle, c'est Didier Deschamps. Voilà, je tenais à souhaiter bonne chance à l'équipe de France, à son nouveau sélectionneur qui doit annoncer sa liste demain.
3: Oui. Hein?
7: En attendant, si ça intéresse quelqu'un, j'ai fait ma liste de courses pour ce midi. En entrée, sardine à l'huile d'olysée. Après cassoulet, William Saliba au milieu. En dessert, N'Golo Kanté, 3 ans d'affinage. Et en boisson, un pack de Bradley Bar Coca-Cola. Voilà, bon, je crois qu'on peut dire que je me fais chier, Estelle.
3: Ça se sent.
2: Je comprendrais pas Didier Deschamps en chroniqueur chez Estelle Midi avec Guy Stéphane.
3: Est-ce qu'il s'engagerait sur nos
2: mais
3: débats?
2: Mais oui, il nous ferait des schémas tactiques et techniques. Si tu préfères claquettes chaussettes ou sandalettes chaussettes?
3: Ah, très bon, ce que je préfère.
2: Alors, vous êtes sûr?
3: Aucun des deux.
2: Oh.
3: Ah bah non. Ah non, c'est pas possible.
2: Estelle, elle est team Birkenstock.
3: Ouais, complètement. Et les nouvelles avec les lanières qui sont en X.
2: Vous avez basculé.
3: Ouais, je sais. Bah, 50 ans.
2: Là, vous êtes monté au bout de la colline et vous êtes en train de redescendre.
3: Je sais, comme nous tous. et vous connaîtrez ça aussi un jour. Allez, nouveau message.
8: Oui, bonjour, Jean-Paul de Colmar. On file à Leclerc, là, parce qu'il rembourse des légumes impropres à la consommation. Alors moi, je ramène le mien. Allez! On y va, mamie. On met le fauteuil roulant dans le coffre et on grimpe dans la voiture. C'est parti.
2: On a dit pas les mamies, Jean-Paul. Puis Michel-Edouard Leclerc, il est capable de la refourguer en promo sur les marchés asiatiques.
3: Oh, mais arrêtez. Mais c'est horrible.
2: Ça va mal finir, Estelle.
3: Oh là là. Bon, allez, on termine avec une petite page de pub pour financer le répondeur et surtout votre salaire exorbitant.
2: Ouais, bien sûr.
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2: Courage à tous. Et nous, on se retrouve ici demain, même endroit, même heure.
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12: Bonjour à toutes et à tous et bienvenue sur RMC, il est 4h55. Parfois, on s'en rend pas compte quand même. Il est 4h55 du matin.
13: Quoi, c'est trop tôt ou c'est trop tard?
12: C'est tôt quand même. On est en train de parler dans un micro dans le 15e arrondissement de Paris.
13: Bonjour
12: tout
13: le monde.
12: Rendre compte. Ça va, Élise?
13: Oui, très bien.
12: Tout va bien, Géraldine?
13: Bonjour à tous.
12: Fait chaud, fait froid? J'arrive plus à savoir, moi.
13: Il fait normal.
12: Okay.
13: Incroyable.
12: C'est ça qu'on
13: il fait normal.
12: Ouais, mais on n'a pas l'habitude.
13: On l'avait oublié.
12: On ne sait pas. Bon, tiens, bon réveil à tous. Ravi de vous retrouver. Clément est là pour vous accueillir au standard. Mais alors, attention, événement sur RMC.
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12: Bon, ça c'est à tout moment. Vous restez bien à l'écoute. En attendant, on va parler de votre pouvoir d'achat. Encore. Évidemment, 17 millions d'automobilistes sont en situation de précarité. Ça, c'est le chiffre qu'on révèle ce matin sur RMC. Vous êtes 2 millions de plus qu'en 2024. Automobilistes contraints, en réalité.
13: Oui, sans alternative à la voiture. Évidemment, très impactés par la hausse des prix du carburant, trajet domicile-travail, enfants à l'école, rendez-vous médicaux. Ça fait des kilomètres tous les jours. Et vous êtes même la moitié à avoir déjà renoncé à des déplacements. Ces derniers mois, vous avez renoncé notamment à des loisirs ou, plus grave, à des soins ou même à des repas.
14: Malheureusement, j'ai envie de dire qu'on a l'habitude d'être oublié. Hein. On en arrive à un point où on travaille pour payer l'essence et on se restreint sur la nourriture, on se restreint sur les loisirs, on restreint nos enfants.
12: Alors, vous vous reconnaissez dans ce témoignage, dans cette étude de WeMove pour Ipsos BVA, enfin Ipsos BVA pour WeMove qu'on détaille. Vous appelez au 3216, vous reconnaissez peut-être dans d'autres sondages. Ce matin, on apprend que 7 Français sur 10 s'attendent à une baisse de leur pouvoir d'achat, que 6 familles sur 10 se disent juste. Un peu juste, vous savez cette expression, je suis un peu juste là. Il faut dire que tout est cher en ce moment.
13: Et le gouvernement prolonge les aides pour les professionnels, agriculteurs, pêcheurs, entreprises du BTP, mais pas pour les particuliers. Pas de coup de pouce, pas de nouveau chèque. Là aussi, ça vous fait réagir, on vous attend au 32-16.
12: Une nouvelle affaire de menace sur professeurs. C'est une information RMC à Bagneux. Un prof menacé de mort par un de ses élèves, un lycéen. Après les menaces de parents ces derniers jours, près de Lyon, près de Toulouse, à Marseille, en Gironde, aussi partout en fait. Est-ce qu'on protège assez les profs ?
13: Un professeur, ça n'est pas un paillasson. Voilà ce qu'affirme le ministre. Mais est-ce que ça suffit de dire ça ? Dites-nous, quel est le climat en salle de prof avec la multiplication de ces menaces ? Est-ce qu'on va en cours avec la boule au ventre ? Comment mieux protéger les profs ? Parmi les pistes en débat, il y a notamment l'exclusion des élèves dont les parents sont violents. C'est aussi le débat au 32-16.
12: Alors, les profs qui vont devoir sanctionner la maîtrise du français, quelle que soit la matière, au bac comme au brevet cette année, la qualité de l'expression pourra faire perdre 2 points, même en maths.
15: C'est important, la maîtrise de la langue, qu'il convient de faire attention, de se relire. Maintenant, ce n'est pas ça qui va résoudre les lacunes orthographiques qui parfois sont installées depuis des années et des années.
13: Alors, est-ce qu'il faut être plus exigeant avec l'expression des élèves, leur niveau de langue, d'expression, d'orthographe ? Est-ce qu'il faut sanctionner même quand ce n'est pas la matière ? Dites-le nous sur RMC ce matin.
12: Vous êtes prof, appelez-nous ce matin. Ouais, on a quelques questions à vous poser.
13: Et puis, si vous n'êtes pas prof, vous pouvez nous écrire sur le WhatsApp RMC 0612 424 424. Promis, on ne jugera pas les fautes d'orthographe.
12: À 6h40, on va se pencher sur un de nos pires cauchemars, le technicien fibre. Enfin, j'ai rien contre lui. Ça peut être le plombier, ça peut être la livraison d'électroménager. Bref, quand on attend, vous savez, là, on perd en moyenne 3h29 à attendre une intervention à domicile.
16: Quand ça impacte une journée de congé, le travail, c'est toute une logistique à mettre en place. C'est le bazar.
13: Bah, c'est le bazar, il faut bloquer une demi-journée quand on vous dit qu'on passe entre 8h et midi pour finalement arriver à 11h30. Bref, c'est la galère, vous pouvez nous le raconter ce matin, on en parle tous ensemble.
12: Il y a peut-être des techniciens fibres qui nous écoutent.
13: Qui pourront nous expliquer pourquoi 3h30 en moyenne d'attente.
12: Et puis le sport, vous ne manquez pas la causerie de Virginie Fulpin à 5h40, on va parler de l'OM. Les supporters marseillais qui ont le blues. Dimanche, le Vélodrome n'est même pas complet pour le Classico OM-PSG. Pas de mercato et des résultats décevants. Les supporters ne sont même plus en colère. Ils sont abattus, résignés. Alors on va être gentil, c'est promis. Vous êtes supporter de l'OM. Qu'est-ce qui se passe ? Comment ça va ?
13: C'est la séance de psy ce matin.
12: Mais venant de ma part, vas-y, pose des questions parce qu'ils vont mal le prendre.
13: Dites-nous, est-ce que c'est déprimant de supporter l'OM en ce moment ? On posera la question à Thibaut Texer à 5h30. Même la réception de Paris, ça a plus l'air d'être un événement. Vous avez évidemment la parole ce matin. Sur RMC.
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13: Et c'est l'heure de la météo, Géraldine, météo normale donc.
17: Et complètement classique, puisqu'on va même avoir de la pluie au nord et du soleil dans le sud. Donc la pluie qui arrive par les côtes de la Manche ce matin, qui va assez peu progresser en journée, qu'on trouvera entre les Pays de la Loire et les côtes de la Manche cet après-midi. Pas mal de nuages entre le Poitou-Charentes, le centre, l'île de France, et puis ailleurs, ce sera bien ensoleillé, toujours avec du vent près de la Méditerranée. Et des température plutôt classique pour la saison avec 19 degrés cet après-midi à Brest ou Lille. Il fera 21 à Nantes, 24 à Bordeaux, on aura 25 à Lyon, 28 à Marseille, jusqu'à 30 degrés pour Ajaccio.
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13: Il est 5h sur RMC, très bon réveil.
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13: Et c'est l'heure du journal de Quentin Vinet. Bonjour Quentin.
12: Bonjour à tous.
13: À la une, la reconduction des aides ciblées face à la flambée des carburants.
12: Oui, 10 centimes de plus pour les pêcheurs. On va détailler ces aides annoncées dans la soirée par le Premier ministre Sébastien Lecornu avant un séminaire gouvernemental consacré au budget aujourd'hui. Vous allez entendre la défense de Philippe Brun, le député socialiste accusé de violence et exclu de la primaire de la gauche pour la présidentielle. Et puis les résultats de la soirée en football, c'est la victoire de Lyon, le match nul de Rennes pour les débuts de l'Europa League.
19: C'est l'annonce de la soirée. Elle concerne la flambée des carburants. Les aides ciblées sont reconduites jusqu'à la fin de l'année.
12: Alors 15 centimes par litre pour les agriculteurs, 20 centimes pour le BTP. Ça ne change pas, mais ça passe à 35 centimes pour les pêcheurs. 10 centimes de plus donc pour eux. Voilà ce qui a été annoncé dans la soirée par le Premier ministre Sébastien Lecornu avant un séminaire gouvernemental consacré au budget qui aura lieu aujourd'hui. Et alors à Matignon, on explique qu'il s'agit de protéger emploi et croissance, hein, Thomas Becker.
20: Oui, Matignon, sous pression, tente de se donner un peu d'air hier avec cette annonce pour les professionnels, une façon de leur donner de la visibilité jusqu'à la fin de l'année, explique l'entourage du Premier ministre à plusieurs interlocuteurs. Ministre, voilà ce que Sébastien Lecornu répète depuis quelques jours. La question

0: Ils expliquent en fait que ces aides ne compensent pas l'augmentation des prix des carburants. Je vous donne tiens, les tout derniers chiffres à la pompe. Ce matin, le litre de gazole, 2,36 €. Celui de samplon 95, 2,15 €. Ce sont les chiffres du site internet carbu.com.
1: Et vous témoignez au 32-16 ce matin, vous les avez entendus hier. Hein, les pêcheurs sur RMC, c'est la goutte de gazole qui fait déborder le réservoir, nous disait notre invité. Comme quoi, ça ne suffit pas, ces aides ciblées. Et puis, il y a les particuliers. Rien d'annoncé pour les particuliers, rien de nouveau que l'aide grand rouleur qui existe déjà. Vous témoignez au 32-16 ce matin, vous continuez à réagir. On parle des 17 millions de Français en précarité liée à la mobilité.
2: Et justement, avec des prix aussi élevés, de plus en plus de Français renoncent à se déplacer, Quentin.
0: Oui, pour les loisirs, mais aussi pour se soigner, pour travailler. C'est 17 millions oui, de Français. C'est 2 millions de plus hein, qu'il y a deux ans lors de la dernière et même étude qui avait été réalisée par l'Institut Ipsos pour l'association WeMove. Exemple, tiens, écoutez, dans le Sud-Est, avec notre correspondante Anna Jojard.
3: Ici à Digne-les-Bains, la voiture est juste indispensable pour les trajets du quotidien.
4: On ne peut rien faire si on n'a pas de voiture.
5: Les transports en commun, c'est trop compliqué, quoi.
3: Une nécessité qui coûte pourtant cher.
6: Plus de 200 euros par mois d'essence, sans l'assurance. Compter les réparations qu'on fait dessus, donc c'est une grosse partie de mon salaire.
3: Célia gagne moins de 800 euros par mois, alors pour entretenir sa voiture, elle est obligée de se restreindre sur ses loisirs.
6: C'est malheureux à dire, mais il y a eu des mois où je ne faisais rien parce que je faisais toutes les réparations sur ma voiture. Sinon, c'est tout bête, mais le fait d'aller, par exemple, au dentiste à Aix, 100 km à peu près. On sait que pendant le mois, il ne faut pas qu'on utilise trop la voiture pour pouvoir avoir de l'essence pour aller faire ce rendez-vous.
3: Un peu plus loin, Manon habite, elle, dans un tout petit village.
7: Il n'y a même pas de boulangerie, donc il faut faire au minimum 20 minutes de voiture pour faire des courses.
3: Face au coût des trajets, cette mère de famille avoue renoncer à se rendre à certains rendez-vous médicaux.
7: Si demain, je devais aller voir un allergologue, je sais qu'il y a peut-être une heure et demie de route pour aller faire un allergologue. Franchement, je le fais pas. Je fais que pour mes enfants et mon mari. Mais moi, je laisse tomber parce que j'ai même plus envie, j'ai même plus courage.
3: Et comme elle, 12% des Français ont renoncé à des soins de santé pour pouvoir continuer à financer leur trajet du quotidien.
1: Est-ce que vous vous êtes déjà privé ces derniers mois de nourriture, de vous rendre à un rendez-vous médical éventuellement, les kilomètres que vous faites pour aller au boulot éventuellement. Je voyais Stan qui nous dit, je fais des heures sup pour payer mon carburant. On vous attend au 32-16 ce matin, n'hésitez pas.
2: Il est 5h05 sur RMC et ils seront finalement que 5 sur la liste de départ pour la primaire de la gauche à la présidentielle.
0: Raphaël Glucksmann, Olivier Faure, Ségolène Royal, Jérôme Guedj, Emmanuel Morel. Mais donc pas Philippe Brun. Hein, la direction du PS a annoncé hier la suspension de son député visé par des accusations de violence. Philippe Brun a réagi dans la soirée à Cyprien Pézeril. Il dénonce une instrumentalisation et annonce porter plainte.
8: Oui, Philippe Brun accusé de violence par une ancienne collaboratrice. Elle l'a fait savoir à la direction du PS juste avant la clôture du dépôt des candidatures de la primaire à laquelle le député comptait concourir. Il se dit victime et reproche à son parti de ne pas avoir pu s'expliquer.
9: Je suis exécuté en place publique. Aujourd'hui, quand vous voulez empêcher quelqu'un de gagner l'élection, vous envoyez un mail à 23h50 pour dire j'ai été victime de ceci, cela, et sans aucun contradictoire, sans aucune vérification de quoi que ce soit, on empêche la personne de se présenter.
8: En réalité, les commissions internes au PS avaient été informées d'accusations dès juillet. Pourquoi la décision de suspendre Philippe Brun n'a été prise qu'en dernière minute, s'interrogent plusieurs sources au PS. C'est en tout cas la bonne décision, assume Olivier Faure.
10: La décision conservatoire qui a été prise était la seule possible. Nous ne pouvons pas être demain incarnés dans une présidentielle par quelqu'un qui serait accusé d'avoir été violent.
8: Sous couvert d'anonymat, certains estiment que Raphaël Glucksmann et Olivier Faure avaient intérêt à ce que Philippe Brun soit écarté de la primaire, même s'il n'a jamais fait office de favori. Le Parti Socialiste à nouveau en crise, un élu affligé confie. Si on avait voulu flinguer cette primaire, on ne s'y serait pas pris autrement. C'est un désastre.
0: Je signale que le feu est fixé dans les Landes où 190 hectares ont été touchés par un incendie qui a pris hier dans un parc photovoltaïque à Labouère. Jusqu'à 250 pompiers quand même déployés dans ce département fortement touché par les incendies durant l'été.
1: À ce sujet, on a un nouveau bilan des canicules ce matin.
0: Et ce bilan est lourd. Santé publique France estime que les canicules ont causé la mort de près de 8000 personnes depuis le mois de mai et environ 800 pour la dernière grosse période de chaleur entre les 27 juillet et 20 août, Delphine Schills.
11: Et cette troisième canicule a touché quasi exclusivement des personnes âgées. 750 morts sur plus de 800 concernent les 75 ans et plus, alors que les deux canicules précédentes avaient aussi touché des populations plus jeunes. Aucune région n'a été épargnée, à part la Normandie et l'Occitanie. C'est la Bourgogne-Franche-Comté qui a été la plus touchée, avec 140 décès en plus, potentiellement liés à la chaleur. Dernier renseignement, 3 jours ont été particulièrement meurtriers, les 14, 15 et 16 août, et ce pour tout l'Hexagone. Juste avant, la France avait connu les chaleurs les plus intenses sur la plus grande étendue du territoire, précise l'agence sanitaire.
0: Alors en Espagne, ce sont les fortes pluies qui ont provoqué une mort dans la région de Barcelone, provoquant également des inondations jusqu'à Valence, hein, sur toute la côte en fait.

0: méditerranéenne. Tiens, d'ailleurs, en Espagne, la polémique ne retombe pas après à propos de la crise migratoire, à Ceuta depuis cet été. Vous savez, quand des milliers de migrants sont entrés de force dans cette enclave espagnole située au nord du Maroc, provoquant des tensions sur place. La polémique est relancée depuis que des joueurs du Real Madrid, et dont Kylian Mbappé et Ibrahima Konaté, ont refusé de porter un t-shirt de soutien à cette population de Ceuta. Le Barça a fait pareil hier soir. Critiqué, Kylian Mbappé a pris la parole dans la soirée, dans la presse madrilène, pour dire qu'il soutenait, je le cite, à 100% les habitants de Ceuta, mais qu'il n'avait pas porté le t-shirt afin, je le cite toujours, d'adresser une pensée à tous les migrants qui ont perdu la vie.
1: Il n'a jamais sa langue dans sa poche, Kylian Mbappé, pas que sur le terrain. Cette réaction et ses explications, ça vous fait réagir peut-être, vous n'hésitez pas, polémique espagnole, en tout cas au 32-16 ce matin.
2: 5h08 sur RMC, et Lyon réussit son entrée en Ligue Europa de foot.
0: En allant gagner 2-1 à Anderlecht, avec des buts de Narté et de Nakamura. Rien à voir avec la chanteuse. Et Lyon a de l'ambition dans cette compétition, c'est ce que nous dit le gardien Rémi Descamps.
3: On est tous engagés vers le même objectif, c'est-à-dire aller le plus haut possible. On sait que aller le plus haut possible, ça va être jouer le maximum de matchs ensemble, parce qu'on a un groupe solidaire et convivial. Donc on espère tous jouer au maximum, ça c'est sûr, on est tous compétiteurs. Mais quand on arrive à gagner comme ça ensemble ce soir, ça fait du bien à toute l'équipe.
0: Bon, et puis dans l'autre match hier soir, Rennes n'a pas fait mieux qu'un nul 0-0 chez le Sturm Graz. Et ce soir à 21h, c'est Marseille qui jouera chez le Beşiktaş. Pas question de mettre cette compétition de côté, a fait comprendre l'entraîneur marseillais Bruno Genesio.
1: Bon, et on parlera de l'OM et du blues des supporters de l'Olympique de Marseille. Oui, il y avait un chat dans la gorge. Oui. J'ai vu Quentin qui est choqué.
0: Non, mais vous parlez de Marseille. S'il vous plaît, ne nous fâchez pas Thibaut Texer ce matin.
1: Ah, et Thibaut Texer qui arrive pour un prochain journal.
2: À 5h30, c'est le prochain.
1: On s'occupe de Victor Porchet.
2: Oui, parce que c'est un supporter marseillais aussi.
0: Oui, mais vous êtes soyez gentils avec eux, d'accord. Bon.
1: C'est la vie de l'open space qui en dépend.
0: Moi, je pense à mes collègues.
1: Ouais, mais non, mais ils vont pas bien. Vrai. Bon, ils sont pas là, on peut parler d'eux, ils vont pas bien. C'est ce que nous dira Virginie Fulpin. Il y a Marseille-PSG dimanche au Vélodrome.
0: Et c'est pas
1: plein. Et c'est même pas complet. Je sais même pas si j'ai déjà vu ça, moi. Bon, on vous attend, supporter de l'OM. Vous avez la parole au 32-16. Entre autres sujets, bien entendu, bien sûr, on parle du carburant, bien sûr. On parle de votre pouvoir d'achat, comme David qui nous dit, moi, je fais 140 km par jour pour aller au travail. Je mets quasiment 400 euros par mois rien que pour le gasoil. Ça devient horrible, nous dit David sur le WhatsApp RMC.
2: Et on va en parler tout de suite avec Jackie au 32-16 qui nous appelle depuis Nantes. Bonjour Jackie.
4: Bonjour à toute l'équipe.
2: Comment ça va ce matin?
4: Bah, ça va comme tous les matins, 6 jours sur 7.
1: Porteur de presse.
4: 75 ans.
1: Vous livrez les journaux, Jackie, c'est ça?
4: Tout à fait.
1: Et donc vous conduisez beaucoup?
4: Bah oui, je fais 130 km par jour sur 6 jours par semaine.
2: Et alors, comment vous faites au quotidien? Voilà. Comment ça se passe?
4: C'est limite. Je me demande si je vais pas arrêter de travailler. Mais m'arrêter de travailler, c'est pareil. Je perçois une retraite de 680 euros avec un loyer de 750. Alors, j'aimerais poser la question à ces messieurs politiques. Là, comment je dois faire? Même pour voler les petites vieilles maintenant, j'arrive plus à courir. Donc, c'est foutu.
1: Non mais Jackie, blague à part, vous pensez sérieusement à ne pas aller bosser à cause du prix du carburant?
4: Ah, mais bien sûr, je vais pas travailler moi pour les compagnies de carburant. Mais bien sûr. Alors aujourd'hui, vous savez, ce serait avec notre génération, ça aurait bougé autre, d'accord? Parce que la jeunesse là qui arrive aujourd'hui sur le marché du travail, tous les acquis là, c'est pas en s'achetant des baskets Nike et en regardant son portable qui sont arrivés, ces acquis. C'est bien avec des luttes, hein, 1929.
2: Mais en l'occurrence, Jackie, il y a un vrai mouvement porté par la jeunesse, on en parlait dans l'algorithme du morning, sur les réseaux sociaux, le regain d'intérêt pour les gilets jaunes, en ce moment, il est porté par des jeunes. Ça vous, ça vous donne pas
4: compte? Je l'espère.
1: Ouais.
4: Moi, je serai parmi les premiers, ça c'est clair. Mais où on va là?
1: Vous serez mobilisé, vous, Jackie?
4: Pardon?
1: Vous serez mobilisé, vous, Jackie, s'il y a des manifestations près de chez vous? On parle d'une date du 17 octobre, mais il y a d'autres mouvements.
4: Je le suis déjà, monsieur, sur mon tableau de bord, j'ai déjà le gilet jaune. Bien sûr que je le suis.
1: Jackie, petite question sur le gilet jaune sur le tableau de bord. Il avait été rangé ces dernières années, il est ressorti ou vous l'avez toujours gardé?
4: Je l'ai toujours gardé, toujours, avec un espoir que ça reparte. Mais vous savez, on ne peut pas applaudir avec une seule main.
1: Merci Jackie. Merci de votre appel ce matin. Cette colère, avec un peu d'ironie chez Jackie aussi, on l'entend. Mais au 32-16 ce matin, vous allez nous dire si vous voulez appeler de vos voeux cette mobilisation et la réalité surtout de ces 17 millions de Français qui sont contraints par leur voiture et qui sont en situation de précarité contrainte. Merci Jackie. Vous réagissez au 32-16 sur le WhatsApp RMC ce matin. Dans un instant, les choix de la bande.
2: Il est 5h12, c'est bientôt l'heure. On va vous raconter une histoire qui nous a marqué dans l'actu. Et puis notre nouveau rendez-vous dans la bande du morning en cette saison présidentielle.
5: De moins en moins nouveau.
2: Oui, jusqu'à la fin septembre, je vais considérer que c'est nouveau. À partir d'octobre, vous serez périmé.
5: Vous dites bonne année,
2: périmé. Bonjour Arthur.
1: Il plaît pas le teasing, Arthur. Il y a un problème.
5: J'adore le teasing. Ouais, surtout quand ils sont bien écrits au cordeau et tout. Alors, il y aura un candidat de moins à la primaire du PS. Ouais. Il y a des grosses tensions chez les écolos. Et d'ailleurs, Marine Tondelier, elle a toujours pas la moyenne en histoire.
1: À tout de suite sur RMC.
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2: Élise Dangean, Mathieu Béliard.
1: Il est 5h15, vous êtes sur RMC, très bon réveil. Géraldine est là, Arthur est là, Quentin toujours là. C'est-à-dire que la bande est autour de la table. Prête à écouter ces petites histoires qu'on a remarquées dans la presse. T'attires notre attention sur les États-Unis.
2: Et qui nous ont marqué
1: États-Unis,
2: des cellules de 1,6 m² pour enfermer des migrants. Ça se passe aux États-Unis, dans le centre de l'Alcatraz des alligators en Floride. J'ai vu une vidéo de nos collègues de Brut là-dessus. Dire que ça m'a marqué est un euphémisme. L'information a été révélée au grand jour par une enquête interne du ministère de l'Intérieur américain. Ces cellules ont été utilisées entre juillet 2025 et janvier 2026 pour près de 80 migrants. Alors parfois, ça n'était que quelques minutes, mais ça pouvait monter jusqu'à 2 heures. Le centre de détenus explique que c'était uniquement pour calmer les détenus, sauf que le Guardian explique qu'elles ont aussi été utilisées en guise de sanctions, information confirmée par le rapport officiel qui dénonce une pratique sans précédent. Depuis, ce centre de détention a fermé, c'était en juin dernier, car même en dehors de ces cages, les conditions étaient hyper extrêmes. Les dortoirs collectifs n'offraient que 2,6 à 3,8 mètres carrés par détenu. On est loin des 7 mètres carrés minimum exigés par les standards fédéraux. On repassera pour le respect de la dignité humaine.
1: Et c'était chez Brut, hein, c'est ça?
2: Ouais, chez Brut. Je suis un peu sérieuse, un peu moins légère que d'habitude ce matin, mais vraiment la vidéo m'a choquée. Je vous invite à aller la regarder.
1: Donc c'est nos collègues. C'est vrai que c'est désormais
2: nos collègues.
1: Des collègues, les amis de
2: super boulot.
1: Les amis de Brut. Allez voir leur vidéo. Moi, j'ai une petite histoire qui a absolument rien à voir dans la presse normande. J'espérais que ça te plairait parce qu'on est chez toi. Quoique, ex chez moi, on est dans l'Eure, précisément. À Évreux, où le maire va devoir lever le pied et surtout garer sa moto. On peut parler de l'exemplarité des élus ce matin. Guy Lefranc, c'est son nom. Il a été contrôlé vendredi à 97 km/h sur une route limitée à 50. Vitesse retenue, 93 km/h sur le PV, soyons précis. Alors, l'élu circulait sur sa Harley Davidson en direction de l'hôpital Jean-Louis Debré. Résultat, permis confisqué, suspendu pendant 4 mois.
5: un petit détail hein, qui ne manque pas d'ironie. Quelques jours plus tard, Guy Lefranc a dû se rendre à vélo à une inauguration. Le maire qui reconnaît l'infraction, ça prouve à ceux qui me le reprochent que je circulais pas avec ma voiture de fonction, dit-il. Il manque pas d'air.
2: Ouais,
5: il résume l'affaire d'un très sobre. Ça arrive, en l'occurrence, ça arrive très vite, à 43 km/h, au-dessus de la vitesse autorisée.
2: Ouais.
8: Mais c'est très dangereux.
2: Mm. Il a pas parlé du gazpacho par hasard ?
5: Non.
2: Non. Ses rapports à l'histoire dit.
5: Oui, je l'ai plus. Pourquoi on parle de gazpacho ?
2: C'est un automobiliste qui s'est fait contrôler.
5: Ah oui,
2: alors lui, c'était l'alcool et il a blâmé le vinaigre dans le gazpacho.
5: Ouais, on l'aime bien, lui.
2: Ouais, on l'aime bien.
5: Pas autant que le gazpacho.
2: On prend la route. On reste sur la route, mais on prend la direction de l'Elysée.
8: Avec le permis.
2: Ouais. En respectant les citations.
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2: Et c'est donc votre premier rendez-vous politique du morning. Arthur Asquin, il y a un candidat de moins à la primaire du PS.
5: Oui, on a appris hier que Philippe Brun, le député de l'Eure, n'en sera pas suspendu à titre conservatoire du PS en raison d'accusations de violence formulées par une ex-collaboratrice qui a contacté la direction du parti quelques heures avant la clôture du dépôt des candidatures. Mais alors, il y a des commissions internes au PS qui ont été informées apparemment d'accusations dès le mois de juillet. Philippe Brun est écarté du scrutin. Il a confirmé qu'il ne sera pas, quoi qu'il arrive, candidat à la présidentielle. Et il dénonce des accusations calomnieuses.
9: Je refuse de me laisser démolir par de fausses accusations. La justice n'a pas été saisie, mais le Parti Socialiste s'y est visiblement substitué. Ce conflit est désormais instrumentalisé par mon propre parti pour me tuer politiquement. Comme aucune plainte n'est déposée contre moi, alors je vous annonce que je dépose moi-même plainte afin que la justice puisse établir les faits.
5: Et Olivier Faure, le premier secrétaire du PS, lui-même candidat, a réagi hier soir sur BFM TV.
10: La décision conservatoire qui a été prise était la seule possible. Nous ne pouvons pas être demain incarnés dans une présidentielle par quelqu'un qui serait accusé d'avoir été violent.
5: Il n'y a désormais plus que 5 candidats sur la ligne de départ de la primaire. Raphaël Glucksmann, Olivier Faure, Ségolène Royal, Jérôme Guedj et Emmanuel Morel.
1: Pour le coup, ce qui est déroutant, hein, c'est les accusations dès juillet et la décision à 23h la veille du dépôt des candidatures.
5: Bon, on suivra dans la nuit et notifié à Philippe Brun hier matin à 8h30.
1: On suivra de près. Arthur, on va rester à gauche, on va parler des écolos qui sont profondément divisés.
5: Ouais, on le sait, Yannick Jadot est parti chez Raphaël Glucksmann, Marine Tondelier est la candidate du parti. Alors Sandrine Rousseau, députée, figure du mouvement, remet en cause sa légitimité, elle veut un vote des militants.
11: Mais je voudrais que nous ayons un vote des militants. Il y a quand même une volonté de flou, il y a une volonté de recul de ce vote le plus loin possible, le plus tardivement possible. On ne peut pas rester dans un grand écart comme ça. La question c'est, est-ce qu'on fait alliance avec le PS ? Est-ce qu'on maintient une candidature autonome ou est-ce qu'on fait alliance avec LFI ?
5: Alors on attend la réponse de Marine Tondelier qui de son côté a un peu replongé dans ses soucis avec l'histoire. Vous vous en souvenez de sa séquence sur LCI, on lui demande de dire un mot sur chacun des présidents de la 5e République, sur Georges Pompidou. Elle avait bien coincé.
12: J'ai pas de souvenirs. Je vais pas vous dire, j'ai pas connu, j'ai pas de trucs marquants à dire sur Pompidou en tant que citoyenne, qu'électrice.
5: Alors elle s'est défendue hier.
11: Demandez à Monsieur Retailleau, qui est né en 1948, le résumé en un mot, le mandat de Vincent Auriol.
5: Bon, encore raté, parce que Bruno Retailleau, il est né en 1960 et non en 1948. Sur le point d'accoucher, Marine Tondelier promet aussi de lire toutes les biographies de Georges Pompidou pendant son congé maternité.
2: Pendant ce temps-là, Gabriel Attal fait tout pour se distinguer d'Emmanuel Macron.
5: Invité d'un forum économique, l'ancien Premier ministre d'Emmanuel Macron en a remis une couche sur la dissolution.
13: Avant la dissolution, on avait tutoyé les 2% de croissance. Aujourd'hui, on est quasiment en croissance nulle. Tout est parti en live, entre guillemets, avec cette dissolution. Qui a contribué à quasiment flinguer l'économie française. Bon.
1: Pas rancunier.
5: Non, pas rancunier du tout.
1: Et puis Édouard Philippe qui en a marre d'être taxé de flemmard.
5: Oui, tout est parti de ce podcast où il a dit que ce serait bien d'avoir un président élu en mai avant une prise de fonction en septembre. Le monde entier lui est tombé dessus et ses soutiens ont contre-attaqué hier le président du groupe Horizon à l'Assemblée, Laurent Marcangeli.
14: On n'a pas de leçons à recevoir de ceux qui partent en vacances à Porto de Cervaux, ni de ceux qui prennent des vacances pendant 2 mois comme Madame Le Pen parce qu'elle n'a pas dit un mot pendant l'été parce qu'elle était en vacances, très certainement pour s'occuper de ses petits chatons.
2: Oh, les petits chatons.
1: Et laissez les chats en dehors de ça.
2: Ouais, laissez les chats en dehors de cette
1: campagne. Leave the chatons alone. Non, mais je pensais Gabriel Attal sur la dissolution et Édouard Philippe là, qui réclame maintenant en urgence des aides sur le carburant. Il est bien aidé par ses anciens premiers ministres, Emmanuel Macron, là.
5: Ouais, bah
1: sur
5: bon,
1: la campagne.
5: C'est bonne guerre.
1: Ça va siffler. Les oreilles vont siffler un petit peu. Merci beaucoup, Arthur Asquin. C'était terminé. Oui, c'est la date.
5: Oui, c'est terminé. Ouais,
1: les news politiques d'Arthur Asquin tous les matins en podcast aussi sur l'application RMC. Il est 5h21.
2: Et dans un instant, c'est l'heure de la la solution conso, Géraldine. Pardon, Géraldine. Un sujet hyper concernant pour beaucoup d'entre nous.
8: Et comment on choisit un EHPAD pour un proche? Je vais vous donner tous les conseils pour avoir le choix le plus éclairé possible.
1: Et puis on va écouter le meilleur d'Arnaud Demanche. On va jouer au mot caché qu'on n'a toujours pas prononcé. À tout de suite sur RMC.
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1: 5h23 sur RMC, le rappel de l'info Élise.
2: Et puis l'annonce de la soirée concernant la flambée des carburants. Les aides ciblées sont reconduites jusqu'à la fin de l'année, mais uniquement pour les professionnels, pêcheurs, agriculteurs et secteur du BTP. La défense de Philippe Brun, le député socialiste accusé de violence et exclu de la primaire de la gauche pour la présidentielle. Il a annoncé porter plainte et puis victoire de Lyon pour son premier match de Ligue Europa. Ce soir, c'est Marseille qui joue.
1: Il est 5h24.
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1: Et c'est l'heure de retrouver Géraldine de Maurice, les astuces conso quand on doit placer un proche en EHPAD. C'est toujours un moment compliqué dans les familles, bien sûr. Mais maintenant, Géraldine, il est possible de faire un choix, comment dire, un peu plus éclairé.
3: Oui, en allant sur le portail officiel pour les personnes âgées.gouv.fr. Alors, c'était déjà possible de comparer les prix des différents EHPAD, hein, mais on le sait, le prix, ça ne fait pas tout. Depuis quelques jours, on peut maintenant aussi trouver trois infos qui sont hyper importantes. D'abord, le taux d'encadrement des résidents par le personnel médical, paramédical et socio-éducatif, mais aussi le taux d'absentéisme du personnel et le taux de rotation, donc le turnover. Ces trois infos vont permettre de connaître combien il y a de personnel réellement présent chaque jour pour accompagner chaque personne âgée et si les résidents ont des chances de retrouver régulièrement les mêmes visages ou au contraire si ça change tout le temps. Ça donne des infos aussi sur le climat de travail personnel, bien évidemment. Sur le site du gouvernement, vous avez aussi d'autres infos, hein, comme le nombre de chambres individuelles et doubles, s'il y a un infirmier de nuit ou encore s'il y a des équipements spécifiques.
2: Et alors, c'est quoi les pièges à éviter pour choisir un EHPAD ?
3: Alors, je vous ai parlé du portail du gouvernement. Vraiment, allez-y. Hein, je vous le redonne pour lespersonnesagées.gouv.fr.
2: Avec des petits tirets entre
3: avec
2: chaque.
3: Avec des petits tirets entre chaque. Ouais. Ouais, exactement. Franchement, il est très bien fait pour une fois voilà, que c'est le gouvernement.
2: Ouais, faut le dire.
3: Voilà, il faut le dire. Mais vous avez aussi plein de plateformes privées pour comparer les EHPAD. Alors, la plupart du temps, vous n'aurez pas tous les établissements référencés. Et surtout, vous avez parfois des liens qui ne sont pas très clairs entre la plateforme et certains établissements. Donc la DGCCRF, hein, la répression des fraudes, met en garde sur ces soucis de transparence. Donc il vaut mieux vraiment aller sur le portail officiel. Dans tous les cas, se renseigner en ligne, c'est très important, mais ça ne remplace pas la visite sur place qui est indispensable. Et l'idéal, c'est de ne pas attendre d'être confronté à une situation d'urgence, mais de se préparer avant pour pouvoir faire un choix éclairé.
1: Il y a des aides, hein, Géraldine, pour vivre en EHPAD.
3: Il y en a plusieurs. La principale, c'est l'allocation personnalisée d'autonomie qui peut prendre en charge la partie dépendance de la facture. Selon les ressources, il est aussi possible de prétendre à une aide au logement, l'APL ou l'ALS. Et puis, vous avez également des réductions d'impôts. D'ailleurs, c'est important de dire que ces aides marchent pour un séjour en EHPAD, mais aussi pour un maintien à domicile quand c'est possible. Par exemple, l'allocation personnalisée d'autonomie peut permettre de financer des dépenses comme le portage des repas ou encore la téléassistance.
2: Merci. Merci Géraldine, c'était la solution conso hyper concernante, hyper utile comme chaque matin, à retrouver en podcast sur l'appli et le site RMC.
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2: Et c'est l'heure du bonus, Mathieu. Les internautes rendent hommage à Catherine Ringer.
1: Oui, depuis l'annonce de sa mort prématurée, les écoutes du groupe s'envolent en ligne. C'est la plateforme Spotify qui a carrément publié un communiqué hier. Et ce n'est pas un des tubes les plus connus qui est en tête des classements. C'est le morceau Singing in the Shower que vous entendez, qui connaît la plus forte progression, plus 1238% d'écoute. Titre de 1988, enregistré avec les Américains du groupe des Sparks, qui était à Rock en Seine, que j'ai vu il y a trois semaines, pour le coup, les Sparks. Faut dire que Spotify souligne que l'effet est mondial. On trouve quand même les classiques, hein, Marcia Baila, les Histoires d'A ou encore le petit train qu'on écoute et qui progresse de 1258% par rapport à la moyenne des écoutes des Rita en ligne. Au total, le catalogue d'Erita Mitsuko dépasse désormais les 146 millions de streams depuis la mort de Catherine Ringer. Une nouvelle génération semble découvrir le groupe et les autres le réécoutent en boucle.
2: C'est bien, hein?
1: C'est marrant de voir des jeunes. Et puis alors, pour le coup, le duo avec les Sparks, je ne le connaissais pas.
2: Ouais, le
1: Singing in the Shower qui semble caracoler en tête sur Spotify. Allez, on va écouter le meilleur d'Arnaud Demange. 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
1: Allez, Thibaut Texer est en train de s'installer, le journal arrive, il finit son café, c'est tout droit sorti du samovar. On écoute le meilleur d'Arnaud Demange, à tout de suite.
2: Gabriel
6: Attal poursuit sa tournée, lui, des 1000 bistrots.
7: Ouais, mais ça marche pas des masses, hein, son truc. Mmh. Alors, faut dire que... En fait, bon, admettons, tu vas au bistrot, okay, te bourrer la gueule, tu okay vois Gabriel Attal au comptoir, t'es là, hé hey Gabriel, qu'est-ce que tu penses de Macron ? Hé hey Macron, Macron, je l'emmerde ! On se reprend des shots ? Tu vas voter pour moi ? Puisque t'es mon copain, tu sais que t'es mon copain. Toi, tu dis, oh bah oui. Et le lendemain, tu te réveilles avec la gueule de voix, qu'est-ce que j'ai fait hier soir ? Et en fait, je pense que c'est ça le truc.
6: Le fameux réveil.
7: Bah oui, la moitié des gens qu'il a convaincus de voter pour lui, maintenant, ils ont oublié, ah donc oui, ça marche pas. S'il arrête la tournée des 1000 bistrots, il va falloir trouver autre chose. Je pense qu'il va nous dégainer la tournée des 1000 campings avec Patrick Sébastien.
8: Salut Gabriel, t'es prêt pour la chenille de bienvenue ?
9: Oui, bonjour, merci de m'accueillir. Vous avez vu, j'ai mis mon bas bricard et mes claquettes. Et c'est parti. Mais tes deux pieds en canard, c'est la chenille qui redémarre. Votez Attal 2027 hein, pour une France qui sera plus chouette.
8: Ouais, c'est super. C'est bien que tu sois venu. Parce qu'on voulait Édouard Philippe à la base. Mais bon, c'est un camping naturiste. Il faut être à poil et il n'est pas équipé. Ouais, Gabi.
6: Oh mon Dieu.
8: Apéro.
9: Bah, apéro, je sors de 1000 bistrots quand même.
8: Oh, je veux pas ta chochotte, allez, bois ça. T'en penses quoi de Macron ?
9: Et Macron, je l'emmerde.
2: Arnaud, qu'on retrouve tout à l'heure en direct dans Apolline Matin, ce sera à 7h20 et à 8h15. En attendant, il est 5h30, c'est l'heure de faire un point sur la météo avec Géraldine. Météo, bah, normale.
3: Météo normale,
2: ça me fait rire cette expression.
3: Mais c'est vrai, on a des températures qui sont de saison, ça n'arrive pas si souvent, avec 19 degrés à Lille cet après-midi, 22 à Paris, il fera 24 à Bordeaux, 25 à Lyon. On aura quand même encore 28 à Marseille, Montpellier, 30 à Ajaccio. Et avec une petite perturbation qui arrive par les côtes de la Manche ce matin, on va retrouver de la pluie cet après-midi, des Pays de la Loire jusqu'aux côtes de la Manche. Et puis ensuite, on aura un dégradé nuageux. Plus on ira vers le sud-est, plus ce sera ensoleillé, avec toujours un peu de vent près de la Méditerranée.
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1: Il est 5h30 sur RMC.
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1: L'heure du journal de Thibaut Texier. Bonjour Thibaut.
12: Bonjour Mathieu, bonjour Élise, bonjour à tous.
1: Ne pas établir de priorité dans la souffrance.
12: Réponse de Kylian Mbappé empêtré dans une polémique en Espagne pour avoir refusé de s'afficher avec un t-shirt de soutien aux habitants de Ceuta. Contenir la colère sociale, objectif du gouvernement. Sébastien Lecornu annonce la prolongation des aides sur les carburants pour les professionnels. Les grands rouleurs en sont exclus. Et puis 600 000 personnes inscrites pour assister à la grande messe du pape la semaine prochaine à Paris. Obligeant les autorités à étendre le périmètre.
2: On en parlait hier dans le Morning. Kylian Mbappé répond et tente d'éteindre la polémique.
12: Critiqué pour avoir refusé avec ses coéquipiers du Real Madrid, Vinicius et Konaté d'enfiler un t-shirt de soutien aux habitants de Ceuta, enclave espagnole, au cœur d'une crise migratoire avec le Maroc. L'attaquant du Real s'est défendu, Edgar Grollo, dans une interview qu'il a accordée au quotidien madrilène AS.
13: Oui, moins de 24 heures après le début de la polémique, Kylian Mbappé a souhaité clarifier la situation. Dans une interview accordée au journal AS, l'attaquant français a expliqué qu'il ne voulait oublier personne dans la crise migratoire de Ceuta.
14: Je suis totalement solidaire des habitants de Ceuta et toutes les victimes. Mais je voulais aussi avoir un geste et une pensée pour tous les migrants qui ont perdu la vie et qui sont dans des conditions difficiles. Je ne veux pas donner de priorité dans la souffrance, donc c'était une situation compliquée. Parce que certains peuvent penser que je suis contre les gens de Ceuta, mais ce n'est pas le cas.
13: Le Real Madrid n'a pas publiquement communiqué sur la polémique. Au club, on laisse entendre que l'opinion personnelle de chacun est respectée et que les joueurs n'avaient donc pas d'obligation de porter les t-shirts arborant un message de soutien au peuple de l'enclave espagnole sur la côte marocaine. Ce dimanche, le Real affrontera l'Atlético dans le derby de Madrid. Le président des Colchoneros, Enrique Cerezo, a dit espérer voir toute l'Espagne solidaire de Ceuta.
12: Et les Barcelonais hier n'ont pas porté le t-shirt contrairement à d'autres équipes du championnat espagnol. Le Barça, par la voix de son président, assume son refus de porter le t-shirt de soutien aux habitants
1: du côté
12: club.
1: Du Barça. Ok. Sur Mbappé, vous réagissez hein, si vous le souhaitez au 32-16 évidemment. Parfois très politique. Kylian Mbappé, en tout cas, il n'a pas sa langue dans sa poche. Il s'est exprimé clairement. Ça vous fait réagir cette polémique espagnole. On vous attend au 32-16.
2: Il est 5h33 sur RMC et une petite bouffée d'air frais pour les professionnels uniquement.
12: étouffé par le prix à la pompe au plus haut. Sébastien Lecornu annonce la prolongation des aides carburants jusqu'à la fin de l'année, maintenue à niveau égal pour les secteurs du BTP et de l'agriculture. Elle sera même augmentée pour les pêcheurs de 25 à 35 centimes par litre de carburant. Ils seront reçus ce matin par la ministre de la Pêche. Ils dénoncent toujours de la poudre aux yeux et poursuivent leurs actions de blocage. Ce matin, en revanche, aucune annonce concernant les grands rouleurs contraints de prendre leur véhicule pour aller au travail. Des automobilistes les ai rencontrés à Dreux par Alexandre Thibault et Célestin Bougère.
15: En apprenant la nouvelle devant cette station, Sébastien est résigné.
16: C'est attristant, c'est révoltant. Les aides, on ne les voit pas. On les regarde passer devant nous, mais nous, on ne les voit pas.
15: Tous les jours, ce fonctionnaire parcourt 160 km pour travailler à Paris et revenir chez lui à Dreux le soir.
16: Malheureusement, j'ai envie de dire qu'on a l'habitude d'être oublié. Hein. On en arrive à un point où on travaille pour payer l'essence. Je devais être autour de 70 euros le plein. Et là, j'en ai au moins entre 90, voire 100, 110 euros. Et on se restreint sur la nourriture, on se restreint sur les loisirs, on restreint nos enfants.
15: Derrière lui, dans la file, Farid, ouvrier dans l'aviation, fait tomber les dernières gouttes d'essence dans son réservoir. Chaque centime est compté.
17: Je peux pas faire le plein. Là, j'ai mis 40 euros parce que je pouvais pas plus.
15: 200 km par jour pour lui et il ne comprend pas pourquoi le gouvernement n'étend pas ses aides à tous les automobilistes.
17: Faut aider un peu tout le monde, mais bon, il y a certaines priorités, quoi. Parce que sans nous, la France n'avance pas. Sans les prolétaires, on va dire. Aider ceux qui vont consommer le plus, aider tout le monde.
15: Karim, lui aussi, est un grand rouleur. Il serait prêt à descendre dans la rue pour se faire entendre.
18: Si ça doit bouger, je veux bouger, y a pas de problème. Oui, je suis prêt à y aller, moi. Oui, pour le carburant. Bah pour l'alimentation, pour tout.
15: Le père de famille conclut, si ça continue, ça va être la révolution.
12: Rouler pour travailler, mais aussi pour faire ses courses, se rendre à un rendez-vous médical face à la crise. 17 millions de Français se trouvent en situation de précarité à mobilité, autrement dit renoncer à un déplacement pour raisons financières. C'est 2 millions de plus qu'en 2024, selon le baromètre de l'association WeMove, réalisé par Ipsos, publié ce matin.
1: Bien sûr, il y a les trajets domicile-travail, ça c'est le dernier des trajets qu'on abandonne. Il y a les enfants à emmener à l'école, et puis il y a les soins médicaux. Je voyais que des Français renoncent à se déplacer chez le médecin. C'est pas le soin qui est cher, c'est simplement le déplacement. Sans parler des loisirs ou alors de se priver d'alimentation. Vous vous reconnaissez dans cette étude, vous témoignez au
2: 32-16. Il est 5h35 sur RMC et la crise a déjà commencé au Parti Socialiste avant même le début de la primaire.
12: Il y aura 5 candidats sur la ligne de départ contre 6 initialement prévus, accusés de violence par une ancienne collaboratrice. Le député de l'Eure, Philippe Brun, a été suspendu à titre conservatoire par la direction du parti. Il parle d'une dénonciation calomnieuse et annonce porter plainte. La clôture hier soir des inscriptions pour la grande messe du pape samedi prochain à Paris. 600 000 personnes sont attendues place de la Concorde pour l'un des temps forts de la visite de Léon XIV en France. Affluence inattendue qui a contraint les autorités à élargir le périmètre au-delà, Louis Salé, des Champs-Élysées.
19: Oui, la foule débordera sur la place de l'Étoile et même de l'autre côté de l'Arc de Triomphe, sur l'avenue de la Grande Armée. Difficile de voir le pape à cette distance, mais une quarantaine d'écrans géants seront installés dans ce périmètre. Le nombre de fidèles attendus dépasse les prévisions de l'Église. La foule sera deux fois plus nombreuse qu'à l'occasion de la messe du pape Benoît XVI en 2008. C'est pour des raisons de sécurité d'ailleurs que les inscriptions sont désormais closes. 600 000 personnes, c'est la jauge maximale accordée par les autorités pour organiser l'événement. Et au sein de cette jauge, quelques dernières places ont été bloquées pour les non-inscrits qui se présenteraient sans réservation le jour J.
12: Et c'est la veille, vendredi 25, que le pape arrivera en France pour 4 jours avec un passage prévu à Lourdes le dimanche et à Metz le lundi. Incendie fixé dans les Landes, parti d'un parc photovoltaïque. Le brasier s'est étendu à la forêt. 190 hectares ont brûlé.
1: Lyon réussit ses débuts en Ligue Europa.
12: Vainqueur des Belges d'Anderlecht 2-1, déplacement sur la pelouse du Sturm Graz-Rennes. Revient avec le point du match nul, 0-0, place à l'OM ce soir, attendu en Turquie face au Beşiktaş Istanbul, 21h sur RMC. Et puis nous en avons tous un, parfois commun ou alors originaux, les prénoms de plus en plus diversifiés. C'est ce que nous dit une étude de l'INSEE qui s'est plongée dans les archives. Et ce qu'il en ressort, c'est que sur les 80 dernières années, les parents sont plus créatifs. En 2025, près de 66 000 prénoms différents ont été donnés aux nouveau-nés. C'est 8 fois plus qu'en 1946, avec un maître mot souvent l'originalité, Philippine Boulet.
20: Devant la grille de l'école, une petite fille, cheveux tressés, sac sur le dos, épelle son prénom.
21: M-A-I-I.
20: Iprema WEN.
21: Est-ce qu'il y a d'autres Maïwen à l'école avec toi?
20: Non.
2: Une petite victoire pour sa mère Yousra.
21: Elle est rare, son prénom est rare aussi.
2: L'originalité, c'était l'un de ses critères, alors elle a vérifié sur internet.
21: Le nombre de filles qui s'appellent Maïwen, j'ai regardé au niveau de l'année, c'était pas commun.
2: Les prénoms se diversifient en 1946. 12% des bébés s'appelaient Jean, prénom masculin le plus donné à l'époque. Aujourd'hui, c'est Gabriel et seul 1% des nouveau-nés le portent. Rimmel Meshken dirige une crèche à Paris. Des prénoms, elle en découvre chaque année.
22: Zaina, Aymar.
2: Et celle qui ne veut pas faire la sieste, Ivy.
22: C'est la première fois que j'ai une Ivy. On peut le lire Ivy. On demande souvent comment est-ce que vous prononcez le prénom de votre enfant aux parents.
2: Dans ces listes, maintenant, les doublons sont rares. Une bonne chose d'après elle.
22: En appelant Emma, vous allez avoir les deux qui se retournent. C'est un peu moins personnalisé.
2: Selon l'INSEE, les prénoms uniques, ceux qui ont été donnés une seule fois en 80 ans, sont de plus en plus fréquents.
12: Les courses à Vincennes, départ 13h55.
1: Et là, il y a aussi des prénoms originaux d'ordinaire.
12: Ah oui, oui, ah oui. Bah là, il s'appelle Las. Déjà, c'est ouais. Le numéro, le Graal. Et le favori de la Dream Team AMC, le Cider, c'est le 5. Aladdin. Je suis sûr qu'il y en a.
2: Aladdin.
1: Le Graal et Aladdin.
2: Ouais, c'est pas mal. Hein.
1: Le Graal et Aladdin. C'est pas si original. D'habitude, il y a des prénoms plus bizarres.
12: Oui, mais bon, Aladdin.
1: Vous êtes quoi? Vous êtes prénoms originaux ou prénoms classiques, vous, sans donner les prénoms
2: alors,
1: des enfants?
2: Moi, j'en ai marre du retour des prénoms anciens, français. Ça me saoule. Je me sens un peu visée. Non, ta fille a 10 ans, donc t'étais avant la mode, quoi. Enfin, pardon, j'ai donné l'âge.
1: En plein dedans.
2: Mais là, maintenant, je trouve qu'on a fait le tour de la question, quoi. C'est bon, ouais, on peut passer à autre chose.
1: Avec Virginie.
2: Toi, tu te rappelles plus des prénoms des gens. Virginie.
1: Oui, ouais. Géraldine est là-bas. Non, vous êtes un prénom classique, ancien?
23: Ouais, plutôt classique. Moi, j'ai plutôt pas d'enfant, classique. Mais si tu veux, je préfère les prénoms français anciens au prénom Game of Thrones, si tu veux.
2: Aria, c'est mignon, ouais.
1: Elon Musk offre des Morel, il donne des XO 18-25, c'est des adresses GPS.
2: Thibaut.
12: Oui.
2: Un nom de joueur de l'OM pour rendre hommage à ton club.
12: Non.
1: On va parler de l'OM ce matin. Ça va, Thibaut?
2: Ça va, Thibaut ou pas?
12: Et oui, ça va bien.
1: Ouais, on s'inquiète un peu du moral. Vous avez vu, Thibaut, que pour Marseille PSG dimanche, c'est pas complet.
12: Oui, mais c'est normal.
2: Pourquoi c'est normal?
1: Jamais vu ça, Thibaut. Non, mais il y a une morosité là.
12: Mais il y a quand même les Parisiens, on n'a pas envie de se moquer. Ce match est important.
1: On n'a pas envie de se moquer là. On va parler du coup de blues de l'OM avec Virginie Fulpin dans la causerie. S'il y a des supporters de l'OM qui veulent nous appeler, on agite le drapeau blanc là, de mon côté. Venez, n'hésitez
2: bleu
1: pas.
2: Bleu et blanc.
1: Calmons-nous quand même. Il est 5h40 sur RMC. Merci, Thibaut Texer.
2: Et on va tout de suite accueillir Arnaud au 32-16. Bonjour, Arnaud.
24: Bonjour.
2: Arnaud, vous souhaitiez réagir évidemment sur la question des prix des carburants. Et alors vous êtes tranquille puisque ça fait 4 ans que vous êtes passé à l'électrique. Hein.
24: Oui, voilà, oui. J'ai décidé de passer le pas il y a 4 ans pour prendre un petit modèle en voiture électrique.
1: Ouais.
24: Je suis satisfait, quoi, parce que vu le prix du gazole en ce moment. Voilà.
1: Ah, c'est sûr que
2: vous devez vous frotter les mains.
1: Ouais. Non, mais je vois Nico qui nous écrit. Pourquoi vous ne parlez jamais de ceux qui roulent à l'électrique et qui ne sont pas touchés par ces hausses? D'abord, on en parle et puis on essaie de pas trop agacer ceux qui sont obligés de faire le plein de gasoil, quoi.
24: Mais je comprends les gens qui sont au thermique, qui veulent rester au thermique, mais il faut pas avoir peur pour sauter le pas en voiture électrique.
1: Ouais, vous les encouragez, vous. C'est pas de regret. Au bout de 4 ans, vous êtes content, Arnaud.
24: Bah moi je suis content et on fait des économies quand même. Et au niveau de l'entretien, un entretien par an, il y a juste un filtre habitacle à changer. Ouais, c'est pas méchant. Après le prix reste quand même raisonnable.
1: Oui, non mais ça s'arrange un petit peu. C'était quand même très cher au début. Il y a quand même du mieux. Ça reste plus cher à l'achat. Je pense que beaucoup vont y venir, Arnaud, hein, avec la crise des carburants qu'on connaît. Je pense que dans ceux qui changent de véhicule, beaucoup vont y venir. On aura l'occasion d'en reparler. Merci beaucoup de votre appel au 32-16, Arnaud, qui roule à l'électrique et qui sent du coup moins concerné, évidemment, hein, par ces questions de précarité liées à la mobilité dont on parle ce matin.
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2: 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Oui, c'est bon, on s'arrête là, hein, parce qu'il y a la bande qui est là.
1: La bande est là, Anthony Morel, vous l'avez entendu.
25: Oui.
1: Ça va, Anthony?
25: Très bien.
1: Superbe innovation à venir.
25: Ah oui, une prouesse technologique, médicale,
23: scientifique, une rétine électronique qui permet de voir à nouveau.
1: Ouais, la causerie, Virginie.
0: Alors Mathieu, si tu veux aussi acheter des places pour OM PSG dimanche, il en reste, hein, parce qu'il y a un vrai désamour de l'OM à Marseille.
1: Je ne sais pas si nous on a le droit d'y aller. Il y a toujours ces histoires-là, mais bon, il y a des places. Et puis l'algo du morning avec Élise.
2: Ouais, je marche sur les plates-bandes de Virginie, championne de France et d'Europe, vice-championne du monde et pourtant obligée de mendier des sponsors sur les réseaux sociaux. La pro du MMA, Myriam Benada, tente le tout pour le tout.
1: A tout de suite sur RMC.
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1: Il est 5h44, l'essentiel de l'info, Élise.
2: Des aides prolongées jusqu'à la fin de l'année, mais uniquement pour les professionnels, annonce du Premier ministre hier face à la flambée des prix du carburant. Ça concerne le secteur du BTP, les agriculteurs et les pêcheurs, dont la colère gronde et qui ont obtenu 10 centimes de plus par litre. Il parle de dénonciation calomnieuse et va porter plainte. Le député de l'Eure, Philippe Brun, contre-attaque après sa suspension du Parti Socialiste et de la primaire pour violence envers une ancienne collaboratrice. Et puis, je ne veux pas établir de priorité dans la souffrance. C'est la réponse de Kylian Mbappé à la polémique en Espagne après son refus de s'afficher avec un t-shirt de soutien aux habitants de Ceuta.
1: Il est 5h44. La bande est là. Vous reconnaissez la musique. On va retrouver dans l'ordre Virginie, Anthony et Élise. Virginie Fulpin pour la causerie. Les Marseillais, grosse semaine pour l'OM. Les Marseillais affrontent le Beşiktaş ce soir en Turquie, en Ligue Europa. Et dimanche, ils reçoivent le PSG. Ça, c'est de la Ligue 1, le championnat. Pourtant, le stade Vélodrome ne sera pas plein, comme si les supporters n'aimaient pas plus leur club.
0: Normalement, avant un OM-PSG, on sent l'effervescence plusieurs jours avant. On se chambre entre supporters marseillais et parisiens. Chacun convoque ses meilleurs souvenirs de classique, évidemment. Hein. Ronaldinho, vous mettez la misère au Vélodrome. Ouais, mais les Minots, vous avez bien humilié au Parc des Princes. Et tout ça, ça donne le goût du match de l'année. Ouais, mais ça, c'était avant. Il a un petit goût de frelater le classique cette année. On est à 3 jours du match. Il reste plusieurs milliers de places à vendre au stade Vélodrome. On n'avait jamais vu ça, en fait.
2: On arrive à l'expliquer ou pas?
0: Les temps sont durs à l'Olympique de Marseille. Il y a eu un mercato inexistant ou presque. Surtout des départs avec certains joueurs bradés. Un début de saison plus que compliqué. L'OM a gagné son premier match 4-0 contre Strasbourg. C'était la surprise du chef, mais qui s'est transformé en feu de paille. Les Marseillais ont perdu leurs 3 matchs suivants. Pas l'idéal avant de recevoir l'ennemi juré double champion d'Europe. Alors, vous allez me dire que l'OM en a traversé d'autres, des déserts. Oui, mais les supporters étaient restés jusque-là, même dans les périodes difficiles. Ils ont toujours été là. Alors, parfois, ils ont été en colère, ils l'ont montré. Mais là, il n'y a presque pas de colère, plutôt de la résignation, presque de l'indifférence. Supporters marseillais indifférents, c'est le plus bel oxymore depuis Obscure Clarté, cette histoire.
1: Ils ne reconnaissent plus leur club, en fait.
0: Ils se demandent si l'actionnaire a encore une boussole. En tout cas, eux, les supporters, ils ne voient pas bien où va l'OM. Et on peut comprendre qu'ils n'aient pas une envie irrépressible d'être les seuls à faire leur boulot dans le club. Que vous soyez fan de l'OM ou pas, même vous, Mathieu, vous êtes supporter du PSG, je crois qu'on peut le dire. Hein, je crois que j'avais compris ça. Vous n'avez pas envie de voir la passion s'éteindre à Marseille?
1: Non. Pardon, j'ai coupé mon micro, c'est comme un acte manqué.
0: Il a pas envie de le dire, c'est compliqué à dire, mais non, vous n'avez pas envie, je le sais, parce que c'est terrible quand même. Même, vous savez, notre consultant Eric Dimeco, grande figure de l'OM, évidemment, lui, il dit qu'aujourd'hui, s'il a un dîner prévu et qu'il se trouve que c'est le jour d'un match, il ne va pas annuler son dîner, alors que jusque-là, il le faisait.
2: C'est terrible.
0: Ouais, ça commence à être inquiétant tout ça. Alors forcément, quand le PSG débarque avec ses 2 étoiles européennes, son vestiaire de star et ses ambitions dévorantes, demande, est-ce que les Marseillais ont envie d'être en tribune et de voir leur équipe servir de punching ball? Bah, pas forcément, non. Ils croient même plus que les joueurs soient capables de se rebeller et de sortir le match de leur vie contre le PSG. Donc, un supporter marseillais a appelé le 32-16 hier, d'ailleurs, dans Rotten sans flamme sur RMC. Il a expliqué qu'il n'irait pas au match dimanche et qu'autour de lui, il voyait partout un désamour de l'OM. Moi, personnellement, je trouve ça assez triste.
3: Mais oui, mais on le voit, hein, cela dit, on le voit, je vois Momo qui nous appelle régulièrement sur les matchs de l'OM, qui nous dit il y a de quoi être résigné. Voilà pour le message de Momo. J'ai Jean-Pierre quand même qui nous dit du côté de l'OM, c'est une année de transition. Voilà, financièrement, le temps de se refaire, il faut accepter de la mettre de côté. Puis j'ai Ali qui taquine un petit peu. Ali qui est lyonnais, hein, il dit en tant que supporter lyonnais, j'ai l'impression qu'il n'y a qu'un seul Olympique cette année. C'est pour les titis. Ali, c'est pas gentil.
2: Ouais, pas sympa.
3: On a dit que c'était drapeau blanc aujourd'hui. Sur le WhatsApp RMC. Ah, ça, ça peut consoler un Marseillais.
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3: Alors Anthony Morel, en attendant de faire gagner l'iPhone Duo, cette innovation, une promesse scientifique, on peut le dire assez dingue pour tous ceux qui ont perdu ou qui seraient en train de perdre la vue. Un implant rétinien qui permet de voir à nouveau, il vient d'obtenir le feu vert pour une commercialisation en Europe.
23: Ouais, c'est ça, c'est un miracle technologique et scientifique, hein, je précise, mais on peut quand même parler de miracle. Faut imaginer une personne qui est considérée comme non-voyante d'un point de vue médical et qui, grâce à une toute petite puce électronique, eh bien, va pouvoir à nouveau lire, faire des mots croisés, enfin, retrouver une vision pas complètement normal, mais quand même une forme de vision. Alors c'est un implant sous-rétinien, c'est comme ça que ça s'appelle, baptisé Prima. En gros, on parle de patients qui sont atteints de la DMLA, c'est la dégénérescence maculaire. Il y a quand même 10% des plus de 65 ans, 25% des plus de 75 ans. C'est la disparition progressive des cellules qui captent la lumière et qui transmettent les images au cerveau. Un peu comme si le capteur de l'appareil photo fonctionnait plus. Du coup, la vision centrale, bah, vous voyez plus rien, quoi. Vous voyez plus qu'en périphérie. Et ça, pour l'instant, il n'y a pas de traitement. Là, ce qu'on a mis au point, enfin ce que ces chercheurs ont mis au point, eh bien, c'est une petite puce électronique qu'on va venir implanter sous la rétine, 2 mm sur 2 mm, fine comme un cheveu, couplée à une paire de lunettes avec une caméra. La caméra filme ce qui se passe devant moi, comme si j'avais un caméraman personnel. L'image va être simplifiée, c'est-à-dire les caractères vont être grossis, les contrastes vont être accentués, et on va envoyer cette image, eh bien, vers cet implant électronique. L'image remonte vers le cerveau et la personne, eh bien, peut distinguer à nouveau des formes, des chiffres, des lettres. Encore une fois, c'est pas une vision parfaite, mais ça te change la vie. Ça change la vie absolument. Ah bah oui. Sur les essais cliniques, ça a plutôt bien fonctionné puisque 8 patients sur 10 au bout d'un an avaient significativement amélioré leur acuité visuelle.
2: Et alors, quand est-ce que les patients français vont pouvoir en bénéficier?
23: Alors, ça commence à arriver en Europe, c'est-à-dire qu'ils viennent d'obtenir le marquage CE. Là, il y a les premières opérations, parce qu'il faut être opéré évidemment, qui vont avoir lieu normalement ce mois-ci en Allemagne. On n'a pas encore de date pour la France. On peut espérer que ça arrive assez bientôt parce que, à la base, Cocorico, c'est une technologie française. Ça a été racheté par des Américains, mais c'est des Français qui l'ont créé. Et lors des essais cliniques, il y a eu plein d'institutions françaises impliquées, l'INSERM, le Sorbonne Université, le CNRS, l'hôpital des 15-20. Donc on peut espérer que ça arrive assez bientôt. Il faut bien être conscient des limites de ce genre de technologie. Encore une fois, amélioration partielle de la vue. Et puis il faut un temps d'apprentissage assez long, le temps que le patient s'habitue et interprète sa nouvelle vision. Mais la promesse est quand même assez dingue pour toutes les personnes qui souffrent de DMLA sévère, de DMLA sèche. Pour être précis.
3: Parfois, il nous fait peur, Anthony, avec ses IA, ça. Parfois, il nous fait rêver, mais là, c'est vraiment c'est du concret, c'est une très bonne nouvelle.
23: C'est ça, la tech.
3: On prend évidemment. 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L'algo du morning.
2: C'est moi.
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3: Votre rendez-vous réseaux sociaux avec Élise qui est bien présente ce matin. Tu nous parles de cet appel à l'aide, lancé par une athlète.
2: Myriam Benada et qui est Mimi BND sur les réseaux sociaux. Elle est championne de France et d'Europe, mais aussi vice-championne du monde de MMA dans sa catégorie des moins de 53 kilos. Une carrière pour laquelle elle était loin d'être prédestinée.
10: Personne autour de moi faisait des sports de combat. Je suis une introvertie qui a toujours fait ce qu'on lui a dit de faire, qui avait peur de déranger et qui s'est retrouvée à taffer dans une banque pour faire plaisir aux autres alors qu'elle détestait ça.
11: Mais quand j'ai découvert le MMA, ça a été une révélation.
2: Et si elle raconte son histoire aujourd'hui, c'est qu'elle cherche l'attention du public, de la visibilité. Mais surtout, elle cherche des sponsors. Sa vidéo a été likée plus de 26 000 fois, car elle est tombée en fait au bon moment, deux jours avant la polémique suscitée par cette campagne de Sydney Sweeney.
13: It's game day. No big ass.
2: Virginie nous en parlait dans La Causerie, une campagne dénoncée par toutes les athlètes féminines, dont Mimi, qui compte 80 000 abonnés sur Instagram et 12 000 sur TikTok. Et l'algorithme a poussé sa vidéo, des réseaux qui lui servent de journal intime. Elle y raconte son parcours, vous l'avez entendu, mais aussi son quotidien.
11: 24 heures dans la journée d'une combattante de MMA qui prépare un combat. Dès le matin, j'attaque avec du gros démarchage pour trouver des sponsors qui veulent bien me payer pour que je tape des gens. Tout ça pour que je mange 90% de refus, dit plus ou moins cordialement de la part des marques.
2: Toujours elle est hyper drôle, mais alors évidemment, on est sur les réseaux sociaux, donc elle s'expose aux haters, ceux qui laissent des commentaires désagréables sous ses vidéos.
11: C'est une meuf qui fait du MMA, tu pourras jamais vivre de ton sport.
2: Bon, Myriam Benada, vous l'avez compris, c'est une battante. Je voulais lui donner un peu de force ce matin. Allez la suivre, son contenu, il est encore confidentiel, mais déjà hyper qualitatif. Et puis, c'est jamais inutile que de savoir à quoi ressemble le quotidien, le vrai, d'une athlète féminine.
3: Mais cela dit, beaucoup d'humour aussi. Bah, quand on aime le MMA ou pas, on peut aller voir ses vidéos aussi. Exactement. Merci beaucoup, merci à tous les trois. C'était la bande, le morning continue, hein, bien sûr, on est ensemble jusqu'à 7h sur RMC et aussi sur RMC Story, le canal 23, ça commence dans 3 minutes en HD, hein, en 4K, hein, avec toutes nos imperfections. Vous pouvez zoomer sur la télé, hein. Vous venez sur la 23, sinon vous continuez à la radio, bien sûr, on arrive dans quelques secondes. Très bon réveil à toutes et à tous.
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3: Il est 5h55 et tous les jours il vous fait rire dans Estelle Midi. Le matin, on le retrouve, Pierre-Antoine Damcourt, Damcourt 2027.
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18: Pierre-Antoine Damcourt qui va nous parler aujourd'hui de la mode des comebacks.
19: Eh oui, les comebacks, il y en a partout. Le comeback de Céline Dion à Paris, celui d'Oasis au Stade de France et maintenant le comeback de François Hollande.
18: Ah oui.
19: Ah, il a commencé sa tournée, alors pas de Zénith pour l'instant, des plateaux télé et pas de bistrot comme Gabriel Attal. Non, François Hollande, je le vois plutôt faire une autre tournée. Et avec le Parti Socialiste, je lance l'opération Milfledge pour partir à la rencontre du buffet à volonté. Alors je vous vois venir, vous allez me dire, François Hollande, c'est un tout petit peu moins rock qu'Oasis.
18: Non.
19: Bon, c'est vrai que quand on pense François Hollande, on pense pas immédiatement à un mec qui casse sa guitare sur son frère et qui lui balance une Kronenbourg sur le crâne. Non, François Hollande, c'est pas Oasis. Non, à la limite, la boisson Oasis, des fruits, de l'eau de source, du fun. Non, le groupe Oasis, ça fait 15 ans que ses fans attendaient leur retour. François Hollande, ça fait 15 ans qu'il attend ses fans. Mais attention, attention, si ça se trouve, François Hollande va nous surprendre. Ah bon? Pour son comeback comme les Anglais. D'ailleurs, si ça se trouve, il a progressé en anglais.
28: Me you,
4: Be proud of you because you can be do what we want to do.
19: Attends, c'est toujours un plaisir de la repasser. Il part de loin, François. Hein. On dirait Estelle qui parle anglais après trois mojitos.
18: Oh, même un.
19: Même, ouais. Même un. Non, François, c'est un peu notre ex à tous qui essaie de revenir. Et vous allez voir que c'est pas au 20h de TF1 qui va annoncer sa candidature. C'est plutôt genre un texto envoyé à 2h du mat, un peu bourré. Et tu dors? Non, ça va. Les comebacks, c'est la tendance, mais on sait pas trop si on a envie que François Hollande revienne. C'est un peu comme la tectonique, hein, Estelle. C'est, on a essayé, bon, on n'a pas été totalement convaincu. Vous imaginez si François Hollande décide de revenir en dansant la tectonique en jean slim? Le changement, c'est vraiment maintenant. Non, on n'est pas sûr, on n'est pas sûr.
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12: Bonjour à toutes et à tous, il est 5h57, vous êtes sur RMC Story, bienvenue dans le Morning RMC, RMC et RMC Story tous les matins, jusqu'à l'arrivée d'Apolline, bien sûr. Toute l'équipe est là, toute l'équipe est prête. Clément vous accueille au standard au 32-16. Élise, ce matin, on va parler des 17 millions d'automobilistes en situation de précarité.
2: Et oui, c'est le chiffre qu'on vous révèle ce matin sur RMC. 2 millions de plus qu'en 2024, des automobilistes contraints, sans alternative à la voiture et évidemment très impactés par la hausse des prix du carburant. Et surtout des automobilistes qui sont obligés de se priver de loisirs, même d'accéder à la santé pour pouvoir utiliser leur véhicule.
12: D'alimentation
2: aussi.
12: Ouais. Ces autres chiffres. Une autre étude ce matin sur le pouvoir d'achat. 7 Français sur 10 qui s'attendent à une baisse de leur pouvoir d'achat. 6 familles sur 10 qui se disent juste, vous vous reconnaissez, vous témoignez au 3216 et sur le WhatsApp RMC le 0612 424 424. Une nouvelle affaire de menace sur un professeur. Une information RMC à Bagneux avec ce prof menacé de mort par un de ses élèves. Il y avait eu des menaces de parents déjà, on en a parlé, hein, Toulouse, Marseille, en Gironde, près de Lyon aussi. Est-ce qu'on protège assez nos profs?
2: C'est la question qu'on vous pose ce matin. Et puis à 6h40, on se penche sur l'un de nos pires cauchemars. Le temps d'attente pour avoir un technicien fibre, un plombier, un livreur d'électroménager à la maison. Figurez-vous qu'on perd en moyenne 3h29 à attendre une intervention à domicile.
12: Non, mais non seulement on a bloqué une demi-journée, mais en plus il y a l'angoisse de rater le coup de fil. On n'ose pas prendre un appel, on n'ose pas aller faire la moindre petite course. Bon, on va vous en parler, cela dit. Vous êtes peut-être vous-même ce technicien qui intervient parfois. N'hésitez pas à intervenir, on vous attend. On vous accueille au 3216 et sur le WhatsApp RMC. On lit vos messages, bien sûr.
2: En attendant, c'est l'heure de la météo avec Géraldine Demory. Géraldine, une météo assez classique.
18: Une météo de saison. Rare, exactement. Voilà, c'est rare et ça fait du bien finalement de retrouver un temps de saison. Donc, on a une perturbation qui arrive par les côtes de la Manche, qui donne des pluies faibles en ce matin, qui va se renforcer un tout petit peu cet après-midi des Pays de la Loire, donc jusqu'aux côtes de la Manche toujours. L'Île-de-France sera gagnée plutôt en soirée entre 20h et 22h. Et puis, plus on va se décaler vers le sud-est, plus ce sera un temps ensoleillé avec toujours un petit peu de vent près de la Méditerranée. Il fait un peu frais ce matin, en revanche, température complètement de saison cet après-midi, avec 19 degrés pour Brest, Lille, 22 à Paris, on aura 24 à Bordeaux, 25 à Lyon. Il fera toujours plus chaud près de la Méditerranée, il faudra compter entre 27 et 30 degrés.
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2: Très bon réveil, il est 6h sur RMC.
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2: Et c'est l'heure du journal de Victor Pourchet. Bonjour Victor.
21: Bonjour Élise, bonjour Mathieu et bonjour à tous.
2: Les aides carburants prolongées jusqu'au nouvel an.
21: Pour les professionnels, BTP, agriculteurs, elles sont même augmentées pour les pêcheurs, mais pour les autres travailleurs, gros rouleurs, leur date limite, c'est toujours la fin du mois. 2 points en moins si le français n'est pas suffisamment maîtrisé. On va vous détailler le nouveau barème dans ce journal pour toutes les épreuves du brevet et du baccalauréat annoncées par le gouvernement. Et puis poser un RTT pour l'installation de la fibre, faire du télétravail pour attendre le plombier, c'est donc cette nouvelle étude. Les Français immobilisés 3h29 en moyenne pour une intervention à domicile.
12: Des coups de pouce carburant prolongés, mais pas pour tout le monde.
21: D'un côté, les professionnels des secteurs exposés. C'est prolongé jusqu'au 31 décembre. BTP, c'est 20 centimes par litre de carburant. Agriculteurs, 15 centimes par litre. Ça monte même jusqu'à 35 centimes pour les pêcheurs. Mais pour les gros rouleurs des autres métiers, la fin du coup de pouce de 100 euros est toujours prévue à la fin du mois. Thomas Becker, avec ses annonces, le Premier ministre joue aux équilibristes budgétaires.
0: Oui, Matignon, sous pression, tente de se donner un peu d'air. Hier, avec cette annonce pour les professionnels, une façon de leur donner de la visibilité jusqu'à la fin de l'année, explique l'entourage du Premier ministre. À plusieurs interlocuteurs, ministre, voilà ce que Sébastien Lecornu répète depuis quelques jours. La question du pouvoir d'achat et du carburant passe en haut de la pile. Le dossier, désormais, c'est celui des particuliers. Faut-il aller plus loin que les 100 euros déjà débloqués pour les grands rouleurs? Il faut mieux accompagner, mais ça implique de gros montants, calcule un ministre. À Matignon, de trancher. Sébastien Lecornu doit aborder le sujet cet après-midi lors du séminaire gouvernemental, séminaire consacré aussi au budget et aux arbitrages sur les économies que doit faire l'État. Une source au gouvernement résume le casse-tête budgétaire. On doit chercher de l'argent tout en ayant besoin d'en dépenser par ailleurs.
21: Alors la réaction des pêcheurs, c'est insuffisant. Pour eux, ils bloquent toujours. Ce matin, le dépôt pétrolier de Frontignan dans l'Hérault, blocage également de Port-la-Nouvelle dans l'Aude et le port de Sète où un Corsica Ferry est paralysé. Même son de cloche au syndicat Jeunes Agriculteurs dont Maxime Buizard est le vice-président de la section du Loiret.
1: Et vous entendrez,
7: si on regarde le gasoil qu'on achetait il y a un an par exemple, on était à moins d'un euro le litre. Aujourd'hui, avec l'aide, on est à 1,30€.

0: parce qu'il faut bien aller au boulot, parce qu'il faut bien emmener et ramener les enfants de l'école. On vous attend au 32-16 ce matin pour réagir et pour apporter votre témoignage, évidemment.
1: Philippe Brun annonce qu'il va porter plainte. L'élu socialiste suspendu du PS, empêché de se présenter à la primaire en cause les accusations de violence portées par une ancienne collaboratrice, lui évoque un conflit instrumentalisé pour le tuer politiquement. Fin de citation. Les Insoumis, eux, réclament la démission du ministre de l'Intérieur, Laurent Nunez, qu'ils accusent d'avoir fait fuiter une fake news sur Rima Hassan, l'eurodéputé LFI dont l'avocat appelle à l'ouverture d'une information judiciaire. Le camp Insoumis fait bloc derrière elle, Romain Cluzel.
2: Une information gravissime pour la chef des députés LFI Mathilde Panot, un ministre manipulateur pour Jean-Luc Mélenchon. La colère des Insoumis contre Laurent Nunez fait suite aux révélations de compléments d'enquête dans l'affaire Rima Hassan. En avril dernier, alors que l'eurodéputé LFI est en garde à vue, une fuite dans la presse affirme que Rima Hassan est en possession de drogue dans son sac. Le ministre de l'Intérieur est alors dans un train avec des journalistes et selon nos confrères, hors micro, Laurent Nunez confirme auprès des journalistes ces informations qui se révéleront fausses. Rima Hassan n'avait pas de drogue sur elle. Contacté, l'entourage du ministre confirme cet échange informel avec des journalistes, mais se défend et explique que ces informations étaient déjà connues et publiées lorsque le sujet est évoqué et qu'il appelait alors les journalistes à la prudence concernant ces faits.
1: La politique, c'est aussi cette confirmation de Marine Le Pen. La candidate RN maintient sa volonté d'interdire le voile islamique si elle est élue présidente. Progressivement, précise-t-elle hier, en commençant par le bannir des bâtiments publics, des universités et des fédérations sportives. C'est une information que vous révélez RMC hier. Un professeur de terminale professionnelle menacé de mort à Bagneux, près de Paris. Menace perpétrée par un élève pris mardi en flagrant délit de triche.
0: Qu'est-ce qu'il faut faire là, concrètement, pour protéger les enseignants? Vous êtes prof vous-même là, peut-être que vous allez au boulot avec la boule en ventre. Cette série là, depuis la rentrée d'agression, on en a eu à Lyon, à Bordeaux, à Marseille. Là, c'est un élève en l'occurrence près de Bagneux, mais beaucoup de parents d'élèves aussi. Vous témoignez ce matin, enseignant. On vous attend au 32-16.
3: Les profs qui en savent un peu plus sur la petite révolution du bac et du brevet.
1: Leur ministre détaille comment il compte améliorer le niveau de français des élèves. Sa mesure phare, vous le savez, c'était de sanctionner une mauvaise expression écrite. Peu importe la matière. Charlotte Guerre, dans un entretien au journal Le Figaro ce matin, Édouard Geffray donne la grille et le nombre de points potentiellement perdus.
4: Quatre colonnes allant de très insuffisant à très satisfaisant pour juger l'orthographe, la syntaxe, le lexique et l'organisation de la réflexion. En cas de mauvais résultats, les élèves perdront d'office 2 points dans toutes les matières, y compris scientifiques. Une mesure inutile pour Pierre Prioré, professeur de mathématiques.
5: On sanctionne déjà le fait qu'un raisonnement ne soit pas compréhensible, pas clair, etc. Donc là, on a une forme de double peine. Un raisonnement en mathématiques, il est juste ou il est faux.
4: Et un nouveau barème encore plus sévère pour les disciplines rédigées, comme le français ou l'histoire géo. Les copies défaillantes sur l'orthographe ne pourront pas obtenir la moyenne. Une bonne chose pour Jean-Rémy Gérard, président du syndicat enseignant, le SNALC.
6: Mettre en place ce barème, ça peut porter l'attention des élèves sur le fait que c'est important la maîtrise de la langue et qu'il convient de faire attention, de se relire. Maintenant, c'est pas ça qui va résoudre les lacunes orthographiques qui parfois sont installées depuis des années. Et des années.
4: Même si, selon lui, ce nouveau barème ne résoudra pas des lacunes orthographiques déjà installées depuis plusieurs années chez certains élèves.
1: À l'étranger, au moins 13 blessés dans des frappes russes sur Kiev et Odessa. Cette nuit, elles interviennent au moment où le Congrès américain a voté des sanctions contre Moscou. Pour la première fois, elles vont cibler la flotte fantôme du Kremlin, ces bateaux qui livrent des hydrocarbures en contournant les précédentes sanctions internationales.
0: Il est 6h07 sur RMC.
1: 3h29, c'est en moyenne le temps qui mobilise les Français pour une intervention technique à domicile, selon une étude Opinionway pour Nomadia dévoilée hier. Installation de la fibre, intervention d'un plombier par exemple, plus d'un quart des sondés ont même déjà dû annuler des activités. De quoi exaspérer ces Parisiens que vous avez rencontrés, Rachel Duceppe?
7: Passer des heures à attendre le réparateur de sa chaudière.
8: Ça m'est arrivé plusieurs fois. On me dit c'est entre 8h et midi, et parfois c'est 8h30, et puis parfois c'est 11h45.
7: Pendant ce temps-là, Nathalie, indépendante, reste bloquée chez elle.
8: J'attends pas non plus comme le Messie, hein, je télétravaille, mais oui, c'est pénible de pas caler de rendez-vous, parce que 9 fois sur 10, ils vont arriver pile poil si je suis en rendez-vous.
7: Et cela pèse encore plus sur le moral de Sophie. Elle déménage à la fin du mois, et comme plus d'un Français sur 4, elle a dû poser des congés pour accueillir par exemple son technicien internet.
9: Parce que je sais que ça va être la grosse galère. Je sais que le créneau sera pas respecté. Quand ça impacte une journée de congé, le travail, c'est tout de suite.

0: une logistique à mettre en place. C'est le bazar. Ça ne devrait pas exister.
1: Donner des horaires plus précis, impossible, explique Aurélie Firkovic, co-directrice de la plateforme Murphy, spécialisée dans la réparation à domicile.
2: C'est trop complexe parce que entre les bouchons et puis justement un rendez-vous en amont qui a demandé plus de temps, ça serait en fait déceptif.
1: Plus d'un quart des Français regrettent un manque d'informations sur l'heure réelle d'arrivée d'un professionnel.
3: Et on va en parler ce matin, 6h45, Maxime Dubois, PDG de Nomadia, qui a réalisé cette étude, qui arrive à cette conclusion, 3h29 d'attente en moyenne, sans parler du fait qu'on n'ose pas décrocher le téléphone, de peur de rater le coup de fil. C'est une perte de pouvoir d'achat pour les Français, dit-il, cette demi-journée imposée pour attendre le technicien fibre. Vous allez peut-être réagir au 32-16 ce matin, n'hésitez pas.
4: Et on termine avec un mot de foot, début mitigé pour les clubs français en Europa League, victoire de 2-1 pour Lyon contre les Belges d'Anderlecht hier soir, match nul 0-0 pour Rennes en Autriche contre Sturm Graz. Et puis Marseille qui joue au Beşiktaş en Turquie, ce sera ce soir à 21h évidemment, à suivre sur RMC.
3: Merci beaucoup Victor Pourchet. C'était le journal de 6h sur RMC. 6h09 si on faisait gagner un iPhone Duo.
5: Eh ben oui, on va le faire. On va tenter de le faire gagner à Samir. Regardez, qui a été sélectionné. Bonjour
3: Arthur
5: Samir.
3: Arthur avec la boîte.
5: Arthur
3: bonjour,
5: nous a amené le téléphone.
6: Il n'y a pas l'iPhone dedans.
5: Il n'y a pas l'iPhone dedans. Samir, vous vous êtes inscrit au 732-16. Vous allez tenter de gagner le tout nouvel iPhone Duo en trouvant le code de déverrouillage. Alors, les 5 premiers chiffres de ce code, c'est 5-0, donc c'est pas compliqué. Il faut que vous trouviez le dernier chiffre, Samir. Quel chiffre vous souhaitez tester ce matin?
6: Le 4.
3: Le 4. Alors, on va déverrouiller cet iPhone. D'abord, hop, comment ça marche? C'était sûr. Mais j'y arrive pas. Il y a pas le... Il est déverrouillé. Il y a un problème. Ça, c'était
6: c'est
3: sûr.
6: Gagné,
5: ça,
6: c'était
5: oui, sûr qu'on avait une galère. Mais oui.
3: Dis-moi.
5: Il est déverrouillé parce que le chiffre 4 était le bon. Bravo, Samir. Vous avez remporté.
3: C'est incroyable.
5: Mais oui, vous avez remporté
3: du premier coup, on a gagné le coup.
5: Mais oui.
3: Du premier coup, là.
6: Écoutez,
3: oui, pardon, mais moi, j'y croyais pas, Samir.
5: Mais oui.
3: Pardonnez-moi.
5: C'était le bon chiffre. Le numéro 4.
3: Petite ascension émotionnelle.
5: Mais
3: Samir.
5: Oui. Samir, vous allez faire partie des tout premiers à recevoir cet iPhone Duo, l'iPhone
3: incroyable.
5: C'est trop bien.
3: C'est trop bien. C'est dans le morning que ça se passe, Samir. Félicitations.
6: Merci à tous.
5: Eh ben avec plaisir, Samir. On vous envoie ça en Seine-Saint-Denis. Vous êtes à Vaujour. C'est de là que vous nous avez appelé au 32-16.
3: Félicitations, Samir. Et puis vous inscrivez dès maintenant pour tenter vous aussi de remporter l'iPhone Duo. Dans Apolline Matin, on va jouer à 8h20. Vous envoyez code au 732-16. Code au 732-16.
5: Allez, il est 6h11 et dans un instant, c'est l'heure du choix de la rédaction. 17 millions d'automobilistes en situation de précarité. C'est 2 millions de plus qu'en 2024, des automobilistes obligés de se priver.
3: De se priver d'alimentation, de se priver de rendez-vous médicaux, de se priver de loisirs, c'est peut-être votre cas. Vous allez entendre les témoignages recueillis par Anna Jojard dans le choix de la rédaction dans un instant sur RMC. RMC Story, à tout de suite.
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3: Il est 6h15, vous êtes sur RMC et RMC Story. Très bon réveil.
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5: 17 millions d'automobilistes sont en situation de précarité parce qu'ils n'ont pas d'autres alternatives que la voiture pour se déplacer, pour aller au travail, faire leurs courses. Ils font beaucoup de kilomètres et ils sont forcément très impactés par la hausse des prix des carburants. C'est 2 millions d'automobilistes de plus qu'en 2024 selon le baromètre WeMove 2026.
3: Bonjour Anna Jojard.
22: Bonjour.
3: Vous êtes notre correspondante dans le Sud-Est et vous vous êtes rendue dans les Alpes de Haute-Provence, département où la voiture est presque indispensable, Anna.
22: Et oui, parce que c'est un département en majorité rural et montagneux où entre les trajets domicile-travail, aller chercher les enfants à l'école, les rendez-vous médicaux, eh bien les kilomètres défilent très vite. Des kilomètres faits en voiture pour l'essentiel de ces habitants qui confient tous une vraie dépendance à leur véhicule.
23: On ne peut rien faire si on n'a pas de voiture.
24: Elle est indispensable. Les transports en commun, c'est trop compliqué, quoi.
25: En fait, on est un peu prisonnier parce qu'on est obligé de prendre la voiture, mais ça nous coûte un prix fou. Et c'est le budget essentiel du foyer, alors qu'avant, non.
22: Et justement, j'ai fait le calcul avec ces automobilistes et pour la plupart, leur voiture leur coûte plus de 300€ par mois environ. Carburant, assurance et frais de réparation compris. Tout ça, c'est sans compter évidemment le prix d'achat de leur véhicule.
5: 300€ par mois, c'est énorme. Est-ce que ça veut dire, Anna, que les gens que vous avez rencontrés doivent rogner sur d'autres dépenses ou pas ?
22: Eh bien, c'est ce que fait régulièrement Célia, 20 ans. Elle habite à Digne-les-Bains. Elle gagne moins de 800€ par mois et sa voiture représente près de la moitié de son budget mensuel.
26: C'est malheureux à dire, mais il y a eu des mois où je faisais rien parce que je faisais toutes les réparations sur ma voiture. Sinon, c'est tout bête, mais le fait d'aller, par exemple, au dentiste à Aix, c'est 100 km à peu près. On sait que pendant le mois, il ne faut pas qu'on utilise trop la voiture pour pouvoir avoir de l'essence pour aller faire ce rendez-vous. C'est se restreindre pour pouvoir aller à des rendez-vous importants comme le dentiste à Aix.
22: Et ce que raconte Célia, on le voit bien hein, dans le baromètre WeMove qui estime que près d'un Français sur quatre s'est privé fréquemment de loisirs l'année dernière pour financer ses trajets du quotidien. Mais il y a encore plus grave, 12% des Français qui ont renoncé à se rendre à des soins de santé pour continuer de financer leurs trajets. Et j'ai justement rencontré Manon, elle habite un tout petit village dans les montagnes où il faut faire 20 minutes de voiture au minimum pour la moindre course. Alors parfois, elle renonce d'elle-même à prendre certains rendez-vous médicaux.
27: Si demain je devais aller voir un allergologue, je sais qu'il y a peut-être une heure et demie de route pour aller faire un allergologue. Papa, franchement, je le fais pas. Je fais que pour mes enfants et mon mari. Mais moi, je laisse tomber parce que franchement, j'ai même plus envie, j'ai même plus courage.
28: Vous en venez à délaisser votre santé pour ça ?
27: Ouais, franchement, oui.
3: Et Anna, ça a aussi des conséquences lourdes pour le monde du travail.
22: Oui, par exemple, toujours dans les Alpes de Haute-Provence, moins de 3% des actifs peuvent prendre les transports en commun pour aller travailler. Les salariés du département parcourent donc 36 km en moyenne par jour en voiture pour se rendre sur leur lieu de travail. Un trajet qui n'est pas toujours pris en charge par l'employeur et qui revient cher à la fin du mois. Les organisations syndicales et patronales du département ont d'ailleurs signé un communiqué commun où ils regrettent cette situation et ses conséquences. Écoutez, Sylvain Moretti, c'est le secrétaire général de l'Union départementale CGT04.
0: On a une partie de l'activité nous qui se fait sur le département, qui est une activité saisonnière, qui génère des déplacements encore plus conséquents. Et donc c'est difficile pour un salarié de prendre un emploi quand la réalité c'est qu'on va travailler pour rien gagner. Nous, la solution qu'on propose, c'est un accord interprofessionnel qui prend en compte les frais de déplacement des salariés pour leur permettre de ne pas commencer leur journée en payant pour les travailler.
22: Et selon l'étude, 10% des Français auraient renoncé à un emploi, une formation ou même à y postuler, faute de pouvoir s'y rendre.
3: Merci beaucoup Anna Jojard dans le Sud-Est. Jean-Baptiste est en ligne avec nous, on est dans le Gers. Bonjour Jean-Baptiste.
1: Oui, bonjour.
5: Jean-Baptiste, vous êtes surveillant pénitentiaire et pour vous rendre au travail, vous faites 140 km par jour.
1: C'est ça.
5: Ça nécessite de rogner sur d'autres dépenses dans votre quotidien, Jean-Baptiste ?
1: En fait, comme je disais au standard, j'ai la chance plus ou moins d'avoir la carte Total Énergie. Je sais pas si je peux faire la pub ou pas. Bon, du coup, ça me plafonne à 1,99€ le gasoil, mais ça me fait quand même à chaque fois que je vais à la pompe 140€ de carburant. Et pour moi, ça représente une semaine de course pour toute la famille. Et donc, on est obligé de se limiter plus ou moins, quoi.
3: Ça soit même pour les comment, parties, pour... Jean-Baptiste, matériellement, ça se présente comment?
1: C'est-à-dire pour la carte?
3: Ouais, non, c'est quoi?
5: Les limitations, c'est quoi? C'est les loisirs, la santé, l'alimentation?
1: C'est surtout l'alimentation. On va aller dans les hard discount et puis voilà, on prend les premiers prix, on prend les prix EcoPlus, les machins, on arrête les marques.
3: Je voyais effectivement que les marques distributeurs marchent très très fort en ce moment. Évidemment, on va tous chercher les petits prix en bas de l'étagère.
1: C'est ça, on va rogner sur la qualité ou sur la quantité aussi. Et on mange plus de pâtes qu'avant. Plus de pâtes et plus de patates.
3: Vous avez précisé, Jean-Baptiste, surveillant pénitentiaire, que pour vous, il n'y avait pas de télétravail, évidemment. Merci de votre appel, Jean-Baptiste.
1: Je vous remercie.
3: Merci, bon courage, Jean-Baptiste, dans le Gers. Voilà, encore un département où, niveau transport en commun, ça peut être assez limité et où on a besoin de la voiture, évidemment, comme 17 millions de précaires automobiles. On va les appeler comme ça, 6h20.
5: Il est 6h20 et c'est l'heure d'accueillir notre docteur du morning, Aurel Gage. Salut Aurel.
2: Salut. Aujourd'hui, les jeux à gratter, les cartes Pokémon, les packs aléatoires dans les jeux vidéo comme le dernier FIFA 2027. Mais ne serions-nous pas tous accros ?
3: À tout de suite sur RMC.
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3: Allez. 6h24 sur RMC et RMC Story, l'essentiel de l'info, Élise.
5: Des aides prolongées jusqu'à la fin de l'année, mais uniquement pour les professionnels, annonce hier du Premier ministre. Face à la flambée des prix du carburant, ça concerne le secteur du BTP, les agriculteurs et les pêcheurs dont la colère gronde et qui ont obtenu 10 centimes de plus par litre. Il parle de dénonciation calomnieuse et va porter plainte. Le député de l'Eure, Philippe Brun, contre-attaque après sa suspension du Parti Socialiste et de la primaire pour des faits de violence envers une ancienne collaboratrice. Et puis, je ne veux pas établir de priorité dans la souffrance. Ce sont les mots de Kylian Mbappé et sa réponse à la polémique en Espagne après son refus de porter un t-shirt de soutien aux habitants de Ceuta en pleine crise migratoire avec le Maroc.
3: Il est 6h25.
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3: Un peu de musique dans la consultation gratuite. Aurel Gage, on en parlait hier, Pokémon fête ses 30 ans. Et devant certaines boutiques, enfants et adultes ont fait la queue, parfois de nuit, pour acheter des paquets de cartes Pokémon avec l'espoir en réalité de tomber sur une perle rare. Aurel, cet engouement, visiblement, ça vous dérange?
23: Bah, attendez, vous voyez ça, ce jeu à gratter?
3: Carte de jeu à gratter, française
23: de jeu
3: des
23: à
3: jeux.
23: Gratter, tenez, Elise, c'est cadeau si vous gagnez.
3: Waouh!
23: À 50-50. quand même.
3: On perd pas le nord.
5: Mais j'ai le droit de gratter, je peux?
23: Vas-y, gratte. Vous pouvez gratter. Ben, vous voyez là, l'excitation que vous ressentez, c'est exactement la même chose que lorsque l'on ouvre un booster de cartes, c'est-à-dire que ça va faire
3: 5-6 cartes, quoi.
23: Exactement. Quand vous l'ouvrez, là, le moment où vous allez le déballer et que vous allez attendre justement de voir si vous tombez, oui ou non, sur une carte à plus de 1 000 €, eh ben, cette chose-là, ça s'appelle l'incertitude de la récompense. L'incertitude de la récompense, c'est un moteur extraordinaire. C'est le moment où vous allez produire un neurotransmetteur, la dopamine. La dopamine, ce neurotransmetteur, il vous procure du plaisir. Mais ce qu'il y a d'horrible avec ce neurotransmetteur, et ça d'ailleurs, c'est ce qu'ont compris les industriels, c'est qu'il est le moment où il est le plus produit, c'est au moment où vous faites l'ouverture, au moment où vous allez avoir cette illusion du gain.
5: Donc
23: ce qui vous
5: permet en fait c'est le frisson quoi.
23: C'est le frisson. C'est d'ailleurs ce qui vous a permis de vous dire bon allez, je vais chasser pour essayer de retrouver ce fruit gagnant.
5: Qu'est-ce c'est ce qui fait que j'ai rien écouté du début de la chronique et que j'ai gratté compulsivement. voilà.
23: Et ben c'est exactement c'est ça parce que c'est l'incertitude de la récompense. Et c'est un moteur qui a été démontré même chez les animaux. Tiens, j'ai rien eu. Un moteur qui a même été démontré chez les animaux.
3: Mais alors Aurèle, pardon. Parce que là, vous avez donné un jeu à gratter à Élise, qui est une adulte et qui a tout à fait le droit. Et vous parlez des cartes Pokémon, mais quand on était gamin, on collectionnait les images. C'est vraiment dangereux, je vois.
23: Bah alors, la chose qui est intéressante, c'est que en fait, on n'a pas encore assez de recul sur les cartes Pokémon. Vous allez me dire, bah attendez, vous faites une chronique là-dessus. On n'a pas de recul, on n'a pas de statistiques. Oui, mais on a un petit équivalent. On a les loot box. Je ne sais pas si vous voyez ce que c'est les loot box.
3: C'est les jouets comme ce que vous avez à côté.
23: Non, c'est sur les jeux vidéo. Lorsque, eh bien, au lieu, vous voulez acheter des packs de costumes pour les personnages,
3: comme les cartes
23: etc.
3: dans FIFA.
23: C'est exactement comme les cartes dans FIFA. Et eh ben, okay. Qu'est-ce qu'on a démontré? On a bien démontré que oui, il y avait une surreprésentation parmi les gens qui consommaient des loot box, parmi les enfants et les adolescents, eh bien, de conduite à risque dans les jeux. Et surtout, eh bien, on a vu qu'il y avait une association positive avec la consommation de jeux d'argent. Vous allez me dire, ah oui, mais c'est numérique. Alors, la chose qui est assez drôle, c'est qu'on est extrêmement prudent quand on parle de preuves scientifiques. Sauf que, pour vous montrer que les industriels ont très bien compris qu'ils ont de la marge avant qu'on légifère là-dessus, ils ont commencé aussi, même sur des jouets, à faire des jouets où vous ne savez pas ce sur quoi vous allez tomber.
3: Ouais, des boîtes comme ça, mes filles,
23: en avant. Vous ne savez absolument pas.
5: Des cadeaux mystères.
23: Bah oui, vous en achetez plein et au final, vous voyez l'enfant, il est encore plus content. Bah oui, le moment du rush de dopamine, c'est quand il ouvre le paquet, alors qu'à la fin, la figurine, il n'en a rien à faire. Donc c'est pour vous montrer que cette dopamine-là et ce circuit de la récompense, il a été très bien assimilé, ce qu'on appelle les neurosciences, et c'est ça ce qu'il y a de flippant.
5: Et comment on encadre tout ça?
23: Eh ben, ça a déjà été fait dans certains pays. C'est pas pour rien que je viens dire ça. Ça a déjà été fait en Belgique. En Belgique, dès qu'il y a cette notion de jeu de hasard sur des jeux numériques, c'est interdit pour les enfants. En Espagne, c'est en cours de négociation. Et vous connaissez la certification qu'on voit sur les jeux PEGI, quelque chose.
3: Bien sûr.
23: Eh ben, cette certification, maintenant, elle va prendre en compte le fait que oui ou non, s'il y a ou pas cette notion de jeu de hasard.
3: C'est pour ça que le prochain FIFA passe de PEGI 3 à PEGI 16.
23: Eh ben, moins de 16 ans. PEGI 16, c'est exactement pour ça. Parce qu'en fait, ils ont très peur, on va pas se mentir. Ils ont peur qu'on légifère là-dessus et qu'on leur interdise ce mode de consommation.
3: Merci beaucoup, docteur. Et c'est pas anodin, du coup, ces petites cartes, ces petits sachets, ces petits jeux de hasard avec vos gamins. Merci beaucoup. Et vous posez vos questions au docteur Gage sur le WhatsApp RMC 06 12 424 424.
5: Et docteur, je vous laisse vérifier pendant qu'on va jouer au mot caché si j'ai gagné quand même.
23: Antonio est en ligne avec nous.
5: Salut Antonio.
23: En Vendée.
0: Ouais, salut.
5: Depuis la Roche-sur-Yon, comment ça va ce matin?
0: Oui. Impeccable, merci.
5: Bon, est-ce que vous avez identifié le mot caché, Antonio?
0: Samovar.
23: Eh oui. C'était hier. Sublime, on peut le dire, russe d'origine. J'ai découvert le mot et j'ai envie d'en acheter une, Antonio. Mais vous repartez avec le Winbot Mini 2 d'Ecovacs.
5: Excellent.
23: Le beau laveur de vitre intelligent, Antonio.
0: Merci beaucoup, c'est cool.
23: Félicitations.
5: Très bonne journée à vous à l'écoute d'RMC. Il est 6h29 et c'est l'heure de la météo, Géraldine de Maury. Météo de saison.
1: Météo classique, oui, et ça fait du bien de retrouver un temps un petit peu de saison. Alors, on a une perturbation qui va arriver par les côtes de la Manche, qui donne des pluies faibles ce matin, qui va progresser, mais lentement cet après-midi. On va la retrouver entre les Pays de la Loire, toujours, et les côtes de la Manche, avec un temps gris, pluvieux. Ces pluies qui gagneront l'Île-de-France en soirée, donc vers 20h, 22h. Et puis, plus on va aller vers le sud-est, plus on va avoir du soleil, toujours avec Mistral et Tramontagne près de la Méditerranée. Les températures, alors c'est là qu'on a vraiment des températures classiques, un petit peu frais ce matin, complètement de saison cet après-midi, fera souvent entre 19 et 25 degrés, plus chaud toujours près de la Méditerranée, entre 27 et 30 degrés. Demain, notre perturbation continuera son chemin en perdant de son intensité. On la retrouvera des Pyrénées jusqu'à l'Alsace avec surtout des nuages et des pluies faibles. Et puis samedi, il fera très beau, journée très ensoleillée et les températures qui vont à nouveau repartir à la hausse.
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23: Il est 6h30 sur RMC.
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23: Un nouveau journal avec Quentin Vinet. Bonjour Quentin.
9: Bonjour à tous les deux, bonjour à tous.
23: Et à la une ce matin, ce nouveau bilan des canicules.
9: Oui, près de 8000 morts depuis fin mai, 800 environ en août selon Santé publique France. On va détailler tout ça. On va détailler aussi la reconduction jusqu'à la fin de l'année des aides ciblées face à la flambée des carburants. 10 centimes de plus pour les pêcheurs, ils ne sont pas satisfaits. Et 600 000 personnes à la fin du mois à Paris. On l'a appris hier soir, jauge relevée pour la grande messe du pape sur les Champs-Élysées.
5: Santé publique France dresse donc un nouveau bilan des canicules.
9: Et bilan qui s'alourdit à près de 8000 morts depuis la fin du mois de mai, un peu plus de 800 décès excédentaires, tel que c'est écrit, lors de la dernière grosse période de chaleur entre précisément le 27 juillet et le 20 août, Delphine Schills.
18: Et cette troisième canicule a touché quasi exclusivement des personnes âgées. 750 morts sur plus de 800 concernent les 75 ans et plus, alors que les deux canicules précédentes avaient aussi touché des populations plus jeunes. Aucune région n'a été épargnée, à part la Normandie et l'Occitanie. C'est la Bourgogne-Franche-Comté qui a été la plus touchée, avec 140 décès en plus, potentiellement liés à la chaleur. Dernier renseignement, 3 jours ont été particulièrement meurtriers, les 14, 15 et 16 août, et ce pour tout l'Hexagone. Juste avant, la France avait connu les chaleurs les plus intenses sur la plus grande étendue du territoire, précise l'agence sanitaire.
9: On a vécu l'été comme quelque chose qui ressemblait au Covid, mais en beaucoup plus court et en pire. Voilà ce que dit ce matin dans le journal Le Monde un épidémiologiste. Et alors les incendies, eh ben c'est toujours pas terminé. 190 hectares touchés hier par un feu dans un parc photovoltaïque des Landes à Labouère précisément. Le feu est fixé hein, ce matin. Il y a quand même jusqu'à 250 pompiers mobilisés.
3: C'est aujourd'hui que le gouvernement se réunit à Matignon pour parler budget 2027, grand séminaire gouvernemental en pleine flambée des carburants.
9: Et dans la soirée, le Premier ministre Sébastien Lecornu a donc annoncé la reconduction jusqu'à fin décembre des aides dites ciblées. 15 centimes par litre pour les agriculteurs, 20 centimes pour le BTP, ça ne change pas, mais ça passe à 35 centimes pour les pêcheurs, c'est 10 centimes de plus donc pour eux. Ils trouvent ça toujours insuffisant, ils continuent de bloquer ce matin le dépôt pétrolier de Frontignan, près de 7, à quelques mois de la présidentielle, évidemment, c'est dans toutes les têtes et l'opposition, elle non plus, n'est pas satisfaite, hein, Romain Cluzel.
7: À commencer par Marine Le Pen, la candidate du RN à la présidentielle, est loin d'être satisfaite par cette prolongation des aides annoncées par le gouvernement.
10: Il faut baisser la TVA. L'énergie est un bien de première nécessité. Les Français le crient depuis des mois. Ils ont besoin de leur voiture, notamment dans la ruralité. Le problème, c'est que nous sommes avec un gouvernement qui refuse d'entendre le peuple.
7: Quelques minutes avant l'annonce de l'exécutif, c'est Édouard Philippe lui-même qui demandait à aller plus loin. Il souhaite le doublement de ces aides ciblées, notamment pour les gros rouleurs. À gauche, c'est une autre mesure qui est réclamée. Il faut bloquer les prix des carburants, insiste le député écologiste Benjamin Lucas lundi.
11: Le gouvernement doit, c'est ce que nous proposons depuis 2022, bloquer les prix à la pompe. C'est une mesure d'urgence aujourd'hui absolue. Si ce gouvernement veut tenir jusqu'à l'élection présidentielle, il va devoir céder là-dessus. Parce que je ne vois pas comment ils pourront se maintenir au pouvoir sans majorité à l'Assemblée nationale, sans capacité à faire passer un budget et en plus avec le pays en colère parce qu'on ne peut plus faire le plein d'essence.
7: Mais sur ce point, comme sur la baisse des taxes, le gouvernement reste ferme, il n'en est pas question.
9: Alors je donne les tout derniers chiffres à la pompe là ce matin, le litre de gazole 2,36 €, celui de sans plomb 95 2,15 €, ce sont les derniers chiffres du site internet carbu.com.
3: Et rappelons que ce sont des moyennes, hein, parce que quand on dit 2,36, vous êtes nombreux à nous l'envoyer, le 2,45, 2,47, oui c'est cher.
9: Oui, parce qu'il y a surtout des stations totales qui baissent la moyenne.
3: Qui baissent la moyenne, effectivement. Est-ce que vous faites partie des 17 millions de précaires automobilistes contraints? Vous n'avez pas le choix pour aller au boulot, pour aller chercher les gamins à l'école, pour les courses, pour les rendez-vous médicaux. On vous attend au 32-16 ce matin, c'est évidemment à la une.
5: Il est 6h34 sur RMC et ce sera l'événement de la fin du mois, la visite du pape en France et on est en train de pousser les murs.
9: Oui, la jauge relevée à 600 000 personnes pour la grande messe prévue à Paris. Ce sera donc plus que pour tous les concerts de Céline Dion.
5: Pas possible.
9: Ça se passera place de la Concorde, c'est sur les Champs-Élysées. La période d'inscription pour y accéder est terminée depuis hier soir, mais face à la demande, les autorités ont donc décidé d'élargir le périmètre, Louis.
18: Oui, la foule débordera sur la place de l'Étoile et même de l'autre côté de l'Arc de Triomphe, sur l'avenue de la Grande Armée. Difficile de voir le pape à cette distance, mais une quarantaine d'écrans géants seront installés dans ce périmètre. Le nombre de fidèles attendus dépasse les prévisions de l'Église. La foule sera deux fois plus nombreuse qu'à l'occasion de la messe du pape Benoît XVI en 2008. C'est pour des raisons de sécurité d'ailleurs que les inscriptions sont désormais closes. 600 000 personnes, c'est la jauge maximale accordée par les autorités pour organiser l'événement. Et au sein de cette jauge, quelques dernières places ont été bloquées pour les non-inscrits qui se présenteraient sans réservation le jour J.
9: Une nouvelle affaire de menace à l'école, cette fois dans un lycée de Bagneux des Hauts-de-Seine, où un élève dans le terminal pro a menacé de mort son enseignant qu'il avait surpris en train de tricher. C'est RMC qui vous a révélé cette information. Une affaire de bizutage aussi qui fait scandale à l'INSEP, c'est l'Institut National du Sport à Paris. Kevin Morand, vous allez tout nous dire pour RMC. Il y a de jeunes basketteurs du Pôle France qui ont été frappés en guise de bizutage donc par des anciens du Pôle. C'était en début de semaine. Une enquête administrative a été ouverte.
12: Oui, ce violent bizutage a eu lieu dans la nuit de dimanche à lundi à l'internat du Pôle France dans le bois de Vincennes. Plusieurs nouveaux pensionnaires, espoirs du basket âgés de 15 ans, ont reçu des coups de la part de joueurs plus âgés. L'INSEP évoque une victime qui s'est notamment plainte de douleurs à l'abdomen et dont les examens complémentaires sont jugés rassurants. Dans son communiqué, l'institution précise avoir prévenu les proches de joueurs et ouvert une enquête administrative. 10 sportifs ont été provisoirement exclus du Pôle France. Un conseil de discipline décidera des sanctions. De leur côté, les dirigeants de la Fédération française de basket ont procédé à un signalement auprès du procureur de la République et rappellent qu'aucun rite d'intégration ne peut justifier des actes humiliants ou violents.
3: Il est 6h36 sur RMC. La polémique ne retombe pas en Espagne à propos de la crise migratoire à Ceuta.
9: Vous vous souvenez des milliers de migrants qui entrent de force dans cette enclave espagnole du nord du Maroc, c'était fin juillet, provoquant depuis des tensions. Des joueurs du Real Madrid, et c'est toute la polémique, dont Mbappé et Konaté, ont refusé de porter un t-shirt de soutien à la population de Ceuta. Ça, c'était mardi soir. Le Barça a fait pareil hier soir, mais donc critiqué. Kylian Mbappé a pris la parole dans la soirée pour s'expliquer. C'était dans la presse madrilène.
6: Je suis totalement solidaire des habitants de Ceuta et de toutes les victimes. Mais je voulais aussi avoir un geste et une pensée pour tous les migrants qui ont perdu la vie et qui sont dans des conditions difficiles. Je ne veux pas donner de priorité dans la souffrance. Donc c'était une situation compliquée parce que certains peuvent penser que je suis contre les gens de Ceuta, mais ce n'est pas le cas.
8: Je vous donne les résultats de la soirée en Ligue Europa. La victoire de Lyon 2-1 à Anderlecht, le nul de Rennes 0-0 chez le Sturm Graz. En attendant Marseille à Beşiktaş ce soir, ce sera à 21h, on vivra ça sur RMC. Et puis la décision enfin à arrêter les stations de Courchevel et de Val-d'Isère qui vont se partager les épreuves de ski alpin aux Jeux de 2030 dans les Alpes. Les épreuves de vitesse à Courchevel, les épreuves de technique à Val-d'Isère. On a donc le détail à l'issue de la visite de 3 jours du CIO à Lyon.
5: Le Quintet Quentin, c'est à Vincennes aujourd'hui.
8: 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L'As est le 5 aujourd'hui. L'As en favori, le Graal et le 5 en outsider, Aladdin.
3: Merci beaucoup Quentin Vinet, c'était le journal sur RMC. Emmanuel est en ligne avec nous dans les Côtes d'Armor. Bonjour Emmanuel.
13: Oui, bonjour le TMRMC, ça va?
5: Ça va très bien Emmanuel, vous êtes infirmier libéral et vous êtes passé à l'électrique, donc bon, ça va?
13: C'est ça. Oui, ça va parce qu'aujourd'hui, j'ai fait le calcul, si je faisais un plein en gasoil, je serais à plus de 300 euros. Avant, en 2024, j'étais à 150. Ouais. Là, aujourd'hui, pour faire le même travail, je suis à 12 euros par jour en moyenne de recharge électrique.
3: Emmanuel, ça fait combien de temps que vous êtes à l'électrique, redites-le?
13: 2 ans, depuis juin 2024.
3: Alors j'imagine qu'on vous pose des questions dans votre entourage, des gens qui sont encore au thermique. Est-ce que c'est une bonne chose? Est-ce que tu es content? Est-ce que vous voyez, Emmanuel, beaucoup de gens autour de vous qui sont en train d'y passer?
13: Oui, parce qu'il n'y a pas le choix, parce qu'ils sont contraints par financièrement... d'y passer parce qu'ils ne peuvent plus assumer des pleins à 100, 150 euros et plus, quoi, malheureusement.
3: C'est vrai que c'est indécent, hein, Emmanuel. Hein, quand vous dites, moi j'en ai pour 12 euros là où le collègue met 150 euros, on se dit que beaucoup de gens vont y passer là.
13: C'est forcé et contraint. C'est plus la transition écologique parce qu'on croit effectivement qu'on peut. On peut arriver à faire la même quantité de kilomètres avec une somme bien moindre, mais à un moment donné, les gens, ils peuvent plus, quoi. Ils peuvent plus nourrir leurs enfants, ils peuvent plus se nourrir eux, ils font aucune sortie, il n'y a plus rien, quoi. Est-ce qu'on peut aujourd'hui, dans notre pays, continuer à avoir ce matraquage fiscal? Parce que quand vous regardez, on a de la TVA sur de la TVA partout, que ce soit le gaz, l'électricité, l'eau, à un moment donné, c'est pas possible. Vous pouvez pas continuer.
3: Emmanuel, quand vous entendez des appels à la mobilisation, bon, vous êtes à l'électrique, un peu moins en colère que les autres. On l'a compris évidemment en ce moment. Mais quand vous entendez les appels à la mobilisation, certains parlent d'une résurgence du mouvement des Gilets jaunes. Vous y êtes familier, Emmanuel? Vous y êtes sensible?
13: Je peux comprendre. Je peux comprendre que les gens, à un moment donné, je sais pas. Moi, vous pensez, vous le dis, moi, c'est les gens ne peuvent plus donner à manger à leurs enfants, quoi.
5: Des gens en précarité à cause de la voiture et du prix du carburant.
13: Ils sont en train de se renier, quoi.
5: 17 millions de personnes, c'est le chiffre qu'on vous révèle ce matin, 2 millions de plus qu'en 2024. Merci beaucoup Emmanuel d'avoir composé le 32-16 ce matin. Il est 6h40.
3: Et dans un instant, une proposition pour la France, ce nouveau rendez-vous politique dans le morning en saison présidentielle comme on dit. Virginie Fulpin décortique, analyse les propositions des candidats ce matin. Virginie?
22: Nicolas Dupont-Aignan qui veut que l'État donne 10 000 euros à chaque nouveau-né pour financer les retraites du futur.
5: Et puis on l'a tous vécu, l'interminable attente du technicien de la box internet, du plombier ou encore du réparateur, c'est 3h29 en moyenne avec un grand flou sur l'horaire d'arrivée, la fourchette du créneau.
3: Ouais, entre 8h et 15h.
5: Ouais, alors du coup, on est souvent obligé de poser des jours de congé ou de télétravail.
3: Bonjour Maxime Dubois.
24: Bonjour.
3: Vous êtes le PDG de Nomadia, éditeur français de logiciels qui en fait optimise la planification des tournées des techniciens. On peut savoir presque à la seconde près quand arrive un colis, mais pas un technicien. Pourquoi? Vous allez nous le dire dans une minute sur RMC et RMC Story. À tout de suite.
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3: 6h45, vous êtes sur RMC, l'essentiel de l'info, Élise.
5: Des aides prolongées jusqu'à la fin de l'année, mais uniquement pour les professionnels, annoncé hier du Premier ministre face à la flambée des prix du carburant. Ça concerne le secteur du BTP, les agriculteurs et les pêcheurs. Il parle de dénonciation calomnieuse et va porter plainte. Le député de l'Eure, Philippe Brun, contre-attaque après sa suspension du Parti Socialiste et de la primaire pour violence envers une ancienne collaboratrice. Et puis, je ne veux pas établir de priorité dans la souffrance. C'est la réponse de Kylian Mbappé à la polémique du t-shirt, son refus de porter un t-shirt en soutien aux habitants de Ceuta en pleine crise migratoire avec le Maroc.
3: Il est 6h45.
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3: Et tous les matins, on s'intéresse à une proposition d'un candidat, d'une candidate à l'élection présidentielle avec Virginie Fulpin. Rebonjour Virginie.
5: Bonjour. Bonjour. Aujourd'hui, c'est Nicolas Dupont-Aignan qui veut que l'État verse 10 000 euros à chaque nouveau-né pour sa future retraite, Virginie.
22: Le président de Debout la France qualifie cette idée de révolutionnaire pour sauver notre système de retraite et donner un peu d'espoir aux plus jeunes pour l'avenir.
35: Je propose qu'à chaque nouveau-né français, l'État donne un capital de 10 000 euros, un livret retraite qui sera gelé jusqu'à l'âge de 60 ans, qui sera regroupé dans un fonds de capitalisation public à la norvégienne. Et à 60 ans, ainsi chaque jeune Français saura qu'il aura un minimum retraite.
22: Alors Nicolas Dupont-Aignan parle de minimum, c'est-à-dire que ce serait un socle pour chaque retraité, 10 000 euros avec les intérêts sur 60 ans, ça commence à faire une petite somme, et cette base serait complétée par notre système actuel de retraite par répartition.
3: Alors il y a déjà eu des propositions hein, qui se rapprochaient de cette idée de Nicolas Dupont-Aignan en France.
22: Bah, Pas plus tard qu'en novembre dernier, c'est Gabriel Attal et son groupe Renaissance qui avaient déposé un amendement au projet de loi de finances à l'Assemblée nationale pour instaurer une part de capitalisation pour financer les retraites. Ils voulaient mettre en place un compte doté de 1 000 euros à la naissance sans condition de ressources. Et ensuite, les parents auraient pu alimenter ce livret en profitant d'un abattement fiscal. Donc dans l'idée, il y a une petite ressemblance, mais de toute façon, l'amendement n'a pas été adopté et il ne figurait pas dans le texte définitif du budget.
5: Il y a des pays qui ont déjà franchi le pas ?
22: Alors, une grosse somme comme 10 000 euros dès la naissance, non, personne ne l'a mis en place. Mais l'Allemagne a adopté un projet de loi en décembre qu'on peut rapprocher de l'idée de Nicolas Dupont-Aignan. Un projet de plan d'épargne retraite pour les jeunes, c'est-à-dire que chaque mois, l'État allemand va verser à partir de janvier 10 euros aux enfants allemands scolarisés en Allemagne. Ce sera versé de leurs 6 ans à leurs 18 ans et ensuite bloqué jusqu'à la retraite, 67 ans en Allemagne. Ça fait une somme de 1 500 euros en gros, loin des 10 000 voulus par Nicolas Dupont-Aignan, mais avec les intérêts et jusqu'à 67 ans, au bout du compte, ça fait un petit pécule. L'idée, c'est d'habituer les jeunes Allemands à capitaliser pour leur retraite.
3: Ouais. Alors Nicolas Dupont-Aignan, il prend l'exemple du fonds souverain norvégien pour son fonds de capitalisation publique. De quoi est-ce qu'on parle ?
22: Alors, le fonds souverain norvégien, ça a été créé dans les années 90 pour investir les excédents des industries pétrolières et gazières norvégiennes. En gros, les entreprises norvégiennes liées aux hydrocarbures versent directement un impôt à ce fonds souverain. Le fonds place tout à l'étranger, surtout en achetant des actions. Il faut savoir que ce fonds, il détient 1,5% de chaque société cotée en bourse dans le monde. Il gère 2000 milliards d'euros, 4 fois le PIB de la Norvège. Et il fonctionne en fait comme une sorte de tirelire intergénérationnel. L'argent n'est pas directement reversé aux citoyens pour leur retraite, mais le gouvernement norvégien peut piocher chaque année jusqu'à maximum 3% de sa valeur totale. Donc indirectement, ça sert à faire fonctionner le modèle social norvégien, donc à payer les retraites.
5: Oui, sauf qu'en France, on peut pas avoir exactement le même modèle. Donc comment on finance les 10 000 euros par enfant ?
22: Alors, on va faire un petit calcul. En 2025, il y a eu 643 000 naissances en France. On multiplie par 10 000, ça fait 6 milliards 430 millions d'euros, c'est cher. Et effectivement, on n'a pas, nous, la manne des hydrocarbures. Mais Nicolas Dupont-Aignan a une réponse. Il explique que 6 milliards et demi d'euros, c'est la moitié de ce que la France donne à l'Union européenne et que lui, il veut supprimer la contribution européenne de la France. C'est là que ça se complique, parce qu'un pays ne peut pas décider unilatéralement de cesser de contribuer au budget européen. Ce serait une violation du droit européen, un manquement aux obligations d'États membres, avec des sanctions lourdes, financières notamment.
3: Oui, mais alors le seul moyen d'arrêter de contribuer, ce serait de sortir de l'UE, si on suit bien Nicolas Dupont-Aignan.
22: C'est ce qu'il prône, Nicolas Dupont-Aignan. Mais alors là, ça changerait tout le contexte économique. D'abord, certes, la France contribue au budget de l'Union européenne, mais en contrepartie, elle reçoit des aides, 10 milliards d'euros par an pour la PAC, la politique agricole commune, par exemple. Et puis, une sortie de l'Union aurait bien d'autres conséquences économiques. Les Anglais en font l'expérience avec le Brexit. C'est-à-dire qu'il pourrait y avoir d'autres pertes financières.
3: Et notamment les 10 000 euros placés.
22: Voilà, hein,
3: n'est-ce
22: par
3: pas
22: exemple.
3: Merci beaucoup Virginie Fulpin. Il est 6h50 sur RMC.
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5: 3h29, c'est le temps qu'un Français immobilise en moyenne dans son agenda pour attendre à un technicien à domicile pour une intervention qui ne dure souvent que quelques minutes. Selon une étude Opinionway publiée hier, 28% des actifs ont posé un jour de congé pour être présents. 15% c'était un congé sans solde et ils sont 10% à avoir prétendu être malades auprès de leur employeur.
3: Et on est avec Maxime Dubois, PDG de Nomadia. Bonjour.
4: Bonjour.
3: Éditeur français de logiciels qui optimise la plateforme, la planification des tournées de techniciens. 3h29, ça concerne tous les secteurs, toutes les délais d'intervention. Le problème, c'est le retard ou c'est le créneau en lui-même ?
4: Déjà, le problème, c'est que les Français voient ça comme une nouvelle charge mentale au quotidien et que finalement, on a une forme de double peine parce que c'est un problème de gestion du travail, mais aussi une gestion de bulletin de paye. Ces attentes, elles créent une situation où on est bloqué chez soi, vous l'avez dit. Et souvent, on doit poser une journée de congé. Et donc, c'est à la fois une perte de productivité et aussi une perte salariale pour tous les Français.
5: Mais comment ça se fait qu'on arrive à être aussi précis sur la livraison d'un colis et pas sur le passage d'un technicien, quel qu'il soit ?
4: Alors, vous l'avez dit, hein, les Français, ils ont des attentes comparables aux géants du numérique aujourd'hui face aux techniciens. Et c'est complexe parce qu'on a une certaine forme de multiplicité de challenge. Le premier, c'est que le service et le SAV est souvent vu comme un centre de coût et pas forcément une capacité de recréer le lien avec son client. On a aussi souvent des intermédiaires qui créent un millefeuille d'intermédiaires et complexifient la gestion opérationnelle. Et aussi souvent un sujet de conduite du changement. tout ça retarde et crée cette incapacité à rattraper les services du numérique aujourd'hui chez les techniciens.
3: Il y a Ali qui nous a écrit qu'il livrait de l'électroménager dans le passé. Vous avez beaucoup de personnes extrêmement seules, croyez-moi, quand ils vous voient arriver pour installer de l'électroménager. C'est une séance de psychanalyse, vous finissez par perdre une demi-heure à discuter, à papoter avec les clients. Il y a cet impondérable aussi par rapport à la livraison d'un colis, bien entendu.
4: Oui, tout à fait, il y a la gestion des aléas, quels qu'ils soient. Ça peut être des aléas de trafic, de météo, de planification d'urgence. Il est clair que c'est une problématique. Et aussi, il y a une complexité additionnelle qui est que la gestion des interventions, elle fait exploser les inégalités. Et on l'a vu dans cette étude OpinionWay, eh bien, on a les familles monoparentales, les moins de 35 ans, qui sont de plus, beaucoup plus affectées par ces problématiques.
5: Mais alors, qu'est-ce qu'on fait pour réduire ce temps moyen d'attente ? Est-ce qu'il faut faire des créneaux plus restreints ? Est-ce qu'il faut plus de techniciens, quel que soit le corps de métier ? C'est quoi vos propositions en la matière ?
4: Alors, nos propositions, c'est d'investir dans la technologie. Le problème, il n'est pas organisationnel, il est technologique. On a aujourd'hui la capacité, avec des solutions comme les nôtres, de pouvoir planifier ces interventions, de pouvoir les optimiser et aussi de créer une situation où on fait face à tous ces aléas pour finalement créer la tournée parfaite. C'est ce que nous prenons chez Nomadia.
5: D'accord.
3: Je voyais que 10% des des Français invoquent un arrêt maladie.
4: Oui,
3: c'est la Sécu qui paye la livraison de l'électroménager, quoi.
4: Oui, c'est une double peine. On paye sa livraison, on est bloqué chez soi, à faire les pas en rond chez soi, et puis au final, on est également obligé d'avoir une journée en moins dans son bulletin de salaire.
3: Merci beaucoup Maxime Dubois.
4: Merci à vous.
3: Le PDG de Nomadia avec ses solutions, donc éditeur français de logiciels sur la planification des techniciens. 3h29 le temps d'attente en moyenne, sans parler du stress qu'il y a avec. Hein. Je décroche pas le téléphone, je vais pas faire la moindre course parce qu'à tout moment, il pourrait arriver, il faudrait reposer une demi-journée dans deux semaines. Merci beaucoup.
4: Merci.
3: C'était mon édito.
5: Elle est arrivée, c'est Apolline pour Apolline Matin. Il est 6h53. Salut Apo.
6: Je voulais partager un peu avec vous ce matin. Parce que j'étais hier. Oui, j'y étais.
5: Ah, je suis extrêmement jalouse, Apolline.
6: C'était magnifique. C'était magnifique parce qu'elle chante sublimement bien, parce qu'elle est tellement heureuse d'être là. Et puis c'était magnifique parce que c'est un moment de communion. J'ai tellement aimé ce moment où on est 40 000 et on s'aime et on est heureux d'être ensemble.
5: Et vous étiez avec Rihanna, hein, hier soir.
6: Oui, bien sûr. Bah, en particulier avec elle qui est vraiment devenue ma meilleure copine.
5: Oui, je peux dire. Je parle de soirée toutes les trois.
6: Comme vous pouvez l'imaginer. Non, mais c'était beau, même dans le métro. En revenant, tout le monde avait envie de se parler, tout le monde était souriant, et c'est vrai que ça fait un bien fou, en particulier dans le contexte actuel. Eh bien, si vous avez la chance d'avoir des places, ou si vous l'attendez, ou si vous sentez aussi ce que ça donne dans ce moment, voilà, ce que ça donne comme communion de tous les Français et au-delà, bien sûr. Eh bien, vous n'hésitez pas, vous venez partager au 32-16. Encore une heure. À tout de suite.
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5: Il est 6h56, excellent réveil à tous. On est ensemble jusqu'à 9h. Merci d'avoir choisi RMC. Jeudi 17 septembre, Arthur Chevalier, l'historien, Emmanuel Le
3: Bonjour Chifre, à tous.
5: L'économiste qui m'accompagne.
3: Bonjour tout le monde.
5: Chaque matin et pour mon plus grand bonheur, jusqu'à 9h. On continue à parler de votre pouvoir d'achat sur RMC avec un constat et des solutions. Le constat d'abord, c'est que vous êtes de plus en plus nombreux à avoir des difficultés à vous déplacer, en cause évidemment les prix du carburant qui font basculer plus d'un Français sur trois en précarité mobilité. Qu'est-ce que ça veut dire précarité mobilité ? Ça veut dire que vous êtes obligé d'arbitrer entre le fait de faire le plein et le fait de se nourrir ou d'aller voir le médecin. On va évidemment décortiquer ces informations, voir ce à quoi renoncent les Français. Mais venez nous le raconter ce matin, venez témoigner. Le 32-16, bien sûr, vous est ouvert, ainsi que le WhatsApp de l'émission 06-12-424-424. Arthur, c'est un véritable phénomène désormais.
19: Oui, puisque c'est plus seulement l'ère de la pénurie, c'est l'ère de la frustration. Les Français ne peuvent plus se déplacer. En fait, ils sont enfermés chez eux. Et ça, c'était une des conséquences inattendues de cette crise.
5: Face à cette nouvelle réalité, il faut rapprocher les commerces des Français. Voilà la nouvelle tendance, un peu inverse de celle qui éloignait les commerces des centres-villes. Le patron des magasins Casino a choisi RMC pour s'exprimer ce matin. Des supermarchés plus petits mais plus accessibles, ouverts le dimanche, c'est le tournant que prend le groupe Casino. Il nous le dévoile ce matin. Il est mon invité à 7h40. Casino qui était en grande difficulté, qui essaye de se relancer, Emmanuel.
20: Et c'est ça qui est fou, c'est que cette tendance au recentrage vers les magasins de centre-ville, elle avait commencé avant la crise des carburants. Casino s'y est engagé un peu contraint et forcé. Et finalement, on se rend compte que c'est la bonne tendance. Sauf que, attention, ces magasins de centre-ville, ils sont quand même 15 à 20% plus chers. Donc, quel arbitrage vont faire les Français ?
5: Et puis, ce qui se passe à la pompe, eh bien, ça vient de très très loin. Ça vient de ce qui se passe en Ukraine, ça vient de ce qui se passe en Iran, le détroit d'Ormuz, le détroit de Bab-el-Mandeb. Et quel rôle pour la France ? Peut-on espérer que ça se débloque ? Mon invité, à 8h30, c'est la ministre déléguée aux armées, Alice Ruffo. Ne manquez pas sa parole à 8h30. Peut-on espérer que les choses se débloquent ? Réponse donc à 8h30. 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Voilà le programme. Il est 6h59. Dans un instant, c'est le journal. Mais d'abord, la météo. Et Géraldine, aujourd'hui, c'est une vraie journée de septembre.
23: C'est ça, une météo classique
5: et
23: de saison.
5: Bah
23: oui, ça fait du bien. Ça faisait longtemps que ce n'était pas arrivé. Alors, situation très classique avec une petite perturbation qui va essayer de rentrer sur le pays. Donc, qui arrive par les côtes de la Manche ce matin en donnant un peu de pluie. Qui va se renforcer légèrement cet après-midi, mais qui ne va pas beaucoup évolué entre les pays de la Loire et les côtes de la Manche. Elle gagnera l'Île-de-France, mais plutôt ce soir, vers 20h-22h. Et puis, plus on ira vers le sud-est, plus on aura un temps. Il sera très ensoleillé avec Mistral et Tramontane, toujours près de la Méditerranée. Température de saison aussi, ça faisait longtemps, 19 à 25 degrés sur la plupart des régions. On sera plutôt entre 27 et 30 près de la Méditerranée. Et températures qui remonteront à nouveau à partir de samedi.
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5: Excellent réveil à tous. Merci d'avoir choisi RMC. Il est 7h.
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5: Le journal de Thibaut Texer. Bonjour Thibaut.
25: Bonjour Apolline, bonjour à tous. Tenter d'apaiser la colère qui gronde. Objectif de Sébastien Lecornu, le Premier ministre, prolonge jusqu'à la fin de l'année les aides carburant pour les secteurs les plus impactés par la hausse des prix à la pompe. Pas sûr que cela soit suffisant. Accusé pour des faits de violence et écarté de la primaire socialiste, Philippe Brun dénonce une calomnie. Il va porter plainte. Et Lyon qui s'impose pour ses débuts en Ligue Europa. Victoire 2-1 à Anderlecht. Rennes bute en Autriche avant l'OM ce soir sur la pelouse du Beşiktaş.
0: un peu d'air pour les professionnels.
25: Face à l'inquiétude et la colère des Français en raison de la vie chère et des prix à la pompe qui s'envolent, Sébastien Lecornu, je vous le disais, annonce la prolongation des aides carburants jusqu'à la fin de l'année. Sont concernés, Romain Houg, les secteurs les plus impactés par la crise.
1: Oui, à commencer par les pêcheurs qui bloquent depuis plusieurs jours ports et dépôts pétroliers à travers le pays. C'est encore le cas ce matin à Frontignan dans l'Hérault. Pour eux, l'aide est même relevée. Elle passe de 25 centimes à 35 centimes par litre d'essence. L'objectif est de leur permettre de continuer à sortir en mer malgré la flambée des prix des carburants. Aide prolongée également pour les entreprises éligibles du BTP à hauteur de 20 centimes par litre. Enfin, pour les agriculteurs, l'aide de 15 centimes par litre est elle aussi prolongée jusqu'à la fin de l'année. En revanche, pas d'élargissement à ce stade à d'autres secteurs qu'ils réclament. Pourtant, les taxis, les transporteurs routiers ou encore les ambulanciers, même si le gouvernement assure ne pas fermer la porte à de nouveaux dispositifs.
25: Des aides, oui, mais pas pour tout le monde. Les grands rouleurs ne sont pour l'heure pas concernés par cette prolongation. Une aide de 100 euros, elle se terminera à la fin du mois. Des automobilistes contraints de prendre leur véhicule pour aller au travail avec le sentiment d'être lésés. Reportage à Dreux, Alexandre Thibault, Célestin Bougère.
2: En apprenant la nouvelle devant cette station, Sébastien est résigné.
4: C'est attristant, c'est révoltant. Les aides, on ne les voit pas. On les regarde passer devant nous, mais nous, on ne les voit pas.
2: Tous les jours, ce fonctionnaire parcourt 160 km pour travailler à Paris et revenir chez lui à Dreux le soir.
4: Malheureusement, j'allais dire qu'on a l'habitude d'être oublié. On en arrive à un point où on travaille pour payer l'essence. Je devais être autour de 70 euros le plein. Et là, j'en ai au moins entre 90, voire 100, 110 euros. Et on se restreint sur la nourriture, on se restreint sur les loisirs, on restreint nos enfants.
2: Derrière lui, dans la file, Farid, ouvrier dans l'aviation, fait tomber les dernières gouttes d'essence dans son réservoir. Chaque centime est compté.
6: Je peux pas faire le plein. Là, j'ai mis 40 euros parce que je pouvais pas plus.
2: 200 km par jour pour lui et il ne comprend pas pourquoi le gouvernement n'étend pas ses aides à tous les automobilistes.
6: Faut aider un peu tout le monde. Mais bon, il y a certaines priorités, quoi. Parce que sans nous, la France n'avance pas. Sans les prolétaires, on va dire. Aider ceux qui vont consommer le plus, aider tout le monde.
2: Karim, lui aussi, est un grand rouleur. Il serait prêt à descendre.

0: 8 octobre prochain sont concernées les raffineries et certaines stations-service.
1: 7h04 sur RMC, la crise au PS, avant même le début de la primaire.
0: Ils seront 5 candidats sur la ligne de départ contre 6 initialement prévus, accusés de violence par une ancienne collaboratrice. Philippe Brun a été suspendu à titre conservatoire par la direction du parti. Le député de l'Eure se dit victime d'une dénonciation calomnieuse. Il va porter plainte. Cyprien Pézril.
2: Oui, Philippe Brun, accusé de violence par une ancienne collaboratrice, elle l'a fait savoir à la direction du PS juste avant la clôture du dépôt des candidatures de la primaire à laquelle le député comptait concourir. Il se dit victime et reproche à son parti de ne pas avoir pu s'expliquer.
3: Je suis exécuté en place publique. Aujourd'hui, quand vous voulez empêcher quelqu'un de gagner l'élection, vous envoyez un mail à 23h50 pour dire j'ai été victime de ceci, cela, et sans aucun contradictoire, sans aucune vérification de quoi que ce soit, on empêche la personne de se présenter.
2: En réalité, des commissions internes au PS avaient été informées d'accusations dès juillet. Pourquoi la décision de suspendre Philippe Brun n'a été prise qu'en dernière minute, s'interrogent plusieurs sources au PS. C'est en tout cas la bonne décision, assume Olivier Faure.
4: La décision conservatoire qui a été prise était la seule possible. Nous ne pouvons pas être demain incarnés dans une présidentielle par quelqu'un qui serait accusé d'avoir été violent.
2: Sous couvert d'anonymat, certains estiment que Raphaël Glucksmann et Olivier Faure avaient intérêt à ce que Philippe Brun soit écarté de la primaire, même s'il n'a jamais fait office de favori. Le Parti Socialiste à nouveau en crise, un élu affligé confie. Si on avait voulu flinguer cette primaire, on ne s'y serait pas pris autrement. C'est un désastre.
0: Un professeur à nouveau menacé de mort, c'est une information à RMC. Cette fois, c'est un élève de terminale à Bagneux qui s'est emporté contre l'enseignante alors qu'il tentait de tricher. Marine Le Pen est attendue au Porche ce jeudi à la rencontre des sinistrés de l'incendie qui a ravalé le village cet été. De nombreux maires de Gironde étaient d'ailleurs reçus hier à l'Élysée pour discuter de la reconstruction du territoire, alors qu'au même moment, un incendie a brûlé 190 hectares dans les Landes, feu désormais fixé. Ne pas établir de priorité dans la souffrance. Réponse de Kylian Mbappé, empêtré dans une polémique en Espagne pour avoir refusé de s'afficher avec un t-shirt de soutien aux habitants de Ceuta, enclave espagnole, au cœur d'une crise migratoire avec le Maroc. Et puis la clôture hier soir des inscriptions pour la grande messe du pape samedi prochain à Paris. 600 000 personnes sont attendues sur la place de la Concorde la semaine prochaine pour l'un des temps forts de la visite de Léon XIV en France. Affluence inattendue qui a contraint les autorités à élargir le périmètre au-delà des Champs-Élysées.
1: Et puis ils peuvent être parfois communs ou très originaux, les prénoms.
0: De plus en plus diversifiés. C'est ce que nous dit une étude de l'INSEE qui s'est plongée dans les archives. Et ce qu'il en ressort, c'est que sur les 80 dernières années, les parents sont plus créatif qu'auparavant. En 2025, près de 66 000 prénoms différents ont été donnés aux nouveau-nés. C'est 8 fois plus qu'en 1946. Le maître mot, souvent, c'est l'originalité, Philippine Boulet.
5: Devant la grille de l'école, une petite fille, cheveux tressés, sac sur le dos, épelle son prénom.
6: M-A-I-I-W-E-N.
7: Est-ce qu'il y a d'autres Maïwenn à l'école avec toi ?
6: Non.
5: Une petite victoire pour sa mère, Yousra.
8: Elle est rare, son prénom est rare aussi.
5: L'originalité, c'était l'un de ses critères, alors elle a vérifié sur Internet.
8: Le nombre de filles qui s'appellent Maïwenn, j'ai regardé au niveau de l'année, c'était pas commun.
5: Les prénoms se diversifient. En 1946, 12% des bébés s'appelaient Jean, prénom masculin le plus donné à l'époque. Aujourd'hui, c'est Gabriel et seul 1% des nouveau-nés le portent. Rimmel Meshken dirige une crèche à Paris. Des prénoms, elle en découvre chaque année.
9: Zaina, Aymar.
5: Et celle qui ne peut pas faire la sieste, Ivy.
9: C'est la première fois que j'ai une Ivy. On peut le lire Ivy. On demande souvent comment est-ce que vous prononcez le prénom de votre enfant aux parents.
5: Dans ces listes, maintenant, les doublons sont rares. Une bonne chose d'après elle.
9: En appelant Emma, vous allez avoir les deux qui se retournent. C'est un peu moins personnalisé.
5: Selon l'INSEE, les prénoms uniques, ceux qui ont été donnés une seule fois en 80 ans, sont de plus en plus fréquents.
0: Et puis les débuts de Lyon, réussis en Ligue Europa, vainqueur des Belges d'Anderlecht 2-1 hier soir après une bonne entame. Et une deuxième période plus compliquée, les Lyonnais ont tenu bon grâce au collectif, c'est ce que nous dit le gardien Rémi Descamps.
10: On est tous engagés vers le même objectif, c'est-à-dire aller le plus haut possible. On sait que aller le plus haut possible, ça va être jouer le maximum de matchs ensemble, parce qu'on a un groupe solidaire et convivial. Donc on espère tous jouer au maximum, ça c'est sûr, on est tous compétiteurs. Mais quand on arrive à gagner comme ça ensemble ce soir, ça fait du bien à toute l'équipe.
0: Et ce fut plus compliqué pour Rennes qui rentre de grâce avec le point du match nul 0-0. Place à l'OM ce soir, attendu en Turquie face au Beşiktaş Istanbul. Ce sera à 21h sur RMC.
1: C'était le journal de Thibaut Texer. Il est 7h08 sur RMC. Vous vous souvenez, il y a 3 jours, Pierre-Yves nous appelait de Corrèze. Et ce qu'il nous disait, c'est qu'il fallait 7 km pour aller à la boulangerie, 20 km pour aller chez le docteur. Il avait renoncé à son dernier rendez-vous médical précisément parce qu'il n'avait pas assez de sous pour faire le plein. Ça s'appelle la précarité mobile. mobilité et ça touche désormais un Français sur trois. Bonjour Sébastien Bailleul, merci d'être dans ce studio ce matin. Vous êtes

0: Le porte-parole de l'association WeMove, vous venez de faire une enquête qui montre effectivement que les Français désormais arbitrent et parfois renoncent à se déplacer. De plus en plus de Français obligés de choisir même entre se déplacer et se nourrir. Voilà ce que vous nous expliquez dans un instant. J'attends vos témoignages. Comme Pierre-Yves, venez donc nous dire si vous avez dû parfois renoncer. À tout de suite.
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0: 7h12 sur RMC, excellent réveil à tous. Cette question de l'arbitrage entre rouler, se déplacer et manger ou aller à un rendez-vous médical. Les Français sont en pleine précarité, mobilité. Voilà ce que vous nous enseignez ce matin, Sébastien Bailleul. J'avoue qu'on en avait l'intuition, mais vous mettez des chiffres. Désormais, c'est un Français sur trois. Vous êtes porte-parole de WeMove, qui est une association qui accompagne les personnes en difficulté justement dans leur mobilité. Ils sont 37% donc de ces Français à devoir faire un arbitrage faute d'argent. Ils arbitrent entre quoi? Et est-ce qu'ils sont en effet de plus en plus nombreux?
18: Alors oui, concrètement, effectivement, le baromètre des mobilités du quotidien nous montre qu'il y a 17 millions de personnes qui sont en précarité mobilité, 2 millions de plus qu'en 2024. Ce que ça nous montre concrètement, c'est des histoires de vie d'abord et avant tout. C'est important de partir de là. Quand on parle de précarité mobilité, on parle d'un jeune qui ne peut pas accéder à une formation, d'une personne senior qui va se retrouver isolée ou qui ne peut pas aller à son rendez-vous de médecin. Donc c'est des situations concrètes. Et on voit qu'aujourd'hui, la mobilité, c'est un amplificateur de la précarité. Finalement, au départ, une problématique de mobilité mobilité, on se dit c'est une conséquence d'une personne qui est en difficulté, qui a pas de moyens financiers. Aujourd'hui, la mobilité vient renforcer cette précarité-là. Et le baromètre nous montre qu'effectivement, on a des Français qui vont arbitrer entre s'alimenter de façon qualitative, en quantité, ou se déplacer. C'est 15% des Français aujourd'hui qui vont réduire leurs dépenses d'alimentation pour pouvoir continuer à se déplacer.
0: Réduire leurs dépenses d'alimentation, ça ne veut pas forcément dire ne plus manger, mais ça veut dire renoncer à de la viande, à une alimentation plus diversifiée, de meilleure qualité.
18: Exactement. Aujourd'hui, en fait, la mobilité, elle va avoir un impact sur l'alimentation, mais on le voit aussi sur le logement. 12% des Français qui vont réduire leurs dépenses de logement pour pouvoir continuer à se déplacer.
0: Encore tenter.
18: Oui, tout à fait. Et on a 40% des Français qui renoncent ou qui ont renoncé à se déplacer du fait d'une problématique de mobilité.
0: 2,15€ le sans-plomb, 2,36€ le gasoil. On va y venir dans un instant. Dans ce contexte-là, les aides vont continuer à être ciblées sur certaines professions, mais pour les gros rouleurs, c'est-à-dire pour ceux effectivement qui au quotidien doivent rouler pour aller travailler, eh bien le gouvernement laisse entendre qu'il va falloir quand même qu'ils se débrouillent. C'est votre cas, Fred. Bonjour Fred.
13: Oui, bonjour à tous.
0: Fred, vous vivez à Montpellier et vous nous avez laissé un message ce matin pour nous dire que votre femme a carrément renoncé à travailler parce que ça coûtait trop cher d'y aller.
13: Bah, tout à fait, parce que vu qu'elle a un salaire qui est pas élevé, elle a un petit peu moins que le SMIC, et au final elle a 80-90 bornes pour aller travailler. Donc on a fait le calcul entre le carburant, le péage, elle va bosser, mais elle y va pour la gloire, quoi. C'est-à-dire que du coup, elle s'est mise en arrêt maladie, en fait.
0: Elle s'est mise en arrêt maladie. Ouais, donc là, elle continue à toucher son salaire, mais elle fait plus le déplacement de fait.
13: Ouais. Non, mais du coup, on a coupé tout ce qu'on a pu couper. Donc, on a pu couper le centre aéré, on a coupé la cantine des enfants, on a tout coupé, en fait.
0: Et donc, elle reste et elle s'occupe des enfants.
13: Oui, tout à fait. Ouais,
0: parce que pardon, mais
13: qui est là pour nous
0: en arrêt maladie, en arrêt maladie, sur quelle base?
13: Dépression. Mais quelque part, c'est le cas, parce que c'est un crève-cœur, parce que son travail, elle l'apprécie beaucoup. Mais y aller pour limite y être de notre poche, c'est pas la peine. Clairement, c'est pas la peine. Au final, on travaille tous les deux, on peut rien faire. On peut rien, même un restaurant par mois, c'est même plus envisageable. On n'a pas pu renouveler la licence de l'inscription à la danse des petites, on a dû couper dans plein de choses. Donc dans ces conditions-là, je vois pas pourquoi on continuerait à faire tourner la machine, en fait.
0: Vous avez renoncé au sport des enfants?
13: Oui. Oui, parce qu'on n'a pas le choix, parce qu'il faut manger.
0: Et vous leur dites quoi d'ailleurs à vos enfants? Vous leur avez dit quoi?
13: Ils sont petits, donc là, ils se rendent pas trop compte.
0: Ils ont pas forcément réalisé.
13: On leur a expliqué que pour cette année, on pourra pas, qu'ils reprendront l'année prochaine si ça va mieux.
0: Sans rentrer dans les détails.
13: C'est ça, parce qu'il y a un moment, comme vous dites, dans l'alimentation, elle est ultra chère. Donc il a fallu choisir, tout simplement.
0: C'était choisir manger, effectivement entre se déplacer, chauffer la maison, s'occuper des enfants. Emmanuel.
15: Est-ce que potentiellement il y aurait une solution alternative de transport en commun? Si je vous pose la question, parce que j'ai été frappé par les chiffres d'Eurostat, l'Institut Statistique Européen, qui dit que les Français utilisent nettement moins les transports en commun que les autres Européens. Vous avez deux tiers des Français.
0: Vous êtes dans quel coin, Fred? Vous êtes à Montpellier. Il n'y avait pas...
13: Non, parce qu'elle travaille assez loin, c'est dans un village.
15: Ah ouais.
13: Donc il y a pas, s'il y aurait éventuellement, mais il faut compter 3 heures de trajet contre 1 heure en bagnole, quoi.
0: C'est d'ailleurs cette question-là, Sébastien Bailleul, c'est qu'il n'y a pas d'alternative pour les Français.
18: Il y a un gros sujet autour de ça, effectivement, et c'est ce que montre le baromètre des mobilités du quotidien, c'est qu'aujourd'hui, on a près d'un Français sur deux qui dit ne pas avoir le choix de sa mobilité. Et ça, c'est un vrai enjeu. C'est-à-dire que on est contraint, par l'utilisation de sa voiture au quotidien. Dans le rural, il y a 79% des Français qui disent « si j'ai une panne de véhicule, je n'ai pas d'autre solution pour me déplacer ». Et là, c'est exactement ce qu'on vient d'entendre, c'est-à-dire que ça empêche des gens d'aller bosser, de pouvoir amener leurs enfants aux activités, etc., etc.
16: Et d'ailleurs, il y a un chiffre qui m'a frappé, je dois dire, je trouve que c'est le chiffre le plus triste, c'est que 59% des Français regrettent de ne pas pouvoir s'éloigner plus loin de chez eux que ce qu'ils font à cause du coût de la cherté de cette énergie. Et il y a aussi quelque chose...
0: Un sentiment d'enfermement.
16: Ça crée de la distance, de l'enfermement.
15: C'est-à-dire que tu es obligé d'aller habiter loin parce que le logement est trop cher.
16: Ça sera forcément ressenti comme une privation de liberté de toute façon. Et à votre avis, est-ce que tout ça peut mener à un sentiment de ghettoisation sociale? Parce qu'au bout du bout, c'est ça dont on parle. Il y a des gens en France qui pourront se déplacer et d'autres qui seront assignés à résidence avec un périmètre.
18: Ce qui est sûr, c'est que ce que montre le baromètre, c'est qu'aujourd'hui, pour certaines personnes, se déplacer, ça devient un luxe.
16: Voilà.
18: Et donc, de fait, ça crée des fractures sociales, territoriales.
16: Qui existaient déjà d'ailleurs.
18: Qui existaient, mais qui sont renforcées par ces problématiques de mobilité. Les solutions, alors... Côté WeMove, ça fait 30 ans qu'on accompagne des gens. On voit qu'il y a des dispositifs, des aides, des solutions parfois qui existent, mais qui ne sont pas connues. Un chiffre, soit près de 70% des Français ne connaissent pas les aides pour utiliser les transports collectifs, pour passer d'un véhicule thermique à un véhicule électrique. Les informer, les former, les accompagner à ces dispositifs avec des aides ciblées, déjà ça c'est une solution. Et ensuite, il faut continuer à développer des alternatives. Des alternatives qu'on va amener à l'usage. Parce que ça ne veut pas dire qu'une offre, quand elle existe, est utilisée, mais les gens, s'ils la connaissent, s'ils la maîtrisent, alors là, on a des solutions.
0: Merci Sébastien Bailleul, porte-parole de WeMove. Et un merci particulier à Fred pour son témoignage. Je crois que c'est la première fois que je vous accueille à l'antenne. Je me serais souvenu de vous, Fred.
13: Oui, c'est tout à fait.
0: C'est la première fois.
13: Après, il y a des aides. C'est vrai, comme dit l'interlocuteur, il y a des aides. Les aides, nous, on est classe moyenne. Donc déjà, on a droit absolument à rien. On paye tout, on a droit à rien. Au final, si c'est pour avoir en leasing une voiture, qu'on va payer un crédit dessus qui sera jamais à nous, au final, c'est un loyer. Donc la voiture, quand on va la ramener, au final, on n'a plus rien. C'est pas envisageable non plus.
0: Juste au-dessus, en fait, vous gagnez trop pour les aides et pas assez pour vous en sortir. Merci Fred. Il est 7h19 sur RMC. 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
0: Il est 7h20 sur RMC et dans un instant, on va remonter le temps avec vous, Arthur Chevalier, et avec, j'avoue, une histoire qui nous passionne avec Emmanuel, l'histoire des pizzas, parce qu'on connaît la meilleure pizzeria de 2026 et qu'on imagine évidemment qu'elle est italienne.
16: Alors j'ai deux infos pour vous, Apolline, ce matin. Petit 1, non, la meilleure pizzeria n'est pas en Italie. Et petit 2, la pizza ne vient même pas vraiment d'Italie.
0: Vous nous le dites dans un instant. Il y a aussi Arnaud Demange qui arrive pour pirater le face-à-face. Ne bougez pas, on se retrouve dans 60 secondes sur RMC.
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0: À table. Non, pas tout à fait. Il est 7h22, oui, à la table du petit déjeuner. Mais Arthur Chevalier va nous faire remonter le temps comme chaque jour avec ce classement des meilleures pizzerias du monde 2026 qui vient d'être dévoilé. Et surprise, cette année, la meilleure pizza n'est pas en Italie. Où est-elle, Arthur ?
16: Elle est à Londres, hein, à Londres, en Angleterre. Et alors, je vous rassure, le restaurant a quand même un nom avec une consonance italienne. Ça s'appelle Napoli on the Road. Ce classement est établi chaque année par un site internet culinaire très respecté, ça s'appelle le 50 Top Pizza, le 50 Top Pizza. Et dans ce top 100, il n'y a qu'une seule pizzeria française, c'est l'Imperfetto, qui est dans la ville de Puteaux, dans les Hauts-de-Seine. Elle occupe la 22e place.
0: C'est une déception pour l'Italie, évidemment. Hein. C'est quand même le berceau de la pizza.
16: Alors, c'est une déception, effectivement. Pour ce qui est du berceau de la pizza, il y a un gros débat. Hein, puisque à l'origine de la pizza, il y a ce qu'on appelle la pita. Et la pita, c'est un mot grec et ça désigne un pain tout plat, une sorte de galette, en fait, ce qu'on appelle aujourd'hui une pita. Et c'était une des bases...
0: Pita, quoi.
16: Une pita, voilà. C'était une des bases de l'alimentation dans tout le monde méditerranéen de l'Antiquité. Ça se mangeait réchauffé, garni d'aromates. Et le mot pizza, évidemment, c'est un dérivé de pita, ça vient après.
0: La première vraie pizza, c'est quoi ? Elle est créée quand même à Naples ?
16: Oui, quand on parle de pizza, évidemment, ça vient de Naples. Ça commence au XVIe siècle. Alors, qu'est-ce qui s'est passé ? Les boulangers vendaient des pizzas dans la rue. Alors, au début, ça ressemblait à des sortes de focaccia. Et ça va cartonner parce qu'à Naples, les pauvres n'avaient pas de cuisine chez eux. C'était pas du tout répandu, les cuisines. Donc les pizzas, c'était pas cher, rapide, simple à faire et à manger. C'était encore moins cher que les pâtes. Donc c'était vraiment la base, la base. Et alors attention, au début, la pizza, c'est sans tomate. Juste avec du fromage ou au mieux avec du basilic. La tomate, ça n'arrive qu'au 19e siècle.
0: La pizza margherita a des origines royales.
16: Absolument, Apolline. À l'origine de la
0: margherita. À ne pas confondre avec la royale.
16: À ne pas confondre avec la royale. Voilà, exactement. Il y a un piège. À l'origine de la margherita, en fait, c'est une histoire vraiment géniale et un petit peu légendaire. À la fin du 19e siècle, la reine Marguerite de Savoie, donc la Savoie, c'est la famille des rois d'Italie, se rend à Naples. Et évidemment, elle veut tester toutes les spécialités locales. Donc, on convoque un cuisinier. Il prépare plusieurs sortes de pizzas, la reine s'installe, elle goûte tout ça et son verdict tombe, sa pizza préférée, eh bien c'est celle qui a du basilic, de la tomate et de la mozzarella. Ces ingrédients reprenaient trois couleurs, le vert, le rouge et le blanc, c'est-à-dire la couleur du drapeau de l'Italie. La margarita était née.
0: Magnifique. Et comment la pizza s'est exportée ensuite dans le monde entier?
16: Eh bien, comme souvent, grâce aux États-Unis, puisqu'au début du XXe siècle, beaucoup de Napolitains émigrent à New York. Là-bas, ils créent des pizzerias. Ils popularisent donc la pizza en Amérique. Voilà comment ils vont se l'approprier, la répandre dans le monde entier. Donc, c'est une invention italienne qui a été récupérée par les immigrés italiens aux États-Unis.
0: J'ai faim.
15: Il y a quand même, un schisme transatlantique. La pizza la plus...
0: L'ananas, quoi.
15: Ah, la pizza la plus... Non. Ah, non, pas jusque-là. La pizza la plus consommée en Europe, c'est la margarita. Aux États-Unis, c'est pepperoni.
16: C'est pepperoni aux États-Unis?
15: Pepperoni aux États-Unis.
0: Pepperoni aux États-Unis.
15: Et ils s'en mangent 200 chaque seconde, des pizzas dans le monde.
0: Voilà, passion chiffre, passion statistique.
15: Une seconde, 200 pizzas. Une seconde, 200 pizzas.
0: 7h25, Arnaud Demange.
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0: Et bonjour Arnaud.
16: Et bonjour.
0: Mon invité dans le face-à-face tout à l'heure, c'est la ministre déléguée aux armées, Alice Ruffo.
6: Non mais une pensée pour tous les militaires qui ont ça comme sonnerie de réveil. Oui. Quel enfer. Déjà nous, c'est pas marrant. T'as envie de l'envoyer par la fenêtre, t'en réveilles avec des musiques zen et des petits oiseaux. Eh ben eux, alors Alice, qui ne revient pas du pays des merveilles, puisqu'elle revient d'Ukraine, alors elle n'était pas là pour combattre, évidemment, elle faisait rendez-vous avec des sociétés de drones et de matériel militaire, et elle a annoncé une initiative Start-up Défense.
0: Ah.
6: Alors ça, je vois l'idée, le côté développement de société, machin, mais j'ai un peu peur du côté Start-up Nation appliqué à la défense. Vous imaginez si un jour c'est McKinsey qui dirige l'armée ? Salut à tous et garde à vous. Bienvenue dans ce lancement, ce kick-off du projet Liberté Durable Ukraine Freedom 2030, dont le but est de disrupter l'écosystème ennemi.
0: Bien sûr.
6: Pour ça, trois axes: augmenter de 40% notre capacité de pénétration territoriale, 2, réduire le nombre de collaborateurs adverses, et 3, réinventer l'expérience Warrior en déployant d'abord 200 soldats premium et ensuite, selon le volume d'acquisition du Ukrainian Territory,
0: yes, of course,
6: on upgrade vers un modèle scalable où chacun d'entre vous n'est pas un soldat, mais le manager de sa zone de combat. N'ayez pas peur de l'échec. Un collègue qui se fait tirer dessus, c'est simplement un collaborateur qui reçoit du feedback terrain. Et si vous devez vous rendre, pensez positif, pensez printemps, vous n'avez pas perdu, vous avez juste pivoté sur un modèle prisonnier de guerre. Allez, voilà. Vous pouvez passer prendre un smoothie à la spiruline au bar à soldats avant le champ de bataille et rendez-vous à 17h pour le briefing. Ceci dit, c'est une nouvelle manière de faire la guerre assez sympa, à piloter des drones. Là, j'aurais fait l'armée, voyez. Là, j'y serais allé. Avant, fallait être capable de faire 200 pompes sur un doigt. Maintenant, effectivement, tu peux recruter un boutonneux de 54 kilos qui doit juste être fort à Counter-Strike. C'est quand même mieux, quoi. Alors, dans ce conflit, la Russie a quand même quelques alliés chez nous. J'ai lu que Louis Alliot, le président du RN, a suggéré que l'aide financière accordée à Kiev serait coupée si Marine Le Pen était élue présidente l'année prochaine. Et en même temps, c'est vrai que c'est compliqué de vouloir bombarder son banquier tout en lui demandant un crédit. On ne fait pas ça. Enfin, en revenant d'Ukraine, j'imagine qu'Alice Ruffo a demandé à Macron d'envoyer des chars pour les aider. Il a dû répondre « Ça va pas la tête ? T'as vu le prix de l'essence ? Tu sais combien ça consomme des chars ? Non, non, dans, en plus on va en avoir besoin des tanks pour le retour des gilets jaunes. » Et oui, il faut réfléchir un peu.
0: Sûr,
6: allez, rendez-vous avec Alice Ruffo à 8h30 pétante en tenue réglementaire, Apolline. Rompez.
0: 7h28, on se retrouve dans un instant pour la météo de journal. À tout de suite.
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0: 7h30, un temps de saison, Géraldine.
31: Complètement, et ça fait du bien de retrouver ce temps de saison. Alors, on aimerait qu'il y ait un peu plus de pluie. On va juste avoir quelques gouttes ce matin près de la Manche. On retrouvera de la pluie cet après-midi des Pays de la Loire, donc toujours aux côtes de la Manche, jusqu'à l'Île-de-France, plutôt en soirée. Plus on ira vers le sud-est, plus on aura du soleil. Et des températures, alors un peu fraîches ce matin, mais bien de saison cet après-midi, souvent 19 à 25 degrés sur le pays. Encore 27 à 30 degrés si vous êtes près de la Méditerranée.
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0: Le journal de Victor Pourchet. Bonjour Victor.
34: Bonjour Apolline et bonjour à tous. Je ne veux pas prioriser les souffrances. Kylian Mbappé sort du silence sur la polémique du t-shirt qu'il a caché, celui en soutien aux habitants de Ceuta, cette enclave espagnole au Maroc confrontée à une crise migratoire. La prolongation n'a pas amélioré la situation. Des pêcheurs bloquent toujours ce matin plusieurs ports malgré l'allongement des aides carburants. Et puis deux points en moins sur la copie. S'il y a trop de fautes de Français, le gouvernement détaille le nouveau barème du bac et du brevet.
0: Après une journée de polémique, Kylian Mbappé se défend.
34: Le point de départ, c'est un t-shirt de soutien aux habitants de Ceuta, l'enclave espagnole au Maroc, où des dizaines de milliers de migrants sont arrivés en deux jours, fin juillet, sujet hautement inflammable chez nos voisins. Les joueurs étaient invités à porter ce message mardi soir. Mbappé l'a volontairement masqué et s'en est publiquement expliqué hier, Edgar Grollo.
35: Oui, moins de 24 heures après le début de la polémique, Kylian Mbappé a souhaité clarifier la situation. Dans une interview accordée au journal AS, l'attaquant français a expliqué qu'il ne voulait oublier personne dans la crise migratoire de Ceuta.
36: Je suis totalement solidaire des habitants de Ceuta et toutes les victimes. Et je voulais aussi avoir un geste et une pensée pour tous les migrants qui ont perdu la vie et qui sont dans des conditions difficiles. Je ne veux pas donner de priorité dans la souffrance, donc c'était une situation compliquée. Parce que certains peuvent penser que je suis contre les gens de Ceuta, mais ce n'est pas le cas.
35: Le Real Madrid n'a pas publiquement communiqué sur la polémique. Au club, on laisse entendre que l'opinion personnelle de chacun est respectée et que les joueurs n'avaient donc pas d'obligation de porter les t-shirts arborant un message de soutien au peuple de l'enclave espagnole sur la côte marocaine. Ce dimanche, le Real affrontera l'Atlético dans le derby de Madrid. Le président des Colchoneros, Enrique Cerezo, a dit espérer voir toute l'Espagne solidaire de Ceuta.
34: Le correspondant de RMC à Madrid, Edgar Grollo, notait que le patron de la Ligue espagnole de foot a lui aussi réagi hier, estimant que le geste de Mbappé était mauvais et qu'il n'avait pas à donner son opinion personnelle. Le gouvernement peine à calmer la colère des pêcheurs, malgré les annonces de Sébastien Lecornu hier, c'est-à-dire la prolongation jusqu'à la fin de l'année des aides carburants pour le BTP, pour les agriculteurs et donc Pour les pêcheurs pour qui, elle est même augmentée à 35 centimes par litre. Mais ce matin, les blocages continuent à Port-la-Nouvelle, dans l'Aude, au port de Sète et au dépôt pétrolier de Frontignan dans l'Hérault, où ce professionnel martial est mobilisé.
1: Quelle garantie nous avons que le gasoil ne va pas augmenter à 1,40€ d'ici décembre? Au mois de décembre, qu'est-ce qu'on fait après? J'ai fait un contrat de quoi? De 3 mois aux marins, et je leur ai dit on avance pour 3 mois. Là, il faut arrêter avec les mesures à court terme. On a besoin d'avoir une vision pérenne. Il nous faut des mesures à long terme. Les solutions, il n'y en a qu'une. Il faut plafonner le prix du gasoil à 80 centimes le litre pour les pêcheurs.
34: Et pas de prolongation des aides en revanche pour les gros rouleurs des autres métiers. La fin du coup de pouce de 100€ est toujours prévue à la fin du mois. Les Insoumis réclament la démission du ministre de l'Intérieur, Laurent Nunez, qu'ils accusent d'avoir fait fuiter une fake news sur Rima Hassan, celle qui avait prétendu que l'eurodéputé LFI s'était rendu à une convocation de la police en possession de drogue. Rumeur rapidement démentie. L'avocat de Rima Hassan a demandé hier l'ouverture d'une information judiciaire. On en sait plus sur la petite révolution qui attend le bac et le brevet. Le ministre de l'Éducation détaille comment il compte améliorer le niveau de français des élèves. Sa mesure phare, vous le savez, c'est de sanctionner une mauvaise expression écrite, peu importe la matière. Charlotte Guerre, dans un entretien à nos confrères du Figaro ce matin, Édouard Geffray donne la grille et le nombre de points potentiellement perdus.
2: 4 colonnes allant de très insuffisant à très satisfaisant pour juger l'orthographe, la syntaxe, le lexique et l'organisation de la réflexion. En cas de mauvais résultats, les élèves perdront d'office 2 points dans toutes les matières, y compris scientifiques. Une mesure inutile pour Pierre Prioré, professeur de mathématiques.
5: On sanctionne déjà le fait qu'un raisonnement ne soit pas compréhensible, pas clair, etc. Donc là, on a une forme de double peine. Un raisonnement en mathématiques, il est juste ou il est faux.
2: Et un nouveau barème encore plus sévère pour les disciplines rédigées, comme le français ou l'histoire géo. Les copies défaillantes sur l'orthographe ne pourront pas obtenir la moyenne. Une bonne chose pour Jean Rémi Gérard, président du syndicat enseignant, le SNALC.
10: Mettre en place ce barème, ça peut porter l'attention des élèves sur le fait que c'est important la maîtrise de la langue et qu'il convient de faire attention, de se relire. Maintenant, c'est pas ça qui va résoudre les lacunes orthographiques qui parfois sont installées depuis des années. Et des années.
2: Même si, selon lui, ce nouveau barème ne résoudra pas des lacunes orthographiques déjà installées depuis plusieurs années chez certains élèves.
34: Il y a aussi cette série noire qui continue à l'école. C'est une information RMC. Un professeur de terminale professionnel a été menacé de mort à Bagneux, près de Paris. Menace perpétrée mardi par un élève pris en flagrant délit de triche et qui s'inscrit, cet événement, dans le sillage de plusieurs faits similaires. Il est 7h36 sur RMC et cette absence remarquée hier au premier jour du procès de Rachida Dati, l'ancienne ministre jugée pour corruption passive et trafic d'influence, soupçonnée d'avoir touché entre 2009 et 2013 900 000€ de la part de Renault Nissan, non pas pour des activités de conseil, mais pour faire du lobbying en faveur du constructeur automobile au Parlement européen, constructeur dont l'ancien patron Carlos Ghosn n'était donc pas présent au tribunal, Pierre Bazin.
11: Elle devait concentrer toutes les attentions, mais vêtue de noir, retranchée derrière un sourire de façade et à peine audible, Rachida Dati s'efface derrière ses avocats. Ce sont eux qui multiplient les formulations cinglantes en direction du parquet national financier. Vous êtes responsable de l'absence de Carlos Ghosn, c'est une atteinte au procès équitable, tonne Maître Pardo. La justice française n'a en effet pas convoqué l'homme d'affaires réfugié au Liban dans les règles. Et cette absence agace la défense de Rachida Dati. Carlos Ghosn est en effet le seul à attester qu'elle a fourni un travail à Renault, selon les enquêteurs. Vous mettez Rachida dans l'embarras et on va devoir se défendre avec ça, s'agace un autre de ses avocats qui menace de déchirer sa robe. Alors longuement, le tribunal s'interroge sur un report du procès. Non, Rachida Dati veut sortir vite de ce tribunal par la grande porte, conclut Maître Baratelli. Le procès va finalement reprendre cet après-midi avec l'interrogatoire de Rachida Dati.
34: Et puis un mot de foot avec Lyon qui a réussi ses débuts en Europa League hier soir. Victoire de 2-1 contre les Belges d'Anderlecht. Match nul 0-0 pour Rennes en Autriche contre Sturm Graz et Marseille qui joue au Benfica parce que c'est au Portugal, mais au Beşiktaş en Turquie. Rien à voir. Ce sera ce soir à 21h et ce sera à suivre sur RMC.
0: Les courses pour moi c'est beaucoup moins difficile, c'est Vincennes. Oui. Voilà. Et c'est à 13h55.
34: Au moins on est sûr. Le pronostic de la Dream Team des courses RMC, son favori c'est l'As. Le Graal, son outsider, le 5, Aladdin, l'As et le 5.
0: C'était le journal de Victor Fourché. Il est 7h37 sur RMC.
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0: L'hypermarché est mort, vive le commerce de proximité. Voilà votre constat chez Casino. Philippe Paladzi, bonjour.
6: Bonjour.
0: Vous êtes le directeur général de Casino, Monoprix, Franprix, Naturalia, Spar, tout ça c'est vous. Et dans le contexte de crise du pouvoir d'achat, dans le contexte aussi de crise de la mobilité, eh bien le commerce est en train de changer. Vous avez des propositions pour accompagner ces transformations et vous avez choisi RMC pour venir les développer. Emmanuel, tout ça change, hein ?
7: Tout ça change, et puis ce qui est intéressant, c'est que c'est une marque qui est présente sur tout le territoire, dans tous les types de villages. Et donc, moi, j'attends de voir aussi comment les habitudes des Français ont changé. Est-ce qu'on cuisine plus ? Voilà, tout ça.
0: Et comment on va faire ses courses ? On vous le dit dans un instant, 7h38.
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0: 7h41, très bon réveil à tous, très belle journée à l'écoute d'RMC. Où faites-vous vos courses ? Les commerces de proximité, c'est désormais la solution à la crise du pouvoir d'achat. En tout cas, c'est comme ça que vous l'imaginez. Philippe Paladzi, vous êtes toujours avec nous, directeur général du groupe Casino. C'est Petit Casino, c'est Monoprix, c'est Franprix, c'est Naturalia, c'est Spar, voilà vos enseignes. Désormais, les hypermarchés, les supermarchés Casino, c'est fini. Et vous misez sur la proximité.
6: Alors en fait, on observe vraiment un changement d'habitude de consommation, une transformation complète de la grande distribution, et on voit que les consommateurs fréquentent les magasins de plus en plus souvent, les paniers sont de plus en plus petits, mais ils viennent jusqu'à plusieurs fois par jour dans nos magasins, que ça soit pour les courses du quotidien ou pour simplement un repas à emporter que l'on mange chez soi ou au bureau.
0: Ça veut dire effectivement que le côté on prend la voiture, on va faire le gros plein qui est censé nous tenir 10 jours, ça c'est fini, c'est en train de disparaître.
6: Alors c'est en train de baisser, bien évidemment. Le commerce de proximité, c'est aussi un moyen d'économiser de l'argent. Pourquoi ? Parce que l'on achète ce dont on a besoin au moment où on en a besoin. On n'est pas tenté par l'hyperconsommation dans l'hypermarché. On prend vraiment ce dont on a besoin. On est le frigidaire.
1: Quand on regarde les prix,
0: Emmanuel,
1: je sais pas, moi j'ai regardé les comparateurs de prix. En moyenne, le commerce de proximité, c'est 15-20% plus cher que les prix pratiqués en hypermarché.
6: Alors dans toutes les marques du groupe Casino, nous avons une marque qui s'appelle Tous les Jours, qui est une marque très compétitive, au même titre que les prix dans les hypermarchés, qui est une marque premier prix. Nous l'offrons à nos consommateurs, mais la vérité du panier, c'est que c'est un panier qui est varié. On a des premiers prix, mais aussi on a son Monoprix gourmet, où on aime se faire plaisir, on achète son fromage d'un petit producteur, et ça on le trouve chez Monoprix, on a cette offre du premier prix, mais aussi des produits plaisir.
0: Vous vous êtes adapté aussi, parce que, il faut le dire, l'hypermarché est devenu un échec. Ça a été la souffrance d'ailleurs de Casino. C'est une transformation. Tout est lié. On parlait tout à l'heure de la question de la mobilité, du fait que l'on rechignait désormais et on réfléchissait à deux fois avant de prendre sa voiture. C'est aussi parce qu'on peut y aller à pied dans vos nouveaux commerces de proximité.
6: Alors dans tout, et que ça soit dans les villages aussi, parce qu'on oublie aussi que le groupe Casino, c'est 4500 magasins dans le monde rural avec une marque qui s'appelle Vival. Vous avez Spar, vous avez Casino, et on est le garde-manger, le frigidaire du voisinage. Donc on y vient plusieurs fois par jour à pied faire ses achats.
2: Mais alors justement, il y a un impensé dans ce modèle, parce qu'on parle beaucoup, alors voilà, faut-il travailler le dimanche, faut-il ouvrir ses centres commerciaux de proximité le dimanche, les salariés, la majoration de salaire, mais on parle assez peu des petits commerçants qui parfois existent déjà, les bouchers, les charcutiers, qui d'ailleurs, et c'est très intéressant, font du snacking. Vous voyez, par exemple, dans toutes des villes, même des villes moyennes, vous avez les bouchers, ils font des sandwichs, ça existe. Moi, j'ai un peu peur qu'en ouvrant ces casinos de proximité ou en démultipliant les centres commerciaux de proximité, on tue en fait ces artisans qui déjà sont à la peine. Et je me demande si les Français, ils sont pas plus attachés à leur boucher, à leur charcutier, que à avoir des petits casinos à côté de chez eux.
0: Philippe,
6: écoutez, moi je vous remercie parce que je prône l'ouverture du dimanche de tous les commerces de proximité, de tous les commerces de bouche. Et en fait, ce qui fait la richesse d'un quartier, d'un village, c'est la diversité de son offre et de ses commerçants. Et moi je vois que mes commerçants, qui sont des commerçants indépendants, hein, qui ont les enseignes, les marques du groupe Casino, ouais, s'implantent à côté d'une boucherie et ne font pas de viande. Et souvent, le dimanche après-midi, s'ils sont ouverts, ils vendent le pain du boulanger qui est juste à côté. Donc, il y a une complémentarité et c'est ça le vrai commerce, parce qu'il faut pas oublier que dans le commerce de proximité, ce sont souvent des gars du coin qui tiennent ces magasins-là. Et donc, ce fonctionnement...
2: Ils se connaissent tous, en fait.
6: Ils se connaissent, ils travaillent
2: et
6: ensemble
2: s'organisent,
6: et c'est complémentaire. Et moi, je donne un signal d'alerte et j'appelle tous nos candidats à l'élection présidentielle à faire du commerce de proximité une priorité. Pourquoi ? Parce qu'on commence à avoir de plus en plus des friches, des magasins fermés dans nos quartiers, dans nos villes, dans nos villages. Et si on ne fait rien, dans une dizaine d'années, on sera en train de parler, après avoir parlé de réindustrialisation, on sera en train de parler de recommercialisation, parce qu'on va tous se plaindre qu'il n'y a plus de commerce dans nos centres-villes, et moi je me bats pour ça.
0: Donc c'est le lien aussi, et on en parle souvent ici, de la façon dont les centres-villes sont en train de mourir, mais aujourd'hui de revivre. Et Emmanuel, vous le dites souvent d'ailleurs, les tout derniers chiffres, alors c'est pas encore mirobolant, mais montrent que les centres-villes reprennent vie. Une question quand même sur l'emploi. On a vu beaucoup de caisses automatiques. Est-ce que vous allez remettre des vrais caissiers, caissières, agents de caisse ?
6: Alors, c'est ma première décision à mon arrivée. Les caisses automatiques, ça sourit pas aux clients. Et le commerce de proximité, c'est aussi la relation avec le consommateur. Et souvent, et de plus en plus, les foyers, c'est une seule personne. Et le seul lien qu'ils ont dans la journée, c'est le commerçant. Donc, je remets des hôtes et des hôtesses de caisse dans mes magasins.
2: Et ça fait réagir sur le WhatsApp d'RMC. On a une question que je trouve très pertinente de Philippe, qui nous dit que le discours de Casino s'applique très bien aux citadins, mais pas du tout aux ruraux. Qu'est-ce que vous répondez à ça ?
6: Alors moi, je réponds tout simplement à Philippe que dans le monde rural, il y a 20 000 communes qui n'ont pas de commerce. Si on veut que nos anciens puissent continuer à habiter chez eux le plus tard possible, il faut leur apporter du commerce. Souvent, le commerce de proximité, le petit magasin Vival que vous avez en zone reculée, en montagne, ben c'est le dernier commerce, c'est le dernier lien qui existe. Et moi, je crois qu'il y a un vrai travail à faire de la part de nos politiques pour développer ce commerce rural de proximité.
0: De la part des politiques, c'est-à-dire que c'est plus une question seulement privée, c'est plus une question de consommateurs et de magasins. Vous dites, c'est les politiques. Qu'est-ce qu'ils peuvent faire pour vous, les politiques ?
6: Alors, beaucoup de choses
0: vous
6: à faire.
0: Vous faites du commerce.
6: Alors, beaucoup de choses à faire. La première chose, c'est de pouvoir ouvrir le dimanche toute la journée. Il faut arrêter d'essayer de rapprocher le piano du tabouret. Il faut simplifier les choses. Donc, ouvrons ouvrons le commerce toute la journée, si les commerçants le désirent, et bien évidemment en étant protecteur pour le salarié et pour l'emploi qui doit se faire vraiment
2: volontariat, majoration de salaire.
1: Exactement. Vos commerces tenus par des gens du coin, etc. Qu'est-ce que vous faites pour les revenus de vos fournisseurs? Qu'est-ce que vous faites pour
0: l'agriculteur qui demande à ce que le lait soit payé,
1: qui vous fournissez, etc.
6: Alors déjà, on a une responsabilité dans la grande distribution, c'est d'aider le pouvoir d'achat en négociant, en étant dur avec les gros industriels de l'agroalimentaire. Et ça, on le fait parce que nous achetons avec Intermarché et Auchan. Ça, c'est important. Le deuxième sujet, c'est que nous, Casino, nous continuons de négocier avec les PME, les ETI, les petits producteurs.
0: Et vous arrivez à distinguer, c'est-à-dire être dur avec les gros industriels, être
6: bienveillant
0: avec les petites PME, la biscuiterie, ceux qui font, je sais pas, des produits laitiers de proximité. Oui, vous arrivez à distinguer les deux.
6: Ça, nous le faisons. Et je vous donne un exemple très concret. Nous avons une camionnette qui visite des magasins, donc qui apporte des produits dans des villages qui sont dépourvus de commerce. Le premier passage que fait cette camionnette, elle s'arrête chez un fermier, elle achète les œufs locaux et ensuite elle les vend dans les villages suivants. C'est ça la vraie proximité. On est dans l'ultra proximité et on respecte les producteurs.
0: Si vous avez un mot à dire aux politiques en ce début d'année, c'est quoi?
6: Notez et faites une priorité du commerce de proximité dans les centres-villes de votre programme.
0: Merci beaucoup Philippe Palazzi d'être venu sur RMC ce matin. Directeur général du groupe Casino, Petit Casino, Monoprix, Franprix, Naturalia, Spar, ce sont vos enseignes et vous l'annoncez donc ce matin, effectivement ce retour de ces commerces de proximité dans les centres-villes. 7h49 sur RMC et dans un instant c'est la proposition de gauche avec Cécile Duflot. Bonjour Cécile.
4: Bonjour Apolline.
0: Des marches contre la loi sur la présomption de légitime défense pour les forces de l'ordre organisées un peu partout en France ce week-end par les policiers. Cécile, vous avez une proposition contre les policiers. Vous avez une proposition, c'est justement de créer une autorité indépendante qui contrôle les policiers, c'est ça?
4: Oui, on sent bien que la confiance avec la police s'effrite.
0: Les affaires de Carcassonne notamment.
4: Exactement, qu'on a plus de morts en France que dans d'autres pays. Donc il faut une autorité indépendante qui contrôle le travail des policiers et plus l'IGPN et l'IGGN.
0: Vous nous le dites dans un instant, 7h49 sur RMC.
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0: Le bonus, Mathieu, les internautes rendent hommage à Catherine Ringer.
11: Depuis l'annonce de sa mort prématurée, les écoutes du groupe s'envolent en ligne. C'est la plateforme Spotify qui a carrément publié un communiqué hier et c'est pas un des tubes les plus connus qui est en tête du classement écouté. C'est le morceau Singing in the Shower que vous entendez qui connaît la plus forte progression, plus 1238% d'écoute, titre de 88, enregistré avec les Américains du groupe Sparks. Ils étaient en concert au mois d'août à Paris. Il faut dire que Spotify souligne que l'effet est mondial. On trouve quand même des classiques, hein. Marcia Baila, les histoires d'eau ou encore le petit train qu'on écoute et qui progresse de 1258% par rapport à la moyenne des écoutes d'Erita Mitsuko en ligne depuis la mort de Catherine Ringer. Il y a une nouvelle génération qui semble découvrir le groupe et les autres qui le réécoutent en boucle.
17: Alors c'est quoi que j'appelle? C'est la joie.
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0: Et le jeudi, c'est la gauche, c'est Cécile Duflot. Chaque matin, vous le savez désormais sur RMC, eh bien, il y a une proposition politique concrète. La droite et la gauche, on alterne. Cécile, dimanche, plusieurs collectifs appellent à des manifestations partout en France contre la loi sur la présomption de légitime défense pour les forces de l'ordre. Une loi qui a été adoptée par l'Assemblée nationale, qui doit arriver au Sénat. Et Cécile, la saison dernière, vous nous aviez parlé de votre opposition à cette loi. Vous proposez ce matin qu'il soit créé une autorité indépendante pour contrôler la police police et les gendarmes.
4: Oui, je pense que toujours que c'est une mauvaise idée, mais ce qui est sûr, c'est qu'on est dans une situation aujourd'hui, et c'est ce qui mine en partie la confiance avec la police, où le contrôle de la police est exercé par un service du ministère de l'Intérieur. En gros, pour tous les gens qui travaillent dans les entreprises, ils vont comprendre, c'est comme si votre expert comptable, il était sous l'autorité du directeur administratif et financier de l'entreprise. Ça marche pas. Et d'ailleurs, ça crée aussi des difficultés pour les agents de l'IGPN, la police de la police, et de l'IGGN, la police de la gendarmerie. Donc ça, c'est très important d'avoir cet organisme indépendant. Ça existe dans beaucoup de pays, c'est-à-dire c'est une autorité indépendante qui fait le travail, qui permet aussi justement de dire les choses de manière très claire et de reconnaître quand les policiers ont fait par exemple usage de leur arme dans des conditions normales.
0: Qui formerait cette autorité indépendante ?
4: Eh bien, il y en a plusieurs des autorités indépendantes. Il y a une proposition qui est de le rattacher au défenseur des droits, par exemple, une autre que ce soit sous contrôle parlementaire, mais en tout cas indépendant du ministère de l'Intérieur. Parce que là, on met les policiers de l'IGPN ou les gendarmes de l'IGGN, ces deux organismes de contrôle, sous l'autorité du ministre de l'Intérieur et même du directeur de la police nationale, qui est aussi le directeur des policiers. Donc, ça les met dans des situations eux-mêmes pour travailler très compliquées.
2: Alors, d'accord, Cécile, mais d'ailleurs, je ne sais pas si vous avez vu ce film Dossier 47 sur les Gilets jaunes, qui est très intéressant parce que qu'est-ce qu'on voit ? Et c'est la réalité parce que c'est très bien sourcé. C'est qu'en fait, les policiers de l'IGPN, donc les gens qui font des inspections sur la police des polices, ils travaillent pas vraiment tout seuls, ils travaillent avec la magistrature, ils travaillent avec des procureurs. Et dès qu'il y a une procédure qui s'enclenche, la magistrature, donc le ministère de la Justice, rentre dans les procédures avec d'ailleurs des décisions très contraignantes. Donc ce que je veux dire par là, c'est que c'est pas non plus très
0: honnête. Ils sont pas vraiment 100% dans la main.
2: Exactement. Là on a l'impression qu'il y a une sorte de
0: ministère de l'Intérieur.
2: Voilà, exactement.
4: Ça dépend, Arthur, si c'est une enquête judiciaire, oui, mais toutes les enquêtes administratives, et parfois ça s'arrête à ce stade-là, là c'est pleinement sous l'autorité de la
0: sous une autorité administrative.
4: Exactement. Il faut qu'il y ait une enquête judiciaire pour qu'un magistrat soit dans ce dossier, et d'ailleurs c'est pour ça que cette loi est en discussion, c'est qu'il y a un certain nombre de policiers qui veulent se prémunir des enquêtes judiciaires en disant en fait on va élargir le champ d'intervention
0: cette
4: des armes.
0: Sur la présomption de légitime défense.
4: Et en fait, le problème que ça pose, c'est qu'à partir du moment où vous avez ce sentiment d'injustice avec ce qui s'est passé à Carcassonne, ce qui s'est repassé à Carcassonne.
0: Carcassonne,
4: avec
0: je reprécise, ce sont d'abord un policier municipal qui est enregistré par sa propre caméra GoPro et qui toute la journée profère des déclarations sexistes, racistes, misogynes et que sais-je. Et puis, quelques jours plus tard, dans cette même ville de Carcassonne, là, c'est la police nationale qui a, de manière très virulente et brutale, arrêté une personne.
4: Qui est décédée,
0: mais à ce stade, et il faut quand même le préciser,
4: on ne sait pas,
0: il n'y a pas de lien établi entre l'arrestation plus que musclée et le décès de cette personne 15 jours plus tard.
4: C'est exactement pour ça qu'il faut une autorité indépendante. C'est-à-dire qu'il faut qu'on ait confiance dans le fait que l'enquête qui va prouver que peut-être ça n'a aucun lien est une enquête qui n'est pas à la main de la police. Et je le dis, c'est aussi pour les policiers. Cette confiance entre la police et l'ensemble de la société, c'est essentiel. Et aujourd'hui, on voit bien qu'il y a plein d'histoires qui le minent parce que ils ont une responsabilité très importante, ça garantit la paix civile. Ils ont aussi des prérogatives bien plus importantes. Ils portent une arme légitimement, ils ont le droit de l'utiliser. Et donc, il faut que cette confiance, elle existe. Et cette confiance, elle existe si le contrôle et la transparence du contrôle et l'indépendance du contrôle est garantie.
1: Sachant qu'il y a évidemment quelques cas comme ceux qu'on a notés, on va juste rappeler que globalement, une année, on a à peu près 7000 agressions physiques de policiers, 1300 avec des armes, 15000 agressions verbales. Donc le quotidien, c'est aussi celui-là. Donc effectivement, c'est normal que les policiers soient contrôlés. En même temps, c'est normal qu'ils aient aussi
0: les moyens d'exercer. Vous voulez dire qu'il ne faut pas oublier qu'ils doivent aussi se défendre.
1: Moi, j'avoue que le système qui consiste à leur donner, par exemple, ce droit à la légitime défense, mais avec beaucoup de contrôle, moi ça me va bien.
2: Alors, pardon, mais sur ce sujet, c'est intéressant parce que moi j'aimerais savoir à quoi ça sert. Soit ça sert à éviter des procédures, bon pourquoi pas, ils gagneraient du temps et du confort. Soit ça sert à augmenter le taux de létalité de la police. Autrement dit, qu'ils puissent plus se servir de leur arme et qu'ils puissent tirer plus facilement. Il y a des pays où ça existe. Au Chili, par exemple, il y a une présomption de légitime défense pour la police. Ça n'a servi à rien. Au Brésil, où la police a un des taux de létalité les plus forts, il n'y a pas le moindre effet sur l'insécurité.
4: Voilà, c'est pour ça que c'est un sujet. Bien sûr que c'est un métier difficile.
2: Il n'y a pas de tabou, mais on veut que ça
4: fonctionne. C'est donc un métier qui doit être bien payé, qui doit être considéré. Mais pour protéger la fonction de la police, il faut aussi qu'elle soit exemplaire. Parce que dès que vous avez ce type d'événement, et il y a quand même eu beaucoup de situations, notamment pendant les Gilets jaunes, il y a eu aussi des gens qui sont morts parce qu'ils ont été tués par un tir dans le dos d'un policier. Et donc, ça peut arriver que des policiers fassent des erreurs, et ça, ils peuvent être sanctionnés, c'est une erreur. Ça peut aussi arriver que des policiers aient profondément tort, voire aient commis des actes comme des propos racistes scandaleux. Et donc, il faut que ce contrôle soit totalement légitime pour pouvoir blanchir des policiers quand ils sont effectivement agis dans une situation
0: et
4: normale.
0: Et rétablir la confiance,
4: la justice.
0: C'est vraiment impartial.
4: Et ne pas laisser déborder un certain nombre de pratiques.
0: Merci,
4: c'est absolument
0: Cécile
4: nécessaire.
0: Duflo. Il est 7h58. On se retrouve dans un instant pour la météo et le journal. Et ne manquez pas, juste après le journal de 8h, une voix très forte, celle de Michaël Paty, la sœur de Samuel Paty, qui veut réagir à ses nombreux professeurs. Et les cas se sont multipliés ces derniers jours, menacés dans leur profession. A tout de suite.
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0: Il est 8h, un temps de saison, Géraldine.
30: Et c'est assez rare pour être souligné. Oui, ça fait du bien de retrouver un temps de saison avec des températures classiques, avec une situation classique aussi. Hein, là, une perturbation qui arrive par les côtes de la Manche qui va légèrement s'enfoncer cet après-midi. Donc des Pays de la Loire jusqu'aux côtes de la Manche, jusqu'à l'île de France plutôt en soirée hein, vers 20h, 22h. Et plus on ira vers le sud-est, plus on aura du soleil. Pour les températures, 19 degrés pour Brest ou Lille cet après-midi. Il fera 22 à Paris, 24 à Bordeaux, 25 à Lyon. On aura quand même encore 28 degrés pour Marseille. Températures qui remonteront dès samedi.
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0: 8h passées de 1 minute, très belle journée sur RMC.
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0: Le journal de Quentin Vinet. Bonjour Quentin.
33: Bonjour Apolline. Bonjour à tous. De plus en plus de Français sont contraints de faire des sacrifices avec la flambée des carburants. On vous révèle ce matin sur RMC que 17 millions de Français se retrouvent dans ce qu'on appelle une situation de précarité mobilité. On va détailler tout ça. Alors que fait le gouvernement ? Eh bien, il vient d'étendre les aides ciblées. Un séminaire gouvernemental est prévu aujourd'hui à Matignon. Et que s'est-il passé en début de semaine à l'INSEP ? Autre question, ce matin, il y a une affaire de bizutage qui fait scandale à l'Institut National du sport qui est censé former les champions de demain.
0: Et voilà le constat ce matin. De plus en plus de Français renoncent à se déplacer, à se soigner et même à travailler pour des raisons financières.
33: Avec les prix des carburants, oui, on est à 2,36 euros en moyenne le litre de gasoil ce matin. Ça devient insoutenable et dans les régions, on ne peut pas faire autrement qu'en se déplaçant avec la voiture. Eh bien, certains font des choix au point de renoncer à un travail pour un Français sur 10. On estime que 17 millions de Français se retrouvent dans ce qu'on appelle une situation de précarité mobilité. C'est 2 millions de plus qu'il y a 2 ans quand l'IFOP avait mené la même étude pour l'association WeMove. Des exemples très concrets, vous allez tout comprendre dans le Sud-Est avec notre correspondante Anna Jojard.
30: Ici à Digne-les-Bains, la voiture est juste indispensable pour les trajets du quotidien.
3: On peut rien faire si on n'a pas de voiture.
5: Les transports en commun, c'est trop compliqué, quoi.
30: Une nécessité qui coûte pourtant cher.
3: Plus de 200 euros par mois d'essence, sans l'assurance. Faut compter les réparations qu'on fait dessus. Donc c'est une grosse partie de mon salaire.
30: Célia gagne moins de 800 euros par mois. Alors pour entretenir sa voiture, elle est obligée de se restreindre sur ses loisirs.
3: C'est malheureux à dire, mais il y a eu des mois où je faisais rien parce que je faisais toutes les réparations sur ma voiture. Sinon, c'est tout bête, mais le fait d'aller par exemple au dentiste à Aix, c'est 100 km à peu près. On sait que pendant le mois, il ne faut pas qu'on utilise trop la voiture pour pouvoir avoir de l'essence pour aller faire ce rendez-vous.
30: Un peu plus loin, Manon habite, elle, dans un tout petit village.
6: Il n'y a même pas de boulangerie, donc il faut faire au minimum 20 minutes de voiture pour faire des courses.
30: Face au coût des trajets, cette mère de famille avoue renoncer à se rendre à certains rendez-vous médicaux.
6: Si demain, je devais aller voir un allergologue, je sais qu'il y a peut-être une heure et demie de route pour aller faire un allergologue.
7: Papa,
6: franchement, je ne le fais pas. Je fais que pour mes enfants et mon mari. Mais moi, je laisse tomber parce que j'ai même plus envie, j'ai même plus courage.
30: Et comme elle, 12% des Français ont renoncé à des soins de santé pour pouvoir continuer à financer leur trajet du quotidien.
33: Et face à ce constat, les pêcheurs se mobilisent, vous le savez, depuis le début de la semaine dans les ports de Méditerranée. Ils bloquent toujours ce matin le dépôt pétrolier de Frontignan, près de 7. Il y a 6 bateaux aussi, c'est une des infos du matin, qui bloquent là à l'entrée depuis quelques minutes du port de Nice. Ils jugent, les pêcheurs, que les dernières annonces du gouvernement sont insuffisantes. Vous savez que dans la soirée, le Premier ministre Sébastien Lecornu a annoncé la reconduction jusqu'à fin décembre des aides dites ciblées pour les pêcheurs, 10 centimes de plus pour eux, mais aussi le BTP et les agriculteurs. Il en sera question, évidemment, aujourd'hui lors du séminaire gouvernemental consacré au budget qui va avoir lieu à Matignon. On explique qu'il s'agit de protéger emploi et croissance, c'est ça Thomas Becker?
8: Oui, Matignon sous pression tente

0: Le gouvernement résume le casse-tête budgétaire. On doit chercher de l'argent tout en ayant besoin d'en dépenser par ailleurs.
1: Et ça, à quelques mois, vous le savez bien, de l'élection présidentielle. On assiste d'ailleurs, en ce moment, à un défilé des candidats dans la petite commune du Porge, en Gironde, touchée par le méga-feu du mois de juillet. Après Olivier Faure et François Ruffin, c'est Marine Le Pen qui sera en déplacement aujourd'hui. D'ailleurs, c'est toujours pas fini. 190 hectares de végétation qui sont partis en fumée hier dans l'incendie d'un parc photovoltaïque dans les Landes à Labouère, précisément. Le feu est fixé ce matin. Et c'est dans ce contexte que Santé publique France vient de donner un tout dernier bilan là, des canicules à répétition. On en est à près de 8000 morts depuis la fin du mois de mai, un peu plus de 800 décès, comme on dit, excédentaires en août, Delphine Schiltz.
2: Et cette troisième canicule a touché quasi exclusivement des personnes âgées. 750 morts sur plus de 800 concernent les 75 ans et plus, alors que les deux canicules précédentes avaient aussi touché des populations plus jeunes. Aucune région n'a été épargnée, à part la Normandie et l'Occitanie. C'est la Bourgogne-Franche-Comté qui a été la plus touchée, avec 140 décès en plus, potentiellement liés à la chaleur. Dernier renseignement, 3 jours ont été particulièrement meurtriers, les 14, 15 et 16 août, et ce pour tout l'Hexagone. Juste avant, la France avait connu les chaleurs les plus intenses sur la plus grande étendue du territoire, précise l'agence sanitaire.
1: Il est 8h06 et les exemples se multiplient depuis ces derniers jours. Il y a une nouvelle affaire de menace à l'école, cette fois dans un lycée de Bagneux, dans les Hauts-de-Seine, où un élève en terminale pro a menacé de mort son enseignant qu'il avait surpris en train de tricher, selon les informations de RMC. Il y a cette affaire de bizutage aussi qui fait scandale à l'INSEP. L'INSEP, c'est l'Institut National du Sport, c'est à Paris. Kevin Morand, vous allez tout nous expliquer. Il y a de jeunes basketteurs du Pôle France qui ont été frappés en guise de bizutage par des anciens du Pôle. C'était en début de semaine. Une enquête administrative a été ouverte.
3: Oui, ce violent bizutage a eu lieu dans la nuit de dimanche à lundi à l'internat du Pôle France dans le bois de Vincennes. Plusieurs nouveaux pensionnaires, espoirs du basket âgés de 15 ans, ont reçu des coups de la part de joueurs plus âgés. L'INSEP évoque une victime qui s'est notamment plainte de douleurs à l'abdomen et dont les examens complémentaires sont jugés rassurants. Dans son communiqué, l'institution précise avoir prévenu les proches de joueurs et ouvert une enquête administrative. 10 sportifs ont été provisoirement exclus du Pôle France. Un conseil de discipline décidera des sanctions. De leur côté, les dirigeants de la Fédération française de basket ont procédé à un signalement auprès du procureur de la République et rappellent qu'aucun rite d'intégration ne peut justifier des actes humiliants ou violents.
1: La Ligue Europa de foot commence bien pour Lyon, vainqueur 2-1 à Anderlecht. Hier soir, on a vécu ça sur RMC. Ça démarre un petit peu moins bien pour Rennes, qui n'a pas fait mieux qu'un match nul 0-0 chez le Sturm Graz. En attendant, Marseille ce soir à 21h chez le Beşiktaş en Turquie. Donc les Marseillais qui sont sur une série de 3 défaites, Florent Germain.
4: Oui, l'OM débute cette Ligue Europa en faisant profil bas. Après 3 défaites en championnat, le moral n'est pas au beau fixe et le capitaine Timothy Weah espère que ce match à Istanbul contre le Beşiktaş servira de déclic.
5: C'est une compétition que tout le monde a envie de jouer. Il faut continuer tous ensemble. Pour le moment, c'est un peu difficile pour tout le monde, mais c'est ça qui fait une famille.
4: Bruno Genesio en profitera pour faire des changements dans son 11 de départ, mais l'entraîneur de l'OM garantit que son équipe ne fera pas d'impasse sur la Coupe d'Europe, malgré un effectif réduit.
6: On va la jouer à fond. Ce sera pas une équipe pour dire on lâche ce match parce qu'il y a le classique dimanche. Non, c'est une compétition qu'on a envie de jouer. C'est une compétition qui est une belle compétition avec de très très bonnes équipes. Pour l'instant, ce que je peux vous dire, c'est qu'on va tout faire pour sortir de la première phase. Et c'est aussi une compétition qui peut nous permettre de retrouver un petit peu de confiance par rapport à notre début de saison qui n'est pas en lien avec ce qu'on espérait.
4: Un sacré défi tout de même pour l'OM dans un stade de Beşiktaş que Genesio considère comme le plus chaud d'Europe.
1: Bon, mais l'événement de la soirée à Paris, c'était le concert de Céline Dion, la chanteuse qui était de retour sur scène à l'Arena. C'était le deuxième soir devant plein de stars. Tiens, est-ce que vous reconnaissez ? C'est Rihanna qui était à l'Arena hier soir. Il y avait plein de stars. Il y avait aussi Lewis Hamilton, Kim Kardashian, Apolline de Malherbe.
7: Oui. C'était la voix d'Apolline.
8: Ça aurait pu être moi, j'avoue. Ça aurait pu être moi. Céline !
1: Tiens, c'est la question. C'était comment ce deuxième concert ? Attention aux oreilles. Visiblement, c'était
8: exactement comme ça.
1: Le troisième sera samedi.
8: Ah, c'était merveilleux. C'était un moment. En fait, d'abord, c'était tellement sympa. D'abord, elle est tellement sympa. Je trouve ça merveilleux. Un moment comme ça de communion. On est tous ensemble et tous contents. Voilà, j'étais épuisée. Je suis arrivée épuisée pour tout vous dire en me disant, mais allez, je vais pas encore sortir. J'avais bossé avec François Hollande jusque tard la veille. Eh bien, pourtant, j'ai bien fait. Ça redonne une énergie extraordinaire. C'est un vrai cadeau. Voilà. C'était magnifique.
1: Et là, on est sympa. On va vous dire que ça se voit pas ce matin.
8: Merci, c'est très sympa, Quentin, mais je suis fatiguée. Il est 8h09 sur RMC.

0: professeurs, de surveillants, de personnels des écoles qui sont agressés ou menacés de mort depuis la rentrée. Dernier en date, un surveillant et la principale d'un collège menacé de mort en Gironde, une mère de famille qui s'en prend à l'institutrice de sa fille dans Lyon, un père de famille ivre qui menace de mort une enseignante et la directrice de l'école maternelle de sa famille. Bonjour Mickaël Paty. Vous êtes la sœur de Samuel Paty, bien sûr, professeur d'histoire géo, assassiné par un islamiste en octobre 2020. Comment expliquer cette rentrée sous tension et surtout comment espérer un retour au calme? Que dites-vous à la fois aux Français et aux professeurs? C'est dans un instant sur RMC.
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0: Il est 8h13 et vous êtes bien sur RMC et RMC Story. Et c'est le triste feuilleton de la rentrée. Encore un professeur menacé de mort. Ça s'est passé il y a 2 jours à Bagneux, en région parisienne. Cette fois-ci, c'est un élève de terminale qui a insulté et menacé de mort son enseignant. Nouvelle affaire après une série de menaces de parents sur des professeurs en Gironde, dans Lyon ou encore à Marseille. Mickaël Paty est en direct avec nous. Mickaël Paty, vous êtes bien sûr la sœur de Samuel Paty. La protection des enseignants n'est pas à la hauteur. Qu'est-ce qui se passe, Mickaël Paty?
5: Ben moi, je pense que ce qui est en train de se passer, c'est que depuis presque 6 ans maintenant, on n'a pas mesuré que le choc de l'attentat à mon frère allait perdurer au fil des années qui allaient suivre et que des menaces de mort envers des enseignants ou des personnels d'éducation seraient, je dirais, monnaie courante au fil
0: Je vous arrête un instant, Michael Paty. On vous entend assez mal.
5: C'est une menace de décapitation.
0: Alors, oui, allez-y. J'ai l'impression que je vous entends à nouveau. Dites-nous. Michael Paty, malheureusement, la liaison est difficile. Ce que j'entendais dans vos premiers mots, c'était de dire qu'on n'avait pas mesuré que ce qui était un choc au moment de l'assassinat de son frère Samuel Paty par un terroriste islamiste, au fond, à l'époque, c'était un choc. Aujourd'hui, elle a l'air de dire que le fait de menacer un professeur est devenu, en tout cas ces derniers jours, on le voit, quelque chose de quasi commun.
20: Mais oui, mais surtout dans son livre qu'elle avait écrit, qui s'appelait Le cours de Monsieur Paty, qui était un récit détaillé et glaçant de toute cette affaire Samuel Paty, ce qu'on voyait, et ça qui était fou, c'est qu'en fait, toutes les barrières administratives du ministère de l'Éducation nationale qui sont établies pour protéger les professeurs, rien n'avait été respecté. Mmh. Tout s'était retourné contre lui, y compris d'ailleurs de la part de certains professeurs qui l'ont lâché dès le début.
0: La solitude de Samuel Paty. Michael Paty, je crois que vous êtes à nouveau en direct avec nous. Allez-y, prenez votre temps, je vous écoute.
21: Oui, ce que je pense, c'est que c'est devenu monnaie courante maintenant de menacer nos enseignants et tous les personnels d'éducation. Parce qu'on n'a pas mesuré à l'époque de l'attentat de mon frère qu'on a quelque part ouvert une boîte de Pandore et que ça serait quelque chose de presque légitime de pouvoir menacer les membres de l'éducation nationale.
0: Vous estimez aujourd'hui qu'au fond, malgré le fait qu'il y ait eu un effroi national, malgré le choc, malgré le procès également, ça a déverrouillé une sorte de tabou?
21: Oui, c'est ce que je pense. J'en suis convaincue que avant c'était quelque chose qui était encore bon an mal an à peu près maîtrisé par le corps enseignant, mais désormais, afin de, je dirais, d'avoir toujours raison, parce qu'à l'heure actuelle, enfin, c'est quelque chose qui est assez ancien, parce qu'il faut revoir que cette notion date plutôt de 89 avec Jospin, qui avait créé la notion de communauté éducative avec la prépondérance des parents d'élèves. C'est-à-dire qu'on a laissé, entre guillemets, des parents pouvoir discuter, remettre en cause des décisions ou des punitions qui pourraient être émises par un professeur.
0: Et de ce point de vue-là, on a mis en quelque sorte, on a créé un face-à-face entre les professeurs et les parents d'élèves, c'est ce que vous dites également. Il y a la première décision qui a été appliquée la semaine dernière. Pour la première fois, un élève a été déplacé, une fratrie en l'occurrence, a été déplacée après qu'un père ait menacé une enseignante. L'idée de déplacer, c'était en Gironde, de déplacer les élèves, de ne pas les garder dans la même école, est-ce que ça vous paraît au minimum une réponse?
21: Ça me paraît au minimum une réponse, mais je vais quand même revenir sur ce fait, étant donné que c'est un petit village, hein, parce qu'on a souvent parlé des territoires perdus de la République, maintenant on va aussi parler des villages perdus de la République, puisque en fin de compte, cet élève a priori n'a pas changé d'établissement, puisqu'il n'y a qu'une seule école primaire, et qu'il faudrait faire appel à l'intercommunal, et les autres communes ne veulent pas forcément récupérer cet enfant. Donc je pense que en fait, ça a des limites à partir du moment où on ne mesure pas l'efficacité ni la faisabilité. Et en tout cas, ça n'empêche en rien, je dirais, que des menaces de décapitation pèsent sur nos enseignants, ce qui est pourtant une obligation de résultat qui est attendue de l'éducation nationale.
0: Merci beaucoup, Michael Paty. Je précise effectivement que le village dont vous parlez, c'est au Foga, en Gironde. Michael Paty, j'étais désolée que la liaison ne soit pas suffisante pour vous entendre mieux, mais franchement, on a entendu votre message et votre réaction, votre voix, évidemment, très forte sur ces questions-là. Merci, Michael Paty. Je rappelle que vous avez écrit Les cours de Monsieur Paty, que vous avez participé également à ce film, L'Abandon. Il est 8h18 sur RMC et RMC Story.
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24: Et oui, bonjour.
0: Et sans transition, Arnaud de Manche est avec nous.
24: C'est l'heure du LOL, c'est l'heure de la grande rigolade. Bonjour Apolline, Manu, Arthur, Mathieu, bonjour. Présent. Les amis. Alors Apolline, j'ai écouté votre 9-10 hier sur BFM, vous avez eu ce scoop en direct. La justice a décidé d'autoriser Patrick Bruel à voyager à l'étranger malgré son contrôle judiciaire. Ce qui n'est pas une bonne nouvelle pour les autres pays. Planquez-vous.
25: Hola Chiquita, este Patrico, te quiero, caliente, massage, Massaginio, boum boum, el Patrico está en fuego.
24: Et là encore, il est caladouane. Hein. Il est en train de faire des clins d'œil à un moustachu qui hallucine. Bruel, c'est à peu près la seule chose qu'on arrive à exporter en ce moment. Elle est quand même pas ouf, notre balance commerciale. Hein. Allez, rien à voir avec Patrick Bruel, puisqu'on va parler musique.
0: Oui,
24: et Céline Dion, qui a donné son deuxième concert hier soir devant la crème des people. C'est parti jusqu'au 17 octobre. 3 concerts par semaine, comme quand elle chantait à Las Vegas, sauf que bon, bah, là, c'est à Nanterre. Voilà, c'est une autre ambiance. Et alors, est-ce que vous vous souvenez d'un truc? Vous vous souvenez de la femme qui avait filé 830 000 euros à un faux Brad Pitt?
0: Oui, bien sûr.
24: Vous avez
0: oui.
24: vu passer le truc cette semaine?
4: Oui.
24: Il y a un père de famille belge qui, pareil, a versé 10 000 euros à une fausse Céline Dion parce qu'il pensait, il pensait qu'ils étaient amoureux, ils vivaient une aventure sentimentale.
0: Là.
24: Et alors là, même question. À quel moment dans ta vie tu peux croire que Céline Dion a besoin d'argent?
0: De 10 000 balles.
24: Qu'est-ce qu'elle a pu lui raconter?
25: C'est mon chum, après toutes ces années passées à Las Vegas, je suis devenu addict au jeu. J'ai tout misé sur le 54, mais comme il n'y a que 36 numéros à la roulette, j'ai tout perdu. J'ai même plus de quoi me payer ma sauce sur ma poutine, j'ai besoin de 10 000.
4: Bon, si tu veux, je peux t'envoyer un flacon de mayonnaise ou du ketchup. Qu'est-ce que tu préfères?
25: Non, c'est gentil, mon chum, là, mais j'aurais plutôt besoin d'un petit billet de 10 000 pour me payer mon hôtel. Ces maudits Parisiens, ils ont augmenté le prix des chambres pour mon propre concert.
4: Je peux te loger chez moi, j'habite à la frontière, je t'emmène, je te ramène.
25: Mais enfin, tu dois me le faire, ce putain de migrant de 10 000 balles. Et tu dois être fan de moi ou de Lara Fabian.
24: Finalement, il a payé, bravo à lui. Et merci à Tex qui m'a formé pour les accents.
0: Voilà.
24: C'est bien, hein, j'avais une collection ce matin.
0: La colère monte contre les prix du carburant.
24: Oui, ça chauffe. Alors, il y a des rumeurs de manifs, de retour des gilets jaunes, de révolte. Et tu sens que chez nos voisins de BFM, ils n'auraient rien contre un petit retour des gilets jaunes. Ça fait toujours des bonnes audiences, donc ils sont là. Vous êtes bien sur BFM TV. Nous sommes avec Thierry qui bloque un dépôt pétrolier à Fos-sur-Mer.
6: Oui, bonjour. Écoutez, nous, on est révoltés. Et si ça continue, on va tout cramer le 17 octobre. On est en colère.
24: Et vous avez raison, Thierry. Et il ne faut pas garder la colère en soi. Laissez sortir. Si vous avez besoin de tout cramer, qui pourrait vous blâmer?
6: Là, les prix du carburant, ça va pas, quoi.
24: Mais Thierry, vous savez que Macron veut aussi augmenter les taxes. Vous allez tout cramer, du coup. Hein, vous disiez le 17 octobre, mais pourquoi attendre? Nous, on est prêts, en tout cas.
6: Ah bon? Il y a des taxes? Macron, il a dit ça.
24: Et encore, Thierry, si tu savais ce qu'il a dit sur ta mère. Allez, vas-y, fais le péter, ce dépôt, mon gars. On n'a pas envoyé 3 équipes pour rien. Et alors, tant qu'on parle pouvoir d'achat, est-ce que vous avez vu ce week-end, il y a eu un truc dingue? Pour ses 30 ans, il y a l'enseigne Maison Kaiser qui a remis la baguette et le croissant au prix de 1996 dans 11 boulangeries, 60 centimes la baguette. Est-ce que Total, pour faire
0: la bonne idée.
24: Il voudrait pas proposer toute la semaine l'essence à 12 centimes d'ancien franc, comme à l'époque. Et c'est pareil, c'est sympa d'acheter des chouquettes à prix coûtant, mais je préférais qu'on fête les 100 ans de Century 21 pour acheter des appartements à 1000 francs du mètre carré à Paris, comme ont pu faire nos parents, qui protestent quand on leur rappelle en plus.
7: C'est pas vrai, on a travaillé. C'était pas rose à l'époque. Hein. Fallait les chauffer, les 200 mètres carrés à la mode piquet. Au fil à 7 centimes le litre. On avait tout à affronter, nous, alors, hein.
0: Arnaud, cette semaine, les dirigeants européens se sont réunis en Finlande pour évoquer les nouvelles voies navigables provoquées par la fonte des glaces.
24: Oui, les glaces fondent, l'eau va monter, d'ailleurs.
0: Oui.
24: Bon, la bonne nouvelle, c'est que si l'eau monte, il n'y aura plus le Havre, mais sinon, c'est quand même embêtant. La fonte des glaces crée donc de nouvelles routes maritimes entre l'Asie et l'Europe. En fait, les produits chinois vont arriver beaucoup plus vite chez nous. Bonjour. Monsieur Jack Lang.
9: Bonjour, jeune homme.
0: Oh non.
9: C'est vous qui remplacez mon infirmier pour ma piqûre de Botox?
24: Non, je suis livreur, j'ai une poupée de Chine à votre nom.
9: Déjà? Mais je l'ai commandée il y a à peine une heure. Le monde va à une vitesse. Et vous qui avez pédalé comme un dératé pour venir jusqu'ici, enlevez votre blouson, jeune ottoman.
0: Oh non.
9: Voulez-vous prendre une douche?
24: Je dois y aller, monsieur.
9: Oh, Patrick, t'es déjà revenu du Mexique?
25: Ouais, il y a eu un problème à la douane avec un moustachu, mais bon, avec les nouvelles voies navigables, t'es rentré en 2 secondes.
9: Tu dois avoir chaud. Viens prendre une douche.
0: Allez. pas de gens
24: à
0: qui
24: demain. Pas... Ouais, non, non. L'hygiène, c'est important.
0: Félicitations.
24: Ouais. Il paraît.
0: Il est 8h24 et c'est le moment tant attendu de faire gagner l'iPhone Duo. Alexandre est en direct avec nous. Bonjour Alexandre.
10: Bonjour
0: Alexandre, vous êtes collégien en Seine-et-Marne. J'ai cru que c'était mon fils. Non, pas du tout. Vous êtes en Seine-et-Marne. Alexandre, vous avez joué, vous êtes inscrit et c'est à votre tour de tester et de tenter d'ouvrir l'iPhone pour pouvoir gagner l'iPhone Duo. Alors, c'est parti. Je vais mettre les 5 premiers chiffres. Ah, attendez. Pourquoi ça marche pas? J'appuie sur le bouton.
11: Sinon, ce serait pas drôle.
0: Et je tente 2, 3, 4, 5. Allez-y, donnez-moi votre chiffre. Alexandre.
10: 6.
0: 6. J'ai pas entendu.
11: Il a dit 6.
0: Il a dit 6. Ah là là là là là là, ça marche pas.
11: Il aurait pas dû dire.
24: Désolé.
0: Ça marche pas, Alexandre. Mais, attendez, vous repartez pas les mains vides.
11: Ah bon?
0: Parce que tous les coups sont gagnants sur RMC. Oui. Parce que vous n'avez peut-être pas gagné l'iPhone Duo, qui sera donc pour quelqu'un d'autre dans la journée. Mais vous avez gagné les tout derniers AirPods, les AirPods 5, pour pouvoir écouter notamment RMC. Bravo Alexandre.
10: Ouais.
11: Bravo, bravo.
10: Je ne peux pas savoir c'est quoi le chiffre.
0: Je sais pas. Non, parce que qu'il va falloir écouter les GG, on va continuer. En tout cas, ce qu'on sait désormais, c'est que c'est pas le 6. Voilà.
10: Okay. Mais,
0: ok, allez, vous pouvez retenter votre chance. Bon courage Alexandre pour la journée, il est 8h26 sur RMC. Ah tiens, ça commence.
11: Eh oui, il faut jouer.
0: Vous l'avez entendu, on rejoue, on retente sa chance. 5 minutes pour vous inscrire, pour envoyer code au 732-16, code au 732-16 et gagner l'iPhone Duo. 8h26, rien à voir dans un instant. La politique et l'international, le rôle de la France dans ce monde de plus en plus complexe. Y a-t-il une véritable menace de guerre après les intrusions, les provocations russes? Alice Ruffo, la ministre déléguée aux armées, répond à mes questions dans un instant, ne manquez pas ça.
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0: Il est 8h29 et vous êtes bien sur RMC et BFM TV. Bonjour Alice Ruffo.
1: Bonjour.
0: Merci de répondre à mes questions ce matin. Vous êtes la ministre déléguée auprès de la ministre des Armées et des Anciens Combattants. De très nombreuses questions à vous poser ce matin parce que la situation est de plus en plus tendue après des multiples provocations. Lorsque l'on regarde ici en France le prix du carburant, les blocages, les images que vous allez pouvoir voir en direct sur BFM TV de Frontignan où le blocage s'intensifie à Nice à 7 ce sont des blocages de bateaux. Tout cela, eh bien, c'est aussi la conséquence de ce qu'il se passe à la fois en Iran, mais aussi en Ukraine. Quelle réponse de la part de la France, de l'OTAN et de l'Union européenne? Je voudrais simplement, Alice Ruffo, reprendre le calendrier des tout derniers jours. Le 13 septembre, un drone russe qui frappe une locomotive de train de voyageurs à Kiev. Le 14 septembre, au Danemark, un incident naval, une frégate russe qui tire deux fusées en direction, fusée éclairante, en direction d'un hélicoptère militaire danois. Le 14 septembre, en Lituanie, un drone abattu, un avion de chasse italien de l'OTAN qui abat ce drone entré dans l'espace aérien lituanien. Le 14 septembre également, en Pologne, un drone retrouvé, un drone de type Gerbera, soupçonné d'être russe. Le 9 septembre, un peu plus tôt en Roumanie, c'était une violation de l'espace aérien. Ça s'arrête quand et quelle réponse?
1: Alors ça dure et ça s'intensifie. C'est-à-dire que la Russie teste les limites et teste l'OTAN comme l'Union européenne avec un objectif double hein, qui est de limiter notre soutien à l'Ukraine et puis d'impressionner pour diviser au fond l'OTAN et l'Union européenne. Ça va pas s'arrêter, ça va continuer, ça va même probablement s'intensifier. Je pense qu'il faut, on doit la vérité là-dessus. C'est sérieux, la guerre hybride engagée par la Russie, mais il faut répondre avec méthode et calme.
0: C'est sérieux et on doit répondre. On doit répondre comment?
1: Alors d'abord en défendant la posture de l'OTAN. C'est-à-dire, vous citiez par exemple des drones, ils sont abattus ou en tout cas neutralisés par la police du ciel et par la posture est robuste, honnêtement, à l'est de l'Europe. Et puis, il faut aussi, en fait, répondre en ne lâchant pas le soutien à l'Ukraine. Parce que vous citiez, j'étais à Kiev la semaine dernière.
0: Vous étiez dans un des trains, on va y revenir, qui a précédé le train qui a été touché.
1: Oui, mais en fait, les attaques en Ukraine sont beaucoup plus fréquentes, y compris sur les infrastructures civiles. Et c'est tout à fait impressionnant. La dernière fois que j'étais allée, c'était en janvier. Effectivement, tout le monde sait que l'hiver sera très difficile. Donc d'abord, faut saluer la résistance des Ukrainiens, qui est tout à fait exceptionnelle. Mais je crois qu'il faut dire la vérité. Il y a aussi un test hybride sur l'Union européenne et sur les pays européens de l'OTAN. Et il faut y répondre. C'est-à-dire qu'il faut augmenter le soutien à l'Ukraine. Il faut pas lâcher parce que l'objectif de la Russie, c'est bien de nous faire lâcher.
0: C'est de nous faire lâcher. À quoi joue-t-il? De nous faire lâcher l'Ukraine ou de nous faire basculer dans la guerre? Est-ce qu'il y a cette idée-là à un moment? Et est-ce que nous pourrions, nous devrions à un moment ou à un autre véritablement riposter?
1: Non, il n'y a pas de confrontation avec la Russie à ce stade. Et d'ailleurs, tout ce que nous faisons en termes de renforcement de la posture de l'Europe, en termes d'augmentation du soutien à l'Ukraine, c'est précisément pour éviter cette confrontation et se mettre en situation de faire comprendre à la Russie qu'elle doit revenir à la table des négociations, sérieusement, de bonne foi, et qu'il puisse, comme le souhaite d'ailleurs l'Ukraine, être mis fin à cette guerre qui, comme vous l'avez dit justement au début, pèse.
0: Elle pèse sur nous, elle pèse aussi sur nos finances, on y reviendra, puisque désormais, dans ce début d'élection présidentielle, un certain nombre de candidats, je recevais hier matin Fabien Roussel, disent qu'ils ne veulent plus payer pour l'Ukraine, on y reviendra, mais je voudrais vraiment m'assurer de ce qu'il se passe au front. Quand vous dites, ce sont des provocations, ils testent, est-ce qu'ils testent ou est-ce qu'ils souhaitent la guerre?
1: Je pense qu'ils testent. Je pense qu'ils testent et en tout cas, ils souhaitent une guerre d'annexion en Ukraine et ils n'ont rien abandonné à ce stade de leur objectif initial qui est de soumettre l'Ukraine.
0: Est-ce qu'il y arrive des moments où, avec les autres ministres des armées européens, vous vous dites, il suffirait d'une forme d'étincelle, de la provocation de trop, du drone qui irait un peu plus loin que les autres, qui ferait des victimes pour qu'en effet ça bascule?
1: Oui, c'est pour ça qu'il faut répondre, je disais, avec méthode et avec calme, et surtout dans une forte unité, qui a quand même été notre force au sein de l'OTAN et de l'Union européenne depuis le début. C'est pris très au sérieux par tous les ministères de la défense européens. C'est pris très au sérieux à l'OTAN et nous souhaitons une réponse coordonnée et en tout cas de la consultation systématique, justement pour éviter toute forme de malentendu. Et nous avons, comme vous le savez, des canaux qui sont toujours restés ouverts avec la Russie. Cependant, je ne veux pas à aucun moment laisser penser que la Russie n'est pas extrêmement agressive à notre égard sur le plan hybride. Et la France est tout à fait concernée aussi.
0: À notre égard européen ou à notre égard français?
1: Les deux. La France a été tout à fait en pointe sur le soutien à l'Ukraine depuis le départ. Et puis, on a bien vu ce qui s'est passé en Allemagne.
0: Le ministre des Affaires étrangères russe, Sergueï Lavrov, a déclaré hier, je le cite, « Si l'Europe, qui parle quotidiennement de se préparer à la guerre contre la Russie, venait à attaquer la Fédération de Russie, ce serait une toute autre guerre et elle serait très courte. » Comment vous expliquez, comment vous comprenez cette déclaration?
1: Comme d'habitude, avec les Russes, c'est-à-dire qu'ils inversent l'ordre des responsabilités. Jamais nous n'avons eu une posture agressive à l'égard de la Russie. Par contre, la Russie a envahi un pays souverain en Europe et teste nos limites en matière de d'hybridité. Donc, les Russes ont cette tactique habituelle qui consiste à inverser les responsabilités. Je regrette que parfois cette inversion trouve des échos dans le débat politique français parce que je pense qu'on doit la vérifier à nos concitoyens qui subissent effectivement les conséquences de la conflictualité dans le monde.
0: Qui les subissent à la pompe, je le disais, qui les subissent aussi dans, en effet, parfois les difficultés du budget. C'est en tout cas la lecture que font un certain nombre de partis, à la fois d'ailleurs du côté de la gauche ou de l'extrême gauche et du côté de l'extrême droite. Un mot encore sur une expression qui a été utilisée par le ministre polonais des Affaires étrangères lundi et qui m'a frappée. Il dit si la Russie nous attaquait et que nous décidions de ne plus nous retenir, nous les vaincrions assez rapidement. Si nous décidions de ne plus nous retenir, ça veut dire qu'aujourd'hui, on se retient?
1: Non, ça veut dire qu'aujourd'hui, on n'est pas en confrontation avec la Russie, mais qu'on soutient l'Ukraine. Et je ne vais pas commenter ce que dit le ministre des Affaires étrangères polonais, qui d'ailleurs était à Kiev aussi la semaine dernière. Je pense que les paramètres de notre réponse à cette agression russe sont les bons.
0: Avec cette question, effectivement, des conséquences en France. Je voudrais d'abord parler des conséquences politiques, parce qu'effectivement, désormais, un certain nombre de candidats, et c'était le cas de Fabien Roussel, je voudrais qu'on puisse l'écouter. Fabien Roussel, qui hier matin disait qu'il fallait cesser cet effort de guerre. Écoutez.
2: Les trop pesants sur notre économie. Et justement, moi je dis qu'il faut aujourd'hui mettre un stop sur l'économie de guerre, mettre un stop sur le surarmement de la France et de l'Union européenne. Si la France continue de préparer les esprits à une guerre à haute intensité, si la France continue à se surarmer et à faire peser le prix de ce surarmement sur le pouvoir d'achat des Français, je préfère, moi, qu'on investisse dans les hôpitaux et les écoles pour nos agriculteurs plutôt que de construire des bombes.
0: Je préfère qu'on s'occupe des hôpitaux plutôt que de l'Ukraine. En gros, des hôpitaux français plutôt que de donner des sous à l'Ukraine.
1: Comment là, il parle de la défense de la France. Il parle pas simplement de l'Ukraine. La défense du pays est la condition de notre liberté, de notre souveraineté. Donc je m'inscris en faux contre ce qui vient d'être dit. Le doublement du budget de la défense, non seulement permet de préserver nos intérêts de sécurité, mais en plus a des conséquences positives sur les territoires en matière d'industrie de défense. Maintenant, s'agissant du soutien à l'Ukraine, je voudrais quand même rappeler les faits, la vérité. Aujourd'hui, le soutien à l'Ukraine, il est très largement financé par un prêt européen gagé sur les intérêts à voir gelés russes, et il bénéficie aussi, au fond, à nos industries, puisque, par exemple, pour ce qui concerne les matériels anti-balistiques ou les rafales, on a une vraie coopération avec l'Ukraine sur la base de ce prêt. Donc je crois que là, il faut remettre les choses là où elles sont. Le soutien à l'Ukraine est une condition de notre sécurité collective en Europe, et non, il n'explique pas la situation sur le pouvoir d'achat. En revanche, les responsabilités de la Russie sont très importantes en matière de pouvoir d'achat en France.
0: Pardon, mais ce que laisse entendre Fabien Roussel hier, c'est que en renforçant notre propre défense, nous créons les conditions d'une guerre. C'est-à-dire que, au fond, dit-il, nous sommes des va-t-en-guerre.
1: Non, je ne suis pas d'accord, ça n'est pas vrai. Nous renforcer sa défense, c'est être en mesure de faire face à la réalité du monde. Quelle est l'alternative? Nous montrer faibles face à des pays qui sont agressifs vis-à-vis de nous, qui nous testent en permanence, et expliquer que, au fond, on est tellement embêtés par la situation internationale qu'on va se désarmer. Je pense que c'est une erreur parce que il est probable que c'est ce que cherchent nos adversaires.
0: Marine Le Pen, hier soir, disait, je cite, « À proportion de ce que nous faisons jusqu'à présent, qui est considérable, dit-elle, nous disons que nous ne pouvons pas le faire. » Elle parle de l'aide à l'Ukraine. Ce n'est pas un acte d'hostilité à l'égard de l'Ukraine. On peut continuer à former leurs soldats, leurs armées. On peut continuer à leur apporter du matériel pour pouvoir se défendre. Mais financièrement, nous ne pouvons plus. Nous ne pouvons plus.
1: Oui, c'est une manière de faire porter sur l'Ukraine la responsabilité. J'aimerais bien savoir comment, du coup, faire face à une situation de guerre menée par la Russie contre l'Ukraine qui, elle, souhaite la paix. Comment faire alors pour en sortir? Est-ce qu'il faut répondre aux conditions du Kremlin?
0: Et en même temps, jusqu'à quand? Est-ce que ça pourrait durer des années? Est-ce que cette guerre qui s'est installée désormais...
1: L'hiver en Ukraine va être difficile. Tout le monde le sait. Mais ce que je sais, et ça, c'est le président Zelensky qui le dit, c'est qu'il souhaite la paix, il souhaite des négociations, et il l'a dit à plusieurs reprises. Il souhaite aussi un cessez-le-feu, il l'a dit aussi à plusieurs reprises. Pour l'instant, et je suis désolée pour ceux qui n'arrivent manifestement pas à bien nommer les responsabilités, à ce stade, le Kremlin refuse.
0: Le Kremlin refuse et le Kremlin est responsable de la situation dans laquelle on est, dites-vous, et dans laquelle évidemment l'Ukraine est. Mais jusqu'où devons-nous aller, à la fois dans le soutien financier, mais aussi, y compris, dans l'engagement, peut-être même de nos soldats. Un journaliste reporter de guerre russe, Cyril Amourski, qui est régulièrement invité d'ailleurs dans les médias, il est ukrainien, pardon, il évoque le soutien de Raphaël Glucksmann à un projet qu'il mène, qui est le projet Sky Shield, qu'il porte. Ce projet Sky Shield, dit-il, permettrait de protéger le ciel ukrainien et il invite à ce que des pilotes français soient engagés dans ce projet, ce à quoi, dit-il, Raphaël Glucksmann a apporté son soutien. Est-ce que ça, en termes justement de limites sur notre rôle à nous, Français, de soutien ou de co-belligérants, où est la limite et est-ce qu'il faudrait aller jusqu'à ce projet Sky Shield?
1: C'est une très bonne manière de formuler les choses, la question de la limite. En fait, jusqu'à maintenant, enfin au début de la guerre, pas la France qui a plutôt été leader, on s'en est mis beaucoup, puisque la Russie n'arrêtait pas de mettre des lignes rouges en expliquant à l'époque que si on livrait des casques, c'était une ligne rouge et qu'on allait aller...
0: Et qu'on allait déjà être considéré comme co-belligérant.
1: Voilà, bon, on a changé les choses dans la matière et on a été plus loin dans le soutien à l'Ukraine et c'est très bien. Maintenant, sur ce projet et ce débat que je connais et qui existe, je pense qu'on n'en est pas là. Aujourd'hui, par contre, il y a une urgence tout à fait importante, c'est qu'effectivement, la menace en Ukraine vient du ciel, des drones à réaction et des missiles balistiques. Et donc, l'urgence, là, tant que, en tout cas, nous pouvons agir, je peux à ma place agir, c'est de renforcer la protection du ciel de l'Ukraine par de la défense aérienne et antimissile et par de la coopération pour permettre à l'Ukraine d'avoir une armée de l'air solide, d'où aussi le travail que nous menons sur les rafales.
0: Vous choisissez évidemment chacun de vos mots et je le comprends bien parce que précisément ils sont scrutés. Je vous pose la question des pilotes puisqu'ils sont évoqués pour ce projet Sky Shield. Est-ce qu'il pourrait y avoir des pilotes français dans le sol ukrainien?
1: Non, il y a de la formation des pilotes ukrainiens.
0: On n'ira pas plus loin?
1: À ce stade, on ne va pas plus loin.
0: Et le fait que Raphaël Glucksmann soutienne ce projet, est-ce que ça vous paraît périlleux?
1: Je trouve que il est bon que dans le débat démocratique qui est devant nous, il y ait des discussions là-dessus. Ce que je dis simplement, c'est que j'étais à Kiev la semaine dernière et que nous, on a toujours répondu aux demandes que nous faisaient les Ukrainiens qui aujourd'hui, pardon, de me concentrer sur l'hiver qui va être rude, leur demande est la protection de leur ciel par des livraisons d'équipements et par l'acquisition de systèmes de défense antimissiles.
0: Alice Ruffo, vous êtes ministre déléguée aux armées. Les mots d'Emmanuel Macron hier qui dit la priorité, c'est de rétablir la liberté de navigation dans le détroit d'Ormuz, artère vitale pour le passage du pétrole. Au moment où l'on se parle, quelle est la situation? Elle est confuse. Est-ce que vous pouvez nous dire un peu plus précisément, le détroit d'Ormuz est-il ouvert ou fermé? Le détroit de Bab-el-Mandeb est-il périlleux?
1: Alors, la situation de blocage dans le détroit d'Ormuz liée à la guerre entre l'Iran et les États-Unis est toujours très difficile. Il y a quelques bateaux qui passent, mais c'est pas du tout le même niveau de flux, si vous voulez, qu'avant la guerre. Et pour ce qui concerne Bab el-Mandeb, il y a effectivement une évolution qui est liée à la situation qui s'est passée avec les Houthis. Cela dit, nous sommes présents. Pour ce qui concerne l'opération Aspides, il y a deux frégates françaises qui exercent la liberté de navigation et qui le font dans des conditions valables de sécurité. Premièrement, ça c'est pour ce qui concerne Bab el Mandeb. Deuxièmement, pour ce qui concerne Hormuz, vous savez qu'on est disponible, on l'a dit et redit, et on a travaillé avec nos partenaires régionaux. Le président de la République, d'ailleurs, continue de le faire aujourd'hui. Il a eu beaucoup d'appels téléphoniques avec ses homologues de la région ces derniers jours pour essayer de rétablir cette liberté de navigation dans le détroit d'Hormuz et de sécuriser les flux à Bab el Mandeb.
0: Il est où le Charles de Gaulle ?
1: Ah, il est plus dans la région, mais nous travaillons avec des moyens dans le cadre de l'opération Aspides pour avoir une appréciation de situation. Encore une fois, la posture de la France n'est pas celle des États-Unis dans la région, et nous voulons une solution politique à cette crise au Moyen-Orient qui pèse très lourdement sur nous et sur les prix à la pompe, et vous venez de le montrer. Et en tout cas, chacun, je crois, doit agir à sa place. Et pour ce qui concerne notre posture, nous sommes prêts, et d'ailleurs nous agissons, pour faire en sorte que la liberté de circulation maritime permette le rétablissement des flux.
0: On agit jusqu'où et quelles sont les perspectives? C'est-à-dire, il y a quelques mois maintenant, ce grand moment où le président Trump a signé à Versailles ce qui était censé être le début d'un accord de paix ou d'une cessation, en tout cas, de la guerre. Au moment où l'on se parle, il est caduc, ce document?
1: Je ne crois pas. Enfin, je ne peux pas me prononcer sur un document qui a été négocié par les États-Unis,
0: mais qui a été signé sur notre sol.
1: Je constate simplement, effectivement, que la situation n'est pas réglé au Moyen-Orient. Donc, il faut y travailler, parce que nous, on a un sujet, pour parler des intérêts de la France, hein, de sécurisation des approvisionnements, on a un sujet de rétablissement des flux, et c'est ça, c'est pour les intérêts de la France et de l'Europe qu'on agit. Maintenant, pour ce qui concerne la négociation entre les partenaires de la région, on l'a toujours soutenu, et on a toujours dit, depuis le premier jour de ce conflit, qu'il n'y avait pas de solution militaire et ni offensive à ce qui se passe au Moyen-Orient. Donc on continue nos efforts en ce sens, et je comprends que ce soit long.
0: C'est long, et c'est long effectivement pour nos compatriotes, c'est long parce que les prix au bout de la chaîne, c'est-à-dire à la pompe, s'installent durablement désormais très haut, et si je vous écoute, je ne vois pas de perspective à court terme, c'est-à-dire je ne vois pas de perspective dans les jours ou les semaines qui viennent.
1: On travaille, on avance, mais encore une fois, quand je vous disais, la situation au Moyen-Orient, comme d'ailleurs la situation en Ukraine, elle a des conséquences militaires, elle a des conséquences économiques, et donc en fait, il faut agir sur les différents volets. Le gouvernement agit pour soutenir, je vous écoutais votre antenne jusqu'à présent, les professions les plus en difficulté. Il agit aussi à l'échelle européenne sur la sécurisation des flux, sur les prix. Donc chacun à sa place fait tout ce qu'il peut pour faire en sorte que les conséquences des crises géopolitiques que nous subissons effectivement soient modérées pour les Français.
0: Alice Ruffo, un mot encore sur la dissuasion dite avancée, la dissuasion nucléaire intégrée. C'est l'idée que la France puisse faire profiter ses alliés de sa dissuasion nucléaire. Cette proposition, elle vient effectivement d'Emmanuel Macron. La Finlande dit rejoindre le club. L'Estonie dit y réfléchir. Quelle est l'avancée des négociations avec les uns et les autres, des discussions?
1: Là, en tout cas, elles sont bilatérales, hein, les discussions avec chacun des pays. C'est une bonne nouvelle que la Finlande, après la Norvège, ait rejoint cette proposition de la France. Je le redis, non pas de partager la dissuasion nucléaire française qui reste entièrement souveraine, mais...
0: On décidera seul.
1: Oui.
0: C'est pas parce que à un moment, si l'Estonie, par exemple, faisait partie de ce groupe donc de pays dans la dissuasion nucléaire intégrée, à un moment disait, écoutez, on a vraiment besoin que vous tapiez. Non, ça n'existe pas.
1: Non. Ça n'existe pas. La dissuasion française n'est pas partagée en l'espèce. En revanche, on matérialise sa dimension européenne. Mais la décision reste entièrement dans les mains du président de la République française.
0: La discussion avance. À la fin, vous espérez être combien dans ce groupe qui serait protégé par notre propre nucléaire?
1: L'idée n'est pas de faire du volume, si vous voulez. L'idée, c'est d'engager un dialogue bilatéral qui porte vraiment pays par pays, non seulement effectivement sur la dimension européenne de la dissuasion nucléaire, mais aussi, conventionnelle. C'est-à-dire comment on renforce au fond la posture de l'Europe ensemble. Il est ouvert, ce dialogue, il est proposé à nos amis européens, au-delà même de l'Union européenne, puisque la Norvège a rejoint cette discussion. Nous sommes coordonnés avec les Britanniques, c'est ouvert, et on fait pays par pays.
0: Un dernier mot, Alice Ruffo, sur effectivement les blocages. On voit d'ailleurs, pour ceux qui nous regardent sur BFM TV, et je le décris, pour ceux qui nous écoutent sur RMC, les images de ces blocages. Là, c'est Frontignan. Hier, c'était Fos-sur-Mer. Dans le même temps, les ports de Nice, notamment, et de Sète sont, semble-t-il, bloqués, sans qu'aucun bateau ne puisse ni rentrer ni sortir. Est-ce qu'à un moment, il a été envisagé ou une réquisition de l'armée? On sait que, par le passé, lorsque des raffineries par exemple, avait pu être bloqué. L'armée, est-ce que l'armée se tient prête? Est-ce que vous savez si ces discussions ont déjà été évoquées?
1: Non, pas à ma connaissance. Vous savez que les forces armées françaises sont venues à l'appui de beaucoup de choses ces derniers temps, notamment cet été avec les feux de forêt. Mais là, je crois qu'il faut que chacun agisse à sa place. Et en tout cas, pour ce qui concerne les armées, elles sont dans une posture qui permet de venir à l'appui des discussions diplomatiques en cours qui, nous l'espérons, pourront aboutir.
0: Donc vous avez suffisamment à faire à l'extérieur de la France. Merci Alice Ruffo d'avoir répondu à mes questions. Je rappelle que vous êtes ministre déléguée aux armées. Vous êtes bien sûr RMC BFM TV, il est 8h49. Et dans un instant, les GG sur RMC, jusqu'à midi, vous allez pouvoir débattre.
3: On va pouvoir débattre avec les grandes gueules, effectivement, autour de la table, ma chère Apolline, en direct sur RMC et RMC Story. Nous serons avec Laura Varton-Martinez, la sophrologue, Bruno Poncet, le cheminot. Et puis, nous serons avec Zora Bitton, l'intervenante jeunesse. On regardera les aides que prolonge Sébastien Lecornu, le Premier ministre, les aides ciblées sur les carburants. Est-ce que c'est suffisant pour les pêcheurs, pour les entreprises du bâtiment? Vous venez nous dire ce que vous en pensez au 32-16, alors que la colère s'étend. Il y a même le port de Nice qui est bloqué ce matin. Et puis, force est de constater que finalement, ceux qui arbitrent, ce sont les Français, qui roulent moins, finalement, qui décident de moins se déplacer pour des raisons financières, ces raisons des carburants. Est-ce que c'est votre cas? 32-16 pour en discuter avec les GG, avec les grandes gueules. Puisqu'on a Bruno Poncet qui est un rescapé, vous le savez, des attentats de novembre 2015, on regardera ce qui va sans doute se passer, c'est-à-dire la possible libération conditionnelle de Mohamed Bakali. C'est l'un des logisticiens, comme on dit, des attentats de novembre 2015. En fait, il est en Belgique et la loi belge prévoit qu'il puisse bénéficier de cette libération conditionnelle, ce qui est un véritable scandale. Vous venez en parler avec nous au 32-16. Et puis, on s'intéressera aussi dans les GG, dans les grandes gueules, à l'affaire Philippe Brun. Il déclare, celui qui était encore il y a quelques heures candidat à la primaire socialiste, qu'il est victime d'une espèce de règlement de compte. Il ne comprend pas ce qui lui arrive. Et on recevra Aurore Berger, la ministre déléguée à l'égalité homme-femme. Voilà le programme des grandes gueules.
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0: Les GG sont là, les GG vous attendent au 32-16 en direct jusqu'à midi. Bonjour Olivier Truchot.
1: Salut Alain, bonjour les grandes gueules, bonjour à tous.
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2: 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Donc ça sera tout à l'heure. Tiens, je vois que Zorabitant est déjà à tes côtés.
3: Mais oui.
1: Je vois aussi que Laura est en train de se préparer.
2: Ma chère Laura, ben tiens, vas-y, tu peux nous rejoindre. En attendant, vas-y, viens t'asseoir à côté de moi, s'il te plaît.
1: J'ai croisé très tôt Laura dans les couloirs.
2: Ben, Laura,
1: elle est partie à 4h du matin de chez elle.
2: Alors je sais pas qui de Laura ou Zora habite le plus loin.
3: Laura.
2: Tu es à combien de kilomètres des studios d'ici?
3: Alors, je ne suis qu'à 27 kilomètres, mais je les vois de la A15.
2: Ah oui, c'est vrai.
1: 27 km avec un ressenti de 150.
3: Je dirais pas où je suis, mais je suis à pas mal de 25 km aussi.
2: 25 ouais, bornes, voilà. Ça nous amènera.
3: C'est 1h30, 2h le matin.
2: C'est ça. Ça nous amènera à discuter justement du prix des carburants.
3: Ah bah.
2: Parce que ça, c'est vraiment le nerf de la guerre aujourd'hui pour les Français.
1: Ce matin, ça chauffe dans les ports, t'as vu?
2: J'ai vu, le port de Nice est bloqué, le port du Gros du Roi est bloqué. Donc, on va revenir sur les aides. Et puis, franchement, on va vous poser la question, est-ce que vous laissez de plus en plus la voiture au garage? C'est aussi simple que ça. 32-16 pour le dire au GG.
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2: Vous écoutez RMC, vous regardez RMC Story, les 9h. C'est le journal des GG avec Quentin Vinet. Bonjour Quentin.
12: Bonjour Alain, bonjour à tous.
2: On a encore des actions de pêcheurs ce matin et bien sûr toujours contre la flambée des prix du carburant.
12: Oui, alors en fait il y en a depuis le début de la semaine dans les ports de Méditerranée. Alors là ce matin, ils bloquent toujours le dépôt pétrolier de Frontignan à côté de Sète et ils bloquent également le port de Nice. Au lendemain des annonces du gouvernement, vous le savez, qui reconduit jusqu'à la fin de l'année les aides dites ciblées sur les carburants. 10 centimes de plus pour les pêcheurs, mais ce n'est pas suffisant, estime Martial, pêcheur justement mobilisé ce matin à Frontignan.
13: Quelle garantie nous avons que le gasoil ne va pas augmenter à 1,40€ d'ici décembre? Au mois de décembre, qu'est-ce qu'on fait après? J'ai fait un contrat de quoi? De 3 mois aux marins, et je leur ai dit on avance pour 3 mois. Là, il faut arrêter avec les mesures à court terme. On a besoin d'avoir une vision pérenne. Il nous faut des mesures à long terme. Les solutions, il n'y en a qu'une. Il faut plafonner le prix du gasoil à 80 centimes le litre pour les pêcheurs.
12: Une réunion est prévue aujourd'hui au ministère de la Pêche en fin de matinée, en plus du séminaire gouvernemental sur le budget qui va avoir lieu à Matignon. La question maintenant, c'est de savoir ce que compte faire le gouvernement pour les particuliers. Il y a la présidente de l'Assemblée nationale, Yaël Braun-Pivet, qui demande ce matin la prolongation de l'aide pour les grands rouleurs. Je vous signale que le feu est fixé ce matin dans les Landes. 190 hectares qui ont brûlé hier dans l'incendie d'un site photovoltaïque précisément à Labouère. 250 pompiers ont été mobilisés. Les incendies qui s'invitent dans la la campagne présidentielle. Les candidats qui défilent en Gironde en ce moment dans la commune du Port, souvenez-vous, qui avait été durement touchée par le méga feu du mois de juillet. Après Olivier Faure et François Ruffin, c'est Marine Le Pen qui sera en déplacement aujourd'hui.
0: Le football, c'est Marseille, l'OM, qui fait son entrée dans la Ligue Europa ce soir.
12: Marseille chez le Beşiktaş en Turquie. Ce sera 21h. On vivra ça sur RMC. Les Marseillais, pas au mieux, sur une série de 3 défaites en ce moment, au lendemain de la victoire de Lyon dans cette compétition, 2-1 à Anderlecht, c'était hier soir, et du match nul de Rennes 0-0, ça c'était en Autriche, chez le Sturm Graz.
0: Merci Quentin Vinet. Allez, c'est les grandes gueules, c'est parti. On va notamment parler des carburants, on vous attend au 32-16. Générique, s'il vous plaît.
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0: Jeunesse, Zorabitant, intervenant de jeunesse, Laurent Varton, Martinez, sophrologue, Bruno Poncet vient de nous rejoindre, le cheminot des GG. On sera tout à l'heure avec la ministre Aurore Berger, en charge de l'égalité femmes-hommes et de la lutte contre les discriminations. Elle sera dans son face au GG tout à l'heure à 11h. On entre tout de suite dans le vif du sujet. On va parler de la colère des professions, la colère face à la hausse des prix du carburant.
1: Être Premier ministre est une tâche difficile, sans doute encore un peu plus difficile en ce moment, mais on ne peut pas être Premier ministre lorsque les conditions ne sont pas remplies.

0: C'est Christelle Cholet qui chante. Il voulait être Premier ministre.
1: Excellent.
0: C'est assez drôle. Alors, Sébastien Lecornu, c'est l'homme de la situation. C'est lui qui est à Matignon. Et c'est lui qui demande à ses ministres de prolonger jusqu'au 31 décembre les aides sur les carburants.
1: Oui, Emmanuel Macron a également demandé au gouvernement d'accélérer un peu les choses parce que c'est vrai qu'on voit une pression de l'opinion importante, mais aussi une grogne sociale qui gagne du terrain. Ce matin, il y a beaucoup de ports français qui sont bloqués. Les marins pêcheurs sont mobilisés. Donc, Sébastien Lecornu, il fallait qu'il réagisse. Il a donc demandé à ses ministres de prolonger jusqu'au 31 décembre les aides ciblées sur les carburants. Alors, certaines d'ailleurs de ces aides sont renforcées. Par exemple, la ristourne sur les carburants pour les marins pêcheurs va passer de 25 à 35 centimes d'euros. Mais toujours rien pour les particuliers qui souffrent aussi de cette situation, non. À part bien sûr le dispositif gros rouleur qui est toujours là. Pas de baisse de taxes comme le réclament certains. L'État n'en a plus les moyens, c'est ce que disent les responsables qui nous gouvernent. Alors le

0: trouve que la grogne, elle est pas suffisante là déjà. Enfin, je sais pas. Ce qu'il faut pas oublier, c'est que les pêcheurs aussi, avec la canicule qu'on a vécue, ça a été cataclysmique que pour eux. Les consommateurs ont payé le poisson une fortune. Mais ça, c'était juste la petite aparté. Ce que les gens doivent comprendre, c'est que ils sont obligés de continuer à avoir des aides, à donner des aides, plutôt qu'à arrêter les taxes pour la simple et bonne raison qu'ils doivent continuer à alimenter la magnifique machine qu'ils ont créée, à savoir l'administration. Parce qu'en plus, dans cette aide, avant de la donner, elle coûte de l'argent supplémentaire à l'État, puisqu'elle a des frais de fonctionnement. Mmh. Donc en fait...
1: Pas toujours simple d'ailleurs de récupérer ces aides, c'est ce que disent notamment les marins pêcheurs.
0: Mais c'est ça. Et donc en fait... La seule raison que je vois, moi, de ne pas tout simplement annuler une taxe qui serait tout simplement beaucoup plus simple et qui toucherait tout le monde sans aucune, parce que je sais pas, moi, on me parle de justice sociale, d'égalité sociale. Moi, dans tout ce que je fais ce gouvernement depuis des années, je ne vois aucune égalité sociale et aucune justice sociale. C'est au petit bonheur la chance, parce que là, on prend les pêcheurs, certaines personnes du BTP, etc. Par contre, le transporteur qui va prendre vos tomates, on en parlera tout à l'heure, mais qui va prendre les tomates, pourquoi elles augmentent autant les tomates? Alors oui, il y a la canicule, mais quand votre transporteur, il va payer 4 fois le prix de l'essence, pas forcément,
1: il va récupérer. 95% du transport routier en France, c'est du diesel. Et c'est le diesel qui flambe particulièrement.
0: Mais voilà. Donc, en fait, moi, la seule raison que je vois qui pourrait pour moi être audible, c'est que justement, bah oui, mais madame, on a tellement créé d'administration, on a tellement créé de formulaires,
1: Baisser les taxes, ça coûte de l'argent, Laura. On en a plus. Donc, si tu baisses la TVA,
0: un principe d'économie tout simple, c'est que l'argent, ça circule. Là, la seule chose que fait l'État, c'est qu'il ne fait pas circuler l'argent. Demain, tu rends de l'argent. Ben regarde, tu as les gens qui ne consomment plus, tu as les gens qui ne vont plus au restaurant, tu as les gens qui ne roulent plus. Et on l'a quand même vu, où tu as eu une baisse massive de la consommation de carburant, donc de recettes
1: donc
0: de l'État.
1: Donc ce n'est pas suffisant
0: c'est inutile.
1: Zora.
2: Bah moi je pense que dans une démocratie, le niveau d'acceptation des gens, il a ses limites. Pour l'instant, il n'est pas atteint. Et d'ailleurs, le carburant, ce n'est qu'un petit phénomène, énorme certes, qui ampute beaucoup le budget des Français, mais il est dans un ensemble d'inflation, de pouvoir d'achat, de niveau de vie et de sentiment de ne plus vivre dignement, y compris quand on se lève le matin à 6 heures et qu'on rentre chez soi à 20 heures et qu'on a travaillé et qu'on n'est absolument ni un feignant, ni une dilettante et ni en arrêt de maladie tous les 4 matins pour rien. Donc la part d'effort aujourd'hui, elle ne vaut rien, elle vaut pas grand-chose. Elle vaut une tranche de jambon ou un bout de blanc de poulet et un œuf dans son assiette, point barre. Donc aujourd'hui, la question, c'est... Ok, pour l'instant, ils font peut-être des calculs d'épicier. On ne fait que des calculs d'épicier. Alors, on complexifie toutes les histoires de manière à ce que, on ne comprenne rien. Mais lui, le citoyen, dans son compte en banque, dans la façon dont il vit, ils vous diront tous, les classes moyennes encore pire, parce que c'est celles qui sont au milieu. Il y a plusieurs niveaux de classe moyenne. Le niveau 1, il a peur de retourner au niveau 0. Le niveau 2, le déclassement guette tout le monde. Et donc, le prix du carburant, comme les gens n'ont pas le choix de rouler, c'est tout un pan de l'économie qui est en train de s'effondrer. Et surtout, le pire, ce qui est en train de s'effondrer, c'est la perte de confiance, l'anxiété quant à l'avenir.
1: Il faut dire que le gouvernement n'a pas la main sur ce qui se passe dans le détroit d'Ormuz. Ça lui échappe.
0: Il baisse les taxes, on n'arrête pas de dire qu'il n'y a pas d'argent.
1: Mais pendant la crise des Gilets jaunes, effectivement, là c'était une responsabilité du gouvernement de l'époque,
0: le
1: gouvernement Philippe, puisque c'était une taxe qui était décidée par le gouvernement. Là, c'est extérieur les causes. Alors c'est vrai que comme l'État n'est pas bien géré, il n'a pas de marge de manœuvre pour baisser les taxes.
0: Mais tu regardes, là on ne pense qu'à l'argent qui ne peut pas ressortir, mais on ne voit pas combien ça va nous coûter. Tu écoutes tout simplement. Tu écoutes aussi tout simplement il y a un monsieur, un auditeur qui était chez Apolline ce matin, qui disait que sa femme, ça lui coûtait plus d'argent d'aller bosser, et elle s'est mise en arrêt maladie. Donc
1: arrête de travailler.
0: Donc elle a arrêté de produire et en plus elle se fait payer par l'assurance maladie. Mais tout ça, c'est une évidence. Mais ça va coûter de l'argent de ne pas baisser les taxes. Vous verrez qu'à la finalité de cette histoire, ça aura coûté plus d'argent que d'avoir.
3: On va vous écouter au 32-16, Bruno Poncet. Maintenir les aides, c'est déjà une bonne première chose.
1: De les abonder, puisque les marins pêcheurs, c'est 10 centimes de plus.
4: Tes aides, là, sont injustes, parce que toi, elles ne concernent pas toutes les catégories qui travaillent. Elles sont injustes. Donc tu peux mettre des aides, mais en plus, là, t'as quand même une catégorie là-dedans.
1: On oublie toujours des gens,
4: T'oublies toujours des gens. Et les agriculteurs, on leur a, pour contrer le CETA, on leur a donné, là, on leur a parlé d'1 milliard, je suis pas sûr ce qu'ils voyaient un jour la couleur, on leur a permis de réinstaller.

0: introduire des pesticides soi-disant pour mieux produire. Moi, je vois pas en quoi ça peut les aider. En fait, il y a tellement d'aides pour certaines catégories qu'en fait, en train de monter les Français les uns contre les autres, c'est leur spécialité aux politiques. Mais là, je crois qu'on est bien parti. Et surtout, en fait, si tu voudrais être juste, c'est pas compliqué, tu baisses le prix. Tu baisses le prix à la pompe. En fait, l'État aujourd'hui.
1: Comment tu le baisses?
0: Tu baisses, mais tu retires des TVA, tu retires des taxes. Sachant qu'en plus, tu sais très bien que les gens, quand ils vont avoir moins à payer de gasoil ou d'essence, ils vont remettre l'argent ailleurs, en fait. Parce qu'aujourd'hui, l'argent ne circule plus. Parce que les gens, ils ont retiré. Alors, au départ, ils retirent des loisirs. Aujourd'hui, ils retirent carrément d'autres choses, les loisirs. Ils consomment pas de la même façon. Ils mangent pas de la même façon. Certains s'arrêtent de travailler. Ça, l'arrêter de travailler, moi, je veux dire, ça fait 6 mois que je l'entends. J'ai mon boulanger en bas de chez moi qui m'explique que t'as des entreprises d'artisans qui font des travaux chez nous, qui viennent de Picardie. Donc, qui viennent jusque dans le 92 ou même dans toute la région parisienne. Les mecs, ils viennent plus parce que ça leur coûte plus cher de venir, de faire les travaux et de repartir chez eux vu les prix de l'essence. Mais ça, à un moment donné, à partir que le gouvernement ne voit que des solutions, je veux dire, à court terme, et surtout avec des leviers qui sont ridicules. On a entendu dire que Macron voulait réunir les raffineurs au niveau européen pour baisser le prix, mais sauf que les raffineurs, ils s'appuient sur quoi? Sur le prix du baril. Le prix du baril, c'est un truc qui est mondialement géré. Non, mais en fait, tu vois, ils n'ont plus de solution parce qu'ils ont créé, quelque chose qu'ils ne peuvent plus gérer. Par contre, l'État français a quand même.
1: On ne produit pas de pétrole.
0: Oui, mais l'État français a quand même. Et puis on se fâche aussi avec les produits, les pays qui pourraient nous en produire, nous en vendent un peu moins cher. On passe notre temps à se fâcher avec eux, qu'on continue en fait. À un moment donné, faut soit t'as des valeurs et tes valeurs elles ne concernent pas le capitalisme, soit t'as que le capitalisme comme valeur. Faudra un jour qu'on admette que la seule valeur qu'il y a en France c'est le capitalisme. Mais aujourd'hui l'État a quand même la main sur les taxes. Moi je comprends pas en fait.
1: Mais est-ce que donc vous dites c'est pas suffisant?
0: Bien sûr que non.
1: Donc ça va péter. Alors ça veut dire que la grogne va continuer à monter.
0: T'as entendu ce matin les pêcheurs? Mais la grogne ne montera que jusqu'à un certain point. Et vous avez reçu Jérôme Rodriguez qui vous l'a bien expliqué.
1: L'ancien gilet jaune, oui.
0: Voilà. En fait, Jérôme Rodriguez vous a bien expliqué qu'en fait, ceux, la dernière fois qu'ils se sont battus pour l'essence à 1,50, la réponse qu'ils ont eue, ça a été la violence policière. Ouais, et puis aussi l'autorisation d'aller casser les Champs-Élysées une fois par semaine.
1: Ils ont obtenu gain de cause puisque la taxe carbone a été supprimée, il y a eu des aides.
0: Sauf que le prix à payer pour ceux qui se sont mis en avant, qui ont été devant, ça a été quand même de perdre un bras, une main et puis un œil. Pour Jérôme Rodriguez, c'est toujours le cas.
2: Au-delà de ça, je suis pas sûr qu'il puisse bosser aujourd'hui.
0: Donc en fait, les gens, ils vont pas y aller. Puis surtout que, oui, effectivement, moi je l'ai vu, j'étais dans un pays qui est très résilient cet été. Les gens se révoltent pas. Ils se révoltent quand ça va trop loin. Et dans certains moments, ça va trop loin. Mais là, aujourd'hui, ça va pas assez loin parce qu'en fait, tu peux encore aller travailler et on peut encore respirer. Le jour que les gens pourront, de moins, que le travail sera compliqué à faire, que tes gamins auront plus accès à certaines choses, que, en fait, tu verras que ta vie est de plus en plus dure. Enfin, là, on parle de l'essence, mais le gaz vient d'augmenter. Ouais. Moi, j'ai pris une cartouche sur le gaz. Je regarde tout. Alors là où on parlera tout à l'heure. Mais le prix des biens de consommation,
2: première nécessité.
0: Moi, je mange des tomates tous les jours. 6,99
2: le kilo. Bah non, il faut pas, il faut une saison, la tomate.
0: 6,99 le kilo. Mais mes tomates, elles sont en or ou pas? 6,99 le kilo de tomates. 7 euros, c'est 50 francs quasiment.
1: Mange des brocolis.
2: Allez, tu as
0: j'aime pas ça. Je veux dire, je crois que je vais finir par bouffer des cailloux.
2: Non, mais en plus, nous dire, il y a plus d'argent, ok? Alors, non seulement il y a plus d'argent, mais ça fait 40 ans que justement.
1: L'argent, il y en a, mais.
3: Voilà. Oui, mais sauf qu'on est aujourd'hui. Tu vois bien qu'on est dans un système qui est pervers. Parce qu'en fait, le mot du moment en français, aide.
2: Mais arrêtez d'aider.
3: Voilà.
2: Arrêtez d'aider.
3: Aujourd'hui, que tu as. Aide sociale, aide aux entreprises, le carburant flambe, on se retourne vers l'État. Mais comme l'État est omniprésent dans tous les secteurs de société, c'est lui qui a les leviers en fait, pour
2: faire la croissance. Le résumé de la campagne, c'est celui-là. C'est soit l'État veut nous faire les poches, ou soit les candidats proposent des aides. Et personne ne propose de créer de la richesse.
4: Mais ça, même par les richesses, alléger cet étatisme qui est en train de tuer ce pays. Ça fait 60 ans qu'on voit qu'ils veulent tout gérer. Arrêtez de tout gérer.
1: Oui, alors il y a une autre contradiction aussi. C'est quand même ces dernières années, on a plutôt favoriser un prix fort pour le carburant parce qu'on veut détourner les Français de l'essence pour les conduire vers l'électricité.
4: Oui, mais ça, c'est un truc d'apparat, parce que je regarde, il parle déjà des taxes sur les voitures électriques.
1: Il s'est jamais vendu autant de voitures électriques en ce moment. C'est-à-dire que les gens contraints abandonnent l'électrique, leur diesel pour prendre la voiture électrique. Donc, en fait, c'est ça aussi qui est un peu paradoxal. C'est-à-dire qu'en Europe, au Parlement européen, on continue de voter en des Alsace. Taxes, etc., sur les carburants. Est-ce que la solution, c'est pas de faire un grand plan électricité et de dire, bah allez, banco.
4: Mais comment tu vas faire un grand plan d'électricité quand tu as vendu tes centrales nucléaires et tes réacteurs et qu'ensuite tu les as rachetés deux fois le prix à celui que tu les avais vendus?
3: Je signale que là, on est en train de toucher ces fameux 3 euros dont Pierre Chasseret nous avait parlé ici. 2,99
0: en Alsace.
3: On est 2,99 en Alsace.
2: Oh là là.
3: 2,99 le diesel en Alsace. On est en. Voilà. Vous vous souvenez, l'année dernière, c'était quand il y avait Pierre Chasseret qui était là, il nous avait dit ne vous inquiétez. Enfin, il avait dit inquiétez-vous. Vous aurez bientôt un diesel, un carburant à 3 euros.
2: Sûr. Bah,
3: en Alsace, on est à 2,99.
1: Tu comprends pourquoi les stations service Total sont prises d'assaut.
3: Bien sûr. Attendez, je voudrais qu'on écoute Maëva qui est avec nous, qui est du côté de Montpellier, qui est fonctionnaire de police. Bonjour Maëva.
5: Bonjour les grandes gueules.
3: Alors, qu'est-ce que vous en dites là? Vous avez vu, j'ai dit 2,99 là en Alsace, non, hein, en ce moment-là.
5: C'est honteux. Au bout d'un moment, je ne sais pas ce qu'il leur faut. On est en train de s'asphyxier. Au bout d'un moment, c'est plus possible, comme j'expliquais avec Standardiste. Moi, je fais partie quand même de la classe moyenne. Je veux dire, j'ai un salaire de fonctionnaire de police. Mon conjoint est agriculteur, même si c'est plus compliqué. On arrive quand même à s'en sortir. On a deux enfants. On devrait vivre de manière normale. Au bout d'un moment, maintenant, on réfléchit pour tout. On met du carburant dans le véhicule. On réfléchit avant d'arriver à la pompe. On va se dire, OK, on va se ressentir pour plus de 100 balles. C'est pas possible. Au bout d'un moment, on n'en peut plus. On sait plus comment faire. Comme je disais à votre standardiste, en ce moment, je suis en formation à 40 km de chez moi. Pour l'État, hein, pour la police, parce que je vais me former. Je vais m'améliorer.
3: Donc, c'est vous qui faites les trajets en voiture.
5: C'est moi qui fais les trajets en voiture. Et
3: vous n'êtes pas remboursé?
5: 0,02 centimes du kilomètre.
3: Ah oui.
5: C'est quoi? C'est se foutre de nous. C'est se foutre de nous. C'est dire, bon, bah, en fait, on vous laisse. Moi, je suis pas loin de l'Espagne. Quand je vois l'Espagne, qu'est-ce qu'on a fait de plus? Qu'est-ce qu'on a fait de moins? Pourquoi l'Espagne y arrive? Pourquoi la Belgique y arrive? Pourquoi nous, on y arrive?
1: Mais parce que l'Espagne a une croissance de 2,5%.
5: Oui,
1: ce qui fait que le gouvernement espagnol a des marges de manœuvre et peut baisser les taxes.
4: On se rappelle de l'état de l'Espagne il y a encore quelques années. Donc, s'ils ont été capables de le faire, c'est qu'à un moment donné, tu prends le taureau par les cornes.
1: Ils ont fait des réformes très dures. Moi, je veux bien.
4: Moi, je suis d'accord.
1: Faut accepter.
4: Moi, je suis d'accord.
0: C'était violent. Enfin, vous, on ne se rend pas compte, mais c'était très, très violent en Espagne.
5: Moi, je préfère avoir des réformes qui vont dans le bon sens à un instant T et pouvoir vivre après, mais pouvoir vivre sur le long terme comme ça, c'est pas possible. C'est pas possible. Normalement, je devrais, avec mon niveau de vie, je devrais pas me poser la question de me dire, je pars en week-end avec mes enfants. Je devrais pas me poser la question de me dire, combien va me coûter mon carburant, combien va me coûter mon péage. Je devrais pas me poser la question. Je devrais partir. Je devrais faire attention un petit peu à côté, et c'est normal parce que je gagne pas non plus 1 milliard. Mais je devrais pas me poser la question alors que je me lève tous les matins, je fais mon travail, je me mets pas en arrêt, je fais comme il faut. Je devrais pas devoir me poser la question. Oui. Mon seul plaisir, comme je dis à vos standardistes, et c'est pas normal, et on en parle avec les collègues, c'est que quand je vais faire les courses, j'ai cette chance, mais c'est pas normal d'avoir cette chance, de prendre des produits qui ne sont pas de la marque Repère ou de la marque distributeur.
3: Ah oui, bien sûr.
5: Et c'est pas normal que mon seul plaisir soit celui-ci. Et encore, j'ai la chance de l'avoir.
3: Mais en Espagne, puisque vous parliez de l'Espagne, en Espagne, effectivement, il y a moins de taxes. Déjà, comme le disait Olivier, ils ont dégagé des marges de manœuvre. Ils ont effectivement de la croissance. Il y a une compétitivité aussi au niveau salarial en Espagne que l'on n'a plus aujourd'hui en France. Mais votre exemple, il est très bien, Maëva, parce que vous êtes à la fois du côté de l'État puisque vous êtes fonctionnaire et vous avez un mari ou un compagnon qui est agriculteur, qui est une des professions aujourd'hui qui a le plus de mal à s'en sortir. Mais on va continuer à en discuter, Maëva, et je vous remercie de ce témoignage.
5: Merci
3: parce que
5: à vous.
3: Mais merci parce que du coup, c'est vous qui allez nous permettre de passer à l'étape suivante. Là, on a regardé les aides de l'État et Maëva nous a dit, oui, mais moi, ce que je veux simplement, c'est pouvoir bosser normalement. Et en fait, tout le monde veut gagner correctement sa vie. Et où se font les arbitrages aujourd'hui? En laissant la voiture au garage. On a un Français sur 10, 10% des Français qui aujourd'hui renoncent même à un emploi en raison du déplacement du prix des transports.
4: Mais bien sûr.
3: Enfin, c'est quand même un monde de dingue. On en discute avec vous. Est-ce que vous renoncez à trouver un job? Est-ce que vous renoncez à une partie de votre activité? Est-ce que vous laissez la voiture au garage aujourd'hui parce que vous n'y arrivez plus? Comment vous arbitrez? 9h20, on en parle dans les GG, dans les grandes gueules. À tout de suite sur RMC, RMC Story avec Bruno Poncet, Zora Bitant et Laura Varton-Martinez.
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0: attentif à cette crise des carburants. On a 7, Nice, le Gros du Roi, les marins pêcheurs qui frontignent, donc qui ne veulent pas lâcher. Mais ce qu'il faut regarder aujourd'hui, c'est, même s'il y a les fers de lance de la colère, c'est la manière dont aujourd'hui les Français commencent à arbitrer. Et c'est ce qu'on va évoquer avec vous, justement, au 32-16. À quoi vous êtes en train de renoncer à cause de cette flambée des prix du carburant? C'est peut-être que le début, effectivement, le début d'une colère plus grande. On a Stéphane qui est taxi du côté de la Haute-Vienne. Bonjour Stéphane.
1: Bonjour.
0: Merci d'avoir patienté Stéphane. Vous continuez à rouler, qu'est-ce que vous faites comme sacrifice? Où est-ce que vous en êtes alors, dites-moi?
1: Alors, pour resituer un peu, moi j'ai une entreprise où on est 15. Aujourd'hui, bah, lundi, j'ai fait rentrer 2000 litres de gasoil. J'en ai eu pour 4 700 €. Voilà, ça va à peu près me permettre de travailler 2 semaines. Mmh. Aujourd'hui, on en est arrivé au point où on tape dans notre trésorerie pour pouvoir continuer de travailler.
0: Ah ouais.
1: Là, on a passé le stade de, on fait de la trésorerie. Là, aujourd'hui, on tape dedans.
0: Surtout que vous ne pouvez pas augmenter les tarifs en plus.
1: Oui, je suis taxi.
2: Vous avez eu des aides ou pas? Vous êtes concerné par les aides gouvernementales?
3: Leur prix au kilomètre n'a pas été réévalué. Ah ouais. Et alors, on compte toujours l'impôt sur le chiffre d'affaires. À aucun moment, on a enfin une diminution des taxes sur peut-être la production de Stéphane.
1: En fait, on a la double peine. Nous, on a des tarifs qu'on avait dénoncés l'année dernière lors de manifestations, des tarifs de transport de malades assis, où une décision unilatérale de la CNAM a fait que on travaillera les pâquerettes. Donc, à partir du 1er novembre, on n'arrivait quasiment plus à faire de trésorerie. Aujourd'hui, c'est même pas le problème. Il est même pas d'en faire. Et le problème, il est d'en avoir assez pour continuer à travailler.
0: Oui, c'est ça. Mais aujourd'hui, Stéphane, est-ce que vous pourriez vous dire, enfin, est-ce que vous envisagez à un moment, je sais pas, des licenciements, d'avoir moins de taxis, un arrêt de l'activité ou pas?
1: Alors aujourd'hui, on est à...
0: Ou de réduire la flotte?
1: Certaines courses. Là, aujourd'hui, on en est à réduire certaines courses. Des courses qu'on ne fait plus, en fait, tout simplement. On essaye de grouper un maximum les gens en fonction de l'endroit de prise en charge. Et là, on parle de gens qui vont en chimio, en radiothérapie. Hein. On ne parle pas de personnes qui vont chez le kiné, parce que ça, on le faisait déjà. Donc, on allonge les temps d'attente. Mmh. Après, réduire la flotte, ouais, sauf que qui c'est qui va acheter ma licence de taxi? Personne.
0: Combien elle vaut, votre licence de taxi, aujourd'hui, Stéphane?
1: On est... 120, 130. Alors, avant la convention, on était aux alentours de 60, 70, 80. Aujourd'hui, s'il y a quelqu'un qui l'achète à 40, c'est fantastique.
0: Et vous avez encore des crédits sur le dos, j'imagine, non?
1: De toute façon. Alors, au niveau des licences, elles sont payées, donc j'ai au moins cette chance-là.
0: Bon, ça va.
1: Mais les voitures, le personnel, avec les charges qui en découlent. Voilà, en fait, on a le taux horaire, on essaye de payer correctement nos salariés, donc on a les charges qui vont avec. Et en face, on a toujours la même somme qui rentre, en fait. Donc ce résultat, il est plus là.
0: Stéphane, je vous remercie de votre témoignage. Stéphane, merci d'avoir été avec nous. Bonne journée,
1: merci.
0: Bonne route, soyez prudent. Merci d'avoir été dans les GG. Toujours, il faut rappeler que tu as plus de combien? 65, quasiment 70% des Français aujourd'hui qui ont besoin de leur voiture pour faire le déplacement.
2: Tout à l'heure, Bruno Poncet s'en prenait au capitalisme, mais pardon, la seule entreprise qui aujourd'hui fait réellement quelque chose pour les Français, c'est difficile à dire, hein, mais c'est Total. Et d'ailleurs, Total est prise à sous, les stations cartonnent.
0: Ils sont à sec, d'ailleurs.
2: Mais c'est concret, c'est-à-dire que tu vas chez Total, tu payes moins cher. Alors après, on va dire, oui, les méchants Total, oui, mais Total se fait de l'argent par ailleurs, etc. Oui, très bien, mais là, au moins, c'est concret.
0: Tu payes cher, mais moins cher que chez les autres.
2: Non, mais c'est simple. Alors que là, les aides ciblées, on rentre dans un truc bureaucratique, faut les demander, tu les perçois pas tout de suite, et pas avec l'aide gros rouleur.
3: Ça finance une aide, voilà. Mais les dépenses.
2: Puis, ça m'amuse, parce que les gens attendent toujours tout de l'État. Bah oui, mais là, on voit bien que la seule aide qui est venue, c'est celle d'une entreprise privée.
4: Non, mais quand on pose la question des dépenses que les gens sacrifient, d'abord, ça fait un moment que les gens ont commencé à sacrifier des choses. C'est pas que avec le carburant. Le carburant, il est venu étouffer davantage les Français. Mais là où ça devient inquiétant, c'est que ça dysfonctionne sérieusement. C'est-à-dire que on met des pansements, c'est-à-dire que l'État est habitué aux pansements. À la fois les hôpitaux crient un pansement, l'hôpital est, la police est en souffrance, un pansement, les
0: c'est
4: banlieues,
0: la politique des pansements.
4: Voilà, ça fait 40 ans que ça dure. Moi qui suis dans l'actualité, dans la politique depuis
0: mais c'est
4: dingue. Et le problème, c'est que ça dysfonctionne sérieusement. Le 10 ou 15 du mois, une grande partie des Français est déjà à découvert et vit avec des découverts autorisés ou pas. Et en fait, on n'a personne qui détient une solution et des solutions faciles à exposer, à expliquer. En fait, on paye des gens qui vous disent, en fait, toutes les classes sociales, il y a énormément de classes sociales qui souffrent, on a un appauvrissement incroyable, le taux d'impayé de loyer est en train de s'envoler, c'est-à-dire, ça dysfonctionne de partout, on ne peut plus nous dire que c'est un sentiment, parce que c'est une réalité, et nous, on élit des gens, ou en tout cas, il y a des gens à qui on donne le pouvoir, qu'on nomme, etc., et normalement, le but, c'est de nous apporter des solutions. C'est comme si tu allais voir un médecin 50 fois, que tu lui disais que tu souffres de quelque chose que tu n'arrives pas à gérer, que tu as mal, et qu'en fait, au bout de 50 fois, mais en fait, il ne va pas 50 fois chez ce médecin, ça veut dire qu'il n'a pas la solution. Or, moi, ce qui m'inquiète, ce qui vraiment me rend dingue, c'est que je me dis, on sait, il y a des sociologues, des spécialistes, des gens brillants qui viennent expliquer sur les plateaux télé et qui sont hors de la politique et qui sont dans aucun clan et qui expliquent très clairement un certain nombre de constats, de diagnostics et qui lancent un peu des pistes, etc. Et on a une classe politique qui vient et qui nous dit « t'as mal ?» Attends, appelle l'infirmière là. Là, je mets un pansement ici.
3: Mais
4: le suivant, t'as mal ? Ou là, ok. Mais et en fait, c'est pas ça qu'on veut.
3: Mais là, ça sert à rien de se voiler la face. Il va strictement rien se passer
4: mais non,
3: avant
4: mais
3: l'élection.
4: C'est ça qui est désespérant.
3: Pour deux raisons, ils vont rien faire. Petit 1, petit 2, les Français attendent. Et petit 3, il faut être capable de se passer d'une journée de salaire par les temps qui courent. Donc là, il va rien se passer. Oui. Là, ça va péter si effectivement, quand les élections auront lieu, que le gouvernement aura été mis en place, on va peut-être, les Français vont peut-être laisser passer les 100 premiers jours. Et si rien ne se passe,
4: moi le pire, c'est que je crois même pas en 2027. C'est encore pire.
2: Je veux dire, je pense que beaucoup de Français. Oui. N'ont pas beaucoup d'espoir dans ce qui va se passer dans 7 mois.
5: Si, il y a Glucksmann.
2: Il y a
5: Glucksmann.
4: Il y a personne.
2: Je dis ça, je parle pas au nom des Français, mais je regarde les études d'opinion.
3: Oui, mais là, tu vas monter en l'air.
2: Mais les Français n'ont jamais autant rejeté les responsabilités.
3: Mais ça, je suis complètement d'accord avec d'ailleurs toi. Le bord. Je te dis juste que là, pourquoi aller se fatiguer, aller perdre une journée de boulot pour un gouvernement qui va sauter dans 7 mois?
0: On a Adèle qui veut réagir. Adèle, elle est du côté de la Dordogne. Bonjour Adèle.
6: Bonjour BGG.
4: Bonjour Adèle.
0: Okay. Comment vous faites-vous aujourd'hui dans la situation du moment? Alors, comment faites-vous?
6: Alors, nous, on a la chance, avec mon mari, on est proche de notre travail.
0: Oui.
6: Par contre, on a fait deux arbitrages, c'est-à-dire qu'on est dans un désert médical. Et pour tous les spécialistes, et dedans j'inclus le dentiste, par exemple, on a 1h15 de route.
3: Oh,
6: ben, on essaie de faire qu'un déplacement par mois. Alors qu'avant on pouvait en avoir deux, par exemple, sachant que moi j'ai des soucis de santé et il faut que j'aille voir un spécialiste, bah du coup je repousse et j'ai des collègues qui ont carrément arrêté d'aller voir certains spécialistes pour le moment. Et deuxième arbitrage, notre fils il fait du sport, donc il a ses entraînements proche de la maison. Par contre, on peut faire jusqu'à 3 déplacements par mois pour faire des rencontres sportives.
0: Ouais.
6: Ben, nous, d'ores et déjà, on a dit on va faire plus qu'un seul déplacement par mois. Et si ça augmente encore, on ne fera plus de déplacements. Donc, déjà qu'on veut des arbitrages aussi sur la nourriture, là, on est en train de se dire c'est la santé qui prend, donc on va tomber malade.
3: Et ça va coûter encore plus d'argent.
6: Le coût va encore augmenter, donc c'est le chat qui se mord la queue.
3: Ça va coûter encore plus d'argent.
2: Mais attendez, quand vous faites des arbitrages sur la nourriture, c'est quoi, par exemple?
6: Nous, on va chercher nos légumes chez le maraîcher. Donc, par exemple, Bruno disait tout à l'heure 6 € de tomates. Ben, nous, on paye à 4,30 chez le maraîcher. Mais
4: déjà 4,30, c'est énorme.
6: On va en prendre moins. On va manger plus de féculents avec, parce que c'est moins cher.
0: Ouais. Mmh.
5: Ouais, c'est sûr que.
4: Non, mais 4,30 déjà.
5: 4,30, c'est déjà miraculeux, mais c'est vrai que.
4: Et c'est énorme.
5: Vous imaginez 4,30, en fait, quand on fait la bascule, rappelez.
4: C'est 30 francs.
5: Vous avez l'air
4: d'arrêter.
5: Je vous sens que vous êtes jeune, mais 4,30, c'est énorme. C'est 30 francs un kilo de tomates. C'est vraiment.
2: En francs, toi encore, Bruno.
5: Bah, moi, je fais toujours le calcul dans ma tête. Hein, ah parce bon que je me dis, mais oui, mais par rapport.
3: Quand tu dis ta baguette, tu l'as payée à 1 franc et que maintenant tu l'as payée à 1 euro.
0: Mais Adèle, moi, j'ai une question. Attendez, j'ai une question à vous poser. Est-ce que vous imaginiez ça, il y a quelques mois encore, vous dire, voilà les choses auxquelles. Je dois renoncer.
6: Je suis rentrée dans l'administration en 2018 et depuis, avec l'augmentation automatique de la carrière, j'ai gagné à peu près 200 euros avec tout ce qu'on a eu en plus. Mmh. Je vis moins bien avec 200 euros en plus. Mmh. Et mon mari, il gagne un petit peu plus aussi, mais bon, on est dans la classe moyenne. Hein, et on vit moins bien qu'en 2018, même, j'ai l'impression, par rapport à il y a 2 ou 3 ans en arrière, on vit moins bien.
2: Ça, c'est vrai. Ça, je vais vous dire, la chose redoutable dans le bilan d'Emmanuel Macron, c'est quand on va se poser la question,
4: est-ce que
2: 10 ans après, tu vis mieux? C'est-à-dire qu'entre 2017
4: comme dirait Ribéry,
2: et 2027, est-ce qu'effectivement, les Français, dans la majorité, vivent mieux?
0: Adèle, je vous remercie.
2: Adèle a dit non.
0: Je vous remercie de ce témoignage, Adèle. Merci d'avoir été avec nous.
5: Riches, mec. Parce que quand tu vois la multiplication, mais réellement de leur fortune, et c'est juste factuel, la multiplication de leur fortune en 10 ans, c'est phénoménal. Alors peut-être qu'ils ont fait des investissements extraordinaires, peut-être qu'en fait ils ont investi dans les bombes qui bombardent et tous les pays du monde qui seront dégommés, mais par contre, les ultra riches, et c'est factuel, on voit les chiffres chaque année. Moi je sais pas, mais tu vois aujourd'hui par exemple la fortune d'Elon Musk en 10 ans, de Gates en 10 ans et tout, tu vois des chiffres monumentaux et tu te dis, mais alors eux, ça multiplie par 4, 5, 10, 20 peut-être pour certains, et toi t'es là, t'es en train de te dire,
0: ouais, mais c'est la valeur de leur société,
3: oui,
0: parce qu'ils sont sur des secteurs qui sont porteurs justement.
5: Oui, mais quel secteur? L'armement par exemple,
0: malheureusement la guerre effectivement, les nouvelles technologies, l'espace, des secteurs qui aujourd'hui sont porteurs et en croissance.
5: Mais on ne produit plus rien,
0: de la taxe et des impôts, et on produit de la taxe et des impôts, et les Français, ils en ont même pas pour leur argent.
5: Et on produit beaucoup, on produit 240 milliardaires à des entreprises
3: en
5: qui derrière n'envoient pas.
3: En
5: subvention et en crédit d'impôt.
0: C'est
5: le chiffre.
0: Je voudrais qu'on termine en donnant la parole à Daniel Defusco, qui est avec nous, qui est président du comité des pêches en Corse. Bonjour, Daniel.
7: Oui, bonjour.
0: Vous allez rencontrer la ministre. Qu'est-ce que vous attendez de votre rendez-vous, alors, Madame Chabot?
7: Écoutez, on va rencontrer la ministre en espérant qu'on ait des bonnes nouvelles. Malheureusement, on ne serait plus guère d'illusions.
2: Vous avez déjà obtenu le prolongement de l'aide et même elle est plus importante puisqu'elle passe de 25 à 35 centimes d'euros.
7: Oui, mais en fait, une aide comme ça, elle est calculée en fonction d'un prix de départ avec un ratio par rapport à l'augmentation. Donc c'est un pourcentage de 70% de l'augmentation par rapport à... En fait, c'est un calcul un peu compliqué.
2: Mais là, j'ai rien compris.
7: Oui, moi non plus. Non, je plaisante. Bien sûr qu'on a bien compris. Si vous voulez, on part d'un prix de 58 centimes et on prend le prix actuel du gasoil, différentiel, l'État est censé nous donner 70% de ce différentiel. Entre 58 centimes et 1,20€, par exemple, il y aura 62 centimes. Et 70% de 62 centimes...
2: Ça va vous aider quand même, ce geste?
7: Oui, le geste est bon, mais on ne sait pas le mois prochain à quel prix sera le gasoil. Donc si notre gasoil est à 1,50€ dans nos bateaux, 35 centimes, ce sera insuffisant. Donc il faut que ça suive l'augmentation du gasoil.
2: C'est ce que vous allez négocier avec Catherine Chabot?
7: Oui, après les négociations, c'est que elles sont compliquées actuellement avec la chef.
0: Surtout qu'en plus, derrière, vous ne pouvez pas vraiment répercuter sur les prix du poisson, parce que sinon, vous ne le vendez pas, quoi.
2: Ce qui se passe à ce blocage, hein, parce qu'on voit plusieurs ports bloqués, donc c'est pour faire faire pression, j'imagine, avant de voir la ministre. Mais ensuite, il va se passer quoi si vous n'êtes pas satisfait de ce rendez-vous?
7: Écoutez, là, on va en discuter ensemble. Toute la Méditerranée va se retrouver chez la ministre tout à l'heure. On va essayer d'être cohérent et de donner les raisons les plus simples possibles. On va parler avec notre cœur et avec nos tripes. On va pas parler avec des termes techniques. Le problème, c'est que selon la réponse qui est donnée, on décidera ou pas de continuer ce mouvement, mais je pense pas qu'il va s'arrêter aujourd'hui.
0: Merci,
2: d'accord,
0: Daniel.
2: Il s'arrêtera pas aujourd'hui.
0: Merci d'avoir été avec nous. Bon rendez-vous chez Madame la ministre pour continuer à rouler aujourd'hui.
3: En fait, Daniel demande simplement que les entreprises puissent prévoir, chose que le gouvernement ne sait absolument pas faire.
0: Dans un instant, on s'en fout pas. Restez avec les GG, Bruno Poncet, Laurent Barton Martinez et Zora Bitan.
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0: 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On a trois GG aujourd'hui, Bruno Poncet, Laura Barton-Martinez et Zora Butant, une intervenante jeunesse, une sophrologue et un cheminot. Ça y est, c'est la sonnerie. 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
0: Bonjour Anaïs Inès Sainz.
5: Bonjour les GG, bonjour à tous. Yaël Braun-Pivet veut son pavillon d'accueil à l'Assemblée nationale. Les GG, pour la présidente de l'hémicycle, ce projet est même vital pour la démocratie. Est-ce qu'on s'en fout ou pas, Zora?
6: Ah non, on s'en fout pas du tout.
5: Bruno?
2: Non, on s'en fout pas.
5: Laura?
6: Ah bah non.
5: Oui, un nouveau pavillon permettrait aussi de passer quand même de 200 000 à 400 000 visiteurs par an. Elle en a marre, Yaël Braun-Pivet. C'est ce qu'elle dit, hein, de dire non à des enfants qui veulent venir visiter l'Assemblée. Sauf que ce nouveau pavillon qui comporterait une partie en sous-sol et un nouvel édifice en verre a un coût, près de 53 millions d'euros.
7: Combien ?
5: Une pétition dénonçant un enlaidissement de l'hémicycle a recueilli 150 000 signatures. Pourquoi on s'en fout pas, Zora ?
6: Ah non, mais... Je vais essayer de rester calme. Moi, j'ai besoin de 53 000 euros pour l'insertion des jeunes dans la ruralité. Tous ces jeunes qui payent une carte de transport 400 balles. Tous ces mômes qui renoncent aux études. Tous ces mômes de classe populaire et moyenne. Toutes ces missions locales, ces centres d'insertion qui ont besoin d'argent pour pouvoir justement trouver leur place dans la société. Donc moi, je veux bien un projet comme ça. À partir du moment où le reste, ça roule, ça marche.
8: C'est ça.
6: Et sauf que aujourd'hui, la question de la jeunesse, d'abord, elle est même pas sur la table chez aucun candidat. On sait même pas ce qui se passe. Quasiment toutes les structures que j'appelle ont leur budget qui ont été rabotés. Donc, Madame Braun-Pivet, si vous m'entendez, je vous propose de laisser tomber ce projet. Vous m'appelez, je vais vous dire où est-ce qu'il faut mettre les 53 millions. J'ai un plan. Voilà, ça va être utile, ça va produire de la richesse, puisque chaque jeune qui trouve sa place dans la société, c'est la société qui s'enrichit. Et une fois qu'on aura fait tout ça, eh ben, on pourra s'occuper d'accueillir 200 000 jeunes pour la démocratie. La démocratie, elle ne se sauvegarde pas avec un pavillon.
9: Zora, Madame Braun-Pivet, elle dit qu'on accueille les visiteurs dans des conditions indignes.
6: On arrête de les
9: enfants qui visitent l'Assemblée n'ont pas la place. C'est vrai que le pavillon d'accueil, pour ceux qui ne connaissent pas, c'est assez petit. C'est-à-dire que le pavillon, où il y a les journalistes, les visiteurs,
6: on n'accueille plus,
9: etc.
6: On passe à autre chose. Il y a des priorités ou pas? Il y a des priorités ou pas? Il n'y a pas d'argent.
0: Vous allez dire à peu près tous les trois la même chose.
6: Il n'y a pas d'argent.
1: Non, mais t'accueilles plus. T'arrêtes. Arrêtez, enfin c'est bon, c'est comme
9: enfants.
1: Mais c'est comme refaire la salle de restauration du Louvre, faut arrêter. 53 millions, il y a des vieux qui sont morts, il y a plus de 8000 morts supplémentaires qui ont eu lieu à cause de la canicule. Donc à un moment donné,
9: le rapport là, oui.
1: Bel rapport,
6: il y a 53 millions,
1: tu climatises les écoles.
5: Pardon.
0: Attention.
5: Visiter des institutions, ça peut aussi créer des vocations.
9: Non, la démocratie.
6: Mais faut arrêter.
8: Moi, l'insertion, c'est le dernier truc que tu fais.
0: Je propose qu'on bâtisse ce pavillon poncé. Et pourquoi?
2: Moi, je pense qu'on a perdu beaucoup de temps sur une information du Gorafi. C'est quand même le Gorafi, là, on est d'accord.
0: Non, c'est pas le Gorafi.
2: Ah, parce que moi, perso, si c'est un vrai truc, je trouve ça exceptionnel.
1: C'est Roland.
5: Bon, les GG. Askip, le seum, choc barre, ou encore c'est ouf, c'est ce que dénonce dans son dernier titre, Mylène Farmer, qui proteste donc contre l'évolution de la langue française. Elle alerte sur une langue au plus bas, écoutez.

0: Ce deuxième single s'appelle Des LOL et des quoi. On s'en fout ou pas?
1: C'est tourné dans une bibliothèque, son clip.
2: On s'en fout pas.
0: Non, Zora, Bruno.
2: Non, on s'en fout pas.
0: Laura.
3: On s'en fout pas.
1: Bruno.
2: Ben, en fait, moi je suis pas fan de cette dame. J'ai eu une petite amie dans les années 80, donc j'avais été à ses concerts de l'époque où...
1: Après
2: 89, c'était Sans Illusion, je crois. Et en fait, j'avais donc dû écouter l'album, parce qu'à un moment donné, il fallait... En fait, c'était de la poésie. Donc c'est une femme qui aime beaucoup les mots. C'est dommage qu'elle n'ait pas fait cette chanson-là à cette époque-là, parce que je pense que déjà avec les mots anglais qui rentraient dans la langue française de plus en plus, il y avait des choses à dire. La langue française est une langue qui vit, est une langue vivante, donc elle vit, elle englobe des nouveaux mots. Effectivement, le niveau est bas, mais les gamins ne lisent plus. Je pense pas que ça les affole beaucoup. Et puis les gamins n'écoutant pas Mylène Farmer, parce que Mylène Farmer, c'est une niche aussi maintenant. C'est une niche qui remplit 3 ou 4 stades de France, mais c'est une niche. C'est une niche sur des mecs de mon âge.
4: Donc tu veux dire qu'elle ne va pas toucher les gens qui sont concernés?
2: Non, elle va toucher que des gens qui pensent comme elle.
4: Qui sont d'accord avec elle.
2: C'est sûr.
1: Laura?
5: Oui, je reprends. Je m'attendais à l'argument de la langue française est une langue vivante qui évolue, etc.
1: C'est vrai.
5: Enfin, oui, non, mais super, c'est vrai. Maintenant, tout évolue.
2: Super, tu vois, c'est un mot qui était pas en langue française il y a quelques années.
5: Toute évolution n'est pas bonne à prendre.
4: Oui, enfin, moi, quand tu le bas.
5: Voilà, c'est ça. Quand tu regardes des vidéos parfois qui tombent sur nos réseaux où tu vois des personnes des années 40 qui s'expriment. Enfin, pardon, c'était quand même autre chose. Et tout à l'heure, on parlait avec Zora des débats politiques qu'on avait à l'époque. C'était encore autre chose. Donc, oui, ouais. la langue française est une langue vivante. Par contre, moi, je suis partisane du principe que toute évolution n'est pas bonne à
4: prendre. Donc, elle a raison, Mylène Farmer.
5: Elle a raison.
4: Zora?
6: En fait, le.
4: Bravo, Mylène.
6: Oui, moi, je suis assez d'accord. Pourquoi? Parce que pour fréquenter des jeunes, qu'est-ce que je leur apprends? Je leur dis qu'ils ont dans leur cerveau un tiroir et il faut que ce tiroir de mots soit rempli. Pourquoi? Parce que pour exprimer une pensée, pour développer un argument, pour exprimer une émotion, il faut un paquet de mots. Et la différence entre celui qui a très peu de mots et celui qui en a beaucoup, c'est que la facilité avec laquelle il va exprimer ce qu'il a envie de dire sera pas la même. Donc Askip, c'est sympa. Moi, mes petits enfants, ils parlent comme ça.
4: Askip, ça veut dire quoi? Moi, je sais même pas ce que ça veut dire.
5: Askip, mais tu peux avoir ces mots-là, mais si tu as la capacité d'avoir un raisonnement plus construit,
6: c'est l'un peut aller avec l'autre.
4: Choc-barre.
5: Je suis choqué.
0: Oh bah Olivier, tu sais ça.
4: Ah non. Pardon, je n'utilise pas ces mots.
0: Alors moi,
4: je vais pas faire semblant d'avoir 15 ans. Je n'utilise pas ces mots. C'est pas ma génération.
0: Tu
4: pas
0: mes enfants.
5: Mais tu peux aussi les enfants.
4: Mes enfants parlent pas comme ça.
2: Mais vous me faites rigoler. Vous dites les écrans, ça parlait mieux. Alain, il va être témoin que moi. Quand Maurice Chevalier disait salut les amanches. Bah, excuse-moi, c'était déjà de l'argot à l'époque. Aujourd'hui, si tu parles en argot, moi je te parle en argot. Et moi, je peux pas garantir que les gens vont comprendre quelque chose.
4: Moi, je suis une génération, on parlait en verlan.
1: Excusez-moi, je voudrais quand même.
4: Moi, je parlais en verlan, moi.
1: D'accord. Je voudrais quand même. Demander à Bruno Poncet pourquoi, en citant Maurice Chevalier, il se tourne vers moi. Parce que là, je veux bien être un peu plus âgé.
2: Ça s'appelle une balle perdue.
5: À la différence, je vais prendre tout simplement mes parents.
6: Maîtriser les deux.
5: Mes parents qui sont petits parisiens, qui ont parlé le verlan, qui avaient plein d'expressions, si tu leur demandais face à un patron ou à une personne de s'exprimer et d'avoir un projet de pensée, ils étaient capables de le faire. Maintenant, tu demandes à un gamin d'avoir un raisonnement construit avec une syntaxe qui ressemble à quelque chose, c'est impossible.
4: Mais moi, je suis une génération où les chansons de Renaud choquaient, il y avait des débats en disant comment un chanteur peut parler comme ça, etc. Aurait reproché à Renaud de chanter comme
2: ça?
5: Je sais que j'aime pas Renaud, mais est-ce que Renaud était capable d'exprimer clairement sa pensée et de se faire comprendre?
6: Non, mais le problème, c'est pas ses mots, c'est la maîtrise des deux.
5: C'est ça.
6: Tu peux parler l'argot et à côté de ça, si tu as un langage qui te permet.
4: Ce qui était le cas de Renaud.
6: Voilà, donc si tu maîtrises les deux, il n'y a aucun problème.
5: Bien sûr.
1: D'où l'importance aujourd'hui de faire en sorte que à l'école on maîtrise
6: les
4: expressions que tu utilises, tu es capable de faire la part des choses.
2: C'est vrai qu'il y a
4: entre choc-barre et un langage plus
2: châtié. Ça n'empêche pas les gamins de payer l'essence 2,50, ça n'empêche pas les gamins de payer le kilo de tomate 7 euros. Donc
5: parce que ça te construit ta pensée.
2: Oui,
5: je suis désolé, l'école ne t'apprend pas seulement à lire, écrire, compter, l'école elle t'apprend aussi à réfléchir et à construire ta pensée et à raisonner pour pouvoir avancer dans la vie.
1: Quand tu n'as pas
5: les compétences intellectuelles, tout ce qu'on te dit, tu le crois.
1: Dans un instant, avec les GG, avec les grandes gueules, on va s'intéresser à une décision de justice qui risque de provoquer pas mal de discussions. La possible libération conditionnelle de Mohamed Bakali. C'était le logisticien des attentats du 13 novembre. En fait, il est en Belgique et c'est la Belgique qui va le libérer. 32-16 pour leur en parler avec les GG.
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2: 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Rémi Barré, bonjour.
4: Bonjour Alain, bonjour à tous. L'incendie survenu hier dans un parc photovoltaïque des Landes est fixé ce matin. Il a parcouru 190 hectares de végétation. Les incendies et une dizaine d'élus de Gironde invités hier à l'Élysée pour faire le point après les méga-feux de cet été. Parmi eux, Stéphane Delpera-Vincent, il est le maire de Saint-Médard-en-Jalles. Pas vraiment convaincu.
5: On part à la fois satisfait d'être écouté, que l'État, évidemment, nous montre cette reconnaissance, mais aussi assez préoccupé pour la suite, que ce soit pour positionner les moyens aériens en Gironde, que ce soit la question des assurances et bien d'autres sujets. Pas grand-chose a évolué depuis, hélas, le mois d'août. On sent qu'on veut gérer ça, comme on gère une catastrophe passagère, et puis faire finalement un peu comme d'habitude. Et malheureusement, on s'en sortira pas comme ça, c'est impossible. Je crains qu'à l'été prochain, on n'ait pas beaucoup avancé, c'est que préoccupant.
4: Stéphane Delpera-Vincent, maire de Saint-Médard-en-Jalles avec Pierre Bourgès. Les marins pêcheurs poursuivent ce matin leur mobilisation contre la flambée des prix des carburants. Plusieurs dizaines d'entre eux bloquent le dépôt pétrolier de Frontignan dans l'Hérault, alors qu'une trentaine de bateaux empêchent les mouvements dans le port de Sète. Même chose à Nice, où un navire de la compagnie Corsica Ferries a dû être dérouté vers l'Italie. Les marins pêcheurs qui annoncent vouloir bloquer les ports de Marseille et de Toulon demain. Une nouvelle agression d'enseignants. Info RMC, un professeur d'un lycée de Bagneux dans les Hauts-de-Seine a été menacé de mort par l'un de ses élèves de terminale. Hier, un élève qui avait été surpris en train de tricher. C'est ce matin que Gérard Depardieu va tenter d'obtenir un non-lieu pour des viols présumés sur l'actrice Charlotte Arnoux. Audience devant la cour d'appel de Paris. Puis la suite de la Ligue Europa. Marseille sur le terrain du Beşiktaş ce soir. Coup d'envoi 21h. 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

0: Vous êtes avec les GG, avec les grandes gueules en direct sur RMC, RMC Story. Aujourd'hui, Bruno Poncet, le cheminot, Laura Barton-Martinez, sophrologue, et puis nous sommes avec Zora Bitant, intervenante jeunesse. C'est la deuxième heure des grandes gueules qui commence. Tout à l'heure, on reviendra sur les explications de Kylian Mbappé à propos, vous savez, du t-shirt qui était roulé en soutien à Ceuta. Il s'est expliqué, Kylian Mbappé. Il ne veut pas faire de priorité dans la souffrance. Il pense aux habitants de Ceuta, mais aussi aux migrants qui meurent noyés. 10h20, Philippe Brun, écarté de la primaire socialiste pour des soupçons de violence. Est-ce que le PS a pris la bonne décision? Philippe Brun, hier, dans une conférence de presse, s'est expliqué en disant: je ne sais pas de quoi on m'accuse. Oui. Il n'y a pas de plainte. Donc j'ai plutôt l'impression qu'on m'écarte et que je suis victime d'un règlement de compte politique. C'est ce qu'il dit Philippe Brun. Donc, franchement, on en parlera tout à l'heure à 10h20. D'abord,
1: c'est pas leur genre du tout. Hein.
0: D'abord, on va s'intéresser à une décision de justice concernant celui que l'on appelle l'un des logisticiens des attentats du 13 novembre. Il s'appelle Mohamed Bakali, logisticien des attentats du 13 novembre. Il avait été jugé en France à partir de 2018 pour ces deux procès.
2: Hein. Oui, il y a moins de 5 ans, il a été condamné à 30 ans de prison pour les attaques terroristes du Bataclan et des terrasses et du Stade de France. Il a été également, cet homme de 39 ans, condamné en 2020 à 25 ans de prison pour l'attentat déjoué du Thalys, souvenez-vous, en août 2015. Donc, il y a eu confusion des peines, puisque vous savez qu'en France, on n'additionne pas, on prend la peine la plus lourde, donc les 30 ans, et dans cette peine, il y avait une peine de sûreté également, une période de sûreté des deux tiers qui avait été exigée. Le problème, c'est que Mohamed Bakali, il est belge et marocain, et donc on l'a rendu à la Belgique en quelque sorte, donc en ce moment, il est dans une prison belge, et la loi belge est plus souple que la loi française, notamment sur cette période de sûreté. Et donc, il peut demander sa libération conditionnelle. Elle sera examinée le 29 septembre. Et si, lors de cette audience, le tribunal accepte effectivement sa demande, il pourrait être remis en liberté. Ce qui, bien sûr, rend fou de rage les associations de victimes qui ne comprennent pas pourquoi la justice française a accepté de l'extrader en Belgique, puisque a priori on savait déjà que la loi belge était moins contraignante. Donc peut-être qu'il aurait fallu garder cet homme qui a commis ses méfaits principalement en France.
0: Bruno Poncet.
3: En fait, si on monte au début, on est vraiment. Déjà, pour dire la vérité, c'est compliqué parce qu'on est à 2 mois de malheureusement de la date anniversaire, et c'est pas un anniversaire très joyeux.

0: C'est-à-dire qu'il ne comprenait pas, il savait, bah, on n'a pas fait ça, on n'a pas fait ça. Et en fait, sur cette personne-là que nous, on pense, et tout le monde pense que c'est quand même un des cerveaux, pas que le logisticien, mais c'est un cerveau. D'ailleurs, c'est quand même quelqu'un qui a fait des études en prison, qui doit avoir, je crois maintenant, à l'époque, je crois en 2021, il avait bac plus 4 ou 5 en sociologie ou je ne sais plus quoi. Enfin bon, c'est quand même quelqu'un.
1: C'est lui qui a plutôt imaginé ces
0: affaires-là. C'est ce qu'on se pense, nous. C'est ce qu'on a toujours pensé. C'est ce que, d'ailleurs, a été plus que sous-entendu. Mais sauf que bon, ça manquait de preuves quand même, en fait. Hein. Et donc, cette personne, on ne l'a pas entendu pendant les 10 mois de procès. Il n'a pas voulu parler. Donc déjà, c'est quand même compliqué à voir quand même quelqu'un qui pourrait dire des choses. Parce que entendre Salah Abdeslam parler, alors que bon, lui, par contre, il est pas câblé de la même façon pour dire les choses délicatement. Donc en fait, tu te dis, c'est quand même dommage que cette personne-là parle pas.
2: Nous, on savait à la fin qu'elle parle pas.
0: Nous, on savait à la fin que de toute façon, il retournera en Belgique. C'était un peu ce qui avait été sous-entendu. Nos avocats nous en avaient parlé. On le savait. On savait aussi que la loi, la justice belge avait une autre façon de voir les choses sur la perpète.
1: Oui, dans l'exécution des peines.
0: Ou sur la réclusion criminelle à perpétuité et sur les 30 ans incompressibles et
1: donc
0: tout ça.
1: Donc c'est en toute connaissance de cause, oui, qu'on l'a rendu à la Belgique.
0: Voilà, on le savait tout ça.
1: Parce que s'il était resté en France, il n'était libérable qu'à partir de 2035 au mieux.
2: Hein. Mais déjà, il n'a pas à être libérable.
1: Bah après, non, mais libérable, ça veut pas dire qu'on te libère. Mais
2: non, mais que la peine de sûreté est terminée.
1: Tu peux faire une demande de liberté, mais ta peine continue. Hein.
2: Ouais, mais ça va.
1: Tu as été condamné à.
3: Du côté de sa défense, on parle même déjà de réinsertion.
2: Hein. Oui, non, mais alors là, la réinsertion, c'est la carte où je pense. Quand tu as été auteur de tels faits, il n'y a pas de discussion. Je suis désolée. Perpétuité réelle pour être la plus gentille possible, incompressible. Tu vas à Alcatraz et je ne veux plus jamais entendre parler de toi.
1: Mais là, il n'a pas été condamné à ça. Il a 30 ans à faire.
2: Non, mais je te dis ce que je pense. Par respect pour les familles de victimes, oui, par respect pour les victimes. Enfin, des actes comme ça. Et même si c'est compliqué à entendre, et même s'il y a des gens qui vont sauter quand ils vont entendre ce que je vais dire, une personne qui tue quelqu'un pour une raison X ou Y, c'est pas que je peux entendre une réinsertion, mais elle est possible. Il y a plein de faits qui peuvent emmener quelqu'un à tuer une autre personne. Voilà, on peut partir de ce principe-là. Là, je ne comprends pas comment on peut ne serait-ce que imaginer. C'est exactement, pour moi, les terroristes, je les mets exactement à la même hauteur que les pédocriminels. Je ne vois pas quelles circonstances et à quel moment une réinsertion ne serait-ce que envisageable.
1: Alors, c'est pas ce que dit l'avocat, qui dit que M. Bakali a 3 enfants,
2: mm-hmm,
1: il vient le voir, et il dit que ce sont de vrais facteurs rassurants pour sa réinsertion.
2: Oui, bien sûr.
4: Bon, déjà, il faut rappeler que c'est de l'acte terroriste islamiste. Déjà, il faut quand même rappeler le contexte. Donc, c'est quand même des faits totalement à part de peut-être tous les faits criminels qu'on peut avoir.
0: Du terrorisme, que ce soit islamiste ou du terrorisme.
4: Non, mais celui-là, en fait, il est. Non, mais il n'y a pas d'acte. Donne-moi.
1: Chacun son tour.
4: Non, mais donnez-moi d'autres actes terroristes récurrents. L'ETA, c'est au Pays Basque, c'est plus vieux.
0: C'était du terrorisme.
4: Non, mais faut arrêter de minimiser l'islamisme. D'abord.
0: Qu'est-ce que tu parles de minimiser ? Moi, j'y étais.
4: C'est pas parce que tu y étais.
0: Dans le sens que je minimise.
4: Oui, d'accord.
0: Ça risque pas.
4: Mais c'est du terrorisme islamiste. Point barre.
1: Chacun son tour. Vas-y.
4: Voilà, ce sont des actes terroristes islamistes, et nous avons des droits de l'homme qui ne sont pas en adéquation avec la hauteur de ces faits que ces gens commettent. Et donc, c'est aussi des signaux, on va dire, positifs qui leur sont donnés, parce qu'à chaque fois, nous discutons des sanctions, des punitions, de la longévité de la peine, etc. Parce que c'est pas, il n'y a pas que lui. Souvenez-vous, Salah Abdeslam, et à chaque fois, on nous rapporte que ses conditions de détention sont beaucoup trop dures. Il faudrait peut-être les revoir, etc., etc. Et donc, en fait, on n'a pas compris que ces gens-là, d'abord, la vie pour eux, elle ne vaut rien, que dans leur tête, ils ont une idéologie mortifère et meurtrière, et qu'en face, nous, on ne peut pas continuer à être des bisounours avec des pancartes de droits de l'homme dont lesquelles il rit, en fait. Et donc, c'est ça qui me rend dingue. C'est-à-dire qu'on n'a pas encore pris la mesure, et d'ailleurs, les services de renseignement déjouent des attentats réguliers, ils ne déjouent pas des attentats de l'idéologie de Perlimpinpin ou de Barbe Bleue à droite à gauche, c'est plutôt les attentats islamistes que l'Europe déjoue. En France, il n'y a pas d'attentats d'extrême droite.
0: Ah, si,
4: le Bataclan. Bah, oui. Il n'y a pas de hiérarchie, mais il y a la réalité. Il y a pas de hiérarchie.
0: Là, c'est pas le sujet. Là, le vrai sujet que tu as, c'est comment ça se fait que dans une Europe, on fait une Europe de tout, une Europe du commerce, une Europe de
4: et pas une Europe de
0: la justice. Et en fait, nous, ce qu'on ne comprend pas, mais dès le

0: Et pas, on l'avait dit, ben malheureusement, il y a déjà 4 ans. Comment ça se fait que ces gens vont être rapatriés en Belgique? Ce qui peut paraître normal, parce qu'il y a leur famille à côté et tout. Moi, je l'entends. Après, à un moment donné, à partir du moment que tu fais confiance, et moi, j'ai fait la confiance à la justice, et que c'est des gens, la peine la plus haute, ils ont eu la peine la plus haute, à un moment donné, voilà, les gens, ils vont sortir de prison un jour, que ça soit dans 20 ans, dans 30 ans, ils vont sortir, mais et que tu vas pas en faire sortir des monstres. Moi, j'ai rencontré Macron il y a quelques mois là-dessus, on en a discuté, parce que aujourd'hui, les associations ont besoin de soutien et ont besoin, malheureusement, de moyens. Et donc, nous, on est en face de lui pour la journée européenne des victimes d'attentats, et je lui ai dit ne nous abandonnez pas, en fait, parce que tous les budgets ont été réduits.
1: Mais
0: en fait,
1: la question, Bruno, dans cette histoire, c'est est-ce que cet homme se déradicalise si
2: c'est
1: on le libère, est-ce qu'il y a toujours un risque?
0: C'est pas impossible, ça arrive sur d'autres manières, mais nous on ne sait pas.
1: C'est la vraie question.
0: Si tu me disais que c'était en France,
1: parce qu'on sait très bien qu'on ne prépare pas les sorties de prison.
0: Non, on ne sait pas le faire. Mais là, si c'était en France, je pourrais dire ce qui est fait, je pourrais dire, parce que je fais partie d'un programme là-dessus où j'apprends des choses là-dessus, je pourrais te dire, là c'est en Belgique, on a un vrai sujet avec ça. C'est qu'en Belgique.
1: Mais dans ce cas-là, il fallait garder en France.
0: Oui, mais
1: je trouve qu'il y a une responsabilité de la magistrature française qui sait très bien que la loi belge est plus souple en matière d'exécution.
2: Oui, mais c'est pour faire monter leur
1: peine.
2: Tu prends le risque. Non, mais dans ce cas-là.
1: Non, mais dans ce cas-là, il fallait refuser l'extradition. Et ça nous laissait plus de temps.
2: Mais ils font monter leur stade parce que
0: tu pouvais vraiment.
3: Il a eu. La justice dit qu'il a eu un comportement exemplaire.
2: Mais c'est super. Mais c'est génial. Mais
0: en zonzon, c'est sûr.
2: Écoute, il fait des bisous au gardien, il dit bonjour, il dit merci s'il vous plaît, mais allons le mettre dehors, mais évidemment. Enfin, je suis désolée, on a eu déjà des psychologues.
4: Le Bataclan, quand même.
2: On a eu des psychologues qu'on a eu au téléphone, qu'on a eu en ligne, qui vous expliquent que même une personne qui a été violente avec sa femme n'est quelqu'un qui ne pourra jamais décemment redevenir normal. Et là, un mec qui fait des centaines de milliers de personnes.
1: Mettre tout le monde
2: est
1: tout
2: non, c'est pas ça. C'est pas ça que je veux
4: tirer dehors.
2: Ce n'est pas ça que je veux dire.
4: Prenons le risque, on ne sait jamais.
2: Je dis que juste, quand tu as un comportement psychologique qui t'emmène à vouloir soit tout le temps démonter la gueule de ta femme, soit annihiler une civilisation entière, je ne vois pas comment, avec des bisous et en disant merci, tu peux devenir quelqu'un de correct.
0: Après, il y a un exemple où aujourd'hui, tu as quand même les terroristes de Action Directe qui sont sortis. Ils sont sortis tous malades.
1: Oui.
0: Voilà, ça c'est une autre question. Mais ils sont sortis et aujourd'hui, à part des fois dire de la merde, comme certains ont dit.
1: Parce que ils sont tous sortis avec les mêmes idées, mais ils repassent pas à l'acte.
0: Ils ne repassent pas à l'acte.
1: Ils n'ont pas changé d'idée.
2: Ils peuvent endoctriner d'autres personnes. Super.
0: Ce qui m'inquiète, ils n'ont jamais réussi. Mais ce qui m'inquiète vraiment, c'est ce qu'on a fait avec eux en Belgique. Parce que, en fait, moi j'ai des amis qui ont été les voir, des terroristes en Belgique. Alors je ne crois pas qu'ils aient vu Bakali, parce que Bakali ne participe à rien du tout. Mais
3: pourquoi ils sont allés les voir
0: pour... Parce qu'en fait, ça s'appelle la...
3: essayer de comprendre.
0: Oui,
3: ça,
0: parce qu'en fait, moi vous le connaissez certainement, c'est Georges Chaline, qui fait partie de programmes de la justice rétroactive et tout. Et donc lui, en faisant partie de ça, il a rencontré des gens qui ont potentiellement tué sa fille. Et donc en fait, il les a rencontrés pour comprendre. Parce qu'en fait, après un an de procès, on n'avait toujours pas compris plein de choses. Parce qu'il nous avait pas parlé. Bakali le premier. Bakali, nous, on aurait tous voulu qu'il parle, parce que déjà, c'était le plus intelligent, certainement, de tous. Non, et lui, il avait pas envie.
1: Déçu à tous les procès.
2: Ça prouve à quel point ils ont de la...
0: ce qui est assez exceptionnel, c'est que leur argument principal, c'est vous m'avez pas écouté pour le Thalys, moi pour le reste, je parlerai pas.
1: Souviens-toi, au moment des attentats, parfois on regrettait qu'un terroriste soit battu par la police. On dirait parce que c'est dommage, on l'aurait rattrapé, il nous aurait expliqué. Mais en fait, il ne part jamais.
2: Mais non.
1: On n'apprend jamais rien.
4: Mais tu veux qu'ils expliquent quoi?
2: Ce sont des déchets de l'humanité, même pas d'une société, c'est des déchets de l'humanité.
4: Non, mais excusez-moi, le terrorisme islamiste qui a été décortiqué pièce par pièce et qui est expliqué, dont on connaît les ressorts, les motivations.
1: C'est intéressant, c'est comprendre le parcours.
4: Voilà, parcours, je suis d'accord. Mais comprendre pourquoi ils s'en prennent comme ça dans des sociétés européennes et qui commettent les attentats.
2: Mais t'as même pas besoin. Enfin, je suis désolée, mais moi je m'en fous de les comprendre.
1: Si on veut empêcher le phénomène, si on veut empêcher que les choses se reproduisent,
2: on les comprend. T'en auras toujours. Moi, j'arrive pas à comprendre comment la sexualité de quelqu'un peut te faire bondir en l'air.
1: Si tu veux arrêter un phénomène, c'est notamment le phénomène qui fait que les jeunes se sont retrouvés à devenir des terroristes, alors qu'au départ, c'était soit des petites frappes comme celle à Abdeslam, soit des types ou un conducteur de bus, etc. Mais ça, c'est intéressant de savoir, puisque on peut empêcher que ça se reproduise.
2: C'est arrivé dans ma famille. C'est arrivé dans ma famille, donc je peux te le dire comment ça arrive. C'est pas compliqué.
3: Ce qui est intéressant de savoir, c'est qu'est-ce que va être cette libération, si elle a lieu, cette libération conditionnelle. Parce que je rappelle que les assassins du père Hamel, il était sous bracelet électronique, celui qui a égorgé le père Hamel à Saint-Étienne-du-Rouvray. Donc là, si on remet en dehors ce logisticien, donc en liberté conditionnelle, quelles sont les, oui, les conditions. Est-ce qu'il va être assigné à résidence, ouais. Est-ce que tous les jours, est-ce qu'il va avoir un suivi, comme tu le disais, ouais. Est-ce que tous les jours, il va prendre un commissariat en Belgique,
2: bah, alors, voilà, tout bêtement, rappelez-vous de l'histoire de Cédric France, Prison, qui n'était pas un terroriste, qui était un mec qui avait démonté sa femme. Il avait une mesure d'éloignement, et ça n'a pas empêché d'aller la buter, ouais. Elle et la suivante. Donc on sait très bien comment ça se passe en général.
4: Dans certains pays musulmans, le terrorisme
2: est glorifié.
4: Ça ne se passe pas comme ça, non.
1: Non, au contraire.
4: Je veux dire, les mecs, ils sont. Il y a pas de procès, quasiment. C'est l'extrême. Oui, c'est l'extrême. C'est l'autre extrême.
1: Tu disais, c'est vrai que ça questionne notre démocratie parce
4: Voilà. Est-ce qu'elle est encore adaptée à ce type de phénomène?
1: En même temps, on peut pas prendre modèle sur des pays qui ne le sont pas.
4: Non,
1: et
4: mais il y a un juste milieu.
2: Je comprends ce qu'elle veut dire, Zora. Eux, ils s'assoient complètement sur la liberté des droits de l'homme.
4: Et nous, c'est le contraire.
2: Ce qui fait une humanité.
1: Et
2: nous, on leur dit, ouais, mais comme nous on le pratique, on va l'appliquer sur vous. Je comprends ce qu'elle dit, Zora. C'est tout à fait légitime.
0: C'est un peu la réponse. En fait, on peut penser ce qu'on veut, mais c'est un peu la réponse aussi quand même d'une démocratie, d'avoir foi en sa justice, d'avoir foi peut-être en sa police, d'avoir foi aussi à sa façon de garder les gens après enfermés et surtout de les faire sortir autrement que comme ils sont rentrés. C'est quand même ça la foi dans la. Si on n'a plus foi en ça, et moi j'entends des gens qui en parlent. Après, moi je veux bien. Moi perso, je préfère vivre encore les peu d'années qui me restent en ayant foi dans cette société, dans ce système-là, qui permet quand même de juger des gens, de les laisser parler. Peut-être qu'ils n'ont pas tout dit, mais on a appris des trucs quand même. On a appris un peu des trucs sur certains mécanismes. Ok, moi, ce qui me gêne le plus dans toute cette histoire, c'est pourquoi un pays voisin d'une autre, qui est dans la même Union européenne, se retrouve à avoir des lois différentes. Et surtout, nous, on nous avait quand même dit, il fera au moins 20 ans. Les deux tiers, c'est 20 piges. Nous, on s'était dit, 20 ans. Voilà. Et là, tu te dis 11 ans, c'est quand même rapide. C'est quand même rapide, c'est proche. Et puis
1: attention, on verra, parce que le 29 septembre, on verra ce que dit la justice.
2: On ne devrait même pas avoir le droit de demander.
3: C'est purement technique, puisque la période de sûreté, comme on le disait, ça n'existe pas en Belgique. Ouais. Ça a été introduit en 2015, en 2017, comme la loi n'est pas rétroactive et que les faits datent de 2015. Bon, ben voilà, la période de sûreté ne s'applique pas à cet homme-là.
1: Oui, mais ils sont pas obligés de le libérer, c'est-à-dire qu'il a purgé complètement sa peine encore.
2: Oui, mais ils sont obligés de rien. Mais pour répondre à ta question, pourquoi tu demandais, pourquoi ils l'ont rajouté en Belgique? Ils ont une telle pression sur justement les étrangers qui sont dans les prisons et qui rentrent pas dans leur pays. Là, ils les ont fait monter leur stat. C'est exactement ce qui s'est passé.
0: D'un autre côté, en Belgique, Marc Dutroux est toujours en prison.
1: Oui, là, il peut pas sortir, Marc.
0: Tant mieux.
1: Imagine.
0: Donc, en fait,
1: un tel traumatisme.
0: Mais ils peuvent peut-être faire quelque chose d'un petit peu complémentaire. C'est-à-dire que se dire, en fait, c'est un terroriste qui a touché. En plus, il y avait un projet d'attentat aussi en Hollande le même jour que
1: s'y avait en France. Je rappelle pour Bataclan, Stade de France et les bars à Paris, mais aussi pour le Thalys.
0: Et le Thalys. Et puis surtout, ils avaient un projet d'attentat certainement. Alors, ça, c'est dans l'aéroport d'Amsterdam, je crois. Donc, on a un vrai sujet, tu vois. Donc, en fait, à un moment donné, les Belges, on peut garder Marc Dutroux toute sa vie. Ils peuvent peut-être garder l'autre encore 9 ans, 9-10 ans.
3: Il y a eu un attentat à l'aéroport de Bruxelles aussi. Ouais. Dans un instant, on va s'intéresser à ce qui s'est passé au Parti Socialiste. Philippe Brun, vous savez, il était candidat à la primaire, Philippe Brun, primaire socialiste, soupçon de violence. Alors, les feux ont été signalés le soir à 22h50. Il a été écarté le lendemain tout de suite. Mais alors, lui-même dit, on ne m'a pas entendu. Il n'y a pas de plainte. Et franchement, je ne sais pas du tout de quoi il s'agit. Alors, Philippe Brun, qu'on présentait comme un proche de François Hollande, il dit, moi, j'appelle ça du règlement de compte politique. Oui. Est-ce qu'il a raison ou pas? 32-16 pour en discuter avec les GG, il est 10h20.
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0: On est au cœur de la campagne présidentielle et on sait quand les campagnes présidentielles démarrent, il y a aussi les coups bas, les infos qu'on n'attend pas. Et là, en l'occurrence, ça, ils s'y attendaient pas. C'est Philippe Brun, candidat à la primaire socialiste, qui se retrouve sous le coup d'accusation pour violence sexuelle. Hier, il s'en expliquait dans une conférence de presse.
9: Ce conflit est désormais instrumentalisé par mon propre parti pour me tuer politiquement. Pourquoi aujourd'hui, date d'officialisation des candidatures, pourquoi ne pas m'avoir entendu alors que l'on me dit qu'une commission, et je l'ignorais, a été saisie en juillet? Comment un parti politique démocratique peut exclure quelqu'un sur la base d'une accusation orale, non documentée, sans me permettre de présenter ma défense? Je me tiens à la disposition de la justice pour livrer toutes les preuves, et elles sont très nombreuses, que j'ai en ma possession. Preuves de menaces, preuve de chantage, preuve de harcèlement.
0: Voilà, Philippe Breuer, dans cette conférence de presse, qui ne comprend pas ce qui lui arrive. Il a une thèse, un scénario, c'est le règlement de compte politique.
1: Elle commence bien, cette primaire socialiste. Elle commence bien.
10: Bienvenue au PS.
1: Alors, en fait, on a deux sons de cloche. On a donc le député de l'Eure, 34 ans, qui estime qu'il est, en gros, victime d'un complot, qui ne sait pas pourquoi il est accusé de violence. Il n'y a pas de plainte. Alors, c'est vrai qu'il n'y a pas de plainte pour l'instant. Il estime qu'il a été maltraité par son parti. Puis de l'autre, quand même, quand on interroge les membres du PS, ils disent que la femme en question, qui est une ancienne collaboratrice de Philippe Brun, a témoigné avec des accusations graves portées contre Philippe Brun, notamment des accusations de violence, et que ces accusations étaient suffisamment importantes et réalistes qu'ils ont préféré l'écarter pour justement que ça ne vienne pas empoisonner la campagne de la primaire qui commence dès maintenant. Lui, il semble dire que c'est un règlement de compte, parce qu'il parle d'une ancienne collaboratrice qu'il a licenciée pour faute grave, et donc en gros, elle se vengerait de lui en l'accusant des pires méfaits. Voilà, on a deux sons de cloche. Le problème, c'est que pour l'instant, la justice n'est pas saisie, donc il n'y a pas d'instruction. Alors lui, il veut porter plainte, donc là, sans doute pour dénonciation calomnieuse, j'imagine, donc là, du coup, la justice va devoir s'en saisir, on en saura plus. On nous annonce également qu'il y aura sans doute des éléments dans la presse qui seront publiés prochainement pour en savoir plus. Alors, est-ce que le PS a eu raison, par principe de précaution, de l'écarter le plus rapidement possible, ou est-ce que vous donnez plutôt raison à Philippe Brun qui dit « moi j'aimerais bien m'expliquer avant qu'on m'exclue ».
0: Zora, toi qui connais bien ce parti.
10: Moi qui connais bien la maison, permettez-moi quand même d'avoir quelques doutes. D'abord, je ne suis pas surprise, c'est... moi, je pense que cette primaire, elle est organisée pour faire gagner Olivier Faure et que toutes
1: est-ce
10: les
1: que Philippe Brun était un obstacle.
10: Oui,
11: non, un outsider de base.
10: Non, mais en tout cas, toutes les tractations sont mises en œuvre. La candidature de Ségolène Royal, elle a aussi cet objectif. Bon, bref. A priori, la connaissance de ces faits ne date pas d'hier soir. Si on les écoute, apparemment, cette personne qui a été licenciée pour faute grave, mais qui aurait aussi dénoncé des faits de violence, c'est pas d'aujourd'hui. Il découvre hier soir, il l'écarte hier soir. Donc...
1: Alors attendez, non, là il y a une précision aussi, c'est qu'en juillet, effectivement, elle a signalé les agissements de Philippe Brun, mais elle ne parlait pas de violence. Elle lui reprochait de l'avoir parce que c'est une militante socialiste au départ, de l'avoir complètement écartée, etc.
10: Alors moi, je vais vous dire.
1: Et les accusations qui ont été portées, donc là, cette semaine, étaient plus graves. C'est pour
10: alors
1: ça
10: moi, moi, connaissant bien la maison, je peux vous dire que fabriquer des situations opportuniste pour écarter quelqu'un, y compris parfois quand les faits pourraient être éventuellement vrais, mais jamais mis en avant, ou en tout cas pas utilisés, on peut venir vous dire, bah écoute, lui, je veux le défoncer, bah tu vois, bah ça, bah tu y vas, est-ce que tu peux participer à son désengage. C'est une spécialité du PS. Moi-même, et je donnerai pas de détails. Moi, une fois, on m'a dit, voilà, j'ai ça comme plan. Est-ce que tu peux aller dénoncer trucs et machin. Voilà, c'est une pratique politique courante. C'est-à-dire que qu'il ait commis ses faits ou pas, c'est une pratique politique courante. C'est la guerre du pouvoir, c'est la guerre de l'accession au pouvoir, c'est la guerre des places. Et donc tout est possible. Moi, j'ai fréquenté le milieu politique. Je peux vous dire que le milieu politique est le milieu le plus violent qui existe. Parce qu'il regroupe la totalité des pires de l'humanité. Dans ce milieu-là, t'as ni père, ni mère, ni ami. Ça dézingue à tout va pour avancer. Et il y a que ceux qui sont dans cet esprit-là qui peuvent avancer. Alors, je dis pas qu'il y a pas des gens bien. Évidemment qu'il y a énormément de gens formidables. Mais quand tu commences à atteindre des niveaux de primaire, de présidentiel, etc., les coups bas sont légion, les pires. Donc voilà, bah Philippe Brun, il va se défendre comme il peut. N'empêche qu'ils vont l'écarter. Ça y est, ils l'ont écarté. Et puis ils vont faire ça entre eux. C'est écœurant, ça donne pas envie, quoi.
1: Est-ce que le PS a eu raison de l'écarter ?
11: Je vais essayer de donner une réponse, mais à deux vitesses. Ce qui me met le doute dans cette histoire, c'est la temporalité. C'est effectivement la veille pour le lendemain. Quand bien même, je comprends pas trop la manœuvre.
1: À 23h05.
11: Ouais. Voilà, je comprends pas trop la manœuvre, parce que honnêtement, je ne pense pas que Monsieur Brun, aussi sympathique soit-il au demeurant,
10: aurait fait un score,
11: soit une réelle menace. En revanche, je vais quand même, malgré ça, malgré le doute qui persiste, soutenir le PS dans cette décision-là, de ce principe de précaution. Pourquoi ? On a quand même énormément d'histoires qui circulent sur des assistants parlementaires qui ont été soit harcelés sexuellement, soit harcelés moralement, où leurs députés ont des comportements outrageants, irrespectueux, et que malheureusement, la plupart du temps, les présidents de l'Assemblée ou les gens qui peuvent, les législateurs, je ne sais plus comment ça s'appelle, restent porte-close devant ces gens, et principalement ce sont des
10: femmes. Moi, je peux vous dire que l'un dedans, je peux le dire à l'antenne, que l'un dedans, dans là, il y a des harceleurs qui accusent de Philippe Brun d'être harcelé. J'en dirai pas plus.
11: C'est pour ça que je ne veux pas.
10: Il y a des harceleurs qui accusent Philippe Brun d'être un harceleur.
11: C'est pour ça que.
10: Oui, je peux le dire en toute tranquillité.
11: Non, mais c'est pour ça que je donne, entre guillemets, actuellement, raison au PS pour ne pas que cela crée un précédent pour les personnes qui ont été réellement accusées.
10: Ça donne des leçons.
12: Bruno Poncet. Je me mets toujours du côté de la victime. S'il y a une jeune femme qui a été maltraitée par Philippe Brun, c'est normal qu'il y ait une plainte, c'est normal qu'il y ait une commission d'enquête interne.
13: Il n'y a pas de plainte, mais bon.
11: Mais non, parce qu'après, elle ne retrouvera plus jamais de boulot, c'est le problème de la plupart des...
12: Vas-y, chacun son tour. Il y a une plainte en interne. Après, la temporalité, comme disait Laura, c'est un peu compliqué, 23h50 la veille des candidatures, c'est un peu chaud. Et moi, je ferais un peu le parallèle avec ce qui est arrivé à l'ancien numéro 1 des écologistes, qui s'est fait plomber par Sandrine Rousseau sur C'est à vous, en disant qu'ils avaient des preuves que c'était un harceleur sexuel. Derrière, rien, et derrière, maintenant, plus de carrière. D'ailleurs, moi, j'ai même oublié son nom, ce qui veut dire que le pauvre, en fait, tout le monde l'a oublié.
10: Je me souviens.
12: Je sais plus
10: comment
12: son nom,
10: s'appelle,
12: putain.
10: Oui.
13: Sa tête.
12: Mais je suis en train de penser à Benoît Julliard, mais c'est pas ça.
10: Non, je vois qui tu veux dire.
13: C'est lui qui avait posé dans cette campagne où on mettait du rouge à lèvres pour dénoncer les violences faites aux femmes. D'ailleurs, campagne à laquelle on avait participé.
12: Et aujourd'hui, cette personne-là.
13: Il s'appelle.
12: Ah putain.
13: Il était élu parisien.
12: Oui, c'est un élu parisien.
13: Bien sûr, on l'a interviewé 25 fois.
12: Et en fait, lui, aujourd'hui.
10: Et d'ailleurs, il n'y a plus rien eu derrière.
12: Tout le monde l'a oublié. Rousseau continue à parler à la télé alors qu'elle a menti en direct devant tout le monde. Donc à un moment donné, moi, je veux bien. Et c'est compliqué. Et malheureusement, ces deux cas-là nous prouvent bien que la parole de la victime, elle n'est pas toujours respectée, et que derrière, après, elle est même instrumentalisée pour dégommer quelqu'un. Voilà. Et là, c'est quand même gênant. Par contre, Philippe Brun, aujourd'hui, il est mort politiquement.
10: Oui.
12: S'il reste chez les socialos, ça c'est sûr. Mais il est mort politiquement, et c'est quelqu'un qui a 34 ans. Moi, que je trouvais brillant, c'était une voix dissonante au PS.
10: Je
12: trouvais pas mal. Je me dis quand même, le mec, il a quelque chose à emmener.
10: Ouais,
12: en plus, quelque chose de social, ce qui n'est plus le PS depuis longtemps.
13: Le seul élu dans l'heure, entouré d'élus
12: du RN. Ce qui prouve quand même beaucoup de choses.
10: Ah ouais, c'est un
12: mais effectivement, aujourd'hui, ça va malheureusement impacter la parole de la victime et peut-être de futures victimes qui voudront parler.
14: Nous sommes avec Ludo du côté de la Vendée. Bonjour Ludo.
15: Oui,
14: qu'est-ce que vous pensez de cette histoire ?
15: Alors déjà pour répondre à Bruno, c'était Julien Bayou.
0: Merci, bravo.
12: Attends, je cherchais, j'allais bouffer ma journée là-dessus.
10: Le pauvre.
0: Allez-y, Bruno.
15: D'accord. Justement, c'est un bon exemple. Moi, je pense que les instances du Parti socialiste, ils ont agi comme ça par principe de précaution. Mais pour une raison pragmatique, moi je pense qu'ils ont eu la crainte des tribunaux médiatiques et des réseaux sociaux, en fait.
0: C'est sûr. Ouais, ça aurait pourri la primaire, de toute façon.
15: Ouais, ça a bien pourri la primaire, et je pense qu'ils ont voulu évacuer ça, justement, pour...
1: On peut comprendre. Pour éviter...
15: Voilà. Mais moi, par contre, je me pose une question. Si les instances du Parti Socialiste agissent ainsi... avec Monsieur Brun, pour un parti qui cherche à prendre les responsabilités de l'État, comment ils agiront en fait s'ils ont la crainte des réseaux sociaux et des tribunaux médiatiques en fait?
1: Oui, mais en même temps, vous voyez, je peux vous retourner la question, Ludo. Si le Parti Socialiste, à l'époque, avait agi ainsi pour DSK, l'affaire DSK n'aurait pas existé. Et il n'aurait pas imaginé le prendre comme candidat. On voit quand même qu'il y a une évolution, plutôt dans le bon sens. C'est-à-dire que DSK, beaucoup savaient au PS et on le laissait faire en disant, on espère qu'il se fasse pas choper. C'était ça, en gros.
10: Bien sûr.
1: Mais finalement, il s'est fait attraper. Peut-être que c'est excessif et que Brun est victime un peu de ça. Mais on a changé d'époque et aujourd'hui, c'est...
10: On est dans le principe de précaution.
12: Heureusement.
15: Est-ce que je peux répondre?
0: Allez-y.
15: Il y a une grosse différence entre l'affaire DSK et Julien Bayou ou même Monsieur Brun. C'est que dans l'affaire DSK, la justice était impliquée. Là, c'est pas le cas. La justice n'est pas saisie.
0: Il n'y a pas de plainte, vous avez raison.
12: Ouais, pour l'instant, peut-être. C'est ça le sujet.
1: C'est vrai.
10: Est-ce que malheureusement,
1: la justice
10: parle,
1: peut se saisir d'ailleurs de cette affaire?
10: Oui, mais parce que le problème, c'est il y avait un documentaire qui en parlait justement des assistantes parlementaires qui étaient dans cette situation-là, et en fait, elles expliquent que si elles portent plainte, leur carrière est terminée.
1: D'assistantes parlementaires.
10: Elles sont de leur vie politique est terminée.
12: Sauf si c'est la femme du comme ils faisaient avant tous, ils embauchaient leur femme.
10: Bien sûr.
12: Donc là, moi, ça reste à la maison.
0: Ludo, je vous remercie d'avoir été avec nous. Philippe Brun, écarté de la primaire socialiste, est-ce que pour vous c'est la bonne décision qui a été prise par le PS? On va voir ce que vous en pensez. Vous dites non à 63%, donc vous êtes plutôt sur la thèse Zora, à savoir si du règlement de compte politique sans preuve. À suivre, Kylian Mbappé qui s'explique à propos du fameux t-shirt de soutien à Ceuta et dit « Moi, je ne veux pas faire de priorité dans la souffrance, donc je soutiens les gens de Ceuta, mais je pense aussi aux migrants qui meurent noyés. » Explication que l'on accepte. Il a raison, Kylian Mbappé, 32-16 pour en discuter avec les GG. Il est 11h20.
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0: avec les grandes villes en direct sur RMC, RMC Story, avec Zora Habitant, avec Laura Vartan-Martinez et avec Bruno Poncet. Tout à l'heure à 11h, nous recevrons Madame Aurore Berger. Elle est ministre en charge d'égalité femmes-hommes et de la lutte contre les discriminations. On va d'abord regarder un peu l'histoire, les dessous de l'affaire du t-shirt de Kylian Mbappé.
1: Je suis totalement solidaire des habitants de Ceuta et de toutes les victimes. Mais je voulais aussi avoir un geste et une pensée pour tous les migrants qui ont perdu la vie et qui sont dans des conditions difficiles. Je ne veux pas donner de priorité dans la souffrance. Donc c'était une situation compliquée parce que certains peuvent penser que je suis contre les gens de Ceuta, mais ce n'est pas le cas.

0: Sauvec cet été. J'étais assez surprise de voir l'affiche, je vous cache pas.
1: Bah, il cartonne avec les Sunlight des Tropiques. Il fait la tournée des boîtes et il cartonne partout. Les amis, Kylian Mbappé, est-ce que son explication elle est suffisante? Kylian Mbappé dit voilà, moi je fais pas de hiérarchie dans la souffrance.
2: Bah, il explique donc, parce qu'on avait déjà parlé de cette histoire, c'est pour rappeler, Real Madrid, donc les joueurs arrivent sur la pelouse, ils ont tous un maillot pour montrer leur solidarité avec les habitants de cette enclave qui a été submergée par une vague migratoire, etc. On a vu les images très fortes. Et trois joueurs avaient décidé de ne pas mettre complètement le t-shirt, donc le mettre à moitié, Vinicius, Konaté et Mbappé. Ça a créé d'énormes polémiques en Espagne, où on a reproché à ces trois joueurs de ne pas assumer ce geste de solidarité. Et donc, on a l'explication de l'attaquant de l'équipe de France qui dit je suis solidaire avec ce tas, mais en même temps, je veux avoir une pensée pour tous ces migrants qui perdent la vie et qui vivent aussi dans des conditions difficiles. Il fait du en même temps notre kiki national. Et donc, le t-shirt à moitié mis, c'est pour penser aux deux. Alors, est-ce qu'il aurait dû assumer complètement et ne pas mettre le t-shirt? Est-ce que vous comprenez cette explication? On peut à la fois, effectivement, avoir une pensée pour les habitants de ce tas, mais aussi avoir une pensée pour ces migrants qui, parfois, au péril de leur vie, tentent de passer en France ou ailleurs.
3: Bruno?
4: Moi, je pense que t'as tout dit, en fait. Et tu peux avoir une pensée pour les deux. Parce que quand il s'est passé cette arrivée à suite à un massif de personnes qui sont reparties aussitôt, il y a quand même eu des morts, hein, des gens qui sont morts parce qu'ils ont essayé de nager. Donc, à un moment donné, tu peux penser aussi. Oui, effectivement, les habitants de ce tas ont souffert de voir des gens arriver et repartir parce qu'en plus, ça a été vraiment violent. Tu vois, les images, ça faisait quand même flipper. Et puis, tu peux aussi penser qu'il y a quand même des gens qui sont morts pour avoir fui la misère de leur pays. En plus, instrumentalisé par des puissances externes. Donc, tu peux te poser plein de questions. Après, moi, je trouve qu'on ne peut pas reprocher à Kylian Mbappé de parler et d'être un acteur social de nos sociétés. Moi, je rappelle quand même que quand il était en France, c'était le contribuable le plus, qui donnait le plus d'argent aux impôts français.
0: C'est pas un riche nuisible.
4: Il n'y a pas un chef d'entreprise qui donnait autant que lui. Donc, à un moment donné, on peut penser ce qu'on veut sur lui. Et puis, si demain, les sportifs, il faut qu'ils ferment leur gueule, ils ont le droit de parler sur rien, dans ce cas-là, je ne comprends pas, parce qu'on a eu quand même des ministres qui étaient d'anciens sportifs. Flessel, Calma, Drut. Donc, à un moment donné, on peut quand même. Des acteurs de la société, quel qu'on soit. Moi, on me demande.
2: Le sportif est peut-être un peu moins con que certains autres. De dire ça, mais on sent que Mbappé, il est quelqu'un cassé.
4: Oui.
2: Construit, quand même.
4: Et puis, tu peux pas quand même.
2: Façon de s'exprimer.
4: Tu peux pas accepter que des gens comme moi donnent.
2: Moi,
4: je fais partie de la société civile. On peut pas accepter que des gens comme moi donnent notre avis et empêcher quelqu'un qui est quand même un acteur de la vie publique et de la vie civile de donner son avis. Et si son avis à lui, c'est de dire que tu peux penser aussi bien aux habitants de ce tas que aux gens qui sont dans la
1: flotte. Je pense que c'est pas sincère.
2: Dans ce cas-là, il enlève le t-shirt.
4: Moi, c'est ce que j'aurais fait. C'est un sujet qui me gêne un peu, moi. C'est que là, on fait tout un pataquès là-dessus. Mais quand il y a beaucoup de joueurs qui n'ont pas voulu mettre le t-shirt contre l'homophobie en France, c'est passé crème. Et mince, j'ai pas fini ma phrase. Cette année, ils ont retiré cette année le truc de mettre un t-shirt ou un bracelet. Ils l'ont retiré parce qu'ils voulaient plus des histoires comme ça. Tu te rends compte à quel point on en est? Donc, moi, je trouve que c'est bien que les gens parlent. Effectivement, si j'étais eu, moi, j'aurais pas mis. Perso, j'aurais pas mis.
2: Laura.
0: Alors. Déjà, effectivement, il faut saluer l'expression qu'a Monsieur Mbappé et le fait qu'il soit cortiqué. C'est l'un des rares joueurs, qu'on soit d'accord ou pas, qui s'exprime correctement, qui a des positions et qui assume ce qu'il dit.
4: Beaucoup maintenant.
0: Je trouve quand même que ce en même temps me dérange et je le trouve hypocrite pour la simple et bonne raison qu'à bien d'autres égards et sur des choses qui peuvent quand même être plutôt similaires, il est quand même tranché. Là, je pense qu'il a vu le bruit que ça a fait et que du coup, il s'est dit « je vais y aller mollo ». Donc ça, c'est pour Mbappé. Moi, la seule chose que je voudrais, c'est que la politique, les conflits internationaux et tout ça, ça dégage des terrains, ça dégage des
2: arènes. Dans ce cas-là, il ne faut pas leur demander de porter un maillot.
0: Complètement. Moi, je suis d'accord avec ça. C'est-à-dire, le sport.
2: Et si certains veulent faire un geste, ils le font.
0: Le sport au sport. Si ensuite, en dehors du terrain et en dehors du maillot que tu portes de ton équipe, que ce soit une équipe régionale ou nationale ou aux Jeux Olympiques, là, tu as le droit de dire ce que tu veux parce que tu redeviens.
2: Donc, pas de bracelet automatique.
0: Exactement.
2: Si
0: tu redeviens.
2: Bracelet,
0: tu redeviens citoyen lambda. Et si on veut prendre, par exemple, l'exemple là contre l'homophobie, sur le terrain, moi, je ne demande rien à personne. Ils sont là pour jouer au foot. Enfin. Et si en dehors tu veux prendre la parole, faire une tribune et dire moi je soutiens mes collègues et mes coéquipiers qui sont homosexuels et je vous le dis, c'est pas facile dans le milieu dans lequel on évolue, c'est tout à leur honneur. Moi je suis contre le fait qu'on oblige une personnalité sportive à avoir un opinion.
2: Et son contraire aux sportifs, c'est-à-dire que quand ils se mobilisent pas, on leur reproche.
0: Moi je suis clair.
2: Et quand ils se mobilisent, on leur reproche.
0: Moi je suis clair.
1: Zora, c'est sincère, tu prends Mbappé ou pas?
5: Non, le problème c'est que la question de l'immigration des migrants et de Ceuta dernièrement.
0: C'est une question éminemment politique, explosive et d'un niveau qui dépasse n'importe quel citoyen. Il y a des décisions qui sont pas prises, il y a du point de vue humanitaire des drames, il y a énormément de pays impliqués. Et c'est vrai que des personnalités de premier plan, que ce soit dans le niveau artistique ou sportif, c'est compliqué pour elles de sortir. Elles ne peuvent sortir que la carte de la réalité et de l'humanisme. Je vois. Enfin, c'est quand même un truc un peu pied du mur. Tu peux pas dire. Je soutiens les habitants de Ceuta parce que pour eux, c'est ce qui leur est arrivé, c'est quand même hallucinant. Et puis te réjouir que des gens qui ont fui je ne sais quoi soient morts en traversant la mer. Donc il est dans la réponse la plus banale que n'importe quel individu peut t'opposer. Je veux dire, t'as pas besoin d'être Kylian Mbappé. Maintenant la vraie question, c'est que des drames aujourd'hui et des questions éminemment importantes qui ne sont absolument pas traitées par ceux qui nous dirigent nous sont livrées à nous les citoyens en nous demandant de nous positionner entre: est-ce que t'acceptes que un tel fuit son pays parce que sinon il va y mourir, tu l'accueilles, ouais. Qu'est-ce que t'en penses? Mais en fait, nous on est dépassés. Nous en fait, on est tous quasiment des humanistes, mais on veut quoi? On veut bien vivre. C'est-à-dire que moi j'ai pas envie que dans ma campagne déferlent des milliers de migrants et alors que je suis pas une ordure non plus. Mais tu vois ce que je veux dire, c'est à un moment donné, on est confronté à des questions de société qui nous dépassent.
3: Non, et puis malheureusement, si tu viens vraiment en aide à ces... Parce que je comprends. Alors, moi, ce qui m'a choqué, c'est que tu as l'Espagne qui annonce un chiffre de 88 personnes décédées du fait de ce transport. Le Maroc, alors que les immigrés viennent de là-bas, n'en déclare que 11. Donc même eux, il y a un mépris pour la vie des victimes qui ont perdu pendant le trajet. Mais... malheureusement, continuer d'accueillir comme ça, tu donnes encore plus à manger à ces trafiquants d'êtres humains, parce qu'en fait...
2: Mais là, vous faites le débat sur ce qui s'est passé sur place. Restons
0: mais
2: sur...
0: Non, mais Mbappé, il est dans une réponse banale.
1: Le vrai Kylian Mbappé, je pense...
0: Enfin, ah oui, quand
1: le vrai Kylian Mbappé, c'est celui qui ne veut pas porter le maillot.
0: Je pense, oui.
1: Et ensuite, on lui a dit, attention, danger. Et donc, opération comme, tout de suite, et tu fais quoi? Bah, tu fais du en même temps dans l'opération COP.
0: C'est ce que je disais.
1: Et tu dis, ah, mais je pense aux uns.
2: Ça, je dis,
1: et puis je pense aux autres.
2: Il aurait dû aller jusqu'au bout.
4: Non, mais,
2: après, je pense qu'il y a des sanctions dans le club. Ouais.
1: Mais c'est surtout, comme tu disais, c'est une affaire nationale en même temps. Et d'un coup, tu te retrouves Kylian Mbappé seul contre une partie.
4: Mais c'est un vrai sujet parce que.
1: Tu dis, attention, il y a les matchs qui vont arriver. Si c'est pour qu'il se fasse siffler maintenant à tous les matchs, etc.
4: Non, mais c'est pire que ça, parce que tu sais très bien. Mais en Espagne, c'est comme un pays où ils n'ont jamais voulu statuer sur le fait qu'on fasse les bruits de singes en allant à Vinicius et tout. Dernièrement, ils ont dit que dans le parkage de Barcelone, ils se sont fait insulter par les Français. Alors peut-être c'est des Français, moi je sais pas qui ils étaient, mais des Français se sont fait insulter par des supporters de je sais plus quel pays d'Europe de l'Est, d'un club d'Europe de l'Est, et en se faisant traiter de singes et de négros et tout ça. Parce que en fait, en Espagne, ils veulent pas statuer là-dessus, mais comme en Italie, hein, ils ont un vrai problème avec ça. Hein. Autant en Angleterre, alors là je veux dire c'est au carré à coup de pompe, là ils veulent pas. Et Vinicius, plusieurs fois, était insulté, et il y a des témoins et tout, et ils ont pas voulu sortir du terrain. Moi je trouve que Mbappé, j'espère que la prochaine table Mbappé, c'est quand il voit Vinicius ou lui-même se faire insulter de sale négro, qu'il sorte du terrain et qu'il dit stop, on arrête de jouer. Et là, ça pourrait changer. Oui. Mais je suis pas sûr qu'il le fasse parce qu'effectivement, ça reste un footballeur qui génère des revenus et à un moment donné.
2: Son boulot, c'est de jouer.
4: Oui, c'est dans sa tête, ça dichotomique. Ça doit tourner dans tous les sens dans sa tête par moment.
2: On peut pas reprocher, je trouve, à un joueur de réfléchir un peu à ce qui se passe autour de lui.
3: C'est pas l'équipe qui doit imposer une pensée unique à son équipe et ça ne doit pas avoir lieu sur le terrain. Je suis désolée.
2: Mais alors dans ce cas-là, il fallait pas mettre le t-shirt.
3: C'est ce que j'ai dit. Il devait pas y avoir ce débat-là sur la pelouse.
1: Est-ce que Kylian Mbappé a raison? Qu'est-ce que vous en pensez ou pas quand il dit voilà, on doit pas hiérarchiser les souffrances, on doit pas établir de priorité. Est-ce que vous comprenez? Non, voilà. Mbappé à 80%, vous dites non. Donc je pense que vous êtes plus sur le fait qu'il soit hypocrite dans cette histoire ou qu'on soit dans l'opération de com. Dans un instant, Aurore Berger, la ministre chargée de l'égalité homme-femme, avec nous. Et puis tout à l'heure, à 11h30, c'est avec nous, vous reprendrez la parole pour parler de la hausse des courgettes, de la salade, des tomates. On a 20% sur les légumes. En plus, aujourd'hui, est-ce que vous arrivez encore à acheter des légumes ou des fruits ou pas? C'est au 32-16 que vous venez en discuter avec les grandes gueules, avec Laura Barton-Martinez, avec Bruno Poncé et avec Zora Bitton. Restez avec nous sur RMC et RMC Story.
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2: 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Il est 11h, on fait un point sur l'actualité avec Rémi Barré.
3: Bonjour, ils promettent de s'en prendre demain au port de Toulon et de Marseille. Les marins pêcheurs poursuivent leur mobilisation contre la flambée des prix des carburants. Plusieurs dizaines d'entre eux bloquent ce matin le dépôt pétrolier de Frontignan dans l'Hérault, alors qu'une trentaine de bateaux empêchent les mouvements dans le port de Sète. Même chose à Nice, où un navire de la compagnie Corsica Ferries a dû être dérouté vers l'Italie. Une réunion au ministère de la mer et de la pêche avec les représentants de la filière doit débuter en ce moment même. Mais Emmanuel Macron convie les chefs des partis représentés au Parlement français ou leurs candidats à la présidentielle pour une réunion demain à l'Élysée, réunion sur la dégradation rapide de la situation internationale et ses conséquences en France sur la sécurité et l'énergie. C'est ce qu'annonce l'Élysée. Ce sera en présence du Premier ministre Sébastien Lecornu et des responsables militaires et du renseignement. L'incendie survenu hier dans un parc photovoltaïque des Landes est fixé. Ce matin, il a parcouru 190 hectares de végétation. De gros moyens ont été déployés pour lutter contre les flammes avec 14 appareils, notamment sur la moitié de la flotte disponible pour tout le pays. Une nouvelle affaire d'agression d'enseignants, c'est une info RMC. Un professeur d'un lycée de Bagneux dans les Hauts-de-Seine a été menacé de mort par l'un de ses élèves de terminale, surpris en train de tricher. C'est ce matin que Gérard Depardieu va tenter d'obtenir un non-lieu pour des viols présumés sur l'actrice Charlotte Arnoux. Audience devant la cour d'appel de Paris. Le déplacement des supporters du PSG à Marseille dimanche pour la 5e journée de Ligue 1, interdit par un arrêté du ministère de l'Intérieur, parution au journal officiel en raison du risque de troubles graves pour l'ordre public. Et puis la suite de la Ligue Europa, Marseille sur le terrain du Besiktas ce soir, coup d'envoi 21h, match à vivre sur RMC. On termine avec les courses, le quintet se déroule sur l'hippodrome de Vincennes à 13h55, le pronostic de la Dream Team des courses RMC, leur favori c'est l'As Le Graal, son outsider le 5 Aladdin. RMC 11h02, tout de suite les grandes gueules.
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0: Les GG avec aujourd'hui Isora Bitant, intervenante jeunesse, avec Bruno Poncet, cheminot, avec Laura Vartan-Martinez, sophrologue. Vous prendrez la parole tout à l'heure à 11h30. C'est vous qui viendrez encore au 32-16 témoigner. Vous avez vu, on a regardé la valse des étiquettes aujourd'hui dans les supermarchés, même sur les marchés. On a une hausse de 20% des prix des tomates, des courgettes, de la salade, bref, des produits frais, essentiellement des légumes, des fruits. À se demander aujourd'hui comment on arrive encore à faire ses courses de manière raisonnée et raisonnable. Où est-ce qu'on sacrifie les fruits et les légumes? Vous venez en discuter avec nous tout à l'heure au 32-16, de façon à ce qu'on comprenne quels sont les arbitrages aujourd'hui des Français. Vous aurez la parole, bien évidemment. Allez, on accueille notre invité maintenant.
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0: C'est Madame la ministre chargée de l'égalité femmes-hommes et la lutte contre les discriminations qui est avec nous, Madame Aurore Berger. Bonjour.
2: Bonjour.
0: Avant de parler de l'actualité, parce que je viens de faire le teasing.
2: Oui.
0: Vous savez, sur les prix et les légumes, souvent on dit les ministres, ils sont hors sol. Vous faites encore vos courses vous-même.
2: Oui,
0: Je
2: vais au supermarché tous les week-ends. J'ai une petite fille qui va avoir 4 ans, donc oui, je fais mes courses.
0: Et vous regardez les étiquettes, vous voyez la vie chère, vous voyez les prix augmenter.
2: Oui, évidemment. Enfin, je pense qu'on le constate tous à partir du moment où on a un caddie à remplir. Après, je suis en situation qui est, à mon avis, plus favorable que beaucoup de Français qui doivent faire des arbitrages.
0: Donc, vous n'êtes pas hors sol, vous savez ce que coûte la vie aujourd'hui.
2: Bah, j'achète, ce qu'il faut pour faire à manger pour une petite fille de 4 ans, pour notre famille. Et donc, oui, et si je peux, je vais sur le marché même. Voilà, parce que je préfère aller sur le marché quand je peux le faire. Voilà.
3: Le député socialiste Philippe Brun vient d'être écarté de la primaire de la gauche à la suite d'accusations de violence. Est-ce que le PS a eu raison ?
2: Pour l'instant, je crois qu'il n'y a pas d'enquête judiciaire qui soit en cours. Et après, c'est une décision interne du Parti socialiste. Moi, je n'ai pas de commentaire à en faire, déjà parce que je ne connais pas les faits. Je ne sais pas sur quoi il a été mis en cause. Il y a une décision, une procédure interne du Parti socialiste. Et c'est à eux d'y répondre. Et puis, s'il y a une enquête judiciaire qui s'ouvre, eh bien ensuite, ce sera la justice qui établira la vérité des faits.
0: Donc, systématiquement, on dit « on vous croit ». À la plaignante.
2: Mais je ne sais même pas de
4: mais
2: quoi on parle.
4: Mais le harcèlement, il peut être pour
2: aujourd'hui, je ne sais pas. Je ne sais pas quels sont les faits qui lui sont reprochés. Je ne sais pas ce qu'a dit ou ce qu'aurait dit cette plaignante. Donc c'est compliqué de répondre à des questions quand nous-mêmes et vous-même, on ne connaît pas l'exactitude ou la précision des faits. Il y a une décision qui a été prise par les partis socialistes. C'est aux partis socialistes d'y répondre. Et après, il y aura peut-être, sans doute, une enquête judiciaire qui s'ouvrira.
3: Il y a une autre décision qui fait réagir beaucoup de victimes, en tout cas d'accusations. Leurs avocates, c'est le contrôle judiciaire allégé de Patrick Bruel qui va de nouveau pouvoir voyager notamment à l'étranger. Alors, ça a déjà été le cas cet été, mais là ça a été en quelque sorte confirmé. Certains disent que c'est un très mauvais message envoyé par la justice française. C'est votre avis ?
2: Deux réponses. Moi je suis ministre, donc je ne commande pas une décision de justice particulière. En revanche, je peux comprendre l'interpellation, c'est-à-dire qu'à un moment, que ce soit dans l'affaire qui concerne M. Patrick Bruel ou sur d'autres affaires, on ne peut pas ne jamais considérer la dangerosité des personnes qui sont mises en cause dans des faits de violence intrafamiliale, de violence conjugale, de violence sexuelle. Ça a été le cas aussi dans le périscolaire. On a eu des personnes mises en cause qui ont pu comparaître en étant libres. Et donc, ce qui interpelle évidemment, parce que quand on est mis en cause dans des faits qui concernent des violences à l'encontre de nos enfants, il y a quand même des risques potentiels.

0: donner un exemple très concret, de me déplacer dans un département parce qu'une femme venait d'être assassinée, victime de féminicide, pour essayer de comprendre ce qui s'était passé, ce qui avait dysfonctionné, ce qu'on n'avait peut-être pas vu et perçu. Et pile au moment où je venais, où on m'expliquait que la personne qui avait donc tué cette femme, avait été remise en liberté dans l'attente de son procès. Ça m'interpelle. Ça m'interpelle de me dire que une femme a été assassinée, puisque là c'était le cas dans un féminicide, et que donc la personne pouvait ne pas être en détention provisoire.
1: Et du coup, quelle doit être la réaction alors
0: donc, que faut-il
1: faire?
0: Est-ce que la loi intégrale va modifier ça? Il y a des juges de la liberté et de la détention, c'est eux d'apprécier, mais je
1: donc
0: pense,
1: ils apprécient mal.
0: Je pense qu'il y a une attente puissante et légitime dans la société, qui est de dire, quand il y a des risques de réitération des faits, des risques de récidive, quand il y a des faits suffisamment graves, le cas que j'évoque est un cas de quelqu'un d'anonyme, parce que malheureusement, ces faits, ils sont dans la société, quand je parle des féminicides. Oui, j'étais quand même très interpellée de me dire que cette personne, alors que sa femme avait été, alors qu'il l'avait tuée, pouvait.
1: Qu'est-ce qu'il y a à corriger alors? C'est quoi? C'est un problème de mauvaise évaluation, de manque d'experts, de mauvaise perception,
0: je
1: de mauvaise prise en compte.
0: Il y a un sujet de perception dans la société sur qu'est-ce que veulent dire les violences. Parce que notre enjeu, il n'est pas uniquement du curatif. Il n'est pas juste d'arriver une fois que les violences sont intervenues. Il est évidemment de détecter, de repérer le plus tôt possible pour les faire cesser. Il est d'accompagner les victimes. Mais il est surtout de se dire comment on peut encore avoir un tel niveau de violence à l'encontre des femmes et à l'encontre des enfants en France en 2025. Ça veut dire que c'est un réveil qui doit être un peu brutal, mais de l'ensemble de la société.
2: Puisque vous parlez de réveil, est-ce que vous avez apprécié les regrets exprimés par Anne Hidalgo, l'ancienne maire de Paris, et Emmanuel Grégoire, l'actuel maire de Paris, à propos du scandale du périscolaire parisien?
0: En fait, moi, je suis étonnée que ce soit des regrets.
2: Le regret, c'est le terme qui a été utilisé.
0: C'est plutôt des excuses qui devraient être formulées à minima.
2: Ce qu'ils n'ont pas fait.
0: À minima. Déjà au début. On parle de quelque chose, et je crois d'ailleurs que Agnès Evren, qui a organisé l'audition d'Anne Hidalgo, qui est la sénatrice de Paris, a eu les bons termes, c'est-à-dire de violence systémique. Mmh. À Paris, on parle d'une école maternelle sur trois. Mmh. Une école maternelle sur trois, où il y a eu des faits révélés de violence sexuelle, de viol commis sur des enfants de 3 ans, de 4 ans, de 5 ans. C'est ça dont on parle. C'est ça dont on parle. Donc, au-delà des conséquences ou non politiques, c'est d'abord des enjeux judiciaires maintenant. Parce que le périscolaire, c'est la responsabilité unique de la collectivité, de la commune. Donc, en l'espèce, de la ville de Paris. Donc, comment on a pu avoir un système qui s'est mis en place
2: sur plusieurs années, hein, parce que les premiers cas, c'était 2015.
0: Pendant des années, où il y a eu des alertes. D'alertes d'élus, d'alertes de parents d'élèves, de rapports internes. Et où, à la fin, on a laissé nos enfants être des proies potentielles, parce que c'est comme ça que ça s'est passé. C'est-à-dire que des enfants de... Oui, c'est
1: un système.
0: Oui. Une école sur trois.
1: Comment ce système a pu se mettre en place?
0: Voyez,
1: alors
0: on peut parfois se dire, il y a un sujet individuel, il y a une déviance individuelle.
3: Là, vraiment
0: mais quand c'est une école sur trois où des faits ont été révélés, les faits ont été révélés.
1: On a reçu des avocats.
0: Peut-être que même que c'est encore plus important. Là, on parle là où les faits ont été révélés. Là où on sait que des faits vraisemblablement se sont produits. Parce que des enfants ont parlé.
2: Oui, c'est la difficulté
0: ça veut
2: de faire
0: dire
2: parler
0: que c'est
2: enfants, si.
0: Massif. Et évidemment, ils se sont d'abord plus attaqués à l'école maternelle. Pourquoi? Parce qu'évidemment, un enfant de 3 ans, de 4 ans, de 5 ans verbalise
3: horrible.
0: Encore plus difficilement que celui de 7, de 8 ans. Donc, vous voyez, ils ont fait des choix. Ces prédateurs, ils sélectionnent, ils font des choix.
3: Pénale.
0: Donc,
3: normalement,
0: des enquêtes judiciaires.
2: Il y a des plaintes ont été déposées.
0: Il y a des plaintes qui ont été déposées. Il y aura sans doute des enquêtes judiciaires qui seront ouvertes. Et en tout cas, il y a une responsabilité.
1: Oui, mais alors, est-ce que c'est un dysfonctionnement ou est-ce que c'est un système qui a été sciemment mis en place parce que à la mairie de Paris, ça a été noyauté par des pédophiles
3: avec ça?
0: Moi, je ne sais pas dire ce qui s'est produit. Ça, c'est la justice qui va dire de manière très précise ce qui s'est produit ou ce qui ne s'est pas produit. Vraisemblablement, il y a déjà ce qui ne s'est pas produit. C'est-à-dire qu'il y a, malgré des alertes, malgré des inspections, et on ne peut pas dire que la mairie de Paris manque de moyens. On ne peut pas se retrancher derrière le manque de moyens quand elle est la mairie de Paris. Je n'ai pas pu organiser les contrôles. Et encore une fois, on parle des personnes les plus vulnérables. On parle de nos enfants. On parle de nos enfants. Et on ne peut pas se dire que quand on dépose notre enfant à l'école le matin, on a une boule au ventre parce qu'on ne sait pas. D'ailleurs, ça, on veut le changer dans la loi. Pourquoi? Parce qu'aujourd'hui, vous ne connaissez même pas l'identité. Vous connaissez l'identité de l'enseignant. Mais vous ne connaissez pas l'identité de la personne qui est en charge du périscolaire, qui est à la cantine, de centre de loisirs. Et donc, on a besoin à un moment de savoir.
2: Aujourd'hui, qui retirent leurs enfants du périscolaire. Oui. Donc, il y a même une défiance absolue. C'est-à-dire qu'ils refusent de mettre leurs enfants au centre de loisirs. Ce qui complique d'ailleurs la vie des parents parce qu'ils travaillent, etc.

0: adapter entre ceux qui peuvent le faire,
1: ceux qui peuvent le faire, ceux qui arrivent à s'organiser. Donc là, il y a quand même tout un travail à faire pour rassurer, pour dire que les animateurs aujourd'hui qui sont embauchés, on est sûr d'eux.
0: Mais bien sûr, mais parce que ça doit être un des métiers qui doit être aussi plus attractif.
1: Oui.
0: Parce que quand vous travaillez, 15 ou 20 heures par semaine, que vous êtes payé presque au SMIC, forcément, c'est des métiers qui ne sont pas très attractifs. Et donc, ils peuvent aussi entraîner, malheureusement, que certains y aillent pour les pires des raisons. Donc, on a besoin à la fois de renforcer, évidemment, les contrôles, et c'est tout ce qu'on va faire. On a besoin, ce qu'on s'est dit, d'avoir des listes noires, c'est-à-dire que quand quelqu'un est exclu du périscolaire, il doit pouvoir être embauché le lendemain dans un centre de loisirs, il ne peut pas être embauché le surlendemain dans un club de foot ou dans un autre centre, et ainsi de suite. Oui, et avant, ça ne se parlait pas. Il y a ce qui relevait de la commune, d'une part, ce qui relevait de l'État d'autre part, mais enfin, à la fin, c'est les mêmes personnes qui prennent nos enfants.
1: Ça va plus loin que ça, parce qu'à l'époque, il s'agissait d'appliquer la nouvelle loi sur les rythmes scolaires. Et Vincent Peillon, qui était le ministre de l'Éducation de l'époque, qui portait cette réforme dans le gouvernement de Jean-Marc Ayrault, sous la présidence de François Hollande, a expliqué que comme il fallait vite appliquer la loi, on a allégé les critères de recrutement des animateurs, et c'est ce qui s'est passé à Paris. C'est-à-dire qu'à Paris, tout d'un coup, il fallait embaucher énormément d'animateurs. Et donc, on a embauché un peu n'importe qui. Donc, parce qu'il fallait à tout prix vite appliquer cette loi, et on s'est rendu compte qu'on n'avait pas les moyens de l'appliquer. Donc ça va plus loin, à mon avis, que le manque de contrôle, etc. Quand un choix politique finalement laisse la porte ouverte à des criminels sexuels.
0: Évidemment, c'était pas l'intention de la loi.
1: Non, mais bien sûr.
0: Mais le sujet,
1: dans l'application,
0: c'est qu'il y a eu une annonce politique et que Paris a été volontaire pour la mettre en place en disant on va aider le ministre de l'Éducation nationale et on va démontrer que c'est possible. Donc si c'est possible à Paris, ce sera possible partout ailleurs. Et donc résultat, on a embauché très vite. Et donc, on a embauché sans qualification, sans compétence, sans contrôle. Et c'est ça qui s'est passé. Et c'est ça qui a permis.
2: Il n'y a pas que le problème à l'embauche, madame la ministre. Je suis désolée. Vous avez quand même. Mais ça a été prouvé. On a vu les textes, on a vu les preuves des mairies qui ont été prévenues de ce qui se passait, etc. Donc là, on n'est plus sur le contrôle. Vous êtes au courant de ce. Enfin, pas vous personnellement, mais.
1: On a voulu cacher les choses.
2: La personne était au courant de ce qui se passait. On a filé ça sous le tapis. On l'a mis sur une autre. Mais on a mis sur un autre arrondissement. Basta gosier. Le truc est terminé. Et moi, je suis désolée. Vous, le gouvernement actuel et précédent, des responsabilités, avec la toute petite phrase que vous avez dite au début de votre intervention, je ne conteste pas une décision de justice. Eh ben si, contestez-la en fait. Contestez le fait qu'il y a des horreurs qui sont faites au nom de la justice, qu'on a une justice qui maintenant, pour des raisons que je ne veux même pas imaginer, bien que j'en ai une petite idée, qui se rend complice de tout ça. Et moi, à un moment donné, le discours du gouvernement, et là je parle du gouvernement actuel, est en train de morifier. Moi je vais vous dire, j'ai fait partie...
0: Quel discours ?
2: Le discours de on ne savait pas, on fait ce qu'on peut, et nos enfants, là, depuis l'éclatement du périscolaire, on a l'impression que tout le monde, c'est devenu le sujet numéro un. Moi, je vais vous dire, avant l'été, au mois de juin, j'ai fait partie du conseil du CRGN, et je vous ai rendu, à vous et à votre Premier ministre...
3: Il faut expliquer ce que c'est, CRGN.
2: Le Centre de Recherche de la Gendarmerie Nationale. Le gouvernement nous a mandaté pour créer un dossier où on relève toutes les possibilités et les solutions qu'on peut amener. Donc, le fichier que vous en parlez. Il n'y se passe rien. Il n'y a rien qui est fait. Là, on me parle de la taxe, du double de la taxe, de faire un pavillon vital, de faire ce... Mais rien n'est fait, Madame Berger. Je suis désolée. On vous avait toutes les cartes en main avant que nous, on ait rendu notre rapport. Il y avait un report qui a été mis sur la table 2 ans avant. Il y a eu 12 mesures qui ont été faites sur les 86. La loi intégrale, pourquoi elle est toujours pas passée? Qu'est-ce qui se passe? Alors, vous voulez pas au moins un point positif?
1: Bonne question. La loi intégrale, on en est où?
0: Alors, la loi intégrale, on commence le travail.
2: On commence.
0: Moi, j'ai été, parce qu'à un moment, il y a un texte qui est déposé. Donc, quand le texte est déposé, il y a des auditions. Moi, j'étais auditionnée 4h30 hier à l'Assemblée nationale pour répondre mesure par mesure, proposition par proposition.
1: Vous pouvez expliquer c'est quoi la loi intégrale?
0: On ne peut juste pas dire qu'il n'y a rien qui a été fait. Et je pense que c'est quand même important de le rappeler. Important de le rappeler qu'aujourd'hui, et heureusement, on a dans tous nos départements des maisons de protection des familles qui sont animées par des gendarmes, qui sont formés, qui sont spécialisés, qui sont compétents. En 2017, il n'y avait pas une maison. Oui, mais en 2017, il n'y avait pas une seule maison de protection des familles. Ça n'existait pas. Ça n'existait pas. Nous les avons créés et aujourd'hui, il y en a dans tous les départements qui permettent d'auditionner les personnes les plus vulnérables, personnes en situation de handicap, femmes victimes de violences, enfants victimes de violences, de former les professionnels. Il y a des maisons de santé des femmes dans 100% des départements avant la fin de l'année. Avant la fin de l'année, on pourra porter plainte à l'hôpital partout où il y a un service gynécologique ou un service d'urgence. Je ne dis pas que c'est suffisant, mais je dis que tout ça n'existait pas. D'accord. Et qu'on l'a créé. Et donc, la loi intégrale, elle va permettre d'aller plus loin sur un certain nombre de sujets. Première chose déjà, parce que c'est pas que police-justice quand on parle des violences faites aux enfants ou faites aux femmes. C'est toute la société. Donc ça veut dire le travail de l'éducation nationale pour détecter, pour repérer les violences, parce que nos enfants passent parfois plus de temps au sein de l'éducation nationale et de l'école qu'au sein même de leur foyer. Donc on a besoin de repérer ce que nos enfants auraient à subir. C'est le travail des professionnels de santé. Signaler les violences qu'eux aussi peuvent réussir à repérer.
1: Est-ce qu'on a besoin d'une nouvelle loi ? Parce que sincèrement, tout ça, on peut déjà le faire. On a vu avec l'affaire Liana... quand même comment la justice était passée à côté de ce drame criminel. On se dit, ah ben, il faut une nouvelle loi. En France, on aime bien dès qu'il y a il faut une nouvelle loi, ça va tout régler. Le problème, c'est que les lois sont pas bien appliquées. Ensuite, si les hommes et les femmes qui sont censés agir sur le terrain font pas leur boulot, ça sert à rien, les lois.
2: Ah non, leur ami de la paperasse,
1: ça rend. Là, il y a une espèce de pression. Je vois bien, parce qu'il y a des manifestations.
0: Bien sûr.
1: La loi intégrale pour
0: mais vous savez, moi, ça fait plus d'un an que j'y travaille sur la loi intégrale.
1: On n'est pas en train de dire que ça va tout régler.
0: Je découvre pas le sujet et j'ai pas la prétention de dire qu'encore une fois, une loi va tout régler. Non, parce qu'il n'y a aucune loi magique. Il n'y a aucune loi qui soit magique. Il n'y a aucune loi qui arrive à tout régler. Par contre, il y a des trous dans la raquette et parfois, ça concerne la loi, parfois, ça ne concerne pas la loi. Là, par exemple, si vous prenez la question, par exemple, de l'inceste, eh bien, vous devez, dans la loi, dire qu'à un moment, l'inceste, c'est pas un viol comme un autre. C'est quelque chose de spécifique. C'est une violence spécifique. C'est un crime spécifique. Et on doit pouvoir le mettre dans la loi si on veut que ce soit sanctionné à sa juste mesure. On parle de la protection des enfants. Et donc, notamment des mères qui croient la parole de leur enfant quand ils ont la force et le courage immense de révéler les violences sexuelles qu'ils ont eu à subir, y compris dans leur famille. Eh bien, aujourd'hui, ces mères qui protègent leurs enfants, ces mères qui disent je te crois à leur enfant, elles ont l'obligation de continuer quand même à amener l'enfant chez l'auteur présumé des faits, chez le père. Eh bien, à un moment, changer la loi en disant on doit protéger ses enfants, parle en permanence de principe de précaution. Bah, il faut qu'on le mette en place au bénéfice de l'enfant.
2: Vous
0: donc ça,
2: la première,
0: c'est quelque chose de très concret qui doit pouvoir changer dans la loi. Et tout, en effet, ne relève pas de la loi par ailleurs.
3: Merci Aurore Berger, vous restez avec nous bien sûr pour continuer la discussion avec des questions de Bruno Poncet, de Zora Bitant, de Laura Varton-Martinez, mais nous avons, je vais regarder parce que j'ai le reflet, Philippe qui est avec nous, Philippe qui est là, bonjour Philippe.
4: Bonjour.
3: Bonjour, c'est vous qui avez été tiré au sort pour le nouvel iPhone, l'iPhone Duo, d'une valeur de plus de 2000 euros, hein, ce nouvel iPhone. Alors,
2: 2000 euros.
3: Vous connaissez le principe, vous connaissez le système, on va essayer de déverrouiller l'iPhone, d'accord ?
4: Ouais.
3: Donc, vous allez devoir me donner un chiffre entre 0 et 10. Et 9, en fait, 0 et 9. Donc, bien sûr. Alors, les premiers chiffres, ben oui, les premiers chiffres, c'est 0, 0, 0, 0, 0.
2: Wow.
3: À vous de me donner le dernier. On y va, Philippe.
4: Le 3.
3: Le 3, on va voir si ça déverrouille. Non, ça n'a pas déverrouillé. Dommage, mon cher. Je suis désolé. Mais c'était bien de tenter votre chance, tenter le coup.
1: Pardon, ce que t'as entre les mains, c'est pas ce qu'on va offrir.
3: Mais non, justement, c'est tout l'attrait, c'est montrer l'ancienne génération des iPhones.
1: On va voir
3: et le nouveau, le Duo, celui qui s'ouvre comme un mini livre, comme une tablette.
1: Il vaut tellement cher. Vous savez qu'il y a 4 agents de sécurité d'RMC qui surveillent 24 heures sur 24 cet iPhone.
3: De toute façon, vous avez perdu, mais vous repartez quand même.
2: Attends. Elle est violente.
3: Mais vous repartez quand même avec un cadeau. Le cadeau, c'est les AirPods 5 pour pouvoir écouter RMC et de la musique, mon cher Philippe. Ouais. Et c'est pas mal.
2: Ça coûte.
3: C'est pas mal quand même, Philippe.
1: Ah, il est parti.
3: Mais je vous en prie. Les AirPods 5 arrivent dans les tout prochains jours. Vous êtes quand même gagnant, mon cher Philippe. Tu veux des AirPods aussi ?
2: Oui, je veux bien, oui.
3: Alors, restez à l'écoute. 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Dans un instant, on continue notre discussion avec Madame la Ministre Aurore Berger.
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6: On se retrouve à midi sur RMC dans Estelle Midi avec Pierre Rondeau, Morad Aitabouche et Karine Galli. 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On parlera également de la ville de Paris bloquée pour la venue du pape. 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Et puis, restaurants, loisirs, culture, avez-vous encore les moyens de vous faire plaisir ? On en débat avec vous au 32-16. A tout de suite dans Estelle Midi.
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0: Dans 10 minutes, on vous donnera la parole sur la hausse de 20% des prix des tomates, courgettes ou salades, les fruits, manger frais, est-ce que ça devient un luxe aujourd'hui? Est-ce qu'on arbitre sur les légumes dans le quotidien en faisant les courses? On en discutera avec vous au 32-16, Bruno Poncet, Laura Varton-Martinez et Zora Bitton. Zora, question.
1: Moi, j'ai une question sur l'égalité femmes-hommes. On parle très peu des garçons. On parle très peu de la façon dont les garçons appréhendent l'égalité femmes-hommes. Et du coup, je me demandais, est-ce que il y a des programmes de hors scolaire, hors périscolaire, des campagnes qui pourraient justement remettre cette question et faire parce que je trouve que ça a régressé chez beaucoup de jeunes, hein, contrairement à ce qu'on croit. Moi, je fais partie de la génération où on s'est battu pour l'égalité et Dieu sait si on a gagné quelques batailles. Et j'ai l'impression que la jeune génération, c'est tout l'inverse qui se passe. Or, je vois pas de campagne justement en direction des garçons.
2: Je suis d'accord que ça régresse. Et en fait, je pense qu'on s'est dit à l'échelle de nos générations que le combat il serait derrière nous, que le combat il avait été mené avant et que naturellement. Ça ne pourrait aller qu'en s'améliorant, avançant. Et c'est pas le cas. C'est pas le cas sur la question de l'égalité. Et moi, régulièrement, même les forces de l'ordre, gendarmes, policiers m'interpellent en disant j'ai très jeune couple. Et quand je dis très jeune couple, ça veut dire des gamins de 12 ans, de 13 ans, qui se mettent en couple et qui déjà mettent en place des mécanismes. Je veux connaître tes mots de passe sur les réseaux sociaux, je veux savoir à qui tu parles, à qui tu t'adresses, qui tu vois, etc. D'emprise, de contrôle. Donc ça, malheureusement, c'est assez massif. C'est aussi ce qu'on essaye de faire justement à l'école, parce que c'est là où vous garantissez que vous touchez 100% des enfants, quand on parle d'éducation à la vie affective, c'est ça. C'est de dire qu'à un moment, à la fois, c'est protéger nos enfants. Si jamais il leur arrivait quelque chose, qu'ils aient un endroit où ils puissent le dire, où ils puissent parler, où ils se sentent en sécurité pour le faire. Et c'est aussi diffuser des messages de prévention. Voilà. Et puis, il y a le sujet des réseaux sociaux. Enfin, à un moment, du coup, c'est l'éléphant dans la pièce. Pourquoi on se bat sur l'interdiction des réseaux sociaux avant 15 ans aussi sur ce sujet-là? Quand nos gamins, on peut avoir les meilleures lois du monde, on peut avoir les meilleurs programmes scolaires du monde, on peut avoir les meilleurs parents du monde. Si à la fin, on passe 2 heures, 3 heures, 4 heures sur TikTok, immergés dans des contenus qui sont des contenus de haine à l'encontre des femmes, de violence, de domination, hypersexualisé notamment, forcément, ça fait pas de vous les chantres de l'égalité, les chantres du respect avec les femmes. Et donc, évidemment qu'il faut aussi aller au bout, nous, sur l'interdiction des réseaux sociaux avant 15 ans.
0: Bruno Poncet.
3: Moi, j'ai une question à vous poser. Ça fait 9 ans que vous êtes au pouvoir avec votre parti. Aujourd'hui, vous voyez bien que la France n'a jamais été aussi mal. Et quand je dis la France, je parle pas de l'entité, je parle des Français. Aujourd'hui, individuellement, il n'y a pas un Français qui vous dira qu'il vit mieux avant, qu'il vit mieux aujourd'hui qu'avant. Or, le spectacle qu'on a, nous, en face, c'est on nous parle d'un budget et on a l'impression que le cornu, il essaye de faire des économies, mais encore un peu toujours sur les mêmes, c'est-à-dire la classe moyenne. Et par contre, en face, on a deux anciens premiers ministres. Il y en a un qui sert des bières et l'autre qui sert des frites. Et là, moi, je me dis, à un moment donné, moi, je veux bien la politique, l'élection dans 9 mois. Sauf qu'à un moment donné, je pense que vous pouvez aujourd'hui nous expliquer, oui, il faut se battre contre les extrêmes et tout. Mais l'image que vous renvoyez, et quand je dis vous, c'est les gens qui sont de votre obédience. Moi, je trouve réellement que vous prenez pas mesure de ce qui se passe réellement en France. Après, vous allez me dire, oui, bien sûr, je sais, ok. Sauf qu'aujourd'hui, nous, ce qu'on voit, on le voit tous. Effectivement, on n'arrête pas de nous dire oui, les gilets jaunes vont sortir. Non, ils vont pas sortir parce que les pauvres, ils ont perdu des yeux et des jambes et des bras. Et je pense qu'à un moment donné, ça les fait réfléchir. Par contre, on n'a jamais aussi mal vécu en gagnant. Normalement, moi, je gagne correctement ma vie. J'ai jamais aussi mal vécu qu'en ce moment. Et pourtant, à l'époque, j'ai gagné 1100 euros. Je vivais mieux.
2: Alors, sur le budget, on essaye juste de faire ce dernier budget. Et qui est difficile à faire parce qu'il y a plein d'arrière-pensées, parce que tout le monde est déjà en train de regarder sur l'élection présidentielle. Sauf que nous, on a quand même besoin de garantir qu'il y a un budget pour le pays. On parlait tout à l'heure des violences faites aux femmes. Moi, si j'ai pas de budget, je peux pas mettre 1 euro de plus pour les associations. Je peux pas mettre 1 magistrat en plus. On peut pas avoir 1 policier en plus.
4: Mais votre budget.
2: Non, mais
4: budget,
2: ça, c'est un truc très concret.
4: Votre budget est gelé ou vous allez obtenir de l'argent supplémentaire?
2: Non, moi, mon budget, il va continuer à augmenter. Mais encore faut-il qu'il y ait un budget voté. S'il n'y a pas de budget voté, si on a ce qu'on appelle une loi spéciale, ça veut dire qu'au mieux, on reconduit l'existant. Donc, il n'y aura pas 1 effectif en plus. Rien, nada. Ce ne sera pas possible de le faire. Donc, après, je comprends le...
4: Certains de vos amis préconisent l'année blanche, finalement. Ça permettrait de faire des économies. L'année blanche, ça veut dire que rien ne bouge. C'est le budget de l'année dernière qu'on reconduit. Donc, effectivement, c'est un effort pour tout le monde puisqu'on ne s'aligne pas sur l'inflation, que ce soit l'impôt sur le revenu, les pensions de retraite, etc., les minima sociaux et autres. Est-ce que ce n'est pas, finalement, la bonne solution? Ça permettrait de faire baisser le déficit tout de suite à 4%, paraît-il.
2: Oui, mais reconduire exactement l'année dernière, c'est pas prendre en compte aussi ce qui doit s'améliorer, mais ce qui doit être renforcé,
4: mais si vous avez
2: ce qui
4: mal
2: doit
4: géré,
2: changer.
4: Comme ça a été mal géré, mais, il faut faire maintenant avec.
2: Oui, non, mais en fait, tout n'a pas été mal géré.
4: Bah, on aurait des marges de manœuvre si c'était mieux géré.
2: Mais en fait, il s'est passé aussi un certain nombre d'événements pendant ces 10 dernières années qui n'ont échappé à personne. Et de crise sanitaire et de crise énergétique. Oui. Et moi, je renie pas ce qu'on a fait à ce moment-là. Et d'ailleurs, personne nous demandait d'arrêter. Pendant la crise sanitaire, quand on a mis en place le chômage partiel, personne nous a dit ne le faites pas. Quand on a mis en place des aides exceptionnelles en matière d'énergie, personne nous a dit ne le faites pas. Vous avez dit continuez. C'était de la dépense publique en plus, mais c'était une dépense publique qui était justifiée. Parce qu'il faut regarder la situation de quelques-uns de nos voisins, pas très loin de chez nous. Où les factures énergétiques, elles ont fait x3, x4, d'accord, x5, et où les gens pouvaient juste plus financer et plus chauffer.
4: Donc, chez nous, le combien
2: très concrète,
4: coûte a duré trop
2: longtemps. Des choses très concrètes. Donc, c'est aussi ça ce qui s'est passé ces dernières années. Après, il y a ce dernier budget à faire. Et c'est sûr que ce dernier
4: c'est
2: budget...
4: C'est Marine Le Pen qui va vous sauver. Vous l'avez entendu, ce
2: week-end. Non, mais moi, je n'attends pas qu'elle me sauve.
4: Elle a dit, finalement, peut-être il faut laisser passer ce budget, même imparfait, parce que quand je serai au pouvoir, ça sera plus simple de le rectifier.
2: Ce qui est certain, c'est
4: si on a une loi spéciale.
2: Non, mais ce qu'on dit, c'est quoi? C'est ce sera pas un budget parfait, parce que personne n'a une majorité absolue. Donc c'est pas le budget parfait selon nous, ou le budget parfait selon les
4: donc
2: oppositions.
4: Laissez passer
2: c'est un budget de compromis, c'est un budget nécessaire, c'est un budget parce que le pays a besoin d'un budget, parce que les Français en ont besoin, parce que les entreprises en ont besoin, parce que les collectivités en ont besoin. Et puis, il y a une élection présidentielle. Et après l'élection présidentielle, il y aura des élections législatives. Et donc, les Français décideront qui sera président, présidente de la République, qui sera au pouvoir à l'Assemblée nationale, et il y aura de toute façon une révision de ce budget qui sera en phase avec ce que les Français auront décidé pendant la campagne présidentielle. Mais tout de suite maintenant, il y a des urgences et tout de suite maintenant, on a besoin d'un budget.
4: C'est pas le moment. Pardon, excuse-moi. Vous parlez de campagne présidentielle. C'est normal que la porte-parole du gouvernement fasse campagne également pour Édouard Philippe. Je croyais que les ministres devaient être à leur travail et pas s'occuper de cette campagne présidentielle. Ou alors peut-être qu'il y a des consignes que ce gouvernement roule pour Édouard Philippe.
2: Non, il n'y a aucune consigne qui est donnée par le Premier ministre, si ce n'est de faire son job. Et c'est ce que moi j'essaye de faire. Moi, je défends la loi intégrale.
4: Vous avez un
2: candidat. Je défends le projet de loi sur la protection de l'enfance. Je défends le projet de loi sur la lutte contre l'antisémitisme et le racisme. J'essaye de faire mon travail.
4: Comme Gérald Darmanin, Bréjon, vous avez un candidat, Édouard Philippe.
2: Mon travail, c'est d'être au gouvernement. Et mon travail, c'est de faire avancer mes sujets qui ne sont pas anecdotiques sur les violences faites aux femmes et aux enfants, les violences, notamment quand on parle de haine antisémite ou raciste. Et je m'engagerai le moment où je l'aurai décidé, où ça me paraîtra utile de le faire.
4: Mais est-ce que vous-même, dans votre tête, vous avez un choix entre Gabriel Attal et Édouard Philippe? Vous ne l'avez pas fait?
2: Non, pas aujourd'hui, mais je pense comme beaucoup de Français.
5: Et est-ce que, pardon, mais justement, ça va être sûrement c'est le dernier budget de.
2: Quoi qu'il arrive, c'est le dernier budget
5: de M. Macron, etc. Est-ce que vous ne pensez pas que ce serait là l'occasion d'être, pour M. Macron, patriote une dernière fois, voire une première fois, et de faire, non pas plus de dépenses, mais essayer de couper un peu dans les dépenses. Et alors, moi, je ne parle pas des dépenses, on ne coupe pas dans l'hôpital, on ne coupe pas dans l'école,
4: on
5: peut couper.
4: Alors.
5: Bah, le millefeuille administratif, déjà, les ARS, qui ne servent à rien.
4: Ah bah, c'est l'hôpital, un peu.
5: Ah bah non. Bah
2: alors, c'est toute l'organisation.
3: Ils sont une personne.
5: Demande aux hôpitaux s'ils ont réellement besoin des ARS, ils vont vite te répondre. Mais vous avez quand même un millefeuille administratif qui ne sert strictement à
6: rien. C'est la dépense publique.
5: Voilà. En fait, on a l'impression que c'est une énorme machine. Je parle de ça parce que ça a été fait chez nos amis belges, où justement, il y a eu des coupes dans ce millefeuille administratif qui, pardon, ne sert qu'à alimenter sa propre machine. C'est parce que la plupart des Français vous diront, et même ceux qui y travaillent parfois, le travail est doublé, voire triplé pour exactement la même chose. Est-ce que ce serait pas là le moment de mettre le coup de pied de la fourmilière, celui qui, eh bien écoute, je sais, là j'ai, pardon, mais le constat est là, j'ai pas bien bossé, mais il est peut-être temps que, vu que je vais pas être réélu, je mets un coup de pied et j'essaie de réparer.
4: Mais que finalement Sébastien Lecornu assume le budget qu'il voudrait vraiment faire, quitte à tomber.
2: Oui, mais le budget qu'on veut vraiment faire est un budget qui à la fin doit quand même être voté. C'est un peu ça le sujet. Parce que s'il n'est pas voté, on peut avoir la meilleure loi du monde, le meilleur budget du monde, mais si à la fin personne veut le voter, en fait il n'existe pas. Donc c'est sympa,
4: le
2: fantasme
4: peut
2: être agréable, mais il n'est pas toujours suffisant dans
4: Berger,
2: les deux.
4: Il y a deux choses. Les oppositions ne voteront pas le budget parce que ce sont
2: les
4: oppositions.
2: Oui, mais ils peuvent aussi se dire, dans
4: mais
2: ces cas-là,
4: après,
2: si ce
4: censure.
2: Budget est tellement éloigné de ce qu'on estime nécessaire ou juste, on censurera. Voilà. Et donc dans ces cas-là, on repart sur de l'instabilité. La dernière censure, ça a coûté 15 milliards d'euros aux Français. C'est ça le prix qu'on a payé.
0: Merci Aurore Berger, merci Madame la Ministre chargée de l'égalité femmes-hommes et de la lutte contre les discriminations. Dans un instant, les prix des légumes, des fruits, plus 20%. Du coup, qu'est-ce que vous faites? Est-ce que vous en achetez moins? C'est au 32-16 que ça se passe, il est midi moins 25.
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Les GG, les grandes gueules sur RMC et RMC Story avec Bruno Poncet, avec Laura Marton-Martinez, avec Zora Bitton. Il nous reste 10 minutes de discussion ensemble pour regarder un peu ce que l'on met dans le panier quand on va faire les courses là aujourd'hui.

0: c'est la chanson du dimanche sur le marché. Est-ce que manger frais, acheter des fruits et légumes aujourd'hui, ça devient vraiment très compliqué au regard de l'augmentation des prix?
1: Ben, selon les derniers chiffres définitifs de l'INSEE pour le mois d'août là, qui vient de se terminer, certains légumes frais ont bien augmenté d'environ 20% sur un an. Alors par exemple, les légumes à feuilles ou à tiges comme les salades, les endives, plus 21,3%. Les tomates dont raffole l'ami Bruno, les courgettes, plus 22,3%. L'ensemble des produits frais, c'est 5,9% d'augmentation. Alors, en grande partie, l'explication, ce sont les fortes chaleurs. Après, on peut parler aussi du transport, parce que aujourd'hui, le transport routier, rappelons-le, c'est 95% du diesel. Ben voilà, forcément, il y a une répercussion. Le diesel est plus cher. Transporter ses fruits et légumes, c'est plus cher. Ça augmente. Est-ce que vous vous privez de fruits et légumes à cause de ces augmentations?
0: C'est au 32-16 qu'on en... Déjà, on a un producteur de fruits et légumes qui est avec nous. C'est Thierry, il est dans le Loiret. Bonjour Thierry.
2: Bonjour à tous.
0: Bonjour justement. Expliquez-nous un peu cette augmentation alors Thierry, dites-moi.
2: Ben, moi aujourd'hui, les fruits, je ne les vends pas plus cher que les dernières. Je les vends même légèrement moins cher. Pourquoi? Parce que la grande distribution, moi j'ai une exploitation assez importante. Donc ma vocation, c'est pas le détail, c'est la vente par palette. Je produis, je stocke, je conditionne, j'emballe les poires ou les cerises dans les emballages que vous retrouvez dans les magasins. Et le commerce se fait par des grossistes. L'année dernière, je vendais William à 1,30. En moyenne, les calibres les plus grandes distributions, on va dire.
0: Ouais,
2: cette année,
0: ouais,
2: je les fais partir à 1,10.
1: Donc c'est moins cher.
2: Il y a une petite baisse.
1: Mais comment ça arrive plus cher dans nos supermarchés?
2: Ah mais aujourd'hui, la grande distribution a qu'une hantise. C'est de payer les fruits et légumes plus cher. C'est le magasin vivant de la grande distribution. C'est le rayon vivant de la grande distribution, les fruits et les légumes. Là, vous avez de la couleur, vous avez de la diversité, vous avez tout un panachage d'espèces et de variétés.
0: Ouais.
2: Et aujourd'hui, le rayon qui rapporte le plus d'argent à la grande distribution, c'est le rayon fruits et légumes. On est éclaté au niveau de la production, on n'arrive pas à défendre au niveau des prix. Moi, ce que je vois, j'ai été responsable professionnel au niveau national à une époque. Lors d'une crise, on avait eu le double affichage qui était obligatoire pendant 4 à 6 mois.
0: Ouais, ouais.
2: Et ça, je peux vous dire que c'est la peur bleue de la grande distribution.
1: Bah, on devrait le faire tout le temps.
0: Ils ont fait... Alors, attends, du coup, Thierry, ils ont fait fois combien, alors, par rapport à vous?
2: Ah bah, chez moi, c'est simple. Comment je détortille le prix? Allez, on va dire quelque chose qui part de chez moi à 1,30€. Vous avez 30 à 40 centimes de frais de transport et de logistique. C'est-à-dire que de chez moi au grossiste, vous avez en gros 15 centimes de transport. Chez le grossiste, il va redépaler les palettes, il va refaire 15 centimes de transport pour livrer à la centrale.
0: Mmh.
2: La centrale, elle va se gaver, que ça soit Leclerc ou tous. Et derrière, à la centrale, on recharge encore une fois pour emmener dans chaque magasin.
1: Oui, bah alors, pardon, mais on nous explique quand même. On nous explique que ça augmente aussi parce qu'il a fait très chaud et que ça a abîmé quand même certaines productions de
3: fruits.
1: Pas les pommes.
2: Je veux bien que vous veniez voir mes comptes. Je vends les poires.
1: Oui, alors ça n'a pas abîmé les poires, mais ça a peut-être abîmé les tomates ou les courgettes.
0: Ouais. Et elles arrivent plus chères.
1: D'accord.
2: Les poires, j'ai la chance d'avoir une production qui est à peu près arrosée.
1: Ah voilà, c'est ça.
2: Qui a souffert un peu.
1: Ouais, donc vous n'êtes pas
2: plus
1: tout à fait dans le sujet, si je veux dire.
0: Ouais, mais Thierry.
1: En fait, on parle de ceux qui ont été impactés par les poires.
0: Ouais, mais non, d'accord. Mais Thierry.
1: Lui, il se fait avoir, c'est ce qu'il dit.
0: Il se fait avoir. Non. Il vend moins cher et derrière, on le retrouve plus cher. Donc
4: ça fait fois deux. Mais qui ça étonne? Dernièrement, t'as le patron de Supérieur qui était chez Apolline ou chez vous, je sais plus, où le mec, il t'explique, pourquoi on s'attaque pas un petit peu à ces intermédiaires qui sont les centrales? Bégaye, parce qu'en fait, quand Super U ou Leclerc ils vendent et qu'ils ont acheté entre les deux, t'as tellement de gens qui se sont gavés. Je veux dire, le producteur 1,10, 1,30, c'est pour, tu sais combien tu les trouves? Moi, chez mes 4,30, 4,50, voire même des fois plus de 5.
1: Mais c'est
4: les
1: pas
4: pommes,
1: pour
4: pareil. Moi, j'ai travaillé à une époque où j'allais chercher des pommes pour un transporteur, parce qu'à Saint-Martin-d'Auxigny, à côté de Verzon, il y a des grands producteurs de pommes. Tu aurais vu le prix que c'est vendé et le prix qu'après tu les retrouves en commerce, c'était de la science-fiction. Et je parle ça dans les années 90. Mais à un moment donné, qui se fait plumer? Nous, on se fait plumer. plumer, le producteur se fait plumer, mais alors entre-temps, t'en as quelques-uns qui sont bien gavés.
0: On a Martine, justement, qui va intervenir du côté de l'Isère, aide-soignante. Bonjour Martine.
3: Bonjour.
0: Vous avez Salut Martine, vous avez entendu Martine. Le producteur, pourtant lui, il les vend moins cher. Vous, comment vous faites alors en allant acheter aujourd'hui? Alors dites-moi.
3: Ah, c'est compliqué, hein, parce que les tomates à 4 euros et des brouettes le
4: cher.
3: Kilo, c'est horrible. Donc du
5: en
3: coup,
5: pleine saison.
3: Ouais, on est d'accord. Et donc du coup, j'en achète beaucoup
4: c'est
3: moins.
4: La
3: salade, là, je l'ai eue à 99 centimes, mais c'était lundi. Mais sinon, elle est souvent à 1,20, 1,30, la salade. Les concombres, à 1,30€ le concombre, ou même des fois à 1,50€ le concombre.
0: Ça fait 10 francs.
3: C'est 10 balles, ouais.
0: Parce
3: que le problème, mon problème, alors j'ai 63 ans, moi, mon problème, c'est que quand je vois des prix comme ça, je les convertis encore en francs.
4: Ouais, moi aussi.
3: Donc je me dis, 4,50€ le kilo
0: 27
3: de tomates.
0: Francs.
3: Ça me fait 25 balles, 30 balles.
4: Quasiment.
3: 30 balles.
0: Ouais, quasiment.
3: 30 balles
0: ouais.
3: Le kilo de tomates, on n'aurait jamais acheté.
5: Et c'était pas il y a 100 ans. Hein.
3: Non. Ouais.
1: Est-ce que c'est encore la saison des tomates?
5: Oui, c'est la fin.
0: Mais du coup, vous restreignez, Martine.
3: Et là, j'étais en train d'éplucher des patates, là. Quand vous voyez que les pommes de terre, elles sont à 4,80€ les 2 kilos, parce qu'avant, on avait 2,5 kg dans le filet. Maintenant, on n'a plus que 2 kilos dans le filet. Et le prix, avant, je l'ai payé 2,50€ les 2,5 kg. Maintenant, j'en suis à 4,80€ les 2 kilos.
1: Et vous épluchez les patates en écoutant les GG.
3: Ouais, je viens d'arrêter, là.
1: Vous coupez pas. Vous coupez pas.
3: Non,
1: quand vous entendez
3: là.
1: Laura ou Zora, mais ça va pas de sens.
3: Ça me saoule.
0: Non, mais je comprends.
3: Ça me saoule parce que tout augmente. Donc, du coup, j'ai un petit peu de poids. C'est le moment de faire un régime parce que, du coup, on peut pas acheter du frais.
5: Oh, c'est horrible.
3: Parce que on nous dit d'acheter du frais
5: pas
3: parce
5: de viande,
3: que c'est bon pour la
5: poisson,
3: santé.
5: Pas de légumes maintenant.
3: Bah, rien du tout maintenant. On nous dit qu'il faut manger du frais parce que c'est mieux. Et en fait, moi, je suis désolée, hein. Je vais racheter des légumes congelés, hein. C'est moins cher.
1: Oui, c'est
3: vrai. Vous les achetez congelés, c'est moins cher.
4: Non, mais ça, c'est vrai.
3: C'est moins cher.
5: Et d'ailleurs, c'est aussi ça.
0: On a Pascal qui veut réagir aussi. Vous avez entendu le coup de gueule de Martine, Pascal. Bonjour.
6: Ouais, complètement. Bonjour tout le monde.
0: Vous êtes d'accord avec elle?
6: Je suis d'accord avec tous ceux qu'on parlait avant, même le producteur avant, parce que moi, c'est ce que je dis aux standardistes. En fait, pour moi, il y a une chose qui devrait être mais carrément obligatoire, comme je pense que l'a dit le producteur. C'est que pour moi, sur toutes nos étiquettes, quand on achète des produits en grande surface, eh ben, il devrait y avoir obligatoirement le prix acheté au producteur qui devrait être affiché sur l'étiquette.
1: Ouais, mais alors là, c'est redoutable. Vous imaginez, il y aura des émeutes.
6: Bah oui, mais pour moi, ça devrait être obligatoire. Je suis désolé.
5: Ça mettrait peut-être les idées en place. Hein.
6: Là, on verrait comment les grandes surfaces peuvent se gaver sur le dos sur notre dos, quoi, en fait. Parce que
0: oui, mais ces grandes surfaces vont vous dire, elles ont des frais parce qu'il y a du personnel, il y a les éclairages, il y a la clim,
1: ça coûte aussi.
4: Ça, mais c'est sûr,
0: il y a les intermédiaires.
4: C'est ça le problème.
5: C'est pas le fonds commercial le problème.
6: Ça, c'est l'excuse.
0: Et les frais ont augmenté pour eux aussi.
6: Vous savez, j'ai vu une émission il n'y a pas longtemps justement sur un producteur qui vendait des salades. Les grandes surfaces qui venaient acheter les salades aux producteurs, bon, ça remonte un petit peu. Hein. À l'époque, les salades, on les avait à 80-90 centimes dans le commerce. Mais aux producteurs, on lui achetait 10 centimes la salade, quoi. Donc, multiplié par 9, la salade.
0: Du coup, quand vous allez faire les courses, vous n'achetez plus de quoi, alors, Pascal? Vous renoncez à quoi?
6: C'est ce que j'ai dit au standardiste tout à l'heure. Bon, malgré mon handicap, j'ai réussi à faire un petit peu de jardin cette année.
5: Voilà, il y en a encore la chance d'avoir des potagers.
6: Mais bon, avec la canicule, ça n'a pas été génial, hein. On n'a pas eu grand chose. On avait un petit peu de tomates, un petit peu d'aubergines, un petit peu de poivrons. Dans mon pied de concombre, figurez-vous, j'en ai eu que 2. Mais bon, voilà. Mais à côté de ça, quand je vais faire les courses, mais quand je vois les prix, mais je peux pas, quoi.
4: C'est pas possible. Moi, je mange plus. Moi, ça fait plusieurs saisons que je mange plus de cerises. Je mange plus, je peux pas 10 balles dans un kilo de cerises.
1: Les cerises de Lyon, elles étaient délicieuses cette année.
5: Mais c'est
1: pas si cher.
4: T'en as ramené
5: 27 euros le kilo.
1: Non, je peux pas en ramener parce que je les mange sur le trajet. Quand j'arrive ici.
0: Allez-y, Pascal.
6: Il y a une autre chose à redire. Moi, par exemple, je suis un fan des avocats. J'achète que les gros avocats du Brésil, en fait, les gros, là. Vous savez quoi, quand je le prends à Leclerc, cet avocat, je le paye 3 euros. Si je veux le prendre à Auchan, il est à 7 euros.
1: Là, vous faites jouer la concurrence.
6: 4 euros d'écart entre les entre un magasin, ils sont à 5 kilomètres.
5: Faut aller à la cueillette.
0: Faudrait surtout qu'on arrive à avoir des productions d'avocats ici quand même en France, parce qu'il y a des avocatiers dans le sud.
1: On a Charles Consigny, on
0: a. Et il y en a. Merci à Pascal.
4: Et c'est pas les meilleurs.
0: Merci à Pascal, Martine et Thierry d'avoir été avec nous. Et avec Bruno Poncé ce soir, on se retrouve ensemble pour de la musique, les amis.
1: C'est l'enfer.
4: Quasiment.
1: Vous avez pris des boules caisses ?
4: Pas du tout. Boules caisses, c'est tricher. Ouais, quelqu'un qui va poser avec des boules caisses, il mériterait d'être viré tout de suite.
0: Ouais. Ah bah, là, exactement.
5: Et vous connaissez les paroles ?
0: Ce soir, avec Bruno, on va voir Judas Priest. Ça va me rappeler ma jeunesse. C'est mon premier concert en 79 avec AC/DC.
4: Ah, moi,
0: on est au Zénith tous les deux ce soir. On va rencontrer des auditeurs des grandes gueules avec des patchs, avec des t-shirts Motorhead et tout.
4: Eh oui.
0: Mais oui, monsieur !
4: Des vrais.
0: La zic, la vraie. Ah, tiens, bonjour,
5: Esprit. Il y a d'autres gens que vous qui écoutent.
1: Non, mais ça leur fait plaisir.
0: Mais oui, ils sont des millions. Nous sommes des millions, Bruno.
5: Mais c'est quoi leur tube ?
1: Non, il y en a aucun.
0: Mais tu connais pas Painkiller, tu connais pas.
5: Je connais J'irai où tu iras, tu vois. Les derniers seront les premiers. On ne change pas.
0: La zig d'ascenseur.
4: Oui, mais Estelle, elle traîne des 80, ça se voit. Tout de suite, c'est son truc.
0: Alors, qu'est-ce que tu nous fais de beau tout à l'heure ?
5: Oh là là. Un nombre de débats. On va se demander s'il faut une année blanche, déjà pour tout le monde. Le Bloc central veut absolument ça, c'est-à-dire ne pas indexer les retraites,
1: Laurent
5: les aides,
1: Berger,
5: les impôts.
1: Elle nous a dit non.
5: Est-ce que c'est une bonne idée ? Bon, Michel Barnier et François Bayrou ont essayé. Ils ont eu des problèmes. Bon, est-ce qu'il faut le faire ou pas ? On en parle avec vous
1: de
5: dans un instant. On parlera également de l'avenue du Pape. Ça, c'est incroyable. Station de métro fermée, route coupée à Paris. On bloque tout Paris pour l'avenue du Pape.
7: C'est normal.
5: Est-ce que vous trouvez ça logique ou scandaleux ?
1: Ça rappelle un peu les JO.
5: On est quand même un pays laïque, bon, ça n'a rien à voir. Là, c'est la religion quand même.
1: Mais non, mais le pape, c'est plus que la religion.
7: C'est un chef d'État.
1: Bah, okay. Un chef d'État.
5: C'est un chef d'État. Les JO, tu organises des JO.
1: Tu me diras, pour les chefs d'État, on bloque pas tout Paris.
0: Mais c'est Léon.
7: Voilà. Mais c'est Léon.
5: Ça, on en parlera à 12h30. Nouvelle tendance dans les fast-food. Ah. Les produits pour le goûter. Il y a un burger au Nutella qui a été lancé par Burger King. Il y a des glaces, il y a des churros. Est-ce que vous trouvez que c'est une bonne ou une mauvaise nouvelle, cette tendance du goûter ? Et puis ensuite, on terminera à 14h avec cette question : restaurant, loisirs, culture. Est-ce que vous avez encore les moyens de vous faire plaisir ? On sait que c'est de plus en plus difficile pour de très nombreux Français. Dites-nous si vous faites des arbitrages et si vous reniez sur certains plaisirs. On vous attend à 14h.
0: Alors, tu préfères ?
5: Alors, vous savez que c'est notre semaine boulot, donc c'est un tu préfères bureau. Commencer tôt ou partir tard ?
4: À commencer tôt de ouf.
7: Je suis dans la zone nuit, partir tard. Commencer tôt.
4: Ah ouais.
1: Bah nous, on n'a pas le choix, on commence tôt.
5: Moi, je fais les
0: et
5: deux. Moi, je fais les deux. Je commence tôt, je pars tellement tard. Oui, c'est ça, en fait.
0: 14h25. Voilà. Pour réagir avec Estelle.
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29: Bonjour à toutes et à tous, c'est parti pour le défi hippique accordéon Quintet Plus qui est programmé sur l'hippodrome de Vincennes à 13h55 avec 15 trotteurs âgés de 5 et 6 ans qui vont s'affronter sur le parcours de vitesse de 2100 mètres de la grande piste avec un départ qui sera donné à l'aide de l'autostart. Et pour ce défi hippique, on est avec un nouveau parieur haut de 32-16. Salut Marc-Antoine, comment vas-tu? Quel est ton favori?
30: Bonjour à tous, moi mon favori aujourd'hui ça sera le Graal, jamais vaincu sur un départ à l'autostart, 3 victoires en 4 sorties, il sera sur la plus haute marge du podium aujourd'hui.
29: C'est noté, merci beaucoup Marc-Antoine. On va lui opposer le numéro 7, Fawaz Mil, un cheval qui a déjà terminé deuxième de Le Graal et qui a déjà également gagné sur ce parcours. Il peut terminer sur le podium. Je rappelle la règle, Marc-Antoine, c'est ton numéro 1, Le Graal, termine devant le numéro 7, Fawaz Mil. Tu seras de nouveau avec nous demain pour un défi hippique. Bonne chance à toi et bon quintet.
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5: Instant dans Estelle Midi, on se demandera s'il faut une année blanche pour tout le monde, ne pas indexer les retraites, les aides, les impôts. D'accord, pas d'accord, bah écoutez, on en débat avec vous dans un instant, 32-16. 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
5: Le journal tout de suite avec Rémi Barré. Bonjour Rémi.
32: Bonjour Estelle et bonjour à tous. La hausse des prix des carburants, les marins pêcheurs ne lâchent rien et puis attendre le passage d'un artisan pendant une bonne partie de la journée. Voilà l'expérience vécue par de plus en plus de Français.
5: On appelle ça mettre la pression alors qu'une réunion se tient en ce moment au ministère de la Mer et de la Pêche. Les marins pêcheurs poursuivent leur mobilisation face à la hausse des prix des carburants.
32: Ils bloquent de nouveau depuis la nuit dernière l'accès aux dépôts pétroliers de Frontignan dans l'Hérault. Barrage également installé dans les ports de Sète et de Nice. Parmi les manifestants, Martial mobilisé ce matin à Frontignan.
33: Quelle garantie nous avons que le gasoil ne va pas augmenter à 1,40€ d'ici décembre? Au mois de décembre, qu'est-ce qu'on fait après? J'ai fait un contrat de quoi? De 3 mois aux marins. Et je leur ai dit, on avance pour 3 mois. Là, il faut arrêter avec les mesures à court terme. On a besoin d'avoir une vision pérenne. Il nous faut des mesures à long terme. Les solutions, il n'y en a qu'une. Il faut plafonner le prix du gasoil à 80 centimes le litre pour les pêcheurs.
32: Les marins pêcheurs qui menacent de s'en prendre demain au port de Marseille et de Toulon. Rendez-vous est pris demain à 10h30 à l'Elysée. Emmanuel Macron convie les chefs de parti représentés au Parlement français ou leurs candidats à la présidentielle à une réunion sur la dégradation rapide de la situation internationale et ses conséquences en France sur la sécurité et sur l'énergie. Le chef de l'État sera accompagné du Premier ministre Sébastien Lecornu et des responsables militaires et du renseignement. Accusé d'avoir participé à la diffusion d'une information inexacte sur la drogue détenue par l'eurodéputé LFI Rima Hassan en avril dernier. Le ministre de l'Intérieur, Laurent Nunez, se défend ce matin. Il assure n'avoir organisé aucune fuite dans la presse. Réaction avant la diffusion ce soir de l'émission de France 2 Complément d'enquête qui affirme le contraire.
5: Installation de la fibre, fuite à réparer ou chaudière à entretenir, le parcours du combattant pour les particuliers.
32: 3h29, Estelle. Les Français immobilisent en moyenne 3h29 de leur temps pour permettre à un artisan d'intervenir à leur domicile. Étude Opinionway, un artisan qui passera dans la matinée entre 8h et midi ou dans l'après-midi sur une plage horaire aussi vaste. Compliqué forcément pour s'organiser. Reportage RMC de Rachel Duceppe.
0: Passer des heures à attendre le réparateur de sa chaudière.
1: Ça m'est arrivé plusieurs fois. On me dit c'est entre 8h et midi et parfois c'est 8h30 et puis parfois c'est 11h45.
0: Pendant ce temps-là, Nathalie, indépendante, reste bloquée chez elle.
1: J'attends pas non plus comme le Messie, hein, je télétravaille, mais oui, c'est pénible de pas caler de rendez-vous parce que 9 fois sur 10 ils vont arriver pile poil si je suis en rendez-vous.
0: Et cela pèse encore plus sur le moral de Sophie. Elle déménage à la fin du mois et comme plus d'un Français sur 4, elle a dû poser des congés pour accueillir par exemple son technicien internet.
1: Parce que je sais que ça va être la grosse galère. Je sais que le créneau sera pas respecté. Quand ça impacte une journée de congé, le travail, c'est toute une logistique à mettre en place. C'est le bazar. Ça devrait pas exister.
0: Donner des horaires plus précis, impossible, explique Aurélie Firkovic, co-directrice de la plateforme Murphy, spécialisée dans la réparation à domicile.
2: C'est trop complexe parce que entre les bouchons et puis justement un rendez-vous en amont qui a demandé plus de temps, ça serait en fait déceptif.
0: Plus d'un quart des Français regrettent un manque d'informations sur l'heure réelle d'arrivée d'un professionnel.
32: Le déplacement des supporters du PSG à Marseille dimanche pour la 5e journée de Ligue 1, interdit par un arrêté du ministère de l'Intérieur. Parution au journal officiel ce matin en raison du risque de troubles graves pour l'ordre public. Et puis la suite de la Ligue Europa, Marseille sur le terrain du Beşiktaş ce soir. Coup d'envoi du match 21h. Ce sera une rencontre évidemment à vivre sur RMC.
5: Merci beaucoup Rémi, on vous retrouve à 13h pour un prochain journal. Et tout de suite c'est Estelle Midi.
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5: Bonjour à tous, soyez les bienvenus dans Estelle Midi à la radio sur RMC, à la télé RMC Story, canal 23 de la TNT. On va rester pendant 3 heures ensemble et on est ravis d'être avec vous pour votre pause déjeuner ou pour vos trajets en voiture. En tout cas, plein de débats aujourd'hui dans l'émission avec tout d'abord autour de la table Charles Manière. Bonjour Charles.
4: Bonjour Estelle, bonjour à tous.
5: Nous sommes également avec la journaliste Karine Galli. Bonjour Karine.
6: Bonjour tout le monde.
5: L'économiste Pierre Rondeau qui a fort affaire en ce moment, ça va Pierre?
7: Oui, beaucoup de travail. Salut voilà. Estelle, salut à toutes et à
5: beaucoup
7: tous.
5: Beaucoup de débats économique.
7: Oui, bah on est là pour ça.
5: Merci de nous éclairer.
7: Je vous en prie.
5: Et puis nous sommes également avec le grand reporter, réalisateur, Morad Aitabou. Ça va Morad?
8: En pleine forme, et vous Estelle?
5: Mais
8: en
5: oui,
8: forme.
5: Est-ce que vous avez pu depuis la dernière émission compter le nombre de prix qui vous ont été décernés tout au long de votre carrière?
8: Non, j'avais autre chose à faire, des reportages, oui, encore des documentaires.
5: Exactement.
6: Il y en a tellement.
5: Mon Dieu. Il a bourlingué au
8: ça commence
5: de la planète.
8: Merci Estelle.
4: Au moins il y en a un qui bosse autour de cette table.
5: Mon Dieu. Dans un instant, dans Estelle Midi, on va se poser cette question. Faut-il une année blanche pour tout le monde? Retraite, aide, impôts? Dites-nous ce que vous en pensez. 3216 et le WhatsApp d'Estelle Midi, 0612 424 424. À midi et demi, on se demandera si c'est choquant que Paris soit bloqué pour la venue du pape. Il y aura des stations de métro fermées, des routes coupées la semaine prochaine. Et puis 13h30, les fast-food qui misent sur le goûter en proposant des churros ou des burgers au Nutella. Est-ce que c'est une bonne ou une mauvaise nouvelle, cette tendance du goûter dans les fast-foods? Et bien là encore, dites-nous si ça vous fait envie.
4: Ah bah peut-être que vous avez même testé ces nouveaux burgers, ces goûters version fast-food. Vous venez nous le raconter sur le WhatsApp de l'émission, le 0612 424 424.
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5: Midi 6 sur RMC et on démarre Estelle Midi tout de suite avec la tentation du jour et c'est celle de l'année blanche pour plusieurs personnalités politiques du bloc central. L'année blanche, eh bien c'est une mesure qui consiste à ne pas indexer sur l'inflation les pensions de retraite, les prestations sociales ou encore le barème de l'impôt sur le revenu, un sujet hautement inflammable. Mais alors ça rapporterait combien cette année blanche, Charles?

0: structurelle. Elle avait été proposée par Michel Barnier en 2024, par François Bayrou en 2025. À chaque fois, ils avaient reculé face à l'opposition de l'Assemblée. Et aujourd'hui encore, le ministre de l'Économie, Roland Lescure, écarte pour l'instant la piste d'une année blanche. Pas pour cette année et pas généralisée, disait-il sur BFM TV.
1: Alors, retraite, aide, impôts, faut-il une année blanche qui rapporterait donc 12 milliards d'euros ? Évidemment, je me tourne vers l'économiste du plateau, Pierre Rondeau.
2: Et évidemment, au-delà d'être économiste, je suis aussi citoyen français et je me préoccupe de la situation comptable de la France. Et évidemment, il faut qu'on trouve des solutions. Il n'y en a pas 10 000, il faut qu'on trouve des solutions, il faut réduire ce déficit, il faut réduire cette dette. Ce qui est important, ce que les gens doivent comprendre, c'est que être endetté, c'est ne pas permettre à ce qu'on puisse financer des projets pour le futur. Ce n'est pas pouvoir financer la transition énergétique, c'était pas financer la rénovation thermique des bâtiments, c'est pas favoriser les investissements publics colossaux et importants pour l'avenir de la France. Donc il faut évidemment prendre le risque d'une année blanche, en tout cas prendre le risque d'avoir une année de récession, une année difficile, une année compliquée où tout le monde va participer pour être sûr que dans le futur on puisse prendre des risques, financer des investissements et voir la France 2030, 2040, 2050. C'est pas une question de dire on va opposer les Français entre eux, on va taxer les retraités, on va stacker aux retraités. Ou alors on va stacker aux pauvres.
1: C'est juste... Là, tout le monde va subir.
2: Un premier élément, tout le monde va subir. Et deuxième élément, c'est triste à dire, mais c'est une malheureuse réalité. La France vit au-dessus de ses moyens. Quand on a une dette de 3 000 milliards, non mais pour bien se rendre compte de la chose, 3 000 milliards divisé par les 50 millions d'adultes en France, on est à 3 000 euros en plus que de ce qu'on gagne et dégage réellement de richesse en France par habitant. On dépense, on gagne, on profite 3 000 euros en plus que ce qu'on pourrait réellement avoir. C'est-à-dire qu'on vit au-dessus de nos moyens et ça depuis des années. Donc au bout d'un moment, il faut que les Français se rendent compte que allez, un an de souffrance, un an de difficulté, non pas pour vous faire du mal et parce qu'on est, vraiment à ce niveau-là maso et on aime avoir mal, mais un an de difficulté et de contraintes pour pouvoir demain prendre des risques, faire des investissements et financer la transition énergétique.
1: Alors a priori, ce ne serait pas juste un an de souffrance. Hein. C'est-à-dire qu'on est quand même parti pour souffrir un petit peu plus longtemps que
2: ça. Oui, mais là, on pourrait considérer qu'avant la présidentielle, on a un an du gouvernement et ensuite un nouveau gouvernement, disons, fait autre chose.
1: Mourad Aïtabou, je vous ai vu hausser les épaules pendant que Pierre Rondeau disait tout le monde sera touché par cette année blanche. Vous dites que
3: absolument
1: que c'est
3: pas. Moi, je pense que c'est vraiment un carton rouge pour une année noire parce qu'encore une fois, qui va souffrir en premier ? Ce sont les plus faibles. Les retraités, parce que c'est eux qui ne seront plus, qui n'auront plus leur retraite indexée, leur pension.
1: Les impôts, c'est pareil.
3: Oui, sauf que aujourd'hui, on est quand même dans une situation où on n'arrête pas de parler du pouvoir d'achat, de la baisse du pouvoir d'achat. Il y a des gens aujourd'hui qui vivent sous le seuil de pauvreté. C'est 10 millions de personnes. Moi, très franchement, j'aimerais qu'à un moment ou un autre, les élus, les autorités, le gouvernement, montrent l'exemple. Parce que trop, c'est trop. Il y a un moment où effectivement, ils ont des privilèges, les anciens présidents, les anciens chefs de gouvernement.
1: Ça a été rogné, c'est fini.
3: Oui, mais non, il y a encore, hélas.
1: Il y a eu des mesures.
4: Ils l'ont annoncé, mais quand on est allé fouiller, on a vu qu'il y en avait beaucoup qui avaient encore ces acquis.
3: Même que pour les députés, ils continuent toujours à voter pour une augmentation de leur propre retraite, etc. Il faut donner l'exemple. Moi, je pense qu'on arrive à un moment où on ne peut plus. Il y a des gens qui aujourd'hui, avec le pouvoir d'achat qui est en train de baisser, ils n'y arrivent plus. Donc il faut penser à ces gens-là, il faut penser à ces 10 millions de personnes qui aujourd'hui vivent sous le seuil de pauvreté.
1: Mais attends, on ne leur enlève pas de l'argent, hein. Simplement, on leur en rajoute pas.
3: Mécaniquement, mathématiquement, on leur retire dans la mesure où on ne va plus indexer.
1: S'ils ont 1 000 euros, on ne t'enlève pas de l'argent. Simplement, on ne va pas t'indexer sur l'argent.
4: On
1: enlève du pouvoir d'achat.
3: Encore une fois, le panier de la ménagère. Estelle, pardon, mais le panier de la ménagère. L'essence qui augmente.
1: Oui.
3: Et qui augmente de plus en plus. Les gens qui vont de moins en moins en vacances. Et on va en parler. Les gens vont aussi de moins en moins au restaurant, etc. Donc on est dans une situation de plus en plus difficile. J'ai une solution.
4: Ah.
3: Grâce aux boomers. Parce que dans les années qui viennent, et je pense que tu seras d'accord.
1: Allez, la taxe sur l'héritage, rapido.
3: 9 000 milliards d'euros. C'est pas rien.
1: Ça, c'est la grande succession.
3: Et c'est 10% qui irait directement dans les caisses de l'État, à minima.
1: Alors, Karine Galli, est-ce que vous êtes plutôt d'accord avec Pierre Rondeau, c'est-à-dire qu'il faut la faire cette année blanche et il faut qu'à un moment, finalement, tout le monde se rende compte qu'aujourd'hui la France vit une situation qui est absolument catastrophique et que tout le monde prenne sa part, ou alors est-ce que on doit continuer à cibler, à faire des petites mesures par-ci par-là?
4: Mais en fait, c'est un vieux marronnier. C'est quand vous nous avez envoyé le thème ce matin, on a regardé et là on s'est dit ah ben tiens. avec évidemment des premiers ministres déjà sous Macron, Barnier et Bayrou, ils avaient cette idée d'année blanche. Et puis finalement, ils ont fait machine arrière parce que ça a fait un tollé. Et là, Sébastien Lecornu, il y a de grandes chances que ça soit exactement la même chose. Et de toute façon, le pauvre Sébastien Lecornu, il est soi-disant premier ministre pour essayer d'avoir un gouvernement et gouverner.

0: France, il ne peut pas. On sait déjà que là, lorsqu'il va présenter le budget, Mélenchon a déjà dit ça sera non. Donc de toute façon, on n'est que dans la contradiction, dans l'opposition. On n'essaye pas de trouver des solutions pour la France. Chacun reste campé sur ses positions. Chacun est dans l'opposition. Et au final, le pays n'est pas gouverné depuis 3 ans.
1: D'accord, mais est-ce qu'il faut le faire ou pas ?
0: Mais non, mais parce que ça n'arrivera pas. Mais non, mais si Estelle, ça n'arrivera pas. Sébastien Lecornu va faire comme les autres. Il va finalement céder et on va reculer. Et on va attendre 2027 pour qu'on ait un nouveau gouvernement. Mais s'il n'y a toujours pas de majorité, on ne pourra toujours pas gouverner. On est comme la Belgique il y a quelques années.
1: Et si on a une, il faut le faire ou pas ?
0: Non. Non, parce que de toute façon, le principe de ne pas faire des indexations donc sur les retraites, sur les minima sociaux, etc. et tout, ça ne peut plus être audible à partir du moment où on a un train de vie de l'État qui est toujours plus dispensier. C'est-à-dire qu'on regarde toujours à gauche au lieu de regarder à droite et inversement, c'est quand même avant tout à ceux qui nous gouvernent de faire des économies avant de finalement...
1: Parce que si t'enlèves le train de vie, allez, on va dire, t'enlèves les avantages des anciens premiers ministres et des anciens présidents...
0: Mais il n'y a pas que ça, c'est même le 5. Mais c'est même le fonctionnement de l'État et de la société.
1: Mais ça, c'était pas demain. Là, il faut prendre des mesures maintenant. Donc, les collectivités territoriales, ça va pas faire demain.
0: On passe notre temps à dépenser. Tu l'as dit, tous les jours, on creuse un petit peu plus notre tombe avec la dette. Donc, c'est avant tout ça, c'est pas regarder. Tiens, on va pas faire d'indexation pour les retraites, pour les minima sociaux, etc. Ben non, c'est pas ça la priorité.
1: Mais c'est pas qu'une année. La priorité, c'est de trouver 30 milliards.
0: Ça fait des années que, de toute façon, on vit au-dessus de nos moyens et qu'on creuse notre propre tombe. Aujourd'hui, moi, je demande d'abord à ceux qui nous gouvernent de faire les efforts, de faire des économies, et après, on demandera aux Français qui sont tous autour de la table et qui nous regardent. Voilà.
1: Pourquoi c'est d'abord toujours France, aux Français aujourd'hui, la France est obligée d'emprunter pour juste payer les intérêts de la dette. Si c'était un particulier, tu serais fiché à la Banque de France et tu pourrais même plus avoir de compte en banque. Donc, il y a quand même, il y a un moment, il va quand même falloir trouver l'argent.
0: Ce qui est absolument scandaleux, est-ce que dans le même temps, vous voyez que les dépenses de l'État et le train de vie de l'État baissent absolument pas.
1: Et vous venez de dire que les ministères financeraient la ceinture sauf la défense. Bah si. Si, c'est vrai.
2: La défense, ils ont multiplié par deux la défense.
1: Sauf la défense.
2: Sauf qu'on oublie quelque chose, c'est la gabegie aujourd'hui. C'est-à-dire qu'il y a effectivement le niveau, malheureusement, de l'État, il a un peu baissé, on est d'accord. Sauf que la réalité sur le terrain, c'est une gabegie monstrueuse.
1: Ils ont des chauffeurs.
2: Non, les ponts qui ne servent à rien, il y a tout un tas. Mais non, mais c'est ça aujourd'hui la réalité.
1: On va pas les détruire maintenant, tu vois.
2: Non, c'est pas ce que je suis en train de dire. Mais maintenant, aussi à un moment, puisque tu le disais, les chefs d'entreprise, eux, ils sont tout de suite comptables. Leur entreprise ne marche pas, ils sont tout de suite comptables. Aujourd'hui, les dirigeants, non. Ça, c'est un vrai scandale.
1: Oh là, Pierre. Pierre, il fait la tête, là.
3: C'est pas ça. C'est comment il faut dissocier le discours populiste et des faits. Factuellement, le train de vie de l'État a baissé. Factuellement, les ministères se sont serrés à la ceinture. Factuellement, tout le monde doit prendre sa part. Tout le monde doit faire sa part, y compris les retraités.
4: Et j'aimerais juste rajouter un point, c'est que là, si on ne fait pas cet effort, s'il n'y a pas l'année blanche cette année, il y a aussi une menace qui pèse. C'est qu'à la fin, ce soit les marchés financiers qui forcent la France à faire une année blanche. Et que là, ce ne soit pas juste une année blanche, mais des baisses de pensions, des fortes hausses d'impôts, le fameux spectre de la situation à la grecque. Plus on retarde le fait de faire des efforts, plus ça risque d'arriver. Et c'est cette menace qui plane en ce moment.
1: Nicolas nous appelle de Decize. Notre premier auditeur aujourd'hui, les chauffeurs routiers. Bonjour Nicolas.
5: Bonjour l'équipe, bonjour Estelle.
1: Merci beaucoup d'être avec nous. Nicolas, est-ce que vous seriez favorable à cette année blanche, justement, et aller à vous serrer la ceinture pendant un an ?
5: Alors, 46 ans sans enfant, forcément, moi ça ne me concerne pas, ils ne vont rien me geler puisque j'ai droit à rien.
1: Vous payez des impôts, Nicolas ?
5: Comment ?
1: Vous payez des impôts ?
5: Ouais, je paye des impôts.
1: Et vous en payeriez un petit peu plus ?
5: Ouais, ben voilà. Mais moi, je serais d'accord. Il y a pas de souci. Mais comme l'a dit Karine Galli, dans ce cas-là, faut que le gouvernement fasse des économies drastiques sur son train de vie et sur la fiscalité. C'est pas possible. On va repousser d'un an, mais ça va rien changer. Cette année blanche, elle va absolument rien changer.
1: Bah 12 milliards,
5: aujourd'hui,
1: Nicolas.
5: Aujourd'hui, dans le sujet des grandes gueules, il y avait Yael Braun-Pivet qui va dépenser, je sais plus, 50 millions.
1: 53 millions.
5: Ouais, pour accueillir des gens à l'Assemblée nationale. Mais si on n'a pas d'argent, mais je suis désolé, on n'a pas les moyens.
3: C'est financé par le budget de l'Assemblée, hein, c'est pas une dette.
1: Oui, d'accord, mais enfin,
0: mais quand même,
3: évidemment, et c'est pas le débat. Mais là, attention, voilà, quand on parle d'argent de comptabilité,
1: on va en débattre à 13h30.
3: Les 55 millions, ils les ont déjà. C'est pas une dette créée pour financer un truc qui est inutile, c'est vrai.
1: Mais Nicolas, vous êtes chauffeur routier, donc voilà, on sait que c'est un métier difficile, qui gagne pas forcément des milliers, des cents, mais vous seriez prêt quand même à faire un effort, quoi.
5: Bah, moi, je suis prêt à faire un effort et sincèrement, alors oui, mon métier, il est difficile. Maintenant, je l'ai choisi et j'estime que je suis pas dans les plus à plaindre. Alors après, on a quand même un bon salaire dû à nos heures sup et à nos frais de route. Je monte à peu près à 3 400 tout cumulé. Donc, c'est pas moi qui vais me plaindre comparé au SMICAR. Mais de toute manière, l'effort, on va être obligé de le faire.
1: Ah
5: mais
1: oui, ça, c'est
5: l'État,
1: sûr.
5: Lui, par contre, faut aussi qu'il revoie ses dépenses à la baisse.
1: Bah, écoutez,
5: et pas
1: merci.
5: Seulement les frais de ministre, parce que ça, c'est peanuts.
1: C'est de la poudre aux yeux. Merci beaucoup Nicolas en tout cas d'avoir été avec nous. Ça donne quoi sur le WhatsApp, Charles?
4: Pourtant le train de vie des ministres, du chef de l'État, toutes les agences d'État aussi, ça revient beaucoup dans vos messages. Thierry qui nous dit on se serrera la ceinture quand nos élus montreront l'exemple. Il y a que comme ça que les Français accepteront de faire des efforts. Puis j'ai Jérôme qui nous dit mais quand une entreprise va très mal, elle n'augmente pas ses salariés. Pourquoi aujourd'hui, quand l'État va mal, il devrait augmenter les retraites, les APL, etc. l'année prochaine? Donc oui, l'année blanche serait une bonne mesure. Une mesure qui serait très simple à mettre en place et peut-être trop simple pour un pays habitué aux mesures ultra compliquées et aux usines à gaz. Ce serait peut-être trop simple.
1: Mais de toute façon, on sait tous que s'il y a l'année blanche, tu vas exempter un tel, et au final...
0: Donc dans le détail, il n'y aura rien.
1: Ah ben les 12 milliards, ça va faire 2 milliards. Voilà.
3: Pierre. Il faut avoir un peu d'espérance. Rappelez-vous que là, le budget qu'on vote, c'est pas maintenant, c'est pas pour 2026-2027, c'est aussi pour l'avenir des Français. C'est pour le financement de beaucoup de projets, beaucoup d'investissements.
0: Est-ce que tu crois qu'il va vraiment passer le budget de Lecornu?
1: Là, c'est surtout
3: moi, j'ai l'espérance naïve, peut-être, mais j'ai l'espérance.
1: Ah bah, si on pose la question sur le compte Twitter d'Estelle Midi, croyez-vous à ce gouvernement? Je peux te dire que ça va être 98% de non.
4: C'est pas un budget placé sous le signe de l'espérance pour l'instant.
0: Il croit même pas Lecornu, le poste. C'est pour ça qu'il veut le présenter le plus tôt possible. Il sait qu'il va se faire toquer.
1: Alors, Charlie est avec nous. Charlie, il est retraité. Bah, tiens, justement, on va voir s'il approuverait le fait de rogner un petit peu sur sa retraite. Il nous appelle de Vambrechy dans le Nord. Bonjour, Charlie.
6: Oui, bonjour à tous. Déjà, merci pour votre émission. Hein. Je vous regarde tous les midis, sans faute.
1: Merci, Charlie.
6: C'est vraiment super. Donc, oui, moi, je suis retraité et franchement, ça me révolte pas du tout de faire une année blanche.
1: D'accord.
6: Pour une fois qu'on nous demande pas, on nous prend pas quelque chose, on nous donne pas quelque chose. Donc c'est une stabilisation, ça va pas jouer non plus énormément sur les impôts, sur ce qu'on va avoir en revalorisant. Je pense pas que sur notre budget, le SMIC c'est quoi? C'est 1%. Généralement,
1: l'inflation va être à 2, donc le SMIC devrait être indexé à 2%, tout comme les retraites et les aides, en fait.
6: Voilà, 2%, vous voyez, voilà, concrètement, c'est pas ça, voilà, je vais pas, ça va pas faire un trou énorme dans le budget, quoi. C'est pas un énorme sacrifice, je trouve, pour combien, 14 milliards, c'est ça?
1: Pour 12 milliards, voilà. Mais vous n'êtes pas majoritaire parmi les retraités, Charlie. Ben, il y a beaucoup de retraités qui ne veulent pas faire, qui ne voudraient pas de l'année blanche.
6: Ben oui, mais moi non.
1: Après, vous êtes jeune retraité, hein, Charlie. Vous n'avez pas encore pris le pli.
4: Oui.
6: Non, mais je veux dire, ça va pas. Voilà, tout augmente. On est d'accord. On va se plaindre, on se plaint, d'accord. Mais voilà, ça va pas faire. Ça va pas changer catégoriquement ma façon de vivre, de ne pas pendant un an avoir. Une revalorisation. C'est un peu râler pour rien. Je pense que là, vraiment, à un moment, les efforts, faut les faire, sans forcément regarder effectivement l'État, etc. Voilà. On est dans un pays, il faut être solidaire aussi de ce qui se passe. Hein.
1: Eh ben merci beaucoup, Charlie, en tout cas, d'avoir été avec nous. On voit que l'opinion se retourne un petit peu, parce que s'il y a 2 ans, on avait posé cette question, on aurait eu hors de question de faire une année blanche. Et là, on voit quand même que nos auditeurs et nos téléspectateurs sont prêts à faire des efforts, Charles Magnin.
4: De faire payer tout le monde cette année blanche, on va le dire comme
1: mais
4: ça.
1: Mais c'est ça.
4: Oui, mais comme le disait Morad,
1: c'est pas que les retraités, que les salariés.
4: Oui, mais quand on parle de ne pas augmenter le RSA, les APL, les allocations adultes handicapés, les retraites, évidemment. C'est tout le monde serait payé.
1: Mais au final, le RSA, ils vont l'indexer parce qu'ils savent que voilà, c'est quand même difficile de vivre avec le RSA. L'allocation adulte handicapé, bah, elle va être évidemment indexée et au final,
4: donc, ça sera quand même aura juste. Et les petites retraites aussi, on va les indexer.
1: Oui, donc il y aura les grands grise, retraités cette année et les blanche, actifs. Hein. Bah oui,
4: elle est de moins en moins blanche cette année.
1: Entre Gris-Clair et Griffon, c'est
3: 51 degrés.
1: Voilà, exactement. Mais bon, on sait tous qu'évidemment, il n'y aura pas toutes ces mesures qui vont être prises.
4: Pour Thomas, sur le WhatsApp de l'émission au 0612 424 424, Thomas nous dit, mais c'est même pas une année blanche qu'il faudrait, c'est carrément une année de réduction de certaines prestations. Il faudrait avoir ce courage-là de baisser certaines prestations. On ne parle même pas de désindexer, nous écrit Thomas. Et puis, vous êtes nombreux, comme Nico, comme Matt, comme Bruno, à nous écrire. Mais attendez, moi, je suis salarié du privé. L'année blanche, je la subis tous les ans. Oui. Depuis plusieurs années maintenant, mon salaire n'est pas augmenté chaque année. Je ne vois pas pourquoi on augmenterait les retraités et tous les minima sociaux chaque année, alors que nous, nos salaires ne bougent pas, nous dit Matt, par exemple.
1: Alors, sujet clivant sur le plateau, est-ce que ça a été le cas également sur notre consultation sur le compte Twitter de l'émission, Charles ?
4: On a posé la question, retraite, aide, impôts, faut-il une année blanche pour tout le monde ? Vous avez répondu oui à 62%.
1: Bah écoutez, c'est un chiffre assez étonnant.
3: Il va faire changer l'opinion.
1: C'est ça. Les mentalités sont en train de changer dans un instant. Écoutez, on va parler de Paris. Paris qui va être bloqué la semaine prochaine. À cause de quoi ? À cause de la venue du pape. Est-ce que vous trouvez ça choquant de bloquer tout Paris pour le pape? Eh bien écoutez, on en parle avec vous. 3216 et le WhatsApp d'Estelle Midi, 0612 424 424.
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0: Salut Midi et demi, vous êtes sur RMC, RMC Story, dans Estelle Midi, et on est très heureux d'être avec vous, avec Charles Magnin, Karine Galli, avec Pierre Rondeau, avec Morad Aïtabouche. Et tout de suite, on va s'intéresser au blocage du jour. Et ce blocage, eh bien, c'est celui de la ville de Paris pour l'arrivée du pape Léon XIV. Fermeture de stations de métro, route coupée. Il sera extrêmement difficile de circuler dans la capitale vendredi et samedi prochain. On attend combien de personnes, Charles ?
4: L'affluence dépasse les attentes. Près de 600 000 inscrits, par exemple, pour la messe géante du 26 septembre. Les fidèles pourront se rassembler au-delà de la place de la Concorde et des Champs-Élysées. La foule va déborder place de l'Étoile et même de l'autre côté, de l'Arc de Triomphe, sur la venue de la Grande Armée. Une quarantaine d'écrans géants seront installés dans le périmètre. La foule sera deux fois plus nombreuse qu'à l'occasion de la messe du pape Benoît XVI en 2008. Pour accueillir toute cette foule, la traversée de la place de la Concorde est déjà bloquée depuis le 2 septembre. Et depuis hier, impossible de circuler sur le bas des Champs-Élysées. À partir du 25 au soir, impossible de stationner dans un périmètre élargi au cœur de Paris. Une dizaine de stations de métro et de RER seront fermées. Pendant 4 jours, Léon XIV va se rendre donc à Paris, mais aussi à Saint-Denis, à Lourdes et à Metz. Plusieurs célébrations et rencontres. Le budget total de cette visite est estimé à 27 millions d'euros, prise en charge par l'Église, grâce aux dons, aux mécénats, aux produits dérivés aussi. Et les retombées touristiques attendues pour les secteurs de l'hôtellerie et de la restauration notamment sont évaluées à 100 millions d'euros.
0: Alors, Paris bloqué pour la venue du pape, est-ce que vous trouvez ça choquant, Karine Galli ?
1: Pas du tout, parce que c'est à titre exceptionnel, Charles l'a rappelé. Depuis 2008, on n'avait pas eu de pape qui était venu à Paris. Et d'ailleurs, quand le précédent pape il était venu en Corse ou à Marseille, ça avait fait beaucoup grincer des dents en disant pourquoi il boycotte un petit peu la capitale, pourquoi il veut pas revenir pour la réouverture de Notre-Dame de Paris. Là, il vient dans 4 villes différentes à Paris. C'est exceptionnel. Les JO 2024, c'est exceptionnel. La venue d'un pape dans un pays, c'est exceptionnel.
0: Et quand on voit le pape aux JO, quand même.
1: Non, je vous parle d'événements exceptionnels. Ça reste exceptionnel, la venue du pape à Paris. Ça n'a plus été le cas depuis 2 minutes. Et surtout, ce qui est quand même le plus important pour notre pays actuellement, c'est
0: trouvons de l'argent. Et ben là, en l'occurrence, comme Céline Dion qui ramène énormément d'argent en faisant.
1: Céline Dion rapporte plus.
0: Oui, ben d'accord. Ben excuse-moi, je suis désolée si le pauvre pape il a pas.
4: Il s'installe
0: le même
4: pas pendant deux mois.
0: Là,
4: c'est ça. Voilà.
0: Que Céline Dion.
4: S'il faisait 16 mai, il y aurait peut-être.
0: Mais les retombées économiques sont exceptionnelles. Donc, au lieu de toujours voir la chose de façon négative en disant effectivement qu'il y a des contrariétés pour les Parisiens, il y a aussi beaucoup plus de plus. Et là, le n'importe quel euro qui peut tomber en France, on prend. Bon, donc, c'est plutôt quelque chose de très positif. Fois, en plus, à l'international, on dit quoi? On dit le pape vient en France. On ne te parle pas de paupérisation de Paris, de la France qui est en train de mourir, de la France qui a une dette de plus en plus importante. On parle de quelque chose qui est positif.
1: Il reprend une religion quand même. Oui, voilà, on est un pays laïque. Est-ce qu'il faut que dans un pays laïque,
0: bien pour
1: on
0: ça
1: déploie
0: que, par
1: des
0: exemple,
1: millions et des millions d'euros pour faire venir le pape? C'est une question qui se pose.
0: Non, ça ne nous coûte rien parce qu'il vous a expliqué que c'était le Vatican qui prenait tout ça en charge et les dons, etc. Et ça nous rapporte de l'argent. Et c'est pour ça que c'est très bien que, par exemple, le pape n'aille pas à un dîner officiel auprès d'Emmanuel Macron. Il est là.
1: Alors moi, je vois que l'Église a encore beaucoup d'argent, alors qu'on ne cesse de nous demander de rénover les petites églises de village, les machins, en disant l'Église a plus d'argent, c'est terrible.
4: Ils ont lancé un appel aux dons depuis plusieurs mois.
1: Écoutez, c'est super.
0: Vous allez pester qu'il y ait des gens qui aient répondu à l'appel aux dons et qui ont envie de voir.
1: Non, je pèse que l'Église continue de nous demander de rénover toutes ces petites églises, etc.
3: Ça ne dérange pas que l'appel aux dons soit pour l'organisation de sa présence à Paris plutôt que pour la rénovation d'églises de village.
0: Il y a les deux. Après, si tu veux.
3: Là, en l'occurrence, c'est beaucoup plus difficile.
0: Que le Vatican, par exemple, soit propriétaire d'énormément de biens, on le sait tous, lui, par exemple. C'est pour ça que d'ailleurs, là, ils vont loger dans des établissements qui leur appartiennent et pas.
1: Donc, ça rapportera rien à l'hôtellerie, alors.
4: Et je précise qu'Air France a offert les billets pour les déplacements du pape en France, entre Paris, Lourdes, Metz, etc.
0: Mais les gens qui viennent voir le pape, par contre, ils ne sont pas logés.
6: Mais encore une fois, c'est une très belle image de marque pour la France. Je suis d'accord avec Karine. D'abord, ça rapporte énormément d'argent. Ça va être vu en mondiovision. C'est-à-dire que Paris, comme pour les Jeux Olympiques, va briller partout dans le monde. C'est extraordinaire vu le nombre de chrétiens partout dans le monde.
1: On se dit au JO, en fait,
6: Désolé, au JO, on a été pendant un moment, ça a duré un peu plus longtemps, 3 semaines, un peu comme Céline Dion. Pendant 3 semaines, la France était le centre du monde, un peu plus avec les Paralympiques. Et c'est extraordinaire parce qu'en plus, on va pas aller n'importe où. On va aller place de la Concorde, sur les Champs-Élysées. On va aller dans des endroits qui, pendant les Jeux Olympiques d'ailleurs, ont été plus que embellis. Enfin, je veux dire, c'était pour moi des endroits qui partout dans le monde brillaient. Et c'est extraordinaire. Et encore une fois, ce qui est le plus important pour moi, c'est que ça rapporte de l'argent. Et pourquoi ? Parce que l'économie française en a besoin. Le tourisme français en a besoin. Aujourd'hui, il faut quand même le reconnaître, à Paris, il y a de moins en moins de touristes. Et moi, j'étais là pendant les Jeux Olympiques. Et je peux vous dire que parce que tout était bloqué dans le centre de Paris, j'ai jamais sur les berges de Paris.
1: On était fin juillet, ça n'a rien à voir. On n'était pas au milieu du mois de septembre, ça n'a rien à voir.
6: Franchement, je trouve absolument formidable que le pape vienne à Paris aujourd'hui parce que ça rapporte à la fois. Et puis.
1: Mais vous placez tout sous le prisme de la
6: Non, pas du tout. Non, pas du
0: mais
6: tout.
0: Mais du rayonnement, Estelle. Et le rayonnement international.
1: Est-ce que Paris a besoin du pape pour rayonner?
3: Non,
1: pas du tout.
3: Pardon, j'ai pas envie de passer pour le prof, mais pardon, je vais être factuel. J'ai bossé sur ces questions de retombées économiques des grands événements, notamment sportifs. C'est une légende absolue de croire qu'un événement provoque des retombées nettes, des retombées économiques positives.
4: Mais Pierre, allez réserver une chambre d'hôtel à Metz en ce moment, c'est compliqué.
3: Très certainement.
1: Pourquoi pas, c'est très sympa en septembre.
4: Parce qu'il y a des retombées.
3: Vous avez dit en plus Paris, c'est génial pour Paris parce que ça va mettre en avant la ville de Paris, qui est la ville la plus touristique du monde. Voilà. Est-ce que Paris a réellement besoin de la venue du pape pour être connu?
1: Bien sûr que non.
3: Paris a réellement besoin d'une messe organisée sur les Champs-Élysées pour qu'on connaisse la venue des Champs-Élysées?
0: C'est pas ce qu'on a dit, hein, mais bon, tu peux transformer nos propos.
6: Alors on n'avait pas besoin des Jeux Olympiques, alors c'est ça que.
1: Mais ça n'a rien à voir.
6: Et si, parce que Paris doit être la capitale des événements de ce type.
1: C'est nous qui l'organisons, c'est la France.
3: Rien à voir.
1: C'est pas du tout ça.
3: Sur la question des retombées, effectivement, la ville de Metz, qui n'est pas connue pour être une grande ville touristique, aura des retombées, puisqu'il y a des gens qui vont venir à Metz pour le pape. La ville de Paris, en temps normal, est déjà une ville touristique. Donc, qu'il y ait ou pas des gens, il y en aura quoi qu'il arrive. Qu'il y ait ou pas le pape, il y en aura quoi qu'il arrive. Il y a ce qu'on appelle en économie des effets d'éviction, c'est que des gens vont venir 600 000 pour le pape, ce qui va faire fuir d'autres personnes qui seraient venues en temps normal.
1: Exactement.
3: Donc, il y aura juste un effet d'équilibre, un plus et moins, du plus pour le pape, du moins pour les Parisiens qui vont être dérangés par sa venue, et qui vont pas aller dans les boutiques, qui vont pas aller consommer, qui vont pas aller dans les chambres d'hôtel. Quand on fait
0: les Parisiens vont déjà plus dans les boutiques intramuros parce que c'est inaccessible.
3: Karine, c'est calcul. tous les événements sportifs ou tous les événements d'importance majeure organisés dans une ville touristique n'ont jamais rapporté de l'argent. Parce qu'à chaque fois, on a un effet d'éviction, on a du plus quelque part et du moins ailleurs. Là, à Paris, ça va simplement faire chier les gens parce qu'il y aura toutes les avenues bloquées, il y aura 600 000 personnes.
6: Mais ça va durer 36 heures à peine.
1: Mais c'est pas possible.
6: 36 heures. Non, c'est pas 4 jours dans Paris.
3: Bah moi, si je voulais
6: franchement,
3: aller,
6: le blocage, ça va être trop marrant.
1: Moi, je suis athée.
3: Moi qui suis athée.
6: Mais tu, eh ben, justement, tu découvriras la banlieue. Il y a des très beaux commerces.
3: Moi qui suis athée, qui n'en est cure de l'avenue du Pape, qui ne me préoccupe pas du tout.
6: Vas-y.
3: Je m'intéresse pas à ça et je sais que vendredi et samedi prochain, je voudrais aller me balader aux Tuileries, sur les Champs-Élysées, place de la Concorde. Je vais être dérangé, je vais être importuné. Je vais pas pouvoir aller sur place.
0: Pauvrette.
3: Non mais rendez-vous. Vous vous préoccupez du bien-être des chrétiens, mais qu'aurions-nous dit si ça avait été un représentant de l'Église musulmane, un représentant juif, un représentant.
6: Mais figure-toi que c'est dans les tuyaux. Macron a décidé.
3: Je vous prie de croire que si ça avait été un imam qui aurait fait une prière,
6: Prière publique sur
0: les Champs-Élysées. Ce qui est fou, c'est qu'en fait, à Marseille, les Marseillais étaient extrêmement fiers de recevoir le précédent pape au Vélodrome. La Corse était extrêmement fière de recevoir le pape parce que c'était des choix de la part d'un pape, surtout d'aller ailleurs qu'à Paris. Là, il vient à Paris et il faut qu'il y ait des grincheux comme toi qui disent que c'est finalement négatif.
3: Alors,
1: on va voir ce que ça donne sur le WhatsApp, justement, Charles Magnin.
4: Sylvie qui nous dit, pour une fois, Paris ne sera pas bloqué par des manifestations et des casseurs, mais plutôt par le pape.
1: Je trouve ça plutôt sympathique,
4: nous dit Sylvie. Max qui nous dit, moi en juin, j'étais en Espagne, mon vol a eu 3 heures de retard à cause de la sécurité du pape. Et en Espagne, ça n'a choqué personne. Tout le monde a patienté sagement, parce que quand c'est le pape, c'est comme ça. Et personne ne râle, estime Max. Johan, lui, qui nous dit, le pape, j'en ai rien à faire. Pour moi, la religion occupe une place beaucoup trop importante dans la société. Bon, tant que ça ne fait pas perdre d'argent à la France, ça me va. Voilà ce que nous dit Johan. Et puis Karine qui nous dit, oui, moi j'ai de la peine pour ceux qui vont devoir galérer pour aller travailler, pour devoir se déplacer ce jour-là, parce que le samedi il y a des gens qui bossent, et si c'est la galère dans le RER ou dans le métro à cause du pape, je trouve ça très injuste, nous dit Karine.
1: C'est quand même la laïcité à géométrie variable quelque part, Mourad Aïtavouche.
6: Non mais c'est vrai, dans tous les domaines malheureusement on va pas changer aujourd'hui la manière dont on accueille les religions en France. Moi je suis pour le vivre ensemble, maintenant la laïcité, elle a toujours été à géométrie variable. Moi, je l'ai toujours dénoncé. Mais en même temps, qui est capable aujourd'hui de drainer 600 000 personnes? Je sais pas. Donc la vraie question, non, 200 000 a priori, ce qui est déjà énorme.
4: Et payante, alors que le pape,
6: la pop star, pour l'instant, jusqu'à preuve du contraire.
1: Si elle avait fait un concert gratuit en plein air, crois-moi, elle aurait fait plus de 600 000.
3: Madonna avait fait 1 million de personnes sur les Champs-Élysées.
0: Gratuit, Céline Dion, par contre.
6: Madonna avait fait 2 millions de personnes sur la plage de Copacabana au Brésil. Parce que le concert était effectivement gratuit. Non, mais on peut pas imaginer demain une réunion de ce type. Soit pour les juifs, soit pour les musulmans. C'est ça aujourd'hui la France.
1: Oui, mais ça peut
6: on
1: être.
6: On peut le regretter parce que la laïcité est à géométrie variable, je suis d'accord. Et puis aussi, alors c'est toujours mon petit dada, mais la facture transport, donc forcément le carbone, les émissions, le bilan carbone, c'est le transport, malheureusement aujourd'hui.
1: Il n'y aura pas en papa mobile.
6: Non, mais c'est pas lui, c'est les 600 000 personnes. Il n'y aura pas que des Français, il y aura énormément d'étrangers.
0: Oui, mais enfin, les 600 000 personnes, tu préfères qu'elles viennent en France ou qu'elles viennent en Espagne,
3: mais c'est venu quoi qu'il arrive, Karine, on parle de Paris, etc. La ville la plus touristique du monde.
0: Une manne financière pour la France. Paris, c'est la France, ça fait partie du pays. Et Lourdes et Metz, c'est pas Paris. Donc pour Lourdes et pour Metz, ça peut
1: pas. Metz, c'est un peu moins touristique. Donc pour le coup, c'est vraiment l'événement de l'année.
0: Et à Lourdes, il y a aussi une visite, c'est très bien pour l'économie.
1: Sébastien est avec nous, il nous appelle de Vendée. Il travaille dans l'agroalimentaire. Bonjour Sébastien.
2: Oui, bonjour.
1: Sébastien, est-ce que vous allez venir à Paris le week-end prochain pour assister à la messe du pape?
2: Alors non, je ne vais pas venir à Paris, sincèrement, mais moi, je trouve ça très très bien qu'il y a un dispositif de sécurité, si vous voulez. Pour moi, la venue du pape, c'est un peu comme les JO. Je ne suis plus du tout croyant, je suis baptisé, mais pas du tout croyant, mais je trouve ça formidable, mine de rien, que Paris, avec les gens qui vont galérer, on va dire, qui sont chrétiens, mais qui galèrent actuellement, qui ont une vague d'oxygène
1: avec la venue du pape.
2: Avec la venue du pape, voilà.
1: Mais ça vous gêne pas qu'on puisse bloquer une ville pour le pape, pour une religion, quoi?
2: Ben non, pour le JO, on l'a bien bloqué aussi. Hein,
1: C'est pas religieux, les JO.
2: Je suis d'accord avec vous, c'est pas religieux. Mais bon, malgré tout, je pense que les Parisiens, ils ont un peu galéré, mine de rien. pendant les JO, enfin je pense.
1: Bon, c'était fin juillet, il n'y a plus personne.
2: Si vous voulez. Mais après que non, que qu'on bloque pour l'avenir du pape, Paris va devenir une vitrine mondiale, mine de rien, sur les cinq continents. Pour moi, le pape, c'est quand même, mine de rien, une personne très puissante.
1: Ah, bien sûr.
2: Au-delà des gouvernements, même à côté de Trump et rien à côté. Donc je trouve ça formidable.
1: Bah écoutez, super. Merci Sébastien, en tout cas, de nous avoir appelé. Alors Sébastien, est-il le seul à trouver ça super, Charles ?
4: Bah non, par exemple Valérie qui nous dit, bah attendez, le pape c'est aussi un chef d'État. Quand non, mais quand Donald Trump vient à Paris, il y a aussi
1: Le Vatican, c'est pas les États-Unis, c'est pas.
4: Non, mais il y a aussi des rues bloquées quand il y a un chef d'État étranger qui vient, il y a des cortèges, etc.
1: Il nous achète plus de rafales, hein, pardon.
4: Oui, bah Valérie nous dit, je trouve ça plus choquant quand tout. Valérie nous dit, c'est plus choquant.
3: Là, il dit rafale. Pour ce week-end, il dit rafale commandée.
4: Valérie nous dit, c'est quand même plus choquant quand tout est bloqué pour la Fashion Week, par exemple. Là, ça me choque beaucoup plus que quand c'est le pape ou un chef d'État étranger. Et puis Enzo nous dit, mais. Moi, ça me choque un peu parce que l'avenue du pape, oui, c'est important pour les chrétiens. Mais moi, pendant les JO, par exemple, j'en avais rien à faire qu'il y ait les JO. Et on m'a importuné pendant un mois avec des travaux, avec des touristes étrangers, etc. Donc Enzo dit oui, je comprends que certains se permettent de râler. On vous a posé la question sur nos réseaux sociaux. Les stations de métro fermées, les routes coupées, Paris bloqué pour l'avenue du pape. Est-ce que c'est logique ou scandaleux? Vous avez répondu logique, mais c'est serré. Hein, logique à 58%.
1: Midi 42 dans Estelle Midi, c'est l'heure de retrouver Pierre-Antoine Damcourt. Damcourt 2027, c'est parti.
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1: Et aujourd'hui, Pierre-Antoine, vous revenez sur une idée de François Ruffin.
6: Eh oui, François qui a relancé sa proposition d'envoyer nos politiques et les grands patrons faire des stages en entreprise pour leur remettre les pieds sur terre. Ouais. Moi, je suis vraiment fan de l'idée parce que j'étais fan de l'émission Vie ma vie. Oui. Vous vous souvenez des grands moments de télé, Gilbert Montagnier, Vie ma vie de dentiste. Non, Gilbert, vous êtes dans l'œil de Madame Pichard. Alors bon, faire ça avec les grands patrons, c'est super. Moi, je vois bien un Bernard Arnault, Vie ma vie dans une famille pauvre. Ça pourrait faire un épisode mythique. Bah, bienvenue chez nous, Monsieur Arnault. Donc, bah voilà, ici, c'est la cuisine. On n'en a qu'une, désolé. Bon, allez, on va chercher le pain. Ah. Non, pas en hélico, nous on y va à pied. Après on ira faire les courses, on a un budget serré, 200 €. Non, pas pour le dîner, pour le mois, Bernard. Ouais. Bon, le choc est peut-être un peu violent. Faut y aller progressivement. Comme quand on rentre dans l'eau, on commence par l'envoyer chez François Pinault, qui gagne 7 fois moins que lui. Puis ensuite il ira chez Estelle Denis, qui gagne 4 fois moins que lui. Non, moi je pense qu'il faudrait aussi que le président fasse des stages. Dans l'éducation nationale, ça serait super, par exemple. Les enfants, un peu de silence s'il vous plaît. Voilà, c'est le président Macron. Et oh non, qui a écrit Macron démission au tableau? Démission, ça s'écrit avec deux S et pas avec un T à la fin. On va jamais remonter au classement PISA, hein. Alors monsieur Macron, voilà, moi je suis Lisa, professeur de français. Mais pourquoi vous regardez comme ça? Oh non, allez, on arrête tout. En tout cas, une chose est sûre, si on mettait tous les hommes politiques au SMIC, ils arriveraient à voter l'augmentation du SMIC de 4 000 € en moins de 2 heures. Et ça serait super.
1: Merci beaucoup, Pierre-Antoine Damcourt. Damcourt 2027, tous les jours à 12h40 dans Estelle Midi. On retrouve évidemment Pierre-Antoine, double dose de Pierre-Antoine chaque jour à 13h50. Le répondeur, les meilleurs messages laissés au 32-16. Merci beaucoup, Pierre-Antoine. Dans un instant, on parle d'une révolution médicale avec Anthony Morel. On va pouvoir retrouver la vue, enfin en tout cas ceux qui l'ont perdue grâce à un implant. On vous explique ça dans un instant dans Estelle Midi. À tout de suite.
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1: Il est 12h50, vous êtes dans Estelle Midi sur RMC, RMC Story. Et tout de suite, c'est le moment de retrouver Anthony Morel. On n'arrête pas le progrès.
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1: Et aujourd'hui, Anthony, vous nous parlez d'une promesse scientifique assez dingue pour tous ceux qui ont perdu ou qui sont en train de perdre la vue. C'est un implant rétinien qui permet de voir à nouveau. Il vient d'obtenir le feu vert pour une commercialisation en Europe. C'est une révolution.
41: Ouais, vous parliez du pape juste avant, mais là aussi, on est dans les miracles. Hein. Mais miracles pas religieux. Bah oui, c'est, bah, attendez, redonner la vue à des personnes qui l'ont perdu, c'est littéralement c'est du miracle. Mais pas religieux, technologique, scientifique. C'est ça qui est incroyable avec cet implant rétinien qui va permettre, avec une puce de 2 mm sur 2 mm, eh bien, à des personnes qui souffrent de DMLA. DMLA, c'est la dégénérescence maculaire, c'est la plus grande cause, l'une des plus grandes causes de cécité après 50 ans. Une vraie saleté, hein. Il y a plus de 10% des plus de 65 ans qui en souffrent. Eh bien, de retrouver une partie de leur vue. Pour vous expliquer rapidement comment ça fonctionne, en fait, cette maladie, elle se caractérise par la disparition progressive des cellules qui captent la lumière et qui envoient l'information au cerveau. C'est un peu comme si le capteur de l'appareil photo tombait en panne. C'est un peu ça, le principe. C'est embêtant, évidemment. Donc, vous voyez plus rien, et notamment le centre. Vous gardez une petite vision périphérique, mais le reste, vous voyez plus grand-chose. Et donc là, en gros, vous avez une petite puce, donc un implant rétinien. On vient mettre ça sous la rétine, et c'est couplé à une paire de lunettes avec une caméra embarquée. La caméra sur les lunettes va tout filmer ce qui se passe en face de vous, va envoyer l'information à la petite puce électronique. Alors l'information va être en plus retravaillée, par exemple les caractères vont être grossis, les contrastes vont être accentués, et ensuite c'est envoyé au cerveau, et ça permet eh bien, à une personne qui ne voyait plus de voir à nouveau. Alors pas de voir tout à fait comme nous, si vous voulez, mais de déchiffrer donc des chiffres, des lettres, déchiffrer des formes. Enfin voilà, c'est quand même une révolution quand on n'a plus la vue, évidemment. Sur les tests, sur les essais cliniques qui ont été réalisés, au bout d'un an, 8 patients sur 10 avaient significativement amélioré leur acuité visuelle. Génial. Donc c'est une révolution potentielle.
1: Les patients français, ils pourront en bénéficier quand ?
41: Alors, on n'a pas encore de date précise. Là, ils viennent d'obtenir le marquage CE et l'autorisation de mise sur le marché européen. Donc ça devrait arriver. On va avoir les premières opérations, parce qu'il faut une opération, évidemment, c'est un implant rétinien, qui vont avoir lieu en Allemagne normalement ce mois-ci. Donc c'est vraiment pas pour dans 50 ans. Et surtout, la France, je pense que ça va arriver assez rapidement, parce que la France a eu un rôle clé dans cette technologie. D'abord, c'est une technologie qui, à la base, est française. Ça a été créé il y a plusieurs années par une start-up française. Ils ont été repris par des Américains ensuite, mais en tout cas, la techno est française. Et il y a plein d'organismes français qui ont participé aussi aux essais cliniques. Donc, c'est le CNRS, l'Hôpital des 15-20, l'INSERM, Sorbonne Université. Donc, vraiment, à partir de tout ça, on peut se dire que la technologie va arriver chez nous. Après, on n'a pas encore tous les détails sur la partie remboursement, sécurité sociale. Donc, voilà, on n'a pas encore tout ça, mais probablement que ça va arriver. Alors, je veux quand même être précis sur deux ou trois points, parce qu'il ne faut pas non plus donner des faux espoirs aux gens qui nous écoutent. J'insiste bien sur le fait qu'on retrouve une forme de vue, mais partielle, donc ça c'est très important de le dire. Il faut dire aussi qu'il faut du temps pour s'adapter et pour apprendre à voir de cette manière-là. Donc il y a une forme d'apprentissage, si vous voulez. Il faut plusieurs mois. Au début, en gros, vous voyez un peu en mode pixelisé, en mode mosaïque, et puis ensuite, au fil du temps, ça s'améliore, mais ça ne se fait pas du jour au lendemain. Ce n'est pas un truc magique non plus. Et le dernier truc, c'est que sur les essais cliniques qui ont été réalisé, il y a eu quand même un certain nombre d'effets indésirables assez costauds. Alors les médecins disent le gain, si vous voulez, est tellement important que même les effets indésirables sont quand même acceptables, mais il faut quand même garder tous ces éléments-là en tête. C'est pas de la magie, encore une fois, c'est de la médecine.
1: Et puis il y a d'autres innovations dans ce domaine.
41: En fait, ce qui est absolument formidable, je trouve, c'est que la cécité, alors on voyait beaucoup ça comme une forme de fatalité, c'est-à-dire que vraiment le patient, une fois que tu commences à devenir aveugle, on essaye de garder le peu de vision que tu as, et on peut pas faire grand-chose de plus. Maintenant, ce qu'on voit, c'est qu'on est capable de fabriquer, si on peut dire, des pièces de rechange pour l'œil humain. Donc là, avec ce petit implant électronique, on a aussi d'autres entreprises qui travaillent, par exemple, sur des greffes de cornée artificielle qui vont permettre. Donc c'est extraordinaire. En fait, il y a plein de trucs qui vont redonner une forme d'espoir à des gens qui ont perdu ou qui sont en train de perdre la vue. C'est pas pour tous les cas, évidemment. Là, la petite puce électronique, c'est pour les cas sévères de DMLA sèche. Voilà, pour être très très précis. Mais en tout cas, il y a énormément d'avancées dans ce domaine. Et franchement, ça. Moi, c'est le genre d'innovation que j'adore. Voilà.
1: Merci d'être venu nous en parler. Anthony Morel, tous les jours, 12h50 dans Estelle Midi. On n'arrête pas le progrès. 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Dans un instant, le zapping, le meilleur de l'actu sur RMC. Alors ça, je sais que ça vous passionne. Et on va en parler. Ce pavillon d'accueil à l'Assemblée nationale, 53 millions d'euros pour que les gens n'attendent pas sous la pluie. Écoutez, c'est formidable. Est-ce que vous trouvez ça génial ou est-ce que ça vous choque un tout petit peu? Écoutez, on en parlera. Dans un instant, on se demandera si les aides sur les carburants sont suffisantes. Et puis on parlera du temps perdu. Vous savez, quand vous attendez le technicien de la fibre ou encore le plombier qui vous répare votre fuite, ça aussi, on en parlera dans le zapping dans un instant sur RMC. A tout de suite.
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1: Dans Estelle Midi, le zapping, le meilleur de l'actu sur RMC. On parlera d'un pavillon d'accueil à l'Assemblée nationale. On parlera de Mylène Farmer, d'intervention de techniciens à domicile et d'aide sur les carburants. Il est 13h, vous êtes sur RMC.
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1: Le JT Rémi Barré, bonjour Rémi.
44: Bonjour Estelle et bonjour à tous. La précarité énergétique s'étend au carburant. Et puis après trois défaites en championnat, l'OM tente de se relancer en Ligue Europa.
1: Les prix des carburants au plus haut, conséquences concrètes, 17 millions de Français sont en situation de précarité mobilité.
44: Et ont du mal à se déplacer pour des raisons financières ou d'isolement géographique. C'est 2 millions de plus qu'il y a 2 ans, résultat du baromètre 2026 de l'association WeMove, réalisé par Ipsos BVA. La voiture, mode de transport principal pour 72% des Français, c'est même 87% en zone rurale. Et désormais, il faut faire des choix. Reportage de RMC d'Anna Jojard dans les Alpes de Haute-Provence.
0: Ici à Digne-les-Bains, la voiture est juste indispensable pour les trajets du quotidien.
2: On peut rien faire si on n'a pas de voiture.
3: Les transports en commun, c'est trop compliqué, quoi.
0: Une nécessité qui coûte pourtant cher.
4: Plus de 200 euros par mois d'essence, sans l'assurance. Faut compter les réparations qu'on fait dessus. Donc c'est une grosse partie de mon salaire.
0: Célia gagne moins de 800 euros par mois. Alors pour entretenir sa voiture, elle est obligée de se restreindre sur ses loisirs.
4: C'est malheureux à dire, mais il y a eu des mois où je faisais rien parce que je faisais toutes les réparations sur ma voiture. Sinon, c'est tout bête, mais le fait d'aller par exemple là au dentiste à Aix, c'est 100 km à peu près. On sait que pendant le mois, il ne faut pas qu'on utilise trop la voiture pour avoir de l'essence pour aller faire ce rendez-vous.
0: Un peu plus loin, Manon habite, elle, dans un tout petit village.
5: Il n'y a même pas de boulangerie, donc il faut faire au minimum 20 minutes de voiture pour faire des courses.
0: Face au coût des trajets, cette mère de famille avoue renoncer à se rendre à certains rendez-vous médicaux.
5: Si demain, je devais aller voir un allergologue, je sais qu'il y a peut-être une heure et demie de route pour aller faire un allergologue. Franchement, je ne le fais pas. Je fais que pour mes enfants et mon mari. Mais moi, je laisse tomber parce que j'ai même plus envie, j'ai même plus courage.
0: Et comme elle, 12% des Français ont renoncé à des soins de santé pour pouvoir continuer à financer leur trajet du quotidien.
44: La hausse des prix des carburants et les marins-pêcheurs qui poursuivent leur mobilisation. Plusieurs dizaines d'entre eux ont bloqué ce matin le dépôt pétrolier de Frontignan dans l'Hérault, alors qu'une trentaine de bateaux empêchaient les mouvements dans le port de Sète. Et même chose à Nice, où un navire de la compagnie Corsica Ferries a dû être dérouté vers l'Italie. Rendez-vous est pris demain à 10h30 à l'Élysée. Emmanuel Macron convie les chefs de parti représentés au Parlement français ou leurs candidats à la présidentielle. Réunion sur la dégradation rapide de la situation international et ses conséquences en France sur la sécurité et l'énergie. L'annulation du résultat de l'élection municipale à Montargis dans le Loiret, conquête du RN en mars dernier. Annulation préconisée par le rapporteur public en cause des irrégularités dans le scrutin. Scrutin remporté par le Rassemblement national à 59 voix près dans cette ville de 15 000 habitants.
1: L'entrée en lice de l'OM dans la Ligue Europa, les Marseillais se déplacent ce soir sur le terrain du Beşiktaş.
44: Oui, ce sera à partir de 21h, après la Ligue 1, où 3 défaites ont succédé pour les Marseillais. Le contexte reste tendu, Florent Germain.
6: Oui, l'OM débute cette Ligue Europa en faisant profil bas. Après 3 défaites en championnat, le moral n'est pas au beau fixe et le capitaine Timothy Weah espère que ce match à Istanbul contre le Beşiktaş servira de déclic.
7: C'est une compétition que tout le monde a envie de jouer. Il faut continuer tous ensemble. Pour le moment, c'est un peu difficile pour tout le monde, mais c'est ça qui fait une famille.
6: Bruno Genesio en profitera pour faire des changements dans son 11 de départ, mais l'entraîneur de l'OM garantit que son équipe ne fera pas l'impasse sur la Coupe d'Europe, malgré un effectif réduit.
8: On va la jouer à fond. Ce sera pas une équipe pour dire on lâche ce match parce qu'il y a le classique dimanche. Non, non, c'est une compétition qu'on a envie de jouer. C'est une compétition qui est une belle compétition avec de très très bonnes équipes. Pour l'instant, ce que je peux vous dire, c'est qu'on va tout faire pour sortir de la première phase. Et c'est aussi une compétition qui peut nous permettre de retrouver un petit peu de confiance par rapport à notre début de saison qui n'est pas en lien avec ce qu'on espérait.
6: Un sacré défi tout de même pour l'OM dans un stade de Beşiktaş que Genesio considère comme le plus chaud d'Europe.
44: OM Beşiktaş, coup d'envoi à 21h, match à vivre sur RMC. Les courses, Estelle.
1: Oui, on espère gagner, Rémi, pour la première fois de la saison. On n'a pas eu de chance. Le quintet aujourd'hui qui a lieu à 13h55 sur l'hippodrome de Vincennes dans la discipline du trot. 15 concurrents âgés de 5 à 6 ans s'affronteront sur un parcours de vitesse de 2100 mètres de la grande piste avec un départ donné à l'aide de l'autostart.
44: Et parmi ces 15 concurrents, il y a un favori.
1: Oui, nous allons miser sur l'As qui a un nom prédestiné. C'est aussi pour ça qu'on le choisit. Il s'appelle le Graal.
44: Ah oui, on espère l'atteindre.
1: Là, avec un nom pareil, il est obligé de nous faire gagner. Et en plus, il a gagné quand même 3 fois lors de ses 4 dernières courses. Il a brillé déjà sur ce parcours de vitesse. Là, franchement, si ça ne le fait pas, je rends mon tablier. Que voulez-vous ? Voilà.
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1: 13h04 sur RMC. La suite d'Estelle Midi, c'est maintenant.
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1: On est de retour dans Estelle Midi sur RMC, RMC Story, jusqu'à 15h. Nous sommes ensemble, très belle équipe aujourd'hui encore. Charles Magnien, la journaliste maison, Karine Galli, l'économiste, Pierre Rondeau, le grand reporter, également réalisateur, Morad Aitabouch. Dans un instant, le zapping, le meilleur de l'actu sur RMC. Ensuite, à 13h30, on parlera des fast-food. Nouvelle tendance dans les fast-food, c'est plus le salé, c'est le sucré, avec de nouveaux produits pour le goûter. On parlera d'un burger au Nutella, notamment.
2: Avec de la glace dedans.
1: Voilà. Ah, est-ce que et d'une brioche chaude. Est-ce que c'est une bonne ou une mauvaise nouvelle? Voilà, c'est goûter au fast-food. Venez en débattre avec nous. Si vous êtes parents, notamment 32-16 et puis le WhatsApp, Charles.
2: Le 06-12-424-424. Tiens, est-ce que vous l'avez constaté autour de vous, cette tendance d'aller goûter au fast-food? Vous nous le racontez sur WhatsApp.
1: Et puis 70% des Français inquiets pour leur pouvoir d'achat. On en parlera à 14h. Alors, resto, loisirs, culture, avez-vous encore les moyens de vous faire plaisir? Eh bien, là encore, vous venez témoigner, 32-16.
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1: Et on démarre avec un extrait des Grandes Gueules ce matin sur RMC. Faut-il construire un nouveau pavillon d'accueil à l'Assemblée nationale? Un projet qualifié de vital, hein, carrément, par Yaël Braun-Pivet, la présidente de l'Assemblée nationale, qui souhaite doubler le nombre de visiteurs annuels. Mais tout ceci a un coût, 53 millions d'euros. Et ça, ça énerve Laura Varton-Martinez, la sophrologue des GG.
9: T'accueilles plus, t'arrêtes, voilà. Faut arrêter, enfin c'est bon, c'est comme
10: les enfants.
9: Mais c'est comme refaire la salle de restauration du Louvre, faut arrêter. 53 millions, il y a des vieux qui sont morts, il y a plus de 8000 morts supplémentaires qui ont eu lieu à cause de la canicule. Donc à un moment donné,
10: le rapport là,
9: oui. Bel rapport,
1: c'est 53 millions,
9: tu climatises les écoles.
1: Alors, 53 millions d'euros pour un nouveau pavillon d'accueil à l'Assemblée nationale. Vous trouvez que c'est un beau projet, un projet vital, Pierre Rondeau ?
11: C'est pas un projet vital. En plus, c'est pas un beau projet d'un point de vue architectural.
1: En plus, c'est moche.
11: C'est moche. Hein. J'ai vu les images. C'est pas très joli. Évidemment que c'est choquant. Même le débat avait eu lieu durant l'été, en période à l'époque, on avait des incendies en France et que des pompiers criaient famine. Et on entendait que l'Assemblée allait dépenser 53 millions d'euros. C'est évidemment choquant et contre-productif. Maintenant, pour éviter tout débat pujadiste sur la

0: sont climatisés naturellement. Et ça, c'est vrai, je l'ai testé, c'est vrai. Mais oui, voilà, 53 millions d'euros d'argent qu'ils ont, c'est pas pioché ailleurs, c'est pas pioché sur le dos d'autres choses. J'aurais préféré qu'ils le fassent pour autre chose.
1: C'est choquant, Mourad El Tebboune.
2: Oui, c'est choquant. Yaël Trump pivé, on va désormais l'appeler, puisqu'aux États-Unis, Donald Trump a aussi décidé de faire une énorme salle de bal. À quoi ça sert? Est-ce que ça sert au rayonnement? Pardon, est-ce que ça sert au rayonnement de la France?
1: Oui. Non.
3: Pas de la France.
2: Non, pardon, Charles. Je vais essayer d'aller au bout. Mais ça ne sert ni au rayonnement, 53 millions. On parlait tout à l'heure de 27 millions pour la venue du pape, qui ne sont absolument pas pris en charge par les Français. Très franchement, il y a tellement autre chose à faire aujourd'hui et des dossiers urgents, prioritaires, dire qu'on va dépenser, là je parlais de gabegie tout à l'heure, 53 millions de gabegie, c'est tout.
1: Charles Magnin.
3: J'ai eu le même réflexe que Mourad en découvrant ce chiffre et cette actualité. Et puis, je suis allé regarder le détail. Je vais juste donner les arguments des défenseurs du projet. C'est pas Yael Braun-Pivet qui se fait plaisir toute seule. Depuis les années 80, il y a un problème de dimension, de vétusté de ce qu'on appelle le pavillon d'accueil. C'est le pavillon qui accueille les visiteurs à l'Assemblée. D'une part, ça a doublé. Aujourd'hui, il y a 200 000 personnes par an qui viennent visiter l'Assemblée. C'est la maison d'Yael Braun-Pivet de tous les Français. Tout le monde a le droit de venir visiter l'Assemblée. Ça nous appartient tous. C'est là que siègent les représentants du peuple. Il faut se réapproprier l'endroit aussi. N'hésitez pas, d'ailleurs, vous qui nous écoutez, allez à l'Assemblée, allez la visiter. Sauf que ce pavillon d'accueil, il est très vieux. Depuis les années 80, il y a des problèmes. Ça a été voté plusieurs fois en bureau à l'Assemblée par tous les députés qui ont voté, leurs représentants, le fait de rénover cet endroit qui n'est même pas accessible aux personnes à mobilité réduite. Donc oui, il fallait le moderniser. Ensuite, est-ce qu'on a trop dépensé? Est-ce que c'est beau ou pas? Ça, on peut en débattre. Mais c'est pas absurde de se dire, bah oui, on peut faire un pavillon à peu près correct pour accueillir tous les Français à l'Assemblée.
1: Karine Galli,
4: je suis à deux doigts d'être convaincue par Charles.
1: Oh. Non mais en fait le problème c'est les arguments étaient percutants.
4: Voilà. Non mais le problème c'est les montants, c'est comme quand il y a quelques temps on avait entendu Gérard Larcher et la somme astronomique pour rénover son bureau, fauteuil, etc. Donc tu te dis effectivement c'est des joyaux de la France, mais c'est complètement délirant quand on demande de.
3: Ils vont pas mettre du placo et hop hop hop.
4: Il faut
3: que ça matche un peu avec l'architecture.
1: Mais ça matche pas du tout hein. Mais excusez-moi, la réalité c'est que tu peux pas.
3: C'est moche là, je suis
1: d'accord. Gérard Larcher, le message qui avait été envoyé, il était quand même très négatif. Et là, c'est la même chose. C'est-à-dire que 53 millions, comme tu nous le présentes, tu te dis, c'est une évidence qu'il faut effectivement qu'on revoie l'accessibilité pour tous et l'accueil des gens. Mais dans le même temps, quand on te dit qu'on n'a plus une seule carotte à manger le soir, ben c'est pas possible, en fait. Voilà. Évidemment. Donc, peut-être que aussi la somme, elle peut être un petit peu réduite. Parce que tu sais très bien que quand l'État, en plus, fait des travaux, c'est toujours beaucoup plus cher. Parce qu'ils doivent répondre à certaines normes, etc. Donc, voilà. C'est ça qui est choquant. C'est pas le principe même de moderniser l'accueil des gens.
3: J'ai juste donné des informations. Je n'ai pas dit que j'étais pour.
1: Non, mais évidemment, sur l'accessibilité pour les personnes à mobilité réduite, d'accord.
3: Il faut les travaux, on ne peut pas laisser. Alors, je sais qu'en France, on n'aime pas l'Assemblée, le Sénat, etc. Mais les bâtiments en tant que tels, ils vont survivre. Hein, à Yael Braun-Pivet, à tous les députés, ils vont nous survivre.
1: Et
3: donc, oui, mais entretenir un minimum notre patrimoine, un jour, on va faire des travaux au Sénat. Vous savez quoi? Ça va arriver. Le Palais du Luxembourg, c'est magnifique, ça a des siècles et des siècles. On ne va pas se dire, comme on est en période de récession, on laisse mourir le Sénat. On laisse mourir le Louvre, etc. C'est pas uniquement
4: le Louvre
3: pour être
4: rentable. Et c'est justement en jachère. Quand tu vois l'état du Louvre,
2: il faut investir pour éviter les hold-up qu'on a connu il n'y a pas très longtemps.
3: Sauver notre patrimoine, c'est aussi de l'investissement.
2: Ah, mais ça, c'est énorme l'investissement qu'il faut faire. Et le Louvre, pour le coup, c'est le patrimoine et c'est l'image, le rayonnement de la France
4: dans le monde. Mais on n'a plus les moyens.
2: Comment ça,
4: on n'a plus les moyens. La réalité, c'est que notre patrimoine, on n'arrive plus à l'entretenir.
1: Le Louvre est complètement visite et tout.
2: Il faut imaginer
1: des salles avec des bacs d'eau parce qu'il y a des fuites. C'est la réalité du Louvre. Les GG ce matin sur RMC. Les aides sur les carburants sont-elles suffisantes face au blocage des dépôts pétroliers et des ports? Sébastien Lecornu a annoncé la poursuite des aides jusqu'au 31 décembre pour les pêcheurs, les agriculteurs et les professionnels du BTP. Toutes ces aides sont injustes pour le cheminot. GG Bruno Poncet.
5: Tes aides là sont injustes parce que toi ne concernent pas toutes les catégories qui travaillent, elles sont injustes. Donc tu peux mettre des aides, mais en plus là t'as quand même une catégorie là-dedans.
6: On oublie toujours des gens,
5: Voilà, tu oublies toujours des gens. En fait, il y a tellement d'aides pour certaines catégories qu'en fait, en train de monter les Français les uns contre les autres, c'est leur spécialité aux politiques. Mais là, je crois qu'on est bien parti. Et surtout, en fait, si tu voudrais être juste, c'est pas compliqué, tu baisses le prix. Exactement. Tu baisses le prix à la pompe.
1: Alors, les aides sur les carburants sont-elles suffisantes, Pierre Rondon ?
0: Le problème, c'est que ça cible. C'est tout le problème avec ces effets de seuil, de dire je suis pas concerné, je suis concerné, classe moyenne, classe supérieure, classe pauvre. Tout le monde prend sa voiture, tout le monde a besoin de consommer de l'essence et du gazole. Mais de fait, avec des aides, c'est forcément ciblé. Il y en a qui seront bien lotis et d'autres qui vont subir l'augmentation du prix à la pompe.

0: Il y a un élément qui, moi, me paraît encore une fois évident et je m'étonne que le gouvernement n'ait pas accès à une lecture disponible sur Internet qui émane de l'INSEE. Donc, c'est quand même un organisme officiel sérieux. L'INSEE a établi qu'une diminution de 10% de la consommation d'essence provoquait un manque à gagner fiscal de 1 milliard par an.
1: Et là, c'est 7%.
0: On est à 7%. Donc, de fait, aujourd'hui, c'est pas une question de perte d'argent si on baisse les taxes. On en perd déjà aujourd'hui parce qu'il y a une baisse de la consommation. Faut bien comprendre qu'on dit souvent l'État se remplit les poches parce qu'il maintient des taxes très élevées à un litre à 2,55 €. L'État aujourd'hui perd de l'argent. Si l'État avait le courage de réduire les taxes, alors oui, la baisse des taxes concernerait tout le monde, y compris les plus aisés, y compris Bernard Arnault qui pourrait avoir une baisse de taxes. Mais baisser les taxes, c'est d'une certaine manière gagner de l'argent via les gains fiscaux.
1: Et ça profiterait aussi à tous les travailleurs. Mourad Ali Tahrouch, est-ce qu'à un moment l'État doit y penser?
2: Non, mais j'ai d'abord apporté un petit bémol. Je suis sorti en mer avec un pêcheur du côté de Loctudie, en Bretagne. On a été faire une sortie en face de l'île Tudie. On est allé faire de la pêche au poulpe. Figurez-vous qu'il a pu pêcher, c'est des casiers, donc ramasser à peu près pour 1 500 € de poulpe. Malheureusement, on ne les vend pas en France, on les vend en Espagne, au Portugal. 1 500 €, ça lui a coûté très exactement, parce que c'est de la pêche côtière. 30 €, 1 € le litre d'essence. 80% de la pêche artisanale en France, aujourd'hui, c'est de la pêche côtière. Ceux qui aujourd'hui se révoltent, ce sont les gens qui sont effectivement sur ces gros chalutiers qui vont très très loin racler les fonds, etc. Pas tous, encore une fois. Mais on sait toute la polémique autour des chaluts, la grandeur des filets, etc. où on racle. Franchement, aujourd'hui, on a une pêche en France qui est éco-responsable. J'étais à la criée de Brest. Ils font des cartons aujourd'hui en chiffre d'affaires comme jamais. Le problème auxquels ils sont confrontés, c'est que les Français ne consomment pas ce que l'on pêche.
1: Oui, c'est trop cher.
2: C'est un peu trop cher, mais encore une fois, on n'est pas obligé de prendre. On n'est pas obligé de prendre 1 kg de langouste. Oui. Or, aujourd'hui, on pêche énormément de langoustes.
1: Enfin, aujourd'hui, tu peux pas manger de la sole si t'es au SMIC. C'est pas possible.
3: Non, mais la sole, c'est un poisson cher.
1: Non, mais d'accord, mais franchement,
2: personne ne te demande de manger de la sole tous les jours.
1: Oui, mais même.
2: Non, mais le cabillaud, il y en a de moins en moins.
1: Bah oui, mais c'est cher.
2: Sur les côtes françaises, il y en a de moins en moins. Pourquoi? Parce qu'on va les chercher ailleurs. Le saumon est cher.
1: Oui, le saumon, c'est hors de prix.
2: Le saumon est cher et pourtant, ici, on n'en a pas.
1: Oui.
2: Il faut privilégier la pêche.
1: Là, tu changes de sujet. On parle des carburants.
2: Oui, donc, je faisais une petite parenthèse pour dire à quel point. Oui, mais si, moi, je réponds à la question en disant attention, il faut être sûr de la réalité pour, évidemment, les chauffeurs routiers, évidemment, toutes les professions dont on parle. Mais encore une fois, les pêcheurs ne sont pas tous logés à la même enseigne. C'est-à-dire qu'il faut vraiment avoir, pour le coup, une vision.
1: Une personnalisation des aides.
2: Exactement, territoriale.
1: Ça va être une usine à gaz. On va devoir embaucher des gens pour aller faire les aides au
2: mais un pêcheur comme ça, moi,
0: chômage.
2: Le pêcheur que j'ai suivi gagne 10 000 euros. Aujourd'hui, on n'arrête pas par mois, bien sûr.
1: Ouais, enfin, ils ne doivent pas être nombreux à gagner 10
2: 000 euros. Non, si, bien sûr que si.
1: Si on connaît des pêcheurs en Bretagne, ils n'aiment pas ça.
0: Tous les pêcheurs ne gagnent pas 10 000 euros par mois.
2: Franchement, ceux qui font de la pêche côtière en ce moment, il y a des oursins, mais vous n'imaginez pas les oursins qu'on pêche aujourd'hui en Bretagne.
1: Karine Galli, les aides, on les cible, on ne les cible pas?
3: Oui. C'est plutôt logique. Alors bon, j'ai pas très bien compris l'histoire de Mourad, mais
1: Mourad dit faut pas aider les pêcheurs et c'est
2: non. J'ai dit qu'il faut aider
0: les handicaps par enfant.
1: Non, mais les pêcheurs c'est des riches.
2: Non mais j'ai dit qu'il y a
1: 20%. On embrasse tous les pêcheurs qui nous écoutent, je ne suis pas responsable de ces
4: pêcheurs. 0612 424 424, le numéro pour répondre.
2: Pour le coup, ça va puisque j'ai 80% des pêcheurs aujourd'hui qui vivent bien, c'est les pêcheurs côtiers. Donc ils sont de mon côté, Estelle.
0: Ils vont témoigner.
1: Bah oui, je les attends.
3: Il y a pas toujours abondance non plus. Quand tu sors en pêche, parfois tu sors et tu ramènes quasiment que dalle.
2: Mais
3: donc
2: globalement, aujourd'hui, dans les criers, c'est pour ça que
4: pour recentrer sur les aides sur le carburant, ce qu'a annoncé hier le gouvernement, c'est donc des aides jusqu'au 31 décembre pour certaines catégories. Les pêcheurs, ça passe de 25 à 35 centimes d'aide par litre. Pour le BTP, c'est moins 20 centimes sur le litre de gazole. Pour les agriculteurs, c'est 15 centimes en moins jusqu'au 31 décembre. Mais voilà les trois catégories concernées par les aides.
3: Oui, mais par exemple, typiquement, là, dans les personnes que tu cibles, il y a toutes les personnes qui ont des professions libérales, par exemple toutes les infirmières libérales qui sont constamment sur la route pour aller voir et faire leur tournée de patients, etc. Il y a énormément de consommation de carburant parce que c'est beaucoup, évidemment, en province.
1: Les chauffeurs routiers aussi, les taxis.
4: Les taxis,
3: c'est des choses aussi prioritaires parce que de toute façon, les personnes qui ont besoin de soins à domicile, il faut absolument qu'elles aient la possibilité d'avoir leur infirmière et leur infirmier qui viennent chez eux. Et c'est des dépenses énormes tous les mois. En plus des kilomètres et de la fatigue que tu fais, c'est évidemment beaucoup d'argent que tu mets juste dans le déplacement pour aller faire juste ton travail.
1: Le Morning RMC ce matin, savez-vous combien de temps nous font perdre les interventions d'un plombier ou d'un technicien à domicile? Ça a été chiffré, c'est 3h29 en moyenne pour des prestations qui ne durent généralement en fait que quelques minutes. 43% des Français se sont déjà sentis bloqués chez eux en attendant un technicien. Explication ce matin de Maxime Dubois, PDG de Nomadia.
5: Déjà le problème, c'est que les Français voient ça comme une nouvelle charge mentale au quotidien et que finalement... On a une forme de double peine parce que c'est un problème de gestion du travail, mais aussi une gestion de bulletin de paye. Souvent, on doit poser une journée de congé et donc c'est à la fois une perte de productivité et aussi une perte salariale pour tous les Français. Les Français, ils ont des attentes comparables aux géants du numérique aujourd'hui face aux techniciens. Et c'est complexe parce qu'on a une certaine forme de multiplicité de challenge. Le premier, c'est que le service et le SAV est souvent vu comme un centre de coût et pas forcément une capacité de recréer le lien avec son client. On a aussi souvent des intermédiaires qui créent un millefeuille d'intermédiaires et complexifient la gestion opérationnelle. Et aussi souvent un sujet de conduite du changement. Tout ça retarde et crée cette incapacité à rattraper les services du numérique aujourd'hui chez les techniciens.
1: Alors, est-ce que ça vous dérange, voilà, effectivement, quand quelqu'un vous dit, écoutez, le plombier vous dit, je passerai entre midi et 6 heures chez vous, ou est-ce que c'est normal, il peut avoir des imprévus, par exemple, Mourad Aïtabouch?
2: Il y a deux jours, un plombier devait passer pour une expertise, un dégât des eaux chez moi. J'ai quand même j'ai été un peu malin cette fois-ci, parce que j'ai dit quand même, est-ce que ça vous ennuie si je vous donne mon téléphone portable de m'appeler un quart d'heure? Mon bureau est à même pas 10 minutes. Et il l'a fait, donc c'était pour le coup formidable. Donc, il y en a qui sont, et il ne faut pas toujours généraliser, mais là pour le coup il a été vraiment bienveillant, il m'a appelé, ça a duré effectivement quelques minutes, et si j'avais dû attendre toute la matinée pour ça aurait été l'horreur.
1: Pierre Rondeau.
0: Oui, moi j'ai une expérience.
1: Je sens que ça vous agace.
0: Ça m'agace terriblement. C'est avec Ikea, pour ne pas les citer. Livraison entre 8h et midi, il arrive à 11h59.
1: Oui, alors il est dans son créneau.
3: Oui.
1: Parce que entre 8h et midi, il aurait pu arriver à 8h01.
0: Bien sûr, mais de fait, j'ai dû me rendre disponible dès 8h. Et de 8h à 11h59, je me tournais les pouces et j'attendais le livreur Ikea.
1: Mais de toute façon, vous aviez pris votre matinée.
0: Oui, mais je pouvais à tout moment me dire, tiens, je peux sortir pour faire un truc. Non, parce qu'il peut arriver. Donc je suis resté chez moi à attendre.
4: Mais en général, il vous appelle 20 minutes avant. Alors, vous pouvez aller faire des courses. Il vous dit, je suis en route. J'ai fini la dernière livraison, j'arrive dans un quart d'heure.
1: Mais vous le voyez aussi des fois, ça c'est génial.
0: Il m'a appelé à 11h30 pour dire j'arrive.
4: Oui. Alors jusqu'à 11h30 tu pouvais aller faire tes courses.
1: Parce qu'avant je ne savais pas.
4: Ils appellent.
1: Ce qui est bien, c'est les applis où tu vois, vous êtes 53e sur la liste et là tu passes ton temps à essayer d'actualiser pour voir si ça avance ou pas. Karine Galli, vous prenez des journées comme ça pour attendre le technicien de la fibre?
3: Non, rarement.
1: N'attendez pas, vous.
3: Quand j'ai un problème de plomberie, je laisse pourrir la situation.
0: C'est un petit luxe chez elle.
4: J'allume une bassine et puis.
2: J'attends que mon mec arrive.
3: Et j'attends que mon père vienne me voir et au moins je sais qu'il va faire les travaux, qu'il ne va pas m'arnaquer et que ça sera fait avec évidemment beaucoup de savoir-faire et donc un travail de qualité.
1: Mais tout le monde n'a pas un père plombier, vous voyez.
3: Oui, mon père n'est pas plombier. Il est très doué dans tout ce qu'il faut faire pour la machine à laver, pour la plomberie, pour les problèmes de câbles, etc.
1: Il prend combien de l'heure? Parce que moi, ça m'intéresse. Il est ponctuel.
3: Vous êtes ingénieur, souvent, vous êtes quand même assez doué dans ces domaines-là. Non, mais après, il y a juste la fibre. Mais franchement, dans mes souvenirs, ça s'était plutôt bien passé. La personne était arrivée en temps et en heure. Et vu que je ne commande jamais rien sur Internet, je n'ai pas les mêmes problèmes que vous. Voyez, Ikea et compagnie, non.
1: Oui, moi, tout arrive au bureau, ça fait pas de problème. Allez, on termine avec les GG ce matin sur RMC. Notre langue française s'est-elle appauvrie? C'est le constat qu'a fait la chanteuse Mylène Farmer dans son dernier single, des LOL et des quoi. Elle y dénonce les nouveaux mots de la jeune génération comme SUM, Chocbar ou ASKIP. Avis partagé par Zora Bitton, intervenante auprès de la jeunesse.
6: Pour fréquenter des jeunes, qu'est-ce que je leur apprends? Je leur dis qu'ils ont dans leur cerveau un tiroir et il faut que ce tiroir de mots soit rempli. Pourquoi? Parce que pour exprimer une pensée, développer un argument, pour exprimer une émotion, il faut un paquet de mots. Et la différence entre celui qui a très peu de mots et celui qui en a beaucoup, c'est que la facilité avec laquelle il va exprimer ce qu'il a envie de dire sera pas la même. Donc ASKIP, c'est sympa. Moi, mes petits-enfants, ils parlent comme ça.
7: ASKIP, ça veut dire quoi? Moi, je sais même pas ce que ça veut dire.
8: ASKIP paraît. Mais tu peux avoir ces mots-là, mais si tu as la capacité d'avoir un raisonnement plus construit.
1: C'est là, on peut aller avec l'autre. Or, notre langue française, c'est à l'appauvrie. Pierre Rondeau, vous êtes prof de fac, donc vous corrigez des copies, vous la voyez, la langue française évoluée.
0: Bah, je vois plutôt que la langue qui s'enrichit avec des mots qu'on invente.
1: Il y a des problèmes
0: d'orthographe ou de grammaire, évidemment, il y en a, mais après, rappelons que le français est une langue vivante, donc de fait, elle évolue avec son époque, avec son temps. On parlait pas de la même manière au 19e siècle, on parlait pas de la même manière en 1900, et donc de fait, aujourd'hui, les jeunes parlent différemment et créent
1: des mots. Mais vous voyez ce genre de mots sur les copies, donc peut-être pas quand même.
0: Non, moi, ce que je vois beaucoup, et on a déjà parlé, ce que je vois beaucoup, c'est les malheureuses fautes d'orthographe, fautes de grammaire qui sont parfois assez inquiétantes et presque drôles. Et qu'on parle d'élèves de fac en plus d'université, c'est quand même assez inquiétant. Mais il y a une différence entre faire des fautes d'orthographe, faire des fautes de syntaxe, de grammaire et créer des nouveaux mots. Les nouveaux mots, voilà, c'est la langue vivante, le français évolue.
1: Enfin, on est obligé de créer choc-barre.
0: Non, mais comme autrefois on a créé Zlatané, on a créé Kouakoubé, ça évolue. Je veux dire, le français, le dictionnaire.
3: C'est bien qu'on ait créé
0: Zlatané. Un dictionnaire des années 90 n'est pas le même dictionnaire qu'un.
1: Kouakoubé n'est pas dans le dictionnaire.
0: Non, mais peut-être qu'un jour il y sera, peut-être, j'en sais rien. Non. Ce que je veux dire simplement, c'est que la langue, le français, est une langue vivante. Autrement dit, elle évolue avec son temps,
2: Clairement, okay. Ça évolue, c'est heureux. D'ailleurs, l'Académie française, le plus souvent, s'interroge chaque année sur les nouveaux mots qui viennent enrichir la langue française. On oublie souvent, mais le mot France est un mot d'origine germanique. On oublie souvent que on a énormément emprunté à l'anglais, à l'allemand, à l'arabe, à toutes ces langues, et c'est formidable. Mais heureusement que c'est une langue vivante. Heureusement que ça évolue au fil du temps. Et heureusement qu'on a des gens qui disent, bah oui, le somme, bah pourquoi pas. Moi, je trouve que c'est plutôt riche.
1: Karine Galli, par exemple, ne dit jamais ce genre de mots. Je n'ai jamais entendu dire une grossièreté. Elle a un langage qui est toujours très châtié, élégant. Et je ne vous imagine pas dire, je suis choc-barre. Voilà, c'est où j'ai le somme.
4: On n'a pas l'âge.
0: C'est générationnel.
1: Oui, on n'a pas l'âge.
4: Ce serait incroyable. Enfin, ce serait gênant. Ce serait gênant.
2: Je suis vénère.
3: Non, mais par exemple, quand j'entends quelqu'un dire effectivement, j'ai le somme, moi, je bloque un petit peu. Surtout moi, dans le milieu sportif. Il y a cette obsession à chaque fois de ramener ça aux Belges, etc. et aux Sommes. Ça me gêne un peu. Mais par exemple, parfois je dis le mot dinguerie, j'ai envie de me gifler dans la seconde parce que c'est insupportable. Et pourtant, j'ai l'impression que le terme dinguerie, on l'utilise beaucoup plus. Il est devenu à la mode il y a quelques temps.
1: Mais on le met à toutes les sauces. On le comprend.
3: Oui, mais
1: c'est une dinguerie.
3: Dinguerie, il y a deux ans, personne
1: n'employait. Malaisant, ça a été un bruit.
4: Malaisant, ma grand-mère, elle disait pas ça.
1: Et ben non, c'est un nouveau mot.
3: Mais après, ça devient à la mode.
1: Signification, choc barre, ça n'a pas de signification. Le Somme, ça.
4: Mais non. Vous ne comprenez pas, c'est juste un fossé générationnel.
1: Ça vient d'où le somme ?
2: Ben voilà. Ça vient de la langue arabe.
4: C'est pas... Oui, de la... oui, oui, j'imagine. Ouais.
1: D'accord, mais...
4: surtout, par exemple, Karine, tu ne dis jamais kiffer, par exemple ?
3: Bah, c'est pas quelque chose que j'emploie, ça peut arriver,
4: mais c'est.
3: Mes
4: parents n'emploieraient pas.
1: Mais ça appauvrit la langue.
0: Ça l'enrichit, au contraire.
2: Mais c'est un indicateur de génération aussi.
3: Mais après, de toute façon, ça dépend. On a des exemples. Moi, je dis tout le temps Boudiou. Bon, ben, c'est pas très 2026. Bah oui, ben voilà.
2: Ça donne quoi quand tu dis Boudiou ?
3: Mais je le dis tout le temps, moi, Boudiou. Mais c'est pas 2026. Mais voilà, c'est.
4: Le seum, c'est du venin.
3: C'est un terme que j'emploie.
1: Ah, d'accord. Et choc-barre, alors ? C'est choquant, en fait. Oui. Mais pourquoi barre ?
2: Pour amplifier la barre de choc.
3: Enfin, de toute façon, c'est
2: la barre de rire.
1: On est obligé de parler comme ça.
3: C'est à la mode ou pas. Dinguerie, c'est devenu le terme à la mode pendant des mois. Tout le monde employait ce mot et à la fin, t'as une overdose.
1: Mais dinguerie, il y a encore une fois, malaisant. Je trouve qu'il y a une logique.
3: Mais pourquoi ne pas dire une folie plutôt que dinguerie ? Avant, on disait une folie.
2: Et chillé, ça vous non, chillé, vous chillez pas, vous.
4: Je suis beaucoup plus choqué par les du coup, les choses comme ça, les nouvelles locutions qu'on a partout. Ça appauvrit. Parce que.
3: Non, ou les erreurs de la langue française. Au jour d'aujourd'hui, ça n'existe pas.
4: Ça, c'est une faute, c'est pas pareil.
3: Oui, bah oui, mais il y en a plein qui le disent
4: dire
3: et maintenant
4: du coup, ça veut dire qu'on dira plus jamais néanmoins. On dit du coup aujourd'hui.
2: Nonobstant. On ne disait pas par contre, aujourd'hui, on le dit et c'est rentré dans le langage commun.
1: Mais non, on dit pas par contre.
2: On devrait dire en revanche.
1: Ça me gêne qu'on dise.
2: Je suis d'accord, mais ça, c'est des indicateurs.
1: Voilà, effectivement. Et des fois, ça me gêne. On fait parfois. Voilà.
2: Mais d'accord.
1: Excusez-nous pour ce petit cours de grammaire. On est très à cheval dans Estelle Midi.
4: On ne vient pas en vélo, mais à vélo.
1: Oui, alors ça, c'est. Oui, effectivement, ça a du mal à rentrer. Mais bon, dans un instant, nous allons parler de l'arrivée d'un burger au Nutella chez Burger King. C'est la nouvelle tendance dans les fast-foods, la tendance du goûter. Est-ce que c'est une bonne ou une mauvaise nouvelle ? On en débat avec vous dans un instant. 32-16.
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5: Il est 13h32, vous êtes dans Estelle Midi sur RMC, RMC Story, avec aujourd'hui Morad Aïtabouche, Pierre Rondeau, Karine Galli et Charles Magnien. Et on va s'intéresser tout de suite à l'arrivée du jour, et c'est celle d'un burger au Nutella chez Burger King. Écoutez bien, bon, c'est une véritable bombe calorique, on ne va pas se mentir, qui contient une brioche, une glace et de la pâte à tartiner. Et Burger King n'est pas le seul fast-food à se lancer sur le marché du goûter. C'est même, Charles, une vraie tendance.
6: Oui, parce qu'aujourd'hui, Burger King vend seulement 8% de ses commandes entre 15h et 18h. Oui. Or, selon les études, dans la restauration, les commandes entre 15h et 18h peuvent représenter jusqu'à 20% des ventes. Les Français ne mangent plus selon un rythme traditionnel, petit déjeuner, déjeuner, dîner. La consommation hors domicile s'étale désormais toute la journée, avec notamment un véritable appétit pour le sucré et un certain lâcher prise. 60% des Français disent qu'ils ne font pas attention aux calories quand ils achètent à manger à l'extérieur, selon le cabinet Strategit. Selon cette étude, les desserts sont davantage plébiscités par les actifs de centre-ville et notamment par les femmes, en général dans les villes moyennes et petites. Et la gourmandise deviendrait un vrai moteur d'attractivité autour de produits réconfortants. C'est pourquoi les fast-food diversifient en ce moment leur carte de desserts, de glaces très sucrées. Mais sur ce créneau du goûter, ils doivent déjà faire face à la concurrence qui a pris de l'avance, celle des coffee shops avec leurs pâtisseries, ainsi que les boulangeries qui sont de plus en plus nombreuses à proposer des places assises.
5: Alors, les fast-food qui misent sur le goûter, bonne ou mauvaise nouvelle, Pierre Rondeau? Vous dites c'est génial, ou vous dites bah non, l'obésité a jamais été aussi forte dans ce pays, on va
7: éviter. Oui, il faudrait dire les deux, c'est génial pour les amoureux du goût et ceux qui ne sont pas fâchés avec le bonheur.
5: Oh.
7: Et qui adoraient pouvoir goûter une brioche au Nutella comme moi. Et malheureusement, oui, après, s'il y a un excès de consommation, il y a un risque d'obésité. On sait que l'obésité et la sédentarité, ça coûte 60 milliards d'euros en coût social par an à la France. Donc voilà, il faut prendre l'un et l'autre. Je ne voudrais pas l'interdire et je voudrais pouvoir continuer à pouvoir...
5: Mais personne ne veut les interdire.
7: Non, mais par exemple, moi, le week-end dernier, je me suis offert une crêpe au Nutella et c'est génial. Une bonne crêpe au Nutella avec cette pâte dégoulinante dans la chaleur de la crêpe.
5: Enfin, vous aviez marché 40 km avant, donc vous pouviez vous permettre.
7: Bah, dans ces cas-là, pourquoi ne pas proposer d'espèces de bons sportifs où on va à la fois faire du sport et ensuite se payer une brioche Nutella?
6: On arrive à la caisse du McDo, il faut montrer son Strava.
5: Et bah, ce serait une très bonne idée, Charles.
7: Voilà. Ah, oui. Vous êtes d'accord avec moi?
5: Très
7: super
5: bonne idée, Charles.
6: Cours de kilomètres, t'auras un Sunday.
7: Encore une fois, si on est pour la liberté de marché, n'importe qui peut aller dans une boulangerie, un Burger King et acheter ce qu'il veut. Je vais pas interdire une brioche au Nutella. Maintenant, effectivement, et ça l'a rappelé, l'obésité, la sédentarité, c'est 60 milliards d'euros par an en coût social à la France. 60 milliards. On parle de l'année blanche. 12 milliards, 60 milliards si on est moins d'obèses, s'il y a moins d'obèses et moins de sédentarité.
5: Alors après, on n'est pas sûr. On verra avec Bernard Boutboul, notre invité, sur ce débat, si c'est un pari gagnant. Mais il y avait, je ne sais pas si vous vous souvenez, la marque américaine Krispy Kreme qui faisait des donuts, qui était arrivée en fanfare en France il y a 2 ans. Ils ont déjà fermé 2 magasins.
8: Ah oui,
5: ça marche pas. Tant que ça, on se dit que c'est une bonne ou une mauvaise nouvelle, Morad Aïtabouche?
9: Très mauvaise nouvelle. Oui. Franchement, j'ai eu justement avant une amie nutritionniste qui me disait, Morad, quand tu passes devant ce type de commerce, quand même devant une pâtisserie, fuis. Pourquoi?
7: Non mais
9: fuis, parce qu'en fait c'est que du sucre, c'est que du beurre et c'est l'horreur absolue. 60 milliards, c'est quand même énorme, c'est de la malbouffe. Là on a le petit déj, le déj, le dîner,
5: le goûter,
9: bientôt le souper. Et moi, ce qui m'a le plus surpris dans les chiffres, c'est que 36% des gens qui allaient dans ce type de commerce, ils y allaient entre 15h et 18h et c'est des adultes. C'est pas les enfants,
5: ah oui, les enfants sont
9: des adultes.
6: Ah bah
9: oui, mais même le mercredi, on pourrait imaginer
6: des jeunes adultes.
5: C'est la mode du sucré réconfortant.
7: On peut prendre des goûters en tant qu'adulte.
9: Il y a une baisse de morale, on va prendre du sucre.
6: Ils ont pas attendu les
9: fast-food. Là, je rejoins
6: Pierre. Je l'ai dit, il y a déjà les coffee shops, les chaînes comme Starbucks, etc., qui proposent des pâtisseries toute la journée. Les boulangeries, pâtisseries aussi. Ils ne font que s'adapter à une demande.
9: Mais c'est une bombe à retardement, le sucre. Pardon d'insister.
5: Bah oui, on est tous d'accord.
9: Mais très franchement, vous trouvez ça normal, vous? En plus, on en fait de la pub tous les jours. C'est-à-dire aujourd'hui, on dit regardez les produits. Non, mais non, la Convention citoyenne avait demandé à ce qu'on interdise ce type de pub.
7: Entre 15h et 18h, c'est interdit justement pour les enfants qui rentrent de l'école.
5: Ça tombe bien, parce qu'entre 15h et 18h, oui,
1: ils sont censés être à l'école.
5: Souvent à l'école ou en activité. Ça vous tenterait, vous, Karine Galli, ou pas du tout? Vous fuyez, comme dit Morad?
1: Non, mais moi, je m'interdis rien, mais j'aime pas. Donc, de toute façon, je suis pas cliente, je suis pas très chocolat, donc forcément, je vais pas y aller. Mais par contre, je vais dans des boulangeries, je vais m'acheter très souvent un cookie et j'ai aucun remords. Oui, après, je me trouve dodu et voilà. Bon, ben, je fais pas du sport, c'est mon problème. Mais après, je suis pas pour l'interdiction. Mais ce genre de
5: pas l'interdiction, façon, personne ne demande de les interdire.
1: Non, mais après, mais de toute façon, je suis pas consommatrice de ce genre de choses.
5: C'est pas très malin, quoi.
7: Alors, on doit le dire, par contre.
1: Oui, mais après, de toute façon, c'est toujours pareil. C'est une question d'éducation. C'est-à-dire que, par exemple, quand tu es petit, par exemple, ben c'est mieux si tes parents ils te font des cakes au yaourt.
5: Mais ils aiment moins les gosses. Hein.
8: Et oui, alors, tu préfères un cake au yaourt de maman avec de la stevia
1: Mais non, mais en fait, Estelle, si vous avez toujours été habituée à ça, par exemple, moi chez moi, il n'y avait jamais d'M&M's, jamais de Kit Kat, donc c'est pas des choses que j'aime.
5: Moi non plus, mais dès que j'en voyais un, je peux dire que j'étais dessus.
1: Ben non, mais moi, c'est des choses qu'il n'y avait pas. Par contre, ma mère, et c'est pas pour ça que j'ai aimé, mais c'était tout le temps cake au yaourt, cake au yaourt, cake au yaourt. Bon, et ben voilà,
7: ces petits enfants,
1: ils mangent des cake au yaourt et ils vont très bien, ils sont pas maltraités. Oui. Mais par contre, effectivement,
5: moi, d'expérience.
1: Mais je suis pas du tout Nutella aussi, parce que quand j'étais petite, il y avait jamais de pot Nutella chez moi. Donc quand t'es habitué à manger certaines choses, t'as pas forcément ce problème. Mais après, c'est pas une vérité absolue. J'adore les bonbons, il y avait jamais de bonbons chez moi. Mais il y a plein de choses que je mangeais pas quand j'étais petite et quand aujourd'hui j'ai testé, j'ai pas eu un coup de foudre gustatif. Vous voyez.
5: Les amis, nous avons l'immense Bernard Boutboul qui est avec nous. Ah. Je vous rappelle que Bernard Boutboul est l'inventeur du café gourmand. Donc voilà, il va pouvoir nous
1: ça, c'est une belle escroquerie. Hein.
5: Oui, écoutez,
7: tu vas lui dire. C'est l'occasion de lui en parler.
1: Ça coûte super cher à la fin.
6: Alors, je suis d'accord avec
5: Mais bien sûr. Bernard est avec nous, on l'adore. Il est président de Gira. Bonjour Bernard.
10: Bonjour Estelle, bonjour à toute l'équipe.
5: Oh, excusez-les Bernard, c'est incroyable. Bon, alors on parle pas de café gourmand, Bernard. On parle de cette tendance là, mais du sucré dans les fast-foods. Alors je suis très étonné, Bernard, vous ne nous avez jamais parlé de cette tendance. Vous croyez que ça peut marcher?
10: Mais c'est pas que ça peut marcher, c'est que ça fait déjà un carton. Pourquoi? Je vais vous expliquer pourquoi. C'est un coup de maître de la part de Burger King, si je peux citer en scène, parce que aujourd'hui, qui sont les établissements hors domicile qui cartonnent le plus? C'est ceux qui sont ouverts tout au long de la journée avec une offre évolutive. Coffee shop, boulangerie, fast-food, etc. Et il y a aussi le fait que nous fragmentons nos prises alimentaires. Pour vous donner juste une info qui est intéressante, hier, le déjeuner, c'était 70%, le dîner, 30%, et on avait 100% de nos repas. Aujourd'hui, le déjeuner et le dîner, ça ne pèse que 60% de nos repas. Ce qui veut dire qu'on commence au petit-déj, la pause gourmande de l'après-midi, l'after-work, bref, on fragmente nos prises alimentaires, et la pause gourmande de l'après-midi, ou le goûter, appelons-le comme on veut, part en flèche. Il faut savoir qu'on est l'un des peuples au monde qui mange le plus de sucre.
5: Ah oui. Mais alors, comment vous expliquez que Krispy Kreme, ils aient fermé deux magasins, par exemple?
10: Parce que le donut n'est absolument pas dans notre culture, Estelle. D'accord. C'est ça le problème. Vous savez, les Américains arrivent au bureau avec une jolie boîte de donuts colorés. Mmh. Nous, on arrive peut-être au bureau avec des croissants et des pains au chocolat. C'est culturel.
5: Ouais, c'est vrai. Mais Bernard, vous croyez que du coup cette tendance va perdurer et qu'en fait on va avoir une troisième grosse prise alimentaire dans la journée finalement?
10: Ah oui, c'est sûr que la pause gourmande de l'après-midi, comme d'ailleurs l'after work, c'est pas un endroit où on se retrouve et on va boire des coups, c'est un endroit où on se retrouve, on va boire des coups, beaucoup, avec des planches à partager, des mezzés, des partages, et puis quand on rentre à la maison, on dîne pas, puisqu'on a dîné. Donc ce sont des moments de consommation qui montent très très fort, et la pause gourmande de l'après-midi, ce qui fait la grosse fréquentation d'ailleurs des coffee shops, avec leurs pâtisseries, avec ceux qui vous font des lattés, des matchas, des chai, etc., c'est un gros carton aujourd'hui.
5: Bah écoutez, merci beaucoup Bernard Boutboul de nous avoir éclairé une nouvelle tendance donc dans les fast-foods qui risquent de perdurer, la tendance du goûter. Et il y a Christine qui voulait en débattre avec nous de Russange en Moselle. Bonjour Christine.
11: Bonjour.
5: Christine,
11: je suis super contente de vous avoir.
5: Mais nous aussi Christine. Alors, est-ce que vous seriez tentée vous par ces nouveaux goûters, un burger au Nutella, ou est-ce qu'au contraire vous allez mettre ça très loin de vous?
11: Alors, comme je suis devenue diabétique à force de mauvaise bouffe, et je l'avoue, idée, voilà, il faut le dire, c'est dû à la mauvaise bouffe, et bien évidemment que je vais m'éloigner de tout ça. Mais il faut le dire, le sucre, c'est une drogue, vraiment, et on devrait sensibiliser les gens qui avalent ça, à ce que ça représente, parce qu'on ne se rend pas compte. Je regardais en vous écoutant une portion là de Burger King Nutella, là le nouveau burger, c'est 418 calories, 56 grammes de sucre.
8: C'est énorme.
11: Logiquement, on doit manger. On devrait même pas dépasser 100 grammes de sucre en tout dans une journée.
8: Oui, vous avez raison.
11: Mais imaginez les gamins qui sortent de l'école, qui passent devant un Burger King et qui avalent ça en 3 minutes. Hein, parce que
8: c'est bien le problème.
11: Et on marche sur la tête. Et comme on met sur les bouteilles d'alcool, attention, ça nuit à la santé, je pense qu'on devrait mettre des annotations sur ces produits en disant attention, ça rend obèse, ça rend malade,
8: ça nuit à la santé. Vous avez raison, mettre des étiquettes ou mettre les calories en plus gros, parce que
7: Nutri-Score obligatoire.
8: Oui, mais ce que vient de dire,
11: le Nutri-Score, ça sert à rien. Parce que quand vous devenez malade, vous commencez à lire des étiquettes parce que votre nutritionniste, elle vous apprend à le faire, parce que vous ne pouvez plus manger ce que vous voulez. Et là, vous vous rendez compte qu'il y a des Nutri-Score qui sont complètement déconnants. C'est hallucinant. Évidemment. C'est bon pour une chose, c'est pas bon pour une autre. Parce qu'il faut aussi savoir que le diabète, ça tue des gens. Ça a des impacts terribles sur votre vie. Et je peux vous en parler. Moi, je me pique pas, encore heureux. Hein. Je fais attention. Mais tout devient une frustration terrible. Quand je passe dans les supermarchés, il y a des rayons, je les évite.
8: Mais vous avez raison, franchement Christine, effectivement, si sur les burgers au Nutella, s'il y avait marqué en gros sur le paquet, par exemple, 475 calories, eh ben je peux t'assurer qu'on réfléchira à deux fois avant d'y aller. Tu me mets un Nutri-Score E ou D, ou en vrai je m'en fous, il y a pas de problème. Le Roquefort, il y a un Nutri-Score D, j'en mange quand même. Mais si tu me mets 500 calories sur le paquet, je regarde, je fais oula, non, je vais prendre autre chose et tant pis. Ou alors vraiment je vais y aller après une grosse séance de sport. Mais en fait, on devrait plus sensibiliser les gens aujourd'hui, il y a beaucoup de gens quand même qui font attention à leur physique, à faire du sport, à être en bonne santé, etc. Et si on leur montre vraiment les dégâts que ça peut engendrer, etc., ça peut pousser les gens à mieux se nourrir. En tout cas, merci beaucoup Christine d'avoir été avec nous. C'était un plaisir de vous avoir, Charles Magnien.
6: Mais il y en a qui adorent ça, comme Morgane qui nous a écrit. Moi, je viens d'y aller justement pour goûter ce dessert, ce iceburger au spéculoos. Et ben, c'est une dinguerie.
7: Au spéculoos aussi.
8: Il y a les deux, Nutella et spéculoos.
6: Mon mari a pris celui au Nutella qui était délicieux. Je ne regrette pas du tout et je recommande, nous écrit Morgane. Il y a Greg qui nous écrit, moi perso, si j'ai envie d'un goûter, je me fais un gâteau au yaourt avec un peu de chocolat éventuellement. Ah bah ça me tient pendant 4 jours.
1: Ça doit être un ami de la famille. Hein.
6: C'est parfait.
8: C'est
6: nous dit
8: Greg. Père, Karine. Ah, il en a mangé un des cakes au yaourt.
6: Et puis Jean-Christophe qui nous dit, mais bientôt, ça va être comme pour le Dry January, on va instaurer un mois sans malbouffe.
8: Mais génial, mais ça, ce serait une super idée. Hein.
6: Eh ben, en tout cas, c'est l'idée de Jean-Christophe. On va lui piquer, visiblement.
8: Un mois sans manger Nutri-Score D.
7: Faites du sport.
1: Laissez-nous tranquille.
8: Laissez-nous tranquille.
1: Mais non, mais je veux dire, vous avez déjà votre Dry January là, au mois de juin, au mois de janvier. Je dirais chacun.
8: Il y a plein de gens qui. Mais attends, après, on va pas aller. C'est pas la peine de pester sur le trou de la sécurité sociale. Ah, voilà. Simplement, voilà, l'obésité, c'est plusieurs milliards. Le tabac,
1: oui,
8: on parle même
1: c'est
8: pas.
1: À chacun de se prendre en main.
7: C'est
8: la société qui paye.
1: Mais c'est pas une injonction de le mois de septembre, il faut pas manger absolument du Nutri-B. C'est au mois de janvier, idée. Il faut pas boire d'alcool. Je veux dire,
8: un
1: tous les mois, vous trouvez
8: un mois sans malbouffe.
7: L'année sans malbouffe.
8: Ouais, ah ouais. Une vie sans malbouffe.
6: Une vie sans plaisir. Ouais. Et là, on fait les économies dans la
1: sécurité sociale. Mais qu'est-ce que vous appelez de la malbouffe déjà?
7: Des cakes au yaourt.
8: Non, arrêtez, ça va.
6: En attendant, on vous a posé la question. Là, c'est burger au Nutella, c'est churros, les fast-foods qui misent désormais sur le goûter. Bonne ou mauvaise nouvelle? Vous êtes 75% à penser que c'est une mauvaise nouvelle.
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8: Dans un instant, dans Estelle Midi, Pierre-Antoine Damcourt, le répondeur de l'émission Les meilleurs messages d'essai au 32-16. À tout de suite.
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5: 13h51, vous êtes sur RMC, RMC Story. Et tout de suite, c'est le répondeur de Pierre-Antoine Damcourt. Les meilleurs messages laissés au 32.
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5: Ça va, Pierre-Antoine?
0: C'est pas super. En plus, ça y est, c'est le grand jour.
5: Pourquoi?
0: Mais ça y est, on a des mugs Estelle Midi. Incroyable.
5: Ça fait six ans
0: qu'on les attend, mais ça vaut le coup. Il y a les noms.
5: Ouais. C'est.
0: Ouais, je sais, vous êtes déçus, Estelle. Vous aviez demandé la photo au fond du mug, comme des petits verres à saké. Vous, c'était plus soft. Hein,
5: habillé.
0: Oui, c'est le t-shirt blanc qui se transformait en marinière. Voilà. Donc peut-être l'année prochaine.
5: J'espère bien.
0: En tout cas, les mugs sont très très beaux. Vous en faites gagner, vous en offrez. Qu'est-ce qui se passe?
5: On va en faire gagner. Ah. On est en train de mettre ça en place, Pierre-Antoine. Allez, premier message.
1: Bonjour Estelle, c'est Isa du compte Perfect Mama Isa. J'ai écouté votre débat là sur les fast-foods qui font des burgers au Nutella pour le goûter. Je suis scandalisée. Voilà, moi je propose à mes enfants du pain au maïs avec une pâte à tartiner à l'artichaut qui peuvent tremper dans un jus de betterave tiède. C'est délicieux. Pas vrai les enfants? Non, appelez pas la DAS.
0: Ça traumatise. Moi, vous savez ce qu'elle me faisait, ma mère?
5: Non.
0: Du pain d'épices.
5: Ah, oui.
0: On est d'accord, c'est dégueulasse.
5: C'est le pire.
0: C'est mauvais. Merci, vous êtes d'accord avec moi. J'avais peur d'être seule.
5: Allez, message suivant.
2: Ouais, salut Estelle, c'est Gabin de Lyon. Voilà, je voulais vous dire, c'est carré votre émission. Franchement, je suis choc barre de bzzz à chaque fois que je regarde. Karine Galli, elle a glow up, elle fait du riz de fou. Pierre Rondeau, vraiment, banger mon Russ. Et Estelle, zbrrra, t'es la gote, y'a R, t'es incre. Allez, 6-7.
3: Quel drame.
0: Ah ouais, alors Estelle va tenter de décrypter votre message, Gabin. Elle vous répondra sous 2 à 3 mois.
5: Allez, on part à Marseille.
0: C'est carré.
2: Ouais, salut la team RMC, c'est Fredo, supporter de l'OM. Bon, ce soir on attaque la Ligue Europa et dimanche c'est le classique contre le PSG. Bon, on n'est pas rassuré hein, parce que nous, contrairement à Paris, on n'a personne sur le banc. Hein. Et de toute façon, on n'a plus de banc. On l'a vendu pour enflouer le trou à la caisse. Voilà, allez, aux larmes.
5: J'aime bien ça. Ouais,
0: mais ça va être un peu ça cette saison pour les supporters de l'OM. On les soutient, on est avec eux, on les lâche pas. Il y a une autre. Message suivant, excusez-moi. J'enchaîne.
5: On enchaîne avec le message d'un ministre.
0: Ah voilà, pardon, merci.
2: Oui, bonjour, Roland Lescure, votre ministre de l'économie, qui a également un physique de croque-mort. Voilà, hier j'ai dit que nous étions aux côtés des Français qui souffrent des prix de l'essence. Alors, je me suis un peu emballé car nous ne sommes pas exactement aux côtés des Français. Voilà, nous sommes un peu devant avec notre chauffeur, mais on vous encourage les pauvres, les Français. Voilà, allez, à bientôt sur la route.
0: Ouais, c'est important de se sentir pas soutenu.
5: Oui, c'est un peu ça.
0: On termine.
5: Allez, on termine avec un message d'espoir.
2: Ouais, salut Estelle, c'est Mathéo, j'ai 15 ans et je voulais dire à toute la classe de 3ème B du collège Mireille Mathieu de Beauvais que ça y est, j'ai fait l'amour. Oh, c'était incroyable, ça a duré 5 heures, on a fait ça comme des bêtes. Pas vrai chérie, hein? Dis-leur.
4: Oh oui Mathéo, c'était incroyable, j'ai adoré. Encore, oh oui encore.
2: Voilà, donc ça y est, je suis un homme.
0: Ouais, je sais pas si ça compte, décidément cette Gen Z Estelle. Elle nous surprendra toujours.
5: Exactement.
3: Il est très jeune, surtout Mathéo là.
0: 15 ans, pour une première fois.
5: C'est un peu jeune.
3: C'est jeune.
5: C'est 17 ans, l'âge moyen. Bah oui.
0: Et vous, c'était quel âge?
5: Bah 17 ans.
0: 17 ans. Moi, 24 ans. Allez.
5: Allez. Pierre-Antoine Damcourt, le répondeur, tous les jours, 13h50, dans Estelle Midi. 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Merci beaucoup. Pierre-Antoine, dans un instant, on va parler de ces Français très nombreux à être inquiets par rapport à leur pouvoir d'achat. Alors, resto, loisirs, culture, est-ce que vous avez encore les moyens de vous faire plaisir? Quels sont vos arbitrages en ce moment? On en parle avec vous dans un instant. 3216 et le WhatsApp 0612 424 424.
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5: Dans un instant, dans Estelle Midi, on parlera de l'inquiétude des Français par rapport à leur pouvoir d'achat. Resto, loisirs, culture, avez-vous encore les moyens de vous faire plaisir? Eh bien, venez tout nous dire au 32-16, on vous attend. 14h, vous êtes sur RMC.
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5: Le flash avec Rémi Barré.
40: Bonjour Estelle, bonjour à tous. La menace de l'embrasement, les marins pêcheurs envisagent de bloquer tous les ports du sud du pays. Et puis Emmanuel Macron invite les chefs de parti à l'Élysée.
5: Après Fos-sur-Mer et Frontignan, les marins pêcheurs multiplient les blocus.
40: Plusieurs dizaines d'entre eux bloquent de nouveau depuis la nuit dernière le dépôt pétrolier de Frontignan dans l'Hérault, mais aussi les ports du Gros-du-Roi, de Sète et de Nice, et ils menacent dès demain d'étendre leur mouvement à Marseille et à Toulon. Pression maintenue alors que leurs représentants sont reçus depuis la fin de matinée au ministère de la Pêche et de la Mer. Yvan Besquer est marin pêcheur. Il participe depuis ce matin au blocage du port de Nice. Ras-le-bol général.
0: Les carburants, moi je pense que c'est la petite goutte d'eau qui a fait déborder le vase, mais c'est un tout, c'est les normes européennes. On nous empêche, avec toutes les réglementations, d'être libre et de travailler comme on sait le faire. Si on ne pêche pas beaucoup, on perd de l'argent. On est poussé à aller plus loin, à pêcher plus longtemps, à envoyer plus de filets, pour certains pêcheurs, à aller plus profond. Tout. C'est un tout.
40: Face à la dégradation rapide de la situation internationale et ses conséquences en France sur la sécurité et l'énergie, Emmanuel Macron invite demain matin à l'Élysée les chefs de parti représentés au Parlement français ou leurs candidats à la présidentielle, réunion à laquelle participeront le Premier ministre Sébastien Lecornu et des responsables militaires et du renseignement. Voilà ce que dit l'Élysée. Accusé d'avoir participé à la diffusion d'une fausse information sur de la drogue détenue par l'eurodéputé LFI Rima Hassan, c'était en avril dernier, le ministre de l'Intérieur, Laurent Nunez, assure n'avoir organisé aucune fuite dans la presse. Réaction avant la diffusion ce soir de l'émission de France 2, complément d'enquête qui affirme le contraire. Le début de l'audience est prévu à 16h30. Gérard Depardieu va tenter d'obtenir cet après-midi un non-lieu pour des viols présumés commis sur l'actrice Charlotte Arnoux. Audience devant la cour d'appel de Paris. Le déplacement des supporters du PSG à Marseille dimanche pour la cinquième journée de la Ligue 1, interdit par un arrêté du ministère de l'Intérieur, parution au journal officiel ce matin, en raison du risque de troubles graves pour l'ordre public. La suite de la Ligue Europa, Marseille justement sur le terrain du Beşiktaş ce soir, coup d'envoi du match 21h, rencontre à vivre sur RMC. Puis les courses, l'arrivée du Quintet, c'est avec Frédéric Kita de la Dream Team des courses RMC. Frédéric, vous êtes très attendu.
5: Ah oui,
1: je suis très attendu, ça je l'attendais effectivement, mais malheureusement.
5: Ça vaut la victoire. Ça.
1: Estelle, ça va, ouais, on va pas comment dire, faire patienter les gens. Oh. Très mauvaise nouvelle puisque le tuyau a été disqualifié dès le départ de la course.
5: Mais non,
1: on n'a même pas eu d'espoir malheureusement.
5: On même pas couru.
1: Et en plus, c'est le deuxième favori qui s'impose, le numéro 7 Fawaz Mil, qui gagne lui le quintet à 4,40€. On est vraiment dans une période de méforme actuellement.
5: Ah bah oui, oui.
1: Je crois que je vais partir en vacances.
5: Moi, j'ai plus d'argent pour miser là.
1: Ouais. Il va falloir faire quelque chose là parce que ça n'a jamais eu une aussi longue période de disette. Le numéro 6 Lovebird se classe deuxième devant le numéro 3 Lamont du Douai, troisième, et quatrième place pour le 10 Quintus Touma. Même lui à 108 contre 1, il est quatrième. Comme quoi,
5: ah oui, bah dis donc,
1: Et la cinquième place pour le numéro 11 Trogir. Donc l'arrivée provisoire Estelle de ce quintet 7, 6, 3, 10, 11 pour aujourd'hui.
5: On peut peut-être miser sur plusieurs chevaux. Vous voyez ce que je veux dire? On va vous donner 4 tuyaux par jour. Il y en a bien un qui va percer.
1: Notre deuxième choix à gagner, en tout cas, mais bon, il faut en donner qu'un, donc c'est la règle. Et on respecte la règle. Voilà.
5: Écoutez, on va peut-être changer les règles. Merci beaucoup,
1: ouais,
5: Frédéric.
1: On
5: espère un gagnant demain dans les tuyaux d'Estelle.
1: À bientôt.
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5: 14h04 sur RMC, la suite d'Estelle Midi, c'est maintenant.
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5: C'est la dernière partie d'Estelle Midi sur RMC, RMC Story. On est très heureux d'être avec vous jusqu'à 15h. Il y a le grand reporter Morada Itabouche, l'économiste Pierre Rondeau, la journaliste maison Karine Galli, Charles Magnien autour de la table. On va parler de l'inquiétude des Français quant à leur pouvoir d'achat dans un instant. Resto, loisirs, culture, avez-vous encore les moyens de vous faire plaisir? Est-ce que vous faites d'ores et déjà des arbitrages? On en débat avec vous. 3216 et puis le WhatsApp, Charles.
4: Le 0612 424 424, vous témoignez sur WhatsApp, on lit tous vos messages en direct.
5: Il y aura le tu préfères, 14h25, on continue notre semaine spéciale boulot. Tu préfères commencer tôt ou partir tard? On aura également RMC Conso avec Charlotte Méritant. On parlera d'oignomanie. L'oignomanie, c'est l'addiction au shopping. Et puis enfin, on terminera avec les immanquables de Charles.
4: Il y avait une pluie de stars hier au concert de Céline Dion. Rihanna, Lewis Hamilton, Karine Galli, les plus grands de ce monde.
5: Les plus grands étaient là.
4: Les plus grands étaient là. On en parlera dans les immanquables. Et puis, tiens, est-ce que vous êtes prêts à payer pour passer à WhatsApp Plus ou à Instagram Plus, Meta, la maison mère, meilleure.
5: Oui.
4: Je vois qu'Estelle va payer des versions payantes pour avoir plus d'options. Bah, je vous donnerai le détail.
5: Tu peux avoir des stories qui durent 48 heures.
4: Oui.
3: Et non, mais si vous payez pour ça, c'est dramatique. Là.
5: Mais je vais payer. Mais bien sûr.
4: On en débattra tout à l'heure à 14h40. Soyez là.
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5: 14h06 sur RMC, on poursuit Estelle Midi avec l'inquiétude du jour. Et c'est celle des Français pour leur pouvoir d'achat. Selon un sondage Elab, 70% des Français s'attendent à une dégradation de leurs conditions de vie dans un futur proche à cause de la hausse des prix des carburants et de l'inflation qui devrait atteindre 3% d'ici la fin de l'année. De plus en plus de gens sont obligés de faire des arbitrages. Mais ils rognent sur quoi, Charles ?
4: 42% des Français affirment qu'ils ont dû renoncer à partir en vacances ou en week-end ces derniers mois pour des raisons financières. 40% ont renoncé à faire du shopping ou à acheter certains produits alimentaires. On parle de l'alimentation, du quotidien. Et 38% ont renoncé à faire des sorties au restaurant, au cinéma, dans un bar, etc. Là encore, à cause des prix des carburants, à cause de la baisse du pouvoir d'achat. Et a priori, ce n'est que le début. 7 Français sur 10 s'attendent à ce que leur pouvoir d'achat se dégrade dans les prochains mois. Un pessimisme qui progresse dans toutes les catégories de la population dans ce sondage. Mais c'est particulièrement marqué chez les plus de 50 ans et chez les habitants des communes rurales, ainsi que ceux des petites agglomérations, mais aussi chez les automobilistes évidemment possédant une voiture thermique.
5: Alors, resto, loisirs, culture, avez-vous encore les moyens de vous faire plaisir ? Bah, vous nous appelez bien sûr 3216. Pierre Rondeau, est-ce que alors évidemment, autour de ce plateau, on gagne tous bien notre vie, mais est-ce que vous avez

0: d'achat, si on consomme moins, si on fait des arbitrages, de fait c'est moins de consommation, et qui dit moins de consommation dit moins d'activité, moins de production, moins de recettes fiscales, et tout un cercle vicieux qui va s'opérer par la suite. Donc évidemment vraiment, là on est à un niveau où le gouvernement, l'État, les responsables politiques vont devoir prendre des dispositions, vont devoir prendre des décisions sérieuses.
1: Mais l'État, alors, te dit j'ai plus d'argent.
0: Justement, c'est là où on est face à un risque, et on en parlait tout à l'heure vis-à-vis des taxes sur l'essence, les carburants. Il y a aussi une prise de risque à avoir d'accepter de réduire certaines taxes, certaines cotisations, certains prélèvements fiscaux pour pouvoir espérer une relance derrière et une dynamique derrière, une forme d'effet multiplicateur. Mais l'État doit en avoir le courage. Aujourd'hui, on est sur des espèces de petites décisions comme ça, faire des chèques, faire des aides ciblées, soutenir un tel ou un tel au détriment des autres, sans qu'il y ait pour autant un véritable dynamisme économique. On est au devant, et je le répète, de graves problèmes économiques pour la France et pour le monde occidental. Quand on voit les chiffres annoncés, la croissance, l'inflation, le pouvoir d'achat, on est vraiment au devant de graves problèmes économiques.
1: Morane Aitabou, c'est vrai que quand on voit la situation d'énormément de Français qui n'arrivent plus à faire le plein parce que c'est devenu trop cher, on n'aurait jamais imaginé un plein à plus de 100 euros, je veux dire, il y a encore deux ou trois ans, il va bien falloir faire quelque chose. Est-ce que vous aussi, aujourd'hui, mais parce que le climat est comme ça, vous regardez deux fois à certaines dépenses, où vous dites, là, je dis n'importe quoi, mais j'ai un abonnement Netflix, un abonnement Canal, un abonnement Prime Vidéo, peut-être que j'ai pas besoin de trois abonnements. Voilà, est-ce que vous avez réduit sur des choses, sur des restos, sur des choses comme ça ?
2: Non, je dois avouer que pour une première fois aujourd'hui, je suis d'accord avec Pierre. Non, j'ai pas réduit, mais j'ai pas non plus une consommation excessive, une surconsommation. Je travaille beaucoup et pour le coup, les loisirs, j'essaye de limiter parce que j'ai plutôt de la chance. J'ai des gens qui m'invitent parfois, comme au concert de Céline Dion. Non, mais ce que renvoie en fait ce sondage et je trouve que c'est plutôt, et c'est ça qui est intéressant, c'est une photographie de la France aujourd'hui. Et c'est ça qui devrait tous nous interpeller. On est constamment sollicité de toutes parts. On parlait tout à l'heure de Burger King avec ses
1: Burger ou Nutella.
2: Burger ou Nutella, etc. On est constamment sollicité. Donc forcément, à un moment ou à un autre, on cède. Moi, je pense que d'une manière générale, on est trop dans la surconsommation. Maintenant, l'effet pervers, c'est effectivement l'économie française.
1: On l'est de moins en moins.
2: Comment ?
1: On l'est de moins en moins.
2: On l'est de moins en moins, mais l'économie française a besoin aussi qu'on puisse aller... Parce que pour moi, la culture, c'est ce qui est le plus important aujourd'hui. Je pense que les gens doivent encore pouvoir aller au cinéma. Ça coûte une blinde aujourd'hui.
1: 16 euros.
2: 16 euros par personne. Une famille de 4-5 personnes. Plus toutes les confiseries.
3: Oui, mais le paradoxe, c'est que ça fait des années qu'on n'a pas vu autant de monde au cinéma que cet été. On a battu les
1: records. Oui, parce qu'il y avait la clim au ciné et qu'il y avait la clim.
3: Je sais bien, mais c'est la preuve que certains avaient encore...
0: Oui, mais là, maintenant,
3: pas tout le monde. Certains avaient encore les moyens d'aller au cinéma.
0: Oui, alors on fait des arbitrages. On va voir 2-3 films, 2-3 gros films blockbusters. Mais on va pas 5 fois par mois au cinéma.
1: Voilà. Et tu vas au cinéma, mais tu vas plus au resto. Oui. Donc en fait, ça s'appelle des arbitrages, justement.
2: Et petite précision quand même, quand on va au cinéma aujourd'hui, on est super sollicité par toutes les confiseries. Je sais pas si vous avez vu. Vous rentrez dans le hall du cinéma, mais vous êtes agressé. Enfin, franchement. Il y a toutes les
1: confiseries. À ton âge, tu peux te
2: la nutritionniste.
1: Ah ben moi, je suis pas capable.
2: Non, mais d'ailleurs, ma nutritionniste, ce matin.
1: Encore,
2: mais effectivement, il faut aussi éviter.
3: Oui, enfin, dans la rue, c'est je marche devant les boutiques Louis Vuitton, j'arrive à résister à l'appel du sac à main. Enfin,
2: c'est pas
1: Non, mais ça n'a rien à voir.
3: Je passe devant des bijouteries et j'arrive à
1: c'est plus facile de résister à un sac qu'à un paquet de Haribo au cinéma.
2: Merci Estelle,
1: franchement,
3: chacun son plaisir.
1: La petite pince qui t'appelle avec les petits bonbons à côté, c'est pas possible. C'est irrésistible.
2: Petit clin d'œil, là, tu le vois jamais.
0: Débat, mais manger au cinéma, faut arrêter. Les bruits des popcorn, faut arrêter.
1: Oui, c'est pas les pop-corns, c'est des Haribo, ça n'a rien à voir. Karine Galli, alors évidemment, vous l'avez dit, vous reniez pas forcément sur vos dépenses. Karine, vous voyagez beaucoup. Est-ce que vous posez des questions aujourd'hui ou pas du tout?
4: Non, mais je me mets des limites. Des limites que je ne suis pas obligée de me mettre. Mais par exemple, je voulais faire un grand voyage avant la fin de l'année. J'ai trouvé que les billets étaient trop chers et donc j'ai décidé de ne pas le faire. Je pourrais me le payer, mais je m'étais fixé comme limite 650 euros pour mon voyage, le billet d'avion.
1: D'accord.
4: Et je n'ai pas trouvé ce que je voulais. Et je trouvais que c'était trop cher parce que dans ma tête, j'ai encore certains prix en avion et il y avait une période de promotion, etc. Donc je n'ai pas trouvé. Et je ne l'ai pas fait. J'aurais pu mettre 100 euros de plus pour le billet d'avion, mais je ne veux pas parce qu'en fait... C'est moi qui me mets des limites. J'ai la chance effectivement de pas être étranglée. Je vis seule, j'ai pas d'enfants et en plus moi je suis pas du tout dans la surconsommation.
1: Vous n'êtes pas dépensière.
4: J'ai aucune passion pour aller acheter des. Par exemple mon iPhone, je le dis tout le temps, je l'ai depuis 2020.

0: Là, il y a le travail qui m'en a donné un, voilà, mais moi, je suis pas du tout dans la surconsommation. Bah,
1: j'ai, non, mais j'ai un. Là, je vais aller m'enseigner.
0: Non, mais j'ai un téléphone de travail. Ils m'ont donné pour la Coupe du Monde. Peut-être qu'il faut que je le rende, d'ailleurs, je sais pas. Parce que c'était pour les États-Unis, mais voilà. Mais je suis pas dans ce genre de surconsommation-là. Le seul plaisir que j'ai à fond, c'est évidemment les voyages. Et là, je me suis fixé cette limite-là parce que je trouvais que, en fait, le billet ne devait pas coûter 800 euros.
1: Bah non.
0: Voilà. Donc moi je m'étais dit qu'il devait coûter 650 euros maximum. Donc à partir du moment où c'était plus cher, j'ai dit non. Mais c'est ma limite à moi, c'est pas mes finances qui me l'interdisent. C'est je me fais mes propres limites.
1: Alors Charles, on a plein de messages sur WhatsApp parce qu'on fait les arbitrages.
2: Grégory qui nous dit le ciné avant c'était 2-3 fois par mois, le resto pareil 2 ou 3 fois par mois. Et ben aujourd'hui je n'ai pas mis les pieds dans un restaurant depuis 4 mois et le ciné c'est une fois par mois maximum. Les voyages c'est fini. Voilà la réalité de mon pouvoir d'achat, nous dit Greg. Charlie qui nous écrit en fait on a tellement peur que quand à la fin du mois on arrive à avoir un peu de rab, et ben on le place, on l'épargne en cas de coup dur, mais pas question de dépenser dans des loisirs en ce moment, on a trop peur de l'avenir.
1: Et ça va être catastrophique pour effectivement tout le secteur du loisir en France. Si plus personne va au restaurant ou au cinéma, ça va finir par être compliqué. On a Ludo qui est avec nous. Il nous appelle de Salon de Provence. Bonjour Ludo.
3: Oui, bonjour Estelle.
1: Et tout jeune marié Ludo.
3: Exactement, je me suis marié samedi.
1: Ouais, écoutez, félicitations.
0: Courage
1: Ludo.
3: Karine, vous inquiétez pas, ça fait 10 ans que je suis avec ma femme.
0: Formidable. Mais je vous souhaite tout le bonheur du monde, je plaisante.
1: Exactement.
3: Oui,
1: Ludo, est-ce que pour votre mariage, vous avez vu hyper grand, avez cassé le PEL, ou est-ce que vous avez fait attention?
3: Alors non, pour le mariage, j'ai fait un mariage qui ressemble à moi et ma femme, c'est-à-dire un mariage à maximum 10 000 euros. Et je pense que c'est les gens qui m'entendent, s'ils entendent cette somme, ils se disent que c'est quand même raisonnable.
1: Oui, je crois que c'est la somme moyenne hein, pour c'est beaucoup, hein, mais c'est
3: beaucoup. Ça reste une grosse somme, mais on a tout regardé. On a tout regardé de A à Z.
1: Et vous regardez plus aujourd'hui, Ludo, qu'il y a quelques années?
3: Ah oui, oui, évidemment. Comme je disais, c'est un personne au standard. Là, justement, après le mariage, on s'est fait plaisir avec ma femme sur une petite, on va dire, 2-3 jours de nuit de noces.
1: Ouais.
3: Et c'est vrai que moi, je vais pas au resto depuis des mois et des mois. C'est-à-dire que le quotidien, c'est payer les courses, l'essence, les factures et bien sûr satisfaire mon enfant.
1: Ah, j'allais vous demander.
3: C'est la priorité.
1: Et justement, pour, il a quel âge votre enfant, Ludo ?
3: 8 ans.
1: Et est-ce que votre enfant de 8 ans, vous faites aussi un peu attention, vous l'emmenez moins au ciné, par exemple, ou est-ce que vous dites, pour lui, c'est open bar et finalement, mes arbitrages, ça va être en sa faveur à lui?
3: Alors, j'avoue que je favorise beaucoup plus de choses pour mon fils et moins pour moi et ma femme, mais c'est normal, c'est comme ça. Enfin, moi, pour moi, c'est logique. Et disons qu'après, les activités, on essaye quand même de lui faire le plus plaisir possible. Pour qu'il ne souffre pas justement de tout ça, de ce que nous on peut offrir au quotidien en fait, simplement.
1: Et Ludo, aujourd'hui, quel est vraiment le petit plaisir sur lequel vous avez renié? C'est le restaurant, hein, c'est ça?
3: C'est quand même les sorties, ouais, au restaurant. Ouais, parce que c'est sympa quand même. En plus, pendant l'été, on est en terrasse dans le sud de la France, c'est magnifique. Au bord de la mer, vous voyez les prix des restos, c'est waouh! C'est impressionnant quand même.
1: Et Ludo, vous arrivez à être dans le vert à la fin du mois ou pas du tout?
3: Ah, on essaye.
1: Ouais.
3: On essaye. Mais bon, je pense que comme la plupart des Français, on vit sur notre découvert.
1: D'accord, bah écoutez, merci beaucoup en tout cas Ludo pour ce témoignage qui doit rejoindre le témoignage de beaucoup d'auditeurs et de téléspectateurs d'Estelle Midi. On voit à quel point c'est dur et c'est aussi à cause de la hausse des prix des carburants, évidemment.
2: Oui, mais ce sacrifice pour les enfants, c'est ce que nous raconte aussi Sandrine. Son fils fait des études en ce moment, il est en plein apprentissage, etc. Il vit à plusieurs centaines de kilomètres et donc rien que pour aller le voir, et ça fait exploser le budget carburant. Et donc on a renoncé ces derniers mois au resto, au cinéma, etc. Mais tout pour les études du petit, voilà ce que nous écrit Sandrine. Et puis Julien qui nous dit attendez là, j'entends des Français inquiets, mais pourtant j'ai l'impression qu'à chaque vacances les sites touristiques sont bondés, qu'il y a des bouchons sur les routes,
1: parce que tu te saignes aux quatre veines pour y aller en fait.
2: Oui, mais il nous dit on va encore voir des Français faire la queue pour acheter un iPhone à 2000 euros dans quelques semaines.
1: Je suis pas sûr.
2: C'est en tout cas ce que dénonce Julien. Et puis je peux aussi vous citer le témoignage de Michael qui nous dit moi cette crise du pouvoir d'achat ça a au moins un effet bénéfique pour moi. j'ai décidé d'arrêter de fumer. Et oui, ça me permet voilà, de gagner un peu de sous. Et dans mon budget, ça va faire beaucoup de bien. Et encore plus à ma santé.
1: On dit beaucoup, les Français n'ont plus d'argent. Mais Pierre Rondeau, est-ce qu'il n'y a pas aussi quelque part des gens qui abusent? Quand on voit les prix dans certains restaurants, quand on voit effectivement une place de cinéma dans un beau cinéma multiplex à 16 €, quand on voit, tiens, le groupe Oasis, là, ils ont annoncé le prix des places, là, aujourd'hui, pour leur concert, c'est 150 € pour être en fosse. Et on se dit, mais il y a aussi un truc qui ne va pas. C'est pas juste on n'a plus d'argent. Oui, c'est aussi que tout est en augmentation hallucinante.
4: Le tarif n'est pas choisi par le consommateur. Le consommateur ne fait que subir cette augmentation. Le fan d'Oasis, le fan de restaurant, effectivement, va devoir se couper aux quatre veines pour espérer se payer ce petit loisir. Et donc, évidemment, oui. Alors, encore une fois, c'est vraiment la loi du marché. Oasis, le tarif est à 150 €.
1: C'est scandaleux.
4: C'est scandaleux, mais dès lors qu'il y a des gens qui acceptent de payer autant, ils maintiennent les prix. On est sur.
1: Donc, maintenant, aller au concert, c'est un truc de riche, quoi. C'est de la culture.
4: Dans la mesure où, encore une fois, c'est soit extrêmement cynique, soit réaliste, c'est la loi du marché. Si Oasis met un tarif à 150 € et que des gens achètent et qu'ils sont sold out, de fait, les gens ont les moyens de pouvoir payer.
5: Je suis désolé, mais c'est pas cher, 150 €.
1: Pardon?
5: Non, mais
1: je vais
5: essayer juste d'expliquer pourquoi. Aux États-Unis, aujourd'hui, il y a l'offre et la demande. Un prix pour une place de concert, on n'est plus à 150 €. On est à 20 000 €, 30 000 €. Ça s'enflamme. Vous vous souvenez de Taylor Swift qui est venue à Paris?
1: Oui.
5: Des Américains étaient venus ici. Ça leur coûtait moins cher de prendre une place, plus cher de prendre une place à New York que de venir avec les enfants, l'hôtel, en plus, bon hôtel, bonne bouffe, etc., que la place. C'est ça qui est délirant. Et en France, ça va venir, faut pas se mentir. 150 € aujourd'hui, c'est rien. On est dans la même dynamique, dans la même logique.
1: Mais c'est horrible, c'est un dixième de SMIC, imagine, c'est hallucinant.
4: Il faut aussi dire c'est l'offre et la demande. Mais heureusement qu'en France on a des prix plafonnés. Là, Oasis à 150 € ou d'autres, ou Céline Dion ou d'autres concerts ou des restaurateurs.
5: Mais au marché noir, Pierre.
4: Non mais
5: au marché noir aujourd'hui.
2: Je me permets juste parce que je trouve que c'est indécent. C'est en termes de plaisir, oui, c'est un petit plaisir pour quelques happy few, quelques privilégiés. Les concerts de Céline Dion, d'Oasis. Il y a un autre chiffre qui est tombé ce matin. Je voulais pas le donner pour pas vous plomber le moral, mais il y a 67% des parents en France qui déclarent qu'ils n'ont pas le budget nécessaire pour avoir un enfant supplémentaire. C'est-à-dire des familles qui ont un enfant ou deux enfants, qui aimeraient faire le suivant, le petit dernier, le troisième, pourquoi pas le quatrième, et qui disent on ne peut pas pour des raisons financières. Alors ça rentre pas vraiment, je sais pas, parce qu'on dit les moyens de se faire plaisir, mais là c'est les moyens tout simplement d'avoir un enfant supplémentaire. On en aurait envie, on ne le fait pas.
1: Parce que sur le point de vue démographique, on va le payer pendant très longtemps.
2: Le fait que les familles renoncent aux enfants aujourd'hui.
4: L'une des explications à la crise de la natalité, c'est aussi lié à la crise du logement. Ah oui. C'est aussi d'avoir deux chambres pour se louer, pour se loger.
0: Comment faire garder son enfant, etc. Parce que de ne pas aller au concert d'Oasis, c'est pas grave, tout le monde s'en remettra.
1: Mais les gens renoncent en fait.
0: Mais ce que dit Charles est très vrai. Vous savez très bien que moi, je n'ai pas d'enfant et j'en veux pas. Mais j'ai des amis qui aimeraient en avoir plus. Ou même ma maman, elle aurait voulu avoir un quatrième enfant. On lui a dit non. Parce qu'il y a un moment, en fait, un enfant, ça coûte extrêmement cher. Et dès que tu vas devoir le mettre après dans une garderie, ça coûte excessivement cher, etc. Et donc, en fait, tu te dis que tu ne peux plus assurer une vie agréable pour toi, pour l'enfant que tu as déjà ou pour celui qui est à venir. Et donc, évidemment, là, tu rentres en récession parce que le pays ne se renouvelle pas. Ça, c'est beaucoup plus grave. Il y a beaucoup de gens qui voudraient avoir plus d'enfants et qui s'en empêchent parce qu'ils se disent que, malheureusement, ils ne pourront pas offrir ce dont a besoin un enfant, tout simplement.
1: Charles Maillon.
2: Et bien, Jim va conclure sur WhatsApp. Comme disait Coluche, le plus dur avec la fin du mois, c'est les 25 derniers jours, nous dit Jim. Et puis Fabienne nous dit c'est aussi un cercle vicieux d'un point de vue amical. On n'ose plus inviter des gens à la maison parce qu'on n'a plus les moyens de les accueillir correctement. On va moins chez les amis, c'est ce que nous dit Fabienne.
1: Bah, c'est moins cher d'accueillir les gens chez toi que d'aller au restaurant. Hein.
2: Oui, mais il faut quand même les accueillir un minimum.
1: Bien sûr.
2: Bah oui, quand on invite à dîner, il faut avoir les moyens, etc. Bah oui, il faut avoir les moyens.
1: Tout le monde peut aussi amener un petit truc. Quelqu'un amène une boisson, quelqu'un amène un dessert. Voilà, on trouve les moyens. Et ça te revient moins cher d'apporter un dessert que d'aller finalement au restaurant.
2: Restaurant, loisirs, culture, est-ce que vous avez encore les moyens de vous faire plaisir? Vous avez répondu non à 70% sur nos réseaux.
1: Ouais, et c'est un chiffre quand même qui fait froid dans le dos. Il est 14h23, vous êtes dans Estelle Midi, c'est l'heure du Tu préfères.
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1: Et c'est une semaine spéciale boulot dans le tu préfères. Attention, tu préfères commencer tôt ou partir tard, Karine Galli.
0: Ah mais ne jamais commencer tôt, je suis incapable.
1: Mais comment ça?
0: Bah, c'est-à-dire, ça m'arrivait une fois d'avoir, on va dire, un travail classique, pendant une année, j'avais des horaires, on va dire, classiques. Et encore, pour Paris, c'est classique, mais pour la province, c'est tard. Je devais être à 9h30 au travail. J'étais en souffrance absolue. Je me couchais jamais après 10h30, 22h30. Et pourtant, le matin, j'étais en difficulté. Moi, je suis vraiment quelqu'un de la nuit. J'ai toujours travaillé le soir et ça me va très bien. Quand je termine à 1h du matin, je suis très bien. Au moins, j'ai pas cette injonction du matin de me lever et d'être mal. Voilà, moi je suis vraiment pas faite pour le matin. Tu me proposes la matinale, ça veut dire que tu veux me virer.
1: Mais je comptais pas vous la proposer, dire c'est pas moi. C'est... Et puis on embrasse Apolline qui. Non,
0: mais je parle pour n'importe quel employé.
1: Je sais, voilà. Évidemment.
0: Moi, la journée qui commence à 16h, c'est parfait.
1: Ah, quel enfer.
4: Ah oui, c'est vrai.
0: 16h minuit, c'est les horaires
1: terminent à 16h.
4: Ah ouais.
1: Non, d'aille ta bouche.
5: Bah non, moi je suis un peu comme Karine, mais plutôt 8h30, 9h, une bonne journée commence à ce moment-là. En revanche,
1: c'est une journée classique.
5: Oui, c'est une journée très classique.
1: Donc on n'est pas
5: du tout. J'aime travailler tard. En revanche, quand je suis sur le terrain, j'adore me lever avant le soleil. Parce que pour le coup, c'est la meilleure lumière. Oh, et là, je peux vous dire, je peux même me lever à 5h du matin. Là, j'étais dans les vendanges en Bourgogne il n'y a pas très longtemps, vous le savez. Et là, le soleil qui se lève, c'est magnifique. J'en ai parlé il y a quelques temps.
1: Ah oui, c'est vrai. J'avais pas retenu.
5: Merci d'avoir retenu. Et c'est vrai que ce moment-là, d'ailleurs, je me couche souvent après le coucher du soleil parce que c'est pareil. C'est des lumières exceptionnelles. En revanche, quand je suis à Paris, bon, petite grasse matinée, 9h, hein, pas après.
1: C'est pas
5: et j'aime bien bosser tard le soir aussi, parce qu'il n'y a personne au bureau.
0: Bah oui, l'énergie,
1: en fait, vous travaillez 24h sur 24, quoi.
5: Non,
1: c'est
5: pas du tout, pas du tout. Non, c'est juste pour le tournage que je me lève très tôt. Non, je dis que, tu peux pas être blanc ou noir. Encore une fois, je suis en train juste de vous dire que moi, quand je suis sur le terrain.
1: Donc, demande ce que tu préfères, on ne demande pas ce que tu fais.
5: Non, mais ce que je préfère, c'est quand le soleil se lève, évidemment, quel que soit l'endroit.
0: Donc, c'est du matin, finalement.
5: J'aime cette chance de pouvoir choisir. C'est quand même.
1: Mais non, il y a pas.
5: Mais si c'est la liberté de choisir, c'est ce qu'il y a de plus
1: mais
5: beau.
1: Mais non, en fait, le tu préfères, c'est on doit se décider. On ne veut pas être là. Peut-être bien.
5: J'ai le droit de dire. Mais non, c'est pas ça. C'est dans certaines circonstances, j'adore me lever tôt. Et dans d'autres.
1: C'est pas vrai.
2: Mais c'est marre de la nuance maintenant.
0: Estelle va l'étrangler.
2: En un mot, tôt ou tard.
1: Voilà.
5: Non, c'est vraiment
4: tôt ou tard.
5: Non. Alors, je préfère tôt parce que quand j'ai la chance.
1: Merci Pierre, je suis d'accord avec vous. Il nous a bouffé tout le tu préfères. Résultat, on n'a plus de temps maintenant. Alors justement, Charles.
2: Ah bah moi je me suis toujours levé tôt.
1: Je sais Charles.
0: Oui, mais est-ce que c'était une souffrance? Est-ce que tu rêvais d'être en soirée?
2: Non, mais c'est vrai que maintenant je fais la grasse mat grâce à Estelle, j'arrive.
1: On arrive à 8h.
2: Au travail.
1: Vous voyez, on se lève à 6.
4: Quand je faisais la matinale et que j'arrive au bureau, je voyais parfois certains Estelle Midi à 7h30.
1: Exactement. Au tout début d'Estelle Midi, on arrivait à 7h.
4: Oui, vous étiez sérieux, maintenant c'est.
2: Mais avant, j'arrivais à 2h. Oui. Voilà. La nuit, donc maintenant j'ai l'impression d'arriver. Alors, fais une grasse mat. Bref.
0: Ah non, la team le soir.
2: Commencer tôt ou partir tard, je suis désolé Karine, mais vous êtes 85% sur nos réseaux à préférer. Commencer tôt,
1: bien
2: la France
1: sûr.
2: Se lève tôt.
1: Comme ça, t'as la journée bosse. Après pour faire du sport.
2: Oui,
1: hein, Karine.
2: Oui. Oui,
0: bien sûr.
2: Ou aller goûter.
1: Ah oui,
2: chacun son plaisir.
4: Non. Ça, c'est vrai.
1: Dans un instant, RMC Conso, Charlotte Mériton, on va parler d'oignomanie. L'oignomanie, eh bien, c'est l'addiction au shopping. Comment s'en sortir et comment on sait qu'on est oignomane? Eh bien, on en parle dans un instant, à tout de suite.
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1: 14h32, vous êtes dans Estelle Midi sur RMC, RMC Story. Et tout de suite, c'est RMC Conso avec Charlotte Mériton.
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1: Et aujourd'hui, Charlotte, vous nous apprenez un nouveau mot. C'est l'oniomanie. Et on a appris grâce à vous que l'oniomanie, eh bien, c'était les dépenses compulsives et l'addiction au shopping. Et aujourd'hui, vous allez nous dire comment faire pour en venir à bout.
37: Première astuce, il y a un challenge qui revient à peu près à chaque rentrée et chaque mois de janvier. C'est le No Spend Challenge. Alors, je pense que vous voyez à peu près
1: ne
37: ce que c'est.
1: Ne pas dépenser challenge.
37: Voilà, c'est ce qui est bien, c'est que son nom est assez parlant. Le principe est très simple. Pendant un mois, vous dépensez le moins possible. Et donc, le but, c'est de ne rien acheter de neuf, de ne pas manger au restaurant, ne pas sortir et faire les comptes à la fin du mois pour voir combien vous avez économisé.
1: Ah oui, c'est quel mois ça?
37: C'est quel mois? Bah, s'il vous plaît, bah, janvier ou septembre? Ah, oui. Après, vous pouvez le faire.
1: Il y a déjà le drag January, on peut pas tout.
37: Vous pouvez le faire en plein mois de mars si ça vous chante. Ou en février, il y a moins de jours.
1: C'est pas mal ça. Ouais. Et alors, on économise combien quand on fait ce No Spend Challenge par exemple?
37: Quasiment 300 euros. C'est en tout cas la moyenne estimée par l'application Plum, qui est une application d'aide à la gestion budgétaire, qui a fait un sondage auprès des jeunes de 18 à 34 ans, puisque ce sont eux la cible principale de ce type de challenge. Si vous trouvez ça trop drastique, vous pouvez aussi fixer en amont une limite de dépenses quotidiennes et donc essayer de vous y tenir. Et une fois que vous aurez réussi ce challenge, vous pourrez annoncer fièrement que vous êtes un adepte d'une autre tendance, la sous-consommation ou la déconsommation. Je sens que ça va vous plaire, ce truc-là.
1: Parce que vous nous dites, Charlotte, c'est que ne pas consommer, c'est tendance.
37: Oui, ça peut paraître légèrement paradoxal, mais c'est bien une tendance apparue sur TikTok il y a 2 ans. Sous le hashtag underconsumption, on y voit des vidéos de jeunes femmes qui arborent fièrement leur fripe et leur maquillage périmé. Alors, c'est assez antinomique de brandir...
0: Maquillage périmé,
37: ouais. Pourquoi pas. C'est assez antinomique de brandir le concept de déconsommation tout en montrant ses possessions, même vieillottes, sur TikTok, mais ça a le mérite de promouvoir une consommation plus responsable, une certaine éthique environnementale, l'économie circulaire, même si la seconde main est en train de devenir, c'est vrai, un prétexte à une nouvelle forme de surconsommation. Et d'ailleurs, la semaine dernière, l'association Oxfam dénonçait la naissance d'une fast seconde main au même titre que la fast fashion.
1: Oh là, et c'est ceux qui surconsomment sur Vinted.
37: Exactement, ça. Et il y a un vrai, il y a un vrai phénomène autour de ça. C'est-à-dire qu'aujourd'hui, les gens achètent en quantité sur Vinted ce qu'ils achetaient avant chez Zara, H&M ou autre.
1: Mais excusez-moi, si on n'a plus le droit de consommer dans les magasins, si on ne peut plus consommer sur Vinted, qu'est-ce qui nous reste?
37: Bah, vous n'avez plus qu'à tester le Air Shopping. Vous connaissez le Air Shopping?
1: C'est ça.
2: Pas consommer.
0: Mais oui, on se suit en avion, il y a un panier, on n'achète pas, c'est ça. C'est on ne paye pas à la fin.
37: C'est un concept qui vient de Corée du Sud, qui est apparu également aux États-Unis, qui va sûrement arriver chez nous. Le principe, ce sont des plateformes de vente en ligne. Alors, ça peut être des vêtements, de la nourriture, ça peut être de la high-tech, des téléphones, tout est faux. Vous avez une interface, il y en a même une qui existe, qui copie exactement Amazon, sauf que ça s'appelle Dopamine Shopping, parce que c'est l'autre nom de ce phénomène, de ce concept. Et en fait, vous avez une interface avec tous les articles que vous voulez, comme sur n'importe quel e-shop, que vous pouvez ajouter à votre panier. Vous validez, vous payez, mais tout ça est virtuel, donc vous ne dépensez rien, et ensuite, vous pouvez même suivre votre colis fictif.
1: Mais non.
0: J'adore.
1: Et t'as ton livreur ou pas?
37: Bien sûr.
1: Tu lui donnes un créneau de livraison demain entre 8 et 12. Voilà.
37: Vous attendez devant votre porte et puis peut-être viendra-t-il.
0: Il y a un air colis qui est déposé.
1: Et tu fais une réclamation parce que t'as pas reçu le colis où il n'y avait rien.
0: Vous faites air remboursé.
37: Service après-vente, le colis est en mauvais état. Donc, effectivement, le colis n'arrive jamais. Alors, le dopamine shopping, comme son nom l'indique, c'est censé vous procurer le plaisir du shopping sans le problème financier finalement. À vous, en revanche, de gérer ensuite la frustration que c'est, qui est peut-être un autre problème mental ensuite, de ne jamais recevoir la marchandise. Il n'y a pas encore de site comme ça vraiment implanté en France. Cela dit, vous pouvez tout à fait le mettre en application en remplissant des paniers que vous ne validez jamais. Il y a plein de gens qui le font déjà.
0: Oui.
1: Mais sinon, il y a le 4 fois sans frais.
37: Non, justement. Les addicts au shopping ne doivent surtout pas utiliser le 4 fois sans frais. Pardon. C'est dangereux. Ça peut être pratique, certes, pour étaler ses dépenses, mais il faut être très organisé dans son budget. Sinon, le risque, c'est le surendettement.
1: Bien sûr.
37: Vous cumulez ces microcrédits, parce que rappelons que le 4 fois sans frais, c'est un crédit. Ouais, sauf que ce n'est pas micro. Hein, c'est pas micro.
0: C'est la technique.
1: Les micro-crédits et voilà.
37: Sauf que les taux d'intérêt sont beaucoup plus importants.
1: Mais là, c'est là, vous air shopping, tu vois.
37: Voilà.
0: De la air dette.
37: Air dépense, on va dire ça.
0: On va exclure. Du air déficit pour l'an prochain.
37: Le problème des microcrédits, c'est qu'après, vous oubliez que vous les avez souscrits et quand les prélèvements tombent à la fin du mois, vous risquez de vous retrouver dans le rouge. Effectivement, on est tous un peu dans ce cas-là.
1: Donc c'est pas une bonne idée.
37: Non.
1: Et la bonne idée, c'est de faire tous attention à ce qu'on consomme et de consommer moins, évidemment.
37: Et finalement, on se rend compte que le air shopping, ça a fait de mal à personne.
1: Oui, oui, bon, est-ce que ça fait du bien?
37: J'ai pas testé, mais voilà.
0: Il y a de la dopamine,
2: Mais il y a la frustration.
0: C'est le plaisir de mettre dans le panier tous les nouveaux air fryers, les nouvelles fringues, tout ce qu'on a envie d'acheter.
1: Quel intérêt?
0: On a passé une bonne demi-heure à faire le shopping en ligne.
1: Si tu
3: jamais rien qui arrive chez toi, en fait.
1: Excuse-moi, je préfère aller lire Le Rouge et le Noir de Stendhal, mais après, chacun fait ce qu'il veut.
0: Excusez-moi, Estelle, mais je connais des gens, au hasard Estelle, qui ont tendance à aimer faire du shopping en ligne.
1: Oui.
0: et qui parfois se souviennent à peine de ce qu'ils ont commandé.
1: Excusez-moi d'aider les petits commerçants.
0: Ah oui.
1: Bah oui, bah si
0: un petit commerçant qui commence par Ama et qui finit par Zone. Oui,
1: bah oui, mais ils ont des corners aussi dedans.
0: Bien sûr, ce petit artisan. Oui.
1: Bon, écoutez.
0: Non, mais c'est important de dire, on n'a pas souvent, on achète en ligne des choses dont on n'a pas besoin.
37: Oui.
0: Parce qu'il y a beaucoup d'achats impulsifs en ligne. C'est très simple de cliquer. On est sollicité en permanence par des pubs sur les réseaux sociaux, etc. Pourquoi pas faire un peu de air shopping de temps en temps, faire semblant d'acheter, ça fait du bien au compte en banque et on s'est quand même fait plaisir.
37: Et il paraît que psychologiquement, ce qui fonctionne, c'est l'acte de mettre l'article dans son panier et que c'est ça qui libère une dose de bonheur et qu'ensuite on n'a pas forcément besoin de recevoir l'article chez soi.
1: Merci beaucoup Charlotte Méritant, RMC Conso tous les jours 14h30 dans Estelle Midi. Bah tiens, on vous fera gagner le nouvel iPhone dans un instant là, imaginez. Non, c'est le vrai. Je vous assure, c'est le vrai de vrai.
0: Mais d'abord, on va relire un peu le rouge et le noir.
1: C'est important. Voilà.
0: Toujours.
1: Exactement. Merci beaucoup, Charlotte. Dans un instant, le jeu de l'iPhone. Et puis, on vous fait. Et puis, il y aura les immanquables de Charles, évidemment. À tout de suite.
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1: 14h44, vous êtes dans Estelle Midi sur RMC, RMC Story. Dans un instant, les immanquables de Charles. Mais tout de suite, on joue au jeu de l'iPhone pour vous faire gagner le nouvel iPhone Duo. Et on joue tout de suite avec Émilie de Chantonnay en Vendée. Bonjour Émilie.
23: Bonjour Estelle, bonjour à tous.
1: Alors Émilie, vous allez pouvoir remporter cet iPhone Duo, c'est-à-dire que c'est l'iPhone pliable, si vous me donnez le bon code pour déverrouiller l'iPhone. Vous allez devoir, Émilie, me donner un chiffre entre 0 et 9, Émilie.
23: Le 5.
1: Le 5. Alors attention, Émilie, j'essaye de déverrouiller l'iPhone. Alors, je fais 5 fois 0 tout d'abord. 1, 2, 3, 4, 5, et je tape le 5, Émilie. Aïe, aïe, aïe, aïe, aïe, aïe, aïe. Malheureusement, c'était pas le 5, Émilie, mais vous ne repartez pas les mains vides, puisqu'RMC vous offre les derniers AirPods.
0: Les AirPods 5. Ouais.
23: Super, ouais. Merci beaucoup. Tant pis.
1: Et merci d'avoir joué avec nous, Émilie. Et le jeu continue, bien sûr, Charles.
0: Bah oui, vous faites comme Émilie. Vous vous inscrivez en envoyant code par SMS au 732-16. Code au 732-16. Et tout à l'heure, vous pourrez remporter l'iPhone dans le Super Moscato Show. Mais donc, il ne faudra pas tenter le 5, ni le 3, ni le 6.
1: Exactement.
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1: Les infos qu'il ne fallait pas rater aujourd'hui, et on démarre, Charles, avec l'interdiction du jour.
0: Les candidats à la présidentielle n'auront pas le droit de faire campagne dans les salles de classe. C'est le ministre de l'Éducation, Édouard Geffray, qui l'a annoncé ce matin.
24: L'école, c'est un objet de campagne, vous voyez bien, tout le monde en parle.
25: Oui.
24: C'est pas le lieu de la campagne. C'est-à-dire qu'on va pas faire campagne au milieu des enfants. Il y a un principe de neutralité du service public, dont moi je suis le garant, et je considère que des élèves de 10, 12, 13 ans n'ont pas à voir un candidat débarquer dans leur salle de classe pour faire campagne. Tout candidat peut venir voir les équipes en dehors du temps scolaire. En revanche, un candidat ne commence pas à faire le tour des classes pour parler aux élèves. Mais c'est de bon sens, hein.
0: Ça paraît du bon sens, mais pourtant, à chaque campagne présidentielle, on a toujours vu des candidats dans des cours de récréation, dans des salles de classe, entourés des élèves. Édouard Geffray, pour la première fois, dit non, pas de candidats dans les salles de classe.
26: C'est une bonne idée.
1: Ah bon,
26: une bonne initiative. Ça n'a jamais aidé en quoi que ce soit l'aura ou l'image de marque du candidat d'aller dans une école et dire.
1: Si, parce que le soir, tu dis à tes parents, ah, oh, j'ai vu machin, oui, il était super sympa.
26: Ok, il est venu à ton école. Ah, bah, j'ai voté pour lui alors. Non, mais voilà, c'est pas aussi simple que ça. Et encore une fois, l'école est un sanctuaire. Ouais. L'école est apolitique. On n'a pas à inviter des candidats à la présidentielle avec des caméras, déranger aussi les cours. Parce que rappelons-le, s'ils viennent,
1: c'est
26: au moment de l'école.
1: Ils ne se mettent pas au fond de la classe pour écouter.
26: Au moment du temps scolaire. Donc on est en plein cours, on est en cours de maths, en cours de SVT. Oh tiens, Jean-Luc Mélenchon, oh tiens, Marine Tondelier, bah, bonjour. Voilà, on arrête le cours, on écoute leur discours, on fait rentrer les caméras, on va venir serrer des mains et on arrête le temps scolaire.
1: Donc bonne mesure. D'Edouard Geffray, on va passer aux abonnements du jour.
0: Ce sont les abonnements payants au service de Meta. Vous utilisez tous WhatsApp, bien Instagram sûr. Ou Facebook. Eh bien, Meta développe depuis plusieurs mois des versions payantes. Les toutes nouvelles offres viennent d'être dévoilées. Ça commencera à 2,49€ pour avoir WhatsApp Plus. Ça monte jusqu'à 540€ les abonnements pour Facebook, Instagram et WhatsApp. Mais ça, c'est plutôt pour les versions professionnelles, pour les entreprises. Et selon le prix que vous êtes prêt à mettre, eh bien, vous aurez des options supplémentaires. Des polices personnalisées pour vos messages privés sur Instagram. Des notifications lorsque un certains utilisateurs regardent votre story.
1: Ah, ça, je veux ça.
0: Ou bien des droits étendus, 48 heures pour une story Instagram au lieu de 24 heures pour un utilisateur lambda.
1: Mais ça, c'est à 2,49 €?
0: Non, j'ai pas tous les détails des tarifs pour Instagram. Ça peut être un peu plus par mois, oui.
1: Karine Galli, vous seriez prête à payer pour voir qui regarde vos stories?
3: Non, je lui donnerai pas un radis. Alors, hors de question, non. Non, mais c'est fou. C'est moi, par exemple nous, par exemple Twitter. lorsqu'on était des gens entre guillemets personnalités, on pouvait avoir une notification prouvant qu'on était bien. Karine Galli, Estelle Denis avait la pastille bleue. Et après, elle est devenue payante. Jamais de la vie, j'ai payé. Je leur donne pas un centime. Je me sers d'applis qui sont gratuites. Et s'il y a effectivement des
1: fonctionnalités
3: payantes comme la longueur du message ou le fait de prouver que tu es bien la personne que tu prétends être, c'est non.
1: D'accord. Pierre Rondeau.
26: Là, on disait pouvoir vous savoir qui a vu les stories, c'est pas déjà le cas sur.
1: Si, mais là, en fait, tu recevrais une notification.
26: Ah mon Dieu, alors j'ai payé ça juste pour une notification.
0: Bah, est-ce que mon ex a vu ma story?
1: Mais bien sûr.
26: J'ai cliqué sur la story, de regarder s'il l'a vu.
1: Mais moi, j'adore regarder qui a regardé mes stories.
0: Quand vous avez des millions d'abonnés comme Estelle, c'est parfois laborieux d'aller vérifier qui a regardé la story.
1: C'est très difficile.
4: Estelle, moi, je vais être très court. C'est non, c'est niette. Il est hors sol, Mark Zuckerberg.
1: Bah,
4: il
1: n'arrête
4: pas de nous faire payer. On a fait quasiment toutes les missions à dire que les Français, le pouvoir d'achat n'arrêtait pas de baisser. Et là, on nous propose encore
1: c'est 2,49 €.
4: Des gadgets,
1: alors, c'est 2 euros plus 2 euros. On a encore le droit de payer si on a envie.
4: 49 euros. Je vous interdis pas de payer. Bah, je dis juste que ça suffit. Zuckerberg.
0: Il n'est pas ministre
4: Facebook
0: de l'économie.
4: On est hors sol. Ça va.
1: On est hors sol. 2,49 €. C'est pour voir qui regarde tes stories.
4: Le moins cher.
1: Et pour avoir une petite police personnalisée. écoutez,
0: ils trouveront bien des gogos pour payer et je ne vise personne, Estelle.
1: Oui, des gogos.e.s. Bah c'est moi. Voilà. Alors non, je ne paierai pas 159 € que les choses soient claires.
26: Ouais,
1: non,
26: mais 2 euros par mois pour savoir qui a vu ta story.
1: Ah bah 2,50 €, mais je paye. Voilà, je donne tout de suite mon argent, évidemment.
3: C'est moi, je changeais quoi?
1: Mais je veux savoir, enfin. Mais
3: enfin, vous le voyez déjà.
1: Et tu crois que j'ai que ça à faire?
3: Vous savez très bien que si quelqu'un veut vous observer, il peut avoir très bien notre profil et il a un autre nom et vous êtes baba, donc gardez vos
26: priorités.
1: Ouais, c'est un pervers, c'est autre chose. Voilà.
3: Moi, plutôt, si vous voulez vérifier votre ex, peut-être que votre ex il a fait un autre compte.
26: Non, c'est moi qui ai rompu avec lui parce que s'il fait ça.
1: Non, ça va, il n'y a pas de.
3: Mais je pensais pas à ça.
1: On l'embrasse. Allez, les invités du jour.
0: Les invités, ce sont les stars qui étaient présentes hier soir au concert de Céline Dion. Alors, samedi dernier, on avait vu Michelle Obama, Édouard Philippe ou Gabriel Attal. Eh bien, hier soir, pour sa deuxième date à Paris, nouveau parterre de people et d'invités prestigieux. Alors, j'ai la liste. Il y avait Rihanna, Kim Kardashian, Lewis Hamilton, Raphaël Quenard et François-Xavier Demaison. On pourrait citer Stéphane Plaza, Harry Habitant, Marion Cotillard, Monica Bellucci, Ariel Dombal, Alain Chamfort, Laurent Voulzy, Patrick Fiori, Matt Pokora, Paul Mirabel, Laurie Tillman, l'ancien adjoint de Didier Deschamps, Guy Stéphane.
1: Ah, c'est
0: était
1: fou
0: là.
1: Ça.
0: Oui. Ainsi que Karine.
1: Ah, bah là, ça me.
0: Pardon. Ouf, ça je reprends la liste. Donc, Rihanna, Guy Stéphane et Karine Galli.
3: C'est un très bon trio. Ouais.
1: T'as demandé un autographe à Guy Stéphane?
3: Mais j'aurais adoré le recroiser. Ça fait longtemps que je ne l'ai pas vu, ce cher Guy. Mais je ne l'ai pas vu.
1: Alors, vous étiez au concert hier, Karine?
3: Tout à fait.
1: Alors, c'était bien ou pas?
3: Eh bien, écoutez, j'ai été agréablement surprise parce que j'ai trouvé que c'était très péchu. Alors, une des amies avec qui j'étais, qui va à toutes les dates parce que c'est son travail, donc m'a dit qu'elle était beaucoup plus était beaucoup plus détendue que le premier soir, et j'ai trouvé qu'effectivement elle était extrêmement vivante. En plus, elle n'a pas fait exactement les mêmes chansons, elle n'avait pas exactement les mêmes tenues, et ça j'aime.
1: Elle
3: le côté robot,
1: moi, j'espère.
3: Comment?
1: Elle a fait ses tubes.
3: Oui, mais justement,
1: c'est ça
3: que je
1: disais
3: tout à l'heure, c'est que malheureusement, elle n'a pas fait Regarde-moi, qui est une chanson que j'adore, et elle ne l'a pas fait. Mais c'était très émouvant, parce que parfois, quand elle arrivait à faire des notes qui sont très dures, et on sait par rapport à sa maladie, elle avait l'émotion vraiment d'avoir réussi. Donc c'était un très bon moment. Il était toute une bande de copines, on s'est régalé.
0: Est-ce que Dodu était là, demande
3: Non, malheureusement Dodu n'était pas admis.
1: Bah, il m'aurait pu qu'on autorise les chiens.
3: Et alors, qu'est-ce que ça peut vous faire?
1: Qu'est-ce que ça peut me faire? Mais c'est incroyable. Enfin, déjà que les gens n'arrivent pas à avoir de place.
3: Mais quel rapport? Mais attendez, si par exemple il y a un milliardaire, si par exemple Lewis Hamilton qui a repris un chien,
1: je peux demander un autographe à Lewis Hamilton.
3: Si Lewis Hamilton avait pris une loge et qui voulait venir avec Allo, c'est le nom de son chien, et ben ça aurait été génial qu'il puisse y aller.
1: Mais c'est terrible.
26: Ouais, on vend des places. C'est merdard. Avait acheté toutes les places.
1: Mais oui. Non mais c'est
26: fou, Arena
1: ça,
26: pour mettre des chiens.
3: C'est... Laissez Lewis Hamilton tranquille. Mais de toute façon, un chien n'a pas vraiment sa place dans un concert. Je vous rappelle que le bruit c'est pas bon. De
1: comme les enfants. Ça m'insupporte. Vous voyez, les enfants à des concerts avec des casques de chantier.
26: Mais enfin,
0: ou au match de tennis.
1: Ça paraît fou quand même.
3: Voilà. Ah ouais. Ils les amènent pas surtout.
26: Surtout c'est ça. Ils amènent pas.
1: D'où t'amènes un enfant qui a peut-être un an.
0: Non, pas un an, mais.
26: Si, on l'a vu,
1: J'en ai vu souvent. J'en ai vu au concert d'Indochine.
0: Excusez-moi, je ne connais pas tout ça, mais au stade de foot, des enfants de 6, 7, 8, 10 ans.
3: Mais ça n'a rien à voir avec les petits. Il y en a qui viennent vraiment avec les poussettes, ils ont des casques. En tout cas, c'était très bien. Elle était très émouvante. Et c'est vrai qu'elle a un très joli collier pour ceux qui regardent à la télé.
1: Ok. Pierre Dorian, on n'a pas de collier, mais il est avec nous.
3: Il n'a pas les moyens, là, le collier Bulgarie à Dikara.
1: Bon, pour nous dévoiler, excusez-moi, le sommaire du Super Moscato Show, Pierre.
5: Émission exceptionnelle.
1: Ah bon ?
5: Soprano est notre invité.
1: Ah ouais ?
5: Génial. Soprano est notre
1: invité. C'est top.
5: C'est magnifique. Et surtout,
1: Qu'est-ce qu'il chante ?
5: Bah, il chante plein de trucs.
1: Allez-y.
5: Bah, je suis en feu. Je sais pas.
1: Bah, ça fait quoi, je suis en feu ? Je vois pas.
5: Je chante pas, moi. C'est hors de question.
1: Estelle, il chante pas.
5: Là, t'as cru que j'allais chanter ?
1: Bah ouais.
5: Non. Alors, autant on peut faire chanter Vincent Moscato, ça c'est pas un souci, c'est un showman, autant nous on reste tranquille.
1: Donc, en tout cas c'est top.
5: On va parler de l'OM et de Zidane, puisqu'il connaît très bien Zidane, il est amoureux de l'OM. Donc on va faire un débat très simple, que serait une bonne saison pour l'OM ? Puisqu'en fin de compte, il n'y a pas vraiment d'objectif affiché.
1: Europa League.
5: Non, soir, il y a le début de l'Europa League.
26: Déjà,
1: mais non, pas se maintenir, il ne faut pas exagérer quand même.
0: Mais ils n'ont pas de banc.
1: Oui,
5: déjà. Ouais. Non, mais ce qui est fou, c'est qu'on démarre la saison à Marseille. Bon, c'est une saison particulière, mais sans objectif. Mm. C'est pas ce qu'ils veulent, ce qu'ils ambitionnent. Bon, après, peut-être que.
0: Un nouvel actionnaire.
5: Pas,
1: hein. Non, mais peut-être que dans le vestiaire, ils sont certainement fixés un objectif, mais ils ne sont pas obligés de le dire à la presse.
5: Oui, non, tout à fait. Mais nous, on peut essayer de voir ce que vaut cette
1: saison. Bien sûr. Ah, bah ça, je crois qu'on sait.
5: Surtout avec Soprano.
0: Oui.
1: Tout à fait. Tout à fait.
5: Ensuite, quoi d'autre ?
1: Bah, je sais pas.
5: Il y a les 20 ans du Super Moscato Show.
1: Oui, ça,
5: alors,
1: je sais.
5: Vu qu'on est une semaine de classique Marseille-Paris-Saint-Germain, nous allons revivre une engueulade mémorable entre Éric Dimeco et moi-même à Marseille, en direct du Vieux-Port, après une élimination du PSG en Ligue des Champions. Voilà. Il était abominable, j'étais complètement débile, donc ça fait une bonne séquence.
1: Vous savez que j'adore cette séquence.
5: Oui, on rigole énormément.
1: C'est extraordinaire.
5: 15h45 tous les jours.
1: Allez, vous avez le droit à un dernier tease.
5: Ah, bah, je voudrais avoir ton avis sur notre débat de 16h, Estelle. La section paloise est-elle passée devant l'Union Bordeaux-Bègles ?
1: Figure-toi que j'y pensais hier.
5: Oui.
1: Et alors, je me disais, c'est assez dingue. Parce que tu vois, à un moment, jamais on aurait pu croire qu'il y aurait ce succès pour la section paloise. Et aujourd'hui.
5: Ils sont passés devant Bordeaux.
1: Ouais. Alors que toi, Bordeaux, pour nous, c'est les Raptous et tout ça.
5: Mais là, le Devoir quand même.
1: Qui est en train de passer au-dessus. Mais moi, ça m'a fait un petit quelque chose. Allez, le Super Moscato Show, c'est tout de suite. Et on se retrouve demain, midi 15h, dans l'Estelle Midi. Salut.
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27: Vous écoutez RMC, c'est le Super Moscato Show. C'est une semaine de classique Paris, Olympique de Marseille, Paris Saint-Germain. Attention, on se trompe pas de sens. C'est Marseille qui reçoit Paris.
28: C'est pas pareil. Papa.
27: Et dans cette émission, on va beaucoup en parler avec notre invité de 17h, Soprano. Et tout de suite, avec notre premier débat sur le Paris Saint-Germain, la décompression est-elle inévitable après ces deux succès en Ligue des Champions? Vous nous rejoignez au 32-16 sur RMC. RMC, 15h01, les infos de Rémi Barré. Bonjour Rémi.
29: Bonjour Pierre, bonjour à tous. Après Fos-sur-Mer et Frontignan, les marins pêcheurs multiplient les blocus. Plusieurs dizaines d'entre eux bloquent de nouveau depuis la nuit dernière un dépôt pétrolier à Frontignan dans l'Hérault. Mais aussi les ports de Sète, de Nice et du Gros-du-Roi. Ils menacent dès demain d'étendre leurs mouvements à Toulon et à Marseille. Pression maintenue alors que leurs représentants sont reçus depuis la fin de matinée au ministère de la Mer et de la Pêche. Face à la dégradation rapide de la situation internationale et ses conséquences en France, sur la sécurité et sur l'énergie. Emmanuel Macron convie demain matin à l'Élysée les chefs des partis représentés au Parlement ou leurs candidats à la présidentielle. Réunion à laquelle participeront le Premier ministre Sébastien Lecornu ainsi que des responsables militaires et du renseignement. Le début de l'audience est prévu à 16h30. Gérard Depardieu va tenter d'obtenir cet après-midi un non-lieu pour des viols présumés commis sur l'actrice Charlotte Arnoux. Audience devant la Cour d'appel de Paris. Le déplacement des supporters du Paris Saint-Germain à Marseille dimanche pour la 5e journée de la Ligue 1, interdit par un arrêté du ministère de l'Intérieur, parution au journal officiel ce matin, en raison du risque de troubles graves à l'ordre public. La suite de la Ligue Europa, Marseille justement sur le terrain du Beşiktaş ce soir, coup d'envoi 21h. Match à vivre sur RMC. Et puis on termine avec les courses, l'arrivée du Quintet et les rapports. C'est avec Frédéric Kita de la Dream Team des courses RMC. Rebonjour Frédéric.
0: Rebonjour Rémi, bonjour à tous. Le Quintet a valu aujourd'hui sur l'hippodrome de Vincennes sur le parcours de vitesse de 1100 mètres de la grande piste. Et la victoire est revenue au numéro 7, Fawaz Mil, à 4,40€ devant le 6, Love Bird. La troisième place pour le numéro 3, La Monde du Douai. La quatrième position pour le 10, Quintus Tuma. Et enfin la cinquième place pour le numéro 11, Troguer. Je récapitule l'arrivée donc définitive du Quintet en chiffres. 7, 6, 3, 10 et 11. Et aujourd'hui le Quintet plus dans l'ordre rapporte plus de 120 000€ pour 2€.
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29: RMC 15h03, tout de suite le Super Moscato Show.
2: Oh, quel programme, Pierrot, là, les invités, là, Soprano. Comment m'aurait dit un jour, tu vas interviewer Soprano quand même.
3: C'est une immense star, Vincent.
2: J'espère que tu feras un meilleur accueil à Soprano avec Eric que tu n'avais fait à Bourguermala quand même.
3: Écoute, on pourra en reparler dans cette émission.
2: Oui, tout à fait.
3: C'est possible.
2: Hein,
3: c'est possible. Dans un instant, le Paris Saint-Germain, la décompression était-elle inévitable? 32-16.
2: Il est 15h03, le Super Moscato Show, on vient tout de suite.
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2: Allez, on y revient au Mastic, il est 15h06. On est dans le Super Moscato Show comme tous les jours. Vous savez qu'on est là de 15h à 18h du 1er janvier au 31 décembre, oui. Inclus bien entendu avec le Sifou Nébré.
36: Oui, Vincent.
2: Comment il va le grand?
36: Ouais, je suis content. Je suis
2: excité.
36: Soprano. Tout mon enfance.
2: Ah oui, tu te régales.
36: Je me suis régalé. Ouais. Je me suis régalé sur le début de sa carrière.
2: Ouais.
36: Quand il faisait vraiment, c'était un vrai rappeur, MC, ouais. Tu vois. C'était ouais. MC Soprano, les psychiatres de la rime. Okay. Aujourd'hui, c'est mon fils qui l'écoute.
2: Ouais, c'est ton fils.
36: Ouais, exactement.
2: C'est bien, là, tu seras adopté.
36: Exactement.
2: Il ramène, parce que là, il est malin, parce qu'en faisant écouter ton ton fils, et pas, il te ramène à ton concert. Exactement. Parce que t'es obligé d'accompagner ton fils. Et voilà, ça fait passer quoi. Monsieur Pinault, Jérôme.
27: Bonjour.
2: Qu'est-ce
27: Vincent.
2: Qu'il dit?
27: Écoute, il va bien. Hein.
2: Alors, on a
27: bah, plutôt pas mal. Il entend parler de Stephen Brun partout là en ce moment. Et c'est incroyable.
2: Ça te fait du bien de venir à Paris quand même quand tu habites Nantes. Quand même, Nantes,
27: c'est un
2: quand
27: plaisir. Même, c'est un plaisir. Ouais. Je suis c'est à dur, deux Nantes. Doigts de signer ouais. dans un club de foot parisien. Tu vois, tellement j'aime venir.
2: Ah non.
27: Ah ouais.
36: Chez Pierrot.
27: Ouais. Le sélectionneur fait les pieds et des mains.
36: T'es pas à deux doigts de faire une offre à Kita pour le Nantes.
27: A priori, pas cher. Après, moi, je dis patate. Je suis pas comme toi. Je sais pas, mais pourquoi pas.
2: On va faire un pot. On va passer avec le chapeau, on va les trouver RMC.
27: Ouais,
2: Adrien,
6: comment ça va, Vincent?
2: Mais pour moi,
6: Pierrot va tout vous dire. On a l'honneur de recevoir Soprano, grande star française dans le Moscato Show et fan de l'Olympique de Marseille. Marseillais Soprano. Oui. Et copain avec Zidane. Oh ouais, question moyenne.
2: Si je veux que tu lui poses la question.
6: Alors, la question moyenne a décidé de se. Comme ça, elle réfléchit, elle a décidé de se remettre au sport, donc elle lâche l'OM. Okay. Question moyenne aujourd'hui. Quel est le plus probable, Vincent? Le 27 septembre, Paul Sexas est champion du monde de cyclisme à Montréal. Champion du monde, magnifique.
36: 25%.
6: Comme Hino, comme Julien Philippe. Non.
36: Non.
6: Ou le 13 novembre, le 15 de France bat l'Afrique du Sud. Quel est le plus probable? 15%. Sexas champion du monde ou les Sudaf battent l'Afrique du Sud? Deux stats.
27: Les Sudaf battent l'Afrique du Sud.
6: Deux stats. Sexas n'a jamais été champion du monde de sa vie.
2: Oui.
6: Et sur les 10 derniers France-Afrique du Sud, il y a 9-1 pour les Sudaf. Vincent.
2: Alors attention, moi je vais vous proposer quelque chose. Si on met Sexas, troisième ligne,
6: il est tue,
2: avec
6: il les plie.
2: Le 15 de France,
6: oui.
2: Est-ce qu'il peut faire reculer les charges héroïques des Sud-Africains sur les impacts? Pas sûr.
27: Il n'est pas épais.
2: Je mettrai l'équipe de France, pas les Sud-Africains.
6: Stephen.
36: Je vais aller sur Paul Sexas et champion du monde.

0: rencontre quelqu'un.
1: Bah oui, bien sûr.
2: Et un paquet, moi j'ai l'impression qu'il y en a un paquet
1: autour de moi. Certaines de plusieurs.
2: Alors nous accueillons à 17h Soprano, sa passion pour l'OM, sa passion pour le foot, sa passion pour les Bleus de Zizou. On va parler de tout ça. Il nous annonce une tournée dans des stades de foot, Vincent. Il va faire le Tour de France des stades de foot.
3: Stade de France peut-être, non ?
2: Il y a Lille, Nantes, Metz, Le Mans, Bordeaux, Lyon. Ouais. On en parlera tout à l'heure. Hein.
3: T'imagines, Vincent, tu démarres la musique et puis quelques années après, on te dit tu vas faire la tournée des
2: Paris, Marseille.
3: C'est incroyable. Ouais, ouais. Grande ville, quoi. Quelle grande ville.
1: Et le Stade de France, il va faire, ouais.
3: Il a déjà fait.
1: Il a déjà fait le Stade de France. Ah ouais, d'accord. Ouais.
4: Vincent, il fait la même chose. Hein.
1: Ouais.
4: Tous les théâtres
1: de France.
3: T'allais être méchant là.
4: Le théâtre de France.
1: Hein. Alors la recette n'est pas tout à fait la même.
2: Alors on va surtout, parler foot, évidemment, avec Soprano qui est un dingue. Hein. Il est comme nous. Hein.
1: Ah ouais.
2: On parlait des heures.
3: Il est joueur de foot.
2: Eh oui. Nous aurons également du rugby à 16h avec le Midi Olympique. Pau est-il passé devant Bordeaux? Est-ce que désormais la deuxième force en France derrière Toulouse, c'est Pau?
1: Ça, vous êtes emballé là-dessus avec ce début de saison? Non, pas du tout.
2: Dans le Super Moscato Show à 15h45 tous les jours, SMS fête ses 20 ans.
1: Ouais.
2: Nous allons revenir seulement 2 ans en arrière.
3: Moi j'ai hâte. Tu es concerné, Pierrot?
5: Moi perso, j'ai hâte.
3: Soyez bien là, moment sous-estimé. Énorme clash. Nous sommes le 8 mai 2024, le jour où la flamme olympique devait arriver à Marseille, mais coïncidence du calendrier, la veille, le PSG est éliminé en Ligue des Champions par le Borussia en demi-finale. Énorme débat sur Mbappé et énorme clash très violent entre Éric Dimeco et Pierre Dorian. Même Vincent n'a pas réussi à les séparer. Même 20-20 a échoué dans sa mission.
1: Les bras. Même pour Marseille. Pour Marseille, c'était violent à Marseille quand même. Faut
3: avec
1: quand
3: même avoir appuyé. Avec en bonus track de la séquence, l'arrivée par surprise de Redouane Bougueraba, l'humoriste bien connu à Marseille, totalement mais méprisé par Pierre Dorian. Rendez-vous 15h40.
1: Quelle honte, quoi. Bougueraba, le pro. Déjà, il y avait Jules, déjà, tu vois, c'était l'ambassadeur. Marseille, on te dit, c'est les jaunes, tu avais dit à Marseille, boum, il y a mis Pagnol et tout ça, c'est Jules l'ambassadeur. Il y a Bougueraba qui arrive, Pierrot qui le traite comme, mais quand même moins que rien. Je te jure, j'en avais honte pour mon Bougueraba.
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1: Oh, Duo.
2: Alors, si là, vous voulez tenter votre chance, vous écoutez le Moscato Show et vous aurez l'occasion de vous inscrire. 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On vous donne les 5 premiers chiffres, vous devez deviner le 6e et dernier. Donc une chance sur 10, c'est pas mal. Hein.
1: On peut en gratter un ou
2: non, c'est interdit.
4: Ah, tu vas poser tes 2000.
2: Tu as fait des formations sur l'éthique?
1: Oui, j'ai fait formation aussi.
2: Donc t'as pas le droit.
1: Mais ça, c'est les mêmes. Parce que moi, c'était pour bien se comporter avec la jante féminine.
2: Non, il y a aussi
1: une formation pour les portables. Quoi.
2: Des codes d'éthique. Tu n'as pas le droit de croquer comme ça des trucs sur le dos des partenaires.
1: Mais des codes partout, qu'on passe son temps à faire.
2: Maintenant, la vie, c'est comme ça. La transparence, c'est l'éthique.
1: D'accord.
2: Alors, que ça vous plaise ou non?
1: Moi, voilà.
2: C'est pareil.
1: Crève grave de ça.
4: On va pas changer.
1: On a
5: passé un cap quand même. On faisait gagner les aspirateurs il y a pas longtemps.
2: Donc, iPhone Duo à 2300. Pour redevenir sérieux deux minutes, si vous voulez tenter votre chance, écoutez bien le Moscato Show. Vous aurez l'occasion de vous inscrire très bientôt là et peut-être de jouer avec nous en direct tout à l'heure. Et pour démarrer, les Parisiens sont encore en vacances.
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7: Un paysage estival.
2: Ah bon.
7: Et des touristes qui profitent déjà.
2: Ah, mais c'est pas vrai.
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10: J'aime bien partir, tu vois, ici, le bois de Boulogne ou ailleurs, c'est la liberté. T'es content quand il fait beau, après, bon, quand il pleut moins. Mais...
7: Le beau temps du week-end a déclenché une vague de réservation.
11: Être ensemble, le vivre ensemble, le être ensemble.
7: Les locations ont bondi de 50% par rapport à l'an dernier.
12: Dis-moi, est-ce que en ayant été champion, tu ressens ça dans ce groupe, le même avec lequel tu étais avec Nantes?
7: Il espère que la météo restera au beau fixe.
13: C'est Louis Ferriquet qui a su remettre Ousmane dans le bon droit chemin. La rotationne. Ousmane, rotationne.
7: Pour éviter des annulations de dernière minute.
14: Pour avoir les coups de soudé tous ensemble, se serrer les mains. Breaking
1: news. C'était les coups de serrer que tu serres les mêmes.
2: C'est dur.
1: Même. Ouais,
2: technique. Ousmane. Donc, alors dimanche au MPSG, l'occasion pour Paris qui ronronne de lancer sa saison. Pour le moment, Paris est au ralenti, comme la saison dernière à la même époque. Il n'y a pas le feu, évidemment. Est-ce même normal, selon vous, la décompression est-elle inévitable après deux succès en Ligue des Champions? 32-16, Vincent Moscato, quel est ton avis?
1: Mais comme chaque année, l'an dernier, comme l'an dernier où tout le monde s'affolait.

0: dire on était tous affolés parce que ça se passe mal à l'entrée. Comment tu vas aller à Brest quand t'as été deux fois champion d'Europe, tu vas jouer à Brest le championnat.
1: Brest, ils t'attendent, hein.
0: Ouais, mais ils t'attendent. Ouais. Toi, tu vas faire un gros match. Moi, si je suis dans ce groupe-là, le rendez-vous Brest le mercredi, crois-moi, boum, c'est chez le kiné. Puis je l'adore, le kiné. Ah ouais. Je lui dis, tu
2: racontes. La douleur à l'ischio.
0: Oui, c'est Enrique, là, c'est l'ischio et tout ça. Mais si tout le monde fait ça, tu fais jouer les juniors, ça ira très bien. C'est ça, c'est participatif. Faut que ça devienne un début de saison participatif. Et voilà, qu'on fasse jouer les gens. Bien sûr que c'est obligatoire, tu peux pas être concentré. T'imagines ce que ça te met dans la tronche quand tu joues ces matchs? Quand tu joues ces championnats du monde, pour vous, c'est des championnats du monde à chaque match,
2: la quart
0: de finale, des championnats de demi-finale. T'imagines comment ça te prend d'adrénaline, de pression, de mauvaise nuit, de doute, de pression pendant le match, de décompression. Après, ça te met comme une. Ça t'amène tellement haut qu'après. Tout est fade. Après, tu te chopes la Coupe du Monde, où tous les joueurs du PSG jouent la Coupe du Monde, pratiquement. Je pense qu'il n'y a pas eu beaucoup de joueurs du PSG qui n'ont pas joué à la Coupe du Monde.
2: Il est puni.
0: Donc après, tu fais une demi-finale de Coupe du Monde, et là, tu repars, boum, on te dit Brest, on te dit.
2: Ah, mais Vincent, j'ai une question. Est-ce que c'est obligatoire de commencer dimanche à Marseille, du coup, là? Là, il n'y a plus d'excuses à Marseille.
0: Mais.
2: Ça compte tellement pour les supporters, pour l'équipe.
0: Tu sais quoi? C'est pas que c'est obligatoire, parce qu'à la sortie, on connaît l'histoire.
2: Non, mais bien sûr.
0: Tu sais quoi? C'est le Stade Toulousain. Le PSG, je vais te dire, c'est le Stade Toulousain qui jouera en Pro D2. Tu le sais. Voilà, c'est comme ça. Il y a autant d'écarts.
3: Ou le Stade Toulousain qui joue au top 14.
2: C'est top 14.
0: Oui, mais le PSG, non, absolument pas. Absolument pas, enfin, parce que le Stade Toulousain, ça fait deux fois. Oui, non, mais ça fait deux fois qu'ils perdent la Coupe d'Europe. Ça fait, ils perdent 4-5 matchs dans la saison de championnat. Non, ça n'a rien à voir. C'est pour ça que je disais, c'est le Stade Toulousain en Pro D2. Le PSG, c'est comme s'ils jouaient à Ligue 2. Quoi.
2: Dimanche, c'est important quand même, Vincent, pour démarrer la saison.
0: Mais tu peux
2: sinon,
0: pas...
2: ça va couiner quand même.
0: Normalement,
2: à Marseille.
0: Ça devrait les vivifier.
2: Ouais.
0: Tu vas leur filer un petit coup de.
4: Comme l'arma, inconsciemment, oui, inconsciemment,
0: mais,
4: ça va revenir.
0: Mais j'ai bien peur qu'hélas.
4: Non,
0: hélas,
4: ça, ils vont leur rouler dessus.
0: Non. Ah oui, non, mais qu'ils leur roulent dessus. Mais j'ai bien peur que ça les. C'est pas ça qui va faire la différence. Ça leur fait plus rien, les mecs.
2: Oh, sont... Marquinhos, il a envie d'aller gagner le
0: Alors, vous me demandez votre avis, je te dis, je sais, moi, ce que c'est. Je te dis un truc. Ils n'ont pas l'impression, comme si tu montes, tu peux te casser la gueule avec un mec, comme si tu fais un match de rugby ou important. Non. Si tu me dis Marseille, ils font semblant. Parce que tout le public attend. Les gens attendent qu'ils soient très motivés pour aller à Marseille. Mais ils peuvent faire un match de merde. Parce que ils sont passés dans une dimension largement supérieure. Largement supérieure. Ça peut les titiller sur ce début de saison. Et leur faire, si ça les titille un peu, ça ira très bien. Parce qu'ils mettront 2-3 buts. Et ça ira très bien. Mais de te dire qu'ils vont être super
2: motivés.
0: C'est
2: pas le match de l'année, quoi.
0: Alors ils vont faire tout semblant d'être très motivés. Parce que tout le monde attend que ce soit les médias, les supporters. Tout le monde attend qu'ils soient super motivés. Parce que les mecs sont supporters du PSG. Donc ils vont tous, alors les mecs, ils vont te faire croire qu'ils sont très motivés. Mais oui, c'est un peu plus que les autres, un peu plus qu'à Brest.
2: Peut-être les nouveaux, Ferrand Torres qui vient d'arriver.
0: Les nouveaux. Voilà. Mais ils peuvent passer à côté. Ils peuvent encore passer à côté. C'est pas sûr. C'est pas sûr qu'ils cartonnent. Ils peuvent faire un très mauvais match. Mais seulement un très mauvais match, ça suffit à mettre 3-0. En faisant un très mauvais match du PSG, ils peuvent mettre 3-0 à Marseille.
4: Stephen.
3: Non, mais Vincent a raison. C'est compliqué quand deux fois de suite, tu gagnes ce qui se fait de mieux.
0: Et puis t'es champion de France de suite.
3: Des champions.
0: Et puis, voilà,
3: tu repartir au Turbin pour trouver
0: du monde.
3: Voilà. Il y a que Vincent, en fait, qui depuis 20 ans repart au Turbin avec la même motivation, la même excitation, parce qu'il y a Pierrot,
4: jamais en dessous,
3: il est toujours au même niveau,
2: jamais la flemme avant une émission,
3: c'est un enjeu majeur tous les jours, jamais. De 15h à 18h,
0: le Kikadi, on repart à zéro à chaque fois,
3: voilà.
2: C'est comme une première mêlée,
3: les joueurs du PSG, pour eux
0: c'est voilà, toute émission était de mission, une émission vérité,
3: voilà, mais les joueurs du PSG, c'est fadasse pour eux, la Ligue 1. Et même Luis Enrique, quand il nous dit, nous, on veut être là, février, mars, les matchs qui comptent. Déjà, il met dans la tête de ses joueurs que, le début de saison, il va servir à faire une petite prépa. Voilà. Et puis les mecs, la Coupe du Monde aux States, la Coupe du Monde, tu chantes l'hymne national.
0: Voilà.
3: Tu viens jouer un vieux match de Ligue 1. Il faut laisser le temps de se remettre là. Les recrues, à la rigueur, les recrues peuvent mettre un petit coup de boost parce qu'eux, ils sont pas blasés, ils ont pas gagné deux fois la Ligue des Champions.
2: Ils étaient
3: pas en sélection nationale. Voilà, ils sont là pour mettre un petit peu de gaz. Et il y a des petits moments comme ça. Voilà. Le match de l'OM peut être un petit moment où, tiens, c'est sympa, il y a quand même un truc sympa à jouer. On va jouer au Vélodrome, rival historique, ça va être sympa. Et puis, il y a City.
0: Mais ils dorment bien là-bas,
3: vous oui, ils dorment bien. Et puis, il y a City, Barcelone qui arrive.
0: Voilà.
3: En Ligue des Champions, qui sont des matchs, certes, de poule, mais qui, Ousmane Dembélé, Barcelone, Rafinha, il cartonne. C'est un match important. Je vais devoir montrer aussi que
0: c'est des mecs qui peuvent être champions d'Europe.
3: Exactement. Voilà. C'est des concurrents pour être champion d'Europe. C'est des concurrents aussi pour ce fameux ballon d'or l'année prochaine. Maintenant, Luis Enrique, il a aussi sa part de boulot de remettre un petit coup de jus de temps en temps quand il y a des moments importants. Mais voilà.
0: Allez, on parle de là.
3: Il y a deux mois pour se remettre un petit peu au turbin et au travail. Puis après, ça va se lancer. Mais les mecs, ils sont, je vais pas dire blasés. Mais putain, mais quand t'as connu.
0: Mais usé en plus. Usé, voilà, pas dans la tête. Tu veux pas te remettre 10 mois par an, être motivé tous les week-ends.
3: Tu vas jouer à Francis Leblé.
0: Il n'y a pas d'oseille.
3: Voilà.
1: Alors, PSG, la décompression est-elle inévitable, Jérôme Pinault?
4: Ben oui, évidemment. Évidemment qu'elle est inévitable. Maintenant, il faut qu'elle soit dosée. Inévitablement, ils sont moins motivés, ça, c'est sûr. Les deux dernières saisons, c'était 12 points en 4 matchs. Là, c'est 5 points en 4 matchs. Et le match de l'OM, il arrive à point nommé pour eux, et il arrive très mal pour l'OM, parce que tu faisais la comparaison tout à l'heure avec le Stade Toulousain, c'est ni plus ni moins que la rencontre face à l'UBB ce week-end. Ils vont leur rouler dessus, ils vont remettre un coup, parce que le Rennes, alors le Brest, c'est Prague, hein.
3: Lille.
4: C'est le match de Ligue des Champions, le premier match qu'ils ont joué. Quand ils se mettent en mode Ligue des Champions, ils écrasent tout le monde. Et là, c'est ce qui va se passer ce week-end. Il y a trois catégories de matchs pour eux maintenant. Il y a les matchs dont ils s'en tapent complet, il faut aller faire le taf.
0: Il y
4: a les matchs pour leur public et pour l'histoire, et puis il y a les matchs pour eux. Et quand c'est match pour eux, c'est souvent les matchs de Ligue des Champions. Et là, ils sont en mode, ils roulent sur tout le monde. Ce match-là, il faut pas compter sur un Marseille, un Paris qui va arriver en dedans, parce qu'il y a le contexte, parce que même si c'est plus les classicos d'antan, et même s'il y a deux classes d'écart entre les équipes, ils vont vouloir écraser.
3: Il faut prendre des points un petit peu quand même.
4: Et puis voilà, ils sont en manque de points par rapport à l'an dernier, même s'ils les jouent tranquillou, ils ont que 5 points par rapport à 12.
0: Ils vont les jouer sur leur
4: ils vont être champions de France. C'est sûr, ils vont être les meilleurs en Europe, quasiment les meilleurs, c'est une certitude maintenant. Faut pas trop perdre de temps, même si en face ça commence déjà à patouiller un peu, les autres équipes arrivent pas à engranger les points. Et puis surtout, tu te dis que il y a des places à prendre dans cet effectif. Il y a quand même des places à prendre, il y a des choses à montrer pour les nouveaux, ceux qui arrivent. Et puis la saison va être longue, mais effectivement sur la durée, sur ce qu'on va leur demander en février, mars, à l'approche des grands objectifs, tu peux pas être plein badin maintenant, même si tu vas jouer à Marseille.
0: C'est une équipe américaine.
3: Les playoffs, vous attendez les playoffs.
0: Il joue 4 mois par an.
3: Après, Luis Enrique pourrait, pour donner un peu plus de motivation, dans une séance vidéo, sur le grand écran qu'ils ont, mettre la vidéo faite par l'Olympique de Marseille pour les motiver qu'on a écouté hier, non? Tu penses que c'est la meilleure
0: coup
3: ça
0: pas même pas
4: ou le discours de Franck McCourt qu'on a eu cette
0: semaine.
4: Ouais.
0: Ah non, merde, la grande discussion de McCourt.
1: Ah ouais, alors, 32-16, Frédéric, la décompression est-elle inévitable pour les Parisiens? Bonjour Frédéric.
5: Comment il va? Salut les gars.
6: C'est le marchand de café qui est de retour, les gars.
0: Ah ben voilà, c'est Frédéric
6: Café. Avec ses mauvaises sources.
0: Toujours 2 euros, t'as pour moi de ton café qui vient de même pas de Colombie, là, qui vient d'ailleurs.
6: Ah là, j'en ai trouvé un bien mauvais, là.
0: Bah oui.
6: Je suis en train de le vendre hors de prix, là, c'est bon, les gars.
0: Ça va, bon, c'était bon fait. Allez, vas-y, dis-nous.
6: Franchement, là, les gars, autant il y a des fois, tu te dis, on va faire un classico, comme l'année dernière, tu te dis, bon, il suffit que Greenwood, il soit en feu, machin truc. Voilà, s'il y a bien un match où t'as pas peur, c'est dimanche. Hein. Avec quelle équipe franchement, Marseille, vous avez un doute sur dimanche? Moi, j'en ai aucun. C'est la première année où j'ai aucun doute. Marseille, en plus, jeudi, là, ce soir, ils vont.
1: Béchiktaş, Istanbul.
6: Ah, ils vont Béchiktaş, ça va pas être facile. Alors, suivant comment. Alors, imagine que ce soir, ça tourne bien, peut-être qu'ils vont être galvanisés pour dimanche. Ah, si ça tourne mal, je pense que là, le public va commencer à couiner parce qu'il y a 3 défaites de rang. Si tu perds ce soir et dimanche, t'affrontes Paris, lundi matin, ça peut déjà être compliqué. Hein.
1: Mmh. Et
6: moi,
1: après,
6: je pense que.
1: Bon, après, et après le début de saison des Parisiens, de tes joueurs, tu le trouves normal?
6: Toi, il y a eu la défaite en Trophée des Champions. Parce qu'avant, on avait fait un match contre Aston Villa, j'allais te dire, était pas si mal que ça. Après, tu perds le Trophée des Champions. Après, c'est le début de saison. Enfin, d'habitude, tu termines avec 10-12 points d'avance. Franchement. Qui va rivaliser?
2: Il n'y a pas un petit effet calendrier là qui nous trompe un peu sur ce qui se passe à Paris, parce qu'il y a quand même quelques supporters qui sont inquiets. Mais quand tu prends le début de saison du PSG, là les matchs on respecte le terrain.
3: Non,
2: Rennes, le Lille, Monaco et Brest.
4: Ils ont presque fait le plus dur.
2: D'accord. Non, l'année dernière, le PSG a pris encore moins de points face à ces mêmes équipes l'année dernière que cette année.
3: Ça c'est Luis Enrique. Ça c'est le discours de Luis Enrique encore.
2: Ben oui. En fait, il s'est passé exactement la même chose face à ces équipes.
4: C'est pas le début de saison.
2: dernière, sauf que c'était pas enchaîné au début de la saison. C'est fou quand même.
0: Non, mais voilà.
2: Donc en fait, c'est pas de panique à bord.
0: Après, les supporters, j'ai jamais senti des supporters du PSG aussi relax que ça. Les mecs, ils sont cool.
2: Perfectionnistes.
0: Ça fait 3 ans, tu vois, ils sont là, ils sont fous.
5: Voilà, on est détendus.
0: Les mecs, ils sont détendus et tout. C'est du yoga en permanence.
3: C'est du yoga. C'est du champagne. Même s'ils descendent en Ligue 2, on est détendus, non?
0: Ouais. Bon, par contre, elle risque d'être longue l'année dernière, Ligue 2. Elle risque d'être. Non, mais je vais te dire, les mecs, ils s'en foutent, quoi. Ils savent que les mecs.
4: Quand t'es supporter du PSG, t'attends janvier maintenant.
5: Moi j'attends que dimanche, hein, y a que ça qui m'intéresse. Hein, malade ou quoi?
0: Tu vas au stade?
5: Dimanche t'es à Marseille, après la trêve tu joues le Barça et City, donc vous êtes malade ou quoi? On n'attend pas janvier. Il y a une seule chose qui compte pour un supporter, c'est le match de dimanche, hein, le match suivant, quoi. Le match qui arrive.
0: Ouais, d'accord. Ah oui. Ouais, super. On enchaîne ou quoi, mon petit poulet?
2: Entendu là?
0: Ouais,
2: alors
0: que
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4: Ça fait de télévision?
0: Oui, parce que pas.
2: Il y a Benjamin, le réalisateur, qui se moque de toi et me dit: mais qui aujourd'hui en 2026 dit encore télévision? C'est pas possible.
0: Ah, parce
2: il se moque de toi.
0: Voilà. Il n'a pas de télévision, lui, déjà. Il se coupe la moustache et quand il irait mieux, ça tire.
2: Écoute, le transistor.
5: Dans un instant, mais qui est le capitaine de Toulon? Est-ce que tu connais ce concept de capitana tournant?
0: Ah, ça tourne là. Oui, je connais. Non. 15h26, le Super Moscato Show, on revient tout de suite.
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0: 15h30, le Super Moscato Show, il revient bien entendu au mastic. On est avec Adrien Aiguin. Avec Jérôme Pirot, Stifou Lebray. Pirot, dans demi-heure, fais-moi claquer le programme.
1: Alors, c'est notre débat rugby du jeudi. Pau est-il passé devant Bordeaux?
0: Ah oui.
2: Elle est basse. Vincent, il vient de découvrir le débat, là.
3: Au football, oui.
0: Non.
3: En football,
2: si. Si, au football, oui.
0: Il y a plein, mais il y a Podensac à côté, Libourne qui est passé devant.
1: On va en parler, Vincent. Je pense que je vais recevoir des messages sur WhatsApp 0612 424 424. Mais pourquoi Pierrot, il déteste le Bordeaux comme ça?
0: Voilà, c'est ça.
3: T'aimes pas Bordeaux, Pierre?
1: Hier, j'ai reçu le message sur Lyon, par exemple.
0: Sur Lyon, ah oui.
1: Pourquoi il déteste Lyon?
3: Mais tu sais que c'est une bonne nouvelle de détester tous les clubs.
1: Moi, je déteste personne, surtout on fait des débats.
0: Non, mais il y a des clubs.
3: Et les clubs que t'aimes moins.
0: Il y a des clubs que t'aimes moins. L'OM, c'est pas comme pas.
1: Tu te dis un débat, c'est tout.
0: Tu vas juste là. Maintenant, tu te dis c'est une question de vie ou de mort. Pierrot, tu es supporter de l'OM, tu es dans un virage.
1: Oui.
0: Non, mais tu es dans un virage.
1: Donc, quelle est la suite?
3: Il faut que tu crèves à chaque minute de l'OM.
0: Jusqu'à la fin de ta vie, tu vas tous les matchs à domicile au Vélodrome.
1: Propose-moi autre chose que mourir. Parce que mourir, le.
3: Valérie se barre.
1: Là, c'est intéressant.
0: Là, tu te dis, bon, moi, il y aura peut-être moyen de te refaire, la cerise, peut-être.
2: Alors,
0: tu
2: auras un petit moment de moins bien.
1: Alors, aujourd'hui, une drôle d'histoire qu'on va essayer de comprendre avec Wilfried Templier. Il n'y a plus de capitaine à Toulon, du moins, c'est pas toujours le même capitaine, c'est le concept du capitanat tournant. Ouais. C'est ce genre de truc que tu adores, de progressisme, de partage du pouvoir, de partage des responsabilités.
0: Ça marche, ça en général, ouais. Ça marche, ouais.
2: Alors, il te chauffe direct.
0: Ce genre de truc dans les collectifs, on a toujours essayé d'inventer. Moi, j'ai eu un entraîneur, c'était l'auto-socio-construction. T'as compris de quel côté il était, lui, dans la vie. Auto-socio, t'as compris. Que l'explosion, on s'est tous fait virer à la fin. Tout le monde prenait la parole.
1: Ouais, mais vous étiez champion de France.
0: Non, mais ça, c'était juste après.
1: On peut avoir des résultats collectifs.
2: Onesta a toujours prôné l'autogestion du groupe et ça a plutôt pas mal marché.
0: Allez, vas-y.
1: On a bien lancé le sujet. Wilfried Templier. Alors,
31: salut tout le monde.
1: Qui est capitaine de Toulon? On ne peut pas répondre à cette question puisque le duo Azema Mignoni a pris l'option d'un capitanat tournant. Ça marche comment?
4: Alors, Pierre Mignoni l'a dit il y a deux semaines. J'avais déjà fait avec deux capitaines l'an dernier, là c'est trois. Une seule personne, c'est une connerie. Il y a des blessures, des méformes, des fatigues. Un homme ne peut pas tout supporter. En début de saison, ce sera Gaël Ficou, David Ribans et Lewis Ludlam, eux, vont revenir vite. Alors effectivement, Gaël Ficou était capitaine à Bayonne et face à La Rochelle. De retour de blessure depuis peu, Lewis Ludlam, le troisième ligne anglais, le sera samedi à Castres. L'an passé, Ribans et Olivon ont été les principaux capitaines. 9 fois pour Ribans, 7 fois pour Olivon. Mais en rugby, ça tourne parce que il y a 7 autres joueurs qui ont été capitaines du RCT sur la saison dernière, en top 14. Saint-Zel, Serein et Alagahu 2 fois. Ludlam, Le Bay, White et Damon 1 fois. Alors cette saison, le vestiaire a voté d'abord pour désigner les joueurs leaders et Mignoni, comme je vous l'ai dit, a tranché avec ces 3 joueurs. Sachez que c'est le cas aussi ailleurs. L'an passé à Toulouse, on a eu Jelonche, Marchand, puis Willis. Dupont, qui revenait de blessure, l'a été parfois en Coupe d'Europe. Il l'est de nouveau cette saison. Donc au rugby, Vincent, entre les blessures, ouais, les doublons aussi qui privent des internationaux, hein, pendant les matchs, les roulements, il faut parfois 3, 4 capitaines désignés.
0: Oui, tout à fait.
1: Oui, mais tu peux désigner un capitaine et des vice-capitaines. Non, une
0: hiérarchie locale,
1: hein.
0: Je, c'est pas les valeurs. Je le comprends. Je suis tout à fait pour, d'ailleurs, pas être pour ou contre. C'est comme ça depuis beaucoup de temps. Il y a toujours un capitaine, même au foot, et un vice-capitaine.
1: Ouais, mais là, c'est pas le cas.
0: Donc, d'accord, déjà, un temps fait deux.
1: Non, mais là, ça va.
0: Mais alors, au rugby, comme il y a beaucoup de blessés, tout ça, moi, je suis pour. On va prendre
1: l'exemple. Vincent,
0: mais non, mais.
2: Tu es en train de fermer les yeux sur le sujet.
0: Ton équipe type à 40 mecs. T'as 5-6 leaders qui se dégagent. Ces 5-6 leaders peuvent être en plus des doublons, des internationaux peuvent être capitaines à un moment donné. Oui. Tu peux être capitaine. Il n'y a pas de souci. Au football américain, t'es capitaine de défense, t'as 4-5 capitaines aussi dans les squads.
1: Donc depuis que tu t'es rendu compte que c'était pote Azema et Mignoni qui ont pris ce truc, t'as changé d'avis. Peux avoir plusieurs capitaines.
2: Il faut pas un numéro 1 désigné quand même.
3: Mais si les 3 mecs jouent en même temps dans le match,
0: pourquoi ils désignent plus le numéro 1? Ils voulaient Charles, le grand Charles. Charles, c'était le numéro 1. Blessé, le tournoi, le machin, tu les as jamais.
2: Pourquoi pas Serein?
4: Il a besoin de se régénérer, il a dit, sur Charles Olivon.
0: Oui, bon, mais Charles Olivon, il est pas là. Pam. Donc, t'es obligé. Et après, quand il rentre, il veut pas être capitaine. Parce qu'au rugby, capitaine, c'est que tu prends les mecs, tu les motives, t'es omniprésent. Je pense qu'au foot, le truc est beaucoup plus léger. Au rugby, il est lourd. Le capitaine, il est lourd à porter. Donc, à partir de là, le mec, il a besoin. Quand il rentre, d'ailleurs, il te dit, moi, si je pouvais pas être capitaine pour pouvoir m'occuper que de moi, faire. Souvent les mecs te le disent quand ils rentrent de blessure et tout ça. Donc à partir de là, qu'il y ait 4-5 capitaines, ça me gêne pas. Mais de toute façon, ça a toujours fonctionné comme ça. Tout le temps, moi j'étais dans des équipes où t'avais un capitaine, puis ça bougeait par rapport aux blessures. Puis t'en avais 2-3.
2: Là, je suis pas d'accord avec ça parce que en rugby, il y a des évidences parfois. Quand il y avait Beg le 91, tu connais bien le sujet, le capitaine c'était Bernard Laporte. Quand il était blessé, j'imagine que quelqu'un le remplaçait, mais il n'y avait pas de débat. Les Néo Z, c'était Richie Macko, il n'y avait pas de débat.
3: Oui,
2: c'est évident.
3: Oui, mais les gestions.
2: C'est Rory Cocotte,
3: oui,
2: c'était comme ça.
3: Adrien, les gestions et le management a évolué aussi.
0: Il a changé. Non, mais je te dis pas le contraire.
2: Quand il y a une évidence, on se pose pas la question de savoir si c'est 4 ou 5 capitaines.
0: Bien sûr que dans ces 4-5 capitaines, alors là, je retombe, il y en a un qui se dégagera. C'est-à-dire, tout, on sait au départ. Là, je pense qu'ils sont dans un marasme, Toulon, où ils savent pas trop qui va être capitaine.
2: À Bordeaux, ils se posent pas la question, c'est Lucu et Pompard.
0: Bien sûr. Mais dans ce truc de 4-5 capitaines, il y a un capitaine.
1: Moi, tu vois.
0: Il y en a un qui sera capitaine. Toute l'année, ça va tourner. Mais au moment où le mec sera présent, en forme, et reprendra le capitaine, là, ça bougera plus. Mais qu'il y ait 4-5 capitaines, un groupe de 4-5 capitaines,
1: tout au long de la saison. Mignoni, hein.
0: Oui, mais parce qu'ils ne savent pas. Il y en a un qui va se dégager.
1: C'est ça qui est un problème.
0: Non, mais
1: c'est ça qui est un problème.
0: Il y a toujours un mec qui va se dégager un
1: profondément, quand tu n'as pas de capitaine qui se dégage, c'est que déjà, tu as un problème de base. De devoir les nommer ou de dire choisissez les gars qui, selon vous, c'est qu'il n'y a pas un mec qui se dégage, Vincent. Un mec, nous, dans le vélo, capitaine, c'est pas la même responsabilité, je te l'accorde, que dans le foot. C'est pas un sport aussi collectif. Mais quand même, un capitaine de route, il n'y a pas besoin de l'élire. Il n'y a pas besoin de le nommer. Il n'y a pas besoin d'aller voir le patron dire moi je voudrais être capitaine. Non, moi quand j'étais chez Quickstep, j'étais capitaine de route.
0: Combien vous étiez de quoi?
1: Et 25 en tout. 25, mais au départ d'une course, t'es 8.
0: Voilà, 7-8. Là, t'es 40 mecs toute la semaine ensemble. T'as 25
1: oui,
0: mecs.
1: Oui, mais je suis d'accord
0: sur le truc avec
1: non,
0: des
1: Vincent,
0: mecs qui sont
1: je suis d'accord sur le.
0: T'as 32 mecs
1: seul.
0: En permanence.
1: Je suis d'accord.
0: Donc, c'est pas pareil.
1: Pas un seul, peut-être. Mais t'as une liste. Mais quand le mec est présent, c'est une évidence. Le fait de tourner que si Ficou est capitaine maintenant, mais que la semaine prochaine, il n'est pas capitaine en fait. Il l'ouvre quand il faut le dire.
0: Parce qu'il ouvre le débat pour trouver un capitaine.
1: Ouais, mais le système tournant donc n'est pas valable sur la durée. On est d'accord.
3: En fait, j'ai l'impression qu'en nommant trois mecs, c'est trois mecs aussi qui, à un moment donné, quand tu vas avoir des réunions avec le coach, ils vont être trois parce qu'il y a peut-être trois représentants aussi qui ont des visions différentes. Ça permet un échange à plusieurs plutôt qu'un coach et un seul joueur où eux décident plus ou moins. Trois, t'as trois avis différents, des mecs qui donnent leur point de vue sur la gestion peut-être des entraînements, sur ce qui va pas.
1: Stephen, déjà,
3: sur le terrain, qui va parler à l'arbitre?
2: Ah ouais, ouais, bah
3: c'est les trois.
2: Normalement, il n'y en a qu'un.
0: Ah non, mais il n'y a qu'un capitaine sur le terrain. Il n'y a pas trois capitaines sur le terrain.
1: Il n'y a pas de leader, ok.
0: C'est
1: moi qui parle. Bah non, mais c'est ça le problème.
3: Ça veut dire que Mignoni, c'est les trois là.
0: Non, non, il y a un capitaine à chaque match, il n'y en a qu'un.
1: Mais c'est ça le problème.
0: Il y en a qu'un capitaine.
3: Donc c'est toujours le même, mon cher.
0: Mais il n'y a pas deux capitaines par match. Il y a un capitaine. S'il sort, il y en a un autre qui le remplace.
1: Le problème, c'est qu'il
0: va parler, les gars. Il n'y a pas trois capitaines par match.
1: La problématique, c'est que parmi ces trois là, ce week-end, ça va être Ficou. La semaine prochaine, c'est un autre. Sauf qu'il ne se passe rien.
0: Parce que
1: ça, c'est pas logique.
0: Parce que le grand Charles n'est pas dans le coup. Le jour où le grand Charles est dans le coup, c'est lui qui le prend, c'est tout. C'est lui qui prend le capitaine.
2: Apparemment, non, Vincent. Hein. Pas cette année, Charles.
0: Pas cette année, parce que c'est lui qui a dit qu'il ne voulait pas être capitaine pour la ligne. Parce qu'il s'occupe de lui, de la Coupe du Monde. Moi, je veux être capitaine. Si Serein, il dit je veux être capitaine,
3: Serein lui a retiré.
0: Mais il va revenir à Serein. S'il n'y a pas Charles, il va revenir à Serein qui domine
1: les yeux sur la situation. On ne veut pas voir la situation.
0: Non.
1: Merci, Wilfried. Les explications de Wilfried étaient très claires.
0: Mais écoute-moi quand je te dis. Mais Wilfried, il te rapporte ce qu'ils font. Ils cherchent un capitaine. Qui va se dégager? Il n'y a pas le grand Jean qui a été capitaine pendant des années. Donc là, ils disent Ficou, ils sont un peu obligés de mettre Ficou.
3: Ficou, c'est obligé.
0: L'autre, il joue derrière. T'as compris qu'il ne va pas rester capitaine. Après, qui va.
2: Voilà, ça c'est le
0: Ribans. Deuxième ligne, c'est un. Oui, mais non, mais Ribans, oui, mais ça parle pas.
3: Le glam.
0: Les mecs, ils comprennent pas ce qu'il est. Serein, crade. Ils vont. Mignoni, je le connais en plus, il joue demi-de-mêlée. Donc qu'est-ce qu'il fait? Il fait semblant de faire semblant de. Parce que Ribans, s'il essaye pas capitaine, il va dire voilà, machin, tout ça. Si Ficou, 98, c'est obligé. À la sortie, je vous l'annonce, si c'est pas le grand Charles, ce sera le demi-de-mêlée.
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1: Julian Boubnov, les cotes de Beşiktaş OM. Ah oui.
7: Bonjour messieurs, 1,74 la cote de Beşiktaş, 4,10 le match nul, 3,75 la cote de l'Olympique de Marseille. La cote de Beşiktaş, plus les minutes passent, plus elle baisse. Donc ça veut dire qu'ils sont de plus en plus favoris. Beşiktaş, ils ont battu le Fenerbahçe il y a deux semaines sur leur pelouse. Ils restent sur trois victoires consécutives en Super League. Ça risque d'être compliqué pour l'Olympique de Marseille.
0: Ouais, là, si tu gagnes pas là, si c'est la
1: ton intuition.
0: Marseille, quand même. Mais ça vaut que d'en arrêter de donner l'importance à des clubs de pauvres comme ça.
2: Ils sont très riches, Vincent.
3: L'attaquant du Beşiktaş, c'est Vlahovic.
2: C'est Dusan Vlahovic, ouais, l'ancien de la Juventus.
0: Alors là, je suis tombé à la renverse.
2: Victoire de l'OM pour Vincent.
1: Stephen, vite fait.
3: Victoire du Beşiktaş, c'est deux équipes qui marquent.
2: Merci. Ça, c'est côté 2.
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0: Ah, 15h42, le Super Moscato Show, on revient tout de suite.
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0: Allez, on y revient, les 15h46, le Super Moscato Show. Adrien, remonte le temps.
2: On remonte le temps, Vincent, avec ce vieux générique. C'est l'histoire d'un clash historique entre Rico et Pierrot. Nous sommes le 8 mai 2024. Toute l'équipe du Moscato Show a pris le TGV le matin pour aller à Marseille.
0: Oui, c'est rigolo ça.
2: Oui, c'est rigolo.
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2: Et on accueille un des héros de cette séquence, Eric Dimeco, qui arrive un peu à l'avance dans le Moscato Show. Salut Eric.
36: Salut les copains.
3: Salut Eric.
2: Alors, le 8 mai 2024, Vincent, Pierrot. Le PSG n'est toujours pas champion d'Europe le 8 mai 2024.
1: On pensait qu'on n'y arriverait jamais.
36: Et c'est le beau vieux temps.
2: Ouais. Et Emmanuel Macron n'avait toujours pas dissous l'Assemblée nationale, autre époque. Nous sommes à Marseille sur le Vieux Port pour l'arrivée de la flamme olympique à Marseille. C'est une journée spéciale JO sur RMC avant les JO de Paris. Précision très importante, vous allez tout comprendre sur ce qui va se passer après. C'est la canicule et c'est pas bon pour la santé. Eric Dimeco a bu, je crois, ce jour-là, un Ricard de trop. La veille, et ça c'est la magie de la radio, nous sommes à Marseille, et la veille, le PSG est éliminé en demi-finale, retour de la Ligue des Champions, à domicile, face au Borussia Dortmund, 1-0, match catastrophique. Mbappé, catastrophique. Souvenez-vous, Vitinha, sur le match aller-retour, avait touché 3 ou 4 fois le poteau sur des frappes. Les Marseillais sont ravis. On reçoit Soprano au début, qui va être avec nous aujourd'hui à 17h. À 15h08, ça se passe super bien avec Soprano, qui fait partie du tout le dispositif JO. Et à 15h15, Pierrot remercie Soprano, qui a des obligations. Et on attaque le débat Ligue des Champions. Et même si on est à Marseille, Vincent, on est obligé de le faire devant le public marseillais avec Eric, qui est chaud. Eric, Kylian Mbappé a-t-il encore des excuses puisqu'il est passé à travers sa demi? On sait qu'il va quitter le PSG. C'est tout le débat autour de la fin de son contrat, la non-prolongation et la préparation ratée 9 mois avant. Et là, ça va déraper.
0: C'était ça, oui.
2: Eric part sur sa théorie, le PSG a maltraité Mbappé, mentalement et physiquement, la préparation tronquée 9 mois avant. Début de la séquence, on sent qu'Eric est chaud, qu'il demande qu'à être chauffé, c'est Stephen qui commence à le chauffer.
4: Je ne comprends pas qu'on s'étonne de ça. Vous croyez que quand on fait un mois et demi de préparation en début de saison, c'est pour quoi? C'est pour courir au soleil? C'est pour... Laissez-moi finir, Stéphane, après je vais... Mais oui, mais tu es obligé, parce que ce que vous comprenez pas...
0: Sur le mois d'août.
4: Mais oui, et alors laissez-moi finir mon raisonnement. Vous ne comprenez pas que quand tu es le PSG ou tous les grands clubs européens où tu vas jouer tous les 3 jours toute l'année, et c'est comme au basket, et c'est pour ça que je ne comprends pas que tu ne comprennes pas.
2: Ah, vous sentez le débit qui accélère, il fait chaud, et alors à ce moment-là, le niveau sonore d'Eric va augmenter dans ce que vous allez entendre, dans ce qui suit. Eric va augmenter le volume, et là, énorme erreur, tout fait basculer. C'est Pierrot qui fait tout basculer dans la séquence. Pierrot va hocher la tête. Et là, Pierrot, il ne fallait pas hocher la tête.
4: Eh oui. Il faut jamais hocher la tête quand même.
2: Hocher la tête devant un Dimeco qui est devant son public chez lui sur le vieux port.
4: Et donc un gamin qui rate sa préparation, il peut pas faire une grande saison. Et un gamin qui doit jouer tout le temps et que tu sors à la mi-temps plusieurs fois de suite, eh ben tu le tues et physiquement et mentalement. Vous voulez pas le comprendre, Pirouille?
2: Mais il n'a pas raté sa préparation. Personne n'a raté sa préparation.
4: Tu hoches la tête.
2: Mais il n'a pas raté sa préparation. Il a raté 3 matchs.
4: Tu hoches la tête.
2: Est-ce que tu dis n'importe quoi?
4: Mais non, mais c'est pas pareil de s'entraîner tout seul.
2: Dis-moi, tu crois qu'ils l'ont mis sur une chaise, interdit de bouger?
4: Non, c'est pas pareil de s'entraîner.
2: Une préparation foncière. Mais c'est un club professionnel.
4: Alors c'est toi qui as raison. Voilà, tu joues avec le Media Football Club. Et ben c'est toi qui as raison. Voilà.
2: Il a été mis au loft. C'est incroyable. L'argument que Eric déteste en général. Genre, t'as jamais joué au foot, toi. Tu joues au Media FC, tu as raison. Eric l'a employé, il a craqué. C'est le fameux. Toi, tu joues au Media FC.
3: Il y a les hurrahs de la foule derrière.
2: Les hurrahs de la foule. La suite du dialogue. Alors, je vous rappelle pour les gens normaux qu'à la base, on parle de foot qui est un loisir, c'est une distraction. C'est pas un truc qui va changer la face du monde. Écoutez la façon dont ces deux personnages se parlent. La suite du dialogue, très constructif.
4: Tu joues avec le Media Football Club, et ben c'est toi qui as raison.
2: Il a été mis au loft, c'est-à-dire qu'on n'a pas le droit de jouer les matchs de Ligue 1 pendant 3 semaines.
4: C'est toi qui as raison.
2: En quoi ça perturbe sa préparation physique?
4: Je te dis,
2: début de saison, de ne pas jouer les matchs.
4: Je te dis, c'est toi qui as raison.
2: En quoi ça répond?
4: C'est toi qui as raison.
2: Mais là, vous tournez en rond, les gars, vous tournez en rond.
4: C'est toi qui as raison.
3: Attends, il y a Sopra qui veut poser une question.
2: En quoi ça perturbe sa préparation physique de ne pas jouer les matchs de Ligue 1?
4: C'est toi qui as raison.
2: Donc ils l'ont assis sur une chaise, ils lui ont dit pas bouger.
4: Mais si tu comprends pas, Pierrot, et pourtant Dieu sait que tu es intelligent, comprends pas, c'est que tu n'as pas envie de comprendre.
2: C'est beau une France qui dialogue. Alors justement, tu ne crois pas, c'est bien dire. Vous avez noté avec Vincent, on s'est dit arrêtez, vous parlez trop fort, moi. Et là, 20-20 va décider.
4: Il voulait aller à la sieste, mais ça faisait trop chaud.
2: 20-20, c'est le chef. 20-20, il regardait à droite, à gauche, il dit bon, 20-20, c'est le chef, il va décider de faire la police parce que 20-20, il en impose. Il va essayer de calmer les esprits. Très efficace, 20-20.
4: Quand tu tues mentalement Mbappé,
2: tu le tues mentalement parce que tu le coincé. Parce que tu lui fais passer 5 minutes sur le banc, tu le tues mentalement. Mais dis-moi, je pense qu'il a un mental un peu plus costaud que
4: Pierrot. Attention, la raison. Mais le problème, c'est que ce qui se passe me donne raison à moi, mais c'est toi qui as raison.
2: Voilà, ça peut durer longtemps.
3: J'ai raison, mais t'as.
2: Et là, moment.
5: Capitaine du RC, c'est Gaël Ficou là-bas.
2: Il y avait chaud.
0: Quel autre? J'étais là, j'ai dit, on est débiles là.
4: C'est cagé dessus.
36: caca la culotte.
0: L'intensité que j'ai eu, j'ai dit, je vais prendre une branlée, mon apprenti. Ils vont se mettre les deux contre moi. Je vais ouvrir ma gueule, ils vont me tabasser à moi.
2: Et là, c'est mon petit bonbon. C'est la petite cerise qui arrive du ciel, comme ça, sous le gâteau. Voilà, comme ça.
0: Et là, t'aurais pu s'arrêter.
2: À ce moment-là, il y a Redouane Bougueraba, star de l'humour, star française, qui arrive à l'improviste sur le plateau dans une émission normale. On dit c'est énorme, on l'accueille, on en fait un événement dans une émission normale. Ouais. On fait des blagues, on le met en valeur, on dit merci d'être là, on parle des JO, de l'OM, du PSG, du match. On parle de Pirot qui joue au Media Football Club, mais non, parce que Pirot qui joue au Media Football Club, il en a rien à faire de l'arrivée de Bougueraba. Écoutez la séquence, je ne sais même pas s'il le reconnaît. C'est très violent, il va quasiment l'ignorer. Écoutez, nous on est gentil, moi je l'installe, je le vois arriver, je me dis bah, c'est pas mal pour la radio d'avoir Bougueraba. Écoutez.
4: Les mecs qui jouent trop, tu veux les
2: il
4: économiser
2: arrive, il arrive.
4: Mais là, tu reproches que Mbappé est trop économisé, Eric.
6: Redouane Bougueraba est en train de faire le bonjour à tout le
2: bravo,
6: monde.
2: Bravo, Redouane. Il est là, on peut l'applaudir.
7: Redouane Bougueraba, qui habite en face. Vous faites trop de bruit, les garçons. Paris, hier, n'avait pas la flamme. Il manquait la flamme à Paris pour pouvoir gagner. Ich bin Frogenfrag, Dortmund.
2: Ça va, Redouane?
6: Bon, Steve, bonjour. Je veux conclure, tu étais en train de parler.
4: Non, voilà, les chiffres. On reproche à des mecs qui jouent trop
2: le match. J'en ai rien à foutre de Bougueraba qui est là. Pirot le passe complètement. Il dit bah, quasiment même pas bonjour. Pirot, tu nous as fait honte.
36: On peut raconter quand même le contexte, Adrien.
2: Oui, on était accueillis par.
36: Oui, parce qu'on était. Non, mais on était en bout de panne. On était en bout de panne sur le Vieux-Port. Les pannes, c'est les pontons où les bateaux sont amarrés, là. Les bateaux des particuliers. Et sur la panne, il y a la société de nautique qui gère la panne.
2: Ils ont très bien accueilli.
36: Et donc, ils avaient fait un barbecue, et quand on est arrivé, écoute-moi, les pastis, ils tombaient, mais comme un gravelotte, comme à la grande menthe, comme dirait Vincent. C'est pas une de plus que j'en ai bu.
2: Mais en plus,
36: je suis arrivé, j'étais frigo.
2: Tu t'es mis dans le seau tout seul, parce que même Vincent avait fait attention, il faisait trop chaud, on n'arrivait pas à boire. Et c'est mauvais pour la santé. Et autre époque également,
36: Pirot.
2: C'est
36: pas bon pour la santé.
2: Autre époque également, Pirot, il y a Redouane Bougueraba qui finalement reste un petit peu. C'était l'époque.
0: Ah, mais ça va, Bougueraba.
2: Non, il reste un peu parce que c'était l'époque où les Marseillais pouvaient encore chambrer les Parisiens sur la loose en Ligue des Champions. Vitinha avait touché le poteau 5 ou 6 fois sur les matchs aller-retour. Bah, c'était une bonne époque, Eric. Vous pouviez chambrer encore les Parisiens sur la loose en Ligue des Champions. Petite vanne. Redouane, Vitinha a frappé les poteaux?
7: C'est juste que pour vous prévenir que Vitinha, il ouvre un bar à Dortmund. Un bar à poteaux, ça s'appelle. Vous allez, vous êtes tous invités.
4: Votre Vitinha ou le nom?
7: Non, le vôtre.
4: Ah, ok. Allez.
2: Et le vôtre, je récupère.
4: Et le vôtre, alors, il fait quoi?
0: Attendez, de l'oublier. Alors, vous le récupérez.
7: Il est client chez vous. Le nôtre, il est client.
2: Plus de 2 ans après, Vitinha est devenu une star du foot. Et il a gagné 2 fois la Ligue des Champions.
3: Et le Vitinha de Marseille.
2: Il est toujours du porté disparu.
36: C'était quand même le bon vieux temps. Après, il y a Luis Enrique qui est arrivé là au milieu, qui nous a mis le port.
2: Il était déjà là. Il était déjà là, Luis Enrique.
36: Eh ben oui, c'était la
2: première année. Première année, Luis Enrique, demi-finale. C'est pas mal, non plus, pour des losers.
0: Alors, sincèrement, maintenant, on peut faire le point. Est-ce que ça va ici? Il n'est pas fait cette préparation, Eric. Est-ce que vraiment, ça.
2: Pyro, Eric.
1: Le pauvre Redouane, il avait préparé des vannes et tout. Hein.
2: Mais bon.
0: Il a préparé les vannes, il les a gardées pour les stands. Il a été dans le stand. Ouais, là, c'était pas cet tabou. Vous croyez que.
1: Mais en même temps, qu'est-ce qui vient s'incruster comme ça?
0: C'est bien,
2: c'est un homme de médias.
4: Le mec, il
0: pour nous faire plaisir, il parle en allemand en arrivant, toi et tout, c'était quand même magnifique.
3: Soprano, tu vas l'accueillir un peu mieux quand même, non?
1: Là, il n'y a pas de problème.
2: Il est détendu.
1: Il a les 2 étoiles, Pierrot, maintenant. Il est tranquille. Regarde, Soprano, il était là ce jour-là et il a été très bien reçu.
0: Oui,
1: il est arrivé au mauvais moment pour Renan.
0: Tout est une question dans la vie de timing. Et c'est terrible. C'était avant, non?
2: Allez voir les vidéos sur nos réseaux sociaux, c'est magnifique.
1: Alors, est-il passé devant Bordeaux? C'est le top 14, c'est notre débat rugby dans un instant. Et donc Soprano est notre invité à 17h. On va parler de l'OM et de Zizou. A tout de suite, c'est le Super Moscato Show.
0: 15h56, le Super Moscato Show. 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
1: 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Jeudi, c'est le jour du rugby avec Midi Olympique et on parle du top 14. Qui est désormais le dauphin de Toulouse ? Est-ce que Pau est passé devant Bordeaux ? C'est notre débat au 32-16. Vincent Moscato règle le problème tout de suite sur RMC. 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Les infos, Rémi Barré. Bonjour Rémi.
45: Bonjour Pierre, bonjour à tous. Face à la dégradation rapide de la situation internationale et ses conséquences en France sur la sécurité et sur l'énergie, Emmanuel Macron invite demain matin à l'Elysée les chefs des partis représentés au Parlement ou leurs candidats à la présidentielle. Une réunion à laquelle participeront également le Premier ministre Sébastien Lecornu et des responsables militaires et du renseignement. Après Fos-sur-Mer et Frontignan, les marins pêcheurs ont multiplié ces dernières heures les blocs. Plusieurs dizaines d'entre eux ont notamment bloqué une nouvelle fois le dépôt pétrolier de Frontignan dans l'Hérault, le port de Nice, avant finalement de lever leur barrage dans l'attente de l'issue d'une réunion, celle qui se tient depuis la fin de la matinée à Paris, entre leurs représentants et la ministre de la Mer et de la Pêche. Le début de l'audience est prévu d'ici une demi-heure. Gérard Depardieu va tenter d'obtenir cet après-midi un non-lieu pour des viols présumés commis sur l'actrice Charlotte Arnoux. Audience devant la cour d'appel de Paris. Le déplacement des supporters du PSG à Marseille. Marseille dimanche pour la cinquième journée de la Ligue 1. Interdit par un arrêté du ministère de l'Intérieur. La parution au journal officiel a eu lieu ce matin et soit en raison de risques de troubles graves à l'ordre public. Et puis la suite de la Ligue Europa, Marseille sur le terrain du Beşiktaş ce soir. Coup d'envoi du match 21h. Ce sera évidemment une rencontre à vivre sur RMC. 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Tout de suite le Super Moscato Show.
1: Et on va parler rugby. Est-ce que Pau est passé devant Bordeaux dans la hiérarchie des meilleurs clubs français? Vincent Moscato règle le problème tout de suite.
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18: Allez, on y revient au mastic. Il est 16h05. On est dans le Super Moscato Show, on y revient, bien entendu. Jérôme Pilon est avec nous, Stifounet Brun. C'est 15h, 18h. Éric Dimeco est là, vous l'avez vu, il est intervenu dans cette émission.
23: Ça va, les copains.
18: Il était sur le port de Marseille. Adrien Aigouet, Piron dans demi-heure,
1: qui a cassé le programme. On peut saluer Redouane Bougaraban, qui nous écoute.
18: Ouais, on t'embrasse, Redouane, excusez-nous.
23: Ah ouais, là, il y avait rien pour lui, peu cher.
1: Vous avez raté la séquence, vous la podcastez sur rmc.fr.
18: Ouais, mais cette histoire de stage, ça nous a crevé, ça. Piron.
1: Alors, ça nous a crevé une saison entière.
18: Une saison entière, ça.
1: Mauvaise saison entière.
18: Comme vous l'aviez maltraité, c'est vrai qu'il l'avait maltraité, il lui avait donné 1 milliard sur 6 ans. Vous pouvez me maltraiter comme ça.
1: Il n'y a pas que l'argent qui compte. Ouais. Alors, le programme jusqu'à 18h. Tout de suite, Pau est-il passé devant Bordeaux en top 14? Vincent règle le problème. Ça joue vite.
18: Je ne sais même pas pourquoi on fait le débat.
1: D'accord. Ensuite, Soprano est notre invité exceptionnel dans le Super Moscato Show. Excusez-moi, à 17h. On va se poser la question, que serait une saison réussie pour l'Olympique de Marseille? Parce que c'est vrai que finalement, il n'y a aucun objectif officiel qui est annoncé. Ouais. Hein. Rien.
24: On attend Franck.
1: McCourt.
18: Oui, il arrive.
1: Non, mais pour le coup.
18: Non, mais sérieusement,
1: là, je suis très sérieux. Hein.
18: Est-ce qu'il a toujours pas parlé?
1: Toujours pas.
18: Franck?
25: Non, toujours pas.
18: C'est terrible.
1: Il ne parle pas, alors que dès qu'il va parler, tout va bien se passer. Alors,
18: qu'il se prépare de New York. Il attend le 18 juin. Il va concurrencer l'appel du général.
1: Qu'est-ce qu'on a dans le journal moyen aujourd'hui à 16h45, Adrien?
31: Vous avez été généreux, oui. Vous avez donné au journal moyen de très jolis moments hier pendant l'émission et également dans le Kikadi, notamment une réponse quand vous cherchiez le prénom d'un des enfants de Céline Dion. J'ai eu des propositions assez étonnantes.
1: Magnifique.
31: Et je pense qu'on va terminer, on va mettre un terme au feuilleton, au clash entre Stephen Brun et Cyril Hanouna.
18: Encore
31: Cyril qui a encore parlé de Stephen Brun hier dans son émission sur le
3: Mais en fait, j'ai eu quelques échos, c'est que les audiences sont très moyennes, ils avaient besoin d'un sujet fort pour remonter les audiences.
31: Un gros dos, comme il dit.
18: Il a tué le game, Cyril.
31: Il a réparti Cyril quand même, c'est pas mal.
18: Il n'y a plus, c'est fini.
31: Après, si t'es embêté, on envoie Vincent.
4: Il est meilleur trash talker ou joueur de padel?
3: Trash talker, exceptionnel.
31: Tennis, il est pas mal, Cyril.
18: Tennis, c'est lui. Ah, tennis, quand même, ne m'en prends pas. Il est au-dessus de toi, quand même, au tennis.
4: Mais il a dit
18: j'arrête quand même.
3: J'arrête parce qu'en fait, il mène 1-0. Donc, à un moment donné, je ferme la bouche et je dois régler ça sur le terrain.
31: C'est bon, ça. C'est beau.
3: Voilà.
4: Il a quand même dit que t'étais pas un bon finisseur. Mais ça,
18: il a dit qu'il tremblait quand il fallait jouer balle de match.
31: Et puis aujourd'hui, des très beaux cadeaux.
18: Parkinson au moment de balle de match.
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19: C'était qui le basketteur hier?
3: Stephen Curry. Ouais,
4: c'était qui le basketteur hier?
19: Ah non, mais c'est
18: mais ça me déconne.
19: Non, mais je
18: te raconte ce mec. Il est respecteurier.
19: Ah, mais si, mais c'est un phénomène. Ce gars-là, il s'est greffé. Il a des maillots signés de tout le monde aux États-Unis.
31: Le monsieur qui organise ça, c'est son métier.
19: Il est signeur.
3: Son métier. Il joue Stephen Curry.
19: Oh non, je sais pas, moi, tu me poses pas
18: d'accord. Tu le connais, le club?
19: Voilà.
4: C'est un mythique, ça fait plus de 15 saisons qu'il y est, quoi.
19: New York.
18: Ben non, oui, voilà, c'est tu le dis bien.
4: Pas du tout.
19: C'est
4: pas
19: Lyon.
4: Hein? Comment?
19: Spurs,
4: c'est une franchise que tu confonds avec un club sud-africain.
19: Ah, Orange Free State.
4: C'est ça.
19: C'est ça, ouais.
18: Voilà,
19: c'est,
18: Orange Free State.
19: Orange Free State. Non, mais tu peux pas comprendre.
4: Pas comprendre c'est très mieux. Ouais. D'ailleurs, c'est très, très bien. Peut-être en faire un. D'ailleurs, il y a l'objet d'une chronique de 15h45. Je sais pas si je vais le retrouver.
3: La vraie réponse, c'est les Golden State
4: Warriors. Vincent, pour Golden State Warriors, a toujours dit Orange Free State.
19: Parce que c'est une franchise sud-africaine.
4: Voilà. C'est comme ça.
31: Okay. Golden State Warrior.
19: Golden State Warrior. Là, c'est quand même.
31: Allez, quand même.
19: Un souvenir des trucs là.
4: Vincent, à force de bosser, la section va finir par avancer un jour. Hein.

0: La section apprend et va de l'avant.
1: Et s'agit bref.
2: Ah ouais. Moscato, bon, il va te le régler le problème.
3: Alors, nous accueillons.
4: Quand même, faut revenir sur Bayrou. C'était du premier degré.
3: Mais
5: premier degré.
4: C'était pas une blagounette.
3: Si un jour tu entends Bayrou au second degré, tu nous préviens. Ouais, moi, j'ai jamais entendu. Hein,
4: non, ça. Mais des fois, tu te dis que le mec, tu vois, l'intelligence, c'est lié toujours.
5: Non, il s'est pas. C'est pris pour Mbappé. Pour.
4: C'est lui qui. Faudrait qu'il se présente.
3: Il aurait pu.
4: Il s'est toujours
3: présenté.
4: Il a toujours pris des gros taquets dans sa gueule. Des calottes.
6: Sauf à Pau, il gagne à Pau.
3: Il en a perdu, il n'y a pas longtemps.
4: Il n'y a que lui. Mais il a perdu,
3: il a perdu à Pau.
4: Coup de latte, comme plaf. Quand il perd à Pau, tu peux dire que c'est un manque de Pau, mais non, c'est pas un manque de Pau, les mecs en avaient marre.
3: C'est hein. Notre spécial rugby avec Midi Olympique, nous accueillons Léo Fort du Midol. Salut Léo.
4: Ah, Léo, comment il va Léo?
7: Salut l'équipe, ça va très bien.
3: Léo. Alors c'est la troisième journée du top 14 ce week-end, avec le choc entre les deux leaders Vincent. Les deux leaders du top 14 qui s'affrontent.
4: Ah, c'est le stade, c'est pas le stade Toulousain, non. C'est Pau.
3: Et
4: le stade Bordelais.
3: Non.
4: Voilà. L'UBB.
3: Non plus.
4: L'UBB.
6: La Rochelle.
4: Non.
3: Non. Hein? Quelles sont les deux équipes qui ont gagné leur. C'est Lyon.
4: Ils sont 7 en point. Après, c'est Lyon dans les deux premiers.
1: Ils ont tapé le Racing.
4: Mais c'est pas automatique. Lyon, c'est pas automatique.
3: Donc, c'est Lyon-Pau. Pau qui a impressionné avec une victoire à Montpellier pour démarrer et ensuite 70 points collés à Bayonne. Aujourd'hui, la section est-elle la deuxième force du championnat derrière Toulouse? Est-ce que Pau est passé devant Bordeaux? Vincent règle le problème. Même si c'est pas que Lyon est leader. C'est pas grave.
4: Mais je ne savais pas. Il y a eu deux matchs. Hein. Donc là, ça peut être n'importe qui. C'est la Française des Jeux. Là, tu peux mettre n'importe qui.
3: Alors,
4: donc Pau. Moi, j'aime bien Pau.
3: On va t'en dire plus sur Pau. Avec Julien Landry. Salut Pau.
5: Je crois qu'il n'a pas d'idée sur le débat.
4: T'as vu comment c'est
3: fait? Non, mais écoute bien. Écoute bien le sujet de Julien. Ouais. Est-ce que Pau a encore progressé, Julien, par rapport à l'année dernière?
4: Ça n'a jamais amené énormément, Julien.
8: Oui, depuis l'arrivée de Sébastien Piquet-Rony en 2021, la section n'a cessé de progresser, passant d'une équipe jouant le maintien, 10e en 2022, 9e en 2024, 8e en 2025, première qualification européenne, et puis 4e la saison dernière, avec ce barrage perdu à domicile contre le Racing. Un travail donc sur la longueur, avec des petites touches dans le recrutement chaque saison. De la densité physique l'année dernière, avec Issa, Montoya, Laclaya, de la polyvalence, de la rudesse cette année, avec Pesanti, Verne Taillefer ou Grondona. Sans oublier les bonnes pioches à l'arrière, Marta le portugais cette saison, Grand Didier il y a deux saisons, et bien sûr la jeunesse, Oradou, Gaëton, Atisokbe, Broboiri, Arfeuille, et cette saison, Sengakuo. Le début de saison est d'ailleurs prometteur, le jeu a évolué, plus d'impact devant, on l'a vu à Montpellier, où la section a marqué sur ballon porté, fruit du travail cet été à Loudenviel avec seulement les avants, des évolutions qui font de Pau un candidat plus que crédible aux deux premières places, voire même au bouclier de Brennus, plus vu en Berne depuis 1964, avec François Monclat, Vincent capitaine.
3: Alors, tu n'as rien écouté. Donc, cite-moi un joueur recruté par Pau ces deux dernières saisons.
4: Argentin, le talonneur, Montoya.
3: Montoya.
4: Montoya. Qu'est-ce que j'ai dit?
1: Il était là l'année dernière.
4: Le petit Pesanti.
3: Bravo. Montoya. Allez, c'est bon, tu peux y aller.
1: T'es farci ou quoi?
3: Tu as 10 sur 20.
4: Non, je ne suis pas farci. Mon petit poulet, je suis un peu malade. Je suis un peu.
3: Ah,
4: oui,
5: oui.
4: Je suis courageux. Je vais travailler.
5: C'est beau, franchement.
4: 42 de fièvre.
5: Ça, c'est beau. La France te remerciera.
4: C'est passé le thermomètre. Je l'ai mis plusieurs fois, tu sais, parce que je me régale dans le même. Tout additionné, ça faisait 42 de toi.
1: Il est farci. Eric, dis quelque chose.
5: Mais non, s'il aime son thermomètre, c'est pas de ma faute.
4: Je l'ai sorti, j'ai dit qui c'est qui l'a planté dans la terre. Et comment ça, pam.
3: Oh, donc, c'est pas possible.
1: Bon, allez, Pau. La section Pau.
3: Non.
1: Pau. Ils en sont où pour toi?
3: Pau est passé devant Bordeaux.
4: Mais non, vous déconnez ou quoi? Le match qu'il fallait gagner, ils l'ont perdu l'an dernier contre le Racing. Le match à la maison, à la pionne. Mais oui, non, mais ça. Oh, si tu me dis Pau est passé devant Bordeaux, faut faire un petit historique. Pas de deux jours de championnat. Un petit historique sur la dernière saison. C'est la dernière saison, quand même, qui va compter. Mais non, la dernière saison, le match où ils doivent gagner, mais ils perdent à la piole avec un Racing qui, derrière, quand même, s'est fait déboîter par le Stade Toulousain. Donc, non, et qui a deux titres de champion d'Europe, c'est Bordeaux. C'est tout. C'est la ligne de trois quarts de Bordeaux est magnifique. Celle de Pau est belle aussi, mais c'est pas pareil. Devant, ils ont de l'avance. Bordeaux a de l'avance encore sur Pau. Alors, tu vas me dire, sur un match, ils peuvent gagner. Bien entendu.
1: Est-ce que l'écart
4: se réduit? Vannes peut gagner à Pau. Vannes peut gagner à Bordeaux parce que le top 14 est très serré. Mais on revient, l'écart

0: se réduit. Oui, mais se réduit, ça veut rien dire, se réduit. Faut gagner. Moi, Pichironi, je veux bien. Ça fait 2021 qu'il a 5 saisons. Chaque année, ça progresse. On s'en fout que chaque année, ça progresse.
1: C'est beau, c'est bien. Tu pars de l'un.
0: Mais les gars, ça marche pas comme ça. Tu peux progresser. Lyon, ça fait chaque année, il progresse, Lyon.
2: Non, ça fait pas chaque année, il progresse.
3: Justement, il stagne, Lyon.
0: Mais non, mais quand même, qu'est-ce que je veux te dire? Je veux te dire que tout simplement, tu peux progresser comme ça si t'engages pas un titre. C'est pas bon. Et qu'il faut gagner. Si Pau, t'as des gros machins, on va faire cette année. Il va falloir qu'il gagne. Une Coupe d'Europe. Alors, si le Brunus ne peut pas le gagner parce qu'il y a Toulouse, on leur pardonnera. Mais là, on va voir s'ils sont du niveau de Bordeaux. Il faut qu'ils prennent la Coupe d'Europe. Et là, on dira peut-être qu'ils sont au niveau de Bordeaux. Mais pour l'instant, dans la bétaillère, pas en business. Ils sont derrière, à côté des toilettes. Ils sont pas là.
3: Par rapport à
0: ils montent dans l'avion, ils montent derrière. 33A, 33B, 33C sur le côté.
3: Par rapport à La Rochelle, tu le mets où, Paul, en ce moment? Par rapport à La Rochelle, qui est un grand club, qui a gagné des Coupes d'Europe. En ce moment-là.
0: Ils sont peut-être devant parce que ça fait 2 ans que La Rochelle passe en demi-teinte. Mais me mettez pas l'UBB quand même. L'UBB, c'est. Il y a le Stade Toulousain,
4: champion d'Europe à titre, non?
0: Champion d'Europe.
3: Donc ils sont 3e derrière Toulouse et Bordeaux, Paul.
0: Non, ils sont pas 3e. Pour l'instant, ils sont dans le ventre mou. S'il faut, c'est
2: comme je comprends ce que tu veux dire. Je veux pas t'embêter.
0: Mais non, ils gagnent pas.
2: Là, je suis sérieux, Vincent. Non, mais que tu te bases sur des résultats récents, soit. Mais si tu te projettes sur la saison, est-ce que on peut penser qu'à la fin de la saison, Pau sera peut-être 2e du championnat sur ce que tu vois depuis un certain temps
0: peut,
2: et notamment
0: peut,
2: de,
0: alors,
2: parce que si
0: essayer.
2: C'est pour dire les résultats de l'an dernier nous font dire le contraire, bon mais, ça je pense que tout le monde est d'accord.
0: Ah mais d'accord, mais en fait Pierrot, il faut bien que je me base
2: sur mais tu vois quand même la progression de Pau,
0: je
2: elle
0: me
2: est réelle
0: sur la
2: elle
0: saison dernière parce que la saison dernière je la connais, sur la saison à venir on la connaît
2: parce
0: pas
2: que Bordeaux ils ont des hauts et des bas aussi, parfois ils prennent des éclats.
0: Ce que je veux dire, c'est que si cette année
2: Bordeaux ils viennent de se faire encore mâcher à Toulouse,
0: ils ont une belle équipe, c'est pas je veux pas te mentir, ils ont une très belle équipe. Ils peuvent faire quelque chose. On les attend, mais on les attend à battre le Stade Toulousain. Okay. Non, donc ils seront comme Bordeaux, où ils seront en dessous parce qu'ils n'ont pas de titre de champion d'Europe. Ils ne seront pas comme La Rochelle, parce que La Rochelle, sur les 2-3 dernières saisons, il y a 3 ans, ils ont été champions d'Europe. Eux, ils n'ont pas de coupe. Quand tu arrives dans le club house, il n'y a rien sur la cheminée. Il y a des trucs de junior, de cadet, de machin. Il n'y a rien. Mais oui, mais le problème, il est là. Moi, j'attends parce qu'ils ont une équipe formidable. J'ai l'impression qu'ils tournent bien. J'ai l'impression qu'ils tournent bien, qu'ils progressent. En plus, ils sont beaux à voir jouer. Il faut gagner. Ça veut rien dire.
3: Il faut gagner.
0: Il faut des coupes. Okay. Des grosses coupes. Pas les coupes des juniors, Balandrade ou Kramos. Ça marche pas, ça.
2: Léo Fort du middle.
5: Ça existe plus, Balandrade.
6: 100% d'accord avec Vincent. Tu peux raconter ce que tu veux. Le sport de haut niveau, c'est, il y a qu'une vérité, c'est gagner des titres. Et pour ils sont au début de leur histoire. L'UBB, ils sont passés par là. Ils ont joué d'abord des barrages, des demi. Ils ont pris une rouste en finale avant de gagner
0: c'est
6: des titres.
0: C'est pas au début de leur histoire. C'est ça qui m'inquiète. C'est que ça fait déjà un petit moment.
3: Avec les jeunes, avec 14
2: ans. Il y a 3 ans, jamais personne n'aurait misé une pièce pour que Pau soit aussi haut là maintenant. Jamais personne. Là, franchement.
6: Après, ça bossait bien. Ce qu'il a fait, le projet qui a été mis en place avec Sébastien Pichironi, avec Peyo Lahore et le président Pontenot. Ils ont bien bossé, ils ont bien structuré, ils se sont tournés vers des recrutements de jeunes internationaux, moins de 20, des joueurs qui arrivaient en équipe de France tout doucement. Ils ont bien bossé pour en être là quand même. Hein. C'est pas une surprise. Après, moi j'avais une inquiétude, c'était qu'ils ont fait une grosse saison l'an dernier, ils se sont cassés les dents sur le barrage. Tout le monde y passe, ce que je disais, Bordeaux est passé
0: c'est
6: par là,
0: quand même dire,
6: il faut
0: curieux quand même.
6: Et j'avais peur que l'an 2 ils aient du mal à confirmer. Et pour l'instant, ce qu'ils montrent sur le début de saison, ils confirment bien et ils sont présents. Donc je trouve qu'ils sont dans la bonne dynamique. Mais non, Bordeaux est double champion d'Europe. Ils peuvent pas être devant Bordeaux.
2: Alors la parole, juste un petit bonbon, un petit message sur WhatsApp 06 12 424 424 de Charlie qui nous dit vous devriez lui remettre le thermomètre à 20-20, on comprend rien de ce qu'il raconte.
3: Il va finir à 5 degrés de température.
2: Le spécialiste rugby du Moscato Show, Eric Dimeco, est-ce que tu as l'impression que Pau est passé devant Bordeaux?
7: Non. D'abord parce que Bordeaux a eu des résultats de Coupe d'Europe et est régulièrement devant à la fin de la saison. Alors peut-être que Pau, sur la dernière année, parce que si je me souviens bien, mais peut-être tu vas me le dire, Pierrot, sur les années d'avant, j'ai l'impression qu'ils sont passés à la trappe, ils sont pas qualifiés. L'année d'avant, il me semble que non.
2: Oui, mais justement, le débat porte sur le.
7: Oui, mais sauf que. Oui, oui, mais sauf que.
2: Si tu nous dis derrière avant, hein.
0: Non, si tu nous dis, c'est tout débat différent. Si tu nous dis progresse, on te dit oui. Si tu me dis, ils sont devant Bordeaux,
2: non, mais si on se pose la question, est-ce qu'ils sont devant, c'est que forcément, il y a 2 ans, ils étaient derrière. Hein. Ça, c'est
7: ouais, la logique. Hein. Mais tu sais quoi, je suis même pas sûr. Alors après, à plus le on en a parlé hier avec le Racing, le rugby et le top 14, il est terrible, il est dur. Tu peux être demi-finaliste et être relégable l'année d'après et en ayant pas changé beaucoup de joueurs, en tout cas en ayant essayé de conserver le maximum, en ayant un coach qui est toujours là. Donc moi je vais te dire la vérité, quand j'ai vu ce débat, je me suis dit ouh, on est en train de faire un débat après deux journées. Alors dans le foot on est fort, on a fait au bout de quatre journées, là dans le rugby on est encore plus fort, on fait des débats au bout de deux journées. Oui, parce que si tu vas par 14, là, il faut qu'on parle de Lyon alors. Ouais. Non mais si tu vas par là, il faut qu'on parle de Lyon aussi.
2: Justement pas, non.
7: Parce que Lyon, tu verras que peut-être que oui, la dynamique est pas la même, mais il n'empêche que Lyon a bien recruté et que
3: si tu regardes le type de peau, il y a que des internationaux potentiels, des joueurs qui jouent en équipe de France, pas à Lyon. C'est ça la différence.
4: C'est quoi, Adrien?
7: Écoute, moi je suis pas, moi j'arrive pas à répondre à cette question. Et attention, attention.
5: L'UBB, ils sont sur un but ultime, c'est le Brennus. Pau, il y a quand même des étapes intermédiaires pour eux. L'année dernière, ils font la Champions Cup, ils gagnent un match, Trapinette, ils n'existent plus. Ça leur permet aussi d'être un peu frais pour le top 14 et de terminer très haut. Et moi, j'ai envie de voir comment Piquerounis et les joueurs qui sont aujourd'hui des joueurs implantés dans le 15 de France vont gérer une saison pleine avec les matchs internationaux, le tournoi à destination, les mecs qui vont doubler tout
3: la
5: ça.
3: Pression
5: à voir
3: ils vont gérer la ça. Pression pour la liste.
5: Voilà.
3: Oui, ça
5: c'est vrai. C'est pas très long.
2: Non. Moi aujourd'hui c'est
0: scalpel.
2: Est-ce que dans la hiérarchie, Pau est en train de s'installer au-dessus du bébé? Non. Dans la dynamique sportive, dans la dynamique de club, dans le projet club, dans la formation des jeunes.
0: T'as raison.
2: Peut-être que oui. Peut-être pas dès cette année. On va peut-être pas récolter les fruits dès cette année. Mais moi, pour avoir vécu dans Argelès, notamment, tout près de Pau, nos stages, on les faisait là-bas. Il y a 5 ans, Pau, et c'était la cata. On se demandait comment ce club allait s'en sortir. Là, aujourd'hui, c'est plutôt une dynamique. Les gens vont au stade, le projet plaît. Ils sont en train de finir leur centre de formation. Il y a beaucoup de jeunes qui sont issus d'ici. Il y a quand même quelques joueurs qui ont fait le trajet UBB pour, c'est dire partout, si cette équipe, évidemment, le projet est en train de prendre. Ouais, maintenant, la dynamique est bonne. La hiérarchie, elle est toujours la même. L'UBB est devant.
8: Si tu fais une liste, ça va pas être très, très large de clubs qui peuvent créer la surprise et gagner un titre cette année.
5: Et pourquoi vous voulez pas mettre La Rochelle qui a vaincu aussi?
8: Je pense que tu mets Pau dedans, non?
7: Ouais, oui.
2: Aujourd'hui, si Pau est champion aujourd'hui, tu tomberas pas sur le cul.
7: Après, c'est difficile de dire dans les trois clubs parce que t'as l'UBB que tu mets devant et La Rochelle, tu les mets quand même devant pour moi.
3: La Rochelle, ils sont en difficulté.
8: Ils sortent de deux saisons très difficiles.
7: Oui, mais ils ont déjà gagné. Ils ont des mecs confirmés. C'est quand même très très bon. Là, ils tournent plein badé. Toulon.
2: Qui sont les favoris pour
5: Toulon? Ils n'ont pas de capitaine.
7: Ouais, faites
2: Léo, ils en ont trois. Léo, qui sont les favoris pour le titre?
6: Bon, Toulouse, il y a pas évidemment, mais c'est l'évidence. Mais derrière, oui, pour moi, UBB et La Rochelle sont devant parce qu'ils sont. Ce que je disais tout à l'heure, ils ont fait chemin, ils ont pris des désillusions, ce qu'a vécu Pau l'an dernier, ils se sont cassés la gueule avant de remonter et ils ont gagné. Ils savent gagner. C'est des clubs qui ont encore beaucoup de joueurs dans leur effectif. Voilà. On parle de Bordeaux, oui, ils se font sortir l'an dernier. Enfin, on peut pas leur enlever qu'ils restent sur deux titres européens. Ils sont, ils sont prêts, quoi. Ils sont mûrs en fait.
8: L'année dernière, Pau a battu deux fois Bordeaux, par exemple. Donc, je vois pas
2: un gros écart.
3: Il y a 8 points d'écart sur la saison régulière l'année dernière.
7: Mais il joue la Coupe d'Europe jusqu'au bout, à un moment donné.
0: Eric le dit, tout le monde le dit. Il n'y a pas d'écart énorme parce que le top 14 il est très serré. Ouais. T'es pas sûr que Pau là qui tourne bien, mais je vais te dire même mieux. Tu vois, tu te dis peut-être que
7: pas sûr qu'il se qualifie.
0: Peut-être qu'il se qualifie pas. Tu le sais pas parce que c'est très très serré. Alors tu me dis c'est pas, il y a pas beaucoup d'écart. Non, il y a pas beaucoup d'écart, mais c'est.
2: Il y a beaucoup d'écart avec Toulouse, mais derrière,
3: on atteste le travail de Vannes. Hein. On parle de Vannes. Tout à l'heure, Eric.
7: Mais Vannes, ils peuvent gagner à Pau.
3: Moi, je pense pas. Je pense que Vannes a beaucoup travaillé pour venir prêt en top 14. Ils vont et tu verras, ils vont galérer. Non, ils vont galérer. Ah ouais, parce qu'il y a encore. Ouais, le top 14, il augmente chaque année le niveau. Cette année, ça va être encore plus dur. Pour se maintenir, ça va être très difficile.
0: Tu vois, c'est raide.
5: Mais faites monter des équipes.
2: Quelle est la une du Midi Olympique de demain, Léo?
6: Elle est justement sur Vannes. Vannes rêve de grandeur avec leur délocalisation, leur match XXL contre le Stade Toulousain et le match qui se jouera au Rosen Park de Rennes. Voilà, avec tout un dossier
2: Stade
6: autour d'eux.
2: Et puis
6: ça te regarde, je te laisse dire. tout un gros dos volé sur les transferts parce que ça continue de bouger, que ça soit sur l'entraîneur des 100 équipes de France ou Mais à Fou, Retière. Voilà, il y a plein de choses qui se règlent.
7: Mais à Fou, il reste, non?
2: Merci, Léo.
6: C'est plutôt notre info, effectivement.
2: T'as des infos, toi, Vincent?
5: Van, ils ont ouvert.
2: Mais Fou va rester à Toulouse.
0: Fou reste à Toulouse.
2: Tu nous l'affirmes, là. C'est la même info que Laurent Blanc à Monaco, ou c'est un truc sérieux?
0: Non, j'ai pensé que c'était déjà sorti, c'est pour ça que j'avais commencé à me voir.
3: Donc la boulette, là.
2: Donc là, tu nous donnes. Bon, écoute, bien, donc contente-nous, hein, que tu nous donnes des infos.
5: Benjamin Bertrand.
0: Non, mais jamais. Bébé, mon bébé.
2: Par contre, c'est. Jamais Bertrand. C'est si ton pote Thomas Lombard t'écoute, là, il va être déçu, par contre.
5: Non. Si Vincent le sait, je pense qu'il le sait quand même, Thomas Lombard.
3: Non, mais c'est lui qui l'a dit.
5: Ah, c'est lui qui l'a dit.
4: 16h27. Le mec il a lâché à l'antenne un secret qu'il fallait dire à personne.
2: Mais plus quand jamais même. Il va te parler, plus jamais. Merci Léo. 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
0: Allez, on revient tout de suite. Il est 16h26. On est dans le Super Moscato Show.
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0: 16h31, on est dans le Super Moscato Show. On est sur RMC, dans une demi-heure, mon petit Pierrot. C'est pas pareil, c'est pas l'attention.
2: Alors, dans une demi-heure, on sera avec Soprano. Et on va évidemment parler de l'Olympique de Marseille, mais aussi de l'équipe de France de Zizou. Évidemment, vous pouvez lui parler en direct, supporter marseillais.
0: Eh oui.
2: On pourra lui parler de Zizou en direct.
0: C'est dingue quand même. Moi, oui, je vais lui poser une question. Est-ce qu'il n'aime pas Zizou?
3: Non, mais Eric, il connaît bien Zizou.
2: Bonne question. Hein.
0: Ouais, mais Eric.
2: Est-ce qu'il est sympa Zizou, t'imagines?
0: T'imagines le détruit, le dégueulasse, ce connard.
3: Le malaise. On a la chance de travailler avec quelqu'un au quotidien depuis 20 ans, Eric Timeco, qui était là sur le terrain lorsque Zizou a marqué son premier but en bleu.
0: Ouais, bah,
3: quand on connaît les deux premiers. Oui,
0: Eric, il peut pas nous en parler.
4: Ah oui, je dois être au départ de l'action, je pense.
34: Ah, t'as une faute. Ah, t'as fait la faute.
3: Il y a une frappe de loin là, il est pour tout seul, Zizou du gauche loin, ouais. Et une tête
4: et
3: sur
4: un
3: corner.
4: Une tête sur un corner.
2: Allez, la Ligue Europa.
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2: Zap. Alors, on revient sur les. Oui, qu'est-ce qu'il y a?
0: Non, j'ai dit sur Zizou, il ne peut pas parler, Eric, parce que Travane, si tu disais tout ce que tu nous as dit sur Zizou à la radio, quoi, ce serait grave quand même. Hein, Eric.
2: Alors, donc Lyon a bien entamé sa Ligue Europa en gagnant à Bruxelles face à Anderlecht, 2-1, avec des temps forts et des temps faibles. La deuxième mi-temps a été compliquée après le but d'Anderlecht, mais ça a tenu. Paulo Fonseca.
35: Le premier temps, on a dominé, on a contrôlé avec le ballon le match, les occasions qu'on a créées. Aussi dans le deuxième temps, quand on a commencé bien, l'équipe a compris que est moment d'être ensemble, est moment de défendre. Et je pense que l'équipe a fait très bien.
2: Alors l'équipe a fait très bien. Tu es d'accord avec ça, Eric?
4: Mais écoute, on a fait le débat hier sur les Lyon et l'OM en Ligue Europa. Est-ce qu'il fallait laisser filer et on avait compris que bah justement les coachs sûrement feraient des équipes un petit peu hybrides. Profiterait de cette compétition pour mettre le pied à l'étrier à certains garçons, faire jouer un peu la concurrence, faire reposer certains. Et hier soir, c'est tout bénef pour Lyon. Ils vont gagner à l'extérieur. Il met une équipe un bis. On est d'accord, Pierrot.
2: Ouais, un peu remanié, pas trop, mais un peu.
4: Ouais, un peu, mais oui, oui,
2: gardien,
4: il a profité. Il a profité pour faire un bis, une équipe un bis, j'appelle. C'est-à-dire quand tu fais la moitié de ton
0: équipe type.
4: Un bis, ouais, bis, j'aime bien. Voilà, donc franchement, sur ce genre de match et dans ce genre de contexte, ouais. Tu regardes juste le résultat, 3 points à l'extérieur, dans cette compétition où tu sais qu'avec 9 points ou 10, tu sors, c'est bien. Écoute, bravo les Lyonnais, qu'est-ce que tu veux dire?
34: L'équipe 1 bis, Eric, pour moi, était beaucoup plus séduisante que l'équipe 1 qui a été alignée la semaine dernière en championnat. Hein.
4: Oui, mais justement, hier tu n'étais pas là, Jérôme, mais la Ligue Europa peut te permettre justement.
34: J'écoute, évidemment que j'écoute.
0: Il était là, Eric.
4: Non, il était pas là. Non, mais déconne pas. Je suis zinzin, mais je me souviens à peu près avec qui j'ai bossé la veille. Là, tu m'as mis un doute.
3: Il n'y avait pas d'émission hier.
4: Non, mais cette compétition peut justement mais permettre à des joueurs de se montrer, peut-être même de gagner une place et d'engranger de la confiance. Voilà. Donc, oui.
2: Et puis alors, Rennes fait match nul sur la pelouse du club autrichien Sturm Graz.
0: Joli 0-0.
2: Un match médiocre, mais que les Rennais auraient dû gagner, selon Franck Haise.
5: Je le prends pas comme un avertissement. Je le prends juste que quand on n'est pas efficace, qu'on ça soit en Ligue Europa ou en Ligue 1, et que vous marquez pas sur vos nombreuses occasions, vous êtes juste jamais à l'abri de prendre un but à un moment ou à un autre. C'est juste une réalité du football, quelle que soit la compétition. Il faut être efficace quand on a des temps forts.
0: C'est bizarre. D'accord, c'est bizarre. Ils ont le futur attaquant de l'équipe de France. C'est vrai qu'il veut pas mettre un but en Europa League.
3: Stéphane Le Poll.
4: Ouais, ouais. Non, mais en plus, c'est bien pour, non, j'allais dire une méchanceté, alors que j'aime beaucoup Franck Haise. Mais j'allais dire, c'est bien, il a pris son premier point en Ligue Europa, oui. Franck. Du coup, bah, c'est ouais. Génial.
3: Ah, lui, c'est compliqué.
0: Avec Nice, oh là là.
4: Non, mais, non c'est, mais c'est fou. Et il avait un bilan peu cher.
34: Ouais, non, mais je
3: n'avais pas l'air d'accord avec le discours de Franck Haise.
34: Quand il dit, il faut concrétiser nos nombreuses occasions. On n'a pas vu le même match. Hein. Moi, j'ai regardé le match hier d'un œil et de l'autre, j'étais à Anderlecht. Il n'y a pas eu de nombreuses occasions et ils s'en sortent très bien parce que dans les cinq dernières minutes, Tom Grasse peut tuer le match. Peut c'est gagner. Donc,
0: ta femme, regarde avec toi, moi, c'est barré.
3: Ils sont troisième, il y a regardé.
34: Valérie aime le football.
3: Une Valérie, oui.
0: C'est la même. C'est la même.
3: Parce que Valérie n'était pas là.
4: C'est bizarre, la dernière fois, elle ne s'appelait pas Valérie. Quand tu l'as présentée, c'est la merde.
0: C'est-à-dire, c'est comme les marins, quoi. Il y a eu la Paris, il y a eu là-bas.
4: Ah ben les cyclistes, c'est pareil.
34: Il n'y a pas de port à Nantes et encore moins à Paris.
0: Rennes qui fait 0-0 à Sturm Graz et Rennes qui est censé avoir des petites ambitions sur cette Europa League qui retrouve.
34: Un mauvais résultat.
0: C'est un très mauvais résultat de faire 0-0 à Sturm Graz, pas mettre deux buts. Ben non,
2: c'est surtout un très mauvais match, c'est ça le problème.
34: Mais c'est ça, et le contenu du match, c'est typiquement ce qu'on a vécu l'année dernière avec Rennes. Ils peuvent parfois nous faire de très bons débuts de saison, des matchs séduisants, et puis deux, trois matchs qui se suivent, un peu de Coupe d'Europe, un peu de matchs à domicile, qui vont prendre par-dessus le bras, et ça va être cata, et le contenu va être cata. Franck Haise aujourd'hui, moi je pense qu'il n'a pas vu le même match, il n'y a pas eu beaucoup d'occasions pour Rennes.
4: Mais mettez ce match-là en perspective avec la première mi-temps contre l'OM le week-end dernier, puisque on nous présente l'OM comme très faible et tout, mais sur la première mi-temps...
0: Ils ont pas fait un mauvais match. Après, il y avait beaucoup de progrès part de l'OM aussi sur la première mi-temps.
4: Il y a des progrès, bien sûr qu'il y a des progrès.
2: Alors on zappe la Ligue Europa.
4: J'ai bien peur que vous allez les voir dimanche ce soir, les progrès. Vous allez les voir dimanche ce soir, les progrès. Vous allez voir comment ça va vous faire.
34: Pierrot, il n'est pas du tout inquiet, il est serein.
2: Attention, il y a rendez-vous dimanche.
34: Rendez-vous en terrain connu.
2: S'il se rate, on sera là pour les accueillir.
3: Tu vas les surveiller, gros pire.
0: Si on perd, tu au Bourget, tu vas les surveiller.
2: À deux fois de suite, voilà, là, il y a
0: ça
2: orage.
0: Ça passe pas, la pilule.
2: Là, il y a orage.
3: Pierrot le fou,
2: on ne pas en faire.
3: Mais qu'est-ce qui vous étonne?
0: Que tu ne feras pas.
34: T'as raison, Pierrot.
2: Je ne sais pas, c'est normal.
34: Marquinhos, il a dit.
3: Il n'y a pas beaucoup de rendez-vous importants dans la saison.
0: Qu'est-ce qu'il va y avoir une mutinerie? Tu vas déchirer ton maillot de Japon. Tu vas le déchirer, l'immoler ou dire comme ça.
9: L'année dernière, la deuxième victoire en Ligue des Champions ne t'a pas fait oublier totalement la défaite au Vélodrome.
2: C'est pas ça, c'est que là, l'instant,
34: je sais ce qui va se passer.
2: J'arrive pas à voir.
34: Si ça perd au Vélodrome, il va jeter le trophée et la pelouse de Munich. Là. Il attend qu'une chose, c'est pouvoir le jeter.
2: C'est décorrélé, ça n'a rien à voir.
3: Ah,
2: tu décorrèles. Après, si. Bon, on en parlera un autre jour.
0: La France a pris une chose. C'est les gilets jaunes et la rébellion de Pierrot. Non, mais si le PSG ne marche pas,
2: si
0: ils ont peur de
2: les mecs, moi je les adore, ils ont gagné deux fois Ligue des Champions, ils resteront comme des légendes du club à tout jamais. Mais si ils ne montrent pas que ce match a encore une importance, je serais très déçu et je leur en voudrais. Point barre, ça va pas plus loin que ça. Mais c'est pas grave. Qu'est-ce qu'on va pas faire la révolution.
0: Des signes de quand tu en veux. Tu vas passer devant le PSG, tu vas faire non.
2: Je les voudrais pendant 48 heures, peut-être plus.
0: Oh là, colère. Le Pierrot est colère.
9: Une semaine surtout, parce que si on perd, Eric sera là une semaine.
2: Alors, on revient
0: à
2: notre conducteur. On va le rattraper. Hier, à Silverstone, Max Verstappen affrontait 100 pilotes de cartes.
4: Ah ouais, tu l'as vu ça.
2: Avec le défi de les dépasser le plus rapidement possible. En partant dernier. Donc il était 101e sur la grille. Il y avait 100 kartings devant lui. Mission accomplie avec une facilité déconcertante. Il lui a fallu 14 tours et 35 minutes pour y parvenir. Mais les images du départ sont réellement impressionnantes. Il a doublé 60 concurrents à l'issue du premier tour.
4: C'est fou. Non, c'est
2: mais moi j'ai une question, Pierrot. Parce que ça reste malgré tout un sport mécanique.
9: Ce sont des grands pilotes de
2: karting. Il y avait des pilotes amateurs qui sont des vrais pilotes. Et il y avait des pompes. Il y avait des streamers.
34: Quand même.
2: Il y avait Charles et Mélanie, par exemple.
34: Non, mais le premier.
4: Non, mais moi, je veux savoir un truc, Pierrot, parce que dans le karting, c'est trop important, la machine. Il avait la même machine que les autres.
2: Il avait la même machine, évidemment.
4: Sûr.
2: Eh ben oui.
3: C'est le but du truc.
0: C'est quand même impressionnant, parce qu'avec la même machine.
3: Sur le trafic, là.
0: Rien que sur la dextérité.
2: Non, mais sans le démarrage.
0: Sans, tu peux pas, tu vois, tu peux pas doubler des fois et tout est géré par les véhicules.
9: Il se faufilait, c'était fou. Il touchait rien, pas d'accident.
4: C'est pour ça que j'ai un doute sur la machine, parce que notamment au début, quand tu pars arrêter, j'ai l'impression que le karting de Verstappen, il avait un peu plus de gaz que les autres.
2: Alors, je sais pas si tu as regardé,
4: et c'est trop important.
2: Il a fait un
4: j'ai tout regardé.
2: Il a pompé avant le départ, hein. C'est-à-dire que
34: il se soulève.
2: Je sais pas, il fait un soulève.
4: Inertie
2: à son kart.
4: Ça c'est
2: il remet 10 mètres.
4: Ah ouais. Oui, non, mais ça c'est les mecs qui font du kart. T'es pas obligé d'être pro pour savoir que il faut les mecs, tu les vois sauter sur le karting parce que justement tu prends de l'adhérence et ça permet aux roues d'accrocher un peu plus. Mais là franchement, j'ai un doute au moins sur la performance du karting. Mais il n'empêche que quoi qu'il arrive, tu mets Verstappen avec les mêmes kartings que les autres. À terme, il va finir premier. Hein. Si là c'est quoi, 35 minutes, et il a mis pour remonter tout le monde, je crois, c'est ça. Voilà.
2: 35 minutes.
4: Voilà. Donc à terme, quoi qu'il arrive, il finit de battre tout le monde.
3: Vous avez noté comme Pierrot est à la mode. Il te place comme ça dans une discussion. Il y avait Charles et Mélanie.
4: Alors, deux
3: créatures de contenu très connues auprès des jeunes.
4: Pierrot, tu es devenu une cagole.
3: Ils sont sur YouTube, ils font des bons programmes.
2: Dire qui était.
4: Tu es devenu une cagole, Pierrot.
2: Il y avait des vrais pilotes.
3: Ils sont des créateurs de contenu. Ils font plein de vidéos, des défis de sport. C'est plutôt positif comme.
9: Carlito et McFly, quoi.
3: Tout à fait. Charles et Mélanie.
2: C'est l'heure du journal moyen d'Adrien Aigouin.
3: Le service après-vente du Kikadi d'hier, extraordinaire, avec un grand Vincent qui cherchait les prénoms des enfants de Céline Dion et qui avait des propositions plutôt originales. Et puis Cyril Hanouna, dans le défi avec Stephen Brun.
0: Ça reste le gros dos quand même de la semaine.
3: Cyril a pris le dessus sur Stephen. Ouais. On écoute ça tout de suite.
0: Qu'est-ce qu'a dit Gilles Verdès? Il est intervenu, tout ça.
3: Gilles Verdès, il parle quand Cyril lui donne la parole.
0: Ah ouais, ouais.
3: Sinon, il parle lui, pas. Là, il n'a pas demandé son avis.
0: Le fouette.
3: Un peu comme toi avec Stephen.
0: Il met des coups de schlag, il le tient par la laisse. 16h42, le Super Moscato Show. On vient tout de suite.
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0: Il est 16h47 sur RMC, dans le Super Moscato Show, c'est le journal moyen d'Adrien Aigouin.
3: Oui, le journal moyen, service après-vente de l'émission, avec du Kikadi également, et de très bonnes réponses sur les enfants de Céline Dion. Et puis, on aura la suite et la fin, je pense, de l'affrontement Stifou-Baba. De monstres médiatiques. Vous écoutez RMC dans 10 minutes. Soprano est dans le Moscato Show pour parler de l'OM et de ses concerts, de sa tournée. C'est l'événement. Mais avant, c'est le 2751e journal moyen de l'histoire du Super Moscato Show.
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3: Vous étiez en très grande forme hier, donc je vous propose un service après-vente du Moscato Show en deux temps, avec d'abord un très bon débat politique. Je vous propose le meilleur jingle politique Moscato Show possible. Meilleur jingle possible.
0: Bruno Le Maire, quel saccage! T'as pas le miroir à la maison, quoi! Estime que la France est sur la mauvaise patte depuis la dissolution de l'Assemblée!
4: Putain, on en peut plus, quoi! On en peut plus, Pierrot, quoi!
0: Parce que bon, il y a quand même des soupçons de. Comment on appelle ça? De financement des campagnes électorales. Avec notre ami Monsieur Valls.
3: Voilà, c'est la politique dans Moscato Show.
0: Quel saccage! Ah ouais, nous! Non mais je comprends pas pourquoi on nous a pas démarché dans des surtout pour la présidentielles, je comprends pas qu'on veut qu'on en ait encore là.
3: Attention, c'est pas fini, vous avez encore votre chance. C'est une saison d'élection présidentielle et on se régale dans le Moscato Show avec des idées et des analyses ciselées. Hier, débat sur la finance, plus exactement sur le partage des richesses. On reçoit un auditeur qui est contrôleur de gestion, donc on commence à délirer sur les finances, etc. Et ça commence avec Eric qui dit, il y en a qui se gavent, Pierrot, qui sont à gauche, qui se payent de belles vacances. C'est une analyse ciselée, argumentée. Donc là, écoutez ce qui va suivre. Il y a un clash entre Moscato et Pirot. Voilà, non, politique.
2: C'est cordial.
3: C'est très ciselé. J'avais l'impression d'avoir à côté de moi Jean Tirole face à Gabriel Zucman.
4: Il y en a qui se gavent.
3: Ils sont à gauche, c'est ça, Eric, si vous voulez dire.
4: Et qui partent en vacances, qui dépensent les jambons.
2: Non, mais je sais pas, on est le deuxième pays qui a reversé le plus de dividendes.
3: Argument. C'est
2: que tout va bien, non, dans ce pays.
0: Vincent, c'est le plus social à tout le monde aussi. Pierre, on parle à la même occasion.
2: Mais ça, c'est pas grave, c'est pas un défaut, ça.
0: Ah, si, c'est un gros défaut, ça me supporte. Vous, tout partagez, surtout quand c'est pas votre oseille.
2: Allez, vas-y. C'est notre oseille.
0: Mais non, mais pas du tout.
2: C'est l'oseille de tout le monde.
0: C'est l'oseille de tout le monde, mais non, vous payez rien, vous.
2: Vous
0: payez rien, d'accord. Tu votes à gauche, on te le dit, t'as un papier, tu payes rien.
3: Voilà, t'as un papier, t'as un certificat.
2: Où c'est le papier?
3: J'ai reçu un message.
2: Il est où ce papier?
3: Sur mon téléphone.
0: Si vous le trouvez, le papier, vous me le donnez aussi, parce que moi, je vais voter à gauche.
3: J'ai reçu un message d'Apolline de Malherbe qui me dit: rendez-vous demain, Pierrot et Vincent, 8h30 d'RMC.
2: Attention, te dis vraiment, mais c'est vérifié. Hein. Tu votes à gauche toute ta vie, mais tu payes rien.
0: De suite. De suite. Et puis après, je vous fais des raisonnements que je suis contre la guerre, contre tout, mais non, de vrais raisonnements. Crois-moi, je bosse en français.
3: Après la base.
0: Il s'appelle Fitoussi. Oh le mec, là, c'est énorme, lui. Alors lui, je bosse avec lui, je dis oui.
3: Après, à la base, rassure-nous, tu es quand même contre la guerre. Tu es contre la guerre, quand même.
0: Ça n'est pas contre qui. Alors sincèrement, je te le dis franchement, comme je le pense.
2: Fitoussi.
0: Ça n'est pas contre qui. La guerre contre la guerre.
2: Moi, je suis. Fitoussi, ça ne sera pas Karim Rissouli.
0: Écoute-moi, je pensais que c'est passé parce que personne ne me disait rien. Donc j'ai dit, j'ai
5: quand même. C'est pas le personnage de la taxe carbone.
3: Stéphane était sur son ordi à chercher.
0: Pour la guerre, alors là, les émissions, ils sont gratos.
3: Je récupère le fil conducteur du journal moyen. Attention, hier, un très grand Vincent également. Stéphane évoque un club néerlandais qui s'appelle l'AZ Alkmaar. Et du coup, Vincent pense qu'il parle d'un humoriste. Pourquoi pas, Vincent?
5: Devant vous, il y a Ola Klakos et il y a AZ Alkmaar.
2: Devant vous.
0: Brakmar, comment il s'appelle le grand blond là? Brakmar le.
2: Ragnar.
0: Il a appelé Brakmar le breton, mais putain, mais c'est pas possible!
3: Brakmar le breton, oui.
0: Qu'est-ce qu'il a dit ce mec?
3: Ragnar.
0: C'est gentil mec ce mec. Ouais.
3: Et puis hier, il y a eu un Kikadi. Alors, vous avez été magnifique à 17h59. C'est vraiment la fin de la journée de cours. La cloche n'a pas encore sonné. Mais tout le monde considère que le cours est terminé. Le prof est dépassé. C'est le bazar. On a le cartable sur les épaules. 20-20 à son ballon de rugby. Il va se jouer dans la cour de récréation. Dernière question. Je vous dis, donnez-moi juste un prénom sur les jumeaux de Céline Dion. Nelson et Eddy. Sortez-moi juste un prénom. Nelson ou Eddy. Vous n'avez pas Nelson, vous n'avez pas Eddy. Vous allez me proposer des réponses magiques. J'ai tout scripté après. Juste à l'écrit. C'est n'importe.
0: Ah bon,
3: les enfants de Céline Dion.
0: Au début, c'est cohérent.
3: Très simple. Ouais. Donnez-moi juste un prénom d'un des deux jumeaux de Céline Dion qu'on voit partout là.
0: Pierre-Louis là.
2: Stephen.
3: On arrête.
2: Joseph. S'appelait son mec, son mari.
3: René. Non, les jumeaux, c'est pas eux.
5: Louis René.
0: René.
3: Non.
2: Jean-René. Trudeau.
0: Jean-René Charles.
2: Jean-René Bouscatel.
0: Albert Jean le Camembert. René Charles.
5: Érable.
0: Caribou, je peux te montrer mon bout.
2: C'est un joli prénom. C'est un peu long.
3: Voilà, c'est parfois on dit qu'on a un joli métier. Donc on a eu Stephen, on a eu Max, Joseph, Albert, j'aime le camembert de Vincent, Trudeau tenté par
0: Trudeau.
3: On a eu un Jean-René Bouscatel de Pierre Dorian. On a eu Érable. On a eu un très joli Caribou de Vincent Moscato. Je capote, oui, l'expression québécoise. Et moi, le prénom que je préfère, pourquoi pas, imaginer Céline Dion à l'époque avec son mari qui est décédé, qui dit tiens, on va l'appeler comme ça. Ah ouais, on va l'appeler Caribou, je te montre mon bout. Pourquoi pas, Vincent,
2: c'est un peu long.
3: Pourquoi pas, voilà.
2: Caribou, je te montre mon bout Dion.
0: Dire, c'est bien quand même. Mon bout Dion, très bien.
2: Mon bout Dion.
0: Ah ouais.
6: Il y a Mouboutou, il y a Mouboutou.
2: Là, c'était vraiment sans transition. C'était les cancres au fond de la classe.
3: Je pense qu'on arrive à la fin du clash médiatico-sportivo-politico-télévisio. C'est le clash Stephen Brun-Cyril Hanouna.
1: une espèce d'homogénéité.
8: Il a 4 balles de match.
9: 4 balles de match.
8: 4 balles de match et il perd.
3: Bon, vous connaissez l'histoire, le clash Stephen-Cyril Hanouna. Stephen a perdu un match de padel à Roland-Garros face à Cyril Hanouna. Échange d'amabilité entre les deux stars du PAF depuis le début de la semaine. Et hier, Stephen, tu déclares dans le Moscato Show, on rejoue 10 fois, je gagne 9 mois. Et en plus, en bonus, tu dis, je prends Hanouna dans tous les sports de raquette quand il veut et je gagne.
0: Oh là là, là, là, là, là.
3: C'était du clash à la baba, ça. Hier, réponse à 18h48 en heure de grande écoute. W9, tout beau, tout neuf. Cyril Hanouna qui prend pas de pincettes.
10: Vous savez que l'ami que vous avez battu au paddle,
8: ouais.
10: Vous savez, Stephen Brun.
8: Alors, il faut qu'il s'en remette, le pauvre.
10: Non, il s'en est pas du tout remis.
8: Mais s'il veut jouer avec lui demain, s'il
10: alors,
8: veut.
10: Alors justement, il vous lance un défi.
8: Oui.
3: Ah.
10: Dans le Moscato Show, oui. Il a dit qu'il vous prenait avec n'importe quel jeu de raquette et il vous défonçait.
8: Waouh. Wow. Mais c'est dingue, ces mecs. Il a pris une rousse. Oh. Non, mais samedi, il est rentré chez lui. Il pleurait. Il fait 2m20. Les larmes, quand elles tombaient, on dirait des morceaux de pluie comme ça. Les gars, je l'adore, mais il veut encore. Les mecs, c'est bon. Quand il veut, je peux jouer. Mais moi, déjà, il faut que j'accepte bien de lui redonner une revanche.
10: Absolument.
8: Vrai,
10: il vous tend la main.
8: J'ai pas besoin. Moi, la vérité, je vais te dire. Moi, j'ai fait mon boulot. J'ai gagné le match.
10: Ouais.
8: Lui, il est rentré chez lui, le tournoi démarre à 9h, à 9h35, il était dans sa douche.
3: Bon voilà, Stephen, le débat est terminé.
0: Hein. Tu savais qu'à perdre contre Baba, t'allais ramasser quand même.
1: Je savais. Voilà, écoute, on va arrêter là, je vais pas surfer sur la notoriété de Cyril Hanouna. Cette émission n'a pas besoin de ça.
0: Non,
1: ça va se jouer sur le terrain, puis on en reparlera.
4: Mais non, mais c'est bien, continue, c'est au contraire, Steve, continue. On parle de nous chez Baba quand même.
0: Quand même, ça va être classe.
2: Allez, c'est le moment d'accueillir Alban sur RMC. Alban,
3: salut Alban.
2: Bonjour Alban.
11: Bonjour l'équipe, bonjour.
0: Qu'est-ce qu'il dit ?
1: Salut Alban.
2: Alban, tu as été tiré au sort.
11: Écoute, on prend plaisir à vous écouter.
0: Ah, ben tant mieux, merci.
2: Donc, Alban, c'est toi qui vas tenter de déverrouiller l'iPhone Duo. Et si tu trouves le bon code, c'est gagné. Hein. L'iPhone Duo, il est pour toi. Il y a 6 chiffres, les 5 premiers, c'est 5 fois 0. Donc, il te suffit de trouver le dernier chiffre. Tu as une chance sur 10. Alors, vas-y, je t'écoute.
11: Je dirais le 4.
2: Le 4 ? Allez, j'essaye. Le 4 ? Ça ne déverrouille pas l'iPhone Duo. Je suis désolé.
0: Allez, t'as le droit à une autre chance. Allez.
2: Est-ce qu'il a le droit à une autre chance ? Non, le maître en foire, ça dit non, pas d'autre chance. Merci Alban.
0: On aura tenté, hein.
2: 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Soprano arrive. Oh, on va parler de l'OM.
0: Voilà, c'est un drôle de mec. 16h56, le Super Moscato Show, on vient tout de suite.
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2: 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C'est Soprano qui nous rejoint dans un instant. On va débattre de l'OM et de Zizou. 32-16 pour parler en direct à votre idole. À tout de suite. 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Bonjour Rémi.
20: Bonjour Pierre, bonjour à tous. 54 milliards d'euros d'économies, c'est ce que le Premier ministre Sébastien Lecornu veut faire dans le cadre du projet de loi finances pour 2027. Entretien exclusif accordé au Figaro, à paraître demain. Sébastien Lecornu promet dans le même temps la stabilité fiscale. Après Fos-sur-Mer et Fontrignan, les marins pêcheurs ont multiplié ces dernières heures les blocus. Plusieurs dizaines d'entre eux ont bloqué aujourd'hui le dépôt pétrolier de Frontignan dans l'Hérault et le port de Nice avant finalement de lever leur barrage, et ce dans l'attente de l'issue de la réunion qui se tient toujours depuis la fin de matinée à Paris entre leurs représentants et la ministre de la mer et de la pêche. Face à la dégradation rapide justement de la situation internationale et de ses conséquences en France sur la sécurité et sur l'énergie, Emmanuel Macron convie demain matin à l'Élysée les chefs des partis représentés au Parlement ou leurs candidats à la présidentielle, une réunion à laquelle participeront le Premier ministre Sébastien Lecornu et des responsables militaires et du renseignement. Le déplacement de supporters du PSG à Marseille dimanche pour la cinquième journée de Ligue 1 est interdit par un arrêté du ministère de l'Intérieur. Parution au journal officiel ce matin, et ce en raison du risque de troubles graves à l'ordre public. La suite de la Ligue Europa, Marseille sur le terrain du Beşiktaş ce soir, coup d'envoi 21h, match à vivre sur RMC. Puis le temps pour demain avec du soleil sur l'ensemble du pays. Un peu plus de passages nuageux au nord de la Loire. Dans l'après-midi, il fera 19 degrés à Amiens, 22 à Paris et à Limoges, 24 à Toulouse et 26 à Marseille.
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27: Il est 17h02, on est dans le Super Moscato Show, on y revient, on mastique comme tous les jours, vous savez qu'on est là de 15h à 18h du 1er janvier au 31 décembre. Le Stéphane Bray oui. est avec nous, Rico Del Prado.
28: Oui,
27: le prince présent. De la canebière est là. Bien entendu, Adrien Higuet.
3: Présent.
27: Mon petit Pierrot, dans demi-heure, claquasse le programme.
2: Alors, comme dans on dit une demi-heure, on va faire un vœu, Vincent. On fait le vœu qu'avec Zizou, on va avoir un grand coup de frais pour l'équipe de France.
27: Un peu chaste.
2: On va le faire ensemble. Hein. Ce n'est pas le cri du cœur de l'un d'entre nous, c'est un cri du cœur collectif qu'on va faire avec notre invité Soprano. Salut Soprano.
3: Comment ça va?
2: Salut Soprano.
3: Impeccable, tranquille. Mais il est où, mon voisin? Il est là ou pas, Eric?
28: Je suis en bas, mon poulet. Je suis désolé.
3: Ça va, moi, Eric?
28: Ça va, comment ça se passe au quartier là-bas? Ça va, tu gères tout maintenant?
3: T'inquiète, je gère
28: parti,
3: tout.
28: Hein, du quartier, moi.
3: Je sais, je gère tout, t'inquiète. Mais par contre, ne l'achète pas l'OM. Dis à tout le monde, je ne mettrai pas, laissez-moi tranquille.
2: Pourquoi tout le monde te pose la question, non?
3: Depuis la vidéo du jeune qui a dit qu'il faut que Jules il achète l'OM, tout le monde se dit que les artistes de Marseille peuvent acheter l'OM. Non, tranquille.
27: C'est con parce que c'est rentable en plus. Mais non, mais alors Eric, il ne peut pas venir parce que son âge, tu sais, il a toujours une infirmière, il a l'EHPAD. Donc, on lui met une fermière, il a le bras,
28: oui.
27: Et en plus, il a l'EHPAD. Donc, il est obligé de le laisser là-bas. Tu vois.
2: Et cela dit, il a été question que tu ailles au Mans. Et ouais. Ça, ça n'a pas plu à Marseille, hein.
0: Non, mais jamais de la vie. Non. Les gens, tu sais, c'est comme pour l'interview d'Mbappé avec Dembélé. Mmh. Les gens, ils sortent des trucs du contexte. Mmh. Moi, j'ai juste dit, on m'a posé la question, est-ce que tu pourrais monter avec un maillot du Mans sur scène?
20: Ah oui,
0: sur,
20: oui
0: dans
20: oui.
0: le truc. Moi, j'ai dit jamais de la vie. Mmh. Moi, je suis un Marseillais. Je vais pas faire du marketing.
27: Quand t'as le PSG, tu dirais.
0: Non, non, non, non, non, non, non, non. J'ai disais jamais de la vie. Non. Après, on m'a dit, est-ce que toi, tu es comme des Orelsan qui ont misé un peu sur le camp ouais. ou d'autres trucs? Moi, je dis. Marseille. Nous Marseille, je peux pas faire ça, c'est trop compliqué. Ah, ouais, j'ai dit, c'est vrai que
1: c'est très cher, oh, plus haut.
0: Ah, oui, c'est des fous.
20: T'as les moyens.
0: Non, ces moyens-là, ils sont fous les gens.
27: On a quand ils passent, quand même, tout le monde enlève son chapeau. On le sent bien mal.
0: Non,
27: il y a de
0: l'artiche quand même. Et donc,
27: qu'est-ce que t'as pris de reprendre tous les titres d'Eddie Mitchell? Non mais qu'est-ce que t'as pris? Alors ça c'est une nouveauté, tu vas nous en parler bien entendu.
2: Alors avant de débattre de l'OM, Soprano, tu prépares une tournée 8 villes, 8 stades oui. 2027-2028.
0: C'est ça.
2: Lille, Nantes, Metz, Le Mans, Bordeaux, Lyon, Paris et Marseille pour finir. T'as appelé ça le Karaoké Stadium Tour.
0: Ouais.
2: C'est quoi le concept?
0: Le concept déjà, tu as vu, regarde, t'as vu le logo là du Super Moscato?
2: Oui.
0: Tu as vu, on a l'impression que ça va être un karaoké. Mmh. Eh ben c'est pareil, c'est la même ambiance. Le truc c'est qu'on va essayer de faire un peu, il y a des gens qui m'écoutent depuis qu'ils sont ados. Et on va essayer de faire tous les personnages, toutes les chansons que j'ai fait depuis 30 ans. On va avoir des invités d'artistes connus, peut-être un peu moins connus. On va se faire un grand karaoké sur des stades qui, en général, n'ont pas eu beaucoup de concerts. Même le stade de Metz, c'est le nouveau, n'a jamais eu de concert.
2: Rien, ouais. Le Metz et Le Mans n'ont ouais. jamais organisé de concert.
0: Voilà,
2: ça, c'est pas un peu risqué, il n'y a pas de souci, c'est non, un cadeau.
27: Un Marseillais qui réussit dans les stades, c'est quand même là. C'est
0: Je te donne une anecdote. On fait, j'avais déjà fait le stade Bordeaux. La première fois on fait le stade de Bordeaux, bien sûr c'est le nouveau stade. Il y avait l'autre stade.
27: À Bordeaux là, clairement.
0: Voilà. Nous on arrive au stadium, on arrive, tac tac. Les gens ils me disent le concert il termine, c'est le feu. Et là on nous dit. En 43 ans, c'est le premier Marseillais qui gagne. J'ai fait ce putain de merde.
3: Soprano, le principe karaoké, tu le sais mieux que personne, tu vas te retrouver à ne pas chanter pendant toute une chanson. Parce que là, ça va être du délire. Tout le monde connaît tes chansons par cœur. Si en plus, c'est le délire karaoké.
0: C'est vrai. Mais
3: tu vas même chanter.
0: Mais quand même, j'aimerais bien chanter et participer avec eux au concert. Ah. Ce serait sympathique.
27: Amérique ouais. Amélie, c'était devenu le gros feignasse. T'as même plus envie de chanter.
0: J'ai fait ce concert pour arrêter de chanter, pour que les gens puissent chanter. Je suis tranquille.
3: Est-ce qu'on s'habitue à faire un stade ou est-ce que ça reste toujours un truc de fou?
0: Parce que
3: tu as fait le stade de France, le Vélodrome. Là. Est-ce que c'est à chaque fois que tu vas dans un stade, tu vois tout le monde devant toi,
0: c'est
3: tu
0: un truc
3: wow.
0: de fou. C'est un truc de malade. C'est toujours. Ben, je te donne un exemple. Vu qu'on est là, on est des passionnés de foot, tu vois. Chaque fois que je vais au stade Vélodrome depuis que j'ai 14 ans jusqu'à aujourd'hui pour du foot, j'hallucine comme si c'était la première fois quand je vois l'ambiance des supporters. Imagine quand c'est toi qui chante et que tu vois tout ça.
3: Ils sont là
0: devant toi. C'est une dinguerie. C'est-à-dire que je pense que le cerveau n'est pas... il n'est pas programmé pour tant de...
27: On prend autant de tension, de pression.
0: Ouais, ouais, c'est
27: ça,
0: ouais. incroyable.
3: Bah, c'est encore le crack, entre guillemets.
27: Après, tu dois avoir une dépression, enfin, un truc,
3: ouais,
27: un retour au calme terrible.
0: Ben, une fois, je finis le deuxième stade Vélodrome. Je rentre chez moi. Je suis chez moi dans mon lit. Et je te jure, c'est un truc de fou. Il y a eu mon sourire, il s'est levé tout seul. Mon corps, il s'est comme si tu as vu un ballon qui dégonfle.
27: Ouais.
0: Et ben cette sensation, je l'ai vécue alors que je l'ai jamais vécue en 25 ans de concert.
27: Et là, c'est arrivé. Il y avait Tabata Cash qui rentrait.
0: T'imagines les noms à l'ancienne qui sortent.
2: Soprano dans le Super Moscato Show.
3: Contrairement à un match de foot, quand t'es un artiste comme ça, tu fais un stade, tu peux pas perdre les match. Est-ce qu'il t'est arrivé de sortir d'un stade et de te dire j'ai pas été comme je voulais? Ça existe, ça?
0: J'ai pas eu ça, mais j'ai eu un truc où j'ai eu le double. Ça veut dire j'ai eu un effet, putain c'était magnifique, mais cette soirée-là il s'était passé quelque chose qui a failli me gâcher ma soirée. J'étais au stade de Lille. En fait, le stade de Lille, c'était incroyable, concert incroyable. À l'oreillette, faut expliquer. Oui. Eric, il le sait. Moi, toute mon équipe, c'est des fanatiques. Ça veut dire votre émission, ils l'écoutent du début jusqu'à la fin. Ils ont envie de crier avec vous. Ils ont envie de débattre. Ils sont, c'est les mêmes. Mes frères, pareil. Ça veut dire que derrière la scène, j'ai une télé où il y a tous les matchs.
3: D'accord.
0: Tu vois, donc à l'oreillette, j'ai tous les matchs. Donc, je commence à faire le concert. On est au stade de Lille, c'est incroyable. D'un coup, on me dit à l'oreillette, ça y est, ils ont la deuxième étoile.
2: Aïe, aïe, aïe, aïe, aïe.
0: J'étais sur scène au stade de Lille le jour même.
1: Ça aussi, ça te met un coup moral.
0: Bah, bien sûr.
28: Il comprenait pas son bras, peu cher.
1: Mais c'est la dur. Première, la première, je veux bien. Mais la deuxième, ça y est, c'était habitué.
0: Non,
1: ça.
0: C'est dur. Non, non.
3: Et là, tu comprends ce que je viens de dire.
2: Pourquoi ils te le disent? T'avais pas donné la consigne, de rien dire pendant le concert?
0: Ah non, j'ai rien dit. Il y avait quelqu'un de mon équipe qui était à fond. Lui, il a couru partout.
1: Ah ouais?
0: Il était là, il sautait partout. Il comprenait pas que personne ne bougeait.
28: Tu l'as viré d'une.
0: Je l'ai pas viré. Mais il a eu quelques coups de pression de mes collègues un peu plus costauds.
1: Mais c'est bien, c'est avec l'OM, tu peux programmer des concerts sur les demi-finales, finales de Ligue des Champions. Tu sais, pas de match.
0: Tu rigoles. Mmh. On commence chaque fois notre tournée, à chaque fois, quand. Bah, ça, c'était à l'époque où Paris. Barça, Paris, Ligue des Champions, où ils se font éliminer, remontada de Neymar.
3: 2017.
0: Voilà. Moi, j'étais en concert. Il y avait toute mon équipe. L'année d'après, quoi, la Ligue des Champions d'après, encore dans la même ville. Je te jure, c'est Paris, Manchester.
28: Par superstition.
0: Pareil, c'était mon premier concert.
3: Oh ouais, d'accord.
0: Le troisième, pareil. Ouais. Écoute-moi, tous mes collègues parisiens, ils me disaient qu'à chaque fois quand tu fais un concert, s'il te plaît, ne cale pas.
3: S'il te plaît.
2: Alors, juste sur la tournée, donc 8 villes, 8 stades, ça commence en 2027, ça finit à Marseille le 17 juin 2028. Ouais. Mais tu nous as mis un peu l'eau à la

0: pour rien évidemment, le 19, Le Mans le 26 juin, ensuite Bordeaux au Matmut Atlantique le 3 juillet, on est toujours en 2027, Lyon le Groupama Stadium le 10 juillet 2027 et après, donc c'est un an plus tard, tu finis à Paris Plénitude Arena, c'est à la Défense le 10 juin 2028 et Marseille au Vélodrome
1: c'est ça.
0: Le 17 juin 2028. C'est quoi ton stade préféré ?
2: Parc des Princes.
1: Moi, Il fallait qu'il la place. Non. Au-delà du stade Vélodrome, qui pour moi est un peu spécial, et le stade de France aussi, c'est incroyable. Mais le stade de Lille, il est incroyable.
3: Toi, fermé à chaque fois.
1: Toi, Lille, il est la première fois qu'on fait le stade de Lille. Quand tu vois la moitié du stade qui se lève, qui se monte, qui ferme, il est magnifique.
4: C'est moderne.
0: Soprano dans le Super Moscato Show. On va débattre de l'OM, ensuite de l'équipe de France, de Zinedine Zidane. Et si t'es un compétiteur, tu restes pour le Kikadi.
2: Ah ouais, non, mais là,
0: c'est toi qui vois.
4: Mais on le mettra avec Eric, parce que moi je suis pas très fort,
1: mais on va voir.
0: On revient tout de suite avec notre débat sur l'Olympique de Marseille dans le Super Moscato Show.
2: Il est 17h11, on est dans le Super Moscato Show, on revient.
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6: Il est 17h16 sur RMC. Aujourd'hui, on est avec Soprano et on débat donc de l'Olympique de Marseille, qui est de retour en Coupe d'Europe.
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6: Ce soir, l'OM entame la Ligue Europa à Istanbul.
15: Je te coupe. Mais c'est l'IA qui avait écrit les paroles là pour toi.
16: Oh putain, non, mais on commençait la saison, on voulait supporter chance, mais non.
15: Ça l'a pas fait.
6: Donc ce soir, c'est Beşiktaş OM. Yes. Débat tout simple. Que serait une saison réussie pour l'OM qui n'a pas affiché d'objectif officiellement cette saison pour l'instant? Avant l'avis de Sopra, Vincent. Qu'est-ce que t'attends de l'OM?
15: L'OM, c'est déjà un championnat que ça tourne mieux. Que ça
6: le minimum, joue. C'est quoi?
15: Que Bruno Genesio, il arrive à faire un groupe. C'est bien qu'il n'y a pas des grosses individualités. Mais ils sont pas à poil quand même. Quand tu regardes une équipe type, t'es pas à poil. Que ça remarche, qu'il n'y ait pas d'histoire. Tu sais quoi? Il faudrait qu'il y ait de l'engouement, qu'il n'y ait plus d'histoire, qu'il n'y ait plus que ça parle pas. On le sait que Macourt, au bout d'un moment, les mecs, ils gueulent. Ouais, ils disent, ah, mais pourquoi tu mets pas d'oseille? Il a mis 700 bâtons. Les mecs, ils gueulent parce qu'il en met pas un peu plus. C'est nouveau, ça. C'est un nouveau principe. Tu gueules si le mec met pas d'oseille. Donc là, il a dit, on freine les deux qu'on avait, ils m'ont pillé là, Longoria et compagnie là, Narcos, c'était le chef mexicain, Longoria, il m'a pillé, plus d'oseille, j'en suis à 700 boules, on va demander à Soprano, à Jules, d'y aller, de mettre de l'artiche un peu, puisqu'ils veulent des recrues, c'est eux qui vont les payer, ils vont y aller, on mastique un peu, donc il a dit non, ce qu'on attend, c'est que Bruno, en plus, on aime bien Bruno Genesio, qu'il fasse ces trucs que ça, c'est important que dans en Ligue 1 t'es un OM qui tient la route. Je te dis
6: c'est
15: pas
6: quoi, c'est 5-6ème ce quoi, c'est quoi, c'est
15: le mec qui se qualifie en Europa League. Donc voilà, je crois pas qu'il soit devant, ça va être dur là. Là quand même, ils ont quand même des canards boiteux quand même au milieu quand même. Et tu vois ce que je veux te dire, il faut qu'ils fassent une belle saison collective, qu'ils remettent au goût du jour le football, et l'ambiance, et les mecs qui viendront, c'est-à-dire boudront plus, les mecs qui se battent, qu'ils accrochent deux, trois gros matchs, tu vois, qui surprennent. Après, ils seront courts des pattes de derrière, mais ça, c'est pas grave. Il y a peut-être deux ans de transition, peut-être. Mais une équipe qui est une équipe, pas un truc que ça gueule tout le temps. Il y a que des histoires, il y a machin qui a dit et tout. Non, stop.
6: Alors, que serait pour toi une saison réussie pour l'Olympique de Marseille, Soprano?
16: Pour moi, c'est faut qu'on revienne au foot. L'extra-sportif, il a pris trop de place.
15: Ouais.
16: Il a pris trop de place depuis l'année dernière. Tu sais, l'année dernière, moi, j'étais choqué. C'est que on était troisième ou quatrième, on disait que c'était la crise, c'était foutu, tatati tatata. L'extra-football, il a pris tellement de place. C'est à la dernière que je me suis dit, mais en fait, de pas beaucoup, on était sur le podium.
6: Mais oui.
16: En fait, de deux matchs. Mais en fait, ça a pris tellement de la place qu'on a oublié le foot. Moi, j'aimerais. Je demande pas des trucs de fou aujourd'hui. Le projet OM, tout ça là, on n'est plus dans ça.
15: Réponds. Hein.
16: Non.
15: C'est Franck Macourt qui t'appelle.
16: Je pense que c'est des collègues à moi qui doivent être énervés. Ils me disent putain, tiens la parole, laisse-nous parler.
17: C'est ça.
16: Il y en a un qui est là. Lui,
6: tous
16: les jours. Ouais, il s'appelle Djamali. Il est là. Lui, tous les jours, il a.
6: Fais-le venir là. Il va parler. Attends, une question, Sopra. Admettons, l'équipe te plaît dans l'attitude. Voilà, comme dit Vincent, tu retrouves une équipe collective qui a pas d'histoire. l'histoire, etc. Ouais. Mais le minimum sportif, ce serait quoi?
16: Le minimum sportif, il faut qu'on retrouve cette envie d'être sur le podium. Hein.
6: Podium, ah, voilà.
16: Et non, il faut qu'on arrive à revenir sur le podium. C'est... Après, avec l'OM, ce qui est magnifique, c'est qu'il se passe tout dans tous les sens.
11: Tu peux être surpris dans le bon
16: on
11: sens.
16: On peut être surpris, ouais. Ça veut dire dans deux mois, et dire aussi. Merde. Je me rappelle des phrases qu'on se dit tout le temps. Putain, en début de saison, on se disait ça.
6: Ouais.
16: Et en fait, on arrive à la trêve, d'un coup, on voit un championnat totalement différent. Bon, après, quand on revient, c'est encore différent. Il y a toujours une crise, une bagarre ou un truc. Non, j'ai envie qu'on revienne.
11: Et la Coupe d'Europe, t'attends quoi? Genesio a dit hier qu'il allait essayer de la jouer s'il peut la jouer. Hein.
16: Moi, je veux juste qu'il joue au ballon.
11: Ok.
16: Voilà, j'ai pas envie. Je suis fatigué de. Franchement, je t'avais dit, je suis fatigué de toujours me dire ah, on va. Ouais, l'Europe, ouais, le championnat. Ouais. Moi, je veux juste qu'il joue au ballon.
15: Ça marque des buts, voilà. Qu'il soit courageux, tout ça. Ouais. Voilà, tu
16: t'imagines que quand même, à chaque fois qu'il y a un joueur qui part de chez nous.
15: Il est bon.
16: Il devient extraordinaire.
11: Même Balerdi, quoi.
16: Ouais. T'imagines? Ça veut dire que vraiment, bah, Vitinha, en fait, le problème, Vitinha, il est chez nous.
11: Ah oui, c'est vrai que ça veut dire que
16: le problème, il est chez nous, le problème.
15: Vitinha, bon.
11: Vitinha, le Marseillais? Ah oui, non, il était pas.
15: Ouais.
11: Non.
15: Ouais.
11: Eric Dimeco.
15: Il y a eu quand même de la chute, hein, quand même. Même quand il part.
6: Que serait une saison réussie, selon toi, un objectif?
17: Écoute, non, mais là où Sopra a raison, c'est que il faut arrêter de se mettre des objectifs qui donnent. Une pression
16: ben oui.
17: Voilà, donc là on a compris, on a plus de sous, on a été obligé de vendre sans acheter, les supporters sont résignés, déçus, mais ils sont prêts à s'enflammer juste si Bruno oui. arrive à créer un collectif avec une équipe qui est pas là juste pour avec des joueurs qui sont pas là juste pour se servir du club mais pour servir le club et progresser au fur et à mesure. Là où on n'a pas de cul quand même, c'est quand tu es dans une saison particulière, c'est-à-dire que dans l'histoire du foot, Pierrot, il faudra qu'on s'amuse à chercher quand un club, quel club dans l'histoire n'a pas recruté, a eu zéro recrue.
6: Tottenham sur sanction.
17: Oui. Oui, ouais. Oui, sanction sur sanction. Là, c'est nous, c'est sanction, c'est limite tout seul.
15: Mais
17: hein.
15: Même une guerre, ils n'ont pas recruté, ils n'ont pas recruté les juniors.
17: Personne,
15: ça,
17: personne,
15: Marty,
17: personne,
15: mec,
17: personne,
15: mec,
17: personne
15: mec,
17: même pas.
15: Benjamin Lamartigue, rien. Non,
17: ils, ont ça, voulu recruter, ils ont voulu recruter podologue, mais il a parlé dans les médias, on l'a viré. Donc,
6: il y a donc, juste les joueurs prêtés qui sont revenus.
17: Oui, voilà. Donc, si tu veux, là, de ce côté-là, on a compris. Donc, moi, j'ai juste envie de voir Bruno créer un collectif, créer un truc qui malheureusement n'a pas été créé les dernières années malgré les moyens parce que on changeait trop de joueurs. Voilà, donc écoute,
15: eh ben là, c'est le contraire.
17: on va laisser Bruno bosser. Et là où on n'a pas de chance quand même, c'est que c'est sur ça que j'étais en train de venir, ouais. C'est que l'année donc où on est en grande galère, on se fait un calendrier d'entrée.
11: Ah, oui,
17: on aurait pu se choper des équipes de bas de tableau, en tout cas qui sont programmées pour jouer en bas de tableau, pour tu sais gagner des matchs et progresser voilà. Tranquillement. Après, là tu te prends après, Monaco,
11: est-ce que vous auriez
17: le PSG,
11: gagné, est-ce que vous auriez
17: Rennes.
11: Gagné toutes les petites équipes.
17: Mais oui, mais tu as plus de chances de gagner. Oui, mais tu as plus de chances de gagner.
6: On fait les calendriers. Chaque club fait des demandes et appuie ses demandes.
17: Oui, oui.
6: Donc peut-être que
17: oui,
6: le club a demandé a de... certaines choses que de se
17: oui, dire. Oui, alors écoute-moi Pierrot. Alors là, écoute-moi Pierrot. S'il y a un génie au club qui a dit pitié cette année, on a tout vendu, on a pris personne. Oh. Mettez-nous tous les plus gros d'entrée, s'il vous plaît. Non mais quand même Pierrot.
6: Non mais il est possible par exemple.
17: C'est le hasard. Après, non mais il y a des demandes, mais il y a le hasard aussi.
6: Il est demandé à jouer Paris tôt dans la saison. Ça ne serait pas aberrant.
11: Tous ces gros matchs, tous ces gros matchs.
17: Non
18: mais Eric, tous ces gros matchs, notamment du PSG contre les grosses équipes et le Classico qui arrive très tôt, c'est aussi pour le besoin de Ligue 1 Plus qui a besoin aussi
11: faut,
18: sur la renégociation
11: pardon,
18: des, droits, ouais. Des droits ils ont besoin de grosses affiches d'entrée de jeu pour mobiliser les gens
17: pourquoi non mais il y a plein de bonnes raisons mais, je dis juste je dis juste qu'on n'a pas de chance cette année où il fallait peut-être qu'on monte un peu en puissance ouais, avec une équipe que tu dois construire complètement et surtout de joueurs qui étaient mis un peu à la cave les années précédentes et ben tu prends les avions d'entrée donc du coup
11: après,
17: tu te mets de suite la pression.
11: Attends juste pour être précis sur le niveau de l'équipe qui débute les matchs, ouais. Sur les 4 premières journées, tu ne vaux pas 3 défaites. Il y a quand même une sous-performance dans le début de saison de l'OM sportivement.
16: Mais parce que, encore une fois, c'est l'extra sportif qui rentre dans la tête des joueurs. Tout le contexte qui fait ça. C'est ça le problème.
11: Mais sur le match,
16: il faut revenir au foot.
15: Mais les pas de chaussettes, les chaussures, des colliers à 55 barreaux, des colliers en perles sur toi.
17: Pourquoi tu tapes sur lui de coup?
15: Parce que je me rappelle ce qui m'est venu comme ça. Il avait des mocassins, pas de chaussettes dedans, avec le feu au plancher. Des colliers comme ça, tu sais, il devait sentir le mono.
18: Il le ressentait.
15: J'ai dit là, papa, Artoun Minen.
6: Ça va sur le match de dimanche Marseille-Paris, t'attends quoi?
16: Franchement, je vais te parler comme un supporter. J'attends de la fierté, que les mecs ils puissent comprendre que que nous, c'est ce genre de match, même si Paris ne joue plus le classico comme à l'époque, mais nous, quand même, nous, c'est des matchs importants. Nous, si on voit, même s'ils perdent, mais on voit des maillots mouillés, on voit des équipes qui suivent vraiment les règles du coach et qui jouent le jeu et qu'on voit un truc sérieux. Moi, je prends.
11: Tu sens une sorte de désamour. Alors, on a fait un sujet cette semaine dans le Moscato Show parce que le Vélodrome n'était pas encore plein, ce qui est une première pour un OM PSG.
15: Oui, il sera plein.
11: Bien sûr, mais en général, il est plein avant le début de la saison. Est-ce que tu as des potes autour de toi qui disent ah ben en fait là je vais faire pendant 3 mois je vais pas suivre l'OM. On entend beaucoup de ça, ce genre de discours.
16: Je vais te dire ça parce que je fais partie de ces gens qui disent souvent ça, mais qui retournent au stade, qui retournent au stade le week-end d'après.
15: Oui, tu vois. Mais toi, c'est différent. Tu vis à Paris maintenant depuis des années.
16: Non. À Marseille, mon sang est bleu et blanc à mort à la vie.
6: Le nouveau logo,
16: on commence à s'y faire, mais
6: il est moderne.
18: Si vous avez gardé l'ancien, vous auriez fait un meilleur début de saison.
16: Je pense que. Je pense que ça serait rien changé, mais bon. Non. On a envie de voir du foot maintenant.
6: On va passer à un autre sujet qui te tient à cœur. C'est Zinedine Zidane.
11: Sauf ça, j'ai réussi à passer ce passage.
6: Dans le Super Moscato Show.
15: 17h27, vous avez une belle équipe de pompe. Allez, on revient tout de suite dans le Super Moscato Show.
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20: 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Il est 17h28.
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15: Anthony Rodion-Mastic, il est 17h32, le Super Moscato Show.
16: Ah, mais c'est pour ça que je
15: parle. On est avec des phénomènes.
6: On est avec un phénomène. Soprano, qui est notre invité exceptionnel depuis 17h, tourné dans 8 stades, 8 villes à partir de juin 2027. Mais on parle foot sur RMC avec Soprano, passe à Zizou.
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6: Alors demain, Zinedine Zidane dévoile sa première liste en tant que sélectionneur. On aimerait, c'est notre cri du cœur, un vent de fraîcheur, voir quelque chose de nouveau. Ouais. Alors soit des joueurs, soit des intentions du jeu. On va écouter d'ailleurs l'intention du sélectionneur, du nouveau sélectionneur Zinedine Zidane.
35: Ce que je peux vous dire, c'est que je suis animé par le jeu. J'étais un numéro 10. Ce qui m'anime, c'est d'aller marquer des buts. Bien sûr, il faut un équilibre d'équipe. Ce qui m'anime, c'est le jeu. Voilà. J'ai vécu 25 ans en Espagne. Vous savez ce que ça veut dire. J'ai commencé par la France. Comme je vous ai dit, je suis un numéro 10. Et donc, moi, sur le terrain, j'étais un leader. Leader de terrain. Et aujourd'hui, je vais devenir leader par mon expérience, par ce que j'ai fait, par ce que je crois être maintenant comme entraîneur. Mais vous allez voir ça tranquillement.
6: Qu'est-ce que t'attends? Qu'est-ce que t'espères de
15: toi,
6: Zizou?
15: Toi, tu me dis, je le déteste. Je peux pas le
16: dire. Pour lui?
15: Non.
16: Lui, c'est mon top 1.
6: C'est l'idole ultime.
15: Qu'il soit obsédé par le jeu. Quand t'as été le joueur.
6: Non, mais Didier Deschamps n'est pas obsédé par le jeu, par exemple.
15: C'est pas pareil, c'est pas les mêmes postes. La formation n'est pas la même. Le talent n'est pas du tout le même. Mais fait Deschamps, que Zizou arrive à avoir les résultats qu'a Deschamps, il sera tous heureux. Après, le contenu est important.
16: Tu comprends qu'il a envie de jouer.
15: Le contenu, oui, mais après, entre vouloir jouer et faire jouer comme il faut, c'est très dur. Tu vois, moi, j'aimerais chanter. Je te jure, c'est un truc, je peux pas chanter.
16: T'as essayé, c'est ce que j'allais dire. J'ai des souvenirs, j'ai essayé quand même.
15: Ah ben oui,
11: attends. Vous voulez qu'on écoute avant la fin de l'émission?
15: Oui, moi, je pense qu'il faut faire comme The Voice et on va envoyer à Sopra un extrait de Vincent.
11: Voilà. D'ici 18h, Sopra, je t'offre ça.
16: Avec le fauteuil retourné et tout.
11: Voilà.
15: C'est affreux. Donc voilà. Après, les intentions sont bonnes, mais on n'en attend pas moins de Zizou. Qu'il soit porté sur le jeu. Deschamps était porté sur la rigueur, sur la défense, parce que son poste, ça a toujours été un joueur qui était moins talentueux. Deschamps aussi, il faut arrêter de dire que c'était un couillon, C'était un mec qui était talentueux, mais qui n'était pas porté comme Zizou.
6: Pour Zizou, il n'y en a pas mille.
15: Il n'y en a pas mille. C'est comme si tu me disais, Pelé avait entraîné le Brésil, oui, était porté sur la défense. Il a entraîné les goals. Non.
11: Attention,
15: il est porté sur la défense.
11: Dans la conférence de presse qu'on a entendue, il ne dit pas toute la vérité. Zizou, que j'aime, l'Espagne, influence espagnole, mais grosse influence italienne. Hein, à la Juve, il y a des maîtres entraîneurs italiens où c'était pas le jeu pour le jeu à la Juve.
15: Non, alors en Italie,
11: comme quand ils font série, c'est serré.
16: Le moment où il rentre, il part en Italie, oui. Quand on le revoit, oui. C'est un mastodonte.
11: Il a bossé.
16: Il a changement. Bossé. Ça veut dire vraiment, tu le sens que vraiment il est en mode.
5: Attends.
6: Eric.
5: Le Real de Zizou, c'est pas la fête du slip. Hein.
11: C'est
5: pas,
11: oui,
5: le,
11: non
5: plus. C'est pas le Barça de Cruyff ou de.
15: C'est le joueur
5: qui joue. Hein. Non, mais c'est exactement. Il est capable, en fonction des joueurs qu'il a, de tirer le maximum et de s'adapter à eux. Alors, la chance qu'il a, c'est quand même, il a une grosse génération, notamment au niveau offensif, hein, que tous les pays nous envient. Donc, c'est pour ça qu'il a cette ambition-là. Et c'est normal. Et après, je lui fais confiance pour, en fonction de ce qu'il va voir et des caractéristiques de son équipe, peut-être qu'il va se rendre compte que défensivement, alors bon, dans l'axe on est quand même solide, mais qu'au milieu peut-être on n'a pas
6: après s'il cherche au milieu le joueur qu'il a été lui, il va galérer
5: Et voilà, donc peut-être qu'il va justement être un petit peu plus rationnel,
11: il va le chercher tout le temps.
5: Mais on peut pas lui reprocher d'avoir des ambitions dans le jeu quand même, surtout quand il arrive en équipe de France avec le matos qu'il a.
6: Qu'est-ce qui te ferait plaisir demain, 18h, l'annonce de Zizou? Est-ce qu'il y a un truc que tu attends particulièrement?
16: Déjà, ce que j'aime bien, c'est que l'enthousiasme, on l'entend dans sa voix, et ça fait longtemps qu'il attend. Nous, tous les dimanches, on le voit sur le Z5, tout le monde lui pose la question tous les jours. Alors, qu'est-ce que tu fais? Tu entraînes qui? Tu fais quoi? Il dit rien. Donc maintenant, on a compris. Ouais. Le mec, il était focus. Donc je pense qu'il a un plan bien préparé depuis longtemps. Je pense qu'il sait déjà ce qu'il veut faire. Il a déjà tout dans sa tête.
6: Toi, tu le sais peut-être.
11: Tu penses que Nil Mopé peut être dans la liste?
16: Non. Franchement, je sais pas. À mon avis, on va voir, je pense. Je ne sais pas du tout. Mais je pense qu'on va avoir des belles surprises. Il y aura peut-être des retours.
11: Trois nouveautés.
16: Je pense qu'il y aura des retours.
6: Ah,
16: peut-être. Il y aura des retours. Et peut-être qu'il y aura des nouveautés que nous, on avait. Qu'on a vu à l'étranger. Ou même. Là, on l'a vu. Hein.
5: Tu es en train de nous vendre un truc, là.
6: Des retours, tu penses à Benzema?
16: Non, je n'ai pas dit ça.
11: Il ne joue plus, là.
16: Benzema? En fait, sur le papier, voir Benzema, Zizou. Sur une équipe de France,
11: Mbappé.
16: Sur le papier, c'est magnifique. Mais quand même, je pense que quand même là, c'est trop gros. C'est trop gros.
5: Griezmann, tu te laisses pas piéger sur
16: Griezmann, j'aimerais bien.
6: Griezmann, t'aimerais bien.
16: Ouais. Griezmann, j'aimerais bien.
11: Il marque beaucoup de buts, Orlando. Il s'éclate, hein, Griezmann.
5: Il s'éclate là-bas. Mais...
16: Moi, j'ai dit, j'aimerais bien, mais bon, après, faut voir. Après, il arrête.
11: La conférence de presse.
16: S'il revient, il va se revoir. Les éclairs de tous les médias.
15: Tu vois, pour la transition, il faudrait qu'il s'appuie sur des champs, qu'il travaille à deux ensemble, non?
11: Ça marche pas, ça.
6: Eric, est-ce qu'il y a un truc, toi, que tu attends ou que tu aimerais bien voir, soit dans la liste, soit dans les matchs?
5: Non, mais moi, j'aimerais qu'il continue avec les quatre attaquants qu'on a vus sur la Coupe du Monde. Voilà. Après, j'aimerais, c'est vrai, voir un peu des nouvelles têtes au poste où on est en déficit. On a vu quand même que dans les couloirs derrière, on est en déficit. On se rend compte aussi qu'au milieu de terrain, justement dans les deux garçons qui vont être derrière les attaquants, peut-être que des nouvelles têtes aussi, ça pourrait être pas mal. On parlait du petit Jacquet qui est en train. Alors lui, on va lui laisser le temps, mais il est à Liverpool. On ne sait jamais ce qui peut se passer, mais on peut vite le voir aussi. Et voilà. Et puis son animation offensive, je vous vois un petit peu comment il va utiliser les
15: Osé,
5: Dembélé, Mbappé,
16: Barcola,
5: Doué.
16: Comment il va les utiliser?
5: Il y a des choix forts et ça va être intéressant.
15: Moi, je crois que c'est. Il n'y a pas 50 manières d'utiliser les mecs. Tu les utilises par rapport à leur point fort sur un système de jeu. Qu'est-ce que tu veux qu'il aime? Mettre un attaquant de plus, il a fait déjà.
5: Après, en fonction des déplacements,
6: comment tu peux jouer avec 3 ou 4. pas attaquant. Hein.
15: Ouais.
6: C'est pas la... Mais tu peux très bien jouer avec 3 attaquants et 3 milieux.
15: Tiens le débat.
12: Il y a quand même un garçon. Il y a quand même un garçon que j'ai envie de voir dans cette équipe-là et que j'espère que Zinedine Zidane va réussir à faire briller, c'est Ryan Cherki.
16: Oui.
12: Je me dis que Ryan Cherki est ultra compatible avec Zidane. Alors ça s'est peut-être pas bien passé à la Coupe du Monde parce qu'il est encore jeune. Et peut-être que alors là, il y a une scène incroyable, c'est qu'il y a le deuxième plus grand joueur préféré de Sopra qui est dans la studio.
15: Bonsoir à tous.
11: Salut Jérôme. Fini sur Cherki.
12: Je pense qu'il y a une compatibilité, compatibilité dans le jeu entre ce qu'était Zidane et Ryan Cherki, et que Zidane peut faire rentrer ce qu'il est en train de faire à City l'année dernière, ce qu'il est en train de faire depuis le début de saison. Je me dis que Ryan Cherki a un coup à jouer avec Zidane et qu'on pourrait éventuellement le voir titulaire.
6: Mais Cherki, ça veut dire peut-être moins de Olise, de Dembélé ou de Doué.
16: Il y a des choix. Ah, ça va être dur.
11: Ce qui est intéressant, c'est que Zidane nous a dit au mois d'août qu'il allait demain. Il a dit la prochaine conférence de presse. Donc demain, je vous donne rendez-vous. Je vais parler de mon jeu. Ouais. Il a dit, il l'a promis lors de sa première prise de parole.
5: Mais ça va être intéressant. Ce qui va être intéressant, c'est justement comment il va utiliser Dembélé aussi. Dembélé, Ballon d'Or, qui n'a jamais flambé en équipe de France.
11: C'est ça.
5: Donc on peut être attentif à comment il va l'utiliser.
11: Sopra. Pardon Eric, Sopra, on a repris par le temps. Sopra, tu es coach pour The Voice Kid. Ouais. Est-ce que tu peux faire une pige sur RMC pour The Voice Kid? Parce qu'on a retrouvé la chanson dans un son.
5: On n'a pas de sous, mais est-ce que tu peux faire une pige?
11: On va le vivre là. Allez, on a nos autres. Alors. Tu nous dis si tu te retournes ou pas. Ou est-ce que le fauteuil est rouillé, le feu. Donc, Eric, tu m'aides. Hein. Alors, je t'explique le concept. J'ai pris la bonne version. Vincent, il y a 25 ans, 30 ans, avait interprété une chanson qui s'appelle Tu sais que la route est longue, un peu de jazzy. Bon, c'était Michel Gronaz, on l'appelait. C'est pas Michel Jonas, c'est Michel Gronaz. Mais le DJ à la mode français, Yann Muller, qui cartonne partout, qui remixe les tubes français, s'est emparé de la chanson de Vincent. Ça donne ça et ça enflamme tous les dance floors depuis cet été.
14: Tu penses que c'est normal?
11: Il a l'air de kiffer.

0: danser là à ce moment-là.
1: Ouais, ouais. Le public est en folie. Est-ce que tu te retournes sur le principe?
0: Je me retourne juste pour le voir.
2: Tu es gentil, hein. Pour voir la grosse chose qui chante ça.
0: Jérôme Rotten est dans le studio, ouais, le programme de Rotten sans flamme.
3: C'est un régal d'être entre supporters du Paris Saint-Germain.
0: Ah purée. Je me sens seul, les amis. Eric, pourquoi tu es loué?
3: Sopra, je le dis souvent, back to back. Et on est en route pour le repeat.
0: Tu penses vraiment?
3: Écoute,
0: là, j'ai vu ce week-end les derniers matchs du Barça, ils m'ont quand même.
2: On aime beaucoup le Barça en ce moment, nous.
0: Nous, le Barça, là.
1: Ce serait une malédiction, quand même.
0: C'est vrai.
1: Là,
0: j'arrête le foot.
3: Déjà deux, c'est beau.
0: Déjà c'est deux. Jérôme, le programme. Bon,
3: le programme de Rotten sans flamme. Eh bien, ça tombe bien. On va parler des Marseillais. Doivent-ils bazarder la Ligue Europa à 18h? Ça sera le thème de Rotten sans flamme. Ça sera la première de Maxime Gonalon. Et oui, il sera là pendant 2 heures. Magnifique. On aura
1: première, vous ne les payez pas, les mecs.
3: on aura comme invité Pascal Nouma, mégastar en Turquie, légende de Beşiktaş, qui sera là pour nous parler de Beşiktaş. Et à 19h, ma prise de position du jour, j'attends une vraie rupture avec la liste de Zinedine Zidane. Demain, exprès, il la donne à 18h dans Rotten sans flamme. C'est magnifique. Voilà, tout ça avec Manu Petit aussi, la meilleure émission du PAM.
0: Merci Jérôme, rendez-vous à 18h pile tout de suite. C'est un Kikadi très spécial, puisque c'est un Kikadi avec Soprano.
2: 17h44, on revient tout de suite dans le Super Moscato.
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2: Il est 17h49, alors là j'ai envie de vous dire, top jingle.
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2: Là, celui qui a peur est un peu
0: heureux. Le Kikadi du Super Moscato Show avec un guest, c'est ouais. Soprano.
2: Un junior,
0: tout
2: un
0: est
2: jeune,
0: en règle, Sopra, puisque la Fédération Internationale de Kikadi a édité ta licence numéro 54.
27: Voilà.
0: Tu es officiellement le 154e joueur de ce jeu mythique.
27: Voilà.
0: Les équipes. Nous allons faire l'équipe du Sud contre les Parisiens. Donc Moscato, Soprano, Dimeco.
1: Ah, Moscato du Sud?
0: Ouais. Contre Brun d'Orient. Et c'est Christophe et
2: Monsieur Brinko, Monsieur Brinko.
0: Qui joue avec nous pour tenter de gagner le maillot dédicacé de Désiré Doué. Je rigole parce que non. Christophe est supporter de l'OM.
1: Eh ben, il est content, il va le mettre sur Vinted.
0: Christophe a joué avec nous pour gagner le maillot de Doué. Bah, pourquoi pas après tout. Hein.
28: C'est pour l'offrir.
0: C'est pour l'offrir
28: à mon meilleur ami parisien.
0: Ah, génial.
29: C'est gentil. C'est, tu vois
0: magnifique.
29: Merci.
0: Respect. Christophe, ton équipe, tu choisis.
28: Eh ben écoute, vu qu'on est très très fort en ce moment en Ligue 1, les Marseillais, je vais partir avec les Parisiens.
0: C'est bien.
2: Les mecs, tu as compris toi, mec. Oh putain,
1: il est bon.
0: Donc il y a 0-0 puisque tout à l'heure il n'y a pas eu de premier point dans le Kikadi.
1: Question foot pour commencer. Dans quel club travaille Benjamin Parot?
0: Lance.
1: Ils sont là les Parisiens. Lens, c'est le directeur général du Racing Club de Lens.
30: Alors, te tourne pas vers Vincent.
29: Mais j'ai entendu, je croyais que c'était. C'est pas toi qui l'a dit, Eric.
1: Il triche comme Eric.
2: Je l'ai dit, mais ils veulent jamais
29: me. C'est entendu, moi, que tu l'as dit.
2: Pas si gros, parce que même moi, je vais avoir honte. Pas si gros.
0: Donc, tellement faux.
1: Alors je déclenche une question hors sport. Ça, on appelle ça sur RMC. On prend une question BFM TV. C'est l'actualité.
29: Ok.
1: Actualité ou littérature ou musique, parce que dans Moscato Show on est éclectique.
29: Magnifique.
1: On s'intéresse à tout.
2: Qu'est-ce que ça veut dire éclectique?
0: C'est quand même une coupe de courage.
2: C'est Hugo, c'est Hugo.
3: Un compteur éclectique.
2: C'est helvétique, non? T'as un compteur
0: éclectique. Tu branches le
2: fil éclectique. Bon, est-ce qu'on peut...
0: C'est le Moscato Show. On va être contacté par France Culture bientôt. Tiens, une question, donc BFM TV. C'est la rentrée scolaire, tiens. Je raconte un peu ma vie. On s'intéresse à l'école de nos enfants, à ce qu'ils apprennent à l'école. Mon fils est en CM1. Et en ce moment, il lit le livre qui s'appelle La chèvre de Monsieur Seguin. Qui a écrit
2: ça? C'est Daudet.
0: Merci Alphonse. Daudet. Il est là, Alphonse. Bravo, bien sûr.
3: Ah, il a l'habitude avec les chèvres.
29: Comment tu fais, Eric?
2: Ah non, mais je te jure, Sopra, tu viens une heure, tu souffres. Imagine, alors, moi, c'est tous les jours.
0: C'est chez nous quand même. Supporters de l'OM qui en ont marre des moqueries sur l'OM. C'est vrai que là, Stéphane est très moqueur.
2: Est-ce que t'en as reçu un peu aujourd'hui? Non, mais les gars, moi, je parle sérieusement. Il faut s'arrêter parce qu'on va en perdre beaucoup de supporters de l'OM. Et ce sont nos auditeurs qui nous suivent depuis 20 ans. Donc, arrêtez, s'il vous plaît. Les meilleures blagues. Parce que quand tout l'audimat va baisser, vous allez vous demander pourquoi.
29: Moi je le saurai pourquoi.
0: Eric a égalisé, ça fait un partout.
2: 15h, 18h, c'est le gros public Marseille parce qu'il n'y en a pas beaucoup qui bossent là-bas.
0: Oh putain, je déclenche une question en un coup. Ça veut dire que vous avez une seule réponse possible. Donc faut bien réfléchir. Sinon, s'il y en a une deuxième, c'est but contre son camp. Révisons notre Zizou. On est amoureux de Zizou, demain, conférence de presse, sa liste, etc. En 2006, quand il prend son carton rouge en finale face à l'Italie, terrible souvenir, finale de la Coupe du Monde. Quel joueur de l'équipe de France récupère le brassard de capitaine?
29: Ah, on va dire Vira.
0: Éliminé.
3: Thuram.
29: C'est qui prend?
0: Vous avez une possibilité de répondre, Sopra et 20-20, Moscato.
2: Cherchez les gars, vers l'Angleterre, vers...
0: Tu cherches, mais j'ai l'impression que t'as trouvé déjà.
2: Vas-y, si tu l'as.
29: Moi, je
2: l'ai pas. Celui qui était le plus fort.
0: À la fin du chrono, c'est terminé.
2: Barthez.
0: Éliminé. Sopra, il reste plus que toi. C'est fini, le chrono est terminé.
2: Titi Henry, non?
0: Histoire incroyable, ça fait partie de la légende de cette finale. C'était tellement le bazar et la panique au moment du rouge de Zidane, personne ne prend le brassard. L'arbitre qui était
2: Mais c'est pas possible, il y en a eu un qui l'a pris.
29: Mais il y en a un qui l'a pris au bout du match.
2: C'est pas possible ce que tu dis.
0: Il faut avancer parce qu'il ne reste que 3 minutes.
2: C'est Thuram qui...
0: Non, donc il y a toujours un partout et on revient très vite. A tout de suite, Toyota.
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0: La fin du Kikadi reste 3 minutes et le score est à égalité 1 partout. Allez, je vous rappelle les équipes. Brun d'Orient avec Christophe. Moscato Dimeco Soprano avec Eric.
29: On compte sur toi, Eric.
0: Tu mets compte sur toi. La pression sur les épaules. Tiens, on va continuer sur. Continuons sur Zidane. C'est quand même l'homme de la semaine.
29: Bien sûr.
2: Voilà.
0: Qu'est-ce qu'il y a, Stéphane?
2: Allez, t'en peux plus sur ton Zinedine, toi.
0: Contre qui? Contre quelle équipe dans le jeu? Et la précision est importante. Contre quelle équipe dans le jeu il marque son dernier but avec les Bleus?
29: L'Espagne.
0: Merci.
2: Mais non, il parle avec toi. Il dit pas merci,
29: il
2: se prend.
29: Non, mais c'est l'Espagne, il a dit.
1: Tu le savais en plus.
29: Eh ouais, mais là c'est mort. Là c'est mort.
1: Moi tu vois, je le savais pas.
2: Mais ça aussi, il le savait. Hein.
1: Oui.
0: Mais il marque face à l'Espagne.
1: Par timidité, j'ai pas voulu le dire.
0: En quart, il marque pas. En Portugal demi, il marque sur penalty. Et en finale face à l'Italie, il marque sur penalty. Il faut réviser ton Zizou, Vincent.
1: 2-1. À savoir ça, il aurait dû lui mettre un coup de casque en pleine tête à Manzerazzi, quand même dans le nez, quand même, ça lui filait le nez en travers.
29: Voilà.
1: Et non, mais ça aurait fait rien de plus. Hein. Il aurait dit
2: d'or. Tu t'apprends la rouge.
0: Vu que c'est mort, c'était la fin.
1: Et il revenait, il lui mettait un coup de latte.
0: Allez, 1:40. Là, tu n'as pas le droit de répondre, Sopra. C'est une question juste pour les auditeurs qui sont avec nous.
29: Christophe et Eric.
0: Christophe et Eric, justement, Zizou, Zinedine Zidane, il portait quel numéro au Real Madrid?
11: C'est 5.
0: Qui a dit 5?
2: Bravo!
1: C'est pour
2: bien
1: nous.
2: Bien joué.
0: Christophe, c'est le Marseillais qui joue avec les Parisiens.
29: Oui.
2: Oh non.
29: Bravo, Tata.
2: Ah ouais, en plus, on est trahi par les nôtres.
29: Oh purée. C'est plus contre notre camp.
1: Comment ça se fait que ce mec il ait choisi quand même les Parisiens?
0: Un Marseillais qui joue avec les Parisiens, c'est peut-être Christophe Galtier qu'on a.
1: C'est pour ça que le club va mal. Ils sont pas solidaires entre eux.
0: Pierrot était fan de Galtier à Paris.
29: Moi, j'aime un moment.
0: Ah oui, quand il fait.
29: C'est le meilleur moment. C'est le meilleur moment.
3: C'est vrai qu'il va serrer le poing. Hein.
29: C'est.
0: Ouais, mais c'est sorti du contexte, non, sans problème. Ouais.
29: Pour moi et pour tous les Marseillais, okay. On retiendra quel
0: d'accord,
29: truc
0: d'accord.
29: L'émotion.
0: D'accord. Allez, une question hors sport. On va se cultiver. Actualité du cinéma. Dans le film qui est à l'affiche depuis mercredi, qui s'appelle « Si tu penses bien » de Géraldine Nakache, qui tient le premier rôle masculin.
3: Très Laurent Lafitte, c'est Laurent Lafitte ?
0: Non.
1: Darmon ?
2: Ah, ça doit être, comment il s'appelle ? C'est un mec de la bande de ça.
3: Ah, c'est Cordiac ? Clovis Cordiac ?
2: Non, mais c'était une fois, non ?
29: Il est plutôt jeune.
3: François Civil ?
0: Un indice large, Virginie Efira.
29: Ah, comment il s'appelle
2: son Ah, c'est son mec, comment il s'appelle
1: du Jardin.
2: Non, comment il s'appelle son gars là?
0: Non, il s'appelle. On annule, vous l'aurez pas.
2: Mais non.
29: Nils, c'est oui.
2: Ah, Schneider. C'est moi, je l'ai, Schneider.
29: Schneider, son mec.
2: J'ai envie de m'acheter dans la veste, Schneider. Je le sais quand
0: même. Ok, c'est le gong.
2: Quand même, quand on l'avait. On s'est fait. Non mais on s'est fait avoir par le Marseillais qui nous a trahi.
0: Alors, le Marseillais Christophe nous a trahi. Pour l'instant, il a gagné son maillot de Douai authentifié.
29: En plus, pour gagner un maillot.
2: Mais avec nous, il aurait gagné aussi.
0: Par notre partenaire authentiquesignatures.com. Mais
2: c'est quoi le score, Pierrot là?
0: 3-1. Mais la Golden Carotte peut tout remettre à zéro.
29: Ah,
0: tu connais la Golden Carotte?
29: Et déjà le nom, je l'adore. Golden Carotte, il n'y a pas de problème.
2: Tu regardes le tome. Souvent dans le boule de Vincent quand même. Hein, souvent,
0: j'assume pas ce qu'on me dit dans l'oreillette sur le verdict. On me dit, au sujet de la Golden Carotte, on me dit, dis ça, donc je le dis. C'est la première défaite de la semaine pour l'OM. Pas de Golden Carotte.
2: C'est un quand même.
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0: Allez, avant de laisser la place à Jérôme Rotten, Benoît Boutron pour Rotten sans flamme, on rappelle Soprano, le Karaoké Stadium Tour à partir du 5 juin 2027 à Lille. Les dates, je vous les rappelle, c'est dans les stades de foot à chaque fois. Lille, Nantes, Metz, Le Mans, Bordeaux, Lyon, Paris, Marseille. Vous pouvez y aller, les billetteries sont ouvertes et ça part vite, donc dépêchez-vous.
2: Un grand merci.
29: Merci encore pour l'accueil. Moi je me régale à chaque fois que je vous écoute et quand je passe, c'est bien.
1: Et avant de partir, tu dis à petit, allez Paris. Bon.
29: Ça c'est jamais ça. Mais ça c'est jamais, c'est
0: merci
29: trop
0: Soprano.
29: Merci à vous en tout cas.
0: Allez, Rotten,
2: ciao mon Sopra.
0: Ciao, des bises.
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2: 18h tout pile sur RMC, bonsoir à tous, bienvenue dans Rotten sans flamme. On est là, on est bien, on va passer une magnifique émission. Pendant 2 heures, on va se régaler aujourd'hui, encore en mode Europa League. Ouais, des bons résultats hier avec un match nul et une victoire. Et ben, on espère que le bon élève, l'Olympique de Marseille, va ramener quelque chose de Besiktas. On va en parler forcément dans Rotten sans flamme pendant 2 heures avec une magnifique équipe autour de moi. Et ce qui me rassure, c'est que Sobra, qui était là, est aussi amoureux du PSG maintenant. Non, ça tombe bien. Non. On est avec Benoît Boutron. Il a fait comme Benoît. Salut Benoît.
3: Salut Jérôme, salut à tous.
2: Ça va, Benoît ?
4: Pas du tout.
2: Bon.
4: Non. Supporter de l'OM du début à la fin.
2: Voilà, ouais.
4: Dans les bons et dans les mauvais moments.
2: En tout cas, c'est un super mec.
4: Ah, évidemment.
2: Et puis brillant.
4: Brillant.
2: Brillant surtout. Ouais. On est avec, je vous l'ai dit, une magnifique équipe. Vous voyez, il y a une première surprise.
4: Eh oui.
2: La surprise, c'est Manu Petit. Toutes les semaines, on est surpris de le voir. Salut Manu.
5: Bonjour tout le monde.
4: Salut Manu.
2: D'avoir un champion du monde. D'avoir un champion du monde comme ça.
4: En fait, c'est un privilège qu'on a toutes les semaines.
5: Il y en a de plus en plus. Hein.
2: Non mais
5: champion du monde.
2: Ah oui. Bah, de plus en plus, non. Il y a eu que deux générations.
5: Ça suffit déjà, non ?
4: Non.
5: Un mec qui a marqué en finale de Coupe du Monde.
2: On souhaite.
5: Il y en aura d'autres.
4: Un mec qui a marqué en finale de Coupe du Monde en France contre le Brésil.
5: Après ça, il y en a pas.
2: T'as raison, il y en aura d'autres. Là, on ne peut plus se cacher.
5: Avant Internet, avant l'Euro.
4: Et alors ?
2: Là, si avec le sélectionneur qu'on a.
6: Que les moins de 20 ans.
2: Si avec le sélectionneur qu'on a, on ne gagne pas l'Euro et la Coupe du Monde, c'est un échec monumental.
4: On est tous d'accord.
2: On est avec. Le petit nouveau, un Lyonnais. Ah, c'est magnifique, c'est Maxime Gonalon qui est avec nous. Salut Maxime.
7: Bonsoir à tous.
2: Salut Maxime.
4: Salut Maxime.
7: C'est un plaisir de rejoindre la team.
4: Ah bah bon, écoute, sois le bienvenu.
2: Écoute, Maxime, enfin un bon milieu de terrain, j'ai envie de dire. Je me sentais un peu esselé dans Rotten sans flamme.
4: Alors, je sais pas.
7: On a fait comme on a pu. Hein.
2: Bon, ça va.
4: Maxime, je sais pas si Samuel Umtiti t'a parlé du bizutage de Rotten sans flamme, mais le bizutage est quoi, très particulier, c'est de dire allez à Saint-Etienne. Voilà. Et après,
7: alors
4: c'est
7: là, ça va être très très compliqué.
4: Hein.
7: Allez, à fond l'OL, vous le savez.
4: Allez, on te laisse 2 minutes si tu veux. Tu veux pas le dire là vite fait?
7: Ah non, c'est pas possible.
4: Il veut pas. Manu, il dit quelque chose. Il veut pas le faire.
2: Non, ça va. Manu, il s'en fout. Il n'y a aucune rivalité pour lui. Il l'a dit la dernière fois.
7: Bon, mais c'est une bonne rivalité. Tant que ça reste sur le terrain,
4: on aura tenté.
2: Exactement.
4: Exactement. Grand Rotten sans flamme, Jérôme. Et tu vas prendre position à 19h parce que l'événement exceptionnel, ça sera demain à partir de 18h. La conférence de presse de Zinedine Zidane.
2: C'est pas.
4: Désormais, c'est dans Rotten sans flamme à 18h.
2: C'est ça, c'est décalé exprès. Déjà, je remercie Christophe Dugarry d'avoir réussi ça. Et il sera avec nous demain.
4: Mais grâce à Dugas, Zizou.
2: Merci Zizou.
4: Attends Rotten sans flamme pour annoncer sa liste. Ça, c'est extraordinaire.
2: Ça, c'est quand même une belle marque d'amour.
4: Ouais. Donc vous entendrez Zinedine Zidane dans Rotten sans flamme. C'est de la magie, ça, quand même.
2: Et tout, hein, l'intégralité. Tout. On va analyser tout ça. Merci Zizou.
4: Et Jérôme, ta prise de position à 19h. Tu attends une vraie rupture demain avec la liste de Zidane. On a parlé des belles promesses, le jeu. On a des profils techniques. Tu veux que ça se confirme dans la liste de Zizou. Rendez-vous à 19h pour en débattre avec nous. L'actu de la Ligue 1, c'est évidemment la 5e journée qui va démarrer demain. Monaco-Lens et la prise de parole des dirigeants lensois ce midi après la décision un peu folle pour certains d'avoir écarté Dino Topmöller de son poste d'entraîneur. On entendra Jean-Louis Leca, Benjamin Parot et Yannick Cahuzac, le nouveau coach lensois. Est-ce que vous pensez que Jean-Louis Leca est sous pression désormais? On vous attend, supporter lensois, au 32-16. Une légende de la Turquie, une légende du football turc à 18h45, Jérôme.
2: Ah oui.
4: Pascal Louma sera avec nous en direct d'Istanbul.
2: Manu connaît bien aussi. Hein.
4: Avant Besiktas, Olympique de Marseille. Ah, sacré personnage, hein, Pascal Louma.
5: Il a eu une après-carrière également incroyable en Turquie. Oui.
4: Il a fait le Koh-Lanta local, Danse avec les stars, il joue dans des séries télévisées.
5: C'est quoi son surnom déjà en Turquie, je ne m'en rappelle plus.
4: Le surnom, on lui demandera, je ne sais pas le surnom, mais en tout cas il a un chant
5: très
4: son honneur au Besiktas.
2: Mais c'est une star.
4: Ah, c'est incroyable.
5: Ouais,
2: bon, on lui dira, mais moi quand j'ai joué là-bas, et ça remonte, hein, c'était 2011, c'est ça à peu près, 2010-2011.
4: Ah, une légende.
2: Et ça fait 15 ans, mais c'était incroyable. Vraiment
4: magnifique. On a d'y être 18h45.
2: C'est la légende du Besiktas.
7: C'est un sacré club et c'est un sacré stade.
4: Ça c'est sûr.
7: Pour avoir fait un quart de finale de.
4: Eh oui, tu y allais, bien sûr.
7: J'ai eu la chance de marquer le dernier péno en plus.
4: Magnifique.
7: Et d'éteindre entre guillemets le stade.
4: Oh là là. T'as toute ta place dans Rotten sans flamme.
7: On avait fait un truc de fou Et on était tombé dans une ambiance de dingue à l'échauffement. Ça avait été quelque chose d'incroyable. Ouais. Et franchement, j'ai pas le souvenir d'avoir vécu une telle ambiance dans ma carrière. Donc ça va être un sacré test pour l'OM.
2: Ah bah là, la folie. Déjà, la folie de l'entraîneur d'avoir fait tirer un pénalty. Hein.
7: Ah non. C'est pas faux.
2: C'était qui l'entraîneur?
4: Bruno
7: Genesio. C'était Bruno. Ouais, c'était Bruno.
4: On a enfin un courageux dans la Dream Team de Rotten Sans Flamme qui ose aller tirer des tirs au but. Ah, c'est surtout ça.
2: Là-bas, c'est une performance, c'est vrai. Avec
4: on a 18 consultants, ça y est, on en a trouvé un.
5: Ah, il fallait se battre pour tirer les pénaux à mon époque.
4: Ah, oui.
5: Encore aujourd'hui d'ailleurs.
4: Ah, oui, c'est vrai. Bah, écoute. 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
4: 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Allez tout de suite. Les Marseillais veulent joindre les paroles aux actes.
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12: La saison sera compliquée, c'est désormais une évidence.
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12: je vais me mettre en colère.
14: C'est une compétition qu'on a envie de jouer, on va tout faire pour sortir de la première phase.
15: Qu'est-ce que vous êtes con ? Mais qu'est-ce que vous êtes con alors ?
16: Moi, aimer mon club, ça dépasse votre hype de l'instant.
14: Le match à Rennes était plutôt un match d'espoir. On est capable de se hisser au niveau des meilleures équipes de cette compétition.
16: Tu vois ça?
14: Waouh.
16: Les autres, ils peuvent pas comprendre.
17: À lever toutes les cordes là, ou tous les câbles qui pourraient servir de potence.
4: L'entrée en lice de l'OM en Ligue Europa ce soir à Istanbul. La Coupe d'Europe, c'est toujours un rendez-vous particulier pour les Marseillais, surtout avec ce format de phase de Ligue. Tu peux accéder au barrage en terminant dans le top 24. Oui, mais voilà, l'OM vient d'enchaîner 3 défaites en Ligue 1.
2: 25e comme en Ligue des Champions l'année dernière.
4: L'OM possède un effectif très réduit. Et puis l'OM n'aura pas de répit parce que dès dimanche, il y a le match face au PSG au Stade Vélodrome. On a tout de même envoyé Florent Germain à Istanbul pour commenter le match.
2: Tout de même, c'est
4: salut
2: normal.
4: Flo. Ah bah quand même.
2: Salut Flo.
18: Et comment Tyson, je crois, pour le surnom de Pascal Nouma.
4: Tyson,
18: Pascal Tyson ou le Bad Boy.
4: Ok.
2: Tu l'as pas vu encore.
18: Tu recherchais.
2: Bon.
18: Non, mais on va le voir tout à l'heure.
4: Ah bah c'est sûr. Il y aura un chant à sa gloire et tout.
5: C'est un surnom turc, il me semble.
4: Oui.
18: Ah ouais. Ok. Bah, écoute.
4: C'est peut-être lié quand même au boxeur. Il y a eu quelques bagarres pour Pascal Nouma.
5: Oui, mais je pense pas que ce soit son surnom en Turquie.
4: Bon,
5: il me l'avait dit une fois.
4: Ok.
5: En tout cas, son nom est scandé à tous les matchs.
4: Ça c'est sûr. Flo, parlons de l'OM. Comment on aborde cette compétition? Quelles sont les ambitions de Bruno Genesio alors avant que la Ligue Europa ne débute pour l'OM?
18: Écoute, il a un petit peu changé de discours parce que Bruno Genesio disait il y a quelques jours encore qu'il fallait surtout pas trop faire tourner lors de ce match parce que 3 matchs en 8 jours, l'OM allait être capable de supporter physiquement ce défi-là. Et puis surtout, il y a une trêve nationale qui arrive. Donc en gros, c'était les gars, on va tout donner. Il y aura Beşiktaş, il y aura OM-PSG et derrière, on va un petit peu se reposer pour ceux qui ne partent pas en trêve. Hier, on a senti que les 3 défaites sont par là, qu'il a besoin de régénérer un petit peu son groupe, qu'il y a un peu plus d'émulation. Donc en fait, il est à la recherche d'un équilibre entre certains titulaires, parce qu'il va pas tout modifier, tout chambouler. Donc il y aura une base de titulaires. Est un joueur qui ne se sont pas illustrés. Il a montré que je peux compter sur eux et saisir l'opportunité de la Ligue Europa. Donc ça, des joueurs comme Abri, même si on n'a pas la compo, Ulicia, Derek Cornelius, peut-être le jeune Camisoko, on verra si Mopé a du temps de jeu, mais en tout cas Genesio a dit qu'il voulait jouer à fond quand même cette Ligue Europa et surtout aller dans le sens de ce que disait Maxime à l'instant, qu'il a vécu cette ambiance à Istanbul. Il décrit ce stade comme la plus belle ambiance d'Europe. Donc surtout ne pas galvauder la Ligue Europa, ce parfum européen, et peut-être se trouver le moral avec cette Coupe Européenne, parce que Marseille a forcément un petit peu la tête dans les défaites en championnat.
4: Merci Flo. Évidemment, la ligne est un peu instable à cause de ta proximité avec le stade. On te retrouve tout à l'heure pour la composition d'équipe. Avant 20h, la compo de l'OM pour ce match face au Beşiktaş. C'est la une de Rotten sans flamme, Jérôme. Est-ce que l'OM doit bazarder la Coupe d'Europe? 32-16, supporters de l'OM pour participer au débat.
19: Alors j'aime pas parler comme ça parce que moi d'habitude faut assumer quand tu fais un parcours l'année dernière en championnat, tu te bats pour être qualifié en Coupe d'Europe. Alors en effet, Marseille l'année dernière.

0: Donc, il rentrait dans les caisses.
1: Après, donc, pour repartir sur Marseille, c'est un club à part aujourd'hui en Europa League. Il y a un devoir d'exigence à avoir envers Rennes, envers Lyon. Écoute, résultat mitigé pour Rennes hier, mais Lyon a gagné, donc ils sont totalement dans les clous. Ils ont respecté cette compète comme l'année dernière, et je pense que les deux équipes sont armées pour finir dans les 24. Marseille, j'attends rien en fait. Et Marseille, le truc, c'est que moi, la priorité, et on le voit, ça fait 3 défaites de suite en championnat. Mmh. Alors oui, ils sont pas loin par moment, c'est les discours optimistes, mais tu vas vite vers la catastrophe en fait, et d'autant plus dans ces clubs-là, parce que même si les gens ont un ras-le-bol, un désamour, on en a parlé hier avec les supporters, avec certains supporters, mine de rien, il y a quand même une pression qui est sur le dos des joueurs, sur l'entraîneur, sur l'encadrement, et que quand t'enchaînes des défaites et tu te retrouves vers le fond, bah t'as tendance à regarder en bas, et quand t'es pas programmé pour jouer le maintien, des fois, t'as des mauvaises surprises. Parce que les pieds, ils tremblent un peu plus. Parce que c'est des clubs à haute pression.
0: Et parce même que ton effectif est très réduit.
1: Et même si on n'attend rien, en effet, on attend quand même que Marseille soit dans le ventre mou. Et pourquoi pas la première partie de tableau. Et aujourd'hui, vu le scénario du début de championnat. Alors oui, ils ont joué des équipes qui sont normalement, eux, faits pour jouer le haut du tableau. Mais ça, on le sait jamais. Ce que je veux dire, il y a des équipes qui peuvent dégringoler aussi. Et on l'a vu dans le passé et ne serait-ce que l'année dernière. Donc derrière, là, tu as un calendrier compliqué. En effet, tu peux même passer, si ça tourne mal pour Marseille dimanche soir, les 20 jours de trêve à la limite de la relégation, du moins relégable. Alors ça veut rien dire, on sera au bout de 5-6 journées de championnat, il n'y a pas de problème. Mais quand même,
2: Je ne suis pas forcément d'accord avec toi, Jérôme, dans le sens où déjà une compétition, quelle qu'elle soit, tu peux pas la bazarder quand tu es un joueur, quand tu es un compétiteur. Tu joues ces matchs, tu te prépares pour les jouer. Et alors certes, Marseille a des difficultés financières, elle a pas pu recruter durant le mercato. Bruno l'a dit, l'a répété, le président aussi. Mais je pense que tu restes quand même l'Olympique de Marseille, et à Marseille, tu as un nom, tu as un grand club, même si.
1: Oui, mais t'as plus une grande équipe aujourd'hui.
2: Oui, ça, je suis d'accord. Mais il y a des joueurs qui sont sur le terrain, il y a des joueurs qui doivent peut-être aussi se révéler. Et je pense qu'ils ont un coup à jouer. Ils ont un entraîneur qui est compétent, qui a de l'expérience et qui va tout faire pour battre l'Olympique de Marseille.
1: Ah non, mais ça, Maxime, j'en ai aucun doute, et je vais donner la parole à Manu aussi. J'en ai aucun doute sur ce que tu dis. Quand t'es sur le terrain, on y a été aussi. C'est pas parce que tu fais partie des remplaçants que quand tu vas jouer à Beşiktaş, que tu te dis bon, écoute, le match, on va partir dessus. Au contraire, t'as envie de briller, t'as envie de gagner. Ouais. Et d'autant plus dans ce contexte-là. Mmh. Par contre, et on le sait, Maxime et Manu aussi, tu sais que quand tu joues ce match jeudi soir à bloc, et même à bloc, moi j'estime que cette équipe, elle est très moyenne, et donc elle a très peu de chances de ramener quelque chose de Beşiktaş, ça laisse des traces pour le match du week-end.
2: Donc oui, toi, mais elle a quoi à perdre.
3: Donc tu feras un turnover.
0: Tu ferais tourner. Est-ce que vous feriez tourner ce soir?
3: Moi non.
0: À toi, t'envoies l'équipe type.
1: Oui, mais il n'y a pas d'équipe type de toute façon.
3: Enfin, la meilleure équipe type.
1: Et quelle équipe
0: type? C'est la même équipe qui a
3: de Genesio, la meilleure possible, la plus apte à faire quelque chose à Beşiktaş.
0: Il y a 13 ou 14 joueurs de haut niveau dans cet effectif. C'est pas compliqué de faire l'équipe type.
1: Mais qu'est-ce que tu me racontes?
0: Bah oui, évidemment. Regarde l'effectif.
3: Mais si je vous écoute,
2: et puis on est en début de saison. Les joueurs, ils sont frais physiquement, ils sont bien. Ils ont été préparés pour ça.
1: Ils sont tellement bien qu'ils sortent de 3 défaites de suite et qu'il y a Paris qui s'affiche dimanche soir.
2: Il y a des choses quand même dans le jeu. Ils sont pas à la rue. Alors certes, les résultats sont pas là.
3: Je sais pas pour vous, mais moi j'ai jamais entendu de ma vie. Il faut pas jouer cette compétition. J'ai entendu dire aussi que c'était des rumeurs concernant le Milan AC qui voulait peut-être qu'ils se réservaient le droit de participer ou pas à la Coupe d'Europe pour des raisons financières, parce que ça leur coûte trop cher par rapport à la participation. Dans ces cas-là, on supprime l'Europa League et la Conference League et on ne fait que la Champions League.
0: Ouais, le lendemain, Amory m'a dit qu'il était là pour la gagner. Bon, après,
3: mais c'est pour ça, c'est ce que je te dis. Donc, moi, d'entendre, est-ce que l'OM doit bazarder l'Europa League? On n'est pas à l'abri d'une bonne surprise. On peut aussi servir de dynamique en Europa League. C'est deux compétitions différentes. Franchement,
1: mais t'y crois, ça?
0: Mais oui, c'est les limites de l'effectif.
3: Bien sûr, j'y crois. Regarde.
1: Tu perds les matchs en championnat, mais tu vas être confronté à des bonnes équipes européennes et tu vas aller gagner contre ces équipes-là.
3: Donc, ok, d'accord. Ça, c'est une éventualité. Je ne sais pas, je ne connais pas l'avenir. En tout cas, mais en tout cas, ce que vous dites sur le fait que, pour ceux qui pensent que l'OM doit bazarder la Coupe d'Europe, vous avez des garanties, des certitudes concernant le championnat ?
0: Bah non, justement. Non,
3: bah c'est justement. Alors, pourquoi vous posez la question quand vous n'avez aucune garantie, ni en Europe.

0: parce que Jérôme l'a dit, même en envoyant ta meilleure équipe, t'es même pas sûr de pouvoir aller gagner au
1: Béziers. Ah bah, envoyer le centre de formation.
0: Mais non, mais c'est pas ça.
1: Envoyer le centre de formation.
0: La phase de ligue est longue. Là, t'es dans une période très compliquée. Qu'est-ce qui t'empêche de faire un turnover?
1: Une victoire. Une victoire.
2: Ah d'accord.
1: Bah oui, tous les matchs qui arrivent.
0: À l'extérieur, c'est un déplacement.
1: L'urgence aujourd'hui du côté de l'Olympique de Marseille,
2: en dehors d'avoir des résultats,
1: en dehors des problèmes financiers qu'ils traînent ça comme un boulet et bientôt c'est peut-être qu'ils vont rester au fond de l'eau. C'est d'avoir des résultats. Ouais. Qu'est-ce qui t'amène justement des éclaircies à tous les niveaux, pas simplement au niveau sportif, mais également économique, mais également la mentalité? C'est la victoire. Donc, ce soir, l'objectif, c'est d'aller gagner avec Siktas pour inverser la tendance.
0: Bien sûr. Mais ton effectif est tellement réduit.
1: Donc, imagine, bah, ton effectif est tellement réduit. Important. Donc je suis ta logique. Vas-y. Donc, on envoie une équipe remaniée, voire des mecs, même mais du centre de formation.
0: Je t'ai pas dit que tu perds. Et que tu perds. Changement dans l'équipe.
1: Trois ou quatre changements. Et tu perds ce soir. Et tu vas perdre contre le Paris Saint-Germain.
2: Qu'est-ce que tu aurais?
1: Bah, justement, mais tu sais pas non plus ce soir si tu mets l'équipe type.
3: Donc l'équipe type, arrêtez avec votre équipe type, il y a pas d'équipe type.
1: Je dis l'équipe type, c'est l'équipe, l'équipe la plus,
0: évidemment que oui.
1: La plus performante aux yeux de Genesio en fonction des états de forme des uns et des autres disparates, tu vois. Donc c'est moi ça me choque en fait. Qu'on se pose la question de savoir est-ce que l'OM doit bazarder la Coupe d'Europe ce soir, mais ça me choque.
2: En fait, non, en fait, c'est le mot est fort, Maxime et Manu, parce que c'est Benoît, comme d'habitude, et il aime que ça s'enflamme. Ouais. Moi, je dis juste que pour être un peu plus raisonnable, je dis, et j'aime pas parler comme ça, parce qu'en effet, on a eu la chance de jouer des matchs de Coupe d'Europe, et ça fait partie de ton calendrier, de ta saison, et de ta dynamique. Et vous avez raison, tous les deux. Si tu gagnes le jeudi, c'est des fois un rayon de soleil, et ça peut te permettre, en effet.
1: Ça peut changer les mentalités.
2: Par contre, à l'inverse, quand tu égratines un peu physiquement et mentalement avec, en revenant avec une défaite de Beşiktaş, par exemple, là on parle de Beşiktaş, mais ça sera d'autres déplacements un peu plus.
1: Ça va avoir un impact sur dimanche
2: sur le match du championnat.
1: On est au début de saison, Jérôme.
2: Et Maxime, regarde, je te pose la question avec Manu. Moi, j'aime pas, mais la priorité de Marseille aujourd'hui, les gars,
0: c'est le championnat.
2: C'est pas d'exister en Europa League et d'exister en championnat.
0: Elle est longue, cette phase de ligue.
2: C'est le championnat, on est d'accord ou pas?
0: Bien sûr.
4: Non, mais il faut qu'il soit pragmatique aujourd'hui et efficace. Les meilleurs joueurs doivent être sur le terrain. Pour moi, hein, c'est ce que je pense.
1: Hein. Bah, moi aussi.
4: Pour enchaîner, pour que les joueurs soient bien.
1: Si tu veux sortir l'OM de l'ornière, il faut envoyer les meilleurs.
0: Donc ça veut dire que vous, des joueurs qui sont déjà en difficulté, même physique, d'après ce qu'on voit, genre
1: Hochberg ou Abdelhi, etc. Avec leurs problèmes mentaux, là.
0: C'est pas mentaux, on parle de physique.
1: C'est le deuxième budget de Ligue 1, on est d'accord.
0: C'est l'équipe de Ligue 1 qui compte le moins, Manu, depuis le début de saison.
1: Eh bah, c'est à eux de se prendre
0: Et donc tu vas régler les problèmes en trois jours, là. Là, tu vas aller envoyer ton équipe.
1: Régler les problèmes en trois jours, c'est qu'ils arrêtent un petit peu de se cacher derrière leurs doigts, tous.
0: Personne se cache, mais tout le monde est conscient des réalités. Et des limites de cet effectif. Regardez la tête de Bruno Genesio quand
4: il ça, t'empêche pas de courir, ça.
0: Vraiment, exactement. Ça t'empêche pas de courir, on est d'accord, mais c'est pas pour ça qu'il faut envoyer l'équipe type. Qu'est-ce qui t'empêche de faire deux, trois changements?
2: Il arrive pas à se cacher derrière le doigt.
0: Non, mais ça, c'est pas gentil.
1: Moi, je comprends pas, en fait, cette façon de penser et d'aborder ce qui se passe à l'heure actuelle du côté de l'Olympique
0: de
1: Marseille.
0: De prendre en compte,
1: alors qu'on est au début de saison et qu'ils se tapent que des Européens. Non, mais avec le Paris FC qui fait partie des plus gros budgets de Ligue 1. Ils se sont tapés quasiment tous les meilleurs budgets avec le Paris Saint-Germain de Ligue 1.
0: Ça va s'arranger après la trêve. Le calendrier est beaucoup plus favorable,
1: c'est ce que je
0: y compris en Ligue Europa. Donc le match de ce soir,
1: t'as une trêve de 3 semaines derrière.
2: Fais-moi rire,
1: Benoît.
0: Bah, regarde,
1: t'as une trêve de 3 semaines. On est quoi?
2: C'est facile de gagner les matchs.
0: Mais pas c'est facile, mais c'est plus facile d'aller jouer en ville par FC.
1: 4e, 5e match de championnat avec celui de dimanche, ça fera quoi? 5 matchs de championnat, on est d'accord? Derrière une trêve de 3 semaines.
0: Ouais.
1: Donc tu vas quand même pas me dire que les mecs ils sont pas aptes à jouer avant une trêve de 3 semaines.
0: Mais pourquoi c'est l'équipe qui court le moins alors déjà?
1: Eh ben c'est ça, c'est leur problème, ça justement. Donc au lieu de trouver des excuses à droite à gauche, regardez-vous dans le miroir et faites un bilan.
0: T'as pas de réserve, Manu. T'as pas de solution sur le banc. S'ils courent pas, les mecs, c'est pour une bonne raison.
1: Donc c'est à la charge de l'entraîneur et peut-être j'espère que tout le monde dans le vestiaire a quand même une certaine mentalité qui laisse penser que l'environnement va changer côté de l'Olympique de Marseille. Ça commence par les joueurs, ça commence par une victoire. Donc si au bout du cinquième match ils sont même pas foutus de courir et de se défoncer corps et âme pour le maillot de l'Olympique de Marseille, t'as rien à foutre à Marseille.
2: C'est vrai, mais Manu, je te rejoins et Maxime, regarde, tu connais bien Bruno Genesio.
0: Après, on accueille Guy, là.
2: On l'a écouté dans sa causerie d'avant, du moins sa causerie. La conférence de presse d'hier. Franchement, est-ce que vous avez l'impression que quand il parle, que ce match de Beşiktaş est un objectif?
4: Oui, mais ça, c'est de la communication, c'est devant la presse.
0: Lui-même a dit qu'il ferait tourner quelques joueurs.
4: Le connaissant, il n'est pas comme ça, Bruno. C'est un déterminé, c'est un besogneux, c'est quelqu'un qui lâche rien. Et il sait que c'est dur. mais il va faire en sorte que les joueurs se mettent dans la tête que ben aujourd'hui il y a pas grand chose à perdre finalement. Ils ont quoi à perdre?
2: C'est quoi
4: le aujourd'hui?
0: Ben voilà.
4: Tout le monde dit qu'ils vont pas être bien en championnat, qu'ils vont faire une campagne européenne catastrophique. Et ben qu'ils inversent ça sur le terrain. Tout
0: et c'est pour ça que ça change rien. Si tu fais 2-3 changements.
2: En fait, t'as à perdre des matchs, donc t'as quelque chose à perdre, ça c'est sûr. Et après, je pars du principe que quand t'es à Marseille, et vous l'avez dit, et tu l'as dit, Maxime, Marseille, c'est pas un club lambda. Et je vais pas citer des clubs, sinon on va me tomber dessus. Donc Marseille, il y a cette pression là. Et même si les gens pensent que tu vas faire une année catastrophique en championnat et que l'Europa League t'as pas le niveau. Mine de rien, quand tu ramènes des défaites, t'as la tête sous l'eau, et t'as beau me dire, et vous avez beau me dire, en effet, l'effectif, c'est le deuxième budget, il y a un effectif qui est quand même avec des joueurs qui ont de la qualité, parce qu'il n'y a pas que des tocards, hein, dans cette équipe, on est d'accord, il y a de la qualité, mais pour l'instant, ils n'arrivent pas à sortir la tête de l'eau à l'Olympique de Marseille. Et je pense.
4: Oui, mais ça, ça doit être une force.
2: Ouais.
4: Dans le sens où personne croit en toi. Et ben c'est là où tu serres les liens, tu fais des vraies connexions avec tes coéquipiers et tu fais en sorte d'inverser les choses.
0: Tiens, accueillons Guilin, supporter de l'OM au 32-16-0.
2: Salut Guilin.
5: Salut l'équipe.
2: Bienvenue Guilin. Bah ça va, écoute, on est en forme.
5: Manu, quand je t'écoute, ça me fait vraiment du bien au moral.
1: Ah bon, ok, je sais pas, mais
5: okay. Très content. Très content.
0: Bah qu'est-ce que t'en penses toi alors? Il faut la jouer à fond cette Coupe d'Europe.
5: Moi je pense qu'on est l'Olympique de Marseille et qu'on ne galvaude pas cette compétition, qu'on la joue à fond. Au contraire, c'est l'ADN de Marseille que de jouer la Coupe d'Europe. C'est dans notre histoire, c'est toutes ces finales, ces épopées européennes qu'on a jouées, qu'on a malheureusement pas gagnées sauf une. On ne se pose même pas la question de est-ce qu'on va jouer ou on va pas jouer. La victoire amène la victoire, les résultats amènent les résultats. Cinq journées de championnat, les joueurs qui courent pas, j'y crois pas, ça, c'est dans la tête, c'est qu'une histoire de psychologie, de mentalité, ils doivent se dépouiller les uns pour
0: aussi.
5: Les autres.
0: Bah oui, des niveaux, et des limites aussi. De ton effectif, alors, Guilin.
5: Pour le niveau, moi j'ai ma réponse. Il y a une seule chose que je demande à Coach Genesio, tu nous laisses Abdelli à Marseille. Voilà, c'est la seule chose que je demande. Abdelli, ça devient la running gag, mais bon, nous, ça passe pas avec lui. Quelqu'un qui manque de respect comme ça à l'ancien coach, à Bilbay et tout ça, moi ça passe pas. Mais on a des Pacheco, on a des Harit, on a des joueurs techniques, ils doivent se dépouiller les uns pour les autres, on a Guiri, ils doivent se mettre par terre, le cul par terre, ils doivent représenter l'OM, ils ont des choses à se faire pardonner, et ils doivent se dépouiller.
2: S'ils te montrent pas de constance depuis un certain temps, c'est que peut-être que c'est un problème de niveau aussi. Tu vois, c'est là. Moi, je veux bien la mentalité. Bien sûr que la mentalité, c'est important.
0: Et que tous les joueurs de football
2: de haut niveau, les professionnels, Normalement, c'est le minimum syndical. T'as cette mentalité. Tu rentres sur le terrain, tu te dépouilles, t'essayes de faire le max. Mais quand t'as ça, après c'est les pieds qui, c'est la vision, c'est la tête qui joue. Et quand tu vois qu'il y a beaucoup trop de nivellement de valeur entre un match à un autre, entre une saison à un autre ou
0: des différences, ouais. Parfois c'est bien, parfois c'est mauvais.
2: Mais moi je veux bien qu'on me cite Harit, Guiri. J'ai jamais dit Guiri, et encore Guiri, je le mets pas dans le même sac que Harit, même depuis qu'il est arrivé. Mais Pacheco, on l'a dit, de le perdre, ça aurait été certainement encore plus dramatique. Mais attention, c'est pas Léo Messi, Pacheco.
0: Bah non.
2: En termes de niveau, vas jouer à Beşiktaş.
1: D'accord, vous me parlez de niveau, mais chaque année, on voit des équipes qui nous surprennent parce que le fossé, c'est le pot de terre contre le pot de fer à chaque fois dans un match. Et bizarrement, il y a un rehaussement de leur niveau sur l'unité qu'il y a dans une équipe, sur la mentalité abordée. Rappelez-vous, est-ce que c'était il y a 2 ans, le match de l'OM contre le PSG, lorsqu'ils ont marché dessus, ils ont gagné 3-1?
2: Bon, ça n'avait pas arrivé souvent.
1: Non, mais ce que je veux te dire, c'est que c'est cette mentalité-là que les Marseillais doivent avoir le plus souvent possible, parce que c'est dur à avoir physiquement et mentalement.
2: Ils avaient du talent.
1: Arrête de dire du talent.
2: Bah oui.
1: À la Coupe du Monde, on a vu des équipes.
2: Arrête. Mais c'est toujours les mêmes qu'on retrouve au bout. Qu'est-ce que tu me racontes, Manu?
1: Mais non, mais on a été.
0: Merci à Guilin.
1: On a été enthousiasmé par les performances de certaines équipes de petites nations, que c'est la première fois qu'ils arrivaient. Cap-Verdé, par exemple. Pourquoi? Parce qu'ils avaient une telle grinta, une telle notion d'équipe, d'unité, qu'ils arrivaient à faire déjouer des équipes qui étaient largement au-dessus d'eux. si au moins l'Olympique de Marseille pouvait au moins avoir ça.
2: Mais oui, mais oui,
1: cette cohésion là,
0: bien sûr,
1: mais c'est très dur à battre sur un terrain même quand t'as le talent.
2: Manu, c'est pas à toi, tu vas pas me dire le contraire. Ces clubs là, c'est des clubs à part. Il y a pression qui rentre en jeu. Moi, je veux bien de parler comme tu parles, t'as raison, Chirome, c'est le charme
1: c'est
2: du
1: Marseille.
2: Foot. Oui, mais Marseille,
1: c'est la passion, oui, c'est l'engagement, c'est la grinta. Si t'amènes pas ça sur le terrain à Marseille, t'as rien à foutre à Marseille.
2: D'année en année, avec des joueurs qui ont leur chance, qui sont prêtés, qui reviennent, bah ils partent pas parce que de toute façon tu peux pas les faire partir parce que t'as plus personne. Et je suis désolé, moi je suis très sceptique envers certains joueurs.
1: Allez. Mais amène d'autres ingrédients. Ouais, quand t'as pas le talent.
0: Et écoute, tout cas, on suivra ce match. On espère que l'OM parviendra à exister dans ce match à Istanbul face au Beşiktaş. On en reparle à 18h45 avec notre invité Pascal Nouma. 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Il est 18h27. Vous avez jusqu'à 18h32 pour le faire. On revient dans un instant avec Jérôme Rotten, avec Manu Petit, avec Maxime Gonalon. On va ouvrir le procès de ceux qui pensent que le turnover lyonnais atteindra vite ses limites. Lyon qui est allé gagner à Anderlecht hier en Ligue Europa. A tout de suite sur RMC.
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1: 18h33 sur RMC, la deuxième demi-heure de Roten sans flamme du soir avec un petit nouveau dans la bande, Maxime Gonalon, avec Manu Petit, avec Benoît Boutron. On se régale depuis 18h, on a parlé de l'Olympique de Marseille, on va maintenant parler de l'Olympique lyonnais dans un instant, et surtout, restez bien à l'écoute, on est avec la star locale, la star turque, Pascal Nouma, dans 10 minutes, il sera là, il va tout nous dire sur Beşiktaş.
0: Ah ouais. Ça va Max pour cette première? Là on va parler ça de ton club de cœur. Ah, voilà, ça va être quelque chose. Tu m'as attendu sur ce débat.
4: Jérôme, c'est quand tu veux le paddle. Hein.
1: Ouais, ah. T'en fais pas, moi je vous attends.
0: Ça y est, les défis commencent à
1: être. Tu sais que je viens de recevoir un message et je l'embrasse parce qu'il nous écoute souvent, de Clément Grenier.
0: Ok,
1: on l'embrasse. Voilà, il m'a dit sois gentil avec mon poulain.
0: Hein. Ah d'accord.
1: Ah bah il nous écoute. Ouais, comme si j'ai pas besoin de.
4: Poulain, carrément.
0: Ah oui.
1: Ouais, là, il t'a pas trop respecté sur le bon.
0: C'est vrai, Clément, il peut venir rendre le verdict s'il veut.
1: On l'embrasse, Clément. Il est excellent, lui, sur Ligue 1 Plus.
0: Pourquoi lui?
1: Parce qu'il y en a certains, ils sont pas bons.
0: Bah, donne des noms.
1: Bah écoute, je vais pas donner des noms. Je t'ai dit que lui était excellent.
0: D'accord.
1: Par rapport à d'autres.
0: T'as raison, vaut mieux pas se fâcher. On a d'autres choses à faire.
1: On n'est plus à ça près.
0: Oui, c'est vrai. On y va.
1: Sur lui.
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30: Je sais pas si on va parler de honte ce soir, mais on en est pas très loin. On s'est fait bouffer dans les duels. On n'a pas montré grand chose. Voilà, se poser des bonnes questions, savoir où on veut aller, parce que voilà, il y a urgence quand même aujourd'hui.
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1: C'est une défaite face à Saint-Etienne.
4: Non.
1: Si.
0: Si. Bah oui. Si. J'ai vérifié.
4: J'en ai pas perdu beaucoup des derniers.
1: Ah bah ouais, bah celui-là
0: était perdu. Hein,
1: on a bossé toute la journée pour la retrouver. Ah, ouais.
0: Il est encore mauvaise. Parlons donc de Lyon et des remplaçants lyonnais qui ont fait le boulot hier soir, cette victoire 2-1 sur la pelouse d'Anderlecht. Il y avait 8 changements opérés par Paulo Fonseca. Même si Lyon a subi en fin de match, Lyon est allé chercher 3 points à l'extérieur en Coupe d'Europe. C'est la deuxième fois de la saison qu'il y a autant de changements. Il y en avait eu plus encore à Toulouse, souvenez-vous. C'était avant le barrage retour face au Fenerbahçe. Là, il y avait carrément eu 11 changements. Est-ce que ce fonctionnement peut durer? On va ouvrir le procès ce soir de ceux qui pensent que le turnover lyonnais atteindra vite ses limites. Ceux qui soutiennent ce turnover sont deux. C'est Manu Petit, bonsoir.
1: Bonsoir.
0: Et Maxime Gonalon, bonsoir.
4: Bonsoir.
0: Jérôme Roten va défendre ceux qui pensent qu'on arrivera vite aux limites du turnover. Bonsoir.
1: Bonsoir à tous.
0: Et le verdict va être rendu par Mehdi, supporter lyonnais au 32-16. Salut Mehdi.
31: Salut à tous.
1: Salut Mehdi.
0: Sois le bienvenu, Mehdi. Vas-y Max, à toi l'honneur. Tu voulais parler de l'OL et de ce turnover. Et tu nous disais en préparant l'émission que pour toi, c'était pas un problème. Ce système pouvait perdurer à Lyon vu la qualité du groupe.
30: Oui, ça peut, le turnover. Aujourd'hui, on voit que cette équipe est très homogène. Mais je serais quand même d'avis à garder quand même une continuité, dans le sens où, bah, comme je disais un petit peu auparavant, quand vous êtes joueur, vous avez envie de jouer tous les matchs. Les entraînements, c'est bien, mais la compétition, c'est mieux. Et alors certes, sur le match d'hier, je trouve que l'OL fait une bonne première mi-temps, elle est maîtrisée. Et ils ont la chance de marquer assez rapidement et de doubler la mise durant cette première mi-temps. La deuxième a été un peu plus dure. Cette équipe d'Anderlecht revient dans le match autour de la 60e minute de jeu. Ils poussent et je trouve une équipe lyonnaise un peu en difficulté sur ce second acte. Et c'est vrai que... Bah, moi, je pars du principe que c'est quand même mieux de garder une base solide. On est, comme on disait tout à l'heure, on est en début de saison. Les joueurs, ils sont pas fatigués. Et quand vous avez envie de jouer, quand vous êtes compétiteur, vous avez envie d'être sur le terrain. Donc, il n'y a pas de, on doit faire tourner aujourd'hui. Alors, certes, il y a des compétitions qui sont là. Ils ont joué 4 matchs pour essayer de se qualifier en Ligue des Champions. Ça a forcément été difficile puisque la qualification, elle n'a pas été au bout à la fin pour l'OL, mais en tout cas, non, moi je pars du principe que quand vous êtes joueur, vous avez envie de jouer tous les matchs. Et c'est la meilleure chose, c'est là où vous êtes heureux, c'est là où vous vous sentez bien. Et le turnover, moi je pense que ça, à un moment donné, ça a ses limites.
0: Ah, donc toi aussi, donc tu rejoins Jérôme Rotten dans cette position. Ok. Mmh. Toi, Manu, t'étais pas contre ce turnover, tu trouvais que c'était une bonne idée de mettre tout le monde.
1: Voilà, revue d'effectifs. On sait très très bien qu'en début de saison, les équipes prennent quand même quelques semaines pour être au top de leur forme, et puis en termes d'automatisme également, pour ingérer les joueurs partis ou les joueurs arrivés. Donc il y a un temps d'adaptation. Je trouve que le turnover en début de saison, en plus quand on se projette sur les ambitions olympiques lyonnais, il vise non seulement le podium de la Champions League, mais également d'aller loin en Europa League. Donc oui, il y a un effectif homogène, de qualité. Hier, j'ai été quand même assez emballé. C'est vrai que la première mi-temps, mais d'une façon générale, dans leur maîtrise, on n'a pas vu une panique quelque part. Donc, je me dis que si je me mets du côté de Lyon, depuis qu'ils ont évité la relégation, un travail incroyable a été fait dans le recrutement, un travail incroyable a été fait dans le jeu, sur le plan technique, mais également sur les profils qui sont arrivés à l'Olympique Lyonnais. Je trouve que c'est un travail remarquable qui a été fait du côté des Lyonnais. Donc, je fais confiance au coach Fonseca, qui fait un turnover aujourd'hui de son effectif parce qu'on est en début de saison. Il est sûr et certain, quasiment garanti, que plus on va aller en profondeur dans la saison et plus les matchs vont devenir de plus en plus importants, qu'il y a cette fameuse ossature dont parlait Max, qui va se dégager parce que il aura.
4: Attention, Manu, j'ai pas dit que c'était pas bien.
1: Il aura donné du temps de jeu à tout le monde. Donc c'est une façon aussi, quand tu joues tous les 3 jours, d'en profiter et puis d'avoir une parfaite connaissance à la fois sur le plan technico-tactique, mais également sur le plan mental et également physique de tes joueurs. Donc moi, encore une fois, je me réfère aux ambitions olympiques lyonnaises en début de saison. Je pense qu'ils savent très bien qu'une place en Champions League est largement prenable et que de faire un bon parcours en Europa League. Donc le turnover aujourd'hui leur réussit, pourquoi le remettre en question?
0: Ouais. Jérôme, qu'est-ce que t'en penses, toi?
2: Écoute, moi je pense que il y a une saison à préparer. Il le gère bien, l'Olympique Lyonnais, l'année dernière avec l'Europa League. Ils ont fini premier de la phase de mini-championnat. Ouais. En tournant aussi un petit peu de la même façon. Donc moi, ça me dérange pas. Ça me dérange pas qu'ils le fassent là. On est sur un début de saison. En effet, au niveau comptable, Lyon, c'est très bien. Après, dans le jeu, il y a des choses à corriger. Mais on est sur un début de saison. Et on en parlait avec Marseille. Je pense que déjà, le plus important sur un début de saison, sachant qu'on sait que les niveaux physiques varient beaucoup entre les joueurs, et on le voit avec la plus grande équipe d'Europe, c'est le Paris Saint-Germain. Donc, on va pas demander à Lyon d'être déjà au taquet, ouais, au mois de septembre. L'essentiel, c'est déjà de gagner les matchs. Hier, ils le gagnent à l'arraché, avec une deuxième mi-temps qui est quand même moins bonne que la première. Est-ce que c'est la faute à ce turnover avec des joueurs qui ont commencé peut-être réellement leur saison hier par rapport à un début de saison?
4: Après, on dit toujours l'importance du troisième but. Hein.
2: Oui, en plus,
0: oui,
2: en
0: ils auraient pu le mettre. Ouais,
2: ils peuvent le mettre. Ouais, après,
1: ils en ont pas eu besoin.
2: Après, il y a une erreur. Ouais. Et souvent, et moi, ça me rassure à l'arrivée sur le collectif lyonnais, c'est que bah, c'est Mata hier qui trahit un petit peu, qui a vraiment pas été bon. Ouais. Mais c'est pas grave, ça peut arriver à tout le monde. En effet, il a mis le doute dans les têtes de tout le monde. Mais tout ça pour dire que Fonseca, il arrive quand même à gérer ça sur le début de saison, sur la première partie de saison. Et après, au printemps, quand c'est là que ça se gagne. Eh ben oui, il y aura des choix. Non, mais là, tu peux plus te permettre.
0: Il y a une ossature qui se dégage.
2: Tu peux plus te permettre de trop tourner. Ouais. Il me semble, je me souviens quand ils se font sortir, donc en huitième de finale, grande surprise contre le Celta Vigo.
0: Ouais, il y a des absences.
2: Il me semble, ouais, il y a des absences pour blessure. Ouais. Mais il y avait eu des choix un petit peu bizarres aussi par moment, alors qu'on pensait que, voilà, sa base, son ossature, son équipe type, entre guillemets, ça y est, il l'avait, il fallait la mettre. Et ce qu'il a fait après sur la fin de saison, malheureusement, les deux derniers matchs, ils sont passés à côté. Donc, moi, ça, à ses limites, oui, c'est sûr, mais pour l'instant, je lui en tiens pas rigueur. Au contraire, je pense qu'il faut garder tout le monde mobilisé pour être sûr d'aller loin, de faire une belle saison dans toutes les compétitions.
0: Alors, Mehdi, pour ton verdict au 32-16, est-ce que toi, tu es un fan du turnover, de ce qui se passe à Lyon là, en ce début de saison ?
5: Là, pour le début de saison, c'est pas très, très grave. Après, c'est toujours pareil. C'est Lyon, c'est toujours. Toujours bien passé dans la phase de poule, mais après, dès qu'il y a l'élimination directe, c'est là où ça coince. Donc, au début de la saison, bah, c'est bien la gestion. Moi, je suis content d'avoir vu hier le petit Noah Hartley faire un bon match. Nakamura,
2: Nakamura, pas mal. Hein.
5: Les matchs,
2: Boudache a été bon aussi.
1: Ils ont retrouvé des ailes, en tout cas, je trouve, lyonnais.
0: Hein. C'est là qu'il y a la concurrence, voilà, d'ailleurs.
1: J'ai bien aimé les ailes.
0: Hein. Ouais.
5: Ouais, les deux, ils ont été bons. Le petit Boisage, il tente, il percute. Nakamura, c'est un différent. C'est un autre style que Fofana et Moreira, mais il va apporter sa patte. C'est bien de concerner tout le monde. Après, c'est surtout le printemps. Là, tu gagnes en direct, il faut le faire. On est d'accord. Enfin, il faut y aller. C'est pas une grande Europe, mais allez, maîtriser ta première mi-temps. Tu t'es fait un peu peur tout seul en fin de match, mais au moins, tu prends les points. C'est 3 points sur... ça me rappelle un peu le match à Utrecht de l'année dernière où c'est Griezmann qui met une frappe de loin, pour ceux qui s'en rappellent.
2: Ouais, ouais.
5: C'était un peu bougé aussi. Premier match, là, tu vas, tu gagnes en Anderlecht.
2: Ça me rappelle tout, ça.
5: Voilà. Non.
0: Bon, Mehdi, tu donnes la victoire à qui ? T'es pas obligé de le donner à Max Gonalon. Hein.
5: Bah, non, mais en fait, moi, je trouve que c'est bien de concerner tout le monde. Après, c'est surtout le money time.
2: Ouais, donc t'es d'accord avec moi, en fait. Ouais.
1: Non, il est d'accord avec moi, surtout.
0: Non, je crois que c'est Jérôme et Max.
4: D'accord avec tout le monde.
2: Ah oui, toi.
1: Vous rigolez ou quoi ? Tu dis exactement mes propos.
0: Allez, choisis Mehdi, alors.
2: On était un peu
5: français. Je suis avec la team Manu et.
0: Ah oui, évidemment.
5: Et
0: tout seul, hein, parce que Max a changé son fusil d'épaule. Hein. Voilà.
5: Donc,
2: on a tous dit à peu près la même chose.
0: Et ben merci Mehdi d'être venu au 32-16.
2: Merci Mehdi, en tout cas.
0: Tu suivras les aventures de
2: Merci de nous rappeler ce fameux but de Tessman contre Utrecht. Ouais, c'était magnifique.
0: Il était où ? Il était situé où au niveau de la surface de la
2: Il était loin.
4: Non.
2: À l'entrée de surface.
0: Et le gardien, il se déchire ou pas ?
2: C'est ça, Max.
4: Ouais, il a un beau but. Entrée
2: de surface.
0: Le gardien, il se déchire un peu, non ?
2: Le gardien est mal placé.
0: Peut faire mieux. Merci, Mehdi, d'être venu au 32-16. Dans un instant, une légende de Turquie sera avec nous. Ouais. Pascal Nouma, légende du Beşiktaş. À moins de 2 heures du coup d'envoi.
2: C'est un joueur qui m'a l'air de camp.
0: Eh oui, c'est vrai. Tu l'as connu, toi, quand tu étais à la formation ?
2: Eh oui, j'étais à la formation, il était là, il était bien. C'est lui qui gérait le vestiaire.
0: Voilà. 21h, donc, Beşiktaş OM. On en parlera avec Pascal Nouma dans un instant. À tout de suite.
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1: 18h50 sur RMC, les 10 dernières minutes de Rotten sans flamme de la première heure. Vous inquiétez pas, après on est de retour à partir de 19h avec Maxime Gonalon, avec Manu Petit et avec Benoît Boutron. Encore un programme très chargé dans Rotten sans flamme. On est jusqu'à 20h comme tous les soirs.
2: Ah
1: oui, après 19h.
2: Ah bah j'ai hâte. La prise d'opposition de Jérôme Rotten. Tous les jours, 19h sur RMC. Rotten se chauffe.
1: On va parler de l'équipe de France.
2: Jérôme attend une vraie rupture demain avec la liste de Zidane. Événement à suivre dans Rotten sans flamme sur RMC à 18h avec Christophe Dugarry, avec Jean-Michel Larquet. On ira jusqu'à 20h30 demain pour la liste en direct et en intégralité. Et pour
1: faire l'honneur, l'honneur de la donner dans Rotten sans flamme, la première. Donc oui.
4: Merci Duga.
2: On est obligé. Merci Duga.
1: Ouais, c'est vrai que Duga.
2: Et Manu, t'es un peu vrai en coulisses, non ? C'est pas la famille 98 qui nous a aidé à convaincre Zizou ?
1: Manu, non, on lui a pas demandé.
4: Vas-y, Jérôme Rotten, sort de ce corps.
2: T'as quoi ?
1: Mais pourquoi Jérôme Rotten ? Pourquoi ? Ce que j'ai dit, moi.
4: Parce que tu me fais les mêmes blagues à chaque fois, la famille France 98.
2: Bah quoi ?
1: C'est vrai que c'est une belle famille.
4: Vous aimeriez en faire partie, en fait.
2: Ah, tu lui as envoyé un message pour lui souhaiter bon
5: merci
2: courage.
5: Merci en tout cas, Manu. Hein.
2: Ouais. Ouais, merci Manu.
5: Ah, on a vibré. Hein.
2: Même Maxime dit merci.
4: Bah, Maxime, j'ai eu la chance.
5: J'étais perché dans un arbre, moi, pour regarder la finale.
4: De fouler la pelouse, c'était quand l'année dernière ou il y a deux ans ensemble ?
5: Ouais, on a joué à Clermont ensemble. Ouais. Ouais.
2: Ah ouais,
4: au milieu tous les deux, ouais.
2: C'est vrai.
5: Bah, on se voit prochainement, il me semble, jouer, Manu, non ?
2: Ah, vous voyez bientôt.
4: Non, mais moi, je peux plus jouer, Maxime.
5: Ah mince. Ah. Bon, on se verra quand même, non ? Tu seras là-bas, je pense.
4: C'est où ?
5: Oh, le jubilé de Robert.
4: Ah oui, je serai au jubilé.
2: Ah, jubilé de Robert Pires, c'est bien.
5: Ah oui. Bah, le jubilé de Robert Pires.
2: Ah bah voilà, magnifique.
4: Ouais. Allez, t'es pas invité, Jérôme, toi ?
1: Non, je joue au paddle avec Robert là.
2: C'est intéressant tout ça.
1: Ah, je préfère jouer au paddle, moi, tu vois.
2: Allez les gars, tout de suite, c'est allô, Jérôme. On y va.
1: Écoute. J'ai

0: Allô Jérôme.
1: La légende de Turquie, légende du Beşiktaş en direct dans Rotten sans flamme. Pascal Nouma est là, Jérôme.
2: Pascal, salut Pascal.
3: Comment tu vas mon frère, bien quoi?
2: Bah écoute,
3: je sais pas si vous me voyez ou pas.
1: Non, on ne voit pas.
2: Non.
1: Salut Pascal.
2: Non,
1: c'est de la radio.
3: Ouais, donc, attends.
2: On ne voit pas, tu peux te dessaper, c'est pas grave. Voilà.
3: Attends.
2: Bon, écoute.
3: Je sais pas comment, j'essaie de mettre la caméra, mais ça marche pas.
1: Ah non, bon. Mais c'est de la radio,
2: non,
1: Pascal,
2: déjà, je vois que t'es en pleine forme et ça me rassure. Voilà. Donc, déjà, et toujours un plaisir de t'avoir dans l'émission, toi, la star.
1: On l'a perdu, il a raccroché. Bah, bon, faut le dire que c'est de la radio.
2: Il a appuyé sur vidéo.
1: Ouais, c'est incroyable.
4: Et personne lui a dit que c'était de la radio?
2: Si, si.
1: Ouais, c'est dingue. Bon, et on va le retrouver dans un instant, mais profitons de l'expérience de Max qui y a joué dans ce stade. Tu nous l'as dit, en Coupe d'Europe, c'était un match à élimination directe et tu as eu la chance de marquer un tir au but en plus. Raconte-nous la ferveur de soirée.
5: Ouais, je fais même une passe D sur Alex Lacazette.
1: Ah ouais, quel match, bravo, Cador.
5: Ouais, et non, dès l'échauffement en fait, tu t'es limite, t'es là à te dire je vais faire machine arrière parce que le bruit c'est insupportable. J'avais rarement vécu ça, même des Olympicos, des derbies, des matchs même en Grèce, à Chypre. Non, franchement, là, c'était.
1: Ah, t'as jamais vu ça ailleurs dans ta carrière?
5: Non, mais
6: en Turquie,
5: incroyable.
6: C'est particulier.
1: Ah, toi aussi, Emmanuel.
5: Et pourtant, le stade fait que 40 000 spectateurs.
1: Ouais, 42 000.
5: Ouais. Moi, et le bruit, c'est hallucinant.
6: J'avais été voir Nico à Anelka,
1: ouais,
6: qui jouait là-bas.
1: Au Fener.
6: Max parle de l'ambiance au stade, mais l'ambiance c'était autour du stade également, oui. Sur l'autoroute qui était fermée, parce qu'il y a une autoroute qui est juste au-dessus là, au lieu du stade. C'était bondé de monde, t'avais des gens partout sur la route, c'était une ferveur incroyable, des fumigènes, c'était des chants, c'était des cris stridents quoi. Et
5: bah, lui, ils nous ont empêchés de dormir avant le match.
6: Bah oui,
1: classique. Ça, c'est classique.
6: Classique.
5: Ils étaient sur le Vésuve, hein, c'est ça, sur le fleuve, et ils ont tiré feu d'artifice autour de minuit et demi, pour nous empêcher de dormir.
2: Ah oui, non, mais
5: c'est très
1: particulier. Après, toi, Jérôme, t'as joué en Turquie, tu sais ce que c'est.
2: Ouais. Ah oui, non, mais moi, de toute façon, après, l'ambiance, et c'est pour ça que j'aurais aimé que Pascal nous réponde de nouveau.
1: Pascal, il fait des appels visio, mais ça marche pas. Pascal.
2: L'ambiance à Beşiktaş, c'est quelque chose. Après, oui, bien sûr, t'as Galatasaray, t'as Fenerbahçe, c'est les trois clubs d'Istanbul.
6: Ça rappelle un petit peu les ambiances sud-américaines.
2: Ouais, exactement. C'est ça. Et puis la ferveur, tu t'en parlais autour du stade, tout ce qui se passe, c'est hallucinant. Du moins, ils vivent, c'est c'est une religion.
5: Mais
2: hein,
5: c'est même pas des sifflements, je sais pas, ils font un bruit là. C'est
2: Non, c'est assourdissant. Terrible. C'est vrai que c'est assourdissant. Mais moi j'ai fait tous les stades en Turquie. C'est vrai, mais c'est ça en fait.
1: Mais celui-là plus qu'un autre ou non, c'est à peu
2: Oui,
1: près
2: parce que celui-là
1: pareil.
2: En fait il est fermé, le bruit reste vraiment à l'intérieur. Fenerbahçe aussi, ça fait beaucoup de bruit. Après, tu as d'autres stades un peu plus ouverts en Turquie, déjà parce que la météo est un peu plus clémente, donc ils couvrent pas tous les stades. Mais même quand c'est ouvert.
6: Tu me mets un doute là, Jérôme. Je me rappelle plus si c'était Beşiktaş.
1: Non, toi c'était Fenerbahçe. Nico, il a joué au Fenerbahçe. Donc t'es allé
6: Fenerbahçe.
2: C'est pareil.
6: Un truc de malade.
2: Ouais. C'est ça, c'est pour ça. Mais non. Mais par contre, en tout cas, en termes de qualité, c'est pour ça que j'aurais aimé avoir Pascal, parce que qui nous confirme.
1: C'est une vraie légende du Beşiktaş.
2: Il y a de la qualité en Turquie. C'est vrai que. On peut pas dire que les équipes turques elles gagnent la Ligue des Champions ou elles gagnent l'Europa League ou la Conference League, mais jouer là-bas, il y a des équipes, et surtout que là ils ont fait un effort, les trois clubs d'Istanbul, à recruter des joueurs intéressants.
1: Et Vlahovic qui a déjà mis 4 buts en championnat turc, et on rappelle que le Beşiktaş est deuxième du championnat,
6: 4 victoires, moyens financiers,
2: exactement. Ils ont surtout pas de DNCG,
1: ils ont moins de contrôle financier,
2: ils peuvent être à moins 400 millions,
1: c'est plus facile. Bon bah désolé, on embrasse Pascal Nouma qui doit continuer de nous appeler en vidéo, mais bon, comme c'est de la radio, c'est compliqué. Et en tout cas, ça va nous offrir un grand match ce soir, Beşiktaş OM. Ah bah il est là, il est revenu, c'est bon. Pascal Nouma.
3: Allô.
1: Tu nous entends, Pascal. C'est bon, Pascal?
3: Ouais, je vous entends là maintenant.
2: Bon, ça va. Bon, Pascal, on va te laisser parler. Moi, je te pose juste la question. Qu'est-ce que tu penses de cette équipe de Beşiktaş cette année sur le recrutement, les ambitions, et comment tu vois le match ce soir contre l'OM?
3: Ben, premièrement, tu sais très bien que le Beşiktaş et l'OM, ce sont deux grands clubs dans des pays différents, et les deux clubs ont des ambitions, bien sûr. Et par rapport à l'année dernière, c'est vrai que je pense qu'ils ont fait de meilleurs recrutements. Et puis bon, ben, il est vrai que cette année ils ont commencé le championnat très très bien. et grâce à leur nouvel entraîneur et puis aux nouvelles recrues, voilà. Et bon, ben, Marseille, malheureusement, ils ont fait de très mauvais résultats les deux ou trois derniers matchs. Déplacement en Turquie au stade du Beşiktaş ce soir, très difficile, parce qu'à mon avis, de toute façon, en Turquie, même si c'est un match de amateur, même s'il y a 1000 spectateurs, t'as l'impression qu'il y en a 100 000. Donc, je pense qu'il va y avoir du monde, ils vont pousser leur équipe. Ça va être un match serré. Je sais, en plus, il y a des joueurs comme Trossard, je pense qu'il va peut-être pas jouer, notre capitaine aussi. Mais bon, tout est possible pour les deux équipes. C'est très bien que le football, c'est 90 minutes et il y a des petites équipes. Quoi, quand je dis des petites équipes, non, mais bon, tu sais que tout peut arriver, en fait.
1: Et toi, est-ce que tu peux nous la décrire en quelques mots, cette ambiance surréaliste?
2: Ouais, parce que toi, c'est une légende. Toi, t'as connu l'ancien stade, celui-là. Ouais. Déjà, l'ancien stade, il faisait beaucoup de bruit. Celui-là, j'imagine que c'est assourdissant, quoi.
3: Ouais, mais je pense que l'ancien stade était beaucoup plus bruyant. Ouais. Mais bon, voilà, c'est une atmosphère de malade. C'est des supporters, franchement. Moi, je vis en Turquie parce que j'ai la passion de ce pays, puis j'ai la passion du club, et puis d'aller voir un match tous les week-ends, c'est comme si c'était des derbies tous les week-ends, donc franchement, ça doit être un match fabuleux à jouer. J'aimerais bien jouer, toi aussi, je pense aussi.
2: Ouais, ouais.
3: Quoi, nous tous, c'est en tant que footballeur. Et j'espère que ce soir, ça va être un bon match pour les deux équipes.
2: Pascal, il chante toujours il scande toujours ton nom.
3: Ouais, la fameuse chanson Pascal Bizi, disque Yagotus.
2: Eh oui, c'est magnifique.
1: C'est ça?
3: Non, celle-ci, c'est. Il est né en France, mais il est vraiment né en Turquie.
1: Eh oui, c'est ça, exactement.
3: La chanson que je parlais tout à l'heure, c'était Pascal, emmène-nous tous en boîte de nuit.
1: Ah ouais, d'accord, ils te connaissent bien.
2: Ouais. En plus, tu vas pas, toi, en boîte de nuit, c'est fou quand même.
5: Là, c'est la boîte de nuit qui va à lui.
2: Ça, c'est Manu Petit, hein. C'est Manu Petit qui a dit ça. Ouais,
3: Manu, je te fais plein de bisous, mon frère.
1: Moi aussi. Et Pascal, c'est quoi ton surnom en Turquie?
3: Psychopathe.
1: Et ça veut dire quoi?
3: Psychopathe.
1: Ah, psychopathe. Ah ouais. Est-ce que ça lui va bien, Manu?
2: Ouais, non, mais gentil psychopathe.
1: Gentil psychopathe, c'est incroyable.
2: Bon, Pascal, en tout cas.
1: Merci, Pascal.
2: Merci à toi. Merci.
3: C'est moi qui vous remercie.
2: Non, merci. Ouais. Et puis, on se rappellera parce que je pense que Beşiktaş ou les clubs turcs vont aller loin en Coupe d'Europe. Donc, je te dis à bientôt.
3: Les frérots, vous avez mon number, vous savez où m'appeler, vous joindre ou quoi, je suis avec vous, il n'y a pas de soucis.
2: C'est gentil, Pascal, on le sait.
3: Pascal, bisous, bye bye.
1: 18h59 sur RMC, Roten se chauffe dans un instant. Ah, quel sourire et quel bonheur de discuter avec Pascal Nouma. Il nous a régalé. Moi, il arrivait tard, mais il nous a régalé. On parle de Zidane dans un instant, la liste qui tombe demain. Jérôme attend une vraie rupture avec cette liste. A tout de suite sur RMC.
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10: 19h05 sur RMC. On est là, on est bien dans Roten sans flamme. La deuxième heure de Roten sans flamme avec Maxime Gonalon, avec Benoît Boutron et avec Manu Petit. On remercie Pascal qu'on a bien vu en vidéo hein, pour vous qui écoutez la radio. C'est
11: Pascal
10: magnifique.
11: C'est pas Pascal le grand frère.
12: Pascal, le psychopathe turc.
10: Mais,
12: c'est ça.
10: Mais franchement, il est adorable et donc je remercie d'être venu. Il a tenu sa parole.
12: Moi j'ai trouvé ça super.
11: Franchement, c'est un bon gars.
12: C'est un personnage comme tu disais.
11: Franchir certaines lignes avec lui, c'est tout.
12: On va dire ça comme ça. Tout à fait.
11: Ouais, bah, c'est normal. C'est
12: allez, écoutez cette première heure.
11: Je vais même te faire un aveu.
12: Ah, ça m'intéresse.
11: Moi je suis un peu nostalgique justement de ces personnages qui peuplaient un peu notre environnement lorsqu'on jouait. On a eu la chance de connaître des joueurs atypiques, hors normes sur le terrain, mais également en dehors. Et je trouve que dans le monde actuel,
10: ça manque un peu.
11: C'est trop plus reformé.
12: Ouais. Bah, il y en a encore. Des personnages.
11: Il y a de moins en moins. Personnages qui nous racontent une histoire à la fois sur le terrain mais également en dehors.
12: Kylian Mbappé, les déclarations, la façon de s'exprimer, c'est un personnage.
10: Ouais, c'est vrai.
11: Mais ça manque cruellement. Je trouve que.
13: C'est courageux. C'est pas facile aujourd'hui.
10: C'est sûr.
12: Il y a ça aussi. T'as raison, Manu. L'effet réseau.
11: Ils ont moins de liberté qu'on avait.
10: Il y a eu Zlatan.
12: Il y a eu Zlatan, tout à fait.
11: Voilà. Les Stoïkov, tous ces mecs-là. Il me manque, tous ces mecs.
12: Il y a eu Zizou aussi.
11: Oui, aussi.
13: Cantona.
11: Cantona.
12: Négovou.
11: Tous ces mecs-là.
13: Oui, Sidney, il a pas sa langue dans sa poche.
12: Et voilà, exactement.
13: Ce qu'il pense.
12: Voilà. Alors, à 19h45, Maxime Gonalon va découvrir le quiz de Roten sans flamme. Tous contre Roten. Et tu vas jouer avec Manu en plus. Donc il va falloir.
11: On joue ensemble.
13: On va parler de l'OL.
12: Max va jouer avec toi. Et tu vous serez contre
11: Jérôme. Max, il faut quand même que tu saches que c'est truqué.
12: Pourquoi tu dis ça? Ça va pas.
10: Son Max.
12: C'est Louis Gerbier. Hein.
10: Ça fait 5 ans qu'on fait un quiz et Manu, il n'a pas encore compris le quiz. Donc ça ne fait pas.
12: 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Le cadeau, c'est un séjour de 2 jours et 1 nuit
10: plus,
12: pour 2 personnes.
10: Super
12: au cœur du Sud-Ouest, dans le domaine du Belvédère, dans le Tarn-et-Garonne.
10: Et il en reste plus qu'un.
12: 32-16.
10: Séjour à gagner parce que.
12: Aux 32-16.
10: Il en reste plus qu'un à gagner parce qu'on en avait 5, mais il y en a un qui est parti pour Kylian Mbappé ou Ousmane Dembélé.
12: Ah oui, c'est vrai. Il se réconcilie.
10: Une soirée.
12: Jérôme a offert un séjour à Dembélé et Mbappé pour qu'ils réconcilient avant le rassemblement.
11: Ils sont fâchés.
12: Tu débarques de la lune.
11: Ils sont fâchés, d'accord. Ok.
12: T'as pas suivi les infos JR25, ça fait des millions de vues et tout sur les réseaux.
10: C'est vrai, des millions.
12: Mais bien sûr, des millions.
10: Plus de 2 millions.
12: Ah Manu, faut t'intéresser à ton émission.
10: On est devenu une émission mondiale.
11: Je m'intéresse au football.
12: À ton émission.
11: Footballeur. Après, les états d'âme des uns et des autres.
10: Tu t'en fous. Et t'as raison.
11: Un peu, quoi.
10: Et t'as raison.
11: Parce que j'en ai eu tellement dans ma carrière que tout le monde s'en foutait également. Donc pourquoi je m'attarderais justement aux états d'âme des autres.
12: T'as raison, Manu, c'est une façon de voir les choses. 19h25, la VAR de Roten sans flamme. Est-ce que Jean-Louis Leca est sous pression désormais avec cette décision de changer d'entraîneur très vite à Lens? Il s'est exprimé aujourd'hui, tout comme la direction du club.
10: Tu vas attaquer Jean-Loup, toi.
12: Mais tout de suite, Exclusivité RMC. Attention, hein. Jérôme et Manu ont décroché la première interview. Dis-vous, écoutez.
10: Salut, c'est Jérôme Rotten.
6: Salut, c'est Manu Petit.
14: Bonjour à tous.
10: Est-ce que tu es content de ce que l'équipe de France renvoie au grand public?
14: Non, tu commences pas, s'il te plaît.
11: Quand les choses vont devenir vraiment sérieuses, ils vont remettre le bleu de chauve.
10: Ce club est-il inentraînable?
15: C'est le début, de toute façon, de quelque chose qui peut être important.
10: Ce qui n'est pas irréalisable non plus.
14: Si vous voulez parler d'autre chose, vous me parlez d'autre chose.
10: Tu viens de parler de l'équipe de France A. T'as regardé la finale de la Coupe du Monde?
11: Je vais te répondre. Et ça, j'aimerais bien que tu t'arrêtes de m'interrompre.
10: Mais je te pose une question.
11: Je te réponds.
15: Maintenant, tous les deux, vous vous taisez pour une minute, d'accord ?
16: C'est l'unanimité à ce niveau-là, on l'a vu en équipe de France.
15: Je suis fier de ce que j'ai fait encore une fois, mais ça fait partie de mon parcours.
11: Il n'y aura jamais de choses qui viendront bouleverser justement ce système-là.
15: Il y aura toujours des critiques, il y aura toujours ceux qui diront que c'est bien, il y a toujours ceux qui diront que ce qu'il fait, c'est pas bien.
10: Il peut y avoir un temps d'adaptation un peu plus long.
15: J'ai mon avis là-dessus, mais j'ai, c'est pas ce qui m'intéresse.
17: Ça te démange, Manu ?
10: Qu'est-ce qui me démange ?
11: Bah oui. Tout de suite, c'était une belle interview. Non, mais c'est vrai qu'on s'est régalé quand même.
12: Ah ouais, ouais. Il était sympa. Après, de jouer
11: pas,
12: avec vous.
11: Non, mais j'ai pas aimé quand il nous a dit laissez-moi, tous les deux, taisez-vous, laissez-moi parler une minute. Franchement, il n'a pas été très correct.
12: Bon. L'événement exceptionnel demain, 18h, la première liste de l'ère Zinedine Zidane.
11: Je lui en veux pas parce qu'il a décalé exprès à 18h pour que ça soit dans mon émission. Donc merci Zizou.
12: Une page se tourne après 14 années
11: aussi,
12: de mandat de Didier Deschamps.
11: Xavier Giraudon.
12: Et Christophe Dugarry qui nous a aidé à convaincre Zizou aussi.
11: Le nouveau Raphaël Raymond.
12: Exactement. On rappelle que les Bleus vont disputer 4 matchs de Ligue des Nations contre la Turquie, l'Italie et 2 fois contre la Belgique. On en parle avec Valentin Jamin. Salut Valentin.
18: Bonsoir messieurs, bonsoir à toutes et à tous.
12: Valentin, tu es en Turquie, mais tu as toutes les infos concernant l'équipe de France. Quels sont les changements attendus demain dans la méthode? Et est-ce que tu as déjà des indices sur les premiers choix de joueurs de Zinedine Zidane?
18: On en a quelques-uns. Déjà, il faut savoir que demain, la liste, elle pourrait être élargie. D'habitude, c'est plutôt 23 joueurs qui sont annoncés. Mais là, on attend plus de noms convoqués par Zidane pour la simple et bonne raison. C'est lié au calendrier qu'il y aura 4 matchs sur 3 semaines de rassemblement. Donc, c'est assez long. Et l'idée, peut-être, c'est de brasser assez large pour ce premier rendez-vous. Tu l'as dit aussi sur la forme. On nous annonce un format un peu dépoussiéré.

0: est particulièrement surveillé aussi Jérémy Jacquet qui fait des très bons débuts à Liverpool. Il a été pré-convoqué, tout ça ne veut pas dire qu'ils seront dans la liste, mais ce sont des joueurs qui sont proches, donc Jérémy Jacquet, alors qu'un Lucas Hernandez lui paraît un petit peu plus loin. Et il est aussi possible que Zidane convoque plus de 3 gardiens, auquel cas Butez, De Combe et Guillaume Rest, nous dit-on, sont des noms qui sont dans l'air, mais encore une fois ce sont uniquement des possibilités. Je vous rappelle que beaucoup de noms sont sortis dans les pré-convocations: Le Paul, Pagis, Gagnou, Lefebvre, Dacunha ou encore Andy Diouf. On peut écarter certains trentenaires, je pense à N'Golo Kanté qui pourrait ne pas être appelé. Tout ça, évidemment, tous ces joueurs ont été regardés par Zidane, et on parlait de méthode aussi beaucoup par David Bettoni qui est son premier agent, et Stéphane Planck qui est l'observateur du staff. On le dit qu'ils sont beaucoup allés dans les stades pour regarder les joueurs en condition. Ouais. Un staff qui est bien plus large, Jérôme, que celui de Didier Deschamps. Il y a 23 membres, ça aussi c'est une nouveauté pour Zinedine Zidane. En tout cas, on a fait très attention quand même que ça ne fuite pas trop. Alors les pré-convocations ont fuité, mais que la liste en elle-même ne fuite pas, c'est pas facile d'avoir les noms. Pour cette liste qui est très attendue, il y aura beaucoup de médias, et ensuite on s'intéressera aux autres choix forts, le capitaine, le système, etc.
1: T'as raison Valentin, il y aura plein de choses à apprendre demain.
2: Surtout rien dire, parce que sinon
3: l'arrivée des joueurs à Clairefontaine,
1: ça a aussi terminé, il n'y a plus de défilé de mode, terminé.
0: En tout cas, pour ce rassemblement, il n'y aura pas de caméra d'RMC pour vous donner les différents outfits. Ce sera la Fédé qui nous enverra tout ça, donc il faudra être un peu patient.
2: Donc ça veut dire que Koundé ne sera pas sélectionné.
1: Pourquoi? Il n'est que pour sa tenue.
2: Bah oui.
1: Ah oui, d'accord. Rotten se chauffe ce soir, merci Valentin. Jérôme, tu attends une vraie rupture avec la liste de Zizou demain?
2: Oui, une vraie rupture. Alors moi, je suis d'accord avec Valentin. Dire une rupture, ça ne veut pas dire qu'il ne faut pas prendre les joueurs cadres qui brillent encore en Ligue des Champions et qui ont brillé avec l'équipe de France. Dire cette équipe, il la prend pas au ras des pâquerettes. Hein. C'est pas l'équipe d'Allemagne, hein, tu vois, par exemple, où il faut reconstruire quelque chose. Bien sûr que tu dois te servir de ce que Didier Deschamps a mis en place pendant X années, même si sur la fin c'était trop long et il aurait dû partir avant. Ça, c'est mon avis. Et je l'ai dit plein de fois, mais n'empêche que il y a une base qui est très solide. Donc cette base-là, il va s'en servir, et il serait bête de pas s'en servir. Après, l'élargissement de la liste, parce que tu peux te permettre de prendre une liste un peu plus élargie dans un premier temps pour essayer de voir comment les mecs arrivent à vivre ensemble. Dire, ils sont 20 jours ensemble, ça c'est une chance déjà pour lui,
1: c'est rare,
2: pour mettre ses idées en place. Alors je te dis pas que tactiquement il va y avoir des choses incroyables qui vont se passer, parce que c'est pas en claquant des doigts comme ça, et 4 matchs, même si 4 matchs c'est pas mal, mais ça sera pas suffisant pour voir un vrai bouleversement dans tactiquement ce qu'il veut mettre en place. Mais dans le choix des hommes, ça c'est sûr qu'on doit s'apercevoir plus ou moins là où il veut aller. Il y a des faiblesses dans l'équipe de Didier, il y en a eu. Il y a eu des joueurs qui étaient pour moi en dessous du niveau de l'équipe de France, c'est-à-dire d'une nation qui doit dominer le monde. Les latéraux, il faut voir. Alors je sais
1: le
2: pas
1: Vivier comment...
2: Non mais exactement, non mais c'est à lui, et on n'est pas sélectionneur, c'est lui. Donc lui, il a un staff élargi, ils ont bien observé apparemment Stéphane Planck et son adjoint Bettoni. Donc à l'arrivée, j'espère qu'il va nous sortir du chapeau quelques surprises sur ces postes-là. Au milieu de terrain, moi j'ai envie de voir une vraie rupture par rapport à ce qui se passait, c'est-à-dire que les Golgoth là, tu vois, qui physiquement sont là mais qui ont du mal à faire des passes vers l'avant.
1: Les gonalons, les petits, et tout ça. Quoi.
2: On est en droit d'attendre que.
3: Il y a un petit qui tape à la porte, Lucas Dacunha. Là,
2: exactement. Exactement. Donc moi,
3: c'est un vrai leader, c'est un vrai joueur technique.
2: Je pense que ça part de là. T'as raison, et je te donne la parole, Maxime, dans un instant. Mais je finis juste sur les joueurs offensifs. Bien sûr que ça sera les mêmes, parce que les mecs brillent, donc tu vas pas les changer. Mais tu peux mettre, avec une liste élargie, de la nouveauté aussi dans ce poste-là, pour essayer de voir ce qu'il veut mettre en place. Et puis après, dans un second temps, mais ça on le saura pas le jour de la liste, quand il va la donner, élargie ou pas, c'est le rôle de chacun. Comment, quelle colonne vertébrale, sur qui va s'appuyer, quel joueur leader. Ouais. Il y avait, tout le monde le sait, c'est Kylian Mbappé, numéro un capitaine, mais t'as l'impression que c'était lui au-dessus de tout le monde. Je pense qu'en effet que Kylian sera toujours là-haut.
1: Oui, là, ça va pas changer.
2: Non, mais il va pas le faire descendre d'un étage. Ce serait le meilleur moyen pour perdre un petit peu toutes les capacités de Kylian Mbappé. Mais par contre, il y a d'autres joueurs qui peuvent se mettre à côté, et à côté de lui pour travailler ensemble. Et je pense que ça, c'est dans le management, c'est le rôle essentiel qu'il aura à mettre en place. Voilà pourquoi j'attends une vraie rupture déjà sur une liste élargie.
1: Manu, est-ce que toi aussi tu veux

0: avoir des changements, une rupture avec la liste précédente?
1: Des grands bouleversements, il n'y en aura pas. Ça, c'est une certitude, parce que le groupe mené par Didier Deschamps a fini demi-finaliste de Coupe du Monde, perdu contre le vainqueur. Après, on attend toujours d'avoir une fluidité technique dans le jeu, notamment dans l'entrejeu. On parlait des latéraux, qui est un sujet. Pour moi, c'est vraiment le cœur du réacteur qui est un souci pour moi, et depuis pas mal de temps, parce qu'on a beau avoir un collectif fort, on s'en remet toujours au talent individuel des joueurs offensifs pour faire la différence et garder une certaine structure tactique grâce justement aux joueurs qu'on a. Un fort
0: est-ce qu'on les a, ces joueurs défensif. Techniques, ces profils de milieu de terrain
1: On vient de parler justement de
0: Lucas Daconia.
1: Il y a lui.
0: Ouais, bon, est-ce que tu vas l'installer dans l'équipe de France à jouer régulièrement déjà?
1: On a besoin de joueurs qui puent le football, qui sentent le football et qui jouent au football. Donc c'est important, le plan mental et le plan physique, mais on a surtout besoin de ça. Parce que moi, quand on me dit oui, ça serait bien que Zizou, qui a gagné 3 fois la Champions League avec le Real Madrid, nous amène la culture ibérique et espagnole en France, ça n'existe pas, la culture de l'Espagne. On en a parlé ce matin au téléphone. Je t'expliquais que la moitié des équipes de la Liga jouent tous en transition. Ils ne veulent pas de la possession de balle. Même le grand Real Madrid, qui a gagné 3 fois la Champions League, la plupart du temps, ils ne voulaient pas avoir la possession.
0: Et pourtant, finalement,
1: ce style. Exactement. Ouais. Donc, alors, l'ossature du Barça, c'est quand même l'ossature aujourd'hui de l'équipe d'Espagne. Donc, c'est surtout l'ADN du Barça, en fait, qui prédomine. Et comme par hasard, depuis quand l'Espagne a commencé à gagner des grands titres? Grâce aux Xavi, Iniesta, tout ça, qui venaient tous de la même maison, le Barça. Donc oui, il y a une réelle culture de jeu au Barça, mais la culture espagnole a peut en bénéficier, mais ce n'est pas un tout. Donc aujourd'hui, on s'aperçoit que Didier Deschamps a toujours joué et évolué en 4-2-3-1. Zizou, quand il était entraîneur au Real Madrid, il jouait en 4-3-3.
0: Déjà, ouais, c'est un changement tactique.
1: Exactement. Ouais. Et je pense qu'il avait à cœur de se reposer sur les Modric et sur
0: Kroos,
1: entre autres, parce que c'est eux qui monopolisaient le ballon, qui dictaient le rythme, qui avaient la possibilité, grâce à un coup d'œil, une vision, quoi que ce soit, débloquer, à mettre sur orbite justement les joueurs de devant, qui étaient magnifiques. Et ben moi j'attends ça en fait.
0: Okay.
1: En plus d'avoir quelques têtes, parce que on a des besoins aujourd'hui sur les latéraux. Je pense qu'avec la blessure de Saliba, peut-être qu'on verra Jacquet arriver. Ouais. Mais c'est surtout au milieu que j'ai envie de voir. Et j'ai envie de voir des joueurs, des nouvelles générations de joueurs qui arrivent et qui toquent et qui commencent justement à venir chambouler.
0: Après, Manu connaît dans ce profil-là. Hein, il était déjà là à la Coupe du Monde, mais il est capable lui comme
1: fort.
0: Ça de porter le ballon.
1: Rabiot très fort avec le ballon. Exactement. Également. Donc on a besoin d'avoir des joueurs qui savent. Ouais. Distiller les ballons en fait.
2: Oui, et puis l'aura de Zidane, je pense que ça va jouer énormément. Enfin, je sais pas comment l'expliquer, mais nous on l'a affronté. Enfin, quand j'étais en Espagne, je l'ai affronté à plusieurs reprises quand il était l'entraîneur du Real. Et je sais pas, en fait, il dit ce gars-là, c'est un peu l'icône des Français. Il dégage quelque chose en fait. Il a même pas besoin de parler en fait.
1: Le charisme de l'aura.
2: Il a un charisme. Il dégage une sérénité. Moi, je le voyais souvent en vidéo quand il était avec les joueurs du Real. Il était sur le terrain, il jouait avec eux. Et en fait,
1: maintenant il y a un autre
2: juste
1: problème.
2: Son regard, juste sa façon de
1: justement. Tu parles de ça. Je te pose la question, mais je la pose aussi aux collègues ici sur le plateau. Est-ce qu'il sera en mesure, parce que il est au-dessus de Kylian Mbappé? Bah oui. Pour moi, dans l'état d'esprit des gens, notamment en France, c'est Zizou quoi. Même si Mbappé jouait d'une grande et c'est normal notoriété. Zizou, il est au-dessus de Kylian Mbappé. Est-ce qu'il saura justement gérer, parce que vous me dites qu'il y a un problème entre Dembélé et Mbappé.
3: Ah, c'est pas ce que je vous dis, c'est qu'il y a de l'eau dans le gaz. Après, bien sûr que.
2: C'est à cause du ballon. Ça, c'est normal. C'est normal. Il a des gros égos dans ces sélections-là. C'est normal. Ça, Manu, il a l'habitude.
3: Oui, et puis Manu, moi, je suis pas en train de dire que c'est définitif. Du moins, qu'ils vont se taper sur la tronche et qu'ils vont pas se faire deux passes. On a été aussi dans un vestiaire. Des fois, tu peux être déçu de certaines choses. S'il y a une explication, même si ça a cassé quelque chose, c'est pas pour autant que la complicité ou la complémentarité qu'ils avaient.
1: Les votes séquences en novembre.
3: C'est en
0: octobre.
1: Les rassemblements là, ouais, c'est au moment.
3: Non, mais il y a 20 jours à mais
0: on
3: mais
0: sait pas ça, quand est-ce que les 100 journalistes votent hein. Ça, c'est dans les jours qui viennent.
3: Ça, ce qui est sûr, c'est que il a aussi un rôle et Max, t'as raison de dire que aujourd'hui dans un premier temps au moins pour ce premier rassemblement là, parce que après pour moi ça se perd. Ça, cette aura qu'il a, le charisme qu'il a. Mais c'est sûr que là ça va calmer les ardeurs de chacun quand il arrive, qu'il va faire une cause causerie. Il va te prendre. Ah, ok, il y a tel problème, tel. Les gars, venez, voilà. Il t'a parlé une fois, ça suffit. Mmh. Il a même peu, par moment, pas besoin de parler. Même si les mecs qu'il a en face de lui sont aussi des stars. Mmh. Dire Dembélé, Ballon d'Or, Mbappé est une star. Donc, et puis il y en a d'autres. Parce que, attention, hein, il n'y a pas que le pseudo-conflit entre Kylian et Dembélé, c'est ce que je te disais. Ouais. C'est que t'as des mecs qui sentent qu'il a pris beaucoup trop de place, tu vois, et que les mecs, c'est pas des larbins à côté, parce qu'il y a des grands joueurs aussi.
0: Non, mais c'est un vrai
3: France.
0: Sujet, t'as raison, donc, hein, la place de Mbappé dans
2: non,
0: ce
2: mais
0: groupe.
2: Après, j'ai pas dit, attention, la tâche, ouais. Je pense qu'elle va pas être simple.
3: Hein, ah bah non,
2: dans le sens
3: ça
2: où,
3: c'est sûr.
2: Bah, alors, je vais peut-être pas me faire des amis sur le plateau, mais Didier Deschamps, alors... Déjà le remercier pour ce qu'il m'a amené quand il m'a appelé à plusieurs reprises en sélection et tout ce qu'il a pu apporter avec ce maillot bleu. Il a eu quand même des bons résultats, des vrais résultats, même s'il aurait pu faire encore mieux. Mais la tâche, elle va pas être si simple non plus pour Zidane. Non. Donc,
0: mais vous me parlez de nouveautés, des choses, mais donnez-moi des noms.
2: En tout cas,
0: vous voulez voir qui
2: va pouvoir ramener la fraîcheur. En tout cas.
1: Vous avez cité le joueur tout à l'heure.
3: Dacunha, ouais.
1: Moi, j'aime bien ce que fait Lefebvre du côté de Sunderland. Ouais. Franchement.
3: Non, mais t'as raison.
1: Bah, c'est devenu un des boss de cette équipe-là. Et d'ailleurs, elle a marqué, je crois, encore hier.
0: En Coupe d'Europe, en Ligue Europa.
3: Sur pénalty, c'est lui qui obtient le pénalty.
1: Moi, j'aimerais bien voir Udol parce qu'il a.
3: C'est compliqué depuis.
1: Bah, c'est en plus, il joue, il évolue dans un 3-5-2, mais je pense qu'il a raté un petit peu le wagon de l'équipe de France.
0: Non, mais Jérôme me disait ce matin, pour régler un problème de latéral en équipe de France, pourquoi pas installer Warren, ouais, c'est ça.
3: Ah bah à droite.
1: Non mais Truffier à Bordeaux-Mousse, moi il me plaît beaucoup.
3: Ouais. Truffier
1: à Bordeaux-Mousse, parce qu'on le surnomme Truffier. Ouais.
3: Truffier.
1: Ah ouais. Oui, Truffier. Ouais. Ouais. Moi il me plaît beaucoup.
2: Sincèrement,
1: quand je vois son bagage, son énergie, son intensité et tout. Moi,
0: il a déjà joué en équipe de France, hein, Truffier.
1: Ouais, il a joué. Justement, j'aimerais bien le revoir.
3: Non mais à droite,
1: on manque cruellement de latéraux.
3: À droite, c'est vrai que Warren qui a montré des belles choses. Alors c'est pas un latéral droit, mais moi je l'aime bien. Quand il joue comme ça. Et après, il y a la concurrence. C'est surtout qu'aujourd'hui, Koundé, pour ceux qui suivent le championnat espagnol, et je le fais maintenant, il ne joue pas. Il est en difficulté. Et je ne suis pas sûr qu'il ait une saison très facile, Koundé, tu vois, parce que l'équipe, elle tourne. Il y a de la grosse concurrence à
2: voir. Exceptionnel encore ce qu'ils ont fait.
0: Est-ce que le Paul peut être appelé et doit être appelé?
1: Si la liste est élargie, je pense qu'elle sera élargie parce que beaucoup de sélectionneurs font ça. Je pense qu'il mérite d'être présent.
3: Bah oui, au moins d'être vu. Bah, tu donnes une liste de 25-30 joueurs.
0: Ouais.
3: Bah, j'imagine quand même que le
0: Paul, blessé, ça fait des joueurs
3: plus, ouais. En plus. Mmh. Non mais il va intégrer et c'est pas pour autant quand je dis ça et qu'on dit ça, c'est pas prendre la place de certains.
0: Non, mais
3: toi, Thuram a fait un très bon match dernièrement.
0: Ouais.
3: Thuram, il mérite d'être là aussi.
0: Ouais.
3: Moi, ça me paraît logique que Thuram soit appelé.
0: Mmh.
3: Et pourtant c'est pas ma tasse de thé, mais performances
1: le Paul,
3: qu'il a.
1: Parce que tu viens de signaler Mateta est blessé.
0: Ouais.
1: Il y a aussi Liverpool qui s'était blessé lors contre le Paris Saint-Germain.
0: Barcola non.
1: Et Kitike.
0: Ah, et Kitike, ah bah oui.
1: Bah oui. Bah aujourd'hui, les joueurs dans l'axe.
0: Et Kitike, elle viendra pas avant longtemps.
1: Il y en a beaucoup, il y en a quelques-uns, mais moi, ça me dérangerait pas.
3: Non, mais il y a beaucoup de talent, mais de toute façon, il n'y aura pas une énorme surprise après pour les joueurs qui vont jouer. Là, on parle d'élargissement du groupe, mais après, quand tu vas avoir de la compète. Offensivement, c'est difficile d'intégrer certains. Kylian Mbappé avec le poids qui représente devant.
1: Bah, et pourquoi
3: t'as Dembélé, t'as Olise, t'as Cherki.
0: Est-ce que Kamavinga va revenir?
3: T'as Barcola, hein?
0: Est-ce que Kamavinga va revenir? Zidane le connaît aussi.
3: Kamavinga, moi, je pense qu'il vu le début de saison qu'il
0: c'est
3: fait,
0: un profil
3: où il a changé.
0: Zidane peut aimer aussi.
3: Je pense autant l'année dernière, mais arrêtez plus d'être.
1: Il y a beaucoup
3: rappelé,
1: d'espoir sur lui.
3: Hein. Autant là, moi, et puis j'aime bien ce qu'il fait, Manu. Je sais pas si t'as regardé les matchs du Real.
0: Bah voilà.
3: Mais depuis le début de saison, je trouve que tu vois, il s'est forcé à faire des choses.
0: Tu vois, Manu, tiens, j'ai une réflexion de Johan qui me dit sur le numéro WhatsApp 06 12 424 424, si on n'a pas de latéraux, pourquoi on ne prend pas une décision de jouer en 3-5-2?
1: C'est ce que j'allais dire, soit en 3-5-2 ou je ne sais pas si on peut jouer en 3-5-2 parce que ça voudrait dire qu'on jouerait avec deux attaquants. Par contre, en 3-4-3 en 3-4-3 ça peut être une solution.
0: Ouais, parce que tu peux garder trois attaquants,
1: tu peux garder trois attaquants et tu peux densifier ton milieu de terrain, le cœur du jeu.
0: Et tu as des joueurs pistons qui peuvent être très bons.
1: Et on a des problèmes de latéraux. Par contre, on n'a pas de problème avec les défenseurs centraux.
3: Joueurs pistons qui peuvent être.
0: Bah oui, mais le Gusto dans ce poste-là, il sera plus à l'aise que dans une défense à 4 par exemple.
1: On a pas.
2: Non, mais il va aller trouver les joueurs pour faire un 4-3-3, les gars.
1: On n'a pas de problème avec les défenseurs centraux, et surtout il y en a certains qui ont déjà évolué dans ce système-là. Donc je me dis pourquoi ne pas tenter.
0: l'Inter, il joue piston droit alors qu'il est gaucher. Ouais, c'est dingue. Hein.
3: Mais piston droit, mais...
0: On verra de toute façon. Bon, en tout cas, la réponse, c'est demain, la liste de Zidane à 18h en direct sur RMC. Non. 19h26, c'est le moment, Jérôme. Et oui, attention, un énorme cadeau à gagner. C'est Jérémy qui va tenter sa chance dans Rotten sans flamme. Salut Jérémy.
4: Bonsoir.
1: Salut Jérémy.
0: Sois le bienvenu. Jérémy,
4: bonsoir, merci beaucoup.
0: Tu vas avoir l'opportunité de remporter le tout nouvel iPhone Duo, l'iPhone pliable avec un immense écran. C'est très simple, ouais. Le jeu. Jérôme a les 5 premiers chiffres, ouais, du code de déverrouillage. Ouais. Ouais, il faut que tu trouves le dernier chiffre entre 0 et 9. Si tu trouves le bon chiffre, ouais, l'iPhone est à toi.
1: J'en ai fait pas mal, j'ai failli planter l'iPhone déjà, donc je pense que le prochain chiffre comptable...
4: C'est le premier numéro.
1: Comment ? C'est 0000.
0: Et ouais, voilà.
1: Les 5 premiers, c'est 5 fois 0. Et le 6e, bah, t'appartient. Sachant que j'en ai fait pas mal et j'ai failli le bloquer. Hein, donc je suis pas tombé dedans.
0: T'as fait dans l'ordre des numéros ?
1: Non.
0: Ah, pas forcément ?
1: Non.
0: Qu'est-ce que tu choisis, Jérémy ? Tu tentes lequel alors ? Quel chiffre ?
1: Le cœur. C'est entre le.
0: Ah, le cœur.
1: Ouais, le 5. Ah, et oui. Non, je pense pas que je sois par là.
0: D'accord.
4: C'est plus à l'opposé. Je vais choisir le numéro 3. Hein.
0: Numéro 3. Jérôme, vas-y, tu testes.
4: Par contre, Jérôme, fais-moi gagner.
1: Je crois que le 3, j'avais tenté, mais bon, c'est pas grave.
0: Écoute. Alors, vas-y.
1: Eh non.
0: Aïe, aïe, aïe. L'iPhone reste bloqué. Ouais, désolé, bah là, Jérémy.
1: Il est bloqué 30 minutes.
0: Ah, bah voilà, l'iPhone est bloqué 30 minutes. Écoute, il n'y a pas de perdant sur RMC. Désolé pour toi, Jérémy, mais vous pouvez continuer de tenter votre chance en envoyant code par SMS au 732-16.
1: Ouais. Le prochain, si je tape, hop, il est bloqué 2 heures.
0: Merci, Jérémy. Tu peux retenter ta chance. Dans un instant, la barre de Rotten sans flamme. On va parler du RC Lens et de la prise de parole de Jean-Louis Léca cet après-midi. Est-ce qu'il est sous pression désormais avec cette décision de limoger Top Moller ? On en débat avec vous, supporters en soi. Au 32-16. A tout de suite sur RMC.
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0: 19h34 sur RMC, on est là, on est bien dans Rotten sans flamme. On continue l'émission, la dernière demi-heure de Rotten sans flamme. C'est maintenant avec Manu Petit, avec Maxime Gonalon et avec Benoît Boutron. On est là jusqu'à 20h avec le quiz de Louis Gerbier dans 10 minutes. Mais avant, on a encore un bon petit thème.
33: 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Mais tout de suite, Jérôme, 19h35, l'arbitre vidéo t'appelle.
34: Jérôme, je t'invite à écouter ça.
35: Avant même le trophée des champions, on a senti qu'au sein du staff, il y avait d'un côté un groupe plançois français et de l'autre un staff plus international. Les deux ont vocation à travailler ensemble. Là où on imaginait des ponts, il y a eu des murs qui se sont créés. Cette non-connexion avait des conséquences sur le rendement de l'équipe. Et donc, on a dû prendre, agir en responsabilité, de dire on va se séparer d'un membre de staff pour que tout le monde se rapproche. Cette décision n'a pas été acceptée par l'entraîneur et donc a conduit au fait que l'on change le staff.
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33: Les explications de Benjamin Parot, le directeur général du RC Lens, concernant le changement d'entraîneur du Racing. Dino Topmöller démit de ses fonctions mardi, la nomination de Yannick Cahuzac. Une décision qui est surtout assumée par le directeur sportif Jean-Louis Leca, Jérôme, Manu et Max. Les critiques depuis cette décision se sont abattues sur lui. Leca qui est accusé de mettre en place son ami Cahuzac, qui est revenu au club en tant qu'adjoint en début de saison. Et pourtant, écoutez-le, Jean-Louis Leca, il signale bien qu'il n'y a pas eu de traitement de faveur pour Cahuzac.
36: On ne peut pas passer de, il y a 4 mois, une interview RMC où tout le monde fait et élogieux sur Yannick, va devenir un super entraîneur français, à maintenant, c'est son copain. Oui, c'est mon ami. Oui, j'ai pas de problème. Mais aujourd'hui, là, dans ces murs, c'est pas mon ami. Dans ces murs, je suis son N+1.
33: Voilà les propos de Jean-Louis Leca. Signalons aussi que ce n'est pas un simple intérim. Hein, c'est Benjamin Parot qui l'a indiqué. Il va déjà diriger l'équipe contre Monaco demain. Mais je vous donne la déclat de Benjamin Parot. Nous, quand on donne notre confiance, c'est difficile de la limiter dans le temps. Il n'y a pas de notion de temps, pas de notion d'intérim. Précisons aussi que Lens va s'acquitter d'une amende de 25 000 euros par match parce que Yannick Cahuzac est en train de passer son diplôme, le BEPF, et qu'il sera absent une semaine par mois. Écoutez justement le nouvel entraîneur Yannick Cahuzac qui est excité par le projet, même si pour l'instant il ne se considère pas comme un numéro 1.
1: Honnêtement, c'est vrai que ça va être une année chargée. Et si je suis là, c'est que je me sens prêt. Est-ce que je me estime aujourd'hui être un entraîneur numéro 1? J'ai envie de vous dire, j'ai pas le package encore. Parce que je pense que le terrain me parle beaucoup, la tactique ça me parle. J'ai eu la chance de côtoyer des top mecs, des top tacticiens, entre Franck, entre Régis, entre Olive. Et ça me parle beaucoup. Après, tout ce qui est médias, communication, c'est pas forcément ce que j'aime le plus. Je suis un entraîneur en formation, puisque je suis dans mon BEPF. J'ai la chance de pouvoir apprendre ce métier avec de super formateurs. Voilà, donc je m'estime pas encore un entraîneur numéro 1, je suis en train de le devenir.
33: C'est la VAR de Rotten sans flamme ce soir. Est-ce que Jean-Louis Leca, le directeur sportif, est sous pression désormais avec cette décision 32-16 supporters lensois pour participer avec nous?
2: Écoute, ça veut dire quoi sous pression? Parce que moi je veux bien, il prend une décision radicale, certes, elle peut étonner, le timing, tout ce que tu veux, et on en a parlé hein, tout au long de la semaine en donnant les infos qui sont vérifiées aujourd'hui avec la sortie de Jean-Louis et des dirigeants lensois et même de KU. Écoute, il a reconnu une chose, c'est qu'il s'est trompé. Donc après, au lieu de s'entêter, il a tranché dans le vif. Alors oui, ça fait pas plaisir, mais je pense que la relation qu'il avait et qu'il a encore avec Dino Topmöller, elle est très bonne. Donc à partir de là, je pense que le coach, même s'il a eu du mal à l'encaisser, il a compris le pourquoi du comment. Il y avait plein de tensions à l'intérieur du groupe avec des gens de son encadrement au coach qui n'était pas forcément très classe, ne serait-ce que déjà avec l'entraîneur. Donc quand il y a
33: Jérôme, il est sous pression parce que c'est non, à lui qu'on reproche cette décision.
2: Mais quelle pression? Mais ça veut dire quoi sous pression? Mais les gars, le football, je veux bien que ça soit un éternel recommencement et que la remise en question elle arrive. Mais oh, respectez ce qu'il a fait l'année dernière. Ah, ils n'ont pas fait par erreur. Donc parce que il s'est trompé en début d'année avec un entraîneur et un staff qu'il estime pas à la hauteur de ce qu'il voulait et qu'il allait droit dans le mur comme ça, il lui coupe la tête en étant correct parce qu'ils lui ont fait un chèque. D'accord.
33: Ouais.
2: Écoute, il s'est trompé. Bah, il s'est trompé. Maintenant, est-ce que aujourd'hui, on dit, oh là là, il a mis KU et Cahuzac entraîneur. Imagine, ils perdent à Monaco. Waouh, c'est la catastrophe. Mais quelle catastrophe.
33: Non, mais voilà, la petite musique, ça... tu l'entends. Évidemment, tout le monde dit ça. Les supporters ou les mauvaises langues disent, bah voilà, il a mis son petit entraîneur.
2: Oui, mais c'est vrai. C'est vrai que le football, c'est de haut niveau, c'est du copinage.
33: Vérité, hein,
2: non, mais c'est du copinage, t'as raison. Bah, laisse les gens parler pour rien, en fait.
33: Qu'est-ce que t'en penses, toi, Manu?
3: Lens, c'est. Un club famille par excellence, par définition. C'est un club qui passe son temps à faire grandir les joueurs, mais également les entraîneurs.
33: Bah est-ce que tu es surpris alors de ce qui s'est passé cette semaine?
3: Je suis surpris parce que s'il y a un club qui ne fait jamais de vagues, c'est bien Lens, qui est un club qui contrôle parfaitement sa communication, c'est le RC Lens. Et je pense qu'ils n'ont même pas besoin de se forcer parce que c'est un club qui est fort sympathique, à la fois dans ses résultats sportifs, mais également dans l'image qu'il dégage. Donc, de se tromper aussi radicalement, aussi rapidement, en sachant qu'il n'y a eu que des succès sur les trois derniers entraîneurs, ils sont tous partis, les entraîneurs, hein, parce qu'ils ont reçu plein de demandes à l'extérieur.
33: Francaise.
3: Will Steele.
33: Non, Will Steele, c'est mal fini. Mais
3: mais il était demandé en Angleterre, on est d'accord.
2: Ah, c'est pas mal fini, c'est qu'il est parti pour une histoire de...
3: Oui, après, comment ça s'est fait, c'est un autre débat, mais... Je veux dire par là, c'est que ce club permet aux joueurs et aux entraîneurs également. Là, pour une fois, ils se trompent alors que ça fait 2 ou 3 ans. Mm-hmm. C'est un sans faute à la fois sur le marché des transferts,
33: donc
3: mais
33: ils
3: également
33: ont bien
3: sur
33: fait trancher dans le vif d'Elkansel.
3: Bien sûr, je pense qu'ils ont dû avoir le retour du vestiaire, notamment des cas, en disant c'est pas possible. Le gars, il y a pas moyen, quoi. Je veux dire, on va dans le mur. Donc, il vaut mieux couper la branche tout de suite que scier l'arbre.
33: Mm-hmm. Max, t'es d'accord avec ça?
4: C'est vrai que le choix, c'est vrai, il est quand même surprenant par rapport à ce début de saison. Alors on parle de pression sur Jean-Louis Leca. Jean-Louis Leca, il est dirigeant, donc forcément il est jugé sur les résultats. Donc le premier jour quand il signe, il le sait très bien. Donc sous pression, non, je suis pas sûr. Il savait la difficulté du poste. Il le fait très bien jusqu'à maintenant. Maintenant, les joueurs, l'encadrement ont dû sentir qu'ils avaient fait une erreur.
2: Puis franchement,
4: ça arrive. Aujourd'hui, on verra si le choix est bon, eux qui sont à l'intérieur, qui vivent les choses, c'était le bon choix.
3: Franchement, les gars, on va pas se mentir. Lens dans son fonctionnement, c'est une merveille.
4: Exactement.
3: Même les problèmes qu'ils ont rencontrés sur le marché des transferts l'année dernière, ils n'avaient pas d'argent, ils ont rencontré je sais pas combien de joueurs pour 2 francs 6 sous. Mmh. Regarde la saison qu'ils ont faite.
4: Et n'oubliez pas qu'ils ont perdu Sangaré,
0: Thomasson, il y a eu des joueurs qui sont partis.
3: Ils travaillent très bien, ce club. Ils font pas n'importe quoi, ils savent ce qu'ils font. S'ils ont pris cette décision, c'est parce qu'ils avaient les arguments pour.
33: Vous, ancien footballeur, j'ai quand même une question à vous poser aussi. Est-ce que ça vous gêne que certains cadres soient venus se plaindre de l'entraîneur?
2: Non, mais déjà, ça
33: s'est
2: pas passé comme ça, déjà.
33: Non, mais déjà. Ou qu'ils fassent part de leur ressenti.
2: Non, mais déjà, ça ne s'est pas passé comme ça, donc il faut arrêter de faire passer.
33: On les a
2: senti. J'ai entendu des choses sur Flo Thauvin, par exemple, qui lui est venu se plaindre, tu te rends compte, à Jean-Louis Leca, qui est venu parce qu'ils sont potes aussi, tu vois, lui dire oh là, l'entraîneur, il est catastrophique.
4: Jérôme, ils sont consultés, par contre, mais c'est normal.
2: Oui, mais
4: c'est
2: exactement.
4: Cadres, c'est les mecs qui emmènent les autres.
2: Mais c'est ce qu'on disait, Maxime, et ce qu'on a dit aussi cette semaine.
4: Je dis ça parce que je l'ai vécu.
2: Mais oui, en fait.
33: Avec qui Jean,
4: avec certains entraîneurs, encore une fois, c'est fait toujours pour le bien du club.
2: Mais exactement, tu vois, quand t'es joueur, par exemple, moi, Jean-Louis Leca, il ressent qu'il y a un problème. Il était là tout le temps. Tu sais, le rôle du directeur sportif aujourd'hui, c'est d'être quotidiennement avec le groupe, d'être proche du groupe, sans prendre la place de l'entraîneur. Attention, en laissant vivre. Il constate qu'il y a des choses qui ne vont pas.
3: Qui risquent de s'aggraver. D'ailleurs.
2: Exactement. Et quand il constate qu'il y a un adjoint qui fait beaucoup, beaucoup de réflexions, quand il constate qu'il y a un analyse vidéo qui donne
3: des leçons.
2: Qui donne des leçons aux joueurs, qui leur dit, tu sais, les analyses vidéo, ceux qui n'ont jamais mis le pied sur un terrain de foot, mais qui analysent le foot, comme certains, tu les connais, Benoît. C'est utile, mais il faut rester à ta place. Ce que je veux dire, un analyse vidéo, t'es pas l'entraîneur. D'accord? T'es pas joueur.
3: Qu'est-ce que veux dire, Jérôme?
2: Ça veut dire que analyse vidéo qui te dit, là, le circuit de passe, la passe, tu dois la mettre par là et pas par là. Mon coco, mets le cul sur le terrain. Déjà, tu vas te rendre compte que ta passe par là, tu peux pas la mettre. T'es obligé de la mettre par là parce qu'il y a un adversaire.
4: Oui, mais Jérôme, pourquoi ce problème on l'a aujourd'hui? Parce que les staffs, ils sont énormes.
2: Oui, mais sauf que
4: il y a beaucoup trop de monde.
2: Mais c'est pour ça qu'il fallait siffler la fin de la récréation et que Jean-Louis Leca, quand il a constaté ça, il est parti voir ses cadres, en effet, leur poser. Les gars, vous avez tout compris, j'ai pas l'impression, parce que quand je regarde les matchs avec ce qu'ils vous demandaient, c'est pas du tout. Et que les mecs, ils se disent, et tu l'as dit, Maxime, tu vas pas mentir, tu vas dire, c'est vrai qu'on a un problème là.
3: C'est facile à observer, Jérôme. Tu vas aux entraînements tous les jours pendant 2-3 semaines.
33: Quand t'as joué au foot en plus.
3: Moi, j'ai eu la chance d'aller quand il y avait Franck.
33: Ouais.
3: Et franchement, les joueurs, ça gueulait, ça rigolait, ça vivait, quoi. Il y avait de la vie, quoi, dans les séances. C'était, les mecs s'appropriaient les séances que les entraîneurs leur donnaient.
2: Et quand
3: tu vas voir les séances de Topmöller à l'heure actuelle, j'imagine que personne ne parlait. Les mecs faisaient la gueule en tirant. Donc tu vois,
4: ils ont dû le sentir vite, par contre, pour prendre cette décision-là. Maintenant, je pense qu'ils ont dû le sentir très, très vite.
2: Tu sais, quand tu prends le ballon, moi, j'aurais fait ça, en fait. L'analyse vidéo qui te donne des conseils au bord du terrain, il est entrant avec son ordinateur et tout ça.
3: Bien, l'analyse vidéo.
2: Écoute, bien, je l'aurais mis une tendue de 30 mètres dans la tête. Écoute, il y a un journaliste qui l'a pris un jour dans le pif. Écoute, lui, je l'aurais bien visé.
33: Après, il t'aurait peut-être aidé à progresser. Jérôme, ton centre, il faut plus le mettre comme ça, moins le brosser avec ton pied gauche. Il faut mettre un peu plus tendu.
2: Il y a un entraîneur adjoint, il se reconnaîtra, qui a essayé un jour de me changer ma façon de tirer les coups de pied arrêté. Je lui ai dit, tu sais quoi, prends mes chaussures. J'ai retiré mon pied gauche, je te jure. Je lui ai donné la chaussure, je lui ai dit, vas-y, tire maintenant. Il m'a dit, non, je peux pas tirer. Alors tais-toi, laisse-moi faire.
33: Ah, bravo. Voilà.
3: Ça, c'est dû dire, je suis recordman des passes décisives dans l'histoire du championnat de France.
0: Ouais, Manu.
33: On a hâte de voir le match demain.
0: Avec
33: Monaco, Lens. 20h45 sur AMC.
2: Il l'a pas pris dans le cul, mais il l'a pris autre part.
33: Dans un instant, le quiz de Rotten sans flamme avec Louis Gerbier. On est là jusqu'à 20h.
2: Il est sorti du foot.
33: Avec Jérôme, avec Manu, avec Max Gonalon. À tout de suite sur AMC.
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2: 19h48 sur RMC, on est là, on est bien dans Roten sans flamme. On finit l'émission les 10 dernières minutes. Un bon Roten sans flamme aujourd'hui. Après, on laisse en mode Europa League avec l'Olympique de Marseille qui se rend à Istanbul contre le Beşiktaş. On est avec Manu Petit, avec Maxime Gonalon, avec Benoît Boutron, avec... Eh ben oui, Luigi, il est là.
33: Alerte, alerte, alerte. Alerte, alerte composition d'équipe à Istanbul. Beşiktaş, OM, Florent Germain, la compo d'OM, Flo.
38: Exactement, l'actu se passe dans Roten sans flamme, puisque tout à l'heure, on énonçait les noms de Cornelius, d'Ulis Garcia et de Mopey. Les trois sont titulaires.
2: Wow.
38: De Lang dans le but, la défense, Wea capitaine à droite, à gauche, Ulis Garcia, charnière centrale, Cornelius et Egan Riley. Au milieu de terrain, Abdelli et Hoybier, Gomez un cran plus haut, Harit sur le côté droit. Abdallah de l'autre côté, ou inversement, on verra plutôt Harit à gauche d'ailleurs et Abdallah à droite, et Nil Mopey donc à la pointe de l'attaque marseillaise. Il y a donc 3-4 nouveaux dans cette équipe si on compte Abdallah qui faisait quand même quelques apparitions mais plus en cours de jeu.
33: Merci Flo pour ces infos. 21h le coup d'envoi de Beşiktaş OM et tout de suite c'est le quiz
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33: Il y a une énergie folle hein, ce soir. Ouais, ça déborde triche, de l'émission. Entre Pascal Nouma qui veut nous appeler en vidéo, entre Jérôme qui fait des émissions parallèles. Salut Louis Gerbier.
2: Salut l'équipe.
33: Grosse énergie Jérôme hein. Franchement t'es très en forme ce soir.
2: Que j'ai fait
33: encore. Bah, t'arrives à faire une émission et l'émission parallèle. Là c'est balèze à tenir des conversations.
2: C'est pour ça que je suis fatigué ce soir.
33: Bravo. Edem et Loïc vont s'affronter ce soir. Salut à vous deux.
39: Salut à tous.
2: Salut les gars. Salut.
33: Edem, tu es supporter de l'Olympique Lyonnais. Tu veux jouer avec Maurice Gonalon, forcément.
39: J'imagine. Bien sûr.
33: Bah, évidemment. Avec Max et Manu.
2: Putain.
33: Et Loïc avec Jérôme.
2: Allez Loïc.
3: Il
2: n'y
3: a jamais de supporter.
2: Loïc est supporter de quelle équipe Loïc?
39: Moi, je suis supporter de l'OM. Hein.
33: De l'OM, ouais.
2: Ah, l'OM. On est là, les fratés. Ah, on va gagner ce soir.
33: Le cadeau, un séjour de 2 jours, une nuit, dans le domaine du Belvédère.
2: On gagnera le quiz.
40: Allez, on y va. C'est le dernier quiz de la semaine. Parce que demain.
33: Eh oui, demain, c'est la liste.
40: Demain, c'est la liste.
33: Ah ouais.
40: Donc, on est à une marche de la cuillère de bois pour Jérôme.
2: Oh purée. Aïe,
33: aïe, aïe, aïe, aïe, aïe, aïe, aïe, aïe.
2: J'ai perdu.
33: T'as pas gagné un quiz.
40: Aïe, aïe, aïe, aïe, aïe. Dure semaine. Et en plus, comme on est sympa, pour accueillir Maxime, le thème du soir.
2: Ah non, non, c'est l'Olympique Lyonnais.
40: L'Olympique Lyonnais.
0: Ça, c'est beau, ça.
2: C'est impossible. Hier, tu fais Rennes avec Benoît Costil.
33: Ça, non, Max.
2: Ah ouais?
40: C'est un service commandé. Allez.
2: Non, j'ai jamais eu cette faveur.
33: Mais toi, t'es un ancien, t'es la plus.
40: Allez,
0: pas de respect.
40: On y va, on y va. Question flash.
33: Allez, question flash.
40: Dans l'agglomération de quelle ville se trouve Anderlecht battu par l'OL hier?
2: Bruxelles.
40: Voilà, bonne réponse. Là là. Magnifique.
33: Et ça, c'est vrai. Okay. 1-0 pour Loïc.
2: Ça, ça compte.
40: C'est
2: ça.
40: Du foot de loin.
2: C'est du foot, ça.
40: Ouais. Question okay, auditeur.
2: On fait un peu de.
33: Loïc et Edem.
40: Loïc et Edem, combien de championnats de suite l'OL a-t-il gagné?
1: 7.
33: Qui a dit 7?
1: C'est moi, c'est Loïc.
40: C'est Loïc.
33: Oh non, Edem, t'as pas répondu à cette question. Voilà. C'est incroyable, t'es supporter de Lyon.
2: Hey, quand je vous dis qu'il y a qu'un Olympique. Quand je vous dis qu'il y a qu'un Olympique.
40: Question con.
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5: Qu'est-ce que vous êtes con? Mais qu'est-ce que vous êtes con alors?
4: La question con.
2: On l'embrasse, Eric. Ouais.
40: La question con, c'est un jeu de mots pour Maxime.
33: Ouais, Max, c'est un jeu de mots.
40: Quel joueur de l'OL n'est pas la plus bonne de ses copines?
2: La plus bonne de ses copines.
0: La plus bonne de ses copines.
2: Non.
0: Ah, ça c'est compliqué.
2: Nakamura.
40: Bonne réponse.
0: Ah, les bonnes.
40: Et t'acceptes ça, toi?
33: T'acceptes quoi?
40: Il y a eu de la triche.
33: Ah, mais là, c'est la famille qui a la
0: Zimbuki.
40: Ferme la porte.
0: Ça va loin. Là.
2: T'as pas honte?
33: De 1.
2: Du coup, il voulait me dire quelque chose.
40: Allez, question.
33: Réduction de l'écart.
2: Qu'est-ce que tu fais,
33: toi? Question Zidane.
6: C'est toujours les mêmes gestes. D'abord la jambe gauche. Toujours.
4: Question Zizou.
33: Demain, dans Rotten en flamme.
2: Oui, en plateau, il sera là, il donnera la première ligne, c'est incroyable.
33: Merci Zizou.
2: Incroyable, merci Zizou, merci Xavier Giraudon d'avoir fait ça, organisé ça.
40: Quelle légende de l'OL a un fils champion du monde et d'Europe?
2: Wea.
33: Non.
2: Hein?
40: Légende de l'OL.
2: Ah, de l'OL?
33: Oui.
2: De l'OL.
33: Ah, facile. Puis,
2: champion d'Europe.
33: Ami 98.
40: Ouais.
0: Champion d'Europe.
33: Légende de Lyon.
2: Djorkaeff.
40: Oui, bonne réponse.
33: 2-2.
2: Arrête, toi.
33: 2-2. Non, là, c'est lui tout seul.
40: Allez, on enchaîne. Question Big Sam.
33: Ah, Big Sam.
11: Je l'ai opéré d'une double fracture tibia péronée avec arrachement des ligaments internes.
4: La question Big Sam.
2: Samuel, Samuel, on l'embrasse aussi, Sam.
33: Ah ouais.
40: On embrasse Sam, bien sûr. Quel joueur passé par l'OL, Lens et Rétafé a raté plusieurs, plusieurs visites médicales dans sa carrière? Il a raté plusieurs visites médicales dans sa carrière. Non, toujours pas.
0: Non.
2: Bonallon.
40: Non.
0: Loïc Rémy.
33: Oui, Loïc Rémy. Oui. 3-2 pour Edem, Max et Manu. Ça y est, il y a des menaces sur la régie de la part de
0: Jean. Merci. Hein, c'est parti.
2: Perdant.
33: Bravo, Max.
0: Merci.
40: Question flash.
0: Point du jeu.
2: Quel mauvais état d'esprit.
33: Dans, ah ouais. Dans, ça va pas.
40: Dans quel club Sidney Govou a-t-il fini sa carrière?
0: Limonest.
40: Evian Tonongaillard, bonne réponse.
0: Ah oui, mais là, non, il n'a pas fini sa carrière là-bas.
2: Il n'a pas fini sa carrière là-bas.
33: Eh oui, Limonet, il a terminé.
0: Non, Gaulle FC.
2: Il n'a pas dit professionnel. Non, il n'a pas dit professionnel.
40: Je n'ai pas dit en professionnel, en effet. Mais ça paraissait évident qu'on n'allait pas aller chercher la R2.
0: Et donc, c'est bien Limonet. Merci.
2: Il y a marqué quoi, Evian? Sur ta
40: Il y a marqué Evian.
0: Non, c'est pas marqué Evian.
33: Désolé. Attendez, je vais demander à monsieur Lurtz.
2: Allez voir le plateau.
33: On annule le point.
2: Trump sans
0: c'est un scandale.
33: On reste à 3-2.
2: Quel arnaque.
33: 3-2 pour Edem, Max et Manu.
4: Le score est remis à zéro.
15: Mais c'est quoi cette histoire? C'est pas possible.
33: Pensez à vos auditeurs qui jouent pour un magnifique cadeau, s'il vous plaît.
2: Non mais sérieusement.
40: On va finir par le club manquant. Je vais vous citer tous les clubs de la carrière de Miralem Pjanic, ancien de l'OL, sauf un. Faudra le trouver. Metz, Lyon, AS Rome, Juventus,
2: Pjanic,
40: Besiktas,
33: non,
40: CS,
33: CSK
40: Moscou,
2: Milan AC.
0: Non. C'est à Dubaï.
40: Metz, Lyon, AS Rome, Juventus, Besiktas, CSK Moscou. Il en manque un. Il a fait une saison.
2: La Juve?
40: Non.
2: Dans quel pays?
0: À la Roma.
40: Très
0: Barcelone.
40: Oui, FC Barcelone.
0: Oui.
33: La victoire de Barcelone.
40: La
33: la cuillère de bois, mon Jérôme Rotten. Victoire de Max Gonalon, Manu Petit et Edem qui remporte ce magnifique cadeau. Bravo Edem.
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33: C'est le moment mythique sur RMC. Je vais vous citer tous les clubs de la carrière de Miralem Pjanic et Jérôme qui crée Miralem Pjanic.
2: Bravo Jérôme.
33: Bienvenue. Merci à Louis Jarbier, merci à Max Gonalon pour cette première.
2: Merci à vous les gars.
33: Merci à Manu
2: Petit. Salut Max, merci.
33: Dans un instant, grande soirée de Coupe d'Europe qui démarre avec Beşiktaş OM à suivre ce soir à 21h, Jérôme.
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9: Et dans un peu plus d'une heure, c'est le début du match Beşiktaş-OM. 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
2: Ouais. Tout le monde ne fait que chialer, blablabla.
0: J'ai mon analyse.
2: Et l'OM, physiquement, ils sont morts. Et l'OM, ça va pas marcher. Et l'OM, parce que Sampaoli, il est nul.
3: Il est obligé de faire du bricolage. Il y a quand même une. Excuse-moi l'expression, mais une couille dans le piano.
2: Qui sait ce qui va se passer à l'OM à la fin de l'année si Bacourt il veut plus mettre la main au panier?
3: Ces équipes-là, tu dois leur mettre une tôle. À la mi-temps, c'est fini. 20 minutes de jeu, ça y est, c'est balé, c'est empelé. Il y a deux. C'est emballé, c'est. Enfin,
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0: Magnifique Lionel Charbonnier. Merci d'être avec nous. Vous écoutez RMC Génération After. Vous nous écoutez et regardez également sur la chaîne YouTube de l'After en direct et sur la chaîne de télé de l'After, After Foot TV, la bien nommée, évidemment. Merci d'être avec nous sur RMC. Il est 20h01. Suite des soirées Ligue Europa après Lille et Rennes. Marseille ce soir au programme, bien sûr, sur le terrain de Beşiktaş à Istanbul. On va dans un instant retrouver Flo Jamain pour la compo. Il est sur place, évidemment. La Ligue Europa peut-elle très vite devenir un cadeau empoisonné pour Marseille? La compo, bien sûr. On va en débattre dans un instant. Lionel Charbonnier, donc là ce soir, salut Lio.
3: Salut Nico. Quand je verrai Lionel, je dirai emballé, c'est pesé.
0: Mais il faut que je le voie d'abord. Flo Gautreau est avec nous. Salut Flo.
6: Salut Flo.
0: Salut Nico. Salut à tous. Flo également. On est ensemble jusqu'à 21h. Le coup d'envoi. Exactement. Il y a des Germains. Il y a un Jamain. Il y a un Valentin Jamain aussi qui va commenter. Bref, tu vois, c'est pas mal d'homonymie ce
3: avec
0: soir.
3: Avec tous ces Flo, faut pas que l'OM prenne l'eau.
0: Pas mal, non? On va parler de Marseille, bien sûr, dans un instant. On parlera de Lens également.
3: Ça va bien se passer.
0: On parlera de Lens également. Jean-Louis Leca, le directeur sportif, a répondu aujourd'hui à ceux qui pensent qu'il a écarté Top Moller pour promouvoir son ami, témoin de mariage, Yannick Cahuzac. Question d'entreprise. Peut-on être ami et N+1 ou N-1 dans le football? On va en parler aussi. Puis, je vous rappelle, vous pouvez nous appeler un supporter marseillais avant ce duel face à Beşiktaş. 32-16 ouvert, WhatsApp 0612-424-424. Venez nombreux à l'antenne d'RMC. C'est parti pour Génération After. Et allons voir tout de suite Flo Jamain à Istanbul, Beşiktaş Olympique de Marseille, dans moins d'une heure désormais. Salut Flo!
8: Salut les amis, salut à tous!
0: Salut Flo! Oh l'ambiance!
8: C'est Flo, on a déjà une bonne ligne et on a une bonne connexion. Ce qui n'est pas gagné pour tout le monde, croyez-moi, ici à Istanbul, parce que c'était un petit peu galère techniquement et on est ravis que vous nous entendiez bien. Je crois que c'est le cas, non?
0: C'est parfait, c'est nickel.
8: Donc,
0: on a même l'ambiance, on va vivre une bonne soirée. Superbe.
8: Ambiance un peu discothèque, mais nous ne doutons pas que les supporters turcs qui vont remplir ce stade de 42 000 places. Ils sont pas tous là, mais
3: ils ont bien changé.
0: Ah ouais, d'accord.
8: Mais
0: okay.
8: Il y a beaucoup de t-shirts noirs, au-delà des couleurs, parce que c'est le noir et blanc évidemment pour le Beşiktaş, mais il y a même autour dans le quartier beaucoup de supporters qui viennent habillés tout de noir. Ça donne une ambiance assez particulière là quand la nuit tombe aussi à Istanbul. Donc grosse ambiance à venir et on a tout ce qu'il faut, les compos, l'ambiance autour de nous
0: et Valentin Jamain aussi
8: à côté de toi. Qui met le casque et qu'on salue bien.
9: Salut à toutes et à tous.
0: Salut, effectivement,
9: c'est magnifique.
0: Tu seras au commentaire avec Flo, un coup d'envoi à 21h, bien sûr. Alors, évidemment, la compo marseillaise, il y a pas de spéculation depuis hier à la conf de Bruno Genesio qui a annoncé une équipe mixée. Est-ce réellement le cas, mixée entre remplaçant et titulaire, Flo?
8: Écoute, oui, il y a un petit mix. Malgré tout, ça reste des joueurs qui ont un petit peu d'expérience. Il n'y a pas de jeunes à part Abdallah lancés dans ce 11 de départ. Jeffrey Delang dans le but, Timothy Weah capitaine à droite, Ulysse Garcia à gauche de la défense, Terek Cornelius qui entre en charnière centrale aux côtés de CJ Egan Riley, au milieu de terrain Abdelli et Heubier, Gomez un cran plus haut. Donc là vraiment on garde le milieu de terrain titulaire du début de saison. Amin Harit devrait être décalé sur le côté gauche, Kylian Abdallah donc à droite et Nil Mopé titularisé à la pointe de l'attaque marseillaise. Ça veut dire que Amin Gouiri n'est pas concerné sur le début de rencontre. Il y a quatre joueurs mais on les presse en tête très honnêtement: Cornelius, Ulysse Garcia, Mopé et Abdallah qui était plus un joker de fin de match. Ça a parfois été compliqué notamment contre Rennes, contre Strasbourg c'était un petit peu mieux, contre le Paris FC ça avait été correct. Donc là il est lancé dans le bain de la Coupe d'Europe. Ulysse Garcia, Cornelius, Mopé, ce sont des des joueurs qui sont pas en grande forme, qui étaient des indésirables ces derniers temps, mais qui malgré tout ont un petit bagage malgré tout professionnel pour aborder, on l'espère, cette rencontre.
0: Venez supporter Marseille au 32-16, avez-vous confiance en ce 11 aligné par Bruno Genesio pour lancer et gagner ce soir, pourquoi pas, à Istanbul face au Beşiktaş, deuxième du championnat turc. Analyse Lionel, cette composition-là, est-ce que toi, je te pose la question franchement, hein, on a beaucoup parlé de l'effectif marseillais, sa profondeur limitée cette saison, on connaît les raisons. Est-ce que toi t'es inquiet quand tu vois ce 11?
1: Non.
0: Avec des joueurs qui étaient un petit peu sur le côté depuis
1: non, pas plus inquiet,
0: quelques temps.
1: Non, pas plus inquiet que ce que l'OM a pu montrer jusqu'à maintenant. Donc pour moi il y a des places à prendre. Vu les résultats de l'OM qui, contrairement à Beşiktaş, ne va pas très bien. Beşiktaş, ils flambent de tous les côtés. Donc les joueurs qui vont être alignés aujourd'hui n'ont absolument rien à perdre. S'il y avait un moment vraiment pour bien les lancer, pour moi je pense que c'était là. Donc moi je parlerai même pas de turnover ou quoi que ce soit, parce que j'ai un petit peu entendu parler de ça, comme quoi il y aurait un petit turnover parce que soi-disant l'OM ne voulait pas jouer la Coupe d'Europe, après il a joué, après non. Pour moi l'OM, Genesio met son équipe, il a besoin de cette Coupe d'Europe, les victoires appellent les victoires, il a mis la meilleure équipe pour moi qui pouvait mettre sur le actuellement dans le vestiaire, comme ça tourne. Et
0: Goury n'est pas là quand même, hein. Enfin tu oublies Goury, hein.
8: Donc Mopé est meilleur que Goury.
4: Paixão, outro qui sont meilleurs à mon avis, les,
0: sur le même c'est quatre meilleurs. Tu gardes
4: Abdelli. Non, moi je
0: après,
4: pense
0: dans
4: que,
0: l'axe ils sont pas bons.
4: Je pense que quand même le turnover, il souhaitait le faire, il l'a fait Genesio, mais comme il n'a pas de banc vraiment de qualité, il a pris le risque de le faire.
0: Elle fait frémir.
4: Moi je l'ai dit hier j'ai dit, et sans parler de tous, sans aller jusqu'à Camille Soko, mais je l'ai dit pour Abdallah, que j'ai eu effectivement difficulté à Rennes. Je pense que c'est très dur d'aller jouer à Beşiktaş pour ces joueurs-là qui n'ont pas la confiance du SAF, enfin qui ne l'avaient pas, du moins je pense à Mopé notamment. Mais après, Genesio va au bout de ses idées, là je suis d'accord avec Lionel, il a toujours fait comme ça, il a essayé de faire comme ça quand il avait déjà des meilleurs bancs. La seule différence, c'est que là il n'a pas les bancs qu'il a eu quand il avait Rennes et Lille, c'est dire, alors qu'on est à l'OM.
0: Ouais, mais là l'OM pour moi
4: c'est un risque quand même, hein. Tu vois, après t'as quatre, donc, quand t'as, non seulement tu te prives de tes meilleurs joueurs, mais de joueurs d'expérience, c'est-à-dire que Aguerd, Palmieri, je parle même pas de Paixão et Goury, c'est de l'expérience, hein, derrière. Donc là derrière, ouais, je souhaite bon courage à Cornelius.
0: Jusqu'à maintenant, derrière, moi l'OM, si l'OM a failli, c'est derrière, c'est bien derrière.
4: Mais est-ce que les remplaçants sont meilleurs que les titulaires? C'est ça la vraie question.
0: On va voir. De toute façon, l'OM ne s'en sortira.
8: Au milieu de terrain aussi, Lionel. Hein, l'OM est en difficulté au milieu de terrain.
0: Là, il y a Hubert Daldini, ils sont là.
8: Oui, je dis qu'au milieu de terrain, ils ont été vraiment en difficulté aussi cette saison. Notamment, enfin, à part le premier match contre Strasbourg, il y a quand même eu d'énormes difficultés de l'OM au milieu de terrain à Monaco, contre le Stade Rennais également, contre le Paris FC, n'en parlons pas. Angel Gomes, plus ça va, plus il
0: le
8: est.
0: Le premier match, j'ai trouvé étincelant, Gomes.
8: Oui, il a été bon. C'est ce que je dis. Il a été bon lors du premier match. Et après, ça a été beaucoup plus compliqué.
0: Effectivement.
8: Il a manqué le coche, notamment contre le Paris FC, et derrière l'OM se prend le troisième but, et à Rennes aussi, c'est vrai. Donc moi, je l'interprète aussi dans une manière de la part de Bruno Genesio de vouloir redonner confiance à certains joueurs, leur permettre d'avoir une seconde chance, parce qu'on pourrait se dire Abdallah, il a été tellement, je t'entendais hier Flo, et t'as raison, hein, contre Rennes, il fait une entrée où deux trois fois il essaye et il se rend compte que ça passe pas, qu'il est pas au niveau,
4: et après
8: il essaye plus, il repasse intérieur. Exactement. Il libère le ballon plus rapidement, alors que c'est pas son jeu, lui il est plus dans la provocation. Donc Genesio il se dit c'est pas grave, j'ai pas le choix de toute façon. Donc Abdallah allez titulaire, Højbjerg, Abdelli, Gomes, est-ce que qui gère au milieu de terrain derrière, parce qu'il faut aussi regarder, hein. On nous dit le plus grand bien de Camille Soko, un jeune malien qui est arrivé à l'OM il y a 2-3 ans, qui avait eu un tout petit peu de temps de jeu avec Habib Bey, mais si Genesio ne le lance pas, c'est qu'il estime qu'il n'est pas prêt. On n'est pas aux entraînements, Genesio a ses raisons. Et c'est vrai que derrière, faut aussi faire souffler Naïef Aguerd parce qu'il revient d'une pubalgie. Donc il y a.
1: Enfin là, il envoie un signal quand même.
4: Moi, je crois qu'il envoie un signal surtout à ses dirigeants.
1: Parce mais c'est ça en fait.
4: C'est pas tant si tu vas aux joueurs parce que Flo a raison et Lionel aussi. Quand tu mets tes remplaçants, bah, tu leur donnes aussi une chance de se révéler. Mais on sait malheureusement qu'intrinsèquement, les meilleurs, ce sont ceux qui ont. Bah, je parle des quatre là, qui sont pas là, qui sont sur le banc. Donc le signal, il est assez dirigeant, avec quand même un truc sur la corde raide, parce qu'il faudrait pas qu'il y ait une cata ce soir, c'est de dire regardez, moi, si je fais tourner ce soir, et il le faut, parce qu'on a le championnat et la Coupe d'Europe à gérer, bah, je suis obligé de mettre cette équipe.
1: Il le faut vraiment, Flo ? Bah, toi, hier soir, dans Génération After, je crois qu'on parlait de la compo de Rennes et de l'éventuel turnover de Franck Hez en Ligue Europa. Tu as dit c'est quand même un début de saison, oui. Les mecs peuvent enchaîner.
4: Je suis d'accord,
1: ils jouent dimanche soir contre le PSG.
4: Sauf que j'étais à Rennes vendredi. Et j'ai été surpris par la faiblesse physique en deuxième période de l'OM. Donc j'imagine que Genesio, en voyant ça, il se dit si je fais enchaîner au même 11, alors que déjà à la 60e minute à Rennes, ils ont tous plongé, si je fais enchaîner tous les matchs au même 11, ça ne va pas le faire. Mais je pense qu'il y a du message aux dirigeants. C'est-à-dire, tu leur montres noir sur blanc, regardez ce qu'est mon équipe, on va dire un bis, quand je suis obligé d'aligner les remplaçants.
1: C'est une compo chouineur.
4: Un petit peu. Moi, je pense que le message d'après Rennes était quand même important, le message de Genesio.
1: C'est ça, entre guillemets. Moi, je pense que.
8: Oui, mais si à chaque fois qu'il fait un choix qui concerne les remplaçants, on interprète ça comme un message lancé aux dirigeants, c'est un peu trop facile. Il n'a pas le choix non plus. L'effectif qu'il a, c'est celui-ci. Donc, à un moment donné,
1: il pourrait mettre

0: Pacquiao, pourquoi, comment donner plus de privilèges à Pacquiao sur ce que Genesio a vécu actuellement? Il a fait un bon truc, Pacquiao, un bon match, basta. Un petit peu comme Guiri.
1: Il a fait toute la prépa était bonne et Genesio s'est mis en danger.
0: Mais les autres, ils n'ont pas joué.
1: Et Genesio s'est mis en danger pour le garder. Je pense qu'il considère qu'il est meilleur. Mais il a raison. D'ailleurs.
0: Mais bien sûr, mais pour l'instant, il n'est pas meilleur.
1: Il n'est pas assez bon.
0: Et s'il y a une chose là où, franchement, un domaine là où Genesio est très fort, c'est qu'il sait parfaitement que dans cette équipe, il ne s'en sortira jamais avec une ou deux individualités. Disons une, parce que je ne sais même pas s'il y en a deux, honnêtement. Même Guiri, je doute. Et je pense que Bruno aussi doute. Guiri, quand il fait son doublé, il a été... Mais franchement, il sauve son match en Ligue 1 parce qu'il marque deux buts. Le reste du temps, jamais un repli défensif, jamais tout ça. Moi, je suis persuadé aujourd'hui que ce 11-là, les joueurs qui sont remis là, il va leur demander de jouer en bloc, de faire des gros efforts, de montrer que... Parce que c'est là où il est fort, c'est pour construire un groupe, Genesio. Et là, il aura besoin de tout ce groupe-là. Les Mopé, les Abdallah, les qui tu veux, les Angel Gomez et tout ça. Il aura besoin de tout ça.
2: Il y a beaucoup de points d'interrogation quand même.
0: On verra si peut-être que vous aurez moins de points d'interrogation, Nico, après le match ou après la première mi-temps, quand ceux-là auront bien débuté et auront fait une bonne première mi-temps, et que les autres vont rentrer et auront fait du bon boulot pour que les autres rentrent après. On verra.
2: On se rappelle Genesio, on l'a dit hier avec Lille, mais c'est encore un autre effectif quand il joue avec Atlético et le Real.
0: Il a fait beaucoup de tournées.
2: Il arrive à Cam à gagner, mais là,
0: c'est dans son
2: toute proportion gardée parce que le groupe n'est pas le même, la profondeur non plus. Je vais accueillir Gaëlen au 32-16, supporter marseillais. Salut Gaëlen.
3: Salut les gars.
2: Heureux de t'accueillir sur RMC dans Génération After. Bon, qu'est-ce que tu ressens? Qu'est-ce qu'elle t'inspire cette compo quand tu la lis là?
3: Ben écoutez, on fait avec les armes qu'on a, parce qu'on va pas tourner toute la saison à 11. Sachant qu'on est déjà fin septembre et les mecs ils tirent la langue déjà à la 60e à Rennes. Donc si tu fais pas tourner là, fin octobre, je sais pas comment ça va se passer. Donc il y a des mecs qu'on est obligé de faire jouer. Et il y a des mecs qui doivent aussi justifier un peu leur salaire, quoi. T'as des mecs à plus de 200 patates qui jouent jamais, quoi. Donc
2: je pense pas que Genesio se dit il faut justifier le salaire de Denis Mopé, donc il doit jouer soir.
1: Après, ouais. Là où je suis un peu plus étonné dans son turnover, c'est derrière. Je trouve que le risque est plus grand derrière que devant. Devant, il peut faire entrer à la 60e très rapidement, il peut faire entrer finalement ses gâchettes. Et pourquoi pas, Mopé fera les efforts, pourquoi pas avoir une bonne surprise. Mais derrière, tu arrives à Istanbul. Dans ce stade, avec cette ambiance, avec déjà Egan Riley qui est en charnière centrale, qui va se retrouver avec Cornelius, certes Aguerd n'est pas dans une forme olympique, mais c'est Aguerd avec son expérience. Emerson Palmieri, grosse expérience aussi, c'est Ulysse Garcia qui le remplace. Et Wea, le pauvre, m'a fait de la peine aussi, parce que le maître, il est arrière droit maintenant, moi je l'ai vu là, avec son brassard.
2: Il était mieux,
1: là,
2: tu trouvais mal, mais il était mieux.
1: C'est dur pour lui d'être arrière droit.
0: C'est pas
1: son poste, tu vois ce que je veux dire.
0: Il l'a fait.
1: Ah, bien sûr, c'est un mec, un état d'esprit remarquable, mais
0: exactement.
1: Je veux dire, voilà, la défense, cette défense-là expérimentale, s'il en est, on rappelle quand même que c'est Delange, le gardien, qui voulait partir aussi. Enfin, tu vois, je trouve que ça fait beaucoup, mais bon, c'est l'histoire de l'OM de cette saison.
2: Flo, je te lance une peau de banane là, c'est pas aisé, mais qui t'inquiète le plus dans ce 11-là? Sur la forme, sur le rythme. Bon, Anil Mopé, c'est même pas 30 minutes cette saison pour l'instant, par exemple. Le jeune Abdella qui va découvrir.
4: M'inquiète.
2: C'est le milieu, surtout.
4: Le milieu m'inquiète. Angel Gomez, moi je suis très déçu de sa performance, à part le match contre Strasbourg. Abdelli, je comprends pas. Honnêtement, j'en parle beaucoup avec des collègues qui suivent l'OM. On est tous stupéfaits de voir le niveau qu'a Imad Abdelli depuis qu'il est arrivé à l'OM. Et pourtant, on a aussi regardé des matchs jusqu'au danger. C'est pas comme si on avait regardé que ses belles actions de temps en temps, et qu'on s'est trompé sur le joueur.
1: C'est pas qu'on soit trompé, Flo, sur Abdelli. Est-ce qu'on sait pas. Les dirigeants à l'époque ne sont pas trompés sur l'adéquation entre le joueur, ce niveau et l'exigence que requiert l'OM. Je regardais la façon dont
4: il joue. Je ne demande pas d'être Modric non plus. Hein.
1: D'avoir un daron un peu, tu vois, un peu
2: bout
1: tranquille, bout de course. C'est bizarre, effectivement. Je suis d'accord avec Flo. Très, très, très bizarre. Mais la seule bonne chose que j'ai vue, néanmoins, sur la première mi-temps à Rennes, Flo, c'était quand même, y compris le milieu avec Hojbjerg. que j'ai pas trouvé mauvais, tu vois, mais évidemment que sur une mi-temps.
0: Mais ce milieu-là, Flo, c'est celui qui a mis 4-0 à comment à
4: Strasbourg. Strasbourg. Oui, bien sûr.
3: Tu veux mettre qui à la place au milieu?
2: Vas-y,
4: Gaëlle. Moi, je l'ai dit tout à l'heure.
3: Les gars, vous voulez mettre qui à la place au milieu là? Je comprends pas. C'est le milieu titulaire. Il y a rien d'autre à se mettre sous la dent.
4: C'est exactement l'analyse que j'avais tout à l'heure. À part le jeune Camille Soko, vous savez qui a été testé au milieu de terrain à l'entraînement?

0: Bruno Genesio en a parlé, il a testé Ulysse Garcia qui est un latéral gauche voilà, de formation et qu'on n'imagine pas forcément au milieu de terrain, mais un jour on y viendra hein. Je pensais même qu'aujourd'hui il serait peut-être lancé au milieu de terrain justement pour valider quelque part ce travail à l'entraînement ou cette tentative, mais on en est là de tester des joueurs qui ont totalement le profil du latéral gauche.
1: T'as beaucoup de changements de poste
0: au milieu de terrain, donc essayer d'inventer.
1: Ouais, t'as des bricolés. On a parlé d'Ouéa, tu parles de Luis Garcia. Moi, je trouve que ça aurait pas forcément été une mauvaise idée parce que ça permettait peut-être de laisser Merson à gauche à son poste, mais Harit aussi côté l'autre jour côté droit qui a fait des efforts, mais qui n'était pas à son meilleur poste. Ça fait beaucoup, tu vois, effectivement, pour une équipe comme ça. Après, si tu veux, c'est une phase de groupe, donc on va voir. C'est un test. Je trouve juste que au moins Genesio va au bout de ses idées, sa logique, qui a toujours été un peu la sienne dans cette gestion entre le championnat et Coupe d'Europe. Sauf que il le fait sans filet. C'est-à-dire qu'il n'a pas du tout les mêmes conditions que celles qu'il a connues à Lille ou à Rennes précédemment dans ses aventures européennes. Donc c'est ça qui m'inquiète, moi. Hier, quand on en parlait avec Flo, quand il était déjà au stade, moi, ce qui m'a inquiété, c'est pareil que lui, c'est en regardant le banc, je me suis dit, ok, oui, il veut faire tourner, mais avec qui ? Eh bien, il le fait.
2: Il le fait, et peut-être qu'il veut le montrer également. On va faire une pause. Flo, Valentin, vous restez là, bien sûr, en direct d'Istanbul, au stade de Beşiktaş, coup d'envoi à 21h face à l'Olympique de Marseille. Merci, Gaëlène, d'être venue sur RMC dans Génération After. On va prolonger cette question. Est-ce qu'on peut assumer à Marseille, quand on est Marseille, eh bien, de faire des impasses, comme ça semble être le cas ce soir, en tout cas, même si on n'a pas le choix en Coupe d'Europe. Restez avec nous, on va prolonger les débats avec Flo Gautreau, Lionel Charbonnier et vous, 32-16 sur RMC, c'est Génération After, à tout de suite.
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2: Spécial Ligue Europa, spécial Olympique de Marseille aussi, qui lance son aventure européenne ce soir. Premier match de la phase de Ligue sur le terrain de Beşiktaş à Istanbul. Lionel Charbonnier est avec moi. Florent Gautreau également. Et sur place à Istanbul, Valentin Jamin et Flo Germain. Est-ce que les gars, vous pouvez nous rappeler la compo de Marseille? Et faisons aussi, profitons-en, la compo de Beşiktaş. On connaît quelques noms quand même, Valentin. Hein.
24: Absolument, on commence par celle-ci puisqu'ils reçoivent. Alors ça va tout simplement vous rappeler au bon souvenir de notre Ligue 1, puisque le gardien s'appelle Alexander Nubel, qui est arrivé du Bayern cet été, mais surtout il a joué 2 ans à Monaco entre 2021 et 2023, à la charnière avec Topçu, international turc, et Akbadou, l'ancien Rémois qui a quitté Wolverhampton. Dans le couloir gauche, Ouattara, fraîchement arrivé de Monaco cet été. Dans le couloir droit, l'ancien Marseillais Amir Mourinho, qui, on y reviendra, a parlé de son départ en février dernier, un petit peu en pagaille de l'Olympique de Marseille. Au milieu de terrain, Özkan avec Kokçu et Olaitan, qui est passé par Grenoble notamment, ou Troyes. À gauche, Ilan Fakili, l'ancien Clermontois. À droite, Cherny, le Tchèque. Et en pointe, vous parlez de la défense marseillaise, et bien ils vont scoltiner un certain Dusan Vlahovic, le Serbe, qui était à la Juve, qui est parti libre après s'être un petit peu fâché avec le club italien, mais qui a déjà marqué 4 buts en 5 matchs en ce début de saison.
25: Et on rappelle, du côté de l'OM, Delang dans le but, Wea à droite, le capitaine, Ulysse Garcia à gauche, Cornelius et Egan Riley en charnière centrale, Abdelli, Oybier, Gomez pour les milieux de terrain, un trio offensif, Abdallah à droite, Harit à gauche et Mopé à la pointe de l'attaque marseillaise. Guiri, Paichao, Aguerd notamment sont sur le banc des remplaçants.
2: Voilà pour les compositions qu'on envoie à 21h au commentaire Flo Germain, Valentin Germain, vous l'avez compris. Avant de parler de Lens, continuons sur l'OM, bien sûr, beaucoup de choses à dire sur la composition. 32-16 ouvert, vous le savez également. Flo, toi qui vis à Marseille depuis très longtemps, qui suis les campagnes européennes de l'OM, bien sûr la Ligue 1 au quotidien, est-ce qu'on peut assumer à Marseille de ne pas jouer à fond une telle compétition européenne? Sincèrement, je te dis, est-ce que si ça tourne mal, hein, là je suis dans un scénario pessimiste, les supporters marseillais sont tous assez lucides sur la situation pour dire c'est pas grave. Si même ce soir ça démarre par une grosse défaite, c'est pas grave.
25: Écoute, cette année, oui, je pense. Honnêtement, je pense que les supporters marseillais ont compris que c'était une année galère. On n'espère pas forcément 2, 3, 4. Voilà, si ça peut se cantonner à une saison ou deux, les supporters marseillais sont peut-être prêts à patienter, mais ils ont besoin de ça. Enfin, pour cela, ils ont besoin d'avoir des garanties sur l'ambition à venir, l'ambition future. Et je pense que derrière le discours de Bruno Genesio, il y a aussi cela, c'est-à-dire que quand il demande une prise de parole ou qu'on clarifie quelque part les ambitions du club, je pense qu'il en appelle à Franck McCourt en disant il va falloir expliquer qu'on est sur une période où on veut se remettre un peu sur pied financièrement pour ensuite de nouveau avoir de l'ambition. Et peut-être que c'est ce qui manque dans le discours, parce que les supporters ont un peu de mal à comprendre le frein à main là, brutal, après donc l'époque Longoria, de la part de Franck McCourt.
1: Et Flo, d'ailleurs, tu fais bien d'en parler sur la communication, c'est important. L'an dernier, on l'avait d'ailleurs beaucoup analysé, étudié, quand Longoria était parti après un peu en retrait, que c'est Benatia qui avait pris en charge la com, ce qui à mon avis peut être tout à fait le rôle du DS, du directeur sportif. Et on s'était dit, en voyant arriver Lorenzi, qui est beaucoup plus discret, que ça allait être un enjeu pour lui aussi. Et c'est vrai que Genesio, bah, il a déjà beaucoup à communiquer sur le sportif. Il essaie de s'en sortir sur une ligne de crête qu'il a déjà utilisée plusieurs fois, sur le Capitana, sur Paixão pour le garder, etc., etc.
2: On sent qu'il est sur un fil depuis
1: le début. Il est sur un fil. Honnêtement, il gère bien parce qu'il faut à la fois parler du sportif, il faut à la fois continuer à concerner, à laisser croire à tes joueurs que rien n'est perdu, loin de là. Mais c'est pas à lui de tout endosser. En ce sens, je pense qu'il a raison d'en appeler aux dirigeants. Mais qui après communique? Honnêtement, on entend très peu Greg Lorenzi, même s'il a parlé. On entend évidemment encore moins McCourt. Donc c'est vrai que à minima, et moi Dieu sait que je les ai critiqués pour plein de raisons, hein, les dirigeants marseillais, Mehdi Benatia en tête, mais au moins lui était la personnalité qui gérait, qui endossait, on va dire, cette communication.
2: Il a presque exhorté Franck McCourt, hein, après la défaite à Rennes, à parler, à prendre la parole. Hein,
25: c'était
2: pas à moi de le dire.
25: On l'évoquait hier, Nico. L'évoquait hier, c'est que c'était le sens de ma question d'ailleurs en conférence de presse. Je lui ai demandé s'il avait, depuis sa prise de parole assez remarquée qui a fait débat à Rennes, eu son propriétaire, eu Franck McCourt, enfin le propriétaire de l'OM, pour un peu échanger. Il m'a dit que non. Il a répondu qu'il n'y avait eu aucun échange avec Franck McCourt. Il a également dit qu'il s'entendait bien avec tous les autres. Hein, ça ne veut pas dire qu'il s'entend mal avec McCourt, mais bon. Il a voulu rassurer sur la cohésion entre Stéphane Richard, Grégory Lorenzi et lui-même, mais dans son discours il a été presque pédagogue à vouloir rappeler d'où vient l'OM, que le financier est en ce moment la priorité. Et je disais hier avoir été un peu surpris par ce discours-là, parce qu'en fait il a dit ce qu'il aimerait entendre de la part du propriétaire.
1: Mais oui, c'est ça.
25: Et je l'ai trouvé encore un petit peu agacé hier sur ce sujet-là, rappelant qu'il n'avait pas ouvert le parapluie, contrairement à ce qu'il avait entendu ou lu ci et là. Donc moi je suis quand même assez vigilant sur les prochains jours. Voilà, faudrait pas qu'il y ait de défaites qui se braquent encore plus,
1: sachant
25: la trêve qui arrive, ça peut devenir un tableau inquiétant.
1: Je suis totalement d'accord. Il prend, parce que on lui pose la question et qu'il veut pas se défiler, il prend la responsabilité d'aller un peu plus loin et de faire le job qui devrait être fait par ses dirigeants, au moins par Lorenzi et sans doute par McCourt. Maintenant tu as raison, connaissant Genesio, connaissant, on l'a dit dès le départ, hein, on le met pas dans la sacresse, nous on le met dans la démissionneresse, parce que on sait que Genesio parfois quand il en a marre, alors ça, normalement c'est quand même, ça vient plus tard, hein, mais il y a un moment donné où il en a assez.
2: C'était le cas à Rennes notamment,
1: partout où il est passé ça a été un peu le cas, Rennes et Lille en tout cas, soit parce qu'il y a un souci avec les dirigeants, soit parce qu'il est fatigué, parce qu'il est usé. Bon ben à Marseille on sait que ça use vite. Moi, j'ai trouvé que la dernière prise de parole de Greg Lorenzi, j'ai trouvé fatigué déjà par ces quelques mois marseillais, et on comprend pourquoi. Mais c'est vrai que Genesio, attention à la façon dont ça se passe, parce qu'il gère beaucoup de choses en ce moment.
2: Il a raison, Lionel Flo. On a un coach là qui doit surpasser son rôle d'entraîneur.
25: Pour moi, c'est
2: de considération sportive. Il doit parler finance, il doit justifier des choix, presque un mercato. C'est hyper inconfortable pour lui, pour le coup. Là.
0: Je pense que c'est un moyen de management aussi, et de s'imposer dans le vestiaire. C'est-à-dire que là, il outrepasse ses fonctions. Regardez, je m'occupe de ça, je m'occupe de ça, je m'occupe de ça. Les gars, faites-moi confiance. J'ai les rênes, allons-y, croyez-moi, et ça va bien se passer. Parce que c'est plus des mecs de l'extérieur qui vont gérer ça, ça et ça. On va le gérer ensemble. Maintenant, je vais vous demander de faire pipi par-dessus les montagnes, allez-y, faites-le, poussez fort. Vous allez voir, ça va se passer. C'est exactement comme
2: c'est
0: ça.
2: C'est bien l'expression, je la connaissais pas.
0: Non, mais c'est exactement comme ça. C'est-à-dire qu'aujourd'hui, l'OM ne s'en sortira, je persiste et je signe, que par le vestiaire. Et le chef du vestiaire, en prenant toutes ses prises de parole comme ça, le vestiaire, c'est lui. Il parle du financier, il parle de... Bon, je ne vais pas revenir sur tout ce que vous avez dit, parce que c'est le vestiaire qui décide. Pour moi, c'est une manière faire prendre conscience à ses joueurs ce qu'ils sont et qui est le patron dans le vestiaire.
2: Ça peut penser à une question, en tout cas, une remarque.
0: Ça, c'est quelque chose que j'ai vécu avec Giroud. Hein. J'ai vécu toute ma vie.
2: Lionel, toi qui étais joueur également aussi, gardien, comment les joueurs peuvent le prendre ça depuis le début de la saison? Les commentaires médiatiques qu'on fait nous sur la qualité de ce groupe, même Bruno Genesio qui dit qui explique en clair, de manière à peine masquée, avec ce groupe-là, que puis-je espérer finalement? quand tu es joueur dans le vestiaire, mais attends, la considération qu'on a, elle est minimale.
0: Quoi. Non, ce qu'il est en train de faire actuellement, c'est une cassure, une fracture complète identitaire par rapport à ce qui s'est passé l'année dernière. L'année dernière, qu'est-ce qui s'est passé? Tout à fait l'inverse. C'est-à-dire que tu avais le directeur sportif, le pseudo-président qui descendait sur la ligne de touche, qui était des fois dans le carré vert, juste à côté du rectangle du banc de touche, alors qu'ils n'ont rien à faire là, puisqu'ils n'étaient même pas inscrit sur la feuille de match. Là, c'est une fracture identitaire. Donc, les joueurs l'année dernière, qu'est-ce qu'ils ont fait? Qu'est-ce qu'ils ont pensé de tout ça? Bah, en tout cas, ce qu'ils peuvent en penser, c'est que ça n'a pas marché. Donc là, il dit, on va faire totalement l'inverse. C'est le vestiaire qui prend le pouvoir. Les gars, on va le faire comme ça et on va le faire ensemble. Et que ce soit Abdallah, Pachao, qui joue pas, Gomez, Harit, qui tu veux, Guiri ou Mopé, les gars, on va réussir ensemble. Pour moi, c'est une fracture de par rapport à ce qui s'est passé.
2: On peut s'appuyer là-dessus, effectivement.
0: Mais c'est
2: l'union sacrée, la solidarité.
0: C'est évident.
2: Mickaël est avec nous, 32-16, supporter marseillais. Salut Mickaël. Salut Mickaël. On va mettre Mickaël à l'antenne, s'il vous plaît. Voilà. Merci, bienvenue sur RMC dans Génération After. Bon, qu'est-ce que tu attends ce soir de l'Olympique de Marseille avec ce 11, notamment aligné par Genesio?
5: Rien du tout.
2: Et merci Mickaël, bonne soirée à toi, bon match.
5: Mais non, mais c'est pas un match dans tous les cas que même les supporters attendent, et même s'il y a une hypothèse de se qualifier en Coupe d'Europe, ce match ne fait pas partie des matchs où les points seront importants entre guillemets. Même si on perd au Beşiktaş, ça sera les points à domicile qu'il faudra prendre pour se qualifier. Beşiktaş est un des plus gros adversaires qu'on joue de la poule, en plus en Turquie. Donc c'est pas un match, ça va pas être un match référence pour Genesio ou pour j'entendais la fracture entre la direction. De toute façon, il n'y a pas de direction. Donc aujourd'hui, Genesio, il a le totem avec les supporters.
0: Il y en avait une l'année dernière, bien. Non? Apparemment, soi-disant.
5: Non. Aujourd'hui. Mais non,
0: pourquoi ils ont parlé? Pourquoi ils ont parlé? Pourquoi ils descendaient dans les vestiaires? Pourquoi ils ont? C'est eux qui ont compris la parole et tout ça. C'était pour montrer que c'était eux qui dirigeaient.
5: Non, mais ne comparons pas l'année dernière avec l'équipe qu'il y avait et l'équipe qu'il y a aujourd'hui. Ça n'a plus rien à voir. En fait, on ne parle plus du même club. On parle de l'année dernière d'un club de première zone. Là, on est un club de troisième zone qui fait une Coupe d'Europe, qui va à l'extérieur chez quelqu'un qui va être favori sur ce match. On n'est pas favori, on est outsider. Donc et en plus, on joue le PSG dans 3 jours.
1: Alors voilà,
5: donc aujourd'hui, le match le plus important, ça sera le PSG. Et je ne parle même pas de victoire.
1: C'est la
5: je
1: donnée.
5: Parle juste de ne pas prendre une branlée dimanche.
1: C'est ça, c'est la donnée un peu, je pense, que Genesio a aussi en tête dans ce turnover. Outre qu'il a toujours essayé de faire comme ça, qu'il peut concerner d'autres joueurs. Il y a quand même le match contre le PSG et il n'est pas question, je dirais, à Marseille, quel que soit le contexte, d'être ridicule contre le PSG. Donc, en faisant 1-1 plus 2, il se dit je veux faire tourner parce que physiquement j'ai besoin de le faire. J'ai le match contre le PSG où on ne peut pas se rater complètement. Donc, j'y vais. Je tente le coup.
5: C'est
1: une phase de groupe où tu as 5
5: et effectivement tu as 6 matchs. Moi, je suis très déçu du turnover. Par contre, si je dois jeter la pierre à Genesio ce soir, je suis très déçu du turnover. Aujourd'hui, j'aurais voulu mettre la gambardée là, toi. Bah bien sûr, j'aurais voulu voir le petit Koum, j'aurais voulu voir le petit
0: Bézard. Vous allez la regarder pas longtemps, la gambardella, parce que quand il va y avoir les défaites, plus les défaites, plus les défaites, vous allez dire Genesio, c'est une merde.
5: Mais c'est là où vous faites votre travail de journaliste.
0: Non,
5: et que vous pensez que nous,
0: moi,
5: les supporters, on n'est pas réalistes. On sait très bien dans la galère qu'on va vivre toute l'année.
0: Je ne suis pas journaliste, vraiment... hein, tu te trompes.
2: Non, mais oui.
0: J'ai un peu mis les pieds dans un vestiaire et je connais très bien Genesio.
2: Vas-y, Mickaël.
0: Et un peu le vestiaire de l'OM aussi.
2: Tu peux conclure, Mickaël.
5: Non, il n'y a pas de souci. Mais aujourd'hui, Genesio, la chance qu'il a, Genesio, ça ne serait pas la même chose s'il aurait été là l'année dernière avec l'effectif qu'il y avait. Aujourd'hui, tout le monde est au courant. Tout le monde sait ce qui se passe. Et je vous assure qu'en tant que supporter et fanatique et être dans les tribunes très souvent, je peux vous assurer que le match au Beşiktaş, tout le monde s'en fout. Aujourd'hui, ce qu'on veut, c'est pas en prendre 8 dimanche contre le PSG. Et aujourd'hui, Genesio, la chance qu'il a, c'est que tout le monde est contre la direction. On n'est pas contre les joueurs, on n'est pas contre l'entraîneur. Et si ce soir, il y a un mauvais résultat, ça ne changera rien envers Genesio, ça ne changera rien envers les joueurs. Et c'est pour ça que je suis déçu du turnover, parce que si le turnover avait été mais beaucoup plus important avec le petit Bézaf à droite, le petit Koum dans l'axe ou à gauche, Kamisoko dans l'axe, je pense que tous ces joueurs-là vont rentrer pour préserver pour le PSG. Oui. Mais je peux vous assurer qu'aujourd'hui, l'OM, sur ce match-là, ils n'ont pas la pression, il y a zéro pression, et c'est peut-être aujourd'hui qu'on fera un résultat.
2: Merci Mickaël d'être venu au 32-16 et de finir par une petite note optimiste. On va l'espérer pour l'Olympique de Marseille, bien sûr. À très vite sur RMC. Tiens, on parie ce duel entre Besiktas et Marseille.
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2: Et avec Julien Boumdov. Salut Julien.
8: Salut messieurs.
2: Quels sont les codes de ce match?
8: La cote de Besiktas vainqueur est à 1,80 en début de journée avec la compo de l'OM qui est tombée, elle est descendue à 1,64. 4,20 le match nul, 4,10 la victoire de l'Olympique de Marseille. J'ai un petit peu peur pour nos amis marseillais ce soir, c'est pour ça que je voudrais peut-être le 2-1, 3-1, 4-1 pour Besiktas, c'est coté à 4,10. Vlahovic buteur et Besiktas vainqueur, c'est coté à 2,30. C'est deux cotes qui me plaisent plutôt bien. Lionel,
2: tu fais quoi? Vous m'avez agacé. Moi, je vais dire match nul.
8: 4-20, le match nul. Le 1 partout.
2: Le 1 partout.
8: Le 1 partout, il est à 7. Et si jamais, pour donner un peu voilà. d'espoir aux Marseillais, le nul mi-temps, il est à 2,25. Le 0-0 voilà. mi-temps, il est à 3,35.
2: Merci, Julien.
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2: Reste avec nous sur RMC. 20h38, dans un instant, on parle de Lens. La conférence de presse, notamment de Jean-Louis Leca, directeur sportif. Aujourd'hui, à la veille du match à Monaco en Ligue 1. Reste avec nous, vous écoutez RMC. À tout de suite.
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2: Dans moins de 20 minutes, le coup d'envoi de Beşiktaş Olympique de Marseille à suivre sur RMC. Bien sûr, Lionel, tu seras là pour accompagner Karine Galli, Flo Germain et Valentin Jamin, que je salue, qui vont revenir dans quelques minutes à l'antenne d'RMC. Lens également, c'était un gros point chaud de la semaine avec cette surprise, l'éviction de Dino Topmöller, l'entraîneur allemand, 2 mois et demi après son arrivée. Nomination, donc, vous l'avez suivi, de Yannick Cahuzac, qui était un de ses adjoints. Décision de Jean-Louis Leca et de tout le board, comme on dit, lensois. Tout le monde a parlé aujourd'hui. Les dirigeants, Benjamin Parot, le directeur du sportif, Jean-Louis Leca également, et puis Yannick Cahuzac également. On va commencer par écouter, bien sûr, Jean-Louis Leca, le DS, qui est venu, accusé par beaucoup d'avoir évincé prématurément Topmöller pour installer son ami, je l'ai dit. Son témoin de mariage également, ils sont extrêmement proches. Écoutez ce qu'il a répondu.
4: Ça me blesse pas, parce que je comprends que les gens puissent penser ça. Mais on peut pas passer d'une interview RMC où tout le monde fait élogieux sur Yannick, va devenir un super entraîneur français, Francaise à Régis Lebris, à Olivier Pantaloni, avec Lorient qui est reconnu pour jouer un jeu, à maintenant c'est son copain. Oui, c'est mon ami. Mais aujourd'hui, là, dans ces murs, c'est pas mon ami. Dans ces murs, je suis son N+1. Mais j'ai envie de vous dire quelque chose, c'est que cette situation, je l'ai déjà connue ici. Parce qu'en 2019, quand Flo et Yannick sont arrivés, eh ben cette situation, c'était il fait venir ses copains. On n'empêchera jamais les gens de parler, c'est comme ça. Bon.
2: Effectivement, ça parle beaucoup, encore plus presque après cette conférence de presse. Finalement, il n'a pas éteint soit les sceptiques, soit les critiques, hein, même parmi les supporters lensois, qui ne contestent pas forcément l'éviction de Topmöller, certains, plus cette relation qui les unit. Mais bon, elle existe, Flo, cette relation. Ça ne veut pas dire qu'il y a forcément copinage. C'est un homme, effectivement, on était allé à Lorient faire une délocalisation de Génération After. Lorsqu'il était l'adjoint de Pantaloni, Pantaloni nous avait bien dit, attention, c'est très gros potentiel sur la bande-touche en numéro 1, Yannick Cahuzac. On l'attend de voir.
1: Effectivement, tout le monde dit ça et tout le monde le savait. Moi, je pense simplement que l'erreur, entre guillemets, hein, des dirigeants, c'est d'avoir mis Cahuzac en orbite derrière n'importe quel coach avant même de savoir que ce soit Topmöller.
2: Même derrière Pierre
1: Je
2: Sage.
1: Pense que Pierre Sage l'a senti quand il a compris ça. Il a peut-être fait la même analyse d'ailleurs que certains en pensant que en plus il était effectivement proche de Jean-Louis Leca. On a le droit quand même de le constater. Donc ça déjà, c'est effectivement un truc qui est pas simple à gérer pour le coach titulaire. Maintenant en revanche, je crois totalement moi en l'honnêteté et la conf m'a convaincu de la part de l'honnêteté de Jean-Louis Leca. J'ai écouté aussi Benjamin Parot qui explique les relations qu'il y a dans un club comme celui-là. Il a parlé de cadre dirigeant pour les joueurs. Il a assumé le fait de consulter les joueurs, tu sais, quand il y a un problème. Bref, ils sont dans une relation, à mon avis, à ce niveau-là, très saine. Il y a pas de souci. En revanche, ils se mettent eux-mêmes dans une situation compliquée et sous pression, parce que si ça gagne, on parlera plus de l'amitié et du témoin de mariage de comme l'a dit Leca. Thauvin, on a dit que je faisais venir mon pote. Maintenant que ça marche, plus personne ne dit qu'il l'a fait venir parce que c'est son pote. Donc, en fait, ils se sont juste mis dans une situation compliquée dans leur gestion de l'arrivée de Topmöller. Moi, c'est surtout ça que je remarque. Je pense que c'est une des premières erreurs de cette direction, moi, que j'aime beaucoup, dont on a loué le travail. Et c'est une erreur qui est rattrapable. C'est ce qu'ils estiment, eux. Ils le font vite, ce changement, pour rattraper cette erreur. C'est une erreur sur le casting et le fait, on va dire, la concordance entre un coach et son vestiaire. Le fait d'avoir pris juste ce coach avec 2 adjoints et d'essayer de le coller à un staff français. Le fait, voilà, de penser que tout ça allait être une évidence et que ça allait être faisable. Bah, tu casses quand même des choses et c'est compliqué maintenant de réparer tout ça.
2: Ce qui est intéressant,
1: mais
2: c'est que
1: maintenant sur le fond, je fais confiance à Leca.
2: Oui.
1: Moi, je l'ai critiqué sur 2-3 déclats qu'il a pu faire en disant que l'effectif était aussi fort que l'an dernier. Je le pense pas, mais en revanche sur ça, je pense que il est honnête.
2: Ce qui est sûr, c'est qu'ils sont maintenant désormais les amis sur le même bateau. Soit ils vont sur une rive glorieuse, soit ils tombent ensemble du bateau lensois. Lionel, est-ce que c'est un avantage ou pas cette amitié profonde entre
11: pour Jean-Louis,
2: un DS et un entraîneur?
11: Non, c'est pas un avantage. La seule chose, c'est qu'ils se connaissent très bien au niveau des pensées, au niveau de la structure et tout ça, et que il suffit parfois de. D'ailleurs, il y a eu des problèmes dans le vestiaire lensois parce qu'il y a eu des contradictions dans le staff. C'est-à-dire quand t'as un analyse vidéo qui vient et qui dit le contraire de ce que l'entraîneur avait dit. Ouais, mais non, faut que tu fasses comme ça et tout, là ça va pas être le cas. Là, Jean-Louis n'aura même pas
2: sans
11: besoin.
2: Jeu de mots.
11: Comment ?
2: Ça va être le cas du coup.
11: Oui, pardon. Oui, j'ai pas fait exprès. Et ce qu'il faut savoir quand même, c'est que avant, et c'est pas facile pour Jean-Louis, c'est que avant de mettre son ami, il a reconnu son erreur. C'est-à-dire qu'il reconnaît quand même que il a fait une erreur en faisant revenir, enfin venir Top Müller avec son adjoint, et notamment le problème. Il y a un gros problème avec l'analyse vidéo, hein, apparemment.
2: Oui, c'était ça. L'histoire. Donc partie, hein, il n'y a pas que ça.
11: Il y avait une scission dans le vestiaire déjà au niveau de la technique. Ça, c'est quelque chose qui n'est pas du tout de l'ADN des Lensois. Parce que le vestiaire, c'est une grande famille. On parle le même langage, on est tous ensemble et tout ça. Là, il y avait la fracture. Donc Jean-Louis, oui, j'ai fait une erreur, les gars, parce que voilà, eux, ils ne font pas comme ça. Eh ben, stop, on va tout de suite tailler dans le vif. L'erreur, je l'assume. Donc comment Cahuzac, ça, il s'avère que c'est son ami. C'est pas facile de mettre son ami, parce que ça Jean-Louis, moi aussi, il a convaincu Flo, moi il m'a aussi convaincu. Je le trouve plein d'honnêteté. Ça aurait été quelqu'un d'autre aussi bon, il l'aurait mis tout pareil. C'est pas son ami qu'il a mis. Il a mis un mec qui connaît l'ADN du vestiaire, qui connaît tout ça. Maintenant, espérons, attention, parce qu'il est là quand même pour l'instant en intérim. On va voir s'il y a pas quelqu'un d'autre qui va arriver après. Pour l'instant, on regarde. Si ça se passe bien, on va continuer. Mais pour moi, Jean-Louis a très bien fait, vu que c'était pas l'ADN du vestiaire. Il a demandé à des joueurs cadres comment ça se passait. Ils ont dit exactement ce qui se passait. Il a dit bon bah ok. Voilà, avec son expérience de vestiaire, Jean-Louis a taillé dans le vif. Pour moi, fallait le faire.
2: Rémi au 32-16.
1: J'aurais dû gagner du temps, peut-être, en mettant Cahuzac, même s'il était en formation, puisque c'était une idée qui leur trottait dans la tête.
2: Lui-même l'a expliqué. Enfin, il me l'a dit. Il aurait pu très bien appeler Pantaloni à Lens et approfondir, développer justement l'expérience d'un Cahuzac assez à ses côtés, comme ça a marché à Lorient. Rémi, bonsoir. Bonsoir Rémi, bienvenue sur RMC dans Génération After.
0: Merci, c'est la première fois que je passe avec vous, je suis très, très content.
2: Ah bah nous, on est très content de t'accueillir aussi.
1: Bienvenue Rémi.
2: J'espère qu'il y en aura d'autres. Hein. Sois bon, c'est maintenant que ça joue là Rémi.
0: Bien sûr.
2: Vas-y, qu'est-ce que t'en penses toi des propos de la conférence de presse, du triumvirat de la direction lensoise, Parot, Cahuzac, Leca?
0: Voilà, moi je pense que ça reste dans la continuité, dans la lignée de ce qu'on a vu à Lens depuis maintenant quelques saisons où il y a cet organigramme en place. C'est des mecs qui sont sérieux, qui ont la tête sur les épaules. Le fait qu'on mette Cahuzac, bon, c'est un jeune entraîneur, certes, qui a pas forcément beaucoup d'expérience, mais ça fait quand même un petit moment qu'il gravite là aussi dans la sphère lensoise, avec d'autres entraîneurs avant. Et je pense que beaucoup de gens sont surpris de la décision qui a été prise là en tout début de saison, mais un peu comme je disais au standard, je pense que voilà, il a pas passé la période d'essai. Et il y a des choses qui sont peut-être passées, qui ont déplu notamment au staff ou aux joueurs. Et puis, d'un commun accord, ils se sont séparés. Mais je trouve pas ça à la fois inquiétant et puis...
1: Moi non plus.
0: Voilà.
1: En tout cas, Benjamin Parot a été très bon et dans la com, puisqu'on on peut analyser ça aussi très rapidement, et la façon dont il l'explique tous de manière très claire, que ce soit le cas ou Parot, je trouve ça très bon, parce que Parot explique d'abord l'erreur assumée par le cas également, et que ils ont préféré, plutôt que d'attendre, c'était son idée dans la conf d'aujourd'hui, de dire nous à Lens on est agile, on doit réagir vite, on fait preuve de courage, donc on tranche. Mmh. Et bon, moi je me suis dit c'est un axe de communication. Après on peut ne pas être d'accord. De toute façon, quand t'as pas le choix, quand tu te dis que ça ne peut plus marcher, si tu penses vraiment que ça ne peut pas marcher, tu y vas, tu prends tes responsabilités.
2: Agir rapidement plutôt que gémir plus tard.
1: Voilà, exactement. Mais c'est bien de l'expliquer. Et pour ça, puisque dans tous les clubs, c'est pas forcément le cas, ça a été bien expliqué. Maintenant, moi, je pense très sincèrement que Cahuzac va rester jusqu'à la fin de la saison. Enfin, je vois pas le problème. Parce que, déjà, pour la stabilité, justement, rechanger d'entraîneur parce qu'il y aurait des difficultés dans les résultats, ça ferait beaucoup dans la même saison. Et là, pour le coup, ce serait pas très ADN Lensois. Et après, au moins, on sait que, pour le coup, il a le soutien de tout le monde.
2: Ah ben là.
1: Parce que même les joueurs et les cadres sont d'accord. Le cas, bon, en dehors du fait que c'est son ami, il le considère comme un...
2: Flo Thauvin, qui est un leader, voilà. Est un proche.
1: Donc,
2: également.
1: Tout le monde est aligné.
2: Tout le monde est aligné. Voilà, merci Rémi pour ta première, c'était bon. Voilà, je te le dis, tu reviens quand tu veux. Rémi, bonne soirée à toi, à très vite sur RMC. Dans un instant, Karine Galli prend le relais. Flo, tu seras là pour l'after, le débrief de ce Beşiktaş OM sur RMC jusqu'à minuit. Bon match à toi Lionel. Karine prend le relais. Bonne soirée.
11: J'espère
2: à tous,
11: bon match sur RMC.
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18: Bonsoir à tous, bienvenue pour un jeudi de Coupe d'Europe. La Ligue Europa avec Marseille qui va débuter sa campagne européenne en Turquie sur la pelouse du Beşiktaş. Dans quelques minutes, il est là évidemment, vous l'avez entendu déjà, c'est Lionel Charbonnier. Tout va bien?
19: Salut Karine. Bah oui, tout va bien.
18: Magnifique.
19: J'espère que ça ira bien jusqu'au bout.
18: C'est-à-dire
19: que l'OM va faire un bon match. Un bon match, ça serait un match nul. Je serais ravi déjà.
18: Ah bah oui, c'est dire si Marseille va mal. On rappelle que Marseille reste sur 3 défaites consécutives. Beşiktaş va très bien. Marseille qui retrouve donc la Ligue Europa après la saison 2023-2024. On rappelle qu'à l'époque, le club avait atteint les demi-finales, éliminé par l'Atalanta Bergame. Mais ça semble si loin tout ça. Marseille n'a plus les moyens. Marseille reste sur 3 défaites consécutives et Marseille se déplace donc chez le deuxième du championnat turc, le Beşiktaş, qui va très bien. On va tout de suite retrouver notre duo de commentateurs, Valentin Jamin et Florent Germain. Bonsoir messieurs.
20: Salut Karine, salut à tous.
21: Salut à toutes et à tous.
18: Messieurs, Marseille va mal, on l'a dit bien évidemment, il y a 3 défaites consécutives. Ça avait bien commencé face à Strasbourg et depuis il y a eu défaite contre Monaco, le Paris FC et Rennes, alors que du côté du Beşiktaş, eh bien tout va bien du côté de l'équipe turque. Ils sont deuxième du classement, ils se sont offerts le Fenerbahçe il y a 2 jours. Il reste sur 3 victoires de suite. Donc, vu comme ça, ça paraît déséquilibré. Dites-nous si au niveau des compositions d'équipe aussi, ça semble déséquilibré. Est-ce qu'il y a plus de talent côté turc ou côté français?
20: Ah, écoute, honnêtement, on aura la réponse au coup d'envoi. Là, je fais un peu une réponse de Normand parce que il y a peut-être un espoir que l'OM ait ce déclic ce soir. Évidemment, la compo d'équipe peut inquiéter parce qu'il y a une petite rotation. On va la redonner, cette compo, ce 11 de départ de Bruno Genesio, Jeffrey Delange dans le but. Timothy Weah, capitaine à droite de la défense, Ulysse Garcia à gauche, Derek Cornelius et CJ Egan-Reilly en charnière centrale, Imad Abdelli et Pierre-Emile Huybière au milieu de terrain avec Angel Gomez un cran plus haut, et pour le trio offensif, Kylian Abdallah à droite, Amin Harit à gauche et Nil Mopé à la pointe de l'attaque marseillaise. Ça veut dire que notamment Paichao ou Guiri sont sur le banc des remplaçants.
1: En tout cas, Karine, on a des têtes connues du côté des Beşiktaş, oui, puisqu'il y a beaucoup de joueurs 6 qui sont passés par les championnats français. Alexander Nubel, le gardien arrivé du Bayern cet été, il a joué à Monaco, la charnière avec Topçu le Turc et Emmanuel Agbadou, l'ancien Rémois, à gauche Kassou Ouattara, le Monégasque, enfin l'ancien Monégasque arrivé cet été également, et à droite c'est évidemment le Panaméen Amir Mourinho qui lui était à Marseille encore en février dernier. Le milieu de terrain avec Özkan en numéro 6, l'ancien joueur de Dortmund, Kokçu capitaine, l'ancien de Benfica, avec Olaitan qui lui a joué notamment à Grenoble. À gauche dans le couloir on aura Ilan Fakili, jeune Turc de 20 ans arrivé de Clermont cet été. À droite Cherny le Tchèque, et en pointe un certain Dusan Vlahovic qu'on présentait comme l'un des meilleurs buteurs, les plus prometteurs en tout cas il y a quelques années, et qui est arrivé libre cet été après 3 ans et demi à la Juventus Turin. Il a déjà marqué 4 buts cette saison, Dusan Vlahovic le Serbe.
18: Et oui, effectivement, Vlahovic, c'est 4 buts en 3 matchs et notamment un triplé face au Korum. Alors un mot Flo, parce que toi tu suis évidemment l'OM au quotidien, on a du mal à comprendre Bruno Genesio. Il veut mettre une équipe compétitive, il pense à dimanche et au classique face au PSG. On a du mal à comprendre exactement, parce qu'il a l'air même un petit peu dépité vu les déclarations qu'il a, et notamment les déclarations qu'il a pu avoir encore vendredi après la défaite à Rennes.
20: Oui, alors il a un petit peu changé de discours par rapport il y a une dizaine de jours, parce qu'on lui avait demandé si il estimait que l'OM avait un effectif taillé pour jouer sur les deux compétitions, Ligue Europa et Ligue 1. Il avait répondu que surtout sur le premier rendez-vous à Istanbul, il était hors de question de modifier l'équipe, parce que derrière il y avait une trêve internationale de 3 semaines et que tout le monde allait pouvoir se reposer ou en tout cas partir avec son équipe nationale. Mais il fallait tout donner en gros sur les 3 matchs en 8 jours, et après on verra bien. Il a un peu changé parce que physiquement c'est vrai que l'OM a parfois été en difficulté sur des deuxièmes périodes, et puis il y a les 3 défaites consécutives, il a peut-être un besoin d'installer une certaine émulation dans le groupe. Donc honnêtement on peut comme ça être surpris de ses choix, mais honnêtement on comprend très bien ce qu'il veut faire Genesio au final. Il veut garder une équipe compétitive tout en concernant 3-4 joueurs supplémentaires, et bah peut-être leur donner une chance de s'illustrer. C'est tout simple, hein.
19: C'est ça.
20: Cornelius, on n'est pas à l'abri qu'il fasse un bon match et que ça devienne une solution oui. supplémentaire pour la défense de l'OM. Ulysse Garcia, moi je suis désolé, mais je l'ai jamais vu totalement mauvais. C'est-à-dire qu'il ne faut pas exagérer avec Ulysse Garcia. Ulysse Garcia, c'est un joueur qui en Ligue 1 peut dépanner. Bah, là aujourd'hui, s'il est relancé, bah, peut-être que ça devient une solution. Nil Mopé, c'est vrai que c'est pas Amine Gouiri, c'est pas Aubameyang, c'est pas Mason Greenwood. Ok, merci de l'info, on a tous compris. Sauf que Nil Mopé, on va peut-être en avoir besoin du côté de l'OM, donc il faut lui donner du temps de jeu à un moment donné. Voilà, il a décidé de relancer des Olympiens qui, dans une ambiance hostile, certes, on va en reparler avec Valentin, parce que c'est vraiment bouillant ce soir, ont un sacré défi, c'est frapper à la porte de Genesio et lui dire coach, tu peux compter sur nous.
18: On rappelle qu'il y a 4 changements par rapport à l'équipe qui avait démarré face à Rennes, et dans tous les cas, Lionel, à partir du moment où tu as 3 défaites de suite, faire des changements, c'est pas délirant. Il faut essayer de donner la confiance à tout le monde, il faut tester aussi tout le monde.
19: Mais bien évidemment, et surtout que Genesio, s'il y en a un qui est capable de faire une, je le disais tout à l'heure en première heure, s'il y en a un qui est capable de construire un vestiaire, il l'a fait avec Lyon dès que le vestiaire était parti en live, il a construit son vestiaire, il a concerné tout le monde, et là, comment tu veux expliquer aux remplaçants, entre guillemets, aux joueurs qui ont moins de temps de jeu, en tout cas, que tout va bien, ils vont rester avec moins de temps de jeu, alors que les titulaires, eux, n'arrêtent pas d'enchaîner les défaites. Comment tu veux les concerner, sachant que de toute façon, l'OM doit faire avec cette équipe-là. Quand je dis cette équipe, cet effectif-là. Donc il doit concerner tout le monde. Moi, pour moi, il y avait une journée où il fallait faire ça et il l'a fait. Alors oui, tout le monde peut rigoler de Mopé, mais les autres, j'en rigolerai pas parce qu'ils sont capables de très bien jouer. Mais par contre, on verra. Moi, je suis d'accord avec Flo. On en a parlé en première heure. Moi, pour moi, c'était le moment de le faire. Et ça ne veut pas dire qu'on prépare absolument les joueurs physiquement, c'est-à-dire les goûts Guiri, les Pachao et compagnie, que pour le PSG. Ça serait leur maître, parce qu'ils vont rentrer, hein. Ils vont rentrer de toute façon. Moi, je pense que, et puis pour moi, les défaites n'appellent pas les victoires. C'est pas en allant aujourd'hui prendre une rouste à Beşiktaş que tu vas préparer un bon match contre PSG. Hein. Au contraire, tu vas te mettre une pression supplémentaire à ceux qui n'ont pas joué, parce qu'on va les attendre au virage.
18: Ah bah oui, de toute façon, la série est tellement mauvaise que ça peut pas vraiment être pire. Si Marseille venait à perdre ce soir en Turquie, tout dépend évidemment le scénario, ça serait pas non plus une énorme surprise, mais Marseille en tout cas.
19: Voilà, t'as dit le mot, tout dépend du scénario. Oui. C'est-à-dire qu'à l'OM aujourd'hui, on le sait, ça va être une année de transition et tout ça, mais il y a quelque chose. Une chose sur laquelle on sera intransigeante, c'est ce qu'on va mettre dans le contenu.
20: Coup d'envoi.
19: Même pas football, mais au moins physique.
18: C'est parti, messieurs.
20: Coup d'envoi donné à l'instant même. Et c'est vrai que Valentin, énorme ambiance. Honnêtement, on a eu la chance, toi et moi aussi, de connaître quelques stades turcs. Galatasaray, Fenerbahçe, Beşiktaş. Je ne sais pas si on va faire un podium, mais c'est dans les grosses ambiances européennes.
1: Alors qu'il y a une touche tranquille, hein, pour Beşiktaş en défense. 42 000 personnes dans ce Tuprage Stadium, mais surtout ça fait une heure que les supporters se renvoient les champs, une heure qu'on a des t-shirts noirs à notre gauche et une tribune complètement blanche à notre droite au niveau des couleurs. Et c'est vrai que c'est impressionnant, les sifflets aussi qui, dès qu'un joueur de Marseille touche le ballon, retentissent. Mais impressionnante avant-match, avec des supporters aussi qui appellent les joueurs un par un pour les saluer et les féliciter. Donc à voir si ça va jouer, mais évidemment avec cette équipe, avec notamment le petit Abdallah, ça peut être impressionnant. Dégagement pour Beşiktaş, ça arrive sur Egan Riley. Attention au pressing, il a réussi à la glisser devant lui, Abdelli.
20: Avec Imad Abdelli côté droit pour Kylian Abdallah. Il n'y a pas de position de hors-jeu, ça essaie de combiner en triant dans un tout petit périmètre, et Abdallah ne peut empêcher le ballon de sortir en touche. Effectivement, grosse ambiance, un premier duel où on a vu Imad Abdelli aller au contact comme il faut pour entrer comme il faut dans cette rencontre. Dégagement des Turcs sur une tête, pourquoi pas, de Vlahovic qui dévie.
1: Il a réussi à dévier le ballon avec Olaitan. Maintenant on est rentré dans le camp marseillais, il va aller voir complètement à droite avec la transversale vers Cherny, le Tchèque qui va pouvoir la récupérer à droite de la surface. Il a raté le contrôle, ça n'a pas été sifflé, elle est sortie, et ce sera bien 6 mètres. Ulysse Garcia, le regard vers l'arbitre assistant, mais c'était quasiment déjà du 1 contre 1 là, sur cette déviation de Vlahovic à gauche. On est allé à droite en deux passes, heureusement que Cherny avait manqué son contrôle, le Tchèque.
20: Et ce sera un dégagement à venir donc pour l'Olympique de Marseille. 1 minute et 50 secondes de jeu, 0-0 dans cette rencontre. Évidemment, Lionel, il faut s'attendre à ce que des joueurs comme Cornelius, Ulysse Garcia, qui ont eu très très peu de temps de jeu ces derniers temps, peut-être se tâtonnent un petit peu, hein, sur le début de rencontre, surtout dans cette ambiance, surtout avec le contexte. Il faudra peut-être être indulgent sur les premiers ballons touchés, par exemple là, ce long ballon de Cornelius qui ne donne pas grand-chose, même si Mopé va essayer de gêner la relance et le dégagement d'Alexander Nubel.
19: Ouais, des fois tu peux avoir un petit peu les jambes qui flagellent, mais et louper même à l'intérieur de pied, hein, ils sont pas à l'abri de ça. Mais petit à petit, normalement, quand t'as des mecs, je vois un Riley pourrait essayer de réconforter un petit peu. Attention, hop là, c'est bon. De réconforter un petit peu Cornelius. Tout ça, c'est j'adorais jouer en Turquie, que ce soit le Fener, que ce soit Galatasaray ou Beşiktaş. Je me nourrissais de cette hostilité. C'était excellent. Est-ce qu'ils font toujours là les en fin de compte, ils ont des chants d'une tribune des centrales,
20: oui, oui,
19: qui se répondent, et ensuite ce sont les deux comment derrière les buts. Ils le font toujours,
20: ouais, c'est ça.
19: Ah, c'est génial. Ouais,
20: attention, cette action côté gauche, Valentin pour les
1: Turcs. Fakili qui se réaxe, la frappe du droit, elle est contrée à côté. Oh, elle est contrée, c'est à côté, alors qu'avec l'effet optique, ça aurait pu prendre Geoffrey Delange à contre-pied. Je crois que c'est bien Fakili, en tout cas, qui avait percuté sur son côté gauche, qui s'était réaxé. La frappe du droit contrée. Il y aura un corner quand même pour Beşiktaş. Ça discute. Peut-être qu'on demande une main de la part des Turcs. L'arbitre est italien, Andrea Colombo. Mais première alerte sur le but marseillais. 0-0, 4e minute de jeu et un corner que va botter Kökçü
20: de la gauche vers la droite. Kökçü, tous les Marseillais sont en train de défendre.
18: Et Egan Riley,
20: c'est l'épaule,
19: ouais, limite.
20: Egan Riley qui est fautif, hein, sur une faute de main contre le Paris FC, qui avait valu le pénalty en faveur des Parisiens. Le corner qui est effectué au deuxième poteau, la tête en retrait, le dégagement à venir, et heureusement Nil Mopé qui ne s'embarrasse pas et qui éloigne le danger, mais c'est pas terminé. Ballon dans les pieds encore des Z de Beşiktaş. Attention avec Vlahovic qui va se retourner, la frappe croisée, petit filet extérieur.
1: Ah, ils ne sont pas en défense les Marseillais là. On a réussi à trouver Cherny côté droit, qui est chaud. Vlahovic dans les airs, il a le temps de contrôler, d'armer, de frapper. et petit filet extérieur effectivement pour le Serbe. Mais voilà, faut faire mieux derrière hein, Lionel, parce que pour l'instant ils prennent les vagues.
19: Ils sont beaucoup trop loin déjà entre les lignes et surtout dans les lignes. Cornelius et Riley étaient beaucoup trop espacés. Il y avait 10 mètres entre les deux. C'est pas normal. D'autant plus que là on est en train de parler de l'axe. Ils doivent être beaucoup plus près et surtout ils doivent avancer pour défendre. À chaque fois ils ne font que reculer.
20: Allez, ça repart pour les Marseillais avec Delang. C'est bien, là c'est propre avec Nil Mopé devant lui pour Kylian Abdallah, ou en retrait avec Timothy Weah. Les sifflets, vous l'entendez hein, c'est une bronca monumentale.
19: Après tu peux vite les éteindre un flot les sifflets hein.
20: Ouais, on raconte souvent qu'avec Leipzig Timo Werner était venu ici, avait fait un malaise, lui qui souffre justement d'acouphènes etc. Après il avait connu le Vélodrome un peu plus tard, mais en tout cas c'est une ambiance de dingue, surtout quand l'équipe adverse a le ballon. Attention avec Delang qui est 4 côté droit pour ouvrir
1: et qui va la mettre sur ce côté droit. Attention, elle est trop profonde, ça va aller directement en touche, et là ce sont des applaudissements qui résonnent dans ce stade. Allez, jouer rapidement la touche par Kassou Ouattara en retrait. Beşiktaş en blanc, Marseille en noir ce soir. Beşiktaş, tu en as parlé Karine hein. 11 matchs, 9 victoires et seulement 2 défaites toutes compétitions confondues, parce qu'ils ont dû passer 3 tours avant d'arriver ici en phase de ligue. Et une des deux défaites, c'était contre Kaunas en match retour lors du dernier barrage, et ils avaient gagné 3-0 à l'aller. Donc en fait on peut pas vraiment dire qu'il y avait un enjeu. Donc la seule défaite, elle a été en championnat. Mais énorme début de saison des hommes de Vincenzo Italiano, qui continue avec à gauche Fakili qui est lancé.
20: Fakili face à Egan Riley, il a touché le ballon en dernier, il va éviter le corner. CJ Egan Riley pour concéder au final une touche à 7-8 mètres du poteau de corner. Elle va être rapidement effectuée, cette touche côté gauche, par Ouattara directement dans les pieds au milieu de terrain de la remise de Olaitan. Et encore une touche côté gauche pour
18: ils sont totalement étouffés les Marseillais
20: de Beşiktaş.
1: Ouais, c'est dur. Ouais. Bon, on s'attendait quand même à ce genre d'entame avec l'ambiance, avec la forme qu'on vient de vous décrire de Beşiktaş, et à l'inverse la forme de l'OM qui reste sur 3 défaites plus la compo. C'est pas très étonnant on va dire comme physionomie. Par contre il va pas falloir que ça dure. Rochkan a le ballon au niveau du milieu de terrain, il va écarter à gauche avec Topchou, le défenseur central, qui va mettre complètement à gauche vers Ouattara. C'est en touche, mauvaise passe et touche au milieu de terrain pour l'OM.
20: Allez, il faut en profiter pour laisser un petit peu retomber l'ambiance ou la pression. Ibière qui a le ballon toujours dans le camp des Marseillais pour Derek Cornelius. On repasse à gauche, il marche un petit peu sur la balle, Derek Cornelius, et il écarte pour Ulysse Garcia
1: qui va mettre un long ballon devant Abdelli, essaie de faire la couche, de la dévier de la tête, sauf que ça va directement aller dans les gants de Nubel. Il n'y a pas énormément pour l'instant d'idées offensives. On essaie de mettre des longs ballons vers Mopé, vers Abdelli là, mais c'est directement récupéré par la défense de Beşiktaş. Toujours 0-0, 7 minutes de jeu.
20: Allez, ça avance avec Agbadou qui prend son temps pour servir à ses côtés Oshkan. Oshkan qui avait vu un appel de balle de la part de Vlahovic, il sert Amir Mourinho pour l'un de ses premiers ballons sur le côté droit. Le Panaméen qui a été clair, a été net hier en conférence de presse, et a un peu réglé ses comptes, on peut le dire, avec Roberto De Zerbi, mais en disant tout simplement la vérité hein, qu'il avait été plutôt dans le collimateur du coach que du club ou des joueurs, que c'était plus une affaire personnelle de la part de l'entraîneur italien. Ballon pour Angel Gomez qui attaque.
1: Il y a un petit trou là dans le milieu de terrain, il a pu s'engouffrer, il a fait 10 mètres dans le rond central, il a été accroché, il y aura une faute alors que le ballon avait été récupéré. Mais Olaitan, le béninois, a accroché Angel Gomez, et les Marseillais vont pouvoir remonter d'un cran. Ça part d'une bonne combinaison, et derrière il avait fait le petit décalage. On va jouer ce coup franc, on va surtout mettre tous les Marseillais quasiment dans le camp de Beşiktaş, et ça va faire du bien.
20: Oui, c'est à 40 bons mètres hein, quand même ce coup franc pour Pierre-Emile Højbjerg qui demande un petit peu de solution. C'est bien joué pour Abdelli, le contrôle là, il n'est pas très bon le contrôle, il va se mettre dans le centre du jeu. Il y a une poussette là, il y a une petite faute sur Abdelli, même si le contrôle est mauvais, c'est vrai, parce qu'il y a eu un appel de balle d'abord magnifique de l'ancien Angevin, très bien servi par Højbjerg. Il a manqué le coche, manqué le coup et surtout le bon contrôle pour se mettre dans le sens du jeu et tenter sa chance.
1: Pas fini parce que Ulysse Garcia a récupéré. Ulysse Garcia va mettre la frappe du pied gauche à côté de la part du Suisse. C'est un petit peu mieux Lionel là sur les deux minutes qu'on vient de voir, mais Abdelli, il doit mieux faire parce que la passe de Højbjerg sur le coup franc, elle avait surpris tout le monde.
19: Ouais, je pense qu'il peut encore avancer. Il s'est un petit peu précipité pour sa frappe là. Je sais pas pourquoi il a frappé comme ça. Il y avait personne qui l'attaquait là. Je vais essayer de revoir le ralenti.
20: Il a pas pu frapper surtout, hein. C'est qu'il a été bousculé derrière.
19: Abdelli.
20: Ouais, je pense qu'il fait. Là, tu parles d'Ulysse Garcia.
19: De Garcia, moi je parlais de Garcia.
20: Ouais. Ok, non, on évoquait le coup franc.
19: Pardon.
20: Qui a surpris les Turcs parce que Imad Abdelli se retrouve en position favorable à l'entrée de la surface. Attention avec ce ballon côté droit.
19: Je t'explique pourquoi j'ai répondu
20: qui va aller
19: à côté.
20: Provoquer, se mettre sur son pied gauche, la frappe qui passe bien au-dessus de la cage de Jeffrey Delang. 9 minutes de jeu. 0-0. Il y a eu quand même ce semblant d'occasion pour les Marseillais, mais on a ce petit regret quand même, Valentin, que Imad Abdelli n'ait pas fait le contrôle qu'il faut pour se mettre en position de
1: frappe. Ah, sinon c'était face à face, hein. Même s'il s'est fait rattraper, les défenseurs avaient du retard, il était quasiment à l'entrée de la surface en recevant le ballon. Dommage que l'ancien Angevin effectivement n'ait pas fait le bon geste dans la continuité de match un peu difficile, même s'il a toujours été titulaire cette saison. La sortie de balle de Geoffrey Lelange qui joue court, hein, depuis le début. Là, il l'a mis sur sa gauche à Abdelli. On est à gauche de la surface marseillaise. Cornelius devant lui, c'est pas facile pour Abdallah.
20: Oui, avec Ulysse Garcia côté gauche. Il y avait devant lui Neil Mopé. Ulysse Garcia va effectuer la touche, même s'il n'a pas trop de solutions. C'est pour Mopé. Mopé qui essaye de contrôler ce ballon et il s'est pris un gros coup sur la cuisse. D'ailleurs, il est au sol. Il se plaint d'un choc assez rude. D'ailleurs, Pierre-Emile Højbjerg fait signe aux joueurs turcs du Beşiktaş que voilà, ça pourrait mériter un carton jaune. Et le carton jaune est sorti à l'encontre donc de l'Ivoirien, l'ancien de Reims, on l'a dit, Agbadou, coup franc à venir pour l'OM.

0: de recruter, de faire tout ce qu'il veut. Et en face, t'as l'OM qui n'a pas pu recruter parce que il y a la DNCG, il y a tout ça, et très bien. Mais le problème pour moi, je n'arrête pas de le dire, et bon, je ne sais pas pourquoi eux ils continuent. Beşiktaş, ils font ce qu'ils veulent. Attention, ce ne sont pas les seuls en Turquie, mais eux peuvent continuer.
1: Fenerbahçe,
0: c'est exactement la même. Et donc, ils ont les mêmes avocats en plus. Et d'ailleurs, qui ne sont pas payés, hein, parce qu'il y a des dettes dans voiture, voilà. Mais en face, tu as deux clubs qui s'affrontent dans une compétition complètement déloyale. Moi, je trouve ça déloyal. J'étais en train de regarder, je ne comprends pas. C'est pour ça que je voulais être sûr des chiffres que j'allais avancer et j'ai répondu à côté de ta question. Pardon.
1: Ils ont acheté pour 80 millions.
2: Faut nous le dire quand tu mènes des enquêtes en plein match comme ça, avec des contacts de partout,
1: après,
2: des avocats.
1: Tu sais où t'es là, Lionel.
0: Ils ont acheté pour 80 millions
1: cet été, hein, Beşiktaş. 80 et l'OM 0. Donc, c'est vrai qu'il y a un gros différentiel.
0: Et ils ont acheté pour 80 millions.
1: On parle pas des salaires, Lionel, en Turquie. Les salaires, c'est mirobolant.
0: Ah oui. Non, ça, on n'en parle pas. Sinon, ils ne viendraient pas. L'exercice 25-26, il s'est soldé par un déficit de 24 millions d'euros. Et ils ont eu le droit de recruter pour 80 millions d'euros. C'est un truc de fou.
3: Bon, la réalité, en tout cas, c'est que le Beşiktaş aujourd'hui.
1: La réalité, c'est que Karine avec Angel Gomez. Angel Gomez en position de frappe. Il est qu'à côté droit. Kylian Abdallah, il y a un coup à jouer. La frappe enroulée qui est repoussée par Alexander Nobel. Il avait ajusté son tir, ajusté sa frappe. Les Marseillais vont un petit peu mieux. Ils obtiennent un corner. Mais c'est une tentative intéressante, on va dire, de Kylian Abdallah, même si ça manque un petit peu.
0: Mais Flo, là, Angel Gomez, il doit faire mieux. C'est-à-dire qu'il se précipite pour la donner. Il doit aller fixer dans l'axe entre les deux défenseurs. Attirer les deux sur lui et décaler complètement Abdallah sur la droite.
1: Le corner que va tirer justement le jeune Abdallah, 20 ans, sa première titularisation de la saison. Ce sera de la gauche vers la droite et ce sera sortant parce que ce sera de son pied gauche. On a fait monter Cornelius, on a fait monter Højbjerg et Neil Maupay, lui, est dans les 6 mètres pour essayer d'embêter tout le monde. Abdelli est là également, le bras droit levé de Kylian Abdallah. C'est tiré premier poteau sur un joueur, je crois Vlahovic du Beşiktaş, qui a pu dégager. Et la remise là directement du Kokçu pour lancer Olaitan.
2: Attention avec Fakili sur le côté gauche. Il y a un vrai coup à jouer dans ce contre pour les Turcs. La frappe pour le Tchèque Cherny qui fait le crochet, qui centre en retrait. Ça va, les Marseillais ont peut-être laissé passer le plus dur, même s'il y a un retour d'Amin Harit face à Abdelli également. Ballon côté droit pour Murillo. Murillo dans la surface, le centre et le pied droit de Jeffrey Delang pour repousser la tentative du Beşiktaş.
1: Il faut la garder. Harit, il a déjà perdu le ballon avec Cherny dans la surface à droite. Il a essayé de décaler. Finalement, c'est pas passé pour Kokçu. Ça revient à l'entrée de surface pour Olaitan. Ça se bagarre là avec Amin Harit. Ballon récupéré avec Mopé, Harit et Mopé encore.
2: C'est un beau match là avec Mopé qui n'est qu'à côté droit. Angel Gomez, il perd le ballon. Les Marseillais, pas pour longtemps, avec côté droit Kylian Abdallah qui va se servir de cette rencontre pour un petit peu mûrir physiquement la longue transversale vers Amin Harit. Il s'est fait mal ou quoi, Amin Harit?
1: Il a la flemme, non?
2: Non, il s'est arrêté. Il s'est arrêté, il s'est dit je vais pas y arriver, ça sert à rien de forcer. Mais il m'a fait un petit peu peur dans sa manière de stopper sa course. On avait presque l'impression qu'il avait une petite douleur à la cuisse ou autre. 0-0 dans ce premier match de Ligue Europa pour l'Olympique de Marseille ici à Istanbul sur la pelouse dans le stade bouillant du Beşiktaş. C'est donc 0-0, ballon dans les pieds d'un homme qui a été averti, à savoir Akbadou, le défenseur ivoirien de cette équipe turque du Beşiktaş,
1: et qui relance tranquillement. On est parti à gauche avec Fakili qui est au milieu de terrain complètement sur le côté gauche, a pris le ballon, on va la mettre en retrait avec Topçu. On a Özkan là, le milieu de terrain qui est donc arrivé de Dortmund cet été, qui s'est glissé entre les deux défenseurs centraux, et on va aller maintenant voir à droite avec Cherny.
2: Pas trop de solution pour lui si ce n'est repasser par l'axe. C'est bien fait du côté des Turcs, même si Abdelli intervient, il a le dernier mot. Angel Gomez, le crochet, pied droit, il n'y a pas de faute. Et oui, Angel Gomez, là c'est la Coupe d'Europe, il y a des duels, il y a des contacts, c'est chaud, c'est bouillant, il faut se relever et pas tomber à chaque fois qu'on se fait un petit peu bousculer. Attention avec le ballon côté gauche pour les Turcs.
1: Avec Olaitan, ça vient d'entrer dans la surface, qui va la retrouver dans la surface, la frappe et le but. Et le but pour Beşiktaş, la passe d'Olaitan et qui est à la conclusion. Est-ce que c'est Özkan qui avait poursuivi son action? En tout cas, les Marseillais, encore une fois,
2: Fakili, non, peut-être,
1: piqué par une perte de balle au milieu de terrain. Peut-être que c'est Fakili, ouais, qui avait à la base trouvé Olaitan à l'entrée de la surface. En tout cas, c'est un relais et ça permet aux Turcs d'ouvrir la marque au quart d'heure de jeu. 1-0 pour Beşiktaş.
2: Voilà, on me demandait dans l'avant-match, Lionel, rappelle-toi, qu'est-ce que je craignais le plus, et j'ai dit le milieu de terrain et je visais un petit peu Angel Gomez. Je pense qu'Angel Gomez, il peut pas, sur un petit contact comme celui-ci, tomber, s'arrêter. Non, mais c'est pas possible. Voilà, c'est le foot de haut niveau. On peut pas, sur un épaule contre épaule, même si ça effleure peut-être un peu le visage, s'arrêter, s'écrouler. Et

0: et c'est terminé. Derrière là, il y a le contre. Le contre, il est fatal. Il est très bien joué, très bien négocié. 1-0 pour le Beşiktaş.
1: Très joli, je crois, l'ancien Clermontois qui a marqué.
2: Fakili, Lionel, la passe pour Fakili et la finition sont parfaites.
3: Hein. Ouais. Surtout l'appel de Fakili qui. Mais Abdelli, il aurait pu suivre aussi, hein, je pense, sur ce coup-là.
0: Il n'y a pas que Angel Gomez, hein, je suis d'accord.
3: Non, mais Angel Gomez, t'as parfaitement raison. C'est-à-dire que là, il y a une petite bousculade où, allez, limite, non, tu ne dois pas. Un homme à terre est un homme mort, hein, c'est fini. Dans le football, ça y est, toute ta ligne, elle est passée. Et derrière, bah, les Abdelli et les Hutchberg, bien évidemment, bah, ils se prennent 2-3 joueurs, bah, notamment un joueur supplémentaire sur lequel il faut défendre, un joueur adverse. Et puis, Fakili, il a fait un appel extraordinaire dans le dos entre les deux défenseurs marseillais. Et la passe, elle est venue millimétrée. Voilà, c'est. Alors, on peut aussi critiquer la défense, mais parce que je les trouve encore dans l'axe, beaucoup trop espacés. Hein. Je ne sais pas si vous avez vu Val et Flo. Et les deux actions sont à 10 mètres l'un de l'autre, c'est pas normal. Hein.
2: Et donc le Beşiktaş qui ouvre le score après seulement 16 minutes de jeu grâce à Fakili. Marseille qui craque déjà. Julien, l'évolution des cotes avec toi.
4: 1,32 pour le Beşiktaş désormais, 4,80 pour le match nul et 7,25 pour l'Olympique de Marseille, messieurs dames.
2: Merci beaucoup, vous êtes sur RMC. Marseille donc qui craque après seulement 16 minutes de jeu, on savait Marseille en souffrance, et bien c'est une nouvelle fois le cas, le Beşiktaş qui a ouvert le score grâce à un très joli but de Fakili. Vous êtes sur RMC, on se retrouve dans quelques instants pour la suite de la rencontre, à tout de suite.
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2: Karine Galli. 21h23, vous êtes sur RMC, on est en direct du studio Roland Courbis avec Lionel Charbonnier. Vous le savez, c'est la première journée de Ligue Europa. Lyon a gagné, Rennes a fait match nul et Marseille est déjà menée sur la pelouse du Beşiktaş. 16e minute, Fakili a ouvert le score pour les Turcs. On va retrouver Valentin Germain et Florent Germain. Mais si on savait que Marseille allait galérer, c'est le cas.
0: Oui, ça galère côté marseillais, même si on avait vu de belles choses, notamment occasion pour Imad Abdelli avec un coup franc rapidement joué de la part de Pierre-Emile Højbjerg. Il y a eu quelques sorties de balles intéressantes, mais il y a eu cette action avec Angel Gomez qui s'écroule, le contre donc des Turcs, et là Nil Mopé qui part pour une position de frappe intéressante. Nil Mopé qui se fait bouger, c'est pas terminé avec Pierre-Emile Højbjerg
1: qui à l'entrée de la surface de réparation va la glisser. Allez. Avec Angel Gomez, mais fais un contrôle contrôle, mais c'est pas possible. Le ballon qui lui reste dans les pieds encore, alors que là, il aurait pu se l'emmener. C'est dégagé, mais ça va revenir sur Egan Rell. Ils sont agaçants, les Marseillais. Il y a beaucoup de récupération haute et à chaque fois, il n'y a pas d'efficacité technique.
0: Ouais, je pense, Lionel, qu'on a quand même affaire à un joueur qui est totalement en manque de confiance. Angel Gomez, il n'y arrive plus, même dans des trucs très simples. Lui qui est un joueur technique à la base. Ballon.
2: Vlahović
0: qui se retourne. Vlahović, la frappe pied gauche à venir. Il s'est un peu excentré, c'est pas terminé. Le centre, le cafouillage. Et Egan Rell qui balance loin devant pour un contre marseillais avec Angel Gomez.
1: Il y a un 4 contre 4 à jouer. Allez, Angel Gomez dans le milieu de terrain, dans le rond central, qui va aller fixer, qui va la mettre à droite avec Kylian Atala. Le 1 contre 1 face à Ouattara. Il va se réaxer à l'entrée de la surface. Kylian Atala, la fin de frappe. La frappe du gauche à côté. Il a joué tout seul. Et Nilmo Pelle lui dit donne-moi la balle. Finalement, ce sera un 6 mètres pour Alexander Nubel. Toujours 1-0. 22e minute de jeu, c'est Beşiktaş qui est devant.
0: Alors, on va pas lui jeter la pierre, hein, Lionel, parce que c'est un jeune qui tente des choses. Ouais, ouais. Évidemment, peut-être que mais... avec ce bruit-là, les sifflets, la pression, l'Europe, un parfum nouveau pour lui, il a peut-être pas la lucidité, le regard clair de voir Amine Harit de l'autre côté. Il va tenter son dribble, s'obstiner à essayer d'aller frapper. Évidemment, sa frappe est assez peu appuyée, ça ne donne rien. Le ballon côté droit, là, pour les Turcs, ça va très vite avec le Tchétcherny.
1: Servi par Olaitan, Cherny à droite de la surface de réparation qui va crocheter face à Amine Harit. Il va se réaxer, le Tchèque il a un petit peu reculé. Olaitan encore à 25 mètres, on le voit beaucoup. Il s'appuie sur Vlahović dans l'axe, il a essayé de la piquer, de la passer. Et finalement c'est imprécis de la part du Serbe, ça va filer directement en 6 mètres pour Jeffrey Delange. Olaitan on le voit beaucoup et voilà, les milieux marseillais pour l'instant sont un petit peu battus. Même si encore une fois, il y a vraiment des coups à jouer en contre. Il y a souvent des 3 contre 3, des 3 contre 4 à négocier.
0: Allez, Jeffrey Delange, 22 minutes de jeu, déjà la moitié de la première période ici à Istanbul, 1-0 pour le Beşiktaş. Le buteur, on l'a dit, c'est Fakili, l'ancien joueur de Grenoble. Et Amine Harit qui se fait souvent bouger. Là, c'est par Murillo. Tout à l'heure, c'était par Özkan qui ne l'avait pas lâché d'une semelle au point presque de mériter un carton jaune selon Roy Bière qui s'en était un peu pris à l'arbitre sur ce coup-là. Ça joue entre Abdelli et Pierre-Emile Bière qui décale côté gauche pour Ulysse Garcia.
1: Ulysse Garcia qui se réaxe avec son contrôle, lui qui vit aussi sa première titularisation comme Cornelius, comme Abdallah. Cornelius justement à gauche pour Roy Bière. On va passer le milieu de terrain, on est même plein axe maintenant avec Amine Harit qui a un petit peu de champ.
0: Il accélère, Amine Harit, il va entrer dans les 30 derniers mètres. Il y a des appels de balle, il y a notamment Oué à côté droit. Amine Harit qui va temporiser, essayer de donner ce ballon à Kylian Abdallah qui s'était recentré.
12: Pour moi, c'est là qu'il doit être.
0: Un contre peut-être pour cette équipe du Beşiktaş avec Vlahović qui est à côté droit. C'est bien fait pour Cherny.
1: Cherny qui a un petit peu d'espace, le tchèque. Et Murillo essaie de Garcia essaie de revenir, mais c'est dur. Cherny qui va être à droite de la surface de réparation qui va aller fixer, qui va crocheter. Bon retour d'Ulysse Garcia qui va mettre le ballon au corner. Il est intervenu quand même, le Suisse, et il demande du repli, notamment d'Amine Harit qui a perdu le ballon et il a déjà les mains sur les genoux, le joueur prêté l'an dernier à Sassuolo en fin de saison. Corner donc pour Beşiktaş.
0: C'est frustrant, Lionel, parce qu'il y a quelques espaces quand même et il y a des coups à jouer côté marseillais.
3: Ouais, bien sûr, mais moi j'en veux beaucoup à Angel Gomez sur son début de match parce que honnêtement il a des ballons à mettre au petit Abdallah, mais il les met jamais dans le bon timing, c'est-à-dire que là, à chaque fois c'est là que tu vois que c'est pas un joueur qui est en confiance. Il donne la balle alors que son adversaire direct à Angel Gomez est à 10 mètres de lui, mais va sur lui, fixe-le, décale mieux ton copain à côté.
0: De la droite vers la gauche, la tête au point de pénalty qui va passer au-dessus de la cage et de la barre transversale. Jeffrey Delange s'est fait mal en retombant. J'espère qu'il n'y a pas de blessure parce qu'il se tient la cheville. Je ne sais pas s'il s'est pris
3: il s'est mis le pied gauche filet.
0: Dans le filet. Il manquerait plus que ça pour cette soirée européenne que Marseille perde son gardien
2: titulaire. C'est la cheville gauche a priori. Ouf.
0: Mais j'ai l'impression qu'il s'est tordu la cheville, Jeffrey Delange. Alors c'est une action vraiment toute bête parce que c'est un ballon totalement anodin qui passe au-dessus de la barre transversale, lui le voit assez rapidement et je crois que pour assurer il va essayer de mettre les mains au niveau de la barre et il retombe dans ses filets où il se tord la cheville. Il faudra voir un ralenti qu'on n'a pas.
3: Il se tord la cheville gauche, oui. Ouais,
2: il tombe sur le bas du but,
3: le bout du pied.
2: Et donc il se tord la cheville gauche.
3: Ouais,
0: il se tord la cheville, hein, ça tourne. Hein.
2: Oui. Bah parce que son intervention elle est pas propre en fait. Il est en déséquilibre.
3: Il accompagne le ballon. Il accompagne le ballon.
1: Il n'y a pas de gardien d'échauffement pour l'instant à côté marseillais. Il y a Yele Van Neck et
12: c'est bon, ça vient ça.
2: Et il y a Angel Gomez qui prend des consignes auprès de Genesio.
3: Ah bah il peut. Hein.
1: Et tout à fait. il vient de quitter le petit groupe. Angel Gomez a été le premier que Genesio a alpagué pour lui donner quelques consignes, parce qu'on a une sorte de pause fraîcheur ici. Et Genesio parle également à Abdallah, Cornelius est dans le coup également. Neil Mopé lui est avec un adjoint, on donne des consignes, mais pour l'instant ça ne suffit pas pour les Olympiens. De Langer debout, Timothy Weah s'enquiert de sa santé et les supporters continuent de donner de la voix. On précise qu'il n'y a pas de Marseillais qui ont été interdits par l'UEFA. Le dernier match, c'était le malheureux match à Bruges, défaite 3-0, élimination de la Ligue des Champions. Il y a eu des fumigènes craqués, donc sanction de l'UEFA, pas de déplacement marseillais ce soir. Ça va aller, docteur Germain, pour Geoffrey Delange, je pense, avec vos lunettes, vous voyez, c'est bon.
12: Ouais, ça va aller.
0: Ouais, j'essaie de voir si effectivement il y avait Théo Vermeau ou pas qui partait à l'échauffement, si il y avait un changement qui se profilait. Ce n'est pas le cas.
15: Il est retourné.
0: Geoffrey Delange a pu revenir. Oui, Lionel, tu disais.
3: Non, je disais que le gardien remplaçant s'était rassis sur son banc.
15: Ah, ok. On vous rappelle juste que donc Marseille commence sa série de matchs européens ce soir. Il y aura l'Olympiakos à domicile, il y aura un déplacement à Stumgras, il y aura également un déplacement au Bayer Leverkusen, puis la réception du Levski Sofia, et il y aura encore après deux autres matchs pour les Marseillais. Ça sera face au Celtic Glasgow et à Anderlecht. Dernier match, ça sera la réception d'Anderlecht. Donc un programme corsé pour les Marseillais. Pour l'instant, ça commence très mal, donc, parce que Marseille est mené 1-0 depuis la 16e minute. Messieurs, c'est Fakili qui a inscrit le but.
0: Oui, exactement. Et là, il y a une faute signalée, donc un coup franc en faveur de l'OM. Moi, j'ai plutôt l'impression, comme ça, vu d'en haut, Valentin, que c'est Derek Cornelius qui se fait un auto-croche-patte.
3: Je crois.
0: Ouais. Comme un grand.
3: Ouais.
0: Et c'est ce que semble dire également Olaitan, le joueur béninois du Beşiktaş. Enfin, peu importe. C'est une bonne nouvelle pour l'OM.
3: Ah non, il lui touche le bout du pied.
0: 1-0 pour les Turcs, et donc encore 17 minutes à jouer avant la mi-temps. Dégagement à venir pour Geoffrey Delange,
1: qui fait monter son bloc, le gardien néerlandais qui demande à ses joueurs d'être un petit peu plus haut, qui va dégager. On est à gauche de sa surface, il va dégager sur le côté gauche vers la tête d'Ulysse Garcia, la tête plein axe pour trouver Amin Harit qui a tenté de jouer en remise, mais ça a été contré. Olaitan s'est saisi du ballon, le béninois milieu de terrain légèrement dans son camp, qui est challengé par Abdelli, mais il sort vainqueur du duel. Il gagne une faute, les Marseillais au milieu de terrain sont mangés. Et il y aura une faute au milieu de terrain pour Beşiktaş.
0: Ouais, le milieu de terrain, je vous le dis, c'est vraiment un domaine, un secteur très défaillant, je trouve, depuis le début de saison. Globalement, il y a peut-être eu ce match contre Strasbourg qui a un peu fait illusion, mais c'est très compliqué. Et pourtant, sur le papier, on pourrait se dire, tiens, Abdelli, un jour, il va quand même montrer quelques belles performances qu'il faisait
3: sur
0: Angers.
3: Le but, hein.
0: Bière, ça reste un joueur de qualité. Angel Gomez, allez, revanchard, quoi qu'il arrive, il va peut-être montrer dans la continuité ce qu'il a fait contre Strasbourg, parce que tu l'as dit, ça avait été intéressant, mais honnêtement, c'est un milieu qui ne répond pas présent là depuis 3-4 ans.
12: Canada Drive.
0: Ça me paraît évident. 29 minutes, 1-0 pour le Beşiktaş. Ballon pour les Turcs qui avancent avec Akbadou.
1: Qui va faire demi-tour et va revenir dans son camp sur le côté droit. Il est gêné par Neil Mopé qui fait un bon boulot. On va revenir en retrait vers Nübel, le gardien arrivé du Bayern qui avait commencé par 6 matchs sans encaisser de but. Évidemment, il a fait son effet.
12: L'Allemand, ça change de Monaco.
1: À son arrivée cet été. Ah ouais, c'est ça. Ça change de Monaco. Il avait joué 97 fois. Il a été blessé, parfois ballotté. Et là, bon, après, c'était les matchs de qualif à l'Europa League. Hein, donc, c'est pas toujours des grands noms du football européen. Ballon récupéré au milieu de terrain pour l'OM.
0: Abdelli avec Abdallah, il n'y a pas de police sur le jeu, le bon contrôle. Allez, Kylian Abdallah qui va les défier justement Nebel. La frappe, le but.
3: Voilà,
0: c'est y est. L'égalisation. Kylian Abdallah qui fête sa première titularisation en Coupe d'Europe pour aller fixer Alexander Nübel, ouvrir le pied et surprendre l'ancien gardien de l'AS Monaco qui attendait, je pense, une frappe, petit filet opposé. Au final, il est allé fermer le pied Kylian Abdallah. Il s'est retourné vers l'arbitre assistant, il a presque dit c'est bon, il y a but.
3: Ouais, oui, mais il avait peur des temps de jeu.
15: Il voulait être sûr.
3: Il avait peur des temps de jeu.
0: Le Beşiktaş.
15: Quelle belle histoire, Lionel le Petit, enfin. On le rappelle, hein, il avait marqué face à Strasbourg, il est titulaire ce soir et franchement, quel sang-froid.
3: Ouais, non, mais il a tout bien géré, mais c'est un gamin qu'il faut jouer dans l'espace comme il vient d'être joint là actuellement. Donc il a sa vitesse, il a son sang-froid. Alors il a regardé derrière, il s'est retourné parce qu'il s'est cru à un moment donné hors jeu. Non, sa course était parfaite. Et puis après, il ouvre son pied pour faire croire à Nebel qu'il va la mettre deuxième poteau et il referme premier poteau. Bien, bravo, mais c'est il faut le jouer, ce petit.
0: Je crois que c'est Imad Abdelli qui le lance très très bien. Faut aussi le signaler parce qu'on est parfois un petit peu dur peut-être avec les milieux de terrain de l'OM.
3: Pour moi, il est fautif.
0: Imad Abdelli.
3: Abdelli sur le premier but. Et là, t'as raison.
0: Notamment avec Angel Gomez, c'est vrai. Mais on a très bien vu en plus d'où on était qu'il n'y avait aucune position de hors-jeu, que Agbadou notamment couvrait Kylian Abdallah qui en vitesse a surtout fait le bon contrôle. Il a fait le bon contrôle que n'avait pas fait Imad Abdelli sur la première occasion marseillaise avec le coup franc rapidement joué de la part de Pierre-Emile Pierre. Voilà une bonne nouvelle dans ce début de saison galère de l'OM. Il reste un quart d'heure à jouer avant la mi-temps et donc un but partout entre le Beşiktaş et Marseille.
15: Lionel, on l'a dit, alors il y a Agbadou qui est évidemment à la ramasse. Neubel aussi, le fait qu'il le prenne au premier poteau.
3: Après, c'est un face-à-face, c'est bien joué par l'attaquant. Non,
15: rien à dire sur Neubel.
3: On peut rien.
15: En tout cas, bravo au petit Abdallah. Voilà, c'est un sourire dans le marasme marseillais. Déjà deux buts pour le neveu de Teofilo Mobilda et l'évolution des cotes avec toi, Union.
4: 1,81 pour Beşiktaş maintenant, 3,15 le match nul, 3,95 pour l'Olympique de Marseille. Lionel est bien parti pour l'instant.
15: Un but partout, donc on vous rappelle, Fakili a ouvert le score et c'est Abdallah, le tout jeune joueur qui découvre la Coupe d'Europe, la Ligue Europa, qui égalise à la 30e minute. Vous êtes sur RMC, on se retrouve dans quelques instants pour la suite du live. A tout de suite.
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15: Karine Galli. 21h36, vous êtes sur RMC, on est ensemble avec Lionel Charbonnier. Vous le savez, c'est le retour de la Ligue Europa. On a 3 clubs français qui sont engagés. Marseille joue ce soir. Un but partout sur la pelouse du Beşiktaş actuellement. Fakili a ouvert le score. Abdallah, le tout jeune Marseillais, vient de répondre aux Turcs. On est avec Valentin Jamin et Florent Germain. Messieurs, les Marseillais respirent mieux après cette égalisation. Hein, parce que on était inquiets au vu des 30 premières minutes.
0: C'est pas immérité, honnêtement. Allez. Et là, il y a un coup à jouer pour les Marseillais avec Abdallah pour Angel Gomez qui est décalé sur le côté droit. 4 contre 3 a bien négocié au deuxième poteau pour un centre vers Harit. C'est pas forcément bien joué, mais il y a quand même Højbjerg pour une frappe à venir. Højbjerg qui va décaler côté droit. Angel Gomez.
1: Angel Gomez à droite de la surface face à Ouattara, le centre au deuxième poteau. Il y a Harit et qui essaie de contrôler. Il y avait Agbadou aussi, je crois, qui était revenu. Et du coup, la relance derrière de Beşiktaş parce que le ballon a été récupéré. Vlahovic au duel avec Cornelius à droite de l'attaque.
0: C'est bien, il se laisse pas faire. Cornelius, il n'y a pas de faux, ça joue. Comment? Pourquoi il y aurait faute? Ça joue dans l'axe avec dans le rond central Gomez qui est cap côté droit pour le buteur marseillais. Kylian Abdallah, un partout. Il va aller provoquer, peut-être passer, dépassement de jambes. Le centre côté droit en retrait, dégagement de la tête. Les Turcs sont pas au mieux non plus. Hein. On va pas nous faire l'histoire d'une équipe du Beşiktaş qui survole la rencontre. C'est pas vrai. Ils ont eu 10 bonnes premières minutes. Il y a eu ce but effectivement, mais les Marseillais sont un petit peu mieux, même si là il y a un ballon pour Fakili.
1: Avec Fakili qui a été trouvé à gauche de la surface, un contre face à Gal Riley. Ils s'emmènent un peu les passons. Il faut le faire reculer. Voilà, ils sont trois dessus. Højbjerg, et c'est Wea finalement qui va toucher le ballon avec Fakili, le buteur, qui était encore en bonne position. Marseille repart, mais Marseille calme un peu le jeu parce que ça part dans tous les sens cette rencontre. Mais c'est vrai que hormis le début de match, Marseille fait quasi jeu égal hein, avec cette équipe de Beşiktaş. Il y a quand même des lacunes, on le disait, il y a des coups à jouer. Et Marseille a la possession là, depuis 5 minutes avec Wea à sa droite.
0: Oui, Timothy Wea qui s'est un peu réaxé. Il y a un appel d'Angel Gomez, c'est compliqué de lui mettre là. On le voit venir que ça va être dur, même si le contre est favorable, et surtout Nil Mopé à la balle, à 30 mètres, il avance. Attention, ça revient derrière. Angel Gomez qui est décalé, qui donne côté gauche à Minarit. Allez, faut inventer, faut provoquer, faut aller dribbler à Minarit. Le placement de jambe, la fin de partir à droite pour peut-être aller déborder côté gauche, entrer dans la surface. À Minarit en retrait vers Angel Gomez. Le ballon est récupéré quand même par Abdelli.
1: Abdelli avec Harit en une touche sur le côté gauche, le centre du Nice Garcia. Deuxième poteau, la tête de Kassoumou Ouattara. Et ça va filer en touche ou en corner. Ça va être juste et ce sera un corner, je pense. Ouais. Corner pour l'Olympique de Marseille qui est mieux. 37 minutes de jeu, un partout. Le score avait été ouvert hein, par les locaux, les Turcs, et donc le jeune Abdallah pour son premier but européen qui a bénéficié d'un bon ballon d'Abdelli. Angel Gomez fait ses lacets. Il y aura un corner pour l'OM, donc de la gauche vers la droite. Et ça râle du côté de Vlahovic, l'attaquant de Beşiktaş, sur l'occasion de tout à l'heure. Et oui, il y a de la frustration aussi du côté des Turcs qui sont co-leaders de leur championnat et qui là sont un petit peu embêtés par l'Olympique de Marseille. Touche ou corner? J'ai dit corner, mais.
0: Non, c'est un corner. Ouais. Sinon, je pense qu'Abdallah fait pas le déplacement hein, pour aller effectuer la touche. Donc, de la gauche vers la droite, ça c'est un signe hein, quand même de laisser à un minot Kylian Abdallah cette responsabilité de tirer les coups de pied arrêtés. Pied gauche, donc sortant, ça va être sortant pour le buteur. Un partout, Abdallah s'est tiré vers Derek Cornelius. Dégagement de la tête des Turcs pour Abdelli.
1: Abdelli en retrait au niveau du rond central. Egan Riley, tous les joueurs de champ marseillais sont dans le camp de Beşiktaş. La transversale osée, là, d'Egan Riley, elle est propre, elle est belle vers Nil Mopé à droite de la surface. Le contrôle est bon également de Nil Mopé face à Ouattara. Il est dos au but. Nil Mopé, il essaie de se retourner. Il est passé face à Ouattara. Allez, Nil Mopé, le crochet, la frappe peut-être du gauche. Ah, il a pas le temps parce qu'à 3 sur lui, ça revient sur Abdallah. La frappe contrée par Agbadou, ça va revenir à gauche pour l'OM.
0: Ah, Ulysse Garcia qui attendait sa chance avec le pied droit. Mais ils sont mieux, les Marseillais. Franchement, ils finissent bien cette première période. La tête d'Oybière, c'est pas terminé, dégagé par Wea. Il va tenter sa chance. Non. La frappe de Timothy Wea, il s'enflamme un petit peu. Le capitaine marseillais, là, comme ça, en demi-volée à 30 mètres. Si ça éteint le Tuprash Stadium, ça aurait été un exploit, même si de temps en temps, on se rend compte que les Marseillais ont la possession, ont les tentatives, et ça inquiète un petit peu les supporters turcs. Il reste quoi, 6 minutes à jouer.
3: T'en marques un deuxième, puis ils attendent
0: un partout.
1: Là, c'est vrai que c'est étonnant en tout cas le recul là des Turcs, mais tant mieux pour marcher. Dégagement de Topchou, le contrôle de la poitrine très propre de Vlahovic qui a trouvé Olaitan, le 1-2 d'Olaitan avec Kokchou. On va peut-être aller voir sur le côté gauche. Non, Olaitan finalement qui se réaxe, qui est au milieu de terrain, qui va faire 4-5-6 mètres, qui va mettre un Vlahovic côté gauche avec Fakili. Là, Fakili qui va provoquer, qui va mettre dans la surface, le centre dégagé par Egan Riley. Et deuxième ballon, il est pour les Turcs.
0: Avec Özkan qui a donné devant lui, dégagement de la part de Derek Cornelius directement de la tête. Pour la chaîne centrale en l'occurrence Topchou qui écarte côté gauche. Les applaudissements des supporters turcs pour cette sortie de balle assez propre de la part du Beşiktaş. Et c'est Agbadou qui a le ballon et qui va écarter côté droit. Sûrement c'est fait pour Amir Mourinho.
1: Mourinho face à Amin Harit, on est loin du but hein. On est à 35-40 mètres du côté de Beşiktaş. Vlahovic a décroché, non c'est pas lui, c'est le capitaine Kokchou qui va faire un 1-2 avec Amir Mourinho. On va aller voir maintenant sur le côté gauche dans le rond central avec Topchou qui va allonger vers Ouattara, la passe ratée et Abdallah surgit.
0: Allez, il faut libérer ce ballon parce qu'il y a match, un retour là, défensif. Ouais, oui, c'est un très bon match de la part d'Abdallah. Højbjerg qui met le pied.
1: Gomez, non.
0: Donné un mauvais ballon et là il se fait engueuler. Là c'est chaud entre Højbjerg et Angel Gomez. Il a raison, Højbjerg. Il faut le bouger un petit peu, Angel Gomez, parce qu'au bout d'un moment, c'est pas possible. Là, il se retourne encore et les deux vont se regarder. Le regard noir d'Højbjerg. Non mais Angel Gomez, il est gentil, mais on peut pas lui dire dans ce cas-là que tu loues pas contrôle, que ta passe elle doit être plus appuyée. Bah si, c'est comme ça, c'est le football de haut niveau. On n'est pas là à se regarder et à se faire des politesses. Il faut se dire des choses franchement. Ah non, non, il est pas dans sa saison. Attention avec, pourquoi pas Nimopé.
1: Avec Nimopé qui a été lancé sur le côté gauche par Abdelli. Il a pas la vitesse, mais il a
3: peut-être les idées de
1: Nimopé. Il a raté le crochet face à Agbadou. La passe en retrait vers Nubel. Trop facile, trop facile, trop lisible. Le joueur prêté à Séville l'an dernier qui a pas non plus les qualités de débordement. Mais c'est encore un ballon rendu, un gratos pour Besiktas. En tout cas, Vlahovic calme bien le ballon. Lui,
15: Nubel,
1: c'est
15: rare. Nubel,
1: mais ça arrive toujours sur
15: le bonheur de Monaco, quoi.
1: Vlahovic, ouais. Et là il s'énerve aussi les Turcs parce que Vlahovic avait réussi à caler ce ballon, il l'a mis directement en touche, il s'est pas compris joué avec son ailier droit.
3: Flo, j'ai un message pour toi, pour Bruno.
0: Oui.
3: Abdelli, tu le mets seul devant la défense, 4-1, 4-1 et tu t'emmerdes plus. Voilà.
1: Tu veux pas qu'il court
0: Abdelli?
3: Oui.
15: Bah, c'est pas qu'il court, c'est qu'il peut pas courir, c'est ça le problème.
3: Il faut qu'il soit juste devant la défense, juste dans l'axe comme ça et c'est tout. Tu lui demandes que ça. Depuis qu'il est un petit peu plus reculé, il est beaucoup mieux.
0: Attention. Attention, il y a un coup à jouer avec Wea. Wea qui va écarter côté droit pour Kylian Abdalla. Ça partait d'une bonne sortie de balle d'Angel Gomez. Abdalla en position de frappe, pourquoi pas à l'entrée de la surface. Abdalla qui ne trouve c'est pas tout. Le cadre, ça passe un bon mètre au-dessus de la barre transversale. Mais il est félicité par ses coéquipiers. Il y a Timothy Wea également qui a peut-être vu ce qui s'est passé à l'instant entre Oybier et Gomez qui va taper dans la main d'Angel Gomez. Faudra régler ça à la mi-temps gentiment. Après, ça fait partie du foot aussi, hein, Lionel, de se chauffer un petit peu entre coéquipiers.
3: Ah, c'est mieux
0: de dire les choses franchement plutôt que qu'il y ait des coups bas ou quoi que ce soit, des non-dits.
3: Non
0: mais voilà, il n'y a pas de souci,
3: c'est bien les choses
0: et c'était logique presque de la part de Ibier de faire quelques remontrances à son coéquipier.
3: Tu peux pas accepter ça, d'autant plus que c'est un moment de gros déséquilibre de la défense marseillaise. Donc là c'est interdiction de perdre ces ballons là il faut lui dire, arrête tes bêtises, c'est bon.
1: Et ballon dans les pieds turcs avec Gökçü. En tout cas, bon match de Abdallah. Hein. Franchement, qui est buteur, provoque beaucoup sur son côté droit, qui n'hésite pas à réaxer pour frapper.
15: Beaucoup d'initiatives de sa part, c'est bluffant.
1: Avec Olaitan sur le côté droit, avec Cherny à droite de la surface de réparation, le centre du pied gauche plongeant, faut le couper, c'est fait par Højbjerg et ça va revenir sur le tchèque.
0: Cherny qui a le ballon, il a devant lui Aminarit. Ça repasse par le centre avec Olaitan. Olaitan sur ce côté avec Özkan. Özkan, Olaitan. Olaitan, Özkan à nouveau pour repasser de l'autre côté, côté gauche. 3 minutes encore à jouer avant la fin du temps réglementaire de la première période. Un but partout entre le Beşiktaş et l'Olympique de Marseille. C'est Fakili qui avait ouvert le score pour les Turcs. Égalisation de Kylian Abdalla en face à face avec Deval. Il a fermé son pied pour tromper l'ancien gardien de l'AS Monaco. Un partout.
1: Et le bloc est bas, le bloc va remonter du côté de l'OM parce qu'ils empêchent les solutions de passe dans le cœur du jeu. On est quand même à gauche côté Beşiktaş avec Assou Mouattar qui se réaxe au niveau du milieu de terrain, qui va arriver au niveau du rond central. Nîmes Mopé, faut faire quelque chose. On va trouver quand même Gökçü dans le cœur du jeu qui va lancer Cherny en profondeur. Ce sera trop long et ce sera dans les gants de Jeffrey Delange qui relance rapidement. Allez, il y a de l'espace pour s'engouffrer peut-être Højbjerg.
0: Ouais, il faut insister côté droit avec Kylian Abdalla parce que il est en train de faire un petit peu la misère quand même à Ouattara sur le côté gauche donc du Beşiktaş. Là c'est Jeffrey Delange qui temporise, qui va jouer long vers Nîmes Mopé. C'est pas un cadeau pour Nîmes Mopé, mais il y a un dégagement de la tête qui peut profiter aux Marseillais. Angel Gomez ou Mopé une deuxième fois, non, ce sera dans la surface de réparation et donc une possibilité de prendre ce ballon évidemment à la main pour Alexander Neuvel
1: qui va relancer court avec Topchou, le défenseur central qui va écarter sur sa droite avec l'ancien Rémois Agbadou qui fait un match quand même très moyen en défense pour le moment, à droite avec Cherny qui en une touche va la mettre devant lui à Olaitan qui est gêné par Cornelius qui va retrouver Cherny. Heureusement Cornelius a mis le pied parce que sinon Cherny était lancé, il va faire faute. Cornelius le Canadien, il a croché Olaitan sur le début de l'action.
0: Ouais. Qu'est-ce que tu penses Lionel du match de Derek Cornelius? Parce que je ne le trouve pas mauvais.
3: Moi je le trouve correct jusqu'à maintenant, franchement. Ouais. J'ai une petite réserve sur son placement avec, mais ils n'ont pas joué souvent ensemble. Dans l'axe, tu vois, je le trouve un peu trop écarté. Un peu trop écarté de Riley. Tu vois, ils sont à 10 mètres, là ils devraient être beaucoup plus proches. Il faut qu'il y ait 7 mètres grand maximum. Il faudrait qu'ils se rapprochent l'un de l'autre, mais sinon dans ses interventions, dans sa lecture du jeu, son alignement, il est très bon.
0: Ouais, ça reste un international canadien évidemment qui a une certaine expérience. C'est un joueur qui a été un peu poussé vers la sortie, hein. On a cru qu'il allait partir jusqu'au dernier moment. Il y avait des touches en Espagne, il y en a eu également un peu en Arabie Saoudite. Au final il a été conservé et Bruno Genesio veut s'offrir une opportunité supplémentaire, d'autant qu'on a un Naïef Aguerd qui reprend petit à petit la compétition, qui est voué à être un titulaire, mais va-t-il rester éternellement? S'il y avait une offre cet hiver, sait-on jamais. Donc il faut qu'il ait des solutions, Bruno Genesio. Et c'est aussi à cela que doit servir la Ligue Europa. Ballon pour les Turcs côté droit avec Amir Mourinho, hein, partout, on le rappelle.
1: Ils sont hauts, les Turcs, on n'est pas très loin de la surface, mais Harit est venu fermer le couloir.
6: Là, le Mourinho bloc retrait pour bien.
1: Agbadou, 20 secondes dans le temps réglementaire et la mauvaise passe d'Agbadou. C'est la 20e du match, c'est directement sur Abdallah. Ah, Hubert,
0: qu'il fait
1: une louche dans le milieu de terrain. Oh, Abdallah, bon courage avec ça. Et Abdallah va la garder et il ne va pas gagner de faute. Donc ballon récupéré avec Fakili sur le côté gauche pour Besiktas.
0: Ah, lui aussi, il est surprenant parfois. Hein. Pierre-Emile Hubert, Fakili sur le côté gauche qui va avancer, décaler Olaitan pour un mauvais ballon. Heureusement, avec Amin Harit qui contrôle et qui écarte pour Kylian Abdallah. À côté de lui, il y a Hubert. Hubert qui va tenter la transversale. C'est fait peut-être pour Nilmopé.
1: Ah, c'est difficile, Nilmopé face à Agbadou, il y a un déficit de taille, c'est l'Ivoirien qui a pris le ballon, mais ça revient sur Amin Harit, gêné par Cherny, le beau repli défensif de la part de Cherny, le tchèque sur son côté droit qui est dans son camp et qui va passer dans le camp marseillais, plein axe avec maintenant Kökçü.
0: Alors j'ai aucune idée du temps additionnel, aidez-nous Lionel, est à 3 minutes, 3 minutes d'annoncer, ok. Si on a le tableau d'affichage là-haut qui nous l'indique, on n'a pas d'écran en revanche ici en tribune commentateur. Ballon pour Timothy Weah, un partout entre le Besiktas et l'Olympique de Marseille, 2 minutes et 20 secondes encore à jouer avant la pause, avant les vestiaires. Ballon pour Olaitan qui met en retrait donc derrière lui pour Salih Özcan.
1: Il faut tenir là pour l'OM clairement parce que le bloc de Besiktas est très haut avec Agbadou sur son côté gauche, avec Topçu le défenseur central qui monte, qui va la mettre dans le couloir au buteur Fakili qui va fixer Abdallah sur ce côté gauche, il va essayer de passer en vitesse, le centre fort contrôle Løyberg, parfait dans la surface. Maintenant il faut bien relancer et il va plutôt dégager en direction de Mopé, mais ce sera évidemment pas sur lui, ce sera sur Özcan dans son camp.
0: Après il faut pas en abuser Lionel non plus, des longs ballons sur Mopé, il est
6: dans l'axe.
0: Il est courageux, il est valeureux, mais c'est pas non plus un Golgoth d'un mètre 90 qui va aller disputer des ballons aériens. Donc c'est compliqué. Fakili sur le côté gauche qui va se recentrer et qui va mettre en retrait.
6: Même tout à l'heure sur le dégagement de Delange, excuse-moi Val, le dégagement doit être sur un côté, pas dans l'axe comme ça, parce qu'à chaque fois il a deux Golgoth qui lui viennent sur lui, Mopé. C'est pas facile.
1: Abdallah, il a perdu le ballon, attention Abdallah, il a perdu le ballon à 20 mètres. On est plein axe maintenant avec Olaitan. Entrée de surface à droite, Cherny. Il faut se replier pour l'OM, Cherny. Et ça déboule dans son dos, il va se mettre sur le pied gauche, le check, la passe à l'entrée, la frappe au-dessus. Allez, merci, drop. Il reste une minute dans le temps additionnel, mais là, c'était presque faute quand même sur Abdallah, hein, qui était quand même accroché et qui est tombé, mais finalement, on a laissé jouer.
0: Oui, mais ça ressemble un petit peu à la faute ou pseudo-faute sur Angel Gomez tout à l'heure, où on lui reprochait d'être tombé un peu facilement et derrière, il y a eu le but du Besiktas. Voilà, faut aussi s'endurcir dans ces confrontations-là, dans ces rendez-vous européens et pas tomber au moindre contact en regardant l'arbitre et en croisant les doigts pour qu'il siffle et qu'il intervienne, parce que sinon il peut y avoir danger, surtout qu'on a un homme à terre et un homme en moins du coup sur ces coups là avec Nil Mopé qui va faire le pressing pour gêner la relance d'Alexander Nebel. Il s'en sort bien, le gardien du Besiktas, pour écarter côté droit vers Agbadou.
1: Les 30 dernières secondes, Agbadou vers son gardien Nebel, le contrôle pour se mettre sur sa gauche et écarter dans le couloir Ouattara. Les Marseillais sont plus haut là sur le terrain. Ouattara, il a quasiment raté le contrôle, finalement ça ne va pas sortir en touche, il va allonger et Vlahovic, il est quand même très bon là pour caler les ballons. Gros duel avec Egan Raelé. Le Serbe s'est retourné et va transmettre à droite vers Mourinho.
0: Mourinho qui est en position favorable pour essayer d'avancer, déborder peut-être. Ah, il temporise un petit peu. Il donne ce ballon dans l'axe. Abdelli n'a pas fait d'effort. Vlahovic, attention à Vlahovic qui décale. L'occasion, la frappe, la parade de Delange. Heureusement, merci Jeffrey Delange d'intervenir, de sauver l'OM à une dizaine de secondes, un petit peu moins de la mi-temps. Le jeu est arrêté. Il y aura une dernière possession entre guillemets, en tout cas une touche côté gauche pour le Besiktas, mais quelle occasion manquée au final et quelle intervention surtout de Jeffrey Delange. C'est la mi-temps ici à Istanbul, un partout but, ça, hein, entre le Besiktas et l'OM. On rappelle les buteurs, ouverture du score de Fakili, égalisation de Kylian Abdallah. Franchement, on est quand même un petit peu rassuré sur la performance de l'OM dans cette première période.
15: Merci beaucoup messieurs, on revient vous voir dans quelques instants. Vous le rappelle que vous êtes sur RMC, le live avec la première journée de Ligue Europa. Juste après, il y aura l'afterfoot évidemment avec Gilbert Bribois. On se retrouve dans quelques instants. Supporters marseillais, on vous attend au 32-16 pour débriefer donc ce un but partout à la pause entre le Besiktas et l'OM. A tout de suite.
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15: Karine Galli. Vous êtes sur RMC, on est ensemble, vous le savez, pour le live avec la première journée de Ligue Europa. Et juste après, il y aura l'After Foot, le débrief de Beşiktaş Marseille. Et là, on revoit des images, Bruno Genesio fou furieux au moment du but turc. Mais au final, il y a eu un but partout, on vous rappelle. Donc Beşiktaş a ouvert le score à la 16e minute grâce à Fakir et le jeune Abdallah. L'audace du gamin qui égalise à la 30e minute. On va parier sur la seconde période.
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15: Julien, à la pause, il y a donc match nul, un but partout. Qu'est-ce que tu nous proposes pour cette seconde période?
4: On revient un petit peu au code d'avant-match. 1,98 désormais pour Beşiktaş, 2,65 le match nul, 4 la victoire de l'Olympique de Marseille. Le un but partout, fin de match qu'avait proposé Lionel Charbonnier avant la rencontre, est à 4,20. Ce serait déjà un très bon résultat pour l'Olympique de Marseille. Le 2-1 pour Beşiktaş est à 4,10. Je vois quand même un but des Turcs, donc pourquoi pas Vlahovic à 2,60. Et pour faire plaisir à nos amis marseillais, le doublé de Fakili, lui, est coté à 5,10.
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15: Lionel, ouais. Dis-nous tout sur cette première mi-temps.
6: Déjà, on avait le nul à la mi-temps.
15: Tu l'avais.
6: Tous.
15: Marseille était très mal parti dans cette première période et puis finalement ils ont bien réagi. C'est vrai qu'Abdallah, il est incroyable. Premier match européen, l'audace de ce gamin qui se retrouve titulaire, qui prend sa chance, qui marque, qui essaye franchement d'aider ses coéquipiers alors que t'en as qui sont beaucoup plus expérimentés, qui galèrent. Bah lui, franchement, chapeau.
6: Ouais, parce qu'il est toujours dans les bons coups. Deux fois là, bah tiens, on est en train de le revoir justement sur le ralenti. Il est deux fois, il a été très mal servi par Angel Gomez alors que lui était vraiment dans la bonne zone. Ça, c'est pas sa faute à lui parce qu'à chaque fois il est très bien placé. Pour moi c'est le Marseillais de la première mi-temps. Franchement, bien sûr il y a un petit peu de déchets tout ça, mais c'est normal, les autres il y en a beaucoup plus, notamment Abdelli qui me franchement lui c'est, je lui en veux un petit peu parce que je trouve qu'il est pas dans les bons coups et il protège pas assez bien sa défense, parce qu'on peut reprocher ce qu'on veut à Cornelius et Riley, mais s'ils sont obligés de sortir, c'est parce que Abdé, et souvent ça vient du côté d'Abdelli, lui est un peu trop avancé et surtout il laisse tout le temps un joueur dans son dos. Ça, c'est la première des choses, mais je pense que c'était assez cohérent. S'il y a quelque chose de pour les Marseillais, s'il y a quelque chose à corriger, pour moi, c'est le bloc. Le bloc doit monter et descendre en même temps. Pour moi, ça commençait en fin de deuxième mi-temps, d'où l'occasion sauvée par Delang, tout simplement parce que il y avait deux équipes, il y avait les trois attaquants, et après t'avais le reste du monde qui restait derrière, mais entre deux il y avait 40 mètres facilement, ça c'est pas normal. Et s'ils continuent comme ça, ils vont prendre des buts les Marseillais. Donc pour moi, voilà, faut corriger ce bloc, que ça joue un peu plus en bloc, entre moins d'espace entre les attaquants et les défenseurs.
15: Abdelli en souffrance, Angel Gomez également en grande difficulté dans cette première période, mais en tout cas Marseille est revenu au score, un but partout pour l'instant. On va accueillir Loïc, supporter marseillais au 32-16 sur RMC. Bonsoir Loïc.
0: Salut à tous, bonsoir.
15: Loïc, bonsoir. Qu'est-ce que tu en penses de ces 45 premières minutes où Marseille donc a été mené au score, mais a égalisé?
0: Exactement, on a été mené au score, on a bien réagi, enfin ils ont bien réagi, parce que c'est quand même les joueurs qui sont sur le terrain et pas moi qui suis confortablement installé sur mon canapé. Non, ils se battent, on voit quand même que techniquement il y a beaucoup de déchets. Je ne veux pas cristalliser toujours ma colère sur Gomez et Abdelli, mais je trouve quand même que plus les journées passent et plus ils sont décevants. Parce que techniquement, ils ont quand même de la qualité, mais j'ai toujours le sentiment qu'ils font le mauvais choix. Que le mauvais choix est rarement le bon. Et après, je rejoindrai un peu Lionel sur la deuxième mi-temps, comme on pourrait l'imaginer. En termes de bloc, moi je pense qu'il faut faire un bloc compact comme toi Lionel, mais peut-être plus bas pour les contrer, les aspirer et les contrer, parce qu'on a vu que défensivement, ils ont du mal à se replacer les Stambouliotes, et que ça va vraiment, vraiment pas très vite.
6: Alors
0: que
6: nous, moi, on a
0: la capacité d'aller très très vite dans ces contres-là, tu vois, dans ces appels contre appels et les zones qu'on va libérer dans le dos des latéraux et de leur milieu côté, parce que quand même ils sont pas maladroits sur les contre-attaques. Vlahovic, je trouve que il a rien à faire dans cette équipe là, il devrait jouer dans une équipe un peu plus huppée.
15: Oui, mais là, sur cette première mi-temps, on peut pas dire qu'il ait réalisé une bonne première période. Moi, j'attendais beaucoup plus de Vlahovic, non?
0: Et ouais, mais est-ce qu'il a touché plus de ballons pour faire mieux que ce qu'il a fait? Il s'est trompé sur une transition, et heureusement, mais après, techniquement, c'est doué. Deux hauts buts, je le trouve, la protection de balle et la capacité à s'appuyer, à donner et repartir. Il vient quand il veut, ouais, mais s'il pourrait le chercher.
15: Non, mais ça, que la qualité du joueur, elle est indéniable. Mais moi, sur la première mi-temps, je trouve qu'on l'a très peu vu, alors que je m'attendais effectivement à un Vlahovic à être un poison pour les Marseillais.
0: Ouais, pour le coup, je te rejoins carrément. On a le droit d'en demander beaucoup plus à ce genre de joueur. Mais s'il peut faire la deuxième mi-temps comme il a fait la première, je signe de suite, moi.
6: Ouais. Qu'est-ce que tu ferais comme changement avec, si tu devais changer quelqu'un à l'OM, qu'est-ce que tu ferais comme changement, toi? Moi, personnellement, je changerais, Angel Gomez, et honnêtement, ouais, je mettrais Guiri.
0: Alors, moi, je mettrais.
6: Poste pour poste.
0: Le petit Madi, tu sais, le ailier, je le ferai rentrer
6: à la place d'Harit. Donc,
0: sur le côté gauche, non, je remettrai Harit à la place de Gomez.
6: Dans l'axe, d'accord.
0: Ouais, okay. Dans l'axe, parce qu'on voit quand même que Harit, techniquement, on connaît la qualité technique, mais je le trouve beaucoup plus utile pour l'OM,
6: ça, et je suis d'accord,
0: pour l'équipe, au cœur du jeu.
6: Je suis d'accord.
0: Sur un côté, il n'a pas les jambes, mais ça n'a jamais été sa caractéristique.
6: Pour un ailier débordement, c'est compliqué. La distribution, garder le ballon et distribuer, c'est là où il est plus fort. D'ailleurs, quand il vient sur son côté, de son côté gauche pour aller dans l'axe, c'est là où il distribue bien. Il l'a fait deux fois en première mi-temps, il l'a très bien fait, t'as raison, c'est vrai.
0: Et moi, je trouve que quand tu joues un peu contre tes qualités athlétique, je dirais, voire même technique, tu te crames physiquement et après tu manques de lucidité pour délivrer la bonne passe, pour avoir la bonne prise d'info au bon moment. Je trouve ça dommage en fait. Mais c'est les seuls changements que je ferai. Et à la limite, peut-être dans le dernier quart d'heure, lancer un petit jeune à la place d'Abdelli, quoi.
15: Okay.
0: Parce que vraiment, lui il me fâche beaucoup, quoi.
15: Il n'est pas au niveau là, encore une fois, ce soir, il est décevant.
0: Expliquer le pourquoi du comment, franchement, je sais pas, on n'y est pas, nous, aux séances qu'ils font tous les jours avec Genesio, mais
1: À un moment, tu as vu sa transition défensive, à un moment donné, il devait revenir, il n'arrivait pas à lever les genoux. C'est pour ça que je dis, il faut même pas qu'il monte. Il faut qu'il protège Cornelius et Riley, il reste là, point barre, et puis après, il oriente, et de temps en temps, déjà, il empêche la relation avec Vlahovic, parce que celui-là, il peut nous en mettre un n'importe quand. Et puis, il protège cet axe-là, et puis, de temps en temps, pour ressortir les ballons, il demande dans le dos, et Hojbjerg reste, et voilà, c'est pas sorcier, franchement, c'est du. Même en DH, ils sont capables de faire ça, en Régional 1. Donc, je pense que ça, ils pourraient le faire.
15: Merci.
1: Mais, arrêter de le faire courir, il ne peut pas.
15: Non. Merci beaucoup, Loïc. Belle seconde période à toi. Merci de nous avoir appelé au 32-16 sur RMC. Juste quelques petits résultats. Vous le savez, donc, c'est la première journée de Ligue Europa. Crystal Palace mène 3-0 face à Lech Poznan. Donc, Pierre Sage qui respire mieux. Même score pour la Juventus Turin qui mène 3-0 face à Nîmes. Et vous le savez, il y a eu déjà le match nul de Rennes et Lyon qui s'est imposé hier. Trois clubs français engagés dans cette Ligue Europa. Dans quelques instants, retour en Turquie pour la seconde période de Beşiktaş Marseille, un but partout à la pause. À tout de suite sur RMC.
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15: Karine Galli. 22h03, vous êtes sur RMC. On est ensemble avec Lionel Charbonnier pour la première journée de Ligue Europa. Marseille resté sur 3 défaites en championnat face à Monaco, face au Paris FC, face à Rennes. On était très inquiets avant le match avec ce déplacement au Beşiktaş. 4 changements par rapport à l'équipe qui avait débuté face à Rennes. Bruno Genesio qui était entre je veux donner la chance à tout le monde, mais je veux aussi préparer le classique de dimanche et je veux jouer à fond la Coupe d'Europe. Et bien pour l'instant, les Marseillais tiennent le coup, un but partout entre les Turcs et les Marseillais. Fakili a ouvert le score à la 16e et Abdallah, le tout jeune Abdallah, déjà 2 buts dans ce début de saison pour le Marseillais, a égalisé à la 30e minute. On rappelle qu'il avait marqué face à Strasbourg, premier match de Coupe d'Europe pour ce jeune garçon et il est extrêmement audacieux, il n'est absolument pas frileux, il n'est pas dépassé par l'événement. Ça, Lionel, quand on voit des jeunes comme ça qui sont lancés et qui prennent leur chance, ça fait plaisir.
1: Ouais, ça fait plaisir parce qu'il joue complètement, il est complètement libéré. Alors au début, il a eu des petits soucis et puis après, il était tout le temps dans les bons coups. Moi, j'en veux Angel Gomez encore une fois, hein, qui lui donne pas les ballons dans le bon timing, au bon endroit. Mais lui est tout le temps bien placé. Il a la vista, il a la technique parce que marquer son but plein de sang-froid, il ouvre le pied, il embarque Nobel sur son côté droit, sur le grand côté et il ferme au dernier moment. Ça, c'est la marque de fabrique des Kylian, sûrement. Mais il est complètement libéré. Et puis là, ces deux buts vont lui faire du bien, c'est bien. Et le but de ce soir, encore plus.
15: Et on rappelle donc que Marseille aura pour deuxième adversaire l'Olympiakos. Ça sera au Vélodrome, ça sera quasiment dans un mois, parce que ça sera le 15 octobre. Entre-temps, il y aura évidemment Paris dimanche. Après, il y aura une grosse trêve internationale. Et puis après, il y aura un déplacement à trois clubs promus en Ligue 1 cette saison. Je vous rappelle également donc que sur cette première journée de Ligue Europa, il y a eu un match nul 0-0 pour les Rennais. Le Rennes de Francaise et Francaise qui a toujours jamais gagné un seul match en Coupe d'Europe. C'est quand même fou ça, la Ligue Europa, ça lui sied pas à merveille face au Sturm Graz qui sera d'ailleurs un des adversaires de Marseille lors de la troisième journée de Ligue Europa. Et Lyon a battu Anderlecht 2-1. Anderlecht qui sera également un adversaire de Marseille en Ligue Europa, ça sera lors de la 8e journée. Lionel, tu le disais, on va voir si c'est le cas, mais toi t'aimerais des changements dès la pause de la part de Bruno Genesio.
1: Pas dès la pause, mais dans les 10 prochaines minutes, oui. 10 minutes.
15: T'as encore envie de voir Angel Gomez?
1: Disons que là, il va reprendre un petit peu de fraîcheur. 10 minutes, il peut les faire. Il fera pas 10 minutes pire que ce qu'il a fait là. Donc, il peut les faire. Mais après, ça pourra donner encore un petit peu plus de fraîcheur à ceux qui vont rentrer. Mais ouais, à la, je dirais 60e grand maximum.
15: Eh ben, moi, je veux des changements dès maintenant. On tout va voir suite. Si c'est le cas. Ah, en peut-être. Turquie, pas, on retrouve.
1: T'as l'air d'avoir une info.
15: Ah non, j'ai pas d'info. Ça, je te jure que non.
1: Je vois dans tes yeux que t'as une info.
15: Ah non, non, vraiment. Sinon, je te le dirai.
1: T'as envoyé un texto.
15: Mais là, en tout cas, il y a du changement du côté de, a priori, de Beşiktaş. Mais Valentin Jamin et Florent Germain, est-ce qu'il y a des changements côté marseillais?
8: Côté marseillais, non.
15: Ah ben voilà,
8: pas de changement du côté turc. De l'OM et un changement en revanche en défense du côté de Beşiktaş. Un partout, on le rappelle, entre les deux équipes.
9: Vous aimez les anciens de Ligue 1, on voit là un nouveau Thiago Diallo alors que ça repart à l'instant. Coup d'envoi donné par Beşiktaş. Thiago Diallo, l'ancien Lillois, remplace en défense centrale Emmanuel Agbadou qui était à la peine. L'ancien Rémois.
1: Et donc, c'est mal aligné, Val.
9: Diallo top shoe, la charnière. Effectivement, il est fautif en termes de placement sur le but d'Abdallah. Possession pour Beşiktaş. L'OM pour l'instant tient bien le coup, un partout. Et on va passer directement par le gardien, Alexander Nübel.
8: Et en plus, il était averti, Agbadou. Donc, une double raison de le remplacer peut-être dans l'esprit de Vincenzo Italiano. 45 minutes et 30 secondes. C'est reparti dans cette seconde période, un partout entre le Beşiktaş et l'OM. Ballon, attention, pour les Turcs qui vont aller alerter Vlahovic. À l'entrée de la phase de réparation, le dégagement de la tête d'abord d'Abdelli puis de Wea, et là il n'y a pas de faute, si quand même, Angel Gomez, c'est pas parce qu'il tombe qu'il est dans la simulation ou autre, évidemment tout à l'heure on l'a dit, peut-être qu'il a un peu exagéré de s'arrêter, mais là pour le coup il y avait de quoi siffler. Le ballon est rapidement effectué de la part de Huybier pour désormais Kylian Abdallah
9: qui va la récupérer sur le côté droit. Il va aller travailler face à Ouattara. Allez Kylian Abdallah, l'accélération, il est passé, le centre en retrait. Et c'est pour Diallo qui contrôle. Est-ce que c'est sorti en corner ou c'était juste, c'est dégagé par Ouattara, mais ça revient dans les pieds. Marseille avec Timothy Weah.
8: Dans l'accélération, il fait mal, à Ouattara. Kylian Abdallah, c'est autre chose que contre Najida avec Rennes où il a été en grande difficulté. Kylian Abdallah qui va se retourner. Il y a une faute sur lui. Non, mais il n'a pas vu l'arbitre. Pour le coup, monsieur Colombo, c'est, je pense, était très très mal placé, peut-être un petit peu loin, mais il se fait quasiment. Il se prend ce qui s'apparente à une petite cravate, là, comme on dit en rugby. Kylian Abdallah se fait totalement bousculer au niveau du visage ou au niveau du cou, tout simplement.
1: Mais le but de touche, il doit le signaler.
8: Ouais, non, mais là, c'est hallucinant qu'il ne soit pas intervenu. C'est pas grave, le ballon est encore dans les pieds de l'Olympique de Marseille.
9: Et pour l'instant, en tout cas, ils répondent dans les duels, les Olympiens, parce qu'ils ont récupéré ce ballon. Ils se sont mis à 3 sur le porteur. Attention, ils sont bas sur le terrain avec Angel Gomez en retrait. Cornelius qui va essayer de sauter une ligne et s'appuyer sur Nilmo. Pelle la tête d'Amir Mourinho au milieu de terrain. Et le ballon va être mis au sol. Sauf que la passe en retrait, elle est un petit peu hasardeuse de la part de Thiago Diallo qui rate son entrée, qui rend le ballon à Mopé, qui va gagner une touche. Touche pour l'OM sur le côté gauche.
8: 3 minutes de passer dans cette seconde période. Il y a un joueur dont j'attends un petit peu plus, Lionel, si je peux me permettre de le dire ainsi, c'est Amin Harit, parce que je le trouve vraiment en forme en début de saison.
1: Il est trop sur le côté, et on en parlait Loïc à la mi-temps. Plus dans l'axe, et il fera beaucoup plus, je pense, Loïc.
8: Mais il crée des déséquilibres et il y a des espaces dans cette rencontre. Il y a des coups à jouer, on le voit avec Kylian Abdallah. On a vu parfois Angel Gomez se retrouver dans une position peut-être un peu surprenante avec de l'espace, alors que là Abdelli et Egan Riley, les gars, faut pas se prendre le feu et se mettre le feu tout seul là. Ils étaient dans une relance, c'est ce que dit Abdelli et Egan Riley. Voilà, on se calme tranquillo, ça va bien se passer. Allez. Intervention d'Abdelli justement pour un ballon marseillais.
9: Il a chippé dans les pieds de Koskou et il remonte le terrain. Abdelli, milieu de terrain, on centrale sur la gauche. Elle est trop molle, ça passe vers Amin Harit, ça permet pas de garder le temps d'avance. Amin Harit va quand même la conserver et voilà. La mettre derrière avec Pierre-Emile Højbjerg. Il y avait quasiment encore une fois un 4 contre 4 ou un 4 contre 5 et malheureusement la transmission était trop molle de la part de l'Algérien. Marseille conserve tout de même avec Cornelius qui va chercher une passe vers l'avant. Il va se retourner finalement pour Delange.
8: Alors on était en position d'aller chercher un contre et au final on repasse par son gardien Jeffrey Delange pour désormais Egan Riley et Timothy Ouya qui aime se recentrer. C'est sûrement une consigne de la part de Bruno Genesio, comme on le voit de plus en plus dans le foot moderne. Dans le foot moderne, que des latéraux viennent se mettre comme ça au milieu de terrain pour créer un certain déséquilibre. Le mauvais ballon de Jeffrey Delange pour Ulysse Garcia. Ça file directement en touche. Ce sera effectué côté droit, donc par Amir Mourinho.
9: Il y a Il y a du monde à l'échauffement côté marseillais. Je reconnais notamment les deux joueurs qu'on attendait peut-être titulaires, en tout cas les deux atouts offensifs principaux que sont Pai Chao et Amin Gouiri. Emerson est là également, Naïef Aguerd et Moumbania, si je ne me trompe pas, pour les cinq marseillais à l'échauffement. Le Beşiktaş a le ballon, le stade qui est un petit peu plus calme là parce qu'il voit que son équipe a du mal face à une des formations qui est tout au fond de la Ligue 1, puisqu'on rappelle que Marseille reste sur trois revers dans notre championnat. On construit du côté de Beşiktaş. Topçu dans son camp qui va la mettre sur la gauche au niveau de la ligne médiane. Fakili, la petite talonnade pour Olaitan. C'est sorti, c'était Ouattara et c'est sorti.
8: Oui, ce sera une touche côté droit pour les Olympiens. Il y a Højbjerg qui parle beaucoup et c'est bien. Kylian Abdallah qui lui demande peut-être de mettre plus d'impact. Højbjerg qui prend son temps pour donner ce ballon. Non, il y en avait deux sur la pelouse, en tout cas un dans les mains déjà de Timothy Weah, avec Egan Reilly pour Jeffrey Delong qui écarte côté gauche pour Derek Cornelius, et ça va aller de l'autre côté totalement pour Luis Garcia.
9: Et Luis Garcia qui fait un petit crochet devant Cherny, le Tchèque, pour la remettre à son gardien Delange qui relance court devant sa surface avec Højbjerg qui est pressé. Delange retrouvé, la volonté toujours de ne pas lever le ballon, avec maintenant Abdelli sur la gauche de la surface en retrait. Luis Garcia, c'est une bonne sortie de balle ça avec Neil Maupert.
8: Ah, c'est très bien fait avec Amin Harit. Il y a du monde à gauche avec Abdelli. Amin Harit qui va provoquer une faute qui est passée dans le rond central. Allez, il faut faire mal maintenant, écarté côté droit, c'est bien pour Kylian Abdallah. Abdallah le contrôle un petit peu compliqué pour aller déborder, pour aller s'enfermer côté droit. Attention, il y a du soutien derrière avec Timothy Weah
9: qui va essayer de la remettre à Abdallah en profondeur. Le ballon a été touché par Ouattara, sauf qu'il est passé. Abdallah, il y a une contre favorable, il va aller déborder côté droit, le centre dans les gants de Nobel dans les 6 mètres, mais il avait réussi encore une fois à se défaire de l'ancien monégasque qui est vraiment dans le dur. Kassoum Ouattara et Abdallah qui avaient pris le dessus.
6: Il peut avancer encore,
9: une minute de jeu.
6: Il peut avancer,
8: il peut avancer, mais Lionel, ça fait, on l'a vu au moins trois fois ce type d'action avec Kylian Abdallah, c'est-à-dire que il fait le crochet qu'il faut, il accélère, il est passé, et ensuite c'est comme s'il voulait un peu se débarrasser du ballon, comme si le ballon lui brûlait un petit peu les pieds.
6: Il se précipite, mais ça, je pense que
8: dans 5-10 matchs, il prendra cette maturité, cette lucidité, et il aura les idées un peu plus claires.
6: Il a tellement envie.

0: pour Topçu, l'international turc qui va la mettre sur le côté gauche à Ouattara qui passe dans le camp marseillais.
1: Allez, ballon encore pour Ouattara, il a face à lui Højbjerg et Kylian Abdallah, et la bonne sortie de Egan Reilly qui va en plus obtenir un coup franc. Il est un peu mieux, hein, Egan Reilly, par rapport à son tout début de saison. Il a fait un bon match globalement à Rennes, hein. Il a été en tout cas félicité par le staff parce qu'il s'est bien relancé après un début d'exercice un peu compliqué, un début de saison un peu délicat, et au final Egan Reilly, voilà, montre quelques progrès, mais pour ça faut jouer, faut enchaîner, et Genesio lui fait confiance avec Højbjerg pour Harit, et encore un ballon à jouer pour Timothy Weah.
0: Allez, dans la profondeur, il n'a pas le contre favorable, dégagement de Ouattara dans les tibias de Timothy Weah qui essayait de partir vers la surface, et ça va expulser le ballon en 6 mètres pour cette équipe turque qui va pouvoir relancer avec Nubel. Alors j'avais vu le milieu de terrain italien Miretti enlever la chasuble pour éventuellement un changement, il est reparti à l'échauffement, ordre de Vincenzo Italiano qui a bien le droit de faire ce qu'il veut, parce que depuis qu'il est arrivé cet été, l'ancien de la FIO, eh bien ça se passe très bien, on le rappelait, 9 victoires en 11 matchs toutes compétitions confondues avec le technicien. Dégagement sur le côté gauche mais qui a jailli Egan Reilly, et du coup les Marseillais à l'attaque,
1: et Abdallah qui met le corps en opposition là pour bloquer le défenseur avec Abdelli qui avance, il est qu'à côté droit pour Angel Gomez, on recule un petit peu, on arrive même au niveau de la ligne médiane, là il y a des sifflets parce qu'il y a de la frustration chez les supporters turcs, même si là il y a un bon ballon de la part peut-être de Amin Harit de la poitrine pour Nil Mopay, ce sera une intervention défensive des Turcs. Et là Huber fait une faute totalement inutile, il vient se chauffer avec le capitaine de Beşiktaş en l'occurrence, Arkun Kocsu, le ballon qui est joué et effectué par le Beşiktaş, un but partout, toujours 54 minutes de jeu ici à Istanbul.
0: Dans les pieds de Thiago Diallo, donc l'ancien Lillois entré à la pause à la place d'Agbadou qui fait une longue transversale sur le côté gauche. Ouais, le bon contrôle de Weah, fallait pas se rater parce que dans le dos il avait le buteur Fakili, et là il nous a fait un contrôle porte-manteau vers son but alors qu'il aurait peut-être pu la remettre de la poitrine ou de la tête, il est repassé par son gardien, et la relance marseillaise. Cornelius, la passe verticale, dommage, la Mopay, il a pas réussi à caler le ballon et s'est récupéré haut avec Özkan.
1: Oui, avec attention cette opportunité pour Olaitan qui n'a pas vu ou en tout cas pas bien négocié ce ballon vers Cherny, et les Marseillais qui peuvent avancer avec Abdelli pour Gomez qui perd ce ballon dans l'axe, c'est dangereux, même si on espère que Imad Abdelli va pouvoir rattraper le coup. Non, ça va de l'avant pour les Turcs
0: avec le ballon qui va être écarté sur le côté gauche, avec Fakili qui va aller fixer face à Timothy Weah, il va pas vraiment déborder, il va s'appuyer dans l'axe avec Kocsu, le relais avec Fakili de nouveau qui va être à 25 mètres plein axe, il va écarter à droite vers Cherny.
1: Ouais, Cherny qui est pas loin de la surface, il va entrer dans la surface, se mettre sur son pied gauche, attention, il y a danger, la frappe qui est repoussée par Angel Gomez, c'est pas terminé, elle est écrasée cette fois, et Vlahovic qui après une tentative à l'entrée de la surface de la part de Özkan, eh bien Vlahovic essaye de dévier le ballon de la tête, ça passe à côté, mais heureusement que Angel Gomez est devant la cage de Geoffrey Delange sur cette tentative, pied gauche du Tchèque Cherny, c'était chaud dans la surface marseillaise, un but partout, toujours 10 minutes de passé en seconde période.
2: Lionel,
3: un petit peu trop bas. Je trouve que comment les Marseillais là en deux passes, ils ont reculé, ils étaient pratiquement au niveau des 6 mètres, et c'est dommage. Ils auraient dû continuer de défendre en avançant, et malheureusement ils ont reculé. Donc là, s'ils reculent comme ça, c'est pas bon signe.
0: Et alerte crampe, parce que je crois que Ulysse Garcia est dans le mal. Il a du mal là après 55 minutes de jeu. Sur l'action précédente, il s'est fait étirer et peut-être qu'il va devoir être supplé d'ici quelques instants. Je vois notamment Paixão qui se rapproche du banc après et avoir Emerson. Fait son échauffement avec Emerson. Donc ça va sûrement être le côté gauche qu'on va changer. Dégagement des Turcs. Vlahovic qui va réussir encore à caler le ballon. Le Serbe, il va ouvrir le terrain à ses coéquipiers. Kocsu dans le rond central, le numéro 10 de Beşiktaş qui avance, qui est à 35 mètres plein axe. Il a une solution à droite avec Cherny. Cherny qui est trouvé le check en contre-passe à Ulysse Garcia. Se met sur l'épée gauche. La frappe et le but, le voilà, le but de Beşiktaş, la frappe du pied gauche enroulé, poteau rentrant, c'était visible, c'était prévisible, et ça fait but. Cherny, le Tchèque qui ouvre son pied et qui marque son quatrième but de la saison, 2-1 pour les Turcs de Beşiktaş.
1: Ah, il y a pourtant eu un avertissement 3 minutes auparavant, la même action, la même occasion, on avait dit attention, Cherny c'est dangereux, attention sur son pied gauche, attention, il va se mettre en position de frappe, il a fait exactement la même. Et là c'est la folie dans ce stade de Beşiktaş où tous les supporters sont en train d'agiter les écharpes, de chanter à la gloire de Cherny, le Tchèque qui permet au Beşiktaş de mener 2-1.
4: Que c'est facile, Lionel, en fait, parce qu'on voit les Turcs qui avancent, personne pour stopper leur avancée, c'est
3: tout le monde, tout le monde recule, c'est exactement ce que je vous ai dit il y a 2 minutes sur l'action d'avant où les Marseillais n'ont fait que reculer, ils sont arrivés au niveau des 6 mètres, ils s'arrêtent de reculer, mais là quand toi t'es au niveau des 6 mètres, déjà le gardien voit rien, et en plus ton attaquant lui il avance, il s'ouvre tous les

0: angles de frappe, il peut t'ajuster.
1: Ils n'ont fait que reculer. Dessus, hein.
0: Non, ils ne font que reculer.
1: Avant que Cerny soit servi, personne monte sur le porteur de balle. C'est quand même hallucinant. Le Beşiktaş, donc, il mène 2 buts à 1 face à Marseille. L'évolution des cotes avec Julien. Julien, il a attrapé le rhume, dis donc, en voyant.
2: Il y a un petit peu de clim en studio, messieurs, dames. 1,25 désormais la victoire du Beşiktaş. 4,70 le match nul. 12,50 la victoire de l'Olympique de Marseille. Le 2-1 score exact est à 2,85.
1: Tout est à refaire pour les Marseillais. Donc, ils sont à nouveau menés 2 buts à 1 en faveur du Beşiktaş. Fakili à la 6e, ouais. Abdallah à la 30e. Et enfin, Cerny qui vient de redonner l'avantage aux Turcs. Vous êtes sur RMC, on se retrouve dans quelques instants. À tout de suite.
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1: Karine Galli. 22h23, vous êtes sur RMC, on est ensemble avec Lionel Charbonnier pour la première journée de Ligue Europa. Et oui, l'ex toxique qui marque un but, c'est un classique et c'est arrivé. Donc le Beşiktaş qui mène maintenant 3 buts à 1 face à Marseille. Murillo vient d'inscrire un troisième but, messieurs.
9: Oui, 3
20: 3-1 pour le Beşiktaş. On s'était quitté avec le but de Cherny, ça faisait déjà mal. Et bien là c'est Murillo qui vient enfoncer l'Olympique de Marseille avec un corner bien tiré d'ailleurs de la part de Kotchou. Et Murillo qui vient dans les airs placer une tête magnifique hors de portée de Geoffrey Delang. Et les Marseillais en 3 minutes ont quasiment perdu tout espoir de venir faire un coup ce soir à Istanbul, de se relancer, de se redonner le moral. On avait vu de belles choses honnêtement, notamment en première période. Et là Murillo qui a fêté ce but, qui a été fêté aussi par les supporters turcs et qui doit se faire un malin plaisir, même s'il a gardé de bons souvenirs de son passage à l'OM, de montrer à Dezerbi, qui regardera peut-être un résumé, que c'était un petit peu abusé de le faire passer pour le responsable de tous les maux MAUX marseillais dans la période notamment du mois de janvier. En tout cas, il reste 28 minutes à jouer et Marseille est au plus mal. Marseille qui est en train de vivre une quatrième défaite consécutive, 3 buts à 1 désormais avec ce but d'Amir Murillo.
1: La série est catastrophique, hein, on l'a dit, hein, Flo, il y a évidemment ces trois défaites en Ligue 1, il y a une défaite qui se profile là, et puis il y a évidemment la peur de dimanche avec Paris, c'est la cata.
21: Ça fait peur, sachant qu'en plus, Flo, tu le confirmeras, il reste des places, donc on n'est même pas sûr que l'ambiance soit si incroyable que ça pour le classique au Vélodrome. À voir, la passe en profondeur de Kökçü, stoppée par Cornelius, mais derrière il y a un contre-pressing de Cherny qui va faire faute sur Hubierg. Et en plus, après le deuxième but encaissé, Genesio a donc fait entrer Emerson et Paixão, sorti du latéral gauche, Ulysse Garcia, qui d'ailleurs a vu le deuxième but venir de son côté alors qu'il était cuit, et de Angel Gomez, le milieu de terrain qui a été sanctionné de son mauvais match, sorti avant l'heure de jeu lyonnais, pas de surprise.
2: Ouais, et Harit est recadré, recentré, non, c'est ça?
20: Ouais, dans l'axe, c'est ouais. Amina est dans l'axe. Angel Gomez qui est tout le temps sorti, hein, presque. Hein. Enfin, en tout cas, c'est souvent un choix. Hein. Oui, mais en fait, au bout d'un moment, il va falloir qu'il soit remplaçant aussi. Hein.
22: Ah oui,
20: c'est
22: oui,
20: parce
22: oui.
20: que il insiste, Bruno Genesio, mais on voit quelque chose, c'est qu'il n'est pas au niveau. Donc, il va falloir qu'il se mette un peu au frais, les idées au clair, et voir si il revient en forme après la trêve internationale. Parce que, au final, Abdallah, avec ce qu'il a montré aujourd'hui, bah, mérite presque d'être titulaire par rapport à Angel Gomez, et du coup au centre à Minarit, ça paraît être une logique, hein, implacable par rapport aux performances individuelles.
2: Non, le petit Abdallah à droite, Harit au milieu et puis Paixão à gauche, et on verra d'Angel Gomez plus tard.
21: Gros duel au milieu de terrain, il y aura une faute. Oula, ici faute pour Laitan sur le duel avec Cornelius. Gros duel de la tête. Les joueurs sont au sol. On va faire intervenir les soigneurs. Ils sont conscients et assis. Il n'y a pas de crainte particulière, mais c'est vrai que ça a cogné fort au niveau de la ligne médiane. Et après 65 minutes de jeu, le Toupra Stadium bien peut rugir. Là, on s'est mis en grec dans tout le stade. Donc tous les supporters qui sont dos au terrain, qui se tiennent par les épaules et qui sautent, c'est honnêtement magnifique à voir. Et ça fait mal, mais c'est parce que l'OM est mené 3 et pour l'instant on soigne Cornelius et Olaitan.
20: Alors on ne sait plus trop quoi dire, Karine. Tu disais c'est la cata, oui c'est la cata forcément, mais après est-ce que l'OM était favori en venant à Istanbul? Bah non. Est-ce que le Beşiktaş allait à un moment donné se réveiller? Bah oui, on y a cru lors de la première période, là on n'y croit plus du tout, ça c'est clair. On sait que contre Paris, Marseille sera en grande difficulté, d'autant que le PSG n'est pas du genre à galvauder ce choc du championnat, choc entre guillemets, mais voilà, Paris ne peut pas se permettre de jouer à 70% contre l'Olympique de Marseille dans un match au Vélodrome, donc ce sera également très très dur pour les Marseillais. Il faudra juste voir dans quelle mesure on réussit à garder le moral pendant cette longue trêve internationale où Marseille risque de broyer du noir s'il y avait 5 défaites consécutives, ce qui est une vraie probabilité avant les matchs de l'équipe de France, oui, c'est en tout cas la trêve de septembre et octobre.
1: C'est ça le problème, Flo, c'est que bon, perdre sur la pelouse du Beşiktaş, ça n'a rien de l'infamant, mais c'est la dynamique qui est catastrophique. Tu as aussi Bruno Genesio qui est quand même un peu touché, et c'est normal parce que les résultats ne sont pas bons et parce qu'il a un banc qui est quand même très réduit. Et si tu termines effectivement dimanche soir avec 5 défaites dans la besace, bon, pendant les 3 semaines, il va aussi cogiter, Bruno Genesio.
20: Oui, il va cogiter. Après, il en profitera, j'imagine, pour continuer de travailler. Il y aura des matchs amicaux d'ailleurs. Il y en a un qui est prévu contre Montpellier à Martigues. Donc, les clubs vont s'adapter et ils essaieront de repartir sur une nouvelle saison. Que là, Aguerd remplace Derek Cornelius. donc charnière centrale à Gerd Egan Riley et Amin Gouiri vient d'entrer en jeu à la place de Neil Maupay. Bon, on est en train de dresser un tableau qui est à la fois réaliste et inquiétant, hein, les deux, mais il reste 24 minutes à jouer. Il faut espérer que Marseille puisse pourquoi pas revenir à 3-2 pour s'offrir une fin de match à suspense pour éviter la défaite, mais c'est vrai qu'on a vraiment du mal à y croire vu le quart d'heure qu'on vient de vivre, très compliqué côté marseillais.
0: Mauvaise
20: avec
0: entame.
20: Les de Cherny et donc Damir Mourinho, tu l'as dit, les ex qui font mal, c'est devenu un classique du football.
21: Des trop milieu de terrain avec Kokchou qui a trouvé Fakili à gauche de la surface, le centre en retrait, heureusement à garde surgit et Abdallah essaie de se l'emmener, mais ça va revenir sur Fakili et puis aussi l'adversaire, hein, Beşiktaş ont donné la série, ça va faire aussi 7 victoires en 7 matchs à domicile, donc une grande confiance ici à Istanbul pour cette formation. Le centre de Kokchou, la frappe de Kokchou dans les gants de Geoffrey Delanche.
20: Bon, après il faudra aussi se poser des questions sur le niveau physique de cet OM, hein, qui a souvent tendance à disparaître dans les secondes périodes.
1: Oui, face à Rennes, ça a été le cas aussi.
20: Oui, non, mais Monaco, ça avait été compliqué. Oui. Le Paris FC, ça avait été dur. Bon, voilà, tu parlais de la trêve internationale, faudra peut-être aussi en profiter pour bosser à ce niveau-là, parce que c'est pas normal. Attention avec Fakili, côté gauche, qui entre dans la surface. Ouh. La frappe enroulée. Oh, la barre transversale, c'est pas terminé. Cherny dans la surface, qui va tenter sa chance. Le dribble intérieur pour centrer en retrait, ça va être dégagé par Naïef Fayard.
0: Ça recule encore. Hein.
20: Ouais, non, mais attention, faut pas en prendre 4 ou 5 non plus. Hein. Parce que là, ce serait quand même un peu honteux pour l'OM, alors que le début de saison est compliqué. S'il y avait en plus une claque, ce serait définitivement la honte pour les Olympiens. 69e, 3-1 et ballon pour Oibia.
21: Allez, Oibia qui transperce, qui est dans le camp de Beşiktaş, qui va la mettre à gauche vers Amin Gouiri, qui va fixer Mourinho. Il y a une main, il n'a pas vu monsieur l'arbitre, la passe de Gouiri a été stoppée par une main, derrière il va faire faute Gouiri, mais le ballon est toujours dans les pieds des Turcs et la faute sera signalée. C'est le Demerson qui a accroché un adversaire, le coup franc a été joué vite, mais on va revenir sur cette faute de la part du latéral italien et donc le jeu est arrêté. C'était une faute sur Vlahovic et il va y avoir, je pense,
0: j'ai une petite question sur après
21: d'échanger. Parce que Cherny est au sol, donc tu peux y aller.
0: J'ai une petite question, toi qui as l'habitude d'aller aux entraînements, de voir un peu le comportement de Delang. Est-ce que Delang c'est un leader dans son dans ses buts, tout ça? Parce que là, ça fait depuis le début du match que sa défense recule. Moi, j'ai pas l'impression qu'il leur demande de monter. Est-ce qu'il crie? Est-ce qu'il commande? Est-ce qu'il les guide dans leur placement? Parce que je les vois perdus comme des gamins. Et un gardien ne peut pas supporter ça normalement.
20: Ouais, c'est vrai, je te suis là-dessus. Bon, honnêtement, on n'a pas assez l'occasion de rester longuement aux entraînements pour te l'affirmer. Mais moi, de ce que je peux savoir, Lionel, par rapport à nos infos, aux contacts, etc., c'est que il doit s'affirmer en ce sens.
0: Il est un peu effacé.
20: C'est un joueur qui a un gardien qui a des qualités, mais qui était dans l'ombre de Geronimo Rulli la saison passée, qui doit s'affirmer en ce sens. Passer une bonne gueulante quand il faut, s'imposer comme un patron
0: de là où il est,
20: réparation, chercher le mot, et puis avoir du charisme et la confiance suffisante pour savoir dire un Egan Riley, un Timothy
0: monter, sortez, défoncer, mais tu dois pas supporter des joueurs dans tes pattes comme ça à 6 mètres, à 4 mètres de toi, c'est pas normal. Et puis ça se répète, alors deux choses l'une, c'est où il ne dit rien et il n'arrive pas à guider, il commande pas sa défense, ou alors il parle dans le vide et personne ne l'écoute. Et là, c'est un autre problème aussi.
1: Oui, dans les deux cas, il y a un souci. Il n'est pas de toute façon assez maître dans ses cages aujourd'hui. Qu'il endosse le rôle de numéro 1. Il est numéro 1 maintenant.
0: Pour moi, il ne doit plus supporter ça. Des joueurs qui reculent, qui reculent, qui reculent. Tu ne peux pas supporter une défense qui recule, qui vient sur tes pieds. C'est pas possible. Et c'est pas que d'aujourd'hui. Hein.
1: Et Flo, quel est le programme là des Marseillais? Ils rentrent dans la foulée, ils dorment en Turquie, ils rentrent demain. Comment ça se passe?
20: Il rentre demain matin. C'est ce qui était prévu parce que quand même il y a 3 heures de vol, un petit peu plus. Faudra juste que je me fasse confirmer cette info parce que effectivement c'était la tendance il y a quelques jours. Et pour tout dire la vérité, il y a avant l'envol des Marseillais de la Comorique qui sont partis hier, on m'a fait comprendre qu'il pourrait y avoir éventuellement un petit changement de programme. Donc je serais surpris malgré tout que l'OM prenne l'avion si tard. Il faut rappeler qu'il y a une heure de plus en Turquie. Il est donc chez nous ici à Istanbul 23h40.
5: Le match va se terminer à minuit passé, le temps de sortir une heure et demie du stade. C'est pour ça que le plan initial était que l'OM reste sur place et reparte demain matin. Et je vais me le faire confirmer assez rapidement. 3-1 pour cette équipe du Beşiktaş.
1: Et un carton jaune pour un Marseillais.
5: Ouais, carton jaune.
21: Harit a mis un coup dans le visage de Özkan. Alors pourtant, il y avait une belle récupération haute et une occasion avec Wea, mais l'arbitre a interrompu ça. Monsieur Colombo, il a mis un jaune à Harit qui protestait. Pas pour la faute en elle-même, mais pour la protestation. Et deux changements du côté des Turcs avec l'entrée de Poku, Ernest Poku, jeune néerlandais de 22 ans qui est prêté par le Bayer Leverkusen. Et puis Wilfried Ndidi, le Nigérian au milieu de terrain. 79 sélections qui vient densifier tout sa récupération haute de Beşiktaş. Vlahovic à la bagarre qui remet en retrait.
5: Oui, attention Armin Harit de ne pas se prendre un deuxième carton jaune parce qu'il était assez énervé. C'est vrai qu'il y a eu quelques décisions arbitrales qui sont un peu contestables, en tout cas qui ont agacé, ça c'est factuel, les Marseillais. On a vu Emerson, Neubier, Harit, Gouiri s'en prendre un peu à l'arbitre sur quelques situations. Et donc il faudra surveiller un peu la frustration des Marseillais. Allez pourquoi pas Armin Harit. Abdallah qui ne donne pas le ballon dans les pieds comme il faut pour Armin Harit. Le chrono qui tourne, ça paraît mission impossible pour les Marseillais. 17 minutes encore à jouer dans le temps réglementaire. 3-1 pour le Beşiktaş qui est dans un fauteuil parce qu'ils font tourner. Il y a un peu imprécis mais désordonné de la part des Marseillais, donc c'est très compliqué d'aller récupérer le ballon.
21: Et il n'y a aucun tir marseillais en seconde période. 7 pour Beşiktaş, aucun pour cette équipe de l'Olympique de Marseille qui se dirige donc vers une nouvelle défaite. Il va falloir quand même espérer peut-être un but avant la 85e pour y croire, avec Gouiri qui a le ballon, qui va le perdre plutôt et qui va essayer de presser, mais devant Thiago Diallo, il n'y a rien à faire, il va la mettre sur la droite. Thiago Diallo, on va le retrouver, il va s'appuyer tranquillement sur Özkan, son milieu de terrain qui s'intercale, ils sont tranquilles les joueurs de Vincenzo Italiano. Ils repassent même par leur gardien Alexander Nubel.
5: Allez, le dégagement de l'ancien portier de l'AS Monaco. 16 minutes encore à jouer dans le temps réglementaire. Attention, il y a des trous au milieu de terrain et côté gauche également, avec l'opportunité d'être servi pour Vlahovic qui se retourne, qui est face à Aguerd, qui va donner ce ballon désormais côté droit pour un centre à venir. Attention, il y a surnom de Vlahovic. Vlahovic qui a été à deux doigts de contrôler ce ballon au niveau du point de pénalty. Et Murillo se saisit de la balle pour avancer et peut-être aller centrer.
21: Là, c'est la panique. Murillo derrière lui avec Olaitan. On est à 30 mètres sur sa gauche. Thiago Diallo, on a reculé un petit peu du côté de Beşiktaş. Il va écarter complètement à gauche avec Fakili qui est surprenant. Le joueur arrivé de Ligue 2 cet été, on le répète, de Clermont, mais qui est un titulaire à Beşiktaş. Le Fenerbahçe et Galatasaray s'étaient intéressés à lui l'hiver dernier. Et là, il a marqué tout à l'heure et il est vraiment bon. Il a mis en retrait. On va retourner jusqu'au gardien. Topchou va pas prendre de risque et retrouver Alexander Nubel qui joue avec la semelle avant de s'orienter sur sa gauche vers Thiago Diallo.
5: Ah, il y a un pressing d'Abdallah et du coup un mauvais dégagement de la part des Turcs qui arrivent directement dans les pieds d'Alexander Nubel. Même dans l'attitude lyonnaise, on a l'impression que les Marseillais n'y croient plus. Ils vont quand même écarter côté droit. C'est fait par Reubier pour Kylian Abdallah qui fait siffler. Et ça aurait été sûrement l'un des meilleurs Marseillais ce soir. Il a fait signe au staff qu'il avait mal. Aïe aïe aïe, il a fait signe au staff qui s'était fait mal. J'ai l'impression à la. Je sais pas si c'est au mollet ou à la cheville, mais en tout cas il s'est arrêté net.
6: Et derrière la cuisse, je crois qu'il s'est tenu.
5: Je sais pas si c'est la cuisse, j'espère pas parce que ce serait musculaire, mais il a insisté sur le fait qu'il fallait le changer. Sûrement des crampes, en tout cas il se baisse la chaussette droite. J'ai l'impression que ce sont des crampes au mollet.
6: Des crampes au mollet.
5: Que ce soit uniquement des crampes, ce qui serait pas totalement indécent pour un jeune joueur qui enchaîne malgré tout quelques performances de haute
6: intensité. Plus la pression et tout, la tension nerveuse, ça fait. C'est exactement ça.
5: 3-1.
6: Ah, il peut
5: cette équipe de Beşiktaş.
1: Et Flo, est-ce que, parce qu'on en a parlé de cette baisse de régime vraiment marquante côté Marseille depuis le début de la saison, est-ce que Bruno Genesio lui-même est quand même extrêmement surpris de la forme mauvaise de ses joueurs? À la 60e, il n'y a plus d'essence.
5: Surpris en tout cas, ça devient un vrai sujet pour Bruno Genesio. Attention avec ce ballon.
6: C'est quand même eux qui ont fait la préparation.
5: Oui, bien sûr. Non, mais quand je dis que ça devient un sujet, c'est que on l'a évoqué ensemble. Il pensait pas au départ faire ce léger turnover sur ce match-là de Beşiktaş, mais il s'est rendu compte sur les trois dernières défaites qu'il y a eu notamment une défaillance physique de la part de l'OM. Donc peut-être qu'il ne s'y attendait pas. Lui, il pense qu'il y a un côté physique, mais aussi un côté où il faut se remettre peut-être des émotions de la saison passée. On a quand même affaire à des joueurs qui n'étaient pas titulaires dans leur club. La saison passée. Non, mais quand il a dit après Rennes qu'on demandait à des joueurs des choses auxquelles ils n'étaient pas habitués ou plus habitués, c'est l'enchaînement des matchs avec une certaine pression. Et ça, physiquement, Lionel, tu le sais.
0: Bien sûr, j'arrêtais pas de le dire l'an passé.
5: Voilà, à un moment donné, tu le payes. Attention avec un ballon pour le Beşiktaş.
21: Ouais, sur le côté gauche, il va aller fixer Olaitan. Il va la mettre dans la surface vers son vis-à-vis Vlahovic. Et il était hors jeu à la base. Le Béninois qui fait beaucoup de courses et qui avait de toute façon manqué sa transmission. Mais c'est vrai que les Marseillais, ils n'ont plus rien dans les chaussettes. Abdallah est toujours là pour le moment. Et Madi va entrer en jeu. Le jeune Tajidine Madi pour suppléer probablement son jeune coéquipier.
0: Trop souvent, on parle de la fatigue physique à cause de l'accumulation des matchs, mais la fatigue physique, franchement, c'est que dalle. C'est plutôt la fatigue mentale, la fatigue psychologique, et cette fatigue là pour l'enlever, c'est très très très compliqué. Et après arrive la fatigue physique, mais normalement le physique, si le mental est bon, le physique y suit, mais et pas l'inverse.
1: Non mais Flo, l'inverse. Moi je veux bien, mais face à Rennes par exemple, à la reprise ils sont cuits, et dans le 11 qui reprend à la mi-temps, il y a énormément de titulaires de l'an passé. Il y a Pachao, il y a Hojbjerg, il y a Ouéa, Aguerd, c'est un titulaire, il était blessé, mais sinon c'est un titulaire. Emerson, il a joué.
5: Non, là, je suis pas d'accord.
1: Bah, Aguerd, il a l'habitude de jouer foot, mais c'est pas une découverte.
5: Oui, mais d'accord, mais il sort d'une pubalgie, Karine. Il devrait même pas être titulaire en début de saison. Egan Reilly, il enchaînait pas les matchs. Je peux te les citer. Abdelli, c'était un fantôme sur la deuxième moitié de saison. Hojbjerg, physiquement, on sait qu'il pêche, et là d'ailleurs, il a du mal à revenir sur Fakili en retrait vers Vlahovic. Heureusement que Emerson va être là, mais Hojbjerg physiquement, faut pas réinventer Hojbjerg. L'année dernière, il a fait une mauvaise saison.
1: Oui, mais il était titulaire.
5: Oui, mais c'est pas le problème. Physiquement, il y était.
1: Et il a fait une bonne préparation pour le coup. Il était bon dans les matchs amicaux.
5: Oui, mais tu vas pas faire revenir. Il a été bon, il a été correct. On va pas non plus faire de Hojbjerg un joueur qui a été exceptionnel lors de la préparation.
0: C'est souvent ça.
1: Pour la prépa, sa prépa était meilleure que les matchs de championnat de la fin de saison.
0: Quand tu fais une prépa, que t'es très bon, souvent au mois de septembre, octobre, voire novembre, tu as le pic de forme qui s'est inversé. Ouais. Et là, et après tu remontes. Mais s'il a été trop bon tout de suite, c'est que maintenant il est dans le creux de la vague. Il va remonter peut-être progressivement. Après il y a la pression, il y a tout ça aussi qu'il faut prendre en compte. Ouais.
5: Mais on peut continuer sur la liste. Angel Gomez, il a fait très peu de matchs au final, même s'il a été prêté à Wolverhampton. Amin Harit, lui, il a fait une saison complète. Attention avec Gouiri. Gouiri en position de frappe qui va essayer de déborder, il n'y arrive pas. Harit, c'est l'exemple type. Il a fait une saison complète en Turquie l'année dernière. Il s'est relancé, il est en pleine forme. Donc quelque part, lui, dans cette manière d'encaisser l'enchaînement des matchs, il y arrive. Mais il y a plus de la moitié de l'équipe qui attention avec la frappe qui est cadrée de la part de Vlahovic, qui est captée par Jeffrey Delong. En plus je vous le dis parce que ce sont des infos que j'ai eues via le staff où j'ai cherché à décrypter la phrase de Bruno Genesio de dire on demande des choses à des joueurs auxquels ils n'étaient plus habitués. C'est ça, c'est tout simplement l'enchaînement de haute intensité.
1: Ouais. Voilà. La moitié, ça s'est joué l'an dernier.
21: Le centre fort stoppé par Nubel. D'ailleurs, dans cette veine, on a Bia qui est cuit et qui râle un peu sur tout le monde. Là, il replace tout le monde. Il demande à Gouiri de se replacer, mais il en a plein les chaussettes. Pierre-Emile Hojbjerg, il y a des gros trous. Je serais pas étonné que Marseille en prenne un de plus. Là, Timothée accroche Olaitan qui va garder le ballon, qui va trouver un relais avec Vlahovic. Olaitan lancé à gauche, il va la mettre dans la surface avec le deuxième poteau Pokou. Et voilà, le but, le quatrième but pour Beşiktaş. Et c'est Pokou qui vient bénéficier de l'excellent boulot d'Olaitan qui, lui, est en grande forme. Il continue de courir, il continue de faire les efforts. Et il est passé décisif. Marseille, eh bien, pour l'addition, s'alourdir. 4 ans.
5: Et justement, j'ai un œil sur le banc des remplaçants où on ne voit plus Bruno Genesio, on ne voit plus personne du staff. On ne voit que des mines dépitées, les mains sur les hanches de CJ Galarile. Hojbjerg qui essaye de faire illusion, ça on est habitué à ces grands gestes, le milieu danois. Allez, venez, les gars, faut réagir, allez, faut se bouger. Il y a 4-1, c'est plié, tu peux me refaire l'histoire comme tu veux, notre cher Pierre-Emile, mais voilà, le vrai visage de l'OM. C'est ça, c'est un Kylian Abdallah qui va sortir parce que physiquement il a des crampes, mais on a des Marseillais qui ont complètement plongé physiquement, techniquement. En tout cas, ils n'ont pas existé dès qu'il y a eu le deuxième but du Beşiktaş. Ouais. Et même un peu avant, on avait senti que c'était en train de.
0: À la sortie des vestiaires, Flo.
5: Côté marseillais.
0: À la sortie des vestiaires, deuxième mi-temps.
5: Il y a eu 5 bonnes minutes. Néant.
20: Il y a eu 5 bonnes minutes et après il y a eu cette occasion de la part de Tcherny. On a vu tout le monde qu'il y avait danger et 2 minutes plus tard c'est terminé, le 2-1 et les Marseillais qui plongent physiquement. En tout cas 4 buts à 1, la défaite on le savait, mais la défaite avec 3 voire plus, parce qu'on verra si le Beşiktaş pousse, ce qui est fort possible dans cette énorme ambiance, ça on l'avait un petit peu moins prévu que ça tourne à la correction.
1: Marseille qui coule, Marseille qui se fait humilier sur la pelouse du Beşiktaş. On en est à 4 buts à 1 déjà, 10 buts encaissés pour les Marseillais après 5 journées, c'est pas fini. Vous êtes sur RMC, on se retrouve dans quelques instants pour la suite du match. Les Marseillais qui ont qu'une hâte, c'est que le match se termine, qu'ils rentrent à Marseille et qu'ils essayent de retrouver un petit peu d'espoir avant le classique de dimanche. À tout de suite sur RMC.
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1: Karine Galli. 22h47, vous êtes sur RMC. On est ensemble avec Lionel Charbonnier pour vivre la première journée de Ligue Europa. Vous êtes sur le WhatsApp RMC 06 12 424 424. Idir, McCourt a mis l'OM dans la merde. Mais dis donc, et Longoria et Benassia, ils ont fait quoi, mon cher Idir? Parce que si McCourt s'en va demain, vous êtes encore plus dans la merde, comme tu dis. 4 buts à 1, donc le Beşiktaş qui est en train d'humilier les Marseillais. Marseille qui va se diriger vers une 4e défaite consécutive, 3 en Ligue 1 et une en Coupe d'Europe. On est avec Valentin Jamin et Florent Germain.
20: 5 minutes encore à jouer dans cette rencontre. Le Tout Proche Stadium qui est en folie, évidemment. Ils n'en ont que faire des soucis marseillais. Ils sont en train de voir une équipe du Beşiktaş qui réalise un très très bon début de saison. Tu l'as dit, qui a été capable de s'imposer dans le derby contre Fenerbahçe et qui lance de la plus belle bête des manières son aventure européenne avec un 4-1 qui était un peu inattendu, cela dit, en fin de première période, parce que Marseille avait réussi à égaliser après l'ouverture du score de Fakili quand le Beşiktaş menait 1-0. Abdallah qui égalise. Et derrière, pardon, donc les 3 buts dans cette seconde période à vite oublier. Je suis allé aux infos et alors il y a bien eu un changement de programme, puisque au départ ils devaient rentrer le lendemain matin. Ils vont rentrer directement dans la nuit. Donc si tu vas aller les accueillir à Marignane, prends rapidement ton TGV, Karine. Si tu as des choses à leur dire,
1: non.
20: Si tu veux leur dire, vous étiez tous titulaires la saison passée.
1: C'est pas normal. Mais je pense qu'il faut surtout dire des choses à Longoria et à Benassia avant tout. Hein.
20: Bah écoute, appelle-les et puis tu les mets à l'antenne. Ou sinon Pablo Mehdi 32-16, n'hésitez pas pour réagir. Je pense que évidemment le problème il est aussi sur une prise de position à un moment donné de Franck McCourt. Comme je le disais dans l'avant-match, j'ai envie de dire que les Marseillais, les supporters en tout cas, sont prêts
5: à comprendre, et ils ont déjà compris, hein, ils sont pas bêtes, hein, croyez-moi, que ce serait une saison horrible, galère, etc. Mais ils ont juste besoin de savoir où va l'OM, en fait. C'est tout simple. Marseille, c'est un club, l'OM, c'est un club qui ne va pas être lâché par ses supporters, hein, du jour au lendemain. Il peut y avoir des bouderies, il peut y avoir, comme l'a dit Valentin, un match contre le PSG ou dans un stade qui sera pas plein, mais il y aura quand même 55 ou 60 000 personnes.
1: C'est une très belle affluence.
5: Oui, oui, déjà, mais à Marseille, les fans de l'OM ont juste besoin de savoir ce que veut faire Franck McCourt. Voilà, qu'on soit un petit peu plus clair sur les ambitions. Est-ce que ça reviendra? Est-ce que dans deux ans, quand il y aura cette parenthèse financière, voilà, est-ce qu'il a encore des ambitions pour l'OM? Est-ce qu'il veut passer la main? C'est quoi le projet, en fait? Voilà, c'est juste ça. Et je pense qu'en échange d'une visibilité, Marseille, en tout cas, les supporters sont peut-être prêts à comprendre que ces joueurs-là qui sont sur la pelouse ne sont pas au niveau, parce que c'est une réalité. Ils n'étaient pas prêtés, indésirables, remplaçants ou titulaires. Pas au niveau pour rien la saison passée. Donc au final, tout est logique dans le monde du football.
1: Bah, ils ont quand même tous été choisis par l'ancienne direction.
5: Oui, mais elle n'est plus là, l'ancienne direction. Ah oui. Donc ça.
6: Oui, mais les joueurs, ils restent.
5: Ça, c'est une autre histoire. Allez, attention avec ce ballon côté gauche pour les Turcs avec un centre au point de pénalty. Ouattara, la frappe, ça va passer à côté de la lucarne. Il aurait pu se venger du mal que lui a fait Kylian Abdallah, surtout lors de la première période, pour aller marquer un cinquième but. 4-1. Ouf. Pour le Beşiktaş.
21: Ouais, et pendant ce temps-là, ils font des changements. Et eux, ils ont un banc, hein, Fabio Miretti, ouais, qui était à la Juve depuis ses 8 ans, qui est arrivé cet été. Et puis un bon attaquant, le coréen Oh, qui est entré en jeu. Yong-Yu Oh, qui est arrivé en février, lui, de Genk, qui avait planté 3 buts sur ses 3 premiers matchs. Il avait fait grosse impression. Et il a du talent, ce que, selon moi, que l'Olympique de Marseille, vraisemblablement, notamment ce soir et depuis le début de la saison. Marseille essaie d'avancer un petit peu sur le terrain avec Abdelli dans le rond central, avec maintenant Madi qui va la mettre derrière lui avec Aguerd. On est toujours dans le camp marseillais et on pense déjà à la suite, bien évidemment, même si Emerson va trouver un Paixão d'ailleurs qu'on n'a quasiment pas vu, hein, tout comme Gouiri, les deux depuis leur entrée.
5: Oui, ils sont rentrés, cela dit, à 2-1, et dans la foulée, assez rapidement, il y a le troisième but. Donc ils ont à peine eu le temps de s'illustrer. Attention avec Gouiri. Allez. Avec le petit coup du sombrero, la frappe enchaînée. Oh, il y a une faute derrière, mais non, il n'y aura pas de pénalty. Gouiri avait déjà effectué sa frappe, il avait fait le très bon geste pour s'emmener le ballon, pour aller essayer de frapper pied gauche, mais ça passe largement à côté de la cage d'Alexander
1: et Flo,
5: Nouvelle. Dernière minute du temps réglementaire, 4-1 pour le Beşiktaş.
1: Tu nous avais parlé d'un changement de système éventuel, en tout cas tu disais que Bruno Genesio il pourrait tendre vers ça au bout d'un moment. Là on continue.
5: J'ai jamais dit ça.
1: Non, mais que toi tu trouves que ça serait une bonne idée, tu disais ça.
5: Ah non, j'ai jamais dit ça.
1: On n'était pas ensemble en disant que potentiellement il devrait essayer de changer de système et pas de rester sur son 4-2-3-1.
5: Dans l'After Marseille ?
1: Non, sur RMC. Que tu voudrais voir potentiellement une évolution de son système.
5: Alors moi j'ai pas du tout souvenir.
1: Bon,
5: mais
1: alors d'accord. Bon, alors est-ce qu'on peut imaginer une évolution de système, passer à 3 derrière, faire peut-être un 3-5-2, parce que ce 4-2-3-1 qu'il fait et qu'il remet à chaque match et qu'il visiblement n'est pas une totale réussite, notamment pour Timothy Weah qui l'an dernier était bon, là il se retrouve en latéral et plus en piston. Est-ce que c'est quelque chose qui pourrait arriver, parce que les défaites là
5: ça a été évoqué effectivement avec Bruno Genesio. Je crois qu'il y a une petite question là-dessus, parce que c'est vrai qu'il y a le profil de certains joueurs, notamment on pense à Timothy Weah est plus exposé en étant un vrai latéral droit. Emerson pourrait peut-être se recentrer aussi dans l'axe en tant qu'axial gauche, mais au final il n'y a pas trop de solution non plus en tant que piston sur ce même côté. Écoute, je ne suis pas persuadé que ce soit la solution envisagée par Bruno Genesio. La question lui a été posée, je ne l'ai pas senti très enthousiaste à cette perspective là de changer de système. Voilà, j'ai l'impression qu'il a plus identifié le besoin de certains joueurs de retrouver de la consistance, de retrouver de la régularité, de peaufiner les automatismes, voilà, d'être un peu plus patient, parce que forcément il y a des rendez-vous qui étaient compliqués, ça ne faut pas le nier aussi, hein. Rennes, Beşiktaş, Paris, c'était quand même un enchaînement pour une équipe qui est malade. Monaco, c'était quand même des matchs. On espérait du côté marseillais que Marseille prenne un point par-ci, un point par-là. On se dirige vers un zéro pointé à part Strasbourg. Donc effectivement, c'est vraiment le tableau noir. Ballon pour Amine Harit avec une de Pacheco. La frappe qui est contrée, ce sera capté par même pas par Nobel.
21: Ah non, il n'a pas réussi à capter. Pacheco a la devance et il va la mettre à gauche de la surface vers Amine Harit, le Marocain. Il y a 5 minutes de temps additionnel. On est dedans. Le pied droit d'Amine Harit, la frappe contrée cette fois captée par Nobel et Guiri qui l'a demandé en retrait. Lui qui a fait un très beau geste tout à l'heure, ce coup du sombrero. Et les Marseillais étaient en supériorité numérique parce que Topchou, le défenseur central, était blessé en plus. Mais ils n'en ont pas profité. Une des dernières relances avec Kassoum Ouattara qui la met en retrait. Dégagement de Topchou vers Timothy Weah.
5: La tête de Timothy Weah pour CJ Egan Riley en retrait malgré le pressing de Haut et de Vlahovic qui est resté là juste pour marquer son cinquième, enfin le cinquième but de l'équipe. Hein. Vlahovic, il n'a pas été à la fête en tout cas dans la réalisation. Lui, le buteur de cette équipe qui a un champ à sa gloire déjà. Hein. Ouais. Vlahovic qui a été adopté rapidement.
1: Il s'est pas illustré, mais ses coéquipiers, oui. Et ça y est, Flo, j'ai trouvé. Oui. C'était pas toi, effectivement, c'est Jean-Louis Tour. Alors je pense que Gilbert posera la question à Jean-Louis Tour dans l'After Foot qui va arriver dans quelques minutes, parce qu'on en avait parlé lors de Rennes-Marseille vendredi soir, de cette possibilité.
5: Quel honneur que tu confondes des propos de Jean-Louis avec les miens. C'est Jean-Louis,
1: directeur du football. C'est beau.
5: Exactement. Directeur général du football.
21: C'est pas. C'est Grégory Lorenzi. Le Grégory Lorenzi d'RMC, en fait. C'est exactement
5: ça. Qu'on salue Jean-Louis, effectivement, bah écoute.
1: Mais il va être dans l'After Foot dans quelques minutes. Donc il va nous dire peut-être si effectivement il a vraiment envie de voir ce 3-5-2, si c'est une solution en tout cas, parce que là il faut faire quelque chose hein, à Marseille.
5: Non, mais à un moment donné, oui, surtout peut-être face au PSG. Parce que.
21: Attention, parce que juste Weah, il a frappé, il est resté au sol et on fait venir les soigneurs.
5: Alors, et ça fait deux fois qu'il a mal en plus.
21: Ouais, je pense que là il se fait tirer. Hein. C'est peut-être entre guillemets juste des crampes, mais à surveiller parce que le 3-5-2 sans piston droit, ce sera moins facile.
5: Lionel, les crampes là, je veux bien qu'il y en ait un peu, mais je veux dire, on a l'impression que
6: non, mais là,
5: la
6: sont
5: moitié
6: la
5: des
6: complète.
5: Marseillais a des crampes.
6: Ils sont à la rue complète. Alors il y a l'aspect physique, mais on en parlait tout à l'heure. Il y a l'aspect psychologique aussi. Là, ils sont les défaites aidant. Tu vois, tu récupères pas. T'arrives pas à te remettre. Cette fatigue nerveuse, elle est très très difficile à enlever. Alors en plus physiquement, je ne comprends pas parce que là, physiquement, c'est qu'ils se sont trompés dans la préparation du début de saison. C'est quoi? C'est 3-4 joueurs qui ont des crampes là. Hein. Et il y en avait un qui avait des crampes à la 52e minute.
21: Ouais, Ulysse Garcia et derrière.
6: Ulysse Garcia, 52e minute. Mais ça n'existe pas en professionnel. Donc il y a un mal qui est. Il y a des mots, pas un mal, mais des mots autres que le physique, je pense. Déjà.
5: Bon, il y a un truc qui m'inquiète là, c'est que ça fait honnêtement 15-20 minutes que je ne vois plus Bruno Lenzio. C'est-à-dire qu'il est très très rare quand même qu'un coach reste assis à ce point-là. Il doit être abattu, évidemment impuissant parce que voilà, il a fait ses changements. Il y a 4-1, c'est plié et il sait que ce sera une quatrième défaite consécutive. Mais ne serait-ce que pour le symbole, Valentin, c'est vrai que on ne voit plus Genesio debout dans sa zone technique, aller parler à ses coéquipiers. Alors qu'il y a eu des situations là où ça méritait peut-être qu'il y ait le coach qui se rapproche, qui demande ce qui se passe pour Timothy Weah. Voilà. Moi j'ai l'impression, j'interprète un peu parce qu'on le voit pas, mais j'imagine qu'on a un Genesio qui doit être un peu KO là.
21: Attention avec Bien qui récupère le ballon au milieu de terrain, il va finalement être dépossédé, il y aura un carton jaune parce qu'il y avait une faute sur l'action de Miretti, mais c'est vrai qu'on l'imagine prostré dans son siège. Bah, c'est depuis le quatrième but hein, quasiment qu'on ne le voit pas.
1: Et on n'a pas l'image, mais on l'imagine. Alors que l'entraîneur du Beşiktaş, ouais. Lui est debout, il est au taquet. Hein. Il continue.
5: Ah oui, non, mais...
21: ouais, il a les chants à sa gloire, il applaudit le public, il se régale. Hein,
6: qu'il arrête
5: plusieurs fois. J'ai cru voir avec son crâne rasé Rodré Sampaoli des belles heures marseillaises là, qui s'excitait à droite à gauche en train de courir dans sa zone technique. Amine Harit côté droit, Heubier a provoqué un carton jaune, il s'est chauffé, il s'en est pris à l'arbitre, comme je le disais, il y a beaucoup de frustration côté marseillais, d'agacement et tout ce que vous voulez, on peut le comprendre, mais ça va être terminé, ça va être la fin. L'arbitre va libérer les Marseillais de ce calvaire à Istanbul. 4-1 pour le Beşiktaş. Les Marseillais ont fait illusion pendant la première période, un partout à la pause avec l'égalisation de Kylian Abdallah, et derrière le naufrage collectif, le naufrage physique, le naufrage technique et la quatrième défaite de suite avant d'aller affronter le PSG dimanche soir. Très très sale période pour l'Olympique de Marseille. Le moral est loin d'être au beau fixe pour les Olympiens. On a même un Bruno Genesio qui est pas loin de la déprime. 4-1 pour le Beşiktaş ici à Istanbul.
1: Merci beaucoup messieurs, les réactions dans l'After Foot à venir.
2: Salut les gars.
1: Lionel, un petit mot rapidement. Marseille qui coule, Marseille qui n'y arrive pas, 4e défaite de suite. On peut déjà miser sur une 5e peut-être dimanche. Et en Bruno Genesio qui est dépité, il devrait démissionner à la trêve là.
0: Non, tu quittes pas le navire comme ça, mais à la trêve.
1: Oui.
0: Non, tu peux pas quitter le navire comme ça, tu peux pas. Mais bon, je comprendrais si jamais il le faisait. Ça, y a pas de souci. Moi, je trouve que bon, aujourd'hui, le score est logique. Le score logique à la mi-temps, le 1 partout, je trouvais tout à fait logique, assez cohérent ce que présentaient les Olympiens avec le petit Abdallah que je sortirais du lot.
1: C'est la seule éclaircie de la soirée.
0: Et le score final aussi complètement logique, tant les Olympiens sont à la rue physiquement, mentalement, tactiquement. Quand je vois la défense qui revient sur les pattes du gardien, alors moi je suis gardien aujourd'hui, je peux te dire que je leur mets des soufflantes à mes défenseurs pour leur dire de monter, mais il n'y a pas de capitaine dans le navire non plus dans ce terrain là j'ai pas vu de leader, j'ai pas vu de voilà, il y a du taf, hein. Il y a du taf.
1: Merci beaucoup Lionel. On rappelle donc Marseille qui coule, 4-1, défaite sur la pelouse du Beşiktaş. Marseille qui donc s'incline pour la 4e fois consécutive, alors que dimanche il y a le classique face à Paris. Marseille est en grande difficulté. Le débrief de la défaite marseillaise, c'est tout de suite dans l'After Foot avec Gilbert Bribois. À tout de suite.
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26: Bonsoir à tous, l'After est là jusqu'à minuit, nous sommes en direct bien sûr comme tous les soirs de l'année sur RMC, sur After Foot TV, sur la chaîne YouTube de l'After, l'After première radio de France le soir, l'After Foot le vrai, et pas la copie, avec ce soir Daniel Riolo, salut Daniel.
27: Bonsoir les amis.
26: Avec Florent Gautreau.
28: Salut à tous.
26: Et avec Jean-Louis Tour.
27: Salut tout le monde.
26: L'optimiste marseillais, ouais. Qui est là avec nous.
27: Enfin là je suis ému, c'est mon premier jeudi noir.
26: C'est vrai?
27: Eh ouais, c'est vrai.
26: Mais non mais t'as l'as déjà fait.
27: Non.
29: Mais j'avais oublié effectivement son avis de lundi.
26: Ah, mais son avis concerne la saison.
27: Je l'avais dit lundi, hein, que il fallait tenir un peu et serrer les dents cette semaine parce que ça allait être compliqué.
29: Ah bah là, on a serré très
27: tout
29: fort.
27: Tout était dit lundi.
26: On va bien sûr analyser la défaite de l'OM à Beşiktaş 4-1, l'actualité du jour également, la journée de Ligue 1 du week-end, il y a pas mal de choses. Bien sûr, à voir ensemble, le 32-16 est là. Vous pouvez nous appeler, le numéro WhatsApp de l'After également, 06 12 424 424. Donc, Beşiktaş bat l'OM 4-1 dans les principaux résultats de la soirée. Sachez que le club d'Ophi Crète, club d'Héraclion en Crète, qui jouera contre Rennes, hein, prochain match, a gagné face à Hoffenheim 2-0. Donc ils sont peut-être pas si nuls que ça, les Grecs. Crystal Palace a battu Lech Poznan 4-0. Donc Pierre Sage peut-être s'achète un peu de tranquillité. La Juve a éclaté Nîmes 5-0 et Bournemouth a gagné à la Real Sociedad 2-1 pour les principaux résultats d'Europa League. Et puis il y avait également le match de Coupe de la Ligue en Angleterre ce soir. City a battu Norwich 5-0. Et puis je vous ajoute pour la route un match de Ligue 3 entre Bastia et Cannes. Voilà, ça fait un peu Ligue 1 des années 80.
0: D1.
26: Bastia Cannes.
27: Il y a eu un carton rouge d'ailleurs qui était très Ligue 1 des années 80.
26: Il y a eu un carton rouge. Un partout, score final. Voilà.
0: Ça aussi, c'est très D1 des années 80.
26: De quoi ?
0: Un partout entre Bastia et Cannes.
26: Bon, évidemment, on s'attendait à ce que ce soit dur pour l'OM. On s'attendait à ce que Genesio fasse un peu tourner, il l'avait dit hier. Bon, jusqu'à la mi-temps, ça allait, et puis après, explosion en vol, quoi.
29: Je suis même pas sûr.
27: Il n'y a pas 3 points en jeudi noir, c'est ça ?
29: Non, il n'y a pas 3 points.
26: Okay. Bon, non, là.
27: Très bien. Non, je découvre.
26: Comme il n'y a qu'une heure d'émission.
29: On s'attendait évidemment à la défaite, mais c'est plus qu'une défaite, c'est un naufrage total. C'est désespérant, en fait. C'est un néant absolu. Je ne vois pas un point positif. Je sais qu'on va dire que passé les 20 premières minutes où ils ont pris un bain de pied, derrière, ça a été un petit peu mieux. Mais toute la séquence est un peu d'entame de seconde période. Donc, on va dire une séquence qui aura pu durer 25-30 minutes. Mais même durant cette belle séquence de l'OM, moi, je trouvais pas ça bien. Je les trouvais pas incisifs. Je les trouvais pas déterminés. Ils avaient le ballon. Ils se sont approchés de la surface. On avait le sentiment qu'ils ressortaient mieux le ballon, que ça ressemblait un peu plus à quelque chose. Mais j'avais l'impression que c'était une équipe faible qui était dans un bon moment. Mais elle dégageait tout le temps pour moi. Et la faiblesse, et le manque de confiance, et selon moi, l'impossibilité de faire quoi que ce soit, d'aller marquer ou d'aller mettre en danger cette équipe. C'est plus quand Beşiktaş, à ce moment-là, m'a semblé curieusement un petit peu baissé de pied, après leurs 20 premières minutes complètement folles, où ils ont fait tourner en bourrique les Marseillais. Mais dès qu'ils ont repris un petit peu d'énergie, ils les ont massacrés. C'était terrible à voir. Je me demande si j'ai déjà vu un OM aussi faible, en fait. C'est la vraie question, elle est là. Même dans les tristes années OM, si ça leur est arrivé, les années de crise un peu comme ça. Je sais pas si j'ai déjà. Franchement, là, c'était ridicule. Ça frise le ridicule. Je ne comprends pas comment joue l'OM. Je ne comprends pas ce que font les joueurs. Leur état de forme, leur niveau technique, leur niveau de compréhension tactique de ce qui se passe. Il y a des joueurs qui ne servent à rien, qui sont transparents. Je veux dire, à quoi sert un Minarit dans cette équipe ? Il est transparent. À quoi sert Abdelli dans cette équipe ? Il y a rien, c'est un néant. Ah, s'il a le ballon dans les pieds, il arrive à donner un ballon propre, un plat du pied à 2 mètres, ça ok, mais c'est tout. Mais rien, quoi. C'est un néant total, c'est un naufrage absolu. Et moi, honnêtement, je comprendrais que Genesio jette l'éponge et dit stop, je ne vais pas y arriver. Je crois que ça le libérerait.
0: Je voulais presque.
26: Le 32-16 est ouvert sur
29: Internet. Vraiment, c'est terrible.
0: Je voulais presque commencer par ça parce qu'effectivement, on a parlé dans l'avant-match en se disant que Genesio, qui endosse beaucoup de choses, beaucoup de responsabilités, y compris dans la communication, pour essayer de faire comprendre que c'est très compliqué, on disait presque que cette compo, c'était un message à ses dirigeants aussi. C'est-à-dire, je suis obligé de faire tourner parce que physiquement, je dois le faire. Puisqu'il y a Ligue 1 et Coupe d'Europe, et je mets une équipe qui est faible. Et après, j'en viens à l'analyse. Effectivement, techniquement, on savait que c'était faible.
29: C'est le milieu normal qui était là.
0: Ouais, mais non.
29: Ils ont démarré Hojbjerg, Abdelli, Angel Gomez.
0: Oui, mais ça, c'est le milieu qui a déjà du mal depuis le début de la saison. Mais
29: ils
0: ont démarré avec Cornelius, ils ont démarré avec sur le banc Aguerd, Emerson, Paixão, Guiri. C'est-à-dire leurs 4 meilleurs joueurs. Sur le papier. Leurs 4 meilleurs joueurs.
29: Enfin, franchement,
0: c'est justement ce qu'on se disait, c'est que tu pars avec tes 4 meilleurs joueurs sur le banc, même s'ils sont pas bons, tu sais que leur remplaçant va être moins bon qu'eux. Donc c'était ça la situation. Donc je dis que techniquement, c'est déjà faible avec les titulaires, mais partir à la guerre, et notamment défensivement, avec Cornelius et Ian Riley en charnière centrale, c'est suicidaire. Je pense que c'était suicidaire. C'est faible physiquement. Et là, il y a une vraie question à se poser. Tu en as parlé, Gilbert, mais on l'a vu à Rennes avec Jean-Louis vendredi.
29: C'est ça le truc.
0: C'est-à-dire que la première période, elle est correcte. Mais la deuxième, dès le début de la deuxième, c'est fini. Et enfin, psychologie.
29: Mais faire tourner, c'était normal. Il ne la joue pas, c'est normal. Moi, j'ai aucun problème avec le fait qu'il mette en place.
26: Il a trop tourné.
29: Les gars, ils ne bougent pas. Il n'y a rien.
0: Mais c'est pas que ça, Daniel. Faire tourner quand Genesio a été à Rennes ou à Lille, avec les bancs qu'il avait, ok. Faire tourner là devant, je dis à la limite pourquoi pas.
29: Et il est obligé.
0: tu fais rentrer Paixão et Guiri, pourquoi pas en finisher. Faire tourner en te mettant autant en danger défensivement, tout est passé dans l'axe, tout est passé dans l'axe avec cette charnière qui est déjà en difficulté, moi je pense que c'est une erreur. Et après,
29: on va dire peut-être qu'il va falloir un moment qu'il se décide à jouer à 3 dans l'axe, parce que sinon c'est pas possible.
0: Et après, dernier point en dehors de l'aspect donc techniquement faible, on le savait, encore plus avec les remplaçants de ce soir que Genesio a souhaité mettre quand même, que c'est faible donc physiquement, et là il y a une vraie question sur la prépa de l'OM de cet été, maintenant c'est faible psychologiquement parce que les joueurs maintenant ont peur, les joueurs n'y croient plus, les joueurs sont flippés, et la deuxième période elle est le symbole d'un OM qui n'y croit déjà plus, et je pense qu'effectivement Genesio, c'est une vraie question à se poser sur le fait que le fait de savoir s'il va vouloir rester longtemps dans cette galère.
27: Après, je pense qu'il ne faut pas exagérer non plus la portée du résultat. On n'a pas découvert les limites de l'OM ce soir. On les voyait avec le 11 titulaire. Elles sont encore plus criantes avec des remplaçants qui sont vraiment loin des titulaires. La défaite est grosse.
29: C'est pas un problème. C'est pas que un problème de qualité de joueur.
27: Hein. Globalement, si, quand même. Le problème de l'OM, on
29: parle de qualité de joueur. Là, on est quand même en train de parler de joueurs professionnels.
27: Oui, non, mais bien sûr.
29: Les gars, ils ont un niveau de national, quoi.
27: Non, mais t'es dur, parce que s'ils avaient un niveau national, ils feraient pas cette première mi-temps-là. Ils auraient pas fait cette première mi-temps contre Rennes.
0: La
29: première mi-temps dont vous parlez, en fait, je ne la comprends pas. Ils font pas mal.
27: Oui,
29: ils sont juste un peu.
27: Ils sont limités.
29: Ça bouge un peu.
27: Mais elle est pas mauvaise non plus.
29: Ils n'arrivent pas à tenir un plan.
27: Moi je trouve que le problème fondamental, qui n'a pas encore été dit, c'est qu'ils
29: sont éclatés.
27: Je pense que Genesio joue un truc trop ambitieux pour ces joueurs-là. Techniquement et physiquement aussi, ça fait qu'il y a beaucoup trop de pertes d'énergie, parce que le jeu quand même qu'ils font pendant la première mi-temps, c'est beaucoup d'aller-retour, beaucoup de transition, beaucoup de 1 contre 1, et ça c'est exigeant physiquement, et ça fait qu'à la fin ils explosent, et c'est pour
29: donc,
27: ça là moi où je te rejoins
29: avec les trois,
27: je pense déjà que la priorité c'est de protéger la défense, parce que jouer à deux défenseurs centraux comme ça avec des joueurs aussi limités individuellement, c'est trop compliqué.
29: Hochberg, il fait quoi?
27: Hochberg, Abdelli,
29: il est à la cave complet.
27: Tu peux pas jouer avec Hochberg, Abdelli.
26: Après,
27: qui ont
26: les dynamiques positives, c'est-à-dire que même tu mets un mec bon là au milieu de ces gars-là,
0: tout le milieu,
26: il n'arrivera pas à tirer l'équipe.
29: Tu ne sais pas comment jouer, parce que si jamais ils font bloc bas, ce qui supposerait que si t'as un ballon d'attaque, il faut jouer devant en transition. Mais on l'a noté qu'il y a aucun joueur capable d'accélérer dans cette équipe.
0: Si Paixão pourrait être capable.
27: Paixão et Abdallah a pris la profondeur en première mi-temps.
0: Si, il pourrait.
29: Alors, si vous considérez qu'Abdallah récupère et vient un peu dans cette équipe, en fait, tu ne peux pas jouer à la profondeur avec cette équipe.
27: Il a fait l'effort de garder Paixão pour ça.
29: Mais je crois pas que Paixão soit réellement un joueur pour faire ça. Mais bon.
27: Mais en revanche, depuis que Genesio a fait tout le cirque pour le garder, il est quand même moins bon aussi. Je pense qu'il est en pression maintenant sur les épaules.
29: Il est pas trop mal.
0: Il a fait un bon début, mais là, il est pas bon. Effectivement, tu as raison. Depuis

0: bloc, si tu veux. Ouais. Non, ça, on peut le dire, mais il faut que la passe montre cette fissure et la passe.
1: Non, mais justement, ce qui faisait très mal d'ailleurs, et ce qui fait mal aux yeux, ce qui pique la rétine, c'est qu'effectivement, s'il crame, pardon, la rétine, c'est que tu as un bon joueur.
0: Cramer la rétine, c'est positif. C'est que t'as marqué les esprits, justement, t'as brûlé la rétine.
1: Non, mais juste, ça crame la rétine quand même, parce qu'effectivement, la passe.
0: Là, ça rend aveugle.
1: Non, mais de Vlahovic, elle est belle, elle est magnifique. Ouais. Et de voir qu'un joueur comme ça, qui lui, techniquement, est au niveau tout le match, qui leur fait beaucoup, beaucoup de mal, montre l'écart qu'il y avait dès le début du match entre la défense centrale, effectivement, marseillaise, et juste ce joueur. Pas l'équipe adverse, hein, juste ce joueur-là, déjà, il leur faisait mal tout seul, que ce soit sur les ballons de haut but ou dans l'axe et sur ces passes-là. Mais c'est vrai que, techniquement, quand même, là, je comprends Genesio, je me dis que lui, le message qu'il a fait passer après Rennes à ses dirigeants et à McCourt, il est que ça n'est pas possible de ne rien dire, de ne pas le défendre, de ne pas aller au soutien, parce qu'il va jamais y arriver. Mmh. Honnêtement, là, il joue le PSG. Ouais,
2: enfin là, en gros, il a besoin de quoi, en fait? Pardonnez-moi, mais je comprends pas c'est ce que
1: mais si, parce qu'en
2: il a besoin de quoi,
1: mais si, en conf de presse, c'est lui qui est obligé d'expliquer pourquoi les objectifs et tout.
2: Faudrait dire,
1: eh ben, que les dirigeants parlent, qu'ils expliquent pourquoi.
2: Donc Stéphane Richard, il a déjà fait la tournée pour dire, il était encore aujourd'hui dans une conférence, il a dit, il faut faire attention avec la situation économique, la disparition de l'OM objectif. Il affiche une mission claire.
0: Il veut un message de Franck McCourt. Mais qui dise, franchement, cette année, il n'y a aucun objectif.
2: C'est du biton complet ce que vous racontez. On s'en cague complet d'intervention de McCourt.
3: Mais pourquoi il vient
2: dire que McCourt. Mais c'est du bidon, c'est une excuse. Tu veux que je te dise, c'est une excuse. C'est du bidon.
0: Tu veux, mais lui, ça lui pose problème.
2: D'où l'actionnaire, il va venir et il va dire, en gros, tu veux qu'il fasse une conf, il faut dire, bon les gars, on n'a aucune ambition, Genesio, il est tranquille, on arrête tout.
0: Oui.
2: Mais c'est du bidon, c'est des excuses, tout ça, c'est un écran de fumée. Mmh. On s'en cague, tout le monde a compris que l'OM, il pouvait rien faire cette année. Stéphane Richard, il a dit, on va essayer cette Conference League. Parce que, avec l'effectif, la masse salariale, ça me paraît pas démesuré de le demander. Mais quand tu vois leur match récent, tout est démesuré, t'as envie de rien demander. T'as presque envie de dire, oh les gars, vous allez pas jouer la 15e ou 16e place, on fait comment?
0: Non mais
2: cette excuse elle est nulle,
1: mais pour revenir.
2: De gens il faut que McCourt intervienne pour dire quoi.
1: Non, ce que je veux dire,
3: c'est
2: qu'il aura excusé, il va
3: pour moi,
2: il va bien avec le mot du médecin, il va t'emmener.
1: Bon,
2: Genesio, il a la
0: pression aux épaules de tout le monde.
1: C'est pas ça.
0: C'est ça, donc
2: personne n'a de la pression à l'OM. Genesio a de la pression.
1: Genesio, il a la pression de faire peut-être de risquer de faire peut-être la pire, tu l'as dit, la pire saison de l'OM. De prendre
2: mais
1: des
2: s'il fait la pire saison de l'OM, il sera fautif, tout simplement.
1: Mais non, t'es pas fautif quand l'organisation, quand on te donne l'effectif qu'il a dû se battre, mettre sa démission en balance pour garder Paille Chao.
2: Mais qu'est-ce que t'appelles catastrophique?
1: C'est-à-dire qu'est-ce que
2: tu dis, ça peut être la pire saison.
1: Et ben parce que
2: la pire saison, c'est quoi la pire saison?
1: La pire saison, c'est d'abord en termes de classement, mais aussi en termes de contenu.
2: Quand ils ont déjà annoncé qu'ils s'en foutaient.
1: Mais quand tu
2: quelle pression?
1: Non, je suis pas d'accord.
0: Ils ont pas annoncé qu'ils s'en foutaient. Hein.
2: Mais
0: non,
2: bien,
0: il a pas dit justement l'Europe, c'est Marseille, etc.
1: Attends, tu demandes pourquoi il demande une déclaration de McCourt. Je te dis simplement que Genesio, lui, en ce moment, il est en train de tout gérer, de dire, répondre aux journalistes, d'expliquer pourquoi ça marche pas. Non, c'est pas que ça va aller mieux. C'est que Genesio, lui, il arrive dans système. S'il n'est pas mis sa démission en balance, Pachaou serait parti aussi.
2: Donc,
1: s'en fout. Donc, faut prendre 6-0 à chaque match et rien dire. Lui, il te dit, moi, j'ai pas envie de rien dire. J'ai envie d'expliquer pourquoi ça passe comme ça.
3: Bon, d'ailleurs, on va attendre sa conférence de presse.
2: Il a l'effectif qui est là. Il n'est pas obligé d'être aussi.
1: L'explication. Non, mais écoute un peu. Pourquoi Genesio demande l'intervention de McCourt? Parce qu'il commence à craquer. Il commence à se dire, je ne vais pas pouvoir offrir un spectacle digne de ce nom aux supporters de l'OM.
2: Avant de craquer complètement, déjà, il va m'expliquer pourquoi il change pas de système de jeu, pourquoi il continue de penser que ce milieu de terrain là est le bon alors qu'ils sont archi mauvais. Donc déjà, il peut changer le système de jeu. Et deuxièmement, il va venir m'expliquer pourquoi les joueurs sont pas foutus de terminer un match. Parce que ça, que ce soit des joueurs de national ou que ce soit des joueurs de Champions League, physiquement, tu fais une prépa.
1: Okay.
2: Donc déjà, quand moi j'ai ces explications là, après appeler McCourt, il prend son jet de Boston,
1: alors,
2: il vient,
1: alors,
2: il dit, c'est bon, laissez tout le monde tranquille.
1: Je comprends pas pourquoi.
2: Après, on sera
1: tranquille. Dans ce cas, il y a un truc que je comprends pas. Pourquoi dans ce cas-là tu es pas d'accord, enfin tu es d'accord avec le fait de faire tourner? Parce que moi je pense que ce soir il a flingué
3: flingué son équipe. On est déjà très en retard
2: parce qu'il doit 23h19 depuis le début.
3: Là, ce matin, on est en retard, il faut arrêter.
1: Tourner, c'est mort.
3: Dans un instant on reprend. Et bah oui, ça fait, on a 4 minutes de retard.
2: Bah ouais, mais tu l'as pas dit.
3: Bah si, parce que t'écoutes pas, t'es super, t'es en feu là ce soir là.
2: Pas entendu.
3: Ah, je suis
4: d'accord. 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
4: 23h21, on parle de l'OM bien sûr, qui perd une nouvelle fois, quatrième défaite d'affilée sur 5 matchs depuis le début de la saison. Enfin, je ne compte pas les matchs amicaux.
5: 10 buts encaissés sur les 4 derniers matchs.
4: Et 10 buts encaissés en effet ce soir, 4. Donc en Turquie, Gad est avec nous, 32-16.
6: Je peux terminer là.
4: Alors vas-y, et après j'accueille Gad.
6: Donc j'étais en train de dire, en fait, depuis le début de la saison, je vais répéter la même chose, l'Europa League, je m'en fous. Et je pense que l'OM doit s'en foutre. La situation est tellement compliquée avec l'effectif court dont tu parles, et on est d'accord là-dessus.
5: Donc en communication, quelqu'un doit le dire peut-être un peu plus clairement, et pas envoyer Genesio dire on y croit, on le fait.
4: Non, c'est, un message un peu délicat de la part d'un dirigeant de dire.
7: Il n'a pas besoin de revenir de poste pour dire ça.
5: Pas ma courte, mais j'ai juste un point. Juste un point, après je te laisse finir. Je pense que sur la communication, c'est important quand même de décharger le coach de tout ça. L'an dernier, Mehdi Benatia, au moins, prenait la parole, endossait un peu le rôle du porte-parole de l'OM. Personne ne le fait. Donc lui, il se bat. Alors, il a ses torts. Moi, je pense que ce soir, il ne devait pas mettre cette défense-là.
6: Si c'est un problème de com', ce qu'on voit,
5: mais pas, là. Non, mais il n'y a pas que ça. Mais lui, il est en train de gérer. En dehors non,
4: mais que
5: de gérer son effectif.
4: Se un peu seul, on peut le comprendre.
5: Il se sent, je pense qu'il se sent isolé.
6: S'il se sent seul, il n'a qu'à partir. Moi, oui, je te dis, l'Europa League, tu la mets de côté. Parce que tu dois. Priorité
5: faut,
6: sur le championnat.
5: Le dire,
6: donc un match par semaine.
5: Ouais, je suis d'accord.
8: Oui, mais dans ce cas, Daniel, pourquoi tu commences en disant c'est un des pires OM que j'ai vu de l'histoire, ouais, etc. Si on s'en fout de l'Europa League.
6: Comment ça?
8: Bah, ça sert à rien.
6: Alors,
8: de tirer des conclusions.
6: Oui, compris,
8: et de, tu vois,
6: j'ai compris. Je m'en fous de l'Europa League dans le sens où tu ne mets pas tes titulaires.
8: Non, parce que moi aussi, je m'en fous de l'Europa
6: Fais
8: League.
6: Fais tourner. Non, parce que.
8: J'étais d'accord avec ça.
6: Non, mais eux, ils peuvent pas. Donc, ils peuvent pas.
8: Ouais, c'est ça.
6: Donc.
5: Mais tu peux pas dire. Dans ce cas, faut quand même le dire.
6: Mais l'équipe qui est là, la question qu'elle pose. Même si tu mets les remplaçants, c'est que tu retrouves les mêmes problèmes que quand tu vois les titulaires en championnat. Pourquoi, physiquement, vous êtes à la rue? Déjà, réponds à cette question. Ensuite, pourquoi
8: en vous cas, moi, ça me choque pas qu'on voit les mêmes problèmes.
6: Pourquoi vous continuez depuis la première journée à jouer avec Wea à droite, qui est mauvais dans cette position-là, avec deux axios qui sont bidons, et tu ne changes pas ça. Quand t'auras essayé, quand t'auras fait machin, après, viens me voir, dis-moi, j'ai besoin que l'autre, il vienne dire que l'Europa League, on s'encarre complet, machin. Mais tu vois bien qu'il y a des trucs à la base, avant de parler de la com, de décharger un tel, ou ceci.
5: Moi, je suis d'accord avec toi, je suis d'accord sur le physique, il y a un problème sur la prépa physique de cet été. Je ne sais pas ce qui s'est passé à l'OM, là, je suis d'accord. Voilà. Parce que là, on avait donc des remplaçants qui doivent avoir des jambes, et on a même ceux qui sont qui étaient donc potentiellement des aides qui n'ont pas été physiquement des aides.
8: Oui, et à Rennes, à partir du moment où les deux tiers de l'équipe se noient, t'as beau envoyer les remplaçants que tu veux à ce moment-là, tout le monde se noie.
6: Et là, vous allez dire que ce soir, le meilleur, c'est le gamin. Et ça, c'est normal.
5: Bah non.
6: Que le meilleur soit le gamin.
8: Ah, on n'a pas dit ça. Mais on peut dire que c'est le gamin en constatant ce qui s'est passé ce soir.
6: Donc c'est bien qu'il y a un truc
8: dire
6: qui va
8: pas normal, bien sûr.
6: Qu'il y a un truc qui va pas dans la tête des mecs.
5: Bien sûr. Là, on est d'accord.
6: Physique, oui. Parce que si le gamin qui est un peu, on va dire, un peu libre, qui est un peu insouciant arrive. Et moi, la vérité, je le trouve pas fantastique. Je pense pas que ce soit un joueur fantastique en vrai. Mais avec son dynamisme et son énergie, il réussit au moins. Donc si lui, il le peut, le môme. Ne serait-ce que donner un peu d'énergie, malgré un niveau que je trouve limité. Oh, les autres, vous faites quoi? Tu fais quoi, Harit, t'es piqué cet été par un moustique.
8: Harit, moi je lui tombe pas dessus. Les milieux de terrain,
4: Le duo
8: Abdelilah-Hochberg, c'est plus possible.
4: Évaluation dans quelques instants, Daniel, s'il te plaît. J'aimerais qu'on aille avec le gars maintenant. Mais tu vas te taire.
6: Pourquoi, Christian?
4: Parce que tu fais trop long.
6: Trop long de quoi?
4: Tu fais trop long ce soir. Laisse la parole un peu aux autres.
8: Moi j'adore ces discussions comme si vous vous découvrez après 20 ans.
4: Salut Gad. Magnifique.
9: Bonsoir à tous.
4: Bon, quel est ton degré d'énervement ou de résignation?
9: Bah, je pense que c'est plus de la résignation, parce que pour moi, il y a plusieurs choses. Alors, déjà, je vais juste revenir sur un tout petit point. Alors, peut-être qu'on va me sauter dessus. Je pense juste que, au niveau du match, alors, je sais pas si c'est mon avis, mais je pense quand même que Beşiktaş doit finir à 10 au bout de 10 minutes. Mais bon, ça, c'est un autre débat.
4: Bon, ils auront sans doute gagné quand même, non?
9: Pour moi, il y a rouge tous les jours. Un pied sur la jambe, je vois pas comment c'est pas rouge.
8: Ah, le gros tacle, oui.
9: Bah, le rouge sur la jambe, plaît. Daniel, si tu dis que c'est pas rouge là-dessus, je comprends pas c'est quoi rouge. Mais c'est pas grave. Mis à part ça, au niveau du match, évidemment, la première mi-temps, moi, j'ai pas trouvé ça dégueulasse. Comme les premières mi-temps qu'on voit à Marseille depuis le début du championnat, les premières mi-temps sont pas mauvaises. Après, je rejoins Daniel. Les deuxièmes mi-temps, physiquement, les mecs sont éteints. Je pense qu'il y a un problème. Il y a un problème entre physiquement, les mecs sont éteints. Il y a des joueurs qui n'ont plus du tout le même niveau que l'année dernière, puisque je pense qu'ils n'ont plus envie des mecs comme Timothy Weah. Enfin, le mec est capitaine cette année. L'année dernière, il courait de partout.
8: C'est pas un problème d'envie.
5: C'est un problème de poste. Malheureusement,
9: il n'y a pas que le poste. Et il jouait à 4 aussi avec De Zerbi contre Real Madrid.
5: Quand même.
9: Il fait un match de fou.
5: Le mec, il se retrouve arrière droit avec l'OM.
9: Oui, mais il y a un problème d'envie. Bah, c'est son poste. Il est latéral, piston. Ouais,
5: il est plus offensif.
8: Dans les attitudes, tu trouves qu'il a pas envie?
9: Bah, dans les attitudes, moi, depuis le début de saison, je trouve qu'il a pas envie qu'on draine.
6: Je suis d'accord avec toi là-dessus. Il a une attitude qui est négative.
8: Écoutez les discours hier en conférence de presse et le discours de capitaine.
5: Malheureusement, je pense que l'équipe est totalement déconstruite parce que Weah est arrière droit, parce que ce soir t'as Ulysse Garcia arrière gauche, parce que t'as Egan Riley et Cornelius en charnière centrale. À un moment donné, moi, le score, il est logique, il est normal, effectivement. Il y a rien à dire. Après, il y a juste un point, effectivement. Même sur Abdallah, nous on l'a vu on était au stade avec Jean-Louis. Abdallah, il a fait un non-match, il a été pris par Najida, donc tu verras qu'il va disparaître dans plein de matchs, donc faut pas en faire que t'as raison, c'est un joueur limité, donc ça veut dire qu'ils ont pas de solution vraiment sur le banc, ça c'est une certitude. Donc déjà tu sais à peu près quel est leur 11, donc à part effectivement, vous avez raison, changer le système défensif notamment, parce que sinon ça va être une cata. J'avais fait un avis tranché sur ça, sur la défense de l'OM. Je pense que là déjà,
6: et après, il va falloir qu'ils trouvent des mecs devant,
5: ouais, mais déjà
6: début
5: pris sur les 4 derniers matchs. Je pense que la priorité, effectivement, comme vous l'avez dit, c'est de trouver une solution
6: défensive. Cette équipe, elle manque de vitesse, elle manque de physique. C'est fou. Tout va à deux à l'heure dans cette.
5: Mais le milieu de terrain.
6: Moi, je te dis, fais-le. Mais monte Weah dans son poste initial, quoi, d'attaquant couloir. J'en sais rien. Je sais pas, je me souviens de lui, le match
4: conférence
6: au Real,
4: de presse Genesio.
6: Bernabeu, oui, il jouait en haut et tout. Bon, voilà, fais ça, quoi, s'il faut.
4: Alors, Gad, bouge pas, on va écouter Bruno Genesio.
10: L'important, c'est pour prendre l'avion, ok? Karim, vas-y, commence.
11: Bonsoir.
10: Tout simplement, quelle est votre analyse de ce match qui fait penser un petit peu dans le contenu à ce qu'on a vu à Rennes? Une bonne première mi-temps du jeu et en début de deuxième mi-temps, la différence est faite.
11: Ouais, je partage complètement votre analyse. Je pense qu'on a fait jeu égal en première mi-temps, voire même un peu mieux, parce que je trouve qu'on a su réagir après l'ouverture du score. On a su revenir au score, on s'est créé quelques situations pour prendre l'avantage. Et puis, début de deuxième mi-temps, on a eu aussi pendant 5-10 minutes plutôt de bonnes choses. Et lorsqu'on a encaissé le deuxième but, on a un petit peu tout confondu. On a perdu le fil tactiquement, on a perdu le fil dans la concentration, à l'image du troisième but sur le corner, où on est absolument complètement passif. Et on a eu une fin de match où ça a été un petit peu du n'importe quoi à tous les niveaux.
4: Voilà, Bruno Genesio, conférence de presse en direct. On écoute encore une réponse.
12: İyi akşamlar. Analiziniz nedir maçla alakalı?
4: Yani karşı.
5: Moi, ça me gêne un petit peu déjà parce qu'il y a déjà beaucoup de fatalisme. S'il perd déjà son équipe, lui, sachant que la mi-temps est importante pour Genesio, parce qu'à chaque fois, au retour de mi-temps, il a du mal, et qu'il te dit ça a été un peu n'importe quoi sur les 20 dernières minutes, Là, je suis un peu inquiet parce qu'il a pu, il donne pas beaucoup de sentiments de contrôle là sur sa propre équipe.
8: Quel contrôle tu vas avoir quand il y a des fautes individuelles en deuxième mi-temps? Il peut rien changer. Il a fait ses changements.
7: À chaque fois que la deuxième mi-temps, je sais pas, fait quelque chose à la mi-temps, ouais. Donne l'ordre du Guronzan, un café, je sais pas, fait quelque chose quoi.
5: Ouais, invente un truc parce que là,
7: c'est le truc qui fait de l'électricité.
4: Fais rentrer mon bagnard.
8: Un petit coup de taser.
7: Ah ouais, d'accord. Ça rien. Là, les gars, ils sont.
4: Allez, on y retourne. J'ai les yeux en direct. Oh, on n'entend pas bien la question, bon, on va entendre la réponse.
11: Quand les choses se reproduisent, c'est pas le hasard, forcément. Ça peut arriver une fois, manquer de réussite, manquer de chance, mais quand ça se reproduit, c'est qu'il y a des raisons. Il faudra bien analyser. Ce qui me gêne le plus, c'est qu'à la différence des autres matchs où on a aussi perdu, mais j'ai trouvé qu'on avait un petit peu lâché sur les 20-25 dernières minutes. On n'a pas senti qu'on avait encore l'énergie, en tout cas, pour essayer de revenir à 3-2, parce qu'il y avait des possibilités de revenir à 3-2 et pourquoi pas même de revenir au score. Mais je vous dis, on a oublié tous les fondamentaux du foot à partir du moment où on a été mené 3-1. En se désorganisant, en faisant plus les choses ensemble, ni pour défendre, ni pour attaquer. Et on a été sanctionné, mais encore, ça aurait pu être plus lourd.
4: Voilà pour Bruno Genesio. On se retrouve dans quelques instants avec Jason, qui veut justement parler de Genesio. Et pour conclure, on fera une mini-évaluation, si tant est qu'il y a quelqu'un à sauver. Et puis ensuite, on passera à la journée de Ligue 1 du week-end. Et à toute l'actu du jour, bien sûr. 23h30, à tout de suite dans l'after.
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4: Il est 23h33, Daniel Riolo, Jean-Louis Tour et Florent Gautreau sont là. On va conclure sur l'OM avec une petite évaluation et avec Jason qui est là. Jason ou Jason, je ne sais pas comment tu prononces ton prénom. Salut.
21: Bonsoir, salut tout le monde. Jason.
4: Jason.
7: Jason.
4: Jason. Tu voulais parler de Genesio, toi, justement?
21: Ouais, je ne veux pas parler du match parce qu'on aurait pu jouer 2 heures de plus, qu'on aurait rien produit de plus.
4: Ouais, on aurait peut-être pris 10.
21: Ouais, non, je pense que Genesio attend effectivement quelque chose qui n'arrivera pas. Donc là, une déclaration de McCourt. Mais je pense que ce monsieur, pour son bien-être et pour le reste, devrait partir. Parce qu'on lui a, on lui proposera rien de mieux. Il ne pourra rien faire de plus à part s'excuser tous les week-ends. Et aujourd'hui, le niveau est catastrophique. On a beau tourner le schéma dans tous les sens, les mecs sont cramés au bout de 17 minutes.
8: Et tu penses que quelqu'un d'autre ferait mieux?
21: Quelqu'un d'autre, je sais pas, honnêtement. Ou alors il faut quelqu'un qui est complètement fou.
8: Parce que moi, je pense pas, c'est pour ça.
21: Non. Quelqu'un qui est complètement fou, mais on a essayé.
4: C'est vrai qu'il a l'air fatigué, Genesio, on le voit là.
5: En fait, il faut analyser le Genesio sur le degré de chien battu. De chien battuisation. Donc là, il est plus ou moins chien battu.
4: Il est à 9 sur 10 là.
5: Et là, il est ouais, assez chien battu.
7: Déjà, là, si, tu peux changer, tu as un électrochoc, tu prends un prépa mental déjà, et tu trouves quelqu'un qui fait un jeu basique. Qui fait un schéma basique c'est, pour d'abord pas prendre.
21: Quand même,
7: et après,
21: c'est quand même
7: vois,
21: un garçon
7: quoi.
21: Qui était parti en Chine après son expérience à Lyon parce que c'était quand même lourd émotionnellement.
7: Ouais, ouais.
21: Et Marseille, c'est beaucoup plus lourd, sans manquer de respect aux Lyonnais. Mais, et là, aujourd'hui, c'est que des doléances. On voit rien sur le terrain.
7: J'ai l'impression qu'après trois mois, il est dans la deuxième année dans un club. Tu sais, quand ça toujours se termine un peu compliqué.
8: Ouais, là vous avez trouvé une cible facile quand même avec Genesio en rappelant ces trucs du passé où ça s'est mal fini et tout. Bon, il est dans une situation qui est unique. Jamais un club engagé en Coupe d'Europe n'avait pas recruté comme
7: Jean-Louis.
8: Ça.
7: Jean-Louis.
8: Arrêtez d'exagérer aussi. Arrêtez. Il a joué que des grosses équipes depuis le début.
7: À un moment, les excuses.
8: Non, mais enfin, tu vois, à un moment, les conclusions mi-septembre aussi. Tu vois, ça va. Alors qu'on n'arrête pas de dire justement, il faut du calme, etc. À pas exagérer avec l'OM cette saison,
7: pas de problème, mais
8: ressortir toutes les idées reçues sur Genesio.
7: D'abord, je suis pas en train de te dire qu'il faut le virer, on s'est juste posé la question de savoir si lui va bien et s'il a envie de continuer.
8: Tu viens de dire oui, il faut changer, il faut mettre un prépa mental.
21: Moi, j'ai pas dit qu'on devait le virer. J'ai dit qu'il devait partir de lui-même.
7: À mon avis, il faut.
8: Exagérer.
7: À mon avis, il faut une prépa mentale dans ce club et auprès du coach. Tu vois, les grands clubs le font. Il va falloir y songer déjà. Ensuite. Je te dis pas mais le dehors ou j'attends pas ou ça peut pas se redresser ou j'en sais rien. C'est que l'espèce de truc qui s'est mis en place depuis le début, j'attends la décla de machin et tout. J'ai envie de dire mais
8: non mais ça c'est un
7: bosser,
8: détail.
7: Laissez tomber
8: mais
7: quoi.
8: Ça d'accord
4: mais en fait il veut compris pourquoi il veut ça. Parce qu'il ça le responsabilisera.
7: Il a pris une option.
4: Ce sera pas sa faute.
7: Il a pris une option qui est celle de je garde ces joueurs là jusqu'à ce qu'ils progressent. Cette compo
8: il
7: et
8: a pas le choix, de toute façon. Oui.
7: Bah non, moi je pense que le choix c'est de tenter autre chose, tenter une autre compo.
8: Oui, mais c'est pas ça, il va y venir.
5: C'est une organisation, mais sur les joueurs, malheureusement, le problème c'est que derrière,
7: il y a pas un choix.
5: Un problème.
7: Ça,
5: quand, par exemple, ton milieu de terrain.
8: C'est pour ça qu'on va tempérer nos jugements.
4: Moi, je
8: suis
4: d'accord. N'oubliez pas sa déclaration de l'autre soir quand il dit sans doute qu'on demande aux joueurs de faire trop de choses qu'ils savent pas faire.
7: Il a dit ça. Il peut pas être exempt. Mais c'est après pas physique, c'est le staff.
8: Non, mais le contexte peut pas être non plus oublié dans l'histoire.
5: Il y a quand même un truc, c'est que.
7: Et Will Steele, tu dis quoi alors? Il a une équipe de pipe en bois.
8: Mais quel rapport?
7: Donc si un entraîneur, il a pas les bons joueurs, donc on dit rien.
8: Mais
7: machin,
8: Will Steele, ça n'a rien à voir. Il est conditionné pour jouer le maintien. Tout le monde au club sait qu'il va jouer le maintien. Tout le monde est aligné là-dessus. Le recrutement a été fait en conséquence, etc. Ouais. Là, c'est quand même pas la même attente. À partir du moment où t'es à Marseille, c'est pas la même chose,
7: attente,
8: tu vois.
7: On le dit depuis le début.
4: Jason, t'attends un
8: moi,
4: truc
8: oui,
4: toi
8: mais globalement
7: on a même
8: sur
7: mis en avant, on a même mis en avant quand les joueurs sont allés alors qu'ils ont perdu, se faire applaudir
8: bien
7: par
8: sûr,
7: le public.
8: Je l'ai dit ça,
7: et
8: quand j'étais
7: également fait applaudir
8: bien
7: parce
8: sûr.
7: Que on disait l'important c'est qu'ils se battent.
4: Mais Jason,
7: ils finissent pas un match.
4: À toi.
21: Ouais, tu m'as dit quoi?
4: Si j'attends un truc. Disais, toi, t'attends quelque chose de la saison?
21: Non, j'attends peut-être un peu de résultats. J'attends rien de spécial. Il faut être lucide. Tu joueras pas le haut, tu joueras peut-être pas le bas. Tu vas jouer le milieu. On va te faire chier toute la saison. Mais après, on a signé pour ça. On savait très bien qu'à un moment donné, ça allait nous tomber sur le coin du nez. Mais je pense que c'est trop facile de cibler des Genesio ou quoi que ce soit. Aujourd'hui, il fait avec ce qu'on lui a laissé, avec ce qu'il a fait. Et aujourd'hui, tu peux pas.
7: Mais ce qu'il lui a laissé, c'est une équipe qui a une grosse masse salariale. Ils ont gardé un joueur à 35 millions qui allait partir et ils l'ont gardé. Et le mec, il met pas un pied devant l'autre.
21: D'accord, mais aujourd'hui.
7: Ils ont pas une équipe de clochards
21: non
7: plus, quoi.
21: Qui coûte moins cher et qui met un pied devant l'autre.
7: Pardon?
21: Qui tu as sur le banc aujourd'hui de moins cher et qui met un pied devant l'autre? Personne.
7: Mais la question, c'est pourquoi ils n'arrivent pas à les faire jouer?
4: Avec personne, sauf personne.
8: Mais,
4: hein.
8: Mais c'est vrai, Daniel, tout ça, bien
4: c'est
8: sûr.
4: Pas
8: c'est pour ça que moi,
7: l'année dernière, quand Lyon a démarré la saison, les gens disaient ils vont jouer le maintien.
6: Oui. Eh ben, ils ont pas joué le maintien.
8: Oui, mais encore une fois, Lyon, c'est pas la même chose. Ils étaient, ils savaient quelle saison les attendait. Ils ont recruté en conséquence. Ils ont pas subi le truc sur l'été. Là où Marseille a subi, on a l'impression que chaque semaine, ils découvraient qu'ils allaient pas recruter, qu'il y a un mec encore qui devait partir. C'est là où les situations sont différentes. Mais là, moi, je suis d'accord. Et c'est pour ça que je parlais comme ça lundi. C'est que je pense quand même qu'il y a une marge de progression dans cette équipe. Et que, elle est capable aussi de gagner des matchs. Et qu'il faut laisser un peu de temps. Mais en trois jours, il allait pas tout révolutionner par rapport à
6: Lyon. Satriano.
5: Il y a deux choses.
6: À la pointe de l'attaque, parce qu'ils ont démarré,
5: Mais ils ont recruté.
8: Ils ont commencé avec Morton, ils ont commencé avec Niakate, ils ont commencé aussi avec des bons joueurs, tu vois.
5: Ils ont trouvé des mecs comme Soult, ils ont trouvé des gars. Il n'a pas recruté, il n'y a pas de joueurs, il n'y a pas de recrues. Après, le truc, c'est que pour Genesio, moi, je pense quand même que, tu vois, l'idée du double discours sur, quand même avant ce match-là, parce que lui a fait quand même l'effort de dire oui, on la joue, elle est importante, etc. Bien, ouais. Alors que je pense que, et c'est presque un bien, ce match est perdu, il a mis des joueurs qui faisaient en sorte que l'équipe était trop faible pour aller gagner ce match-là. Donc, la priorité, c'est la Ligue 1. La priorité, c'est déjà de ne pas prendre une rousse contre le PSG, et c'est la Ligue 1. Et il se trouve que derrière, après le PSG.
6: Rousse, c'est la même. Hein.
5: Oui, mais après le PSG, tu as un calendrier, effectivement, qui est un peu plus abordable. Tu as trois.
6: Oui, mais donc après, on va dire ils ont la pression.
5: Je n'ai pas terminé. Je te dis juste que tu as quatre matchs, effectivement, et tu as une trêve internationale, puisqu'il faut parler maintenant de la fameuse marge de progression que tu as évoquée, c'est le physique. Aussi notamment. Mmh. Cette équipe-là, si Genesio, tout en changeant de système derrière, veut la faire progresser, c'est physiquement
8: qu'elle a le physique et le mental quand même. Oui, qu'il insiste là-dessus. C'est pas normal d'exploser aussi mentalement dès que tu prends un
5: but. Là où tu as raison, c'est qu'il faut. C'est là aussi où il faut qu'il y ait quelque part un. On va dire une direction forte entre eux-mêmes pour se dire ça. Soyons costauds. OK pour l'Europa League, c'est pas grave. En revanche, on a quatre matchs derrière le PSG. Et là, il faut que physiquement, on refasse une prépa pendant la trêve internationale. Et derrière, effectivement, t'as ces quatre matchs. Oui, ils ont la pression. C'est sûr que si sur ces quatre matchs, tu prends deux défaites et un nul, bah oui, là, il y aura des vraies questions qui se posent. Mais pour l'instant, le championnat de l'OM, c'est pas le PSG dimanche, effectivement, ça va être trop compliqué. C'est pas l'Europa League aujourd'hui. C'est les quatre matchs d'après avec des équipes à leur portée. Mais, ces équipes à leur portée, quand tu vois par exemple jouer Le Mans aujourd'hui, ces équipes à leur portée physiquement, elles sont supérieures.
6: Comme ils jouent pied au plancher et tout, mais ils vont les transpercer.
5: C'est clair. Enfin, ils sont pas dans les quatre adversaires. Mais c'est un exemple pour dire que quand t'es prêt physiquement et quand t'as de l'envie, c'est plus compliqué. Et là, à mon avis, l'urgence absolue, peut-être en dehors du changement tactique derrière, c'est physiquement régler ce problème. Parce que, honnêtement, la première mi-temps n'était pas scandaleuse, alors que moi, je pensais qu'ils allaient se faire marcher dessus et rouler dessus plus que ça. Et à Rennes, c'était pareil. C'est pas possible de faire demi-temps aussi dissemblable.
8: Mais d'ailleurs, je pense qu'il n'y a pas qu'un problème d'entraînement et de conditions physiques. C'est aussi des profils de joueurs. Je pense que Abdelli, Angel Gomez, c'est pas des joueurs à gros volume qui vont courir dans tous les sens et qui vont maintenir ça pendant 90 minutes.
6: Là, il y a juste en extrait Pilsen Saint-Gilloise. Je pense que c'est des budgets de Ligue 2 avec des joueurs que personne ne connaît. T'as l'impression que tu regardes la télé en accéléré par rapport à l'OM. T'as l'impression que les mecs, ils courent deux fois plus vite. La base aujourd'hui, c'est, on le sait, le jeu, c'est l'athlétisation. C'est ta capacité à faire du pressing, à courir, à multiplier les courses. Et ça vaut, ça vaut pour les petites équipes comme pour les grosses comme le PSG. Le PSG, dès qu'il descend en dessous d'un certain standing en termes de courses, ce qui fait qu'ils sont champions d'Europe après, c'est ça plus la technique des mecs. Mais la base, si t'as pas ça, tu fais que
8: ce que je veux te dire, c'est que Pilsen et la Saint-Gilloise, ça fait trois mois qu'ils sont conditionnés à ces matchs d'Europa League. Ils savent où ils vont, ils savent qu'ils vont devoir courir.
6: Donc dans là,
8: l'effectif de Marseille, la moitié des joueurs, ils pensaient qu'ils allaient être vendus, ils pensaient qu'ils allaient partir. C'est pas la même chose quand tu prépares une saison quand même.
6: Donc
8: faut laisser un peu plus de temps.
6: Novembre, ça ira.
8: Ça fait deux semaines qu'ils vont réplanter.
6: T'es malade 4 mois, t'es quoi? T'es en burn-out parce que cet été on t'a dit tu vas peut-être partir.
8: La preuve, les joueurs ils répondent pas présents.
6: Mais arrête les excuses.
8: Les joueurs ils répondent pas présents.
6: Mais qu'est-ce qu'on en
8: a? La preuve.
6: Tu te rends compte que t'es
8: mais
6: en
8: non, mais
6: train
8: toi, avec les comparaisons aussi avec des effectifs où les mecs ils savent très bien ce qui va se passer.
6: Les pauvres, comme ils ont eu
8: les pauvres,
6: comme ils ont eu bobo à la tête parce qu'on leur a dit vous allez peut-être partir. Et mais finalement vous allez rester. Et puis on n'a pas recruté. Oh, on en a rien tiré. T'as ton salaire, tu bouges ton cul sur le terrain.
8: Eh oui, mais visiblement, ça n'a pas suffi.
4: On va conclure sur l'OM. Florent.
5: Juste un mot par rapport à ce qu'on se dit. Autant je vois des axes d'amélioration si effectivement tu changes de système derrière. Moi, devant, je trouve qu'il y a des solutions quand même. Quand tu as Guiri, Paixão, effectivement, tu as des solutions. Ce qui m'inquiète vraiment, Et là, il n'y a pas de solution sur le banc.
8: Mais quand tu seras à 3 derrière, quand tu seras à 3 derrière, les deux du milieu, tu verras un peu moins leur 40.
5: Peut-être. Mais en tout cas, l'une des vraies interrogations, tu as raison, il y a toujours des solutions. Je pense qu'effectivement, Wea, il ne faut pas le laisser où il est. Effectivement, on peut passer à 3 derrière. Tu peux jouer avec Baïchao, même sur certaines transitions. S'il se décide, il va faire des choses. Mais en revanche, moi, je suis désolé, Abdelli. J'ai l'impression de voir un daron dans un match de vétérans. Eusberg, ce soir c'est aussi. C'est ouf. J'aime beaucoup Abdelli, hein. J'ai vu avec Angers. J'étais un peu hypé par ce gars-là. Mais sauf que j'avais pas vu que tout le monde courait autour de lui à Angers, qu'il n'avait pas à courir autant et que techniquement, il a toujours été bon. Mais là, c'est plus du tout ce qu'on lui demande.
8: Angel Gomez, qui finit milieu à trois. Même dans la bonne période.
4: Ce soir, t'en as pas un sauveur.
8: Non, mais là, même dans la bonne période en première mi-temps, il était en difficulté et il avait du mal. Donc là, on peut pas le sauver.
4: Écoutez, Genesio, c'était il y a quelques instants. Et il parle de sa responsabilité dans ce qui se passe actuellement.
0: Lorsque vous êtes entraîneur, il y a des périodes difficiles. Ça fait partie d'une carrière. J'en ai déjà connu. Celle-ci, elle est particulièrement rude, surtout en début de saison. Pas forcément ce dont je rêvais, ce qu'on pouvait espérer. Il y a toujours une responsabilité de la part de l'entraîneur aussi. Ce serait trop simple de se dire que dans quelle galère je me suis mis et puis ça ne servirait pas à grand-chose et ça ne ferait pas avancer ce qu'on doit faire pour progresser. Et forcément, il y a une grosse remise en question de ma part aussi. Parce que je ne peux pas non plus occulter que depuis le premier match de Strasbourg, on n'a pas réussi à corriger les erreurs de cette équipe. Il y a une grosse responsabilité de ma part, puisque c'est moi l'entraîneur.
4: Bon, voilà. Il prend aussi sa part.
8: Donc il va changer de tactique.
4: Allez, on arrête sur l'OM, les gars, parce qu'il y a plein d'actu également à voir. Mais bien sûr, l'OM sera le sujet de l'after tout le week-end, puisque dimanche soir, c'est Marseille-Paris. Saint-Germain. On y va, la Ligue 1, Lens notamment, avec conférence de presse aujourd'hui qui était instructive sur le nouveau rôle de Cahuzac.
7: Il y avait tout le monde. Ils sont tous venus, il y avait tout le monde. Le défilé. Paro, Leca, Cahuzac.
4: Il y avait besoin de communiquer, quoi.
5: Très bonne communication.
4: Transparence. Voilà, l'expert com de After, Laurent Boutreau.
5: Benjamin Paro notamment, mais je pense qu'ils ont, après la séance agitée de la semaine, ils ont bien redressé la barre.
4: Allez, à tout de suite.
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8: 23h47, Daniel Riolo, Jean-Louis Tour, Florent Dautreau, l'after jusqu'à minuit. Écoutez, Jean-Louis Leca, demain, Lens joue à Monaco. C'est une des belles affiches du week-end. Alors évidemment, changement de coach, donc il fallait des explications. On écoute le directeur sportif de Lens tout de suite.
9: Ça me blesse pas, parce que je comprends que les gens puissent penser ça. Mais on peut pas passer d'une interview RMC où tout le monde fait élogieux sur Yannick, va devenir un super entraîneur français, Francaise à Régis Lebris, à Olivier Pantaloni, avec Lorient qui est reconnu pour jouer un jeu, à maintenant, c'est son copain. Oui, c'est mon ami. Mais aujourd'hui, là, dans ces murs, c'est pas mon ami. Dans ces murs, je suis son N+1. Mais j'ai envie de vous dire quelque chose, c'est que cette situation, je l'ai déjà connue ici. Parce qu'en 2019, quand Flo et Yannick sont arrivés, eh ben cette situation, c'était il fait venir ses copains. On n'empêchera jamais les gens de parler, c'est comme ça, quoi.
8: Voilà, bon, il répondait évidemment, vous avez compris, au point central. C'est en gros, ben oui, quand il est venu, on savait que ça allait se finir comme ça, la filière Corse, etc., etc. Donc,
10: est-ce qu'on a le droit de
8: dans ces murs, je suis sur N+1.
10: Excuse-moi, mais est-ce que... Parce qu'en fait, cette conf, je vais te dire, je pense que cette conf, elle a été faite principalement pour répondre au réseau. Parce que dans les médias, il n'y a pas eu ça.
11: En tout cas, pas ici.
10: Mais même, j'ai pas lu dans l'équipe des papiers, juste les gens qui se posaient les questions sur effectivement, chez Jérôme non plus, sur bon, bah ok, ça a pas collé avec lui, parce que rapidement, ils ont dit on a commis une erreur. C'est ce qu'on a dit l'autre soir. En fait, c'était une conf pour répondre aux réseaux et aux saloperies qui ont été dites sur les réseaux. Parce que franchement, il y a des choses absolument gerbantes qui ont été dites. Et les choses, c'est principalement les Corses. Et moi, ça, je trouve, mais vraiment, je trouve ça dégueulasse. Si on avait fait ça avec. Une autre, bah, non, ils sont français, j'allais dire un autre pays ou quoi, mais c'est franchement, c'est dégueulasse ce qui a été dit sur le cas, le fait qu'il soit corse, qu'il prenne Cahuzac qui est corse, et Thauvin qui a joué à Bastia et tout, les espèces de complots sur mafia et compagnie, j'ai trouvé ça, mais dégueulasse. Et en fait, ils ont répondu simplement au shitstorm des réseaux, mais on verra bien s'il a fait un mauvais choix. Jean-Louis Leca, pour l'instant, c'est directeur sportif, bim, 5 étoiles, tout ce que t'as fait, ça a bien collé. Comme d'autres avant lui, il sera peut-être toujours fort, il aura des trous noirs, il sera moins bon, peut-être qu'il finira par se faire virer, comme 1000 autres personnes dans le foot. Mais le mec, il est arrivé, ça s'est bien passé, parce qu'il fait venir Cahuzac, qui est son meilleur ami, eh ben, on verra bien s'il se plante. S'il se plante, eh ben, il partira comme les autres, et ce sera une erreur, et on sera là pour le constater. Mais lui faire un procès d'intention, mais c'est dégueulasse, c'est juste dégueulasse les procès d'intention. Des procès d'intention qui sont faits en plus... sur une origine. Franchement, c'est dégueulasse. C'est dégueulasse. Imaginez que ce soit pas les Corses et qu'on fasse ça avec d'autres origines. Franchement, mais on hurlerait au racisme. C'est dégueulasse ce qui a été fait.
8: Ah, c'est vrai que.
10: Et les réseaux, c'est dégueulasse.
8: C'est vrai que maintenant, on attend qu'il fasse venir Antonetti quand même. Là, on pourra peut-être dire c'est trop.
11: Non, c'est vrai, mais le.
10: Et en plus, d'autres, t'as pas le droit de nommer un ami. Ça veut dire quoi, en fait? Il a été obligé de venir se justifier, dire ouais, si je suis sur N+1.
11: C'est que moi, j'ai le souvenir.
10: Mais en quoi c'est un problème?
8: Moi, je trouve que tu t'énerves beaucoup. C'est pas grand chose, en fait.
10: Mais tu sais ce qui m'énerve? C'est qu'ils se sont sentis obligés de répondre aux nourritures des réseaux.
12: Non, moi, je suis pas d'accord parce que je pense que leur communication globale est importante pour tout le monde. En dehors de ce point-là.
10: C'est-à-dire,
12: non, parce que par exemple, ce qu'on a expliqué.
8: C'est vrai que nous, on passe ce point-là. On aurait pu passer d'autres extraits.
12: Ce qu'on a expliqué sur notamment l'explication du départ, on va dire, de Topmöller. Bon, elle est réexpliquée sur l'histoire de l'adjoint, sur tout ça.
10: Ah oui.
12: Et surtout, sur le fait que tout est assumé. J'ai bien aimé ce qu'a dit Parot sur oui, les joueurs, effectivement, les cadres, oui, on les voit, oui, ce sont des cadres, comme des cadres dirigeants dans
8: une entreprise.
12: Et donc,
8: oui, on les écoute, quoi.
12: Et donc, oui, on les écoute. Ouais. Non, mais ce que je veux dire, c'est que peu importe si on est d'accord ou pas avec ça, tu peux aussi dire, mais en tout cas, il t'explique comment il fonctionne et comment l'anse fonctionne. Il dit, voilà, l'anse doit être agile et on a fait une erreur. Moi, je pense simplement que, vu toute cette histoire, moi je pense que ce soit son ami, je m'en fous. Tout le monde sait que c'est un très bon, puisque tout le monde dit que ça va être un très bon, c'est un très bon adjoint déjà.
10: On ne sait pas si c'est un bon numéro 1, on n'en sait rien en fait.
12: Mais le seul truc, c'est que vu qu'ils le font maintenant, même s'il est en formation, ils ont un peu perdu de temps. Parce que ils avaient décidé de le rapatrier à Lens, peut-être même avec Pantaloni dans un premier temps. Je pense qu'ils ont perdu du temps et qu'il fallait aller directement sur Cahuzac si c'était leur idée, puisqu'il y avait quand même quelque part ça dans leur idée.
10: Écoute, néanmoins, on ne peut pas laisser planer le doute ou l'idée qu'ils ont pris. Enfin, on est en train de dire que les dirigeants ont peut-être pris Top Moller pour ensuite le virer. Mais ça a été dit.
8: Oui, c'est ridicule.
10: Ben, n'empêche que c'est ridicule. Non. Mais ils ont trouvé le moyen quand même de devoir répondre à ça. Donc ça veut dire que maintenant dans le foot, on répond aussi aux saloperies des raisons.
12: Il y a quand même un point sur lequel, à mon avis, c'était intéressant.
8: C'est pas seulement
12: sur le fait que ce soit son ami, qu'il soit corse, etc. C'est quand même quand Pierre Sage, on l'avait évoqué aussi, quand Pierre Sage avait vu arriver Cahuzac, puisqu'on savait qu'il allait arriver, lui-même pouvait se sentir menacé à terme s'il avait une série de mauvais résultats parce que tu avais quelqu'un qui était en orbite. Ce truc-là, on l'avait évoqué. Donc c'était aussi, c'est pour ça que je dis que c'est bien d'avoir dit comment il fonctionnait et que Top Moller avait été très très bien accompagné, accueilli, que c'était pas du tout. Mais néanmoins, je pense que dans l'organisation globale de cette succession de sages, on va dire, ils ont perdu, et ils l'ont dit eux-mêmes, ils ont fait une erreur, ils ont perdu du temps. S'ils avaient une idée et s'ils voulaient lancer Cahuzac plus vite, fallait le faire.
8: Les suites de l'affaire des t-shirts en soutien à Ceuta en Espagne. Bon, évidemment, ça continue un petit peu, c'est un peu moins qu'hier, mais Kylian Mbappé a donné une interview hier où il en a parlé. Alors aujourd'hui, on apprend que Florentino Pérez va aller à Ceuta dans les jours qui viennent, donc peut-être pour apaiser un peu les choses et montrer que le Real est au soutien. Et alors on apprend quand même un truc qui est quand même important à mon sens, c'est que en gros ces t-shirts, ils ont été distribués un peu en dernière minute et les joueurs étaient pas trop au courant du truc. Donc ça, c'est quand même pas très bien préparé. C'est-à-dire que tu dois, à minima, dire aux gars, attention, il va y avoir une opération, on vous explique. Et là, c'est un peu en dernière minute, ils ont jeté les t-shirts à tout le monde, tac, tac, tac, tac. Donc, c'est un peu délicat comme process.
10: Le volet et le regard français sur cette affaire ne m'intéressent pas parce que immédiatement aujourd'hui, ça ne pouvait que faire ça, malheureusement, vu l'état de notre classe politique, ça a immédiatement été récupéré politiquement par extrême droite et extrême gauche. C'est triste et ça a raconté n'importe quoi, que des choses qui n'ont rien à voir avec le sujet et avec ce qu'est Ceuta et cette particularité espagnole et ce qui se passe dans ce pays. Donc la récupération française, le regard français d'une tonne d'abrutis qui comprennent rien du tout, qui savent même pas ce que c'est que cette enclave, on va dire qu'on s'en fout. Donc je vais m'intéresser à ce qui se passe en Espagne. En Espagne, les excuses sont pas passées. Parce que on continue de dire Mbappé, mais en fait soutenir des habitants qui ont souffert, ça ne veut pas dire accuser les autres. Et tu aurais très bien pu à un autre moment soutenir ou apporter ton soutien à qui tu veux. Là, en l'occurrence, c'était juste soutenir des habitants qui ont été agressés et qui souffrent terriblement depuis 2 mois. Ça n'était que ça. La suite, c'est que, en plus, ça c'est un avis qui est partagé quasi unanimement en Espagne, peu importe le bord politique. C'est unanime. Donc, le prochain match, ça va être...
11: Il faut aussi dire que ça a été récupéré en Espagne aussi par l'extrême droite aussi. Donc, tu peux aussi avoir un petit mouvement de recul à cause de ça.
10: Oui, mais sauf que ça ne concerne pas, ça concerne tous les partis en Espagne. Le gouverneur de Ceuta est un gouverneur de gauche, hein, quand même.
11: Oui, je sais.
10: Faut le dire.
11: Oui.
10: Non, mais parce qu'en France, tout ça, on ne le sait pas, quand tu vois, dans la récup. Et ça va être chaud ce week-end. Parce que si à l'Atlético, et eux, ils ne vont pas se priver de le faire, si l'Atlético décide d'aller dans le sens de porter ce t-shirt-là, qu'est-ce qui va se passer au Real ? Ils vont rentrer sur la pelouse sans le mettre ?
8: Oui, enfin là, ce serait une provocation. En fait, s'ils le font,
10: ils vont s'empêcher de le faire. L'Atlético, s'ils ont envie d'apporter leur
8: soutien, pourquoi tout à coup ils porteraient le t-shirt alors que c'était une initiative de la région de Valence ? Écoute, c'est bizarre.
10: Il n'est pas exclu.
11: Oui, je crois que l'Atlético s'est positionné aussi en soutien aux victimes. Je crois qu'Edgar Grolot en a parlé.
8: En soutien aux victimes, mais de là à ce qu'ils aillent porter le t-shirt,
11: ça peut être l'initiative suivante. Mais bon.
10: Et pour l'instant, en tout cas, les excuses de Mbappé ne passent pas en Espagne. Enfin, c'est même pas des excuses, c'est une sorte d'explication. Mais d'abord, ne tient pas la route.
8: Pourquoi tout le monde tombe sur Mbappé dans histoire et personne sur Vinicius et Konaté.
10: Parce que nous, on a le regard, on parle de.
8: Bah, Vinicius, c'est quand même une big star, non? En fait, moi, il y a aussi un truc, c'est incroyable. En fait, Mbappé, dès qu'il fait un truc, t'as l'impression que ça met tout le monde à cran.
11: Mais non, mais on sait très bien pourquoi, Gilbert, c'est très simple. Pourquoi la machine médiatique s'emballe? Parce que quand tu mets Mbappé dans n'importe quel titre de tweet, d'article ou quoi que ce soit, ça fait beaucoup plus de clics qu'ailleurs. Donc c'est pour ça que ça prend cette proportion-là. Et pour le coup, c'est valable aussi pour les politiques, c'est valable pour tout le monde.
8: Derrière, il fait l'effort de faire un message et tout, de donner une interview. Les autres, ils n'ont rien fait.
10: Non, mais là où tu as dit un truc important, c'est que si tu veux faire ce genre de choses-là, essaye d'abord.
8: Fais les choses correctement.
10: Il faudrait débattre de est-ce qu'il faut toujours faire porter au football la volonté de passer des messages et tout. Bon, enfin bon,
11: c'est pour ça que moi, ça ne me choque pas qu'ils ne le mettent pas. Ou qu'ils ne partagent pas l'initiative à ce moment-là.
10: Non, mais tu vois, pardon.
8: Surtout, on te file un t-shirt à 2 minutes du match.
10: Non, mais dans ces cas-là, voilà.
8: Tu dois réfléchir. Mais dans ces cas-là,
10: si on dit on ne fait plus passer un message, on ne fait plus une minute de silence pour le Népal. On ne fait plus rien.
11: Non, c'est différent.
12: C'est différent.
11: C'est pas la même chose.
12: Il n'y a pas de débat.
11: C'est plus politique.
12: Non, mais il n'y a pas de débat.
10: Donc, alors, contre l'homophobie, on ne fait plus passer.
11: Ils vont arrêter. Non, mais ça, on s'est élevé pour dire que c'était pas bien.
10: On décide, on arrête tout. Moi, j'ai aucun problème. On arrête.
8: Ça se prépare et ça se discute.
11: Non, ça dépend.
10: Mais là, en l'occurrence, au dernier moment, t'arrives et tu lui dis, vas-y, fais ça.
12: Moi, je trouve même. C'est
10: très bien d'expliquer.
12: Je trouve même.
8: Bon, de la fin pour
12: Daniel, je trouve même que, quelque part, ils ont eu l'intelligence de pas le porter sans regarder. Ils ont eu une réflexion. La réflexion, lui, il estime qu'il fallait pas le porter. Et derrière, il explique qu'il fallait être égal sur les deux parties.
10: Il y avait pas
12: d'égal. Non, mais en l'occurrence, je veux dire, il y a une réflexion.
8: J'ai un rendez-vous important à vous donner. Demain, 18h. Tu sais ce qu'il y a demain à 18h? Julien Cazard, bonsoir.
10: Bah, demain 18h, demain 18h, c'est le grand moment. Qui pourra manquer?
8: Demain 18h, Zizou.
11: Ah, mais Zizou énorme.
8: Zizou.
10: Est-ce que c'est retransmis à la télé?
11: Sur RMC, surtout.
8: C'est sur RMC en intégralité.
11: On va tout entendre.
1: Moi, j'ai quand même une pensée pour les best-of de Suzanne Folly, de Junior, de best-of de Didier Deschamps.
11: Bien sûr.
1: Au Moscato Show.
11: Les prods des photos de
1: France. C'est une vraie tristesse.
8: Bah, ça restera dans la légende.
1: Deschamps sera moindre. Zidane sera moindre.
11: Il fera quand même des interviews toujours. Il va trouver un club, une sélection.
1: Ça sera pas pareil.
11: Il les fera en italien, je sais pas. Enfin, il y aura un truc.
12: Il va prendre l'Italie, c'est sûr ou pas?
10: Qui?
11: Après Mancini, je crois.
12: Tiens, c'est fini.
8: Je vous donne un petit indice quand même. On a parlé pendant longtemps de toutes les pré-convocations. Klopp, aujourd'hui, il a donné sa liste de sélectionneurs allemands. Il a pris 44 joueurs.
11: Il a fait deux listes. Pour les premiers matchs et pour les suivants. Oh.
8: Donc, qu'est-ce que
11: qu'il aurait du mal à en trouver 23.
8: Qu'est-ce que va-t-il se passer?
12: Je t'ai dit hier, je t'ai dit qu'il y aurait une liste, tu verras, ce sera pas 23. Il y aurait une liste. Je parie sur une liste.
8: Pablo Pagis revient dans l'annonce.
12: Une liste à 28 avec Pablo Pagis, Esteban Lepol.
11: J'ai vu qu'il y avait Butez.
10: Jean Butez. Sélectionné aujourd'hui.
11: C'est large.
10: Encore un qui est tombé.
11: Je pense qu'il n'est pas si loin, Jean Butez.
12: Il est pas loin, Jean Butez.
8: On parle quoi dans les nuits du Casar enchaîné ce soir?
10: Foot, Jean Butez, ça fait pas,
12: comment?
10: Ça fait pas du tout.
12: Premier ministre, non, ça fait président du Conseil. Non, président du Conseil, 4ème République.
8: Oui, aussi. C'est Jean Butez,
11: et qui succède à Garfort.
10: Ça fait pas fouteux.
12: Donc, on va. Alors, il y a le classico, mais j'ai l'impression qu'il y a moins de saveur qu'avant.
8: Non, c'est comme Alex Ferguson, tu te pointes avec un chewing-gum. Non, ça c'est Ancelotti, c'est
12: je suis de mon cœur
8: insupportable. Je sais que ça s'entend à l'antenne.
12: Je sais, bon, je suis rendu compte, je croquais du coup.
11: Non, on va parler du classico, mais pas tel quel. On va dire, est-ce qu'il y a quelque chose qui vous faisait rêver, que vous attendiez énormément, et puis plus du tout? Le classico, il y a plein de gens moi qui me disent, je l'attends plus. Est-ce que vous avez quelque chose comme ça? Moi, par exemple, c'est la finale de Roland Garros. C'était un truc, mais moi, dans l'année, je le cochais tout le temps. Mais moi, j'en ai plus rien à cirer, la finale de Roland Garros. Ça m'intéresse plus.
10: Ouais, moi, oui, important.
8: Bon,
11: bah, arrêtez de faire prendre. Mais toi, il y a Yannick Sinner. Alors là, l'autre, c'est Ivan Lendl avec un passeport italien. Et voilà, tu t'éclates. Mais.
10: C'est grave. Nous avons des gens différents en Italie.
8: Il est minuit. Bonne nuit à tous. Salut les gars. Les nuits du Casar enchaînées, c'est tout de suite.
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23: Quand on a le micro bien allumé,
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0: Bonsoir, bonjour à tous. Encore une belle soirée de Coupe d'Europe avec une multitude, une foultitude de grands matchs. Et malheureusement, alors à la surprise générale,
1: oui.
0: Comme ça qu'on dit, l'Olympique Marseille, l'Olympique magnifique,
1: qu'est-ce qui s'est passé,
0: a un peu dérapé.
1: A un peu déraillé.
0: Oh, je déraille, frère. 4-1 à Beşiktaş.
1: Beşiktaş.
0: Ah oui, 4-1 pour Beşiktaş.
1: C'est pas possible.
0: À Istanbul.
1: Mais comment, mais pourquoi
2: je ne sais pas.
1: Mais ils ont recruté qui, Beşiktaş?
2: Je ne sais pas. Il y avait sûrement toute une équipe très forte.
1: Il y avait Zazie.
2: Il y avait sûrement Zazie. Il y avait.
0: Mais en tout cas, Beşiktaş, Istanbul.
1: Est-ce que tu as vu que Crète avait gagné?
0: Lofi Crète. Non, mais c'est notre équipe. Hein.
1: Bien sûr.
0: On a décidé.
1: Ils ont gagné contre Hoffenheim.
0: En plus de supporter l'Olympique Marseille, bien l'Olympique sûr. Des Merveilles, nous supporterons Lofi Crète, qui est l'équipe un peu marraine de cette émission.
1: Bien sûr.
0: Lofi Crète, hein, puisque c'est les Crètes, c'est notre vraie vie.
1: Ça va, Julien?
0: Ça va. Ce qui m'inquiète, c'est que j'ai vraiment, vraiment été déçu pour Marseille. J'ai l'impression d'être en 91.
1: Mais c'est fou, ça.
0: J'ai fait un revival,
1: c'est fou,
0: 91.
1: C'est fou, ce coming out, cette semaine.
0: Ah ouais, ouais. Et du coup, je me suis revu, là. Je me suis dit, non, on va quand même pas. Et alors, le problème, c'est qu'en plus, moi, je voyais pas le match. Je suis arrivé qu'à la fin. On était là, donc, il y avait Gilbert, tout le monde regardait à RMC. Et moi, j'avais pas compris qu'ils jouaient en noir, Marseille.
1: À un moment donné, ils attaquent les blancs.
0: Il y a 3-1, il y a une contre-attaque des blancs. Je fais allez, Gouiri. C'était pas Gouiri. Et là, il y a but. Je fais alors. Et là, mais pourquoi 4-1? C'est pas la bonne équipe. C'était Beşiktaş.
1: Ben c'est pas grave. Écoute, c'est
0: Istanbul.
1: Pas grave. Alors sachez justement, on n'est pas mardi pour mardi Tima.
0: Mais c'est jeudi Tima.
1: Vous allez revivre ce match incroyable entre Beşiktaş et l'Olympique Marseille, l'Olympique magnifique, avec nos amis Karim et Jaco. Ce sera dans quelques instants. Et puis le thème de l'émission dans 3 jours, parce que le match qui compte pour l'OM, c'est pas celui-là.
0: Non.
1: C'est dans 3 jours face au Paris Saint-Germain. Sauf que le classique est un petit peu sans saveur.
0: Ouais.
1: Sans envie.
0: On l'attend pas pareil.
1: Alors venez nous donner un truc dans votre vie où vous étiez très heureux quand ça se passait.
0: Et puis tout d'un coup, non.
1: Vous en foutez littéralement.
0: Bah, l'Eurovision, n'importe quoi, un truc, une émission de télé, une série, vous disiez
1: Et maintenant, moi c'est Taxi 5.
0: Combien?
1: 5.
0: Moi, dès le 1, je crois que c'était celui de trop.
1: C'était déjà trop.
0: Ouais, c'était
1: c'est
0: déjà
1: possible.
0: Trop.
1: Et puis, on jouera évidemment avec Hazard et avec nos invités que je vous présente tout de suite. Il y a Karim, il y a Julien et il y a Adrien des Empanadas. Bonsoir, bonjour les copains.
0: Adrien des Empanadas.
1: Alors, Julien et Karim, j'arrive dans quelques instants. On ne se connaît pas encore très bien, mais avec les présentations, ce sera chose faite. Mmh. Mais tout d'abord, Adrien qui fait son grand retour, la Casa Marielle, les Empanadas, et vous le savez, les grands soirs européens
0: de l'Olympique Marseille.
1: Pour nous livrer ces Empanadas qu'il fait à la Casa Marielle.
0: Et il avait dit, à chaque victoire de l'OM, je viendrai vous en.
1: Alors, ça, c'était l'année dernière.
3: C'était la saison dernière.
1: Cette année, ça a changé parce que.
0: À chaque match de l'OM.
1: Non, à chaque défaite de l'OM.
0: À chaque défaite de l'OM.
1: Il sera là pour nous réconforter.
0: Oui.
3: Donc voilà, je serai là souvent. Donc j'espère que vous avez préparé votre régime cette année.
0: Oui, non, mais c'est bon, là, j'ai rien mangé, moi, mais ce soir.
1: Ah, mais moi, de toute façon, quand l'OM joue le soir, je ne bouffe plus rien.
0: Oui, non. C'est pas que je m'y attendais, mais bon. J'avais un petit pressentiment.
1: Alors, il va falloir vous présenter, les amis, avec ces trois questions. Les trois questions de la semaine, vous les connaissez, j'imagine. Le détail rédhibitoire lors d'un date. Karim. Pas besoin, le micro est déjà allumé.
0: Il est déjà allumé, t'inquiète pas.
4: Quand la meuf mâche bruyamment.
1: Mâche bruyamment. Et la bouche ouverte, ça va ou pas?
4: Non,
1: ça va pas du tout.
4: Je peux pas.
0: Ça va dans un bar à soupe, elle fera slurp, elle mâchera pas.
1: Et c'est vrai,
0: et toi,
1: non,
0: sinon
1: au-delà de ça, au-delà de si c'est ta compagne ou pas, mais pour le coup, les bruits de bouche, ça m'agace assez rapidement aussi. J'aime pas du tout.
5: C'est absolument un scandale.
0: Oui, bien sûr, c'est un scandale.
4: C'est vraiment rédhibitoire, je pense.
0: Ouais.
1: Pour toi, Julien, l'autre. Hein, donc.
6: L'autre. Moi, je dirais, c'est si elle m'annonce qu'elle écoute du Joule.
0: Ah ouais, merci.
1: Bravo. C'est pour l'heure de l'OM, j'imagine.
6: Tout à fait.
0: comme le montre son souhait avec écrit parisien et les noms de Ronaldinho, Ginola, Weah. Oui, alors, si elle écoute du Joe, c'est rédhibitoire, mais si elle écoute du mauvais Joe.
6: Un mauvais Joe, c'est peut-être la meilleure chanson de tous les temps. Non, c'est pas ça.
1: Quel enfoiré. On lui fait une pub de malade quand même. Hein.
0: Oh, il a pas besoin, besoin de nous. Hein. Ah franchement, bon non. Malheureusement.
1: Les gens n'ont pas besoin de nous.
0: Alors, surtout pas lui. Parce que moi, toute la classe de mon fils est complètement irradiée. Hein. C'est-à-dire que là, ça y est, c'est. Et puis, en fait, c'est les gamins de 5e qui chantent ça aux gamins de 6e, qui chantent ça au CM2. C'est une catastrophe. C'est pire que le Covid. Tu vois le Covid ? Pire.
1: Mais il a fait cette chanson pour le code de la route et tout ça, enfin pour apprendre à conduire.
0: Oui, il faut piler.
1: Je sais pas. C'est possible.
0: Hein. Mais ils me l'ont pas mis. Heureusement, ils me l'ont pas mis pour mon test psychomoteur.
1: Je suis pressé que ça sorte. Freiner. Embrayer.
0: C'est bon, on a compris, je pense.
1: À fond. Tourner.
0: Est-ce
1: que j'ai d'autres verbes là-dessus.
0: Freiner, tourner.
6: Verbe du premier groupe.
0: Reculer.
1: Bien sûr, verbe du premier groupe.
0: Klaxonner.
1: T'en as bien.
0: Non, c'est bon, là, c'est bon.
1: Adrien.
3: Alors, on l'a dit hier avec l'histoire des ex, mais sinon, c'est quand elle cherche à prouver. Genre, je connais des célébrités, on peut rentrer là, je connais J.C. Drouet.
0: Le name dropping.
3: Voilà, le name dropping.
0: Ah ouais, ça fait mal.
3: Donc ouais, ça c'est un.
0: Attends, je connais J.C. Drouet, c'est beaucoup plus inquiétant que du name dropping. C'est qu'une meuf pour un date qui dit, tu sais que je connais J.C. Drouet. D'accord, bon, on va demander l'addition. Ouais. Alors, ça n'a pas dû arriver beaucoup quand même. Des meufs qui draguent en disant, je connais J.C. Drouet.
1: J'adorerais, mais je pense que ça n'arrive pas beaucoup. La phrase de vieux que vous supportiez pas quand vous étiez petit, Karim.
4: Travaille bien à l'école, tu auras un joli métier.
0: Quelle connerie. Bah, quelle connerie, regarde.
4: Quelle connerie.
0: T'as été bon à l'école, toi, JC?
1: Au début, oui.
0: Oui.
1: Et après, ça a senti le mouflon, rapidement.
0: D'accord.
1: Mais en fait, le truc, c'est que je crois que j'ai déjà raconté cette histoire du bac. C'est-à-dire qu'en fait, à partir de la seconde, tu découvres un autre monde, tu découvres aussi la gente féminine, et donc je commence à plus rien faire à l'école, parce qu'avant j'étais un bon élève. Et donc, seconde, première, terminale, je suis catastrophique. Ouais. J'ai des facilités, donc je me la raconte, mais je suis cata. Et j'arrive au bac, je me dis, oh, ça va le bac, on t'en fait une montagne. Et j'arrive au bac avec le maximum de points à rattraper, 78. J'avais donc 8,02 de moyenne, tu vois. Et donc là, pendant 4 jours, je me suis enfermé dans ma chambre et je me suis dit, il n'y a pas moyen, il faut absolument que j'ai ce bac. Et j'ai eu beaucoup de chance et j'ai eu ce bac.
0: Oh, j'ai une confession tout à l'heure. Vous finissez vos présentations, j'ai oublié une confession. Minable.
1: C'est génial.
0: Ah ouais, c'est minable.
1: Cale la musique, hein, évidemment, Julien Lautre. On prendra cette confession. C'était à qui le tour? C'était à toi, Julien.
6: Moi, je dirais, on n'est pas Rothschild.
1: Ah oui, bien sûr.
0: On n'est pas Rothschild, mais c'est fou. Moi aussi, ma grand-mère, elle me disait, oh, je ne suis pas Rothschild, hein. Elle disait pas le D. Je suis dans le sud-ouest, on dit pas, je suis pas Rothschild.
1: C'est encore du sud de la France.
0: C'est Toulouse. Hein. On n'est pas Rothschild. Mais oui, c'est ça, quoi. Mon Dieu. C'est vrai que pour les plus jeunes, c'est qui ce mec Rothschild? Ça reste quand même une banque qui marche, quand même. Si, ça va.
1: Non, mais il y a aussi beaucoup le truc en disant à Lyon que c'est pas Robert Redford. C'est comme si, encore aujourd'hui, en 2026, c'est quand tu vois un.
0: Mais c'est pas une phrase de vieux, ça.
1: Ah bon?
0: Non, Ouais, mais tu dis pas un gamin. Non, mais tu dis pas un gamin. Pour moi, la phrase de vieux, c'est la phrase que tu dis à un gosse. Tu dis pas à un gosse, t'as vu là-bas, c'est pas Robert Redford. Dis, non, mais ça me concerne pas. Non. Désolé, mais ça n'est pas valide.
1: On coupera ça aussi au montage?
0: Non, on coupe pas tout, parce que sinon.
1: Adrien?
0: C'est un podcast.
3: Moi, c'est un petit peu quand on te dit, quand t'étais petit, bouge de là, ton père est pas vitrier.
0: Ah oui!
3: Tout le monde connaît ton père et tout le monde sait qu'il est pas vitrier. Alors, j'ai toujours trouvé ça un peu bof.
0: Eh ben, il y en a un avec qui ça ne marchait pas. C'était mon pote Patrice. C'est le fameux Patrice, parce que son père était vitrier. Donc lui, quand tu lui disais, ton père n'est pas vitrier,
1: si.
0: Et donc il ne bougeait pas.
1: C'est vrai.
0: Ah oui, son père était vitrier, quoi.
1: Et la plus grande chanson, votre plus grande chanson de tous les temps, Karim?
4: In the Air Tonight de Phil Collins.
0: Magnifique. Et il y a une très belle histoire sur ce moment de batterie, là. Et en fait, ça démarre d'une erreur. Je crois qu'il devait, c'était pas la bonne caisse claire. Et puis, il devait un peu assourdir le son. Et puis, ils oublient de le faire. Je sais plus comment techniquement. Et quand il le fait, ça résonne énormément. Et ils disent, mais attends, mais c'est mortel. C'est Peter Gabriel qui dit, attends, c'est génial. Et il garde cette manière-là, ce qui fait que c'est un truc très très fort du morceau. C'est le babam, babam, babam, babam.
3: On l'attend pendant 3 minutes, hein, ce passage-là. Ouais, c'est un peu long.
0: Il y a un gros silence. Mais...
1: Moi, j'avais la même histoire. C'est pas passé comme ça. C'est qu'en fait, à un moment donné, il a lâché une caisse.
0: Il avait envie de péter, Gabriel.
1: Très bien. Je suis fatigué.
0: Non, ça se voit pas. Mais ça s'entend, en revanche.
1: Ta plus grande chanson de tous les temps?
6: Yesterday, The Beatles.
1: Bien sûr.

0: D'ailleurs, c'est peut-être le seul moment bien du film Yesterday, qui est une énorme banane. Comme vous l'avez vu ce film, ouais. C'est l'histoire évidemment d'un gars. Il y a une espèce de choc spatio-temporel qui fait que il a un accident et quand il se réveille, les Beatles n'ont jamais existé. Et lui, il est avec des potes, un barbecue, puis il commence à jouer Yesterday. Et là, tout le monde fait.
1: C'est magnifique.
0: Oh, il fait bah quoi? Oh putain, c'est incroyable. Bah oui, c'est Yesterday quoi. Et c'est vrai, c'est marrant parce que souvent on te fait dire. Ouais, c'est vrai que la première fois que tu l'écoutes cette chanson, tu dois faire. Waouh, parce qu'elle te prend, elle te fout au poil.
2: Bah, t'aurais aimé inventer
0: comme mauvais
2: quoi t'aurais aimé inventer quoi? Imagine un truc qui n'existe pas et
0: musique,
2: une musique ou autre chose, tu vois, ou un film.
0: Ah, le Ray Doré, le truc qui écarte les fesses pour que tu puisses bronzer.
2: Je sais pas pourquoi je te pose la question.
1: Comme ça, il y a pas de démarcation, c'est bien.
0: Ouais, parce qu'il y a rien de pire que d'avoir la raie blanche.
3: Ça s'appelle une raie dorée d'ailleurs.
0: La raie dorée.

0: pleut, il dit non. Ben non. Faites qui peut encore
1: ça
0: plus.
1: Ça s'appelle pas le pain, il ne devait pas me faire chier parce qu'il pleut.
0: Incroyable. Meilleure chanson de tous les temps.
2: Alors, on est ensemble, les amis, jusqu'à 1h30.
3: Petite anecdote. Oui. Moi, j'ai vu un magnifique Purple Rain. C'était le jour du dernier match de Joël Batz au Parc des Princes. C'était un PSG Nantes. C'est le fameux match où Batz, il sort, il essaie de dribbler 4 mecs.
2: Et il prend un but.
3: Il se fait piquer la balle, il se prend un lob de 35 mètres de Boruchaga. Et à la fin du match, ils ont mis Purple Rain, ils ont fait un feu d'artifice, justement pourpre. Il y avait comme si t'avais une pluie pourpre qui descendait sur le Parc des Princes. C'était magnifique pour le dernier match.
2: Il y avait de l'argent dans les Canaries?
3: Non. Mais bon, après, voilà. Fausse facture.
2: Ah bon. Oui, évidemment.
3: Bravo, c'est Michel Denisot.
2: C'est la France.
3: Bravo, Michel.
2: Donc, on est ensemble jusqu'à 1h30, les amis. Jeudi, Tima, dans quelques instants. Restez bien avec nous. On va débriefer ce match de l'Olympique des Merveilles. 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
1: Allez.
2: 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Vous êtes bon au Kikipédia, les amis? Ouf.
4: Pas trop.
3: Pas dingue.
4: Il est mieux que moi.
3: Celui-là, okay. Il est facile.
2: Adrien?
0: Pas beaucoup, non.
2: Pas beaucoup.
3: Il est facile. On cherche un thriller psychologique américain dans lequel un ancien joueur allemand des années 80-90 enquête dans un asile psychiatrique.
2: Le film est facile à trouver déjà. Normalement, ça va. Et aller.
3: Normalement,
2: après, il faut trouver le joueur.
3: Bon, ça devrait aller.
2: Ça va aller?
3: On cherche un thriller psychologique américain dans lequel un ancien joueur allemand des années 80-90 enquête dans un asile psychiatrique.
2: Alors demain, c'est l'événement sur RMC, enfin l'événement sur toutes les radios.
3: Non,
2: et les
3: sur RMC.
2: C'est là, oui, bien sûr. C'est
3: en la exclusivité.
2: C'est la première conférence de presse de Zidane. C'est à 18h, c'est à vivre en direct, en intégralité sur RMC. Et
3: pendant Machin se brûle?
2: Oui, bien sûr, exactement.
3: Il a attendu exprès d'être pas la mèche à ce bruit-là.
2: C'est
3: pour que les gens.
2: C'est un rotten sans flamme.
3: Je vais l'emmerder, Marchand, pendant son émission. Je vais faire ma
2: c'est sûr, il y a pensé. Je pense qu'il y a
3: pensé. Bien sûr, pour faire chier Jérôme.
2: Alors, on ne connaît pas évidemment les joueurs. Il y a quelques rumeurs.
3: Oh, il y a quand même Jean Mutez.
2: Bien sûr.
3: Ludovic Lantier.
2: On espère.
3: Et Eric Fripozna.
2: Mais il y a une annonce qui est déjà sortie d'ailleurs sur le site d'RMC Sport. Et je voudrais te la conter, mon cher Julien, parce que je pense que ça va t'intéresser. Tu sais ce que veut faire Zidane? Il veut arrêter avec les défilés lors de l'arrivée des joueurs à Clairefontaine.
1: Bravo !
2: Les médias ne seront plus autorisés à filmer la montée des marches.
3: Alors du coup, ça annonce la fin de carrière internationale de Jules Koundé.
2: Il vient de l'annoncer.
3: Qu'est-ce qu'il va faire, Jules Koundé ? Ah mais merci. Alors, est-ce qu'on peut avoir un petit avis là-dessus, un avis ?
4: Je suis d'accord.
3: Ça aussi ?
5: Très bien.
0: Ouais, pareil.
3: Non mais c'était ce truc, je n'en pouvais plus moi. C'était leur énorme tête de vieille.
2: Attends, mais c'est pas ça le problème. Tu sais c'est quoi le problème? C'est un peu le défaut des journalistes et le défaut des médias. C'est que les gens allaient là-bas pour les filmer. Le problème c'est pas qu'ils le fassent. Le problème c'est que tu envoies quelqu'un pour aller filmer
3: et même nous,
2: Mbappé qui
3: même
2: sort d'une
3: bagnole. On leur chie dessus pendant toutes les émissions. Mais je suis sûr qu'on a envoyé un JRI pour les filmer le mec.
2: Mais
3: on est aussi coupable que les
2: mais
3: autres.
2: On est aussi coupable.
3: Mais voilà, Sud Radio n'aurait jamais fait ça.
2: Sud Radio.
3: Sud Radio. Sud Radio. J'avais fait ça. En tout cas, voilà. Donc ça, voilà, c'est bien terminé. Parce que moi, je pense qu'il y a ceux qui prenaient du plaisir. Il y a ceux que je pense qu'il y en a qui s'angoissaient. Lucas Chevalier, déjà, bon, il est plus emmerdé. Mais
2: non, là, il doit être tranquille un bon moment. C'est peut-être d'ailleurs pour ça qu'il est mauvais. Il voulait plus y retourner.
3: Ah ouais, il était avec son. Non, c'est encore pour arriver. Je vais arriver avec une veste en cuir de la Wehrmacht.
2: Je vais devoir mettre les bottes.
3: Non, ça va pas le faire. Non, mais c'est bien. Qu'on arrête cette. Pour moi, tout le monde arrive en survêt de l'équipe de France et il n'y a pas de défilé à con.
2: Ben à la rigueur, il aurait pu faire ça. Tu gardes les caméras, mais tu mets.
3: Parce que le pire, c'est que tout ça a été organisé avec chacun qui arrive avec sa voiture. Exactement. C'était du cinoche. C'est insupportable. Alors que les mecs sont plutôt sympathiques, je trouve. Ils dégagent un truc sympa, l'équipe de France. Ça les rend un peu stars, vedettes, mannequins pourris.
2: Qui montent les marches à Cannes, alors que c'est pas Cannes, c'est Clairefontaine.
3: Ouais, t'as compris. Oui,
2: quatre marches.
3: Ouais. Merci. Bravo Zizou, c'est la première chose.
2: Toi aussi, Adrien, ça te plaît?
0: Que ça s'arrête, ouais, mais il faudrait qu'on se réapproprie le bus qu'on a tant détesté en Afrique du Sud. Là, tu les fais venir en bus, tous en tenue, et c'est une équipe.
3: Et ils descendent tous ensemble.
0: Comme en Argentine d'ailleurs, ils le font beaucoup.
4: Et Mbappé a dit oui à ça ou...
3: Oui, toujours lui, il n'y a pas besoin, il défile partout où il va. Donc, il n'y a pas besoin de Clairefontaine.
2: Mais il n'y a pas de tension.
3: Il n'y a pas de tension. Ouais,
2: nous sommes jeudi, donc il y a un quatrième cadeau à vous annoncer, c'est Placard. Le placard avec le dernier cadeau de la semaine. Vous le savez, vous avez encore quelques minutes pour envoyer placard au 732-16, placard au 732-16 et tenter de remporter l'intégralité, les quatre cadeaux de la semaine. Je vous rappelle, avant d'annoncer le quatrième, celui du soir, ces magnifiques cadeaux pour

0: vous.
1: Lundi. Le premier cadeau, c'est la photo à dédicacer de Marion Bartoli, plus belle que jamais. Vraiment, c'est un vrai cadeau. On l'embrasse. Et pour Monsieur Godet, dans un petit village en Provence, qui attend, voilà, Monsieur Godet, qui est médaillé d'or de je sais pas quoi d'ailleurs, et qui voudrait avoir une dédicace sur sa photo de Marion Bartoli. Et il a mis cette citation, « Mon homme idéal, Roger Federer. Quand il me dit bonjour, je tremble de tout mon corps. »
0: Voilà. C'est beau, hein. Une très belle lettre, si vous voulez la lire, la contempler. Mais sachez que vous avez, eh bien, l'enveloppe qui vous sera remise dans notre enveloppe, et il faudra la retourner à ce monsieur.
1: Il faut faites un petit mot avec la dédicace.
0: Il faut la dédicace et un peu de travail, mais il faut la dédicace. Il faut évidemment mettre un petit mot et ensuite vous mettez ça dans l'enveloppe. Vous n'avez rien à payer, c'est bon. Il y a le timbre, tout est là. Vous n'avez
2: juste
0: plus qu'à la poster.
2: Alors peut-être mettre l'adresse à l'arrière de la lettre parce qu'il est peut-être mort, ce monsieur.
1: Godet avec mon pareil. Ouais, Godet, on l'a peut-être perdu. Hein.
2: Et puis Marion Bartoli, l'autographe. Peut-être.
1: Ouais. Ouais,
0: d'être l'adresse. Bah écoutez, vous débrouillerez.
2: Moi, on est là pour récupérer la lettre.
0: Tiens, tu peux tout mettre dans cette enveloppe.
1: Pour l'instant, on n'a pas de nouvelles des autres fois. Hein. On n'a pas une nouvelle.
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1: Bah, j'ai signé Bonjour, c'est Fred. Hier.
0: Mardi, voici le cadeau que l'on proposait.
1: La magnifique biographie officielle de Kylian Mbappé. Il a l'air tellement sympathique. c'est son plus beau sourire.
3: C'est son plus beau sourire. Hein.
1: Et voilà, aux éditions Marabout, qu'on embrasse. Et Julien Laurence, qui a quand même réussi à nous pondre 500 pages.
0: Et je propose évidemment que tu dédicaces ce livre.
1: Bien sûr, je vais le dédicacer en direct pendant que tu vends de la...
0: Tu veux que je continue les cadeaux ?
1: Continue.
0: Mercredi, il y avait ces magnifiques chaussettes des Nuits du Khazar enchaînées. C'est pour vous et franchement, on n'a pas fait des salauds parce qu'on a mis les deux. Et ça, c'est quand même plutôt sympa. Vous avez deux chaussettes des Nuits du Khazar enchaînées. Il va commencer à faire froid sous la couette. Ce sera évidemment extrêmement sexy. Et ce soir, le cadeau du soir, les amis, c'est très important parce que vous le savez, l'OM a joué contre... C'est qui ? Ils ont joué contre qui, l'OM ?
1: Besiktas.
0: Ah, Besiktas. Malheureusement...
1: C'est d'Istanbul.
0: C'est quoi le maillot de Besiktas, il est quelle couleur ?
1: Il est blanc.
0: Ah merde. Merde, j'ai pris celui de Fenerbahçe.
1: C'est pareil, c'est les Turcs.
0: Bon, allez, on s'en fout, d'accord. Bon, bah,
1: c'est Istanbul.
0: Oui, c'est,
1: bah, c'est Istanbul.
0: Il y a
1: écrit Istanbul, ça marche.
0: Alors, le maillot de Fenerbahçe, voilà, qui n'a pas battu l'OM, mais qui a battu l'OL.
1: Ouais, donc si t'es Marseillais, t'es content.
0: Voilà, t'es content. Ouais. Donc voilà, ce beau maillot pour vous. On vous gâte dans le placard. RMC, c'est quoi ta dédicace alors ?
1: J'ai mis, il n'y a pas les tensions.
0: C'est un peu sympa, quoi.
1: Ben ouais.
0: Vous avez encore quelques minutes pour envoyer placard au 7-32-16. Placard au 7-32-16. Alors, c'est un grand soir soir sur RMC. Spécial Besiktas OM. Lionel Charbonnier était là toute la soirée. Il était là, à votre place, les amis. Et quand il y a Lionel, Julien, qu'est-ce qui se passe généralement ?
1: On est sur le cul déjà quand on l'écoute.
0: On est souvent sur le cul. On est aussi sur quoi ?
1: Sur le banc.
0: On est aussi sur le banc, on est parfois sur le terrain.
1: Oui.
0: Mais on n'est pas que sur le là-dessus.
1: On est où de ça ?
0: On est là.
4: Donc j'attends un petit peu plus, Lionel, si je peux me permettre de le dire ainsi, c'est Amin Harit, parce que je le trouve vraiment en forme en début de saison.
1: Il est trop sur le côté.
0: Ah bon ?
1: Alors, le problème c'est que, est-ce qu'il veut dire qu'il est trop surcoté ou il est trop sur le côté ?
0: C'est vrai.
1: Il est trop sur le côté, Amin Harit. Il est trop sur le côté. Voilà. Ou alors il est pas assez sur le côté. C'est-à-dire sur le banc, quoi. Sur le banc, il est vraiment
0: sur le côté. Là.
1: Il est beaucoup sur le côté.
0: On se moque, vous le savez, gentiment de Lionel, qui est un ami, et je pense qu'il nous écoute à ce moment-là. Il est en train de rentrer peut-être, à Auxerre. Mais il faut dire un truc quand même sur Lionel, parce qu'on est vache, voilà. Mais dans l'analyse, il est là.
1: Ah bah sinon il serait pas là. Bah,
0: évidemment, sinon il serait pas sur RMC. Par exemple, en avant-match, on lui a demandé si Bruno Genesio n'avait pas trop de choses à gérer. Je propose d'écouter ça. Enfin, je vous propose pas d'écouter sa réponse. Je te propose de refaire la scène, comme si on était, imagine, dans l'afterlife.
1: D'accord.
0: Il est 20h30, on est dans l'afterlife. Ouais. Moi, je suis Nicolas Jamin, ok. Et toi, t'es Lionel Charbonnier.
1: D'accord. Okay,
0: j'ai scripté.
1: Ouais, d'accord.
0: Non,
1: attends, ok. Ouais.
0: D'accord. J'ai scripté.
1: Ouais.
0: Tu prends ton texte. T'es acteur,
1: où
0: Attends. Prends ton texte. Je suis Nicolas Jamin, envoyez la musique s'il vous plaît. Alors on est toujours avec Lionel Charbonnier. Lionel, c'est vrai que Bruno Genesio a beaucoup de choses à gérer. C'est difficile pour lui, attention, à ne pas s'éparpiller, Lionel.
5: Je pense que c'est un moyen de management aussi, et de s'imposer dans le vestiaire. C'est-à-dire que là, il outrepasse ses fonctions. Regardez, Je m'occupe de ça, les gars. Faites-moi confiance. J'ai les rênes. Allons-y. Croyez-moi, ça va bien se passer. Parce que c'est plus les mecs de l'extérieur qui vont gérer ça, ça, ça et ça. On va le gérer ensemble. Maintenant, quand je vais vous demander de faire pipi par-dessus les montagnes, allez-y et poussez fort.
1: Mais non, mais
0: il a pas dit ça.
3: Comment ça?
0: Ah non.
3: Ah non, je pense pas. Non. Enfin, j'espère pas.
1: Mais ça veut rien dire, ce jeune homme.
0: Hein?
1: Ça ne veut absolument rien dire.
3: Bah, imagine, je dis Lionel a beaucoup de choses à gérer. Bruno Genesio, c'est difficile pour lui. Attention à ne pas s'éparpiller.
6: Je pense que c'est un moyen de management aussi et de s'imposer dans le vestiaire. Mmh. C'est-à-dire que là, il outrepasse ses fonctions. Regardez, je m'occupe de ça. Les gars, faites-moi confiance. J'ai les rênes. Allons-y. Croyez-moi. Et ça va bien se passer parce que c'est plus des mecs de l'extérieur qui vont gérer ça, ça et ça. On va le gérer ensemble. Maintenant, quand je vais vous demander de faire pipi par-dessus les montagnes, allez-y, faites-le, poussez fort.
1: C'est extraordinaire. Et moi, j'outrepasse. Tu outrepasses toi parfois ?
3: Ah moi, je l'outrepasse souvent.
1: Ah moi, j'outrepasse tout le temps. Merci Lionel.
3: Merci.
1: Ça vaudra jamais son halo. On l'a ou pas ?
3: Ça, on va le halo.
1: Ah, le halo.
3: Quand on était à Doha, dans les paris RMC.
1: Non,
3: s'il te plaît, essaie de me
1: remettre. C'est à Doha ça.
3: Mais tu sais quand.
1: C'est à Doha ça. Quand il dit halo. Non, il est avec Nicolas Jamin ou Jean-Louis Tour. C'est
3: alors pas on avec a toi. Deux extraits. On parle pas du même extrait.
1: Moi, je te parle d'un truc où il essaye d'expliquer. Il s'en mêle tellement les crayons qu'il joue le mec qui. Attends. Bon, vas-y. Je crois qu'il l'a.
7: Et de dire qu'elles sont aujourd'hui au même niveau, non. Le football féminin est bien plus est traité inférieurement. Allô.
1: Oui. Non. Et maintenant, c'est le réécoute. Est-ce que le moment de bug où les autres font non, mais on écoute, il n'y a aucun problème. Vas-y, remets-le.
7: Et de dire qu'elles sont aujourd'hui au même niveau, non. Le football féminin est bien plus est traité inférieurement. Allô.
1: Oui, on t'écoute. Oui.
3: C'était Jean-Louis, non? C'est Jean-Louis qui était.
1: Mais bien sûr, c'est Jean-Louis.
3: Il devait être content.
1: Et ce qui est génial, c'est. Je vois Jean-Louis, je vois le sourire dans. Oui, on t'écoute. On a déjà une bonne séquence. Vas-y, continue. Là, ce qui est terrible, c'est qu'il aura essayé de parler de foot féminin, mais non.
3: Tu l'as le. Ou pas, Julien, l'autre, notre ami Lionel Charbonnier, dans les paris RMC il y a 3-4 ans. Bah, c'était en 2022.
8: Pas du tout, là, donc.
1: Ah ben non, mais t'es sûr?
3: En 2022.
1: C'était chez nous, ça?
3: À Doha, salam alaikum.
1: Ah oui,
3: bien sûr. Je voulais pas vendre la mèche pour tous ceux qui l'avaient pas entendu.
1: C'est oui, mais c'est.
3: C'est autre chose.
1: Mais si on vous a passé récemment. Ouais. Bonjour, salut. Salam alaikum. Voilà.
3: Allez, c'est parti. Oui, donc je le disais, l'un de nos envoyés spéciaux, Arthur Perrault à Doha. Salut Arthur.
9: Salut Arthur.
10: Salut messieurs, bonjour à tous.
9: Salut Arthur.
3: Avant de parler des
9: compos. Salam alaikum.
3: ça fonctionne toujours.
1: Il y avait Roland. Bien sûr.
3: On embrasse Lionel Charbonnier. Dans quelques instants, jeudi Tima, restez bien avec nous. Mais là, c'est la petite pause fraîcheur. Vous pouvez aller vous rafraîchir. On revient dans quelques instants.
1: C'est le moment de manger, non?
3: Parce que c'est la fin de la journée. Allez,
1: on fait une pause. Oh là, on va se régaler.
3: C'est laquelle, celle de la semaine, là?
11: C'est une à la dinde.
3: À la dinde. Très bien, on avait dit pas les trucs perso. Laisse tomber. On avait dit pas la famille.
1: Pas les ex.
11: Pas des animés, ça, à la dinde?
1: À la dinde, bien sûr.
3: Oh là là, c'est magnifique.
1: Oh là là, ils ont l'air magnifiques.
3: Oh, c'est chaud.
1: C'est très très bon. Oh. Elles sont encore chaudes. Et c'est la vie privée, ça aussi, ou pas? Merci.
3: Vous avez faim, les amis? Vous avez mangé ce soir ou pas?
12: Oui, on a mangé avant d'aller.
3: Mais vous avez faim?
12: Tout le monde vient de prendre. Okay.
3: Bien sûr. Alors, il y a quoi, là?
1: Ramon et queso.
12: JQ ramon et queso. E, épinard. CP, carnet piquanté, pardon. M, fromage de chèvre, figue.
3: Là, j'ai un P, là. Poulet.
1: Poulet.
3: Attends, j'ai quoi? J'ai.
12: Ça marche pas.
3: Ah,
12: avec
3: carnet piquanté. Ça, c'est pas mal, ça.
12: Ouais, on est en train de changer, on est en train de mettre le.
1: J'ai ramen queso, moi.
12: Ouais, c'est pas mal. Oh, ouais. M, il faut que tu goûtes M. Fromage de chèvre, ouais. Confiture de figue et miel.
3: Mais t'en as combien, toi, maintenant?
12: 2.
3: Bah, t'en fais combien de empanadas?
12: J'en fais 11 différentes. 10 qui sont tous les mois et une du moment. Donc voilà, j'invite tout le monde.
1: Mais celle du moment, c'est?
12: C'est une à la dinde. Justement, je l'ai mise. Ah, ouais. Un peu surprise, mais.
1: Eh bien, rendez-vous à la case à Marielle.
12: Ouais. Sur Instagram, vous pouvez nous suivre. Et j'ai pas mal d'auditeurs qui viennent, de la part des Nuits du Casar Enchaîné.
5: Ah, donc, mais c'est bien.
12: Je leur fais toujours un petit truc, un petit geste. Voilà, ça me fait toujours sourire.
5: Un bras d'honneur. Moi, c'est vraiment c'est l'esprit de l'émission.
12: C'est ça.
5: Mais écoute, franchement, j'aime pas dire du bien, mais c'est vraiment pas mauvais du tout. Hein. C'est voire très bon. Hein.
3: C'est excellent. Toi, moi, j'ai pris la piquante, elle est extrêmement piquante, mais extrêmement bonne.
5: Et surtout qu'en face, il y en a un autre resto, qui s'appelle le Bistro, enfin le Strobi.
12: Le Strobi, ouais.
5: Après, il y a un autre resto.
3: Encore ?
12: Qui s'appelle les Marchands de Vin, ouais.
5: Marchands de Vin, qui est excellent. Et puis, de l'autre côté, il y a encore un autre resto.
12: Un bar. Qui s'appelle l'Entracte.
5: Un bar qui s'appelle l'Entracte. Ça n'arrête pas. C'est un par semaine. Ah, il y en ouvre un par semaine. Mmh.
3: Je gagne. Mais je suis content qu'on soit pas en direct parce qu'imagine les gens ils nous entendent bouffer. Tout ça, non, c'est même pas.
12: Les micros sont coupés de toute façon, il n'y a pas de lumière.
5: Vous voulez pas goûter ? Si vous goûtez, c'est bon franchement. Hein.
12: Allez. Franchement. Si vous n'êtes pas sûr, vous me dites. C'est.
3: Ouais. Allez, tu vois, on dit il y a l'épinard qui est pas mal. Conseille l'épinard pour.
5: Tu sais, on dit beaucoup. Ouais, les Argentins ils sont racistes. Oui, mais enfin franchement, ils font de la bonne bouffe.
8: C'est vachement long pour une histoire courte.
5: Donc à un moment donné, tu vois, ça s'équilibre.
3: Le problème, c'est qu'il y a des empanadas qui sont vraiment très étouffantes, alors que celles-là, elles sont légères, elles sont aériennes.
5: Ouais, c'est bien.
3: Ouais, j'aime bien.
5: Ouais. Et donc, franchement, on dirait qu'il y a,
3: c'est
5: y a
3: la pub. C'est la pub RMC aussi.
5: On dirait la mi-temps du Super Bowl ou de la Coupe du Monde.
9: Oh, c'était pas si long que ça. Juste une demi-heure.
3: La deuxième partie des Nuits du Casar Enchaîné. Alors, j'espère que heureusement qu'on a vu une petite bâche de beurre. On est en train de manger des empanadas.
5: Oui, Lionel.
3: On se régale. On est bien. On est heureux. On est ensemble. On est là jusqu'à 1h30. Sachez que demain, nous aurons un invité exceptionnel, un acteur, fan du Paris Saint-Germain. Il s'appelle Adel Ben-Sherif.
5: Bien sûr.
3: Si vous avez adoré Validé notamment, le personnage de Mounir, eh bien c'est lui et il sera avec nous dans les Nuits du Casar Enchaîné. Attendez, quel jour ? On est jeudi là ?
5: Ah ben jeudi c'est quoi ?
3: Bah c'est
5: mardi Tima.
10: Les Parisiens, préparez-vous parce que dimanche on est là.
13: Allez ouais,
10: moi je t'ai
13: raconté. On va tout niquer dimanche au Paris. Là il faut gagner là. Là il faut porter les couilles.
14: On va gagner contre les Paris. On va gagner.
10: Je t'ai raconté.
13: Et allez l'OM. Allez l'OM.
10: Mais on va gagner la Ligue des Champions.
5: Les joies d'Alzheimer.
3: Oui, ce soir, c'était le grand retour de l'OM en Coupe d'Europe, 9 mois après la tête de Trouvine. Rendez-vous compte, ça faisait 9 mois qu'on attendait
5: Trouvine,
3: ce moment.
5: Ce bon
12: Trouvine. On parle de ça, là. Non, pas ce soir.
3: Ah bon ? Pas Trouvine. C'était pas Trouvine ou c'était Trouvine ce soir ? Ça fait mal. Bah oui, ça fait mal, mais bon, c'est l'histoire aussi, ça appartient
5: et
3: à l'histoire.
5: Et là maintenant, c'est Besiktas. Ouais.
3: Alors, c'était un événement, notamment sur Maritima, avec nos amis Karim et Jaco.
5: On embrasse.
3: Mais peut-être un peu plus pour Jaco, parce que c'était une date spéciale pour lui.
15: Ah oui, alors ce 17 septembre, Jaco, dis-toi qu'il y a...
16: C'est l'anniversaire de mariage aujourd'hui, hein.
15: Pardon ?
16: C'est mon anniversaire de mariage. 38 ans aujourd'hui, mon chéri.
15: Oh là là, le cadeau. Tu le vois arriver, le cadeau ?
16: Oui, exactement.
3: On le voit tous arriver. Le cadeau.
5: Un gâteau au concombre.
3: Oui, un très très beau concombre. Attention, on commence avec une banane.
15: Fakiri qui revient dans l'axe, c'est ce qui va frapper Olaïtan, la remet Fakiri et le but pour le Besiktas. 1-0, le 1-2 et ça part, bien sûr, d'un duel perdu malheureusement par Angel Gomez.
3: Mais oui, un très joli cadeau pour notre ami Jaco, mais c'est pas terminé. À un moment donné,
5: l'OM va se réveiller.
3: Je pense, j'espère,
5: ben oui,
3: j'y crois. L'Olympique magnifique.
5: Ah, merci.
15: Et pour l'instant, 1-0, c'est pas la catastrophe alors qu'il y a pas de hors-jeu avec Abdallah. Kylian Abdallah dans la surface de réparation, le but. Il est là.
3: Il est là.
15: Le but. L'égalisation du Milan.
16: Mais quel bonheur. Vous voyez les gars.

0: plaisir, du plaisir avec l'OM. T'étais comment sur l'égalisation?
1: On a eu droit au bonheur pendant 15 minutes.
2: C'est bon, en général, le mec qui va chercher l'ADN, c'est le médecin légiste. Hein.
0: Ouais. Donc, ah bon?
2: Oui.
0: Ah oui, donc il remonte.
1: Non, mais le pire, c'est que c'est le minot qui va marquer, qui va faire son but tout seul et qui est sûrement le meilleur joueur de l'équipe ce soir.
0: Mais il y a un partout. C'est-à-dire que l'OM assure cette première période. Mais attention, les dernières secondes de cette première période sont un peu tendues.
2: Oui.
0: Attention, Marseille a resté dans son match 45e minute.
3: Ah, Bielik est en retard.
0: Ah bon ?
3: La surface n'est pas possible. L'arrêt de Tolage, l'arrêt miraculeux de Jeffrey. Jeffrey, remets-moi des glaçons, c'est pas possible.
4: Mets-toi de la glace, mets-toi dans le congélateur si tu veux, hibernatus, mais s'il te plaît, reste avec nous.
0: Jeffrey,
2: remets-moi de la glace.
0: Remets-moi de la glace. On adore Karim.
2: C'est marrant d'avoir autant envie d'un congélateur alors que quand même qu'à abonner à la clim depuis quand même le début de saison.
0: La clim, c'est pas pour tout de suite parce qu'il y a un partout à la pause. Rendez-vous compte. C'est pas facile d'aller jouer en Turquie. Je sais pas si vous savez, mais le public est assez bouillant.
2: Oui, oh là là, le public est très chaud.
0: Le public, souvent, on en parle, on n'en dit pas beaucoup.
2: C'est un peu le 12e homme. Hein.
0: Mais bien sûr, on le dit pas assez en Turquie. Attention, si un jour vous allez en Turquie,
2: c'est chaud.
0: C'est chaud dans les tribunes.
2: Mes grands-parents sont revenus. C'est chaud. Hein. Le public est très très chaud. Hein, déjà depuis longtemps.
0: Alors c'était contre Beşiktaş là, l'Olympique de Marseille. Et quand il y a un partout à la pause, vers Karim et Jaco, ils voient ce qu'il y a sur le banc de l'OM, parce que c'était une équipe un peu bis. Ils se disent...
2: Il y a moyen. Il y a moyen de moyenner.
5: Si tu arrives, après l'heure de jeu, à un but partout, et que tu te peux faire rentrer Paixão, Guiri, Emerson, Aguerd, On sait jamais, Jaco.
0: Parce que, tu vois, mais c'est pas bête, hein. 60e minute.
2: Ouais.
0: Tu fais rentrer l'Armada.
2: Ouais.
0: Tu vois, tous les cadors.
2: Bien sûr.
0: Tous les futurs ballons d'or.
2: Je t'ai dit, ouais.
0: Tu les fais rentrer.
2: Ouais.
0: Et la défense de Beşiktaş, là.
2: Ouais.
0: Bah, ça résiste pas, ça.
2: Bah, non.
0: Attends, c'est au moins 4-1 pour Marseille, hein.
2: Allez.
0: Hein? On va voir.
2: Chiche.
5: Tierney, la frappe et le but. Oh là là.
2: Ah merde.
5: Attention, le corner, faut mettre la tête face à Morillo, le but de Morillo, les gars.
2: Ah,
5: le but de Morillo. Un Daguerre, faut revenir. Oh là là, le quatrième. Oh là là, le quatrième.
2: Pas du tout prévu comme ça, moi, je sens. Mais ils sont entrés, Guiri.
0: Oui.
2: Et Paixão.
0: Les fruits de la Paixão.
2: Et la mitraillette, elle est où, mitraillette?
0: Alors, la mitraillette était titulaire, mais la mitraillette, c'est. Là,
2: c'est enrayé.
0: C'est enrayé.
2: Je m'enraille, frère.
0: Bon. Adrien?
1: Ah, difficile. Difficile. Ouais. Mais tellement, tellement juste.
2: Tu as cru un peu ou pas?
1: À la mi-temps, un petit peu, au moins match nul.
2: Est-ce que tu t'es dit à la 60e si on fait entrer Paixão et Guiri?
1: Ah là là, la connexion de la Lamine Connection.
2: La Lamine, bien sûr, la Lamine Connection,
1: compliqué.
2: Le problème, c'est qu'il est un peu trop sur le côté.
1: Ouais. Déjà, la Abdelilah Connection, j'ai eu du mal.
2: Ouais, Abdelilah. La Abdelilah.
1: Là, c'était compliqué, mais alors.
2: La Amine, qu'est-ce qui se passe? Qu'est-ce que t'as perdu?
0: Bah, on profite de la venue d'Adrien, quand même, je te prenais le stylo.
2: Ah oui!
0: On a quand même envie de savoir quel va être le parcours
2: la
0: de l'OM.
2: La tradition
0: en Ligue 1,
2: c'est le nombre de points à la fin, parce que pour l'instant, alors l'année dernière, ça s'est très bien passé. Tout le monde avait bon,
0: tout le monde voyait ce qui allait se passer avec Bruges, avec Liverpool et tout ça. Là, évidemment, il reste 7 matchs, donc il reste 21 points.
2: 21 points possibles. Et là, est-ce que tu es prêt, musique, notre ami Julien Lautre? C'est parti.
6: Non, pas du tout.
2: Qu'est-ce que tu racontes? Il y a pas un bed normalement sur ça?
0: Un petit bed suspense.
2: Allez, on veut quelque chose. Imaginons, on est à la radio.
0: Allez, okay, ça
2: allez, ça peut.
0: Allez, on a envie de s'emballer. Le prochain match, Marseille Olympiakos.
1: À Marseille.
0: 3 points, 0 points.
1: Un match nul.
0: 1.
1: Je vais être un peu plus sur la réserve cette année.
0: Ouais. Stomp Grasse, Marseille.
1: Match nul.
0: Ça sera le sursaut. Bayer Leverkusen Marseille.
1: Non, défaite. Là, pourtant, je suis derrière, mais.
0: Ok. Marseille Levski Sofia.
1: 4-0, on gagne.
2: C'est beau.
0: Ouais, mais ça fait pas 4 points. Hein.
1: Non,
0: ça fait 3 points. Ça faisait. Voilà. Ouais. Marseille Celta Vigo.
1: Joli match nul.
2: Ok. Ouais.
0: Ensuite, Celtic Glasgow Marseille.
1: On va chercher le match nul parce que ça nous qualifie normalement.
2: Bien sûr. Dans quoi?
0: Marseille Anderlecht. Dernier match.
2: Dernier match contre les Belges, c'est cadeau.
1: Ouais, ils ont bien joué quand même. Il y a eu un peu de niveau contre Lyon hier. Donc, et match nul aussi. Ouais.
2: Alors, si je peux me permettre, Anderlecht, ils sont souvent dans le dur en Coupe d'Europe ces derniers temps. Voilà. C'est pas Bruges est bien, mais Anderlecht.
1: Alors que Marseille
2: est très bien.
0: J'ai le décompte. Il y a 21 points à prendre. Et pour Adrien, les Marseillais vont en prendre 8. C'est nul.
1: Mais attention,
0: alors, 8 est qualifié ?
1: Qu'une défaite.
0: Oui,
1: c'est quand même pas mal.
0: Mais bon. À 8, t'es pas qualifié. Hein.
6: On passe sur le côté.
2: Non.
6: T'es même pas sur le côté.
2: Non. Moi, tu veux pas rajouter la victoire.
0: Vous aviez 9 l'année dernière en Ligue des Champions.
2: Non, tu, veux pas, ouais. Tu veux pas rajouter la victoire contre Anderlecht à la dernière journée.
0: Moi, je rajoute, si ça vous dérange pas, Anderlecht, je rajoute. Je rajoute 3 points face à l'Olympiakos pour le premier match.
2: Oui.
0: Je rajoute 3 points face à Sturmgras lors du deuxième match.
2: Ah bon ?
0: Je rajoute 3 points à Leverkusen, c'est cadeau. Là, ça fait 9.
1: Ça fait 21.
0: 9, 21, je suis à 20.
2: Voilà. Bravo. Alors, Adrien est à 10.
1: C'est bien.
2: Tu veux les miens ?
0: Pronostics de l'OM ?
1: L'an dernier, t'étais pas mal. T'avais dit 13, je crois que ça fait 14.
2: Ouais, c'est ça.
1: Non,
2: mais je suis bien là.
0: Ok, Marseille-Olympiakos ?
2: Marseille-Olympiakos, victoire de l'OM.
0: Vraiment, hein ?
2: 3 points, oui.
0: Tu rigoles pas.
2: Non, bien
0: qu'ils sont
2: nuls. Ils
0: plaisantent pas.
2: Ils sont nuls à l'extérieur.
0: Stumgras-Marseille ?
2: 0.
0: Ok. Leverkusen-Marseille ?
2: 0.
0: Okay. Marseille-Lefki-Sofia ?
2: 0. 3 points.
0: 3 points. Marseille-Celta-Vigo ?
2: 1 point.
0: Ok. Celtic-Glasgow-Marseille ?
2: 1 point.
0: Et Marseille-Anderlecht ?
2: 0.
0: 0.
1: Tu vas pousser à la victoire tout
2: à l'heure. Non, parce que dans ton calcul, ils sont obligés de gagner.
1: Ouais, c'est
0: vrai. Bien, sachez que Parisiens et Marseillais se retrouvent ce soir main dans la main. C'est également 8 points.
2: C'est beau.
0: Bravo. Bon, c'est 8, moi.
2: Ah bah non, alors 10, alors victoire contre Anderlecht, alors.
0: Mais ça fait 11.
2: Non, ça fait.
0: Non, c'est 0.
2: Ah oui, bah 11 alors, 11 points.
1: Ouais, c'est pareil, c'est simple.
2: 11 points. On est correct ou pas ?
1: Bah oui.
2: Ouais, ça va le faire. Mais c'est moins enflammé que l'année dernière. On va quand même avoir un auditeur ou deux qui va nous élever la moyenne.
0: Bon. Alors, les amis, il y a ce match ce soir, mais on le disait, c'est pas très grave, perdre contre Besiktas.
2: Je rappelle que l'année dernière, ça avait commencé par une branlée contre l'Ajax, donc c'était normal que ça s'emballe.
0: Mais oui, et puis ça arrive tout le monde de perdre en Turquie. On rappelle que l'ambiance est assez chaude, donc ça, c'est pas grave. Ce qui est important, c'est dans 3 jours.
2: Oui.
0: Parce que c'est un autre événement qui va se passer. C'est le classico de la Ligue 1. C'est Marseille face au Paris Saint-Germain. Et les Marseillais sont bien rentrés dans leur match.
2: Oui.
0: Parce que tu vois, ça joue à coup de communication, à coup de bande-annonce, à coup de, tu vois, de terreur, de attention, je te fais peur et tout ça. Et Marseille a publié sur son compte X aujourd'hui, eh bien, la bande-annonce pour annoncer ce choc entre Marseille et le PSG.
2: Ouais.
0: Et le moins que l'on puisse dire, c'est que c'est réussi.
2: Oh là là, ça fait. L'idée, c'était de faire peur, c'était de dire attention, Marseille arrive, il y a un message clair, un message. Je crois.
7: S'ils veulent nous faire croire qu'on est des gains. Car au fond, tous ils marronnent de voir nos moulons foutre le why. Ils sont cafés de boycott, de petites piques, comme s'ils pouvaient éteindre notre culture. Désolé de vous le rappeler, mais moi je suis un testard. Et moi, et même mon club, ça dépasse votre hype de l'instant. Tu vois ça, les autres ils peuvent pas comprendre.
2: On comprend pas, non.
7: Ils peuvent pas comprendre.
2: Ah non, pas du tout. T'as rien compris. On n'a rien compris. Est-ce que quelqu'un a compris le projet de... Alors toi qui supporte un de l'OM, est-ce que tu as compris l'idée ?
1: C'est sorti aujourd'hui ça ?
2: Oui.
1: Parce que le président derrière annonce que le stade n'est pas du tout encore rempli pour dimanche. Donc il manque de place.
2: Ouais, vous pouvez pas comprendre notre ferveur, nous on lâche rien. Alors par contre, c'est pas plein. Ouais. Ils peuvent pas comprendre, remets le piano.
1: Non mais alors qu'est-ce... Non, parce que c'est jouer la mélancolie, c'est essayer de toucher au cœur, je sais pas.
2: C'est le sein. Non, mais c'est le sein de la veine. C'est-à-dire que déjà, quand tu es supporter à Marseille, c'est pas la meilleure période. T'as les autres villes de Parisiens qui sont champions d'Europe, toi, t'as zéro thune, t'as un entraîneur dépressif qui joue avec la corde au cou, tu crois que c'est une cravate, mais elle est quand même bien épaisse, hein, et puis elle est attachée au plafond. Les joueurs, ils ont les pieds carrés. Et t'as les mecs qui se sont dit, on va faire cette bande-annonce, mais fais rien, putain, pense aux gens. Il y a des mecs qui sont là, ils ont du mal à déjà, tu veux les motiver pour aller au stade, mais tu m'étonnes que c'est pas plein quand t'as ça comme message. Mais ça, c'est le mec, il disait jetez-vous dans le vieux port, les mecs, allez-y.
0: C'était exactement ça. Ouais.
2: Avec honneur. Non, c'est pas possible. Sans déconner. Non, le président, il est. En plus, il a quand même, il a annoncé, alors, on va au-devant d'une énorme catastrophe, il a dit. Et que, voilà, on pourrait faire comme Bordeaux. Si on fait pas gaffe.
0: C'est rassurant.
2: C'est très rassurant.
0: Ça va bien Bordeaux en plus. Ça va
2: très,
0: mieux.
2: Très bien Bordeaux.
0: Oh, ça va beaucoup mieux.
2: Ouais, non, ça va.
0: Les amis, il est minuit 44. On va donc débuter ce débat par cette magnifique bande-annonce avant le match parce que bah, ça fait plus vraiment rêver ce classico de la
2: Ligue
0: 1.
2: On n'est plus excité par rien. D'accord. Vous êtes supporters de Paris tous les deux.
0: Oui. Mais bon. du côté parisien et du côté marseillais, je pense. Ouais. C'est voilà, les Marseillais, les pauvres, ils disent c'est une saison galère, ça nous fait chier de jouer Paris. Et nous, du côté parisien. Bah, on vibre plus. Mais
2: pour moi, déjà, le meilleur exemple, c'est que l'année dernière, bon, après, on est vraiment dévié, mais on était plus intéressé par le ballon d'or de Dembélé
0: que le match le lundi soir ouais. qui avait été reporté.
2: C'est un peu bon. Ça raconte quand même beaucoup de choses. Hein. Je sais même pas si dégoûté que ça a perdu.
0: Mais même pas du tout.
8: Mais non, on n'y pensait même pas.
2: Toi, ça t'excite encore un peu le MPG ou pas?
1: Non, beaucoup. Bah, là, cette année, surtout pas.
2: Non, mais même l'année dernière,
0: il y avait un côté un peu plus excitant. L'an dernier, était quand même.
1: Oui, différent. Et encore, même l'an dernier, on a gagné, ce qui nous a fait un peu du bien. Mais non, ça a perdu.
2: Ouais.
0: Eh ben, venez nous dire aujourd'hui au 32-16 un truc qui vous fait moins vibrer maintenant. Vous l'avez kiffé quand vous étiez petit, quand vous étiez adolescent, il y a encore quelques années, et maintenant, ça ne vous fait plus rien.
2: Eh ben, moi, il y a un truc. Pour commencer, j'en ai plusieurs, mais il y en a un.
0: C'est ma vie. Merci Julien.
2: Alors là,
0: le sens du timing.
2: Là, il l'a. Ah, mais c'est-à-dire qu'il a, il a neuf doigts qui galèrent. Il a un doigt qui est bloqué sur ses mabites. Donc forcément, il aura toujours bon. Donc non. Vous savez ce que je regarde tous les matins quand je me lève. Non, c'est. Mais alors quand je dis que je regarde, c'était un truc. Je ne pouvais pas le rater. Et moi, ça fait je crois 3 ans que je l'ai pas vu. C'est la finale de Roland Garros. Et ouais.
0: Attends, il y en a une exceptionnelle il y a 2 ans quand même, ouais, hein, entre Alcaraz et Sinner.
2: Ouais, mais moi, alors, oui, mais je n'arrive pas à m'intéresser à ces deux joueurs-là, alors qu'ils sont extraordinaires, hein, tennistiquement parlant. Et je suis pas encore entré. C'est-à-dire qu'on sort. Tu sais, c'est un peu, j'ai l'impression que on a la même décompression qu'après les années Messi et Ronaldo. Sauf que moi, comme je suis supporter du PSG, je suis à fond dedans, mais il y a une vraie décompression sur le foot. Et moi, je trouve que, moi, je suis en train de digérer les années Federer, Nadal, Djokovic. Et alors avant eux, j'adorais parce qu'il y avait toujours eu des joutes incroyables et tout. Et puis Roland Garros, c'est mon enfance. Eux, ils ont perduré avec leur trio. Et puis là, je t'avoue, ça fait 3 ans. Mais la finale de Roland Garros. Pourtant, Eric Salio,
0: il donne tout
2: à chaque fois. J'ai l'impression que ça va être franco-français.
0: J'ai jamais vu ça,
2: ouais, bah, moi non plus.
0: Tu préfères limite Mon Fils and Friends.
2: J'ai adoré Mon Fils. Je suis allé voir cette magnifique
0: exhibition
2: Mon Fils and Friends. Non, mais voilà. Alors déjà, peut-être le fait qu'il n'y ait plus aucun Français jamais qui existe. Ben, du coup, on est moins porté au niveau médiatique. Je sais pas. On suit ça. Tu suis ça de manière totalement tennistique. C'est-à-dire que t'es pas Alcaraz. C'est un très beau joueur, mais je pense qu'on n'a pas encore eu le temps de s'attacher.
0: Ben, tu penses que la dernière finale que t'as kiffé à Roland Garros, ce serait laquelle?
2: Je crois que c'était la dernière. C'était Nadal Federer. Je crois c'était parce qu'elle était ultra trash.
0: Il y a eu un Nadal Federer en finale de Roland Garros.
2: Non, attends, c'était. Non,
0: ça me donne envie d'appeler Eric Salio.
2: Non, Federer, sûr, hein. Celle qui. Non, c'est Nadal contre. C'est Djokovic ou Federer? Je m'en rappelle plus, c'était où elle était très, très, très, très hard. C'était en 5-7.
0: C'était Djoko Nadal, je pense.
2: Djoko Nadal, non, Federer, il gagne justement parce que Nadal se fait éliminer par Söderling. Et. Mais enfin, en tout cas, je l'ai regardé, mais même, tu vois, Söderling contre Federer, parce que il y avait le fait que Federer pouvait gagner Roland Garros, c'est qu'on se disait que sinon il le gagnerait jamais. Mais il y avait toujours un truc qui me portait. Alors là. Et puis on a eu des finales tellement mythiques avec Chang, Edberg et tout ça, Villander-Lecomte.
0: Ça remonte beaucoup même. Donc t'as lâché. Vous allez nous dire dans quelques instants pour vous quel est le truc qui ne vous fait plus vibrer. Mais il y a Julien. C'est fou ça. Julien, l'autre. Bonsoir, bonjour, Julien.
9: Bonsoir, bonjour les gars, ça va?
2: Ça va et toi? Est-ce que tu peux te présenter s'il te plaît?
9: Bien sûr. Alors moi, ce qui me rebute à un date, c'est déjà que elle triche sur sa photo, enfin de profil. En fait, tu la vois en vrai et tu t'attends à manger du caviar. En fait, tu te retrouves.
0: Attends, ça va être beau là.
9: Boîte de thon, quoi, dégueulasse. Quoi.
0: Très bien. Alors reviens, attention. Ça choque pas Julien.
2: T'es en 67 là.
9: Je sais bien.
0: Très bien. Oui, reviens en 2026.
2: Et toi, c'est quoi? T'es un cassoulet? T'es quoi, toi? T'es jeune, comme physiquement, t'es comment?
9: Non, ça va. En plus, là, tu vois, je pense à JC parce que j'ai été refaire mes cheveux en Turquie au mois de novembre.
0: Non, non, alors, c'était comment?
9: Ah, ça s'est très bien passé, hein. Franchement, nickel, quoi. Anesthésie un peu douloureuse, mais sinon, le résultat est là, quoi.
0: On ne dit pas la vie privée non plus. Ouais, ouais. Non, mais essaye, il y a un truc qui est fou, c'est que quand tu vas en Turquie, tu pars à Istanbul, tu vois tous ceux qui reviennent, tous les Français qui reviennent avec le bandeau et tout ça. Ouais. Mais moi, c'est le délire post-opératoire qui me fout un peu les jetons. C'est-à-dire que j'ai envie d'être suivi. C'est pour ça que j'ai pas envie de partir en Turquie.
9: Qu'est-ce qui me suivi, hein. Franchement, moi, j'ai eu mon suivi au pas à pas.
0: C'est-à-dire qu'il y a des Turcs qui t'ont suivi.
2: Non, mais là, ouais. T'en es où maintenant au niveau cheveux, là? T'es quelle longueur?
9: Ah, je suis bien, hein. Franchement, là, je les coupe une fois tous les deux mois, mais clairement, c'est le résultat, il est très, très satisfaisant.
0: Mmh. T'as payé ça combien?
2: Ouais.
9: À peu près 3000 euros, tu vois, c'est quand
0: ça
9: même...
0: Ça va, mais c'est les prix ouais. Maintenant en France, hein.
2: 3000
9: balles. Ouais, France, c'était presque le double, hein, quand même.
0: C'est non, mais ça, je suis d'accord, mais c'était il y a un an, presque le double.
9: Ouais, bah c'était il y a 8 mois, il y a 10 mois à peu près, okay. L'opération, pardon. Mais
0: peut-être que ça fait chier tout le monde notre conversation. Moi,
2: je pense que ça t'intéresse. Il y en a un qui s'intéresse. À mon avis.
8: Je suis concentré.
2: Ouais, vas-y. Hein.
1: Mais toi, je me dis, à Istanbul, ils rentrent tous avec le bandeau, mais je pense qu'il y en a qui vont rentrer un peu avec la capuche de Beşiktaş.
2: Ouais.
0: Aussi, ouais. Ah oui, ah oui. Ils se sont pas coupés les cheveux.
2: Parce qu'il y en a qui doivent cicatriser du haut, mais là, qui vont rentrer d'Istanbul en cicatrisant du bas.
0: Ta phrase de vieux que tu supportais pas quand t'étais petit, Julien, l'autre.
9: Eh ben, c'était la phrase préférée de mon père. En gros, j'adorais laisser la lumière allumée. Et en fait, il arrivait, il disait, purée, t'as encore laissé la lumière allumée, c'est pour éclairer les mouches.
2: C'est pour éclairer les mouches. C'est pas, ça change, c'est pas Versailles.
8: Ouais, non, c'est pas Versailles.
1: Elle est rare, celle-là.
2: C'est pour éclairer les mouches, ça fait phrase de campagne. Tu viens d'où, toi?
9: Eh ben, je viens de Deauville.
2: Bien sûr. On va faire un petit contrôle routier.
9: J'en étais celle-là.
2: Où est-ce que tu es né, mon Julien?
9: Donc, je suis né à Deauville.
2: D'accord. Tu habites?
9: À Caen.
2: Et tu es supporter?
9: De l'AS Monaco.
0: Ouais. C'est horrible, c'est ignoble.
2: Alors,
0: c'est ignoble.
2: Si tu devais trouver le premier qui trouve la connexion Deauville Caen Monaco.
10: Mbappé?
2: Non.
1: Ben non.
2: Ah,
0: Roten. Dumas, Franck Roten. Dumas.
1: Non, les casinos.
8: Émile Louis.
1: Roten.
2: Roten, bien sûr. Roten,
9: exactement.
2: Jérôme Rotel, flashé à 237 pour aller sur l'autoroute de Deauville. L'AS Monaco et Stade Malherbe de Caen. Jérôme Rotten, bien sûr, qu'on embrasse là où il est. Avec Jeannot.
0: Pas du tout. Très bien, l'AS Monaco.
2: Ah ouais, bien. Très très belle.
0: Je ne sais plus quoi te dire.
2: Voilà, c'est bien. Rien, bravo. Ça te vient d'où? C'est pas indiscret.
9: Comment?
2: Alors après, attention, quand tu es de Deauville, il y a du pouvoir d'achat. Il y a quand même une connexion,
0: oui,
2: pouvoir d'achat.
0: C'est vrai.
9: Ouais. C'est ça, tout à fait. Non, ça me vient de, en fait, quand j'étais gamin, après la Coupe du Monde 98, j'ai commencé à m'intéresser au football français. Du coup, forcément, j'ai vu, il y avait plusieurs joueurs de l'équipe de France qui jouaient à Monaco, qui venaient tout juste de partir. Et puis, la diagonale, quoi, rouge et blanche.
2: C'est beau, la diagonale. Et Deauville, t'es de Deauville même ou de Trouville ou Benerville?
9: Alors, je suis né à Deauville, mais en effet, j'ai habité à Trouville, quoi.
2: Bien sûr, mais c'était beaucoup plus cool, beaucoup plus détente.
0: C'est beaucoup plus loin.
9: On pourrait croiser souvent, parce que je crois que de temps en temps, ça t'arrive de...
2: Je vais de temps en temps à Blonville ou à Villerville. Et toi, alors, je fais un tour par Canapville. Ça existe vraiment. Hein.
0: Bien sûr.
2: Canapville.
9: Exactement.
2: Écoute, vraiment, on se croisera peut-être à l'occasion et on boira un drink.
9: Avec plaisir.
2: Et allez, Monaco, comme dirait Drouet.
0: Ta plus grande chanson de tous les temps, comme un ouragan?
9: Alors moi, non, c'est Michael Jackson, Wannabe.

0: Yeah. Bien sûr, bien sûr.
1: Alors, dis-nous, mon cher Julien, ce qui te, voilà, ce qui te saoule maintenant, alors que tu adorais avant.
2: Eh ben, quand j'étais gamin, j'adorais justement à Deauville aller voir le feu d'artifice du 14 juillet.
1: Ah oui, vraiment, ça c'est vrai.
2: C'est vraiment le moment. Plus important de l'été et en fait maintenant j'en ai plus rien à foutre et franchement aller maintenant un 14 juillet à Deauville voir un feu d'artifice c'est l'enfer.
0: Ouais. Parce qu'il y a trop de monde.
2: Ah ouais, vraiment c'est pas possible.
0: Genre, moi j'aurais mis un péage plus cher, pas assez cher le péage de Deauville.
1: Mais je suis d'accord.
3: Ouais, quand même.
1: Surtout quand tu avec les douaniers.
0: Oui, c'est vrai que je revenais de Deauville, oui. Les douaniers sont un peu tendus, c'est vrai. C'était un feu d'artifice d'ailleurs. Hein,
1: non, mais c'est un bon truc ça, le 14 juillet, t'as bien raison, on est moins. Mais t'as des enfants, oui?
0: Oui.
2: Non, pas encore, non.
1: Ça va revenir, tu vois, quand tu auras des enfants, tu vas.
0: Parce que quand ils vont te saouler, ça les occupera. Dis, ah, la belle verte, la belle rouge, la belle bleue, hop, terminé, hop, c'est réglé.
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2: Ouais, franchement, je suis vraiment nul sur vos Wikipédia. Même là, tout l'été, je me suis rétamé sur vos cahiers de vacances avec les. Oh. Enfin, franchement.
1: Oh. Dis-nous sur quoi. Sors-le, on donne la réponse. Vas-y.
2: Ouais, je sais même plus où il est. Tu vois, pour te dire.
1: Comment ça, tu sais même plus où il est?
0: Me dis pas qu'il est au chiotte.
2: Non.
1: Quelle indignité. Vous pouvez encore vous procurer, évidemment.
2: Où il est. Je suis parti en vacances en Crète. Et,
0: après, c'est comme pour les podcasts. Hein, que tu le lises, nous, on s'en fout tant que tu l'achètes.
1: Ah oui, ça, oui. Dire que 40 secondes, ça nous va. Hein. Ouais. Faut pas plus. Hein.
0: On va quand même tenter.
2: Ouais.
0: Après, je pense. T'es jeune, toi, non? Tu dois avoir 25 ans, ça?
2: Non, 35.
0: 35. Ah ouais, donc t'es pas si jeune. Ouais. Ça va. Les gosses, va falloir les faire bientôt, sinon ça va être des petits-enfants que tu vas faire.
2: Ouais, je sais bien.
0: On cherche. Ah, il y a peut-être une madame déjà ou pas?
2: Oui.
0: Ah, ça fait longtemps?
2: Oui, 15 ans, ouais.
0: Ah ouais.
4: Et alors, peut-être falloir s'y mettre alors. Oui.
0: Ah oui, falloir donner. Sinon, il y a un mec qui le fera à ta place. Ouais. Hein. On embrasse
1: tous les profs de Pilates de France.
0: Tous les profs de Pilates. On cherche. Elles ont un papa, mais elles l'appellent le grand neuleux. On cherche un thriller psychologique américain dans lequel un ancien joueur allemand des années 80-90 enquête dans un asile psychiatrique.
1: Vous l'avez ou pas, vous, autour de la table?
4: Toi, tu l'as, Adrien.
1: Ils sont habitués.
0: Tu l'as pas?
1: Okay. Le film est assez facile à trouver, les copains. Ouais. C'est le joueur, ça se complique un peu. Il faut avoir quelques références footballistiques, comme
0: bien
1: on dit.
0: Sûr. Attention, c'est un joueur qui n'a pas joué qu'en Allemagne. Qui a même fait une belle partie de sa carrière en dehors de l'Allemagne.
1: Oh, c'est beau, ça.
0: Ouais, c'est beau, ça.
1: Tu donnes quelques indices.
0: Je donne des indices. À une époque où on sortait pas beaucoup d'Allemagne.
4: Attention à ce que tu veux dire.
0: Non, mais parce qu'à cause de... Il n'y avait pas l'arrêt Bosman.
1: Ah oui, pardon, j'ai cru qu'on allait repartir sur la guerre.
0: Non, pas Pierre Bitton.
1: Merci Julien, on t'embrasse. À bientôt dans les nuits du Quasar enchaîné. Stéphane va être avec nous dans quelques instants. Les amis, alors qu'est-ce qui vous fait plus vibrer, toi, Julien?
5: Bah, moi, un peu comme Julien et le tennis, moi, je dirais la Formule 1. Moi, j'étais un habitué gamin le dimanche après-midi, TF1.
0: Ouais, c'est vrai.
5: Et j'arrive plus à accrocher avec les nouveaux pilotes. Tous les ans, c'est un nouveau champion.
0: Ça, c'est vrai. Il y a eu un petit regain. À un moment donné. Et puis, en fait, ça tombe. Alors que franchement, le niveau est extraordinaire. Techniquement, la F1, c'est énorme. Après, il y a beaucoup d'électronique. Et je trouve qu'à l'image du vélo... Il y a beaucoup trop de contrôle des courses par les écuries, tu vois. Mais c'est vrai que...
5: La meilleure voiture qui gagne.
0: C'est un peu trop contrôlé. Il y a moins le côté...
1: Ok. Mais est-ce que vous avez vraiment regardé, parce que ça c'était des trucs de mon grand-père par exemple, tu pouvais pas faire un dîner de famille un dimanche à 14h.
0: Ah non, mais moi
1: c'était impossible. Déjeuner. C'est-à-dire que mais moi par exemple, ma mère s'était fâchée avec son père parce que c'était l'anniversaire de mon frère et il avait refusé de venir faire l'anniversaire de son petit-fils donc parce qu'il y avait un grand prix.
0: Ça c'est beau.
1: C'était la France, monsieur. Et ils ont été brouillés pas mal de temps, tu vois. Est-ce que véritablement, moi, j'aime plutôt bien la Formule 1, mais est-ce que vous avez déjà regardé vraiment? Est-ce que vous avez déjà vraiment regardé 2 heures un Grand Prix?
4: Non.
0: Bien sûr que oui.
1: Beaucoup de fois, franchement.
0: À chaque fois, moi. Je regardais à chaque fois.
1: Ah oui?
0: Mais j'avais une vie de merde. Tu crois quoi?
5: Et c'était pas forcément le mec en pôle qui gagnait, toi. Il se passait des trucs.
1: Oui, non, mais ça, Maintenant, c'est pas souvent le cas.
4: La règle, à chaque fois que tu regardes la Formule 1, il y a un mec qui dort à côté de toi.
6: Ouais. C'est pas, c'est le souvenir que j'en ai. Alors, c'est le Tour de France, mais aussi la Formule 1 le dimanche. J'ai ce souvenir de toujours avoir un daron ou un oncle.
0: Qui manque autour de qui est autour de France et qui manque à la Formule 1, c'est qu'à un moment donné, pour te réveiller avant la fin, il y a un mec qui fait il y a pas de flamme rouge. C'est avant le dernier tour, ça serait pas mal.
1: Pour toi, Karim,
7: le MMA, l'UFC plutôt. J'étais, je kiffais regarder à l'époque où il y avait des oppositions sérieuses, Khabib, McGregor, etc.
1: Là, ah oui, il y a 6-7 ans.
7: Là, c'est un peu trop surfait, c'est trop, je sais pas.
0: Eh ben écoute, dans le même style, je ne ratais jamais. Un combat poids lourd.
1: Ah, bien sûr.
7: Ouais, ça aussi. Ouais.
0: C'est la fameuse théorie de mon ami Victor. On a connu l'âge d'or de tout et que.
1: Et aujourd'hui, maintenant, c'est de la merde.
0: Maintenant, ouais.
1: Il est très optimiste. On l'adore, Victor. On l'embrasse.
0: Qui nous a quittés depuis. Non, mais c'est vrai que pour le coup, comme là, c'est plus récent l'UFC, mais la boxe poids lourd, les championnats du monde de boxe poids lourd, c'était un événement. On connaissait tous le champion du monde. Aujourd'hui, tu demandes aux gens qui est le champion du monde des poids lourds. Ils vont te dire Gvara Skrelia, c'est un nom dans le genre. Ou Vumizmok, ou Vuzbov, ou Skrof.
1: Mais ah bah tu vois, tu le connais.
0: Bah vous connaissez Skrof,
1: bah oui. Super, ouais.
5: Mais ça, c'est WBA.
0: Oui, oui, c'est ça, c'est WBA.
8: Et Lilian
0: Bougnov,
8: non ?
0: Lilian Bougnov. Lilian Bougnov, il a été champion WPC, des Super Walter.
1: C'est la deuxième pause, les copains.
0: Je sais pas si vous avez deuxième panier.
1: On va peut-être manger un petit peu. C'est la pause. Allez vous rafraîchir. On revient dans quelques instants. On est ensemble jusqu'à
0: 1h30. Et balance une autre.
6: C'est vrai que on avait j'avais eu le catch, mais il y a une émission que j'ai revue il y a pas longtemps. C'est Fort Boyard. Gamin, je trouvais ça impressionnant.
5: Pareil.
6: Putain. Je trouve ça très cheap aujourd'hui.
1: Ah oui, c'est vrai que ça a changé.
6: Mais
1: peut-être que notre regard a changé. Alors moi,
0: mon regard, il a changé.
1: Non, mais il y a un côté un peu Ninja Warrior aujourd'hui.
6: Des enfants aussi.
1: Les épreuves sont moins. Moins emblématique.
5: Il n'y a plus les tigres aussi.
1: Tu vois, il n'y a plus les tigres.
0: Alors, il n'y a plus les tigres à cause des vegans.
1: C'est fou, il n'y a plus les tigres sur RMC. Il n'y a plus les tigres dans Fort Boyard.
0: Les tigres, pas les ch'tigres. C'est pas les mecs du Nord.
5: Les vaches aussi dans Interville, ils n'y sont plus.
1: Les vaches
6: Interville, ils ont fait un retour, mais ça n'a pas marché, je crois. Ça fait un bide.
0: Il n'y a plus les dindes dans Miss France.
6: Interville, c'est vachement bien.
5: Ouais, je kiffais, moi, quand j'étais petit. J'adore regarder.
6: C'est la pause, on peut le dire, c'est la pause. Les micros sont coupés.
1: Ne fais pas ça à l'antenne.
0: Non, je t'imagine.
1: La troisième partie des Nuits du Casar enchaîné, on est ensemble jusqu'à 1h30, on est très heureux avec Julien l'autre, avec Julien l'autre en régie, avec Julien Casar, il y a beaucoup de Julien
0: Lain,
1: avec Karim, avec Adrien des Empanadas, la Casa Marielle. L'autre au standard. Et Najib aussi avec nous, Stéphane.
0: Alors il n'y a pas de l'autre, Najib. Hein.
1: Dans quelques instants, ah ben non.
0: Non. Il n'y en a qu'un. Déjà bien, parce que quand il y en a plusieurs, comme les Auvergnats. On embrasse Brice Hortefeux. Qui nous écoute?
1: Tout à l'heure, j'ai vu sur BFM, t'as vu un passionnant débat. T'as vu qui était invité?
0: Ah oui.
1: Topé Zemmour.
0: Ah ouais.
1: Franchement, moi je l'ai enregistré. Hein.
0: Non, c'est super.
1: On enregistre d'ailleurs encore des trucs, non, regarde.
5: Il y avait des pains au chocolat pour copier. T'avais des pains au chocolat pour copier.
1: Je suis pas sûr.
0: Pas se faire voler. Hein.
1: Ah ouais, bien sûr.
6: J'aurais pu ramener une empanade au chocolat.
0: Bien sûr.
1: Vas-y, file notre bouffe en plus, attends. Les amis, je vous propose de jouer. C'est parti, vous allez défier Casar.
9: Casar, c'est une petite bite.
10: Je vais te tuer, Casar, tu m'entends, je vais te tuer.
11: Casar qui plante sa femme et sa fille.
9: J'ai bien connu Casar, une vraie merde.
11: Il a rien dans le froc, pire que machin.
9: Il est même pas plus ici, mais il y a pas de tension. Hein.
12: Casar, ça parle beaucoup, mais on se défie.
13: Et violent. Et qui va défier Julien Casar?
9: Je sais un peu trop, là. Je me suis rendu compte.
1: C'est Julien, c'est Karim et Adrien. Tous les trois, vous allez défier Julien Casar et tenter de remporter ces magnifiques gants de la marque Shot, fait en peau de buffle, la marque iconique.
0: Peau de burne de buffle. Que ça râpe un peu à l'intérieur.
1: C'est un très, très beau cadeau que l'on vous
0: propose. Ils sont fourrés.
5: Il en faut des gants.
0: Surtout, c'est pris à même le buffle, hein, de son vivant.
1: C'est un quiz entre périph' et Calanque. C'est un quiz Paris-Saint-Germain. Marseille à l'approche du Classico. Je veux que vous me retrouviez des joueurs qui ont évolué des deux côtés. Je vous donne trois indices à chaque fois. Parfois, il n'y en aura que deux, quand c'est trop simple. Et il faut me dégainer le nom du joueur. Est-ce que c'est bon pour tout le monde?
0: Oui.
1: Ok, en plus, parfait. On a des supporters parisiens, supporters marseillais. On commence avec le premier en trois. Buteur.
0: Oui, hein.
1: président Bayern. Georges Weah, bonne réponse de Julien Cazard. Ça fait un point. Attention. Titi. Cheveux. Maman.
0: Adrien Rabiot,
1: c'est encore parti plus vite chez Cazard, comme toujours.
0: Quelle violence.
1: 2-0 pour Cazard. Karim, tu peux jouer. Hein.
14: Oui.
1: Rapproche-toi du micro, tu vas voir, tout va bien se passer. Attention. Grinta.
0: Heinze.
1: Real. Ketchup.
14: J'attendais ketchup en premier.
1: Heinze, c'est une bonne réponse.
14: Enfin, il est chaud là.
1: 3-0 pour Cazard.
14: On lui parle de genre
1: parisien. J'en ai 50, hein, donc rassurez-vous, vous pouvez vous refaire. Ricard.
14: Bravo.
1: Hourra. Daniel, bravo. Bonne réponse.
0: Oh, enfoiré. J'aurais jamais répondu. Bravo.
1: Attention. Récupérateur. Chelsea. Serpent.
5: Makelele.
1: Makelele. Ah, oui. Julien, l'autre a donné la bonne réponse. Ça fait un point pour toi.
14: Pourquoi serpent? C'est la question que j'allais te poser.
5: Pourquoi serpent?
14: C'est pas du taille de serpent.
1: Non, c'est parce que je crois qu'il est fan des serpents.
5: Il est dresseur de serpents.
0: Des bois. Il était copain avec George Cave, quoi.
1: Voilà, on l'appelait le snake.
5: Le snake. Le charmeur de serpent.
1: Deux indices pour le prochain. Voilà. Traître vomi.
5: Fiorez.
14: Bien joué.
1: Bonne réponse. Je vous le dis franchement.
0: J'ai vomi.
1: Ça fait 2 points pour toi, Julien. 1 point pour Adrien. 3 points pour Cazard. Karim, tu l'auras compris.
15: Je vous dis franchement, j'ai vomi.
1: Attention, j'ai dit traître vomi. Maintenant, je voudrais traître
0: Deuche.
1: Fred Dehu, c'est une bonne réponse.
14: Il est parti trop tôt.
1: C'est tout ce que me disent mes ex. Pas que les ex.
14: Il est précoce.
0: Oui, mais elle le dit à son prof de pilates.
1: Attention, 4 points pour Cazard. Il se détache un petit peu. Maintenant, 3 indices. Caillou. Ricardo. Teinture. Alain Roche. C'est une bonne réponse d'Adrien. Ça fait 2 points pour toi. Tu reviens.
5: C'est trop vif.
1: À hauteur de Julien. Moustache. Valence, 26 mai. Moustache, Valence.
14: Angloma,
1: c'est une bonne réponse d'Adrien. 3 points pour toi. 87. Cassos, surdoué.
14: Ben Arfa,
1: bien sûr. Mais 4 points pour
14: Adrien. C'est pas sur
1: Cassos
14: que je l'ai eu. Hein.
5: Et c'est sur surdoué que tu l'as eu.
0: C'est sur Cassos que je l'ai eu.
1: 4 points pour Cazard, 4 points pour Adrien, 2 points pour Julien. Ça va toi ?
16: Oui, ça va.
1: Tu passes un bon moment quand même ?
16: Oui.
14: Tu veux une empanasse, c'est
1: tout ? Attention. Capitaine. Déménageur. Albanais.
0: Sana.
5: Non. Je suis premier.
14: Ah, moi je Julien l'autre, on veut la vidéo.
1: Attends, on redemande. Ils sont balles steaks. Najib, tu sais qui te paye. Oui, c'est bon, Cazard, c'est 1 point pour lui. Bravo, 5 points pour Julien Cazard.
14: C'est dur.
1: Attention.
0: Non, mais, fallait pas mettre du jambon dans les empanadas.
1: Attention. Il. Neuf. Recruteur.
14: Maurice.
1: Il Maurice. Un numéro 9 qui est devenu recruteur. C'est une bonne réponse. Ça fait 5 points pour Adrien, 5 points pour Cazard. Le match est intense. Il m'en reste 4 pour faire la différence. Ça veut dire que Julien, tu peux encore gagner.
14: Tu peux le faire.
1: Ça veut dire aussi que Karim, tu ne peux pas
14: le faire.
5: C'est pas ta guerre.
14: C'est pas ma guerre.
1: Héros. Patate. Viennoise.
14: Ngoti.
1: Bruno Ngoti, bonne réponse d'Adrien avec le rapide de Vienne, évidemment, le héros en 96. En 3 toujours. Point. Isabelle. Consulte.
0: Alonso.
1: Jérôme Alonso, Isabelle Alonso, les points mythiques de notre ami Jérôme, ça fait 6. Donc là, je vous demanderai évidemment, Julien, de ne plus répondre, Karim. J'ai pas besoin de te faire la consigne parce que tu n'as rien dit depuis le début.
0: Tu as eu le fair play.
1: Ça va se jouer. Il m'en reste 2. Ça se joue entre Adrien et Cazard. Humble. Milieu.
14: Mbami.
1: Camerounais. Humble pour Modeste, Camerounais, ouais, Mbami, milieu de terrain, bonne réponse. Ça fait 7-6.
14: Il en reste un.
1: Et j'en trouverai un autre, break. Au pire, s'il y a une égalité. Napoléon, croate coach.
7: Ah non.
1: Pas facile celui-là.
0: Napoléon.
1: On est dans les années fin des années 80 et début des années 90.
0: Attends, Napoléon, on dit.
1: Coach.
7: Bon, on l'a pas.
1: Les Croates.
0: Si, Tomislav Ivic.
1: Tomislav Ivic, c'est une bonne réponse de Khazar. Ça fait 7 partout. Il va falloir que j'en trouve un dernier. Est-ce que. Oui, je vois que Najib est totalement sur le coup. Il en a rien à foutre. Comment.
14: Il les comment a pas déjà, les gants, là, en peau de.
1: Comment.
0: En peau de gland.
14: Ouais, tu les as pas déjà, les gants.
0: Non, mais. Vas-y.
1: Alors, Najib me dit qu'en cas d'égalité, c'est Khazar qui remporte la mise. Non, évidemment, en cas d'égalité, c'est une victoire d'Adrien. Tu vas remporter les gants Shot. 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
1: Il est 1h08, on est ensemble jusqu'à 1h30 les amis. Stéphane est avec nous, il attend depuis quelques minutes. Bonsoir, bonjour Stéphane.
0: Bonsoir, bonjour.
17: Bonsoir, bonjour les gars.
0: Stéphane, est-ce que tu peux te présenter s'il te plaît?
17: Bien sûr. Alors le truc rédhibitoire à un date, si la fille m'appelle frérot.
1: Alors non, mais là, ça doit être rare, non?
0: Tu la croises où, à la Courneuve? Dans un point de deal.
1: Dans un grec. Si la femme me dit frérot. Alors je suis d'accord, je pense que c'est rédhibitoire pour tout le monde.
0: Ça va, frérot.
1: Hey, à part si c'est vraiment.
0: Ah, tu m'as pété les couilles, sérieux.
1: À part si c'est vraiment ta sœur.
0: Oui, mais pour un date.
17: C'est pas du tout. T'habites
1: tout. Supporter de qui, Stéphane?
7: De Chichi.
17: De Lance. Ouais.
1: Tout s'explique. Voilà. C'est pour ça que vous vous dites frérot. Bref,
0: j'embrasse et l'ensoi parce que j'y allais bientôt. Je voudrais quand même être bien reçu.
1: C'est des amis. On y était. Bah,
0: c'est longtemps. Tous des frères même. Vas-y, continue.
1: La phrase de vieux que tu supportais pas quand t'étais petit.
17: Va voir ailleurs si j'y suis.
1: Ah, mais oui. On l'a pas dit cette semaine. C'est vrai,
0: ailleurs,
1: c'est
0: grand classique. Ouais. C'est vrai que c'est une belle phrase de vieux ça.
1: Ah, pour le coup, ça a été repris par les inconnus.
14: Ouais, allez voir là-bas si j'y suis.
1: Voilà. Et il y a longtemps. Ça vous épate.
0: Vous épate.
1: Ta plus grande chanson de tous les temps?
17: Sultan of Swing, Dire Straits. Yeah.
1: Mm-hmm. T'as des bonnes chansons ce soir. Hein. T'as des bons auditeurs.
0: Mm. Ah bah, y a pas mauvais Joe. C'est sûr. C'est vraiment ce qu'il est anglais, mais toujours trouvé que ça ressemblait à du rock californien. Alors qu'il est anglais.
1: C'est vrai, t'as raison. Ouais. Stéphane, alors qu'est-ce qui te faisait vibrer avant et plus du tout maintenant?
17: Le All-Star Game.
1: Ah bien sûr. Mais le All-Star Game de basket, mais ouais. Je suis comme toi là.
0: Ouais, je le ratais jamais, ouais. Vas-y, explique-toi, vas-y.
17: Ah ben, le All-Star Game, ben, quand j'étais petit, c'était comme la finale de la Coupe du Monde. C'était, hormis les playoffs, le match à pas rater, où il y avait tous les meilleurs joueurs et tout. Et aujourd'hui, ben, il y a les meilleurs joueurs, mais ils s'en foutent complètement. Ouais. À part cette année où Embiid, il a
1: remotivé un peu les troupes, ouais. Mais ça reste une énorme banane encore. Hein.
17: Mm. Ouais.
1: Et je crois que le pire, c'était l'année dernière, où ça avait été vraiment du grand n'importe quoi. Les deux dernières saisons, à part cette saison-là, comme tu le dis, avec Wembanyama, mais c'était vraiment n'importe quoi. C'est-à-dire qu'il y avait 250 à 350 points. Ça défendait absolument pas. Ouais. Alors que je me souviens, à mon époque, déjà, il n'y avait pas le même système. Moi, j'aimais bien quand c'était la conférence Est face à la conférence Ouest.
0: Maintenant, c'est les étrangers face aux Américains.
14: Oui, ils ont changé les règles. Et ils changent les règles chaque année. Mais
1: donc, c'est illisible.
14: C'est difficile à suivre.
1: Et quand j'étais adolescent,
0: Est-Ouest, enfin, c'était vachement mieux.
1: Entre mes 14 ans, je crois, et mes 25 ans, je regardais, enfin, je restais éveillé le soir, le dimanche soir. C'était, c'était l'événement pour voir sur de pouvoir
0: suivre. C'est votre cam un peu c'est votre cam, pas trop?
7: Non, pas du tout.
0: Non, pas trop. À la limite, la finale NBA, peut-être un peu?
7: Non, pas trop.
1: Que PSG, quoi, les mecs, c'est ça?
7: Foot.
0: Oui.
7: Foot.
0: Même pas handball?
7: Non.
1: Même pas un peu de golf?
7: Pardon? C'était quoi?
17: Non, et pardon. D'ailleurs,
1: je me suis emballé.
17: D'ailleurs,
1: oui, Stéphane.
17: C'est pas un golfeur sur le pull de Julien, là, en logo?
0: Ah alors, oui, c'est vrai.
7: Oh là là.
0: Non, mais alors vraiment, c'est le seul rapport que j'ai avec le golf. Hein. C'est la marque Alphoren. Hein. C'est tout, quoi.
1: T'as pas de Volkswagen?
0: Pardon?
1: T'as pas de Volkswagen?
0: Ah, j'ai une Volkswagen.
1: T'as eu?
0: Mais c'est une Tiguan.
1: Ah oui, c'est vrai.
0: Airline.
1: Bien sûr. Ah oui, ça y est.
0: Toit ouvrant.
1: Voilà.
0: Siège chauffant. Boîte séquentielle.
1: T'es bien?
5: Pouvoir d'achat,
0: non? Non, c'est pas à moi, c'est à ma femme.
1: Rien n'est à
0: Rien
1: Julien.
0: N'est à moi.
5: Si, il est
0: c'est pas la peine de venir.
6: Ton hein? Vélo, ton vélo.
0: Non, ah non,
1: il est plus à lui. Il est
0: pas à moi, on me l'a volé.
5: Il est au Parc des Princes.
1: Non, mais je suis d'accord, le All-Star Game, totalement d'accord
0: moi,
1: avec
0: le toi. Moi, le dernier que j'ai vu, c'est époque de Dirk Nowitzki. Donc c'est pas récent.
1: Les meilleurs, bon évidemment quand il y a eu Jordan. Et moi j'ai bien aimé celui où il est revenu avec Washington au début des années 2000. Mais il y en a quand il y avait Kobe Bryant, Shaquille O'Neal,
0: ah bah
1: Tim
0: oui.
1: Duncan.
0: Ouais. Ça c'est plus vieux que
6: Nowitzki. Ouais, exactement. Oui. 2003, 2006, tout ça, ces années-là, c'était les belles années.
17: Il y a un finish de fou.
1: C'était vraiment incroyable et c'est vrai que pour le coup là maintenant ça n'a plus aucun intérêt. Stéphane, merci d'avoir été avec nous. Le Kikipédia peut-être ça tente
0: quand même.
17: J'ai un Wikipédia, j'ai une devinette aussi à vous faire.
1: Alors, tu veux faire quoi? Dans l'ordre, on va te poser la question, voir si tu remportes 100 euros de bon d'achat avec footdimanche.com, non?
0: Okay. On cherche un thriller psychologique américain dans lequel un ancien joueur allemand des années 80-90 enquête dans un asile psychiatrique.
17: Voleur au-dessus d'un nid de coco?
0: C'est pas mal! C'est pas mal, mais c'est pas lui. Voleur au-dessus d'un nid de coco, c'est pas mal.
1: Ça nous donne des idées pour la suite, en tout cas.
0: Ouais. Mais non, ce serait con, parce que là, c'est facile à trouver si on le refait.
1: Bah, on va le refaire.
0: Ah oui.
1: Bah, on a des auditeurs quand même.
0: On a des supporters de l'OM qui disent encore je déraille, donc c'est jouable.
1: Très bien, c'est pas ça, malheureusement.
0: Non, mais vous voulez nous en proposer?
1: Ah oui, c'est vrai, pardon.
0: Vas-y, propose. Stéphane.
17: Oui, j'en ai un, une devinette. Alors, le Kiki, moi, l'année dernière, je faisais beaucoup de Kick City, mais bon,
1: mais oui, Stéphane, bien sûr.
17: Il est décédé, le Kick City, alors je m'adapte, on va dire.
0: Ouais, vas-y.
17: Donc, le Kikipédia, ce serait pour trouver une chanson des années 80.
0: Oui.
17: Alors, c'est quel joueur de Ligue 1 fait comme Jean Kulowski, mais pas au même endroit?
0: C'est une chanson? C'est une chanson des années 80?
17: Oui.
0: Alors,
1: c'est il est plutôt bon en plus, Stéphane, parce qu'il vous avait proposé quelques kicksétis qui étaient plutôt savoureux.
0: On peut avoir un indice sur la chanson des années 80 parce que là, on sèche un peu. Là.
17: Je te donne un gros indice. Hein. Aou, tcha, tcha, tcha.
1: L'amour à la plage?
6: Ouais. Hein?
17: C'est ça. C'est Amoura à la plage. Amoura, le joueur de Nice.
0: Amoura à la plage.
1: Ah oui. Oh, oui, bravo. Stéphane, tu c'est n'as pas gagné 100 euros, mais tu as toute notre admiration. On t'embrasse et à bientôt dans les Nuits du Casar.
17: J'ai une petite devinette.
1: Vas-y. Ah. Plus se barrer. Oui, vas-y.
17: La petite devinette en hommage à l'OM ce soir.
0: Oui.
17: Alors, quelle est la manière de marquer préférée des supporters de l'OM?

0: Merci. Non, non, t'en as une aussi.
1: Merci Stéphane, on t'embrasse. Et toujours au moins 40 secondes en podcast, évidemment. À bientôt dans les nuits du Casar enchaîné.
0: Cyril angoisse, il m'envoie un message, il me dit Cyril, il angoisse beaucoup, parce qu'il est en train de lui piquer son travail, là.
1: Ah bah oui, oui, oui. Alors, en même temps, il faut reconnaître les talents. Hein. Ah bah, non, Cyril, là, est un peu cramoisi.
0: Ah bah, par rapport à Stéphane, c'est sûr.
1: Bien d'accord.
0: Quand on s'y juge dessus.
1: Dès demain, c'est la cinquième journée de Ligue 1. Ça recommence demain avec Monaco-Lens, avec évidemment le point d'orgue. Ce Marseille-Paris-Saint-Germain qui nous intéresse mollement. On en parle ce soir. Mais vous le savez, dans cette émission, on met en garde les commentateurs parce que oui. Lundi, il y a l'Arcom. Et il y a des choses, bah, faut pas déraper.
0: Et ce week-end, il y a quelques matchs qui m'angoissent. Et j'ai très peur que certains commentaires tombent. Notamment ceci dans le top 5.
2: Ladies and gentlemen, voici le top 5 de ce qu'il ne faut surtout pas dire pendant un match. Number 1.
3: Et le troisième but orienté, ah là là, ça sent le pâté pour l'équipe du Mans, je dirais même que ça sent la rillette.
2: Number 2.
3: Égalisation lilloise sur cette superbe demi-volée de Gaëtan Perrin. Oh, Perrin, c'est pas la chèvre, c'est même plutôt le goat cet après-midi, Perrin.
2: Number 3.
3: Les Lillois qui entrent dans la surface niçoise comme dans du beurre. Abdoul Samed encore à la rue. Abdoul Samed, ce soir si je suis niçois, j'ai pas l'impression qu'avoir Abdoul Samed.
2: Number 4.
3: Jonathan Ikoné qui déborde, il dépose El Mourabet, le face à face. Oui, Jonathan Ikoné, Ikoné, il a pas besoin de David. Jonathan Ikoné, la chanson.
2: Number 5.
3: Toulouse qui contre-attaque avec Caceres pour Azizi. Azizi la frappe enroulée et le but de Azizi. Oh, il gagne avec Koné. Oui, bientôt tout, vous saurez tout sur Azizi.
2: Wow, il a pas le droit de faire ça.
0: Évidemment, on ne voudra pas entendre ces commentaires.
1: Mais il y aura l'Arcom du
0: J'ai très peur pour Azizi. Hein.
1: Tout le week-end.
0: Si il marque Azizi, j'ai très très peur.
1: Ah ben, on a hâte et on espère que ce sera pour ce week-end.
0: Moi, je rêve quand même qu'il y en ait un qui en sorte un. On n'était pas loin. Je crois que c'est la semaine dernière, il y en a un qui était vraiment pas très loin. Je ne sais plus lequel. Je vais faire gaffe.
1: Pourquoi qu'il joue avec Yamal, non?
0: Yamal Azizi.
4: Bien sûr, un très beau duo, Yamal Azizi.
1: Moi, j'aime beaucoup Abdoul Samed.
0: Oui, je suis pas sûr qu'avoir Abdoul Samed.
1: J'aimerais bien qu'on la fasse ça là si les commentateurs de Ligue 1 Plus nous écoutent. Les amis, c'est quand même le dimanche soir. Les amis, j'ai l'impression d'être Alexandre Ruiz.
0: Les amis,
1: c'est le placard.
0: Oui, bien sûr.
1: Vous avez encore été extrêmement nombreux à participer au
0: Il faut trouver. Hein, faut trouver le nombre.
1: Je sais pas. Est-ce que tu connais le nombre, Najib? Combien de personnes ont joué au placard?
0: Ça y est, on a la réponse.
1: Est-ce que Adrien le sait ou pas du tout, Adrien au standard? Adrien, tu... Non, il ne sait pas non plus.
0: C'est pas.
1: On va dire que vous êtes beaucoup, voilà. Vous êtes extrêmement
0: de
1: nombreux.
0: Plus en plus
1: et on est très touchés, évidemment, parce que vous aimez les cadeaux qu'on vous propose. Et sachez qu'il y a une personne, et c'est pas truqué ce jeu, il y a une personne qui a été tirée au sort et qui est bien connue des Nuits du Casar enchaîné.
0: Non.
1: C'est un marcheur.
0: Ah, mais non.
1: C'est Valentin qu'on va appeler ce soir.
0: Valentin.
1: C'est lui qui a participé, je ne sais pas pourquoi, peut-être pour la lettre Marion Bartoli, peut-être pour les chaussettes, peut-être ouais. Pour Kylian Mbappé, je ne sais pas.
0: Mais peut-être le maillot, parce que maintenant qu'il rentre dedans.
1: Mais c'est vrai, parce
0: qu'il se refait une garde-robe.
1: Mais c'est fou, mais tu as raison.
5: Peut-être Goudet, il s'appelle son nom de famille devant lui.
0: C'est Goudet.
1: On appelle tout de suite. Il y a eu 10 personnes qui ont participé au
0: Oh, mais t'aurais dû nous faire deviner.
1: Oui, bah je...
0: J'aurais dit 112, j'étais loin.
1: Bah, pas si loin que ça. Hein. Ouais.
6: C'est l'armée numérique du PSG. Ouais,
1: Allez, tout de suite, on appelle Valentin. J'espère que pour une fois, il va répondre.
0: Oui, par téléphone. On va pas lui envoyer une missive. Allô?
1: Est-ce que ça sonne?
0: C'est une vraie sonnerie, ça? Un téléphone de quelle époque, nous?
7: Bonsoir, bonjour.
0: Oh, bonsoir, bonjour, il est là. Valentin, ça fait plaisir de t'avoir. Est-ce que tu veux bien te présenter, Valentin?
7: Bien sûr.
0: On t'écoute.
7: Ma chanson préférée, Wonderwall d'Oasis.
1: La phrase de vieux que tu supportais pas quand t'étais petit.
7: Mange de la soupe, ça fera grandir.
0: Oui, bah là, fallait pas manger autant, par contre.
1: Il est tombé dans le chaudron quand il était petit. Et le détail rédhibitoire lors d'un date?
7: Une groupie de Céline Dion.
0: Ah oui, ça enlève beaucoup de monde. Hein.
1: Ouais. Je pense que Daniel Deolo aurait répondu ça aussi.
0: Oui.
1: En ce moment-là, il est un peu énervé dans les stades midi.
0: En ce moment, il y a beaucoup de vidéos qui circulent sur les groupies de Céline Dion. Mec et nana, hein. C'est succulent.
7: Ouais. C'est succulent.
1: Non, enfin, c'est ça, c'est les pâtes, ça.
0: Ah oui, non, c'est vrai. C'est le sucre. Franchement, c'est...
1: Non, je trouvais... c'est...

0: je me trouvais assez ridicule avec Neymar, j'ai de la marge.
1: Bah bien sûr.
0: J'ai de la marge.
1: Oh bah t'as largement de la,
0: j'ai de la marge.
1: Attention quand même, hein. Tu vas virer de l'autre côté. Hein.
0: Mais c'est vrai.
1: Rapidement. Est-ce que tu sais pourquoi on t'appelle, Valentin? Parce que d'après toi, c'est d'habitude, pardonnez-moi, c'est toi qui nous appelles. Là, c'est nous. Pourquoi?
2: Ah, pour me proposer un nouveau défi.
0: Non, on t'appelle.
1: Bah, quelque part, si. C'est un
0: défi. Parce que tu t'es inscrit au plus grand concours de ce siècle, le placard.
2: Ah oui.
0: Et tu as été tiré au sort parmi 187 872 candidats.
2: Ah oui, quand même. Oh, mais oui. Donc, je suis l'élu, quoi.
0: Mais c'est... Tu es un peu l'élu. Il n'y a pas l'élu en Gion, mais est-ce que tu peux nous dire d'abord quel était le premier cadeau?
2: Oui, le premier cadeau, c'est du lundi. C'était une lettre d'un fan de Marion Bartoli qui voulait une photo dédicacée.
0: Tu te souviens du nom?
2: Godet,
0: absolument, bravo.
2: Première bonne réponse.
1: Alors, si tu remportes ce cadeau, on en parlera juste après, parce qu'évidemment, il va falloir faire plaisir à ce monsieur. Mardi, évidemment. Deuxième cadeau du mardi.
2: Mardi, c'était le livre de Julien Laurence sur le Pichichi.
0: Bien sûr.
2: La biographie de Kylian Mbappé.
0: Bien sûr, la livre avec une dédicace de Julien Cazard, il n'y a pas de tension. Très beau deuxième cadeau.
1: Mercredi.
2: Ce pourquoi j'ai appelé.
0: Ah.
2: Bah, les chaussettes des nuits du Cazard enchaînées.
0: Bien sûr, les chaussettes collector.
3: Elles sont très belles. Elles sont très belles.
4: Oh, là, elles ont été portées.
1: Oui, elles ont été portées
3: dans leur jus. Par Marion Bartoli.
1: Et jeudi, donc aujourd'hui.
0: Et le dernier cadeau?
2: Jeudi, c'était le maillot de l'adversaire de l'Olympique de Marseille, le Fenerbahçe.
0: Bien sûr, bravo!
1: Bravo! Le placard est une nouvelle fois remporté par Valentin, notre ami marcheur. Alors. Tu as un cadeau évidemment un peu particulier, ouais. La lettre pour Marion Bartoli. Est-ce que tu vas totalement jouer le jeu, mon cher Valentin?
2: Vous demandez à l'homme des défis s'il a relevé le défi d'envoyer une lettre.
0: Bien sûr, bien sûr.
1: Alors, tu nous envoies la petite dédicace et dès que c'est fait, tu nous appelles.
2: Ah ben, je vous envoie la photo comme quoi la lettre est postée avec la dédicace. Je vous envoie tout ça.
1: Voilà.
2: Je t'envoie ça sur ton Insta directement, JC.
1: Ben exactement. Eh ben, que je sais comment on s'en sert.
0: On te fait confiance entièrement, Valentin. Bravo. Merci. Peut-être qu'il a une.
1: Bah, peut-être qu'il a. On n'a toujours pas trouvé le Kikipédia. Quand même.
0: Ah, tu as peut-être le Kikipédia.
1: Tu as peut-être remporté beaucoup de choses, mon cher Valentin. Hein.
0: Là, c'est
2: vraiment j'ai pas écouté toute l'émission ce soir. Je suis désolé d'être au téléphone.
0: Non, mais là, tu
1: attends, mais tu marchais pas ce soir.
2: Non, pas ce soir. Non. Aujourd'hui, c'était.
0: Bah alors.
1: Ouais, me fais marcher.
2: J'ai marché ce matin et cet après-midi j'ai fait celle de sport.
3: En tout cas, vous lui donnez à un marcheur des chaussettes et en plus d'aller à la boîte aux lettres pour aller poster.
0: Ouais, c'est bien, c'est du sport. Ou alors va directement à pied, hein. Le mec il habite en Provence. Hein.
1: Ça me donne une idée de défi, ça. Il pourrait y aller à pied.
0: Allez chez Monsieur Godet, déposer. Allez chez Monsieur Godet.
1: Il y a combien de kilomètres entre Angers et.
2: Il y en a trois.
3: Allez voir Monsieur Godet s'il n'est pas là.
4: Ouais, tu t'appuies sur
5: en ligne, hein, c'est bon.
0: On cherche un thriller psychologique américain dans lequel un ancien joueur allemand des années 80-90 enquête dans un asile psychiatrique.
1: Est-ce que tu as le film déjà?
2: Non, j'ai pas le film déjà.
1: Le thriller américain dans un asile psychiatrique sur une île.
0: Il y a DiCaprio.
2: J'ai zéro référence au niveau du cinéma.
0: C'est pas Zvitanik, hein. C'est pas ce film-là.
2: Non, c'était le seul que j'avais dit.
1: Zvitanik et Zvitanik.
0: Oui.
2: C'était le seul qui me venait en tête.
0: Pas utile, c'était pas utile.
2: Mais les joueurs allemands dans les années 80-90, le seul qui me vient en tête, c'est Sammer ou Matthaus.
0: Oh, aucun des deux, dis donc. Bon, tu l'as pas. Bon, tu l'as pas. Tu l'as pas. Voilà.
1: Valentin, on t'embrasse.
0: Merci, Valentin.
2: Gros bisous et on se revoit. Je monte vous voir normalement en 2027. Ça a été calé déjà avec Alexandre.
0: Il faut qu'on soit encore là. Mais oui, avec plaisir.
1: Ah, tu monteras en tout cas, à pied.
0: Allez.
2: Non, en train.
1: Si vous voulez participer à cette émission, je le redis, standard@rmc.fr, standard@rmc.fr, c'est en train de se remplir évidemment, les amis. Vous aviez réservé quand vous?
4: Cet été.
0: Très bon choix. Alors, est-ce que tu as le Kikipédia?
4: Je crois.
0: Alors, moi, je propose qu'on demande le Kikipédia.
1: Bien sûr.
0: Je répète.
1: Il n'y a pas une réponse, Karim, ce soir. Hein.
0: C'est qui t'appelle Karim depuis tout à l'heure? On est que quatre. Hein. Non, mais tu m'inquiètes, là. Depuis tout à l'heure, moi, j'ai pas compris. T'appelles quelqu'un, car moi, je vois Julien, je vois Adrien. Mais qui appelles-tu Karim?
1: La personne qui est dans le casque. Notre producteur.
0: Le fameux ami imaginaire qui a moins de cheveux que toi.
1: Oui.
0: Allez, on cherche un thriller psychologique américain dans lequel un ancien joueur allemand des années 80-90 enquête dans un asile psychiatrique.
5: Bernd Schuster Island.
0: Schuster Island. Schuster Island. Ça, c'est 100 euros dans la musette de chez FootDimanche.com.
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0: Alors, tu as gagné un magnifique cadeau, mais je crois que vous n'êtes pas venu les mains. Alors toi, t'es pas venu les mains vides, Adrien. On l'a vu, on l'a mangé. Et vous non plus, vous n'êtes pas venu les mains vides, j'ai l'impression.
1: Enfin, j'espère. Sinon, ça dégage.
0: Oh là là, il y a des papiers cadeaux.
1: Oh, incroyable.
0: Ah, c'est, alors, c'est le cadeau, j'y sais, plus petit. C'est normal.
4: Derrière,
0: il y a écrit quoi?
1: Il y a écrit les nuits.
0: Oh là là, c'est beau, c'est vache. Oh.
3: Tu devineras jamais.
1: Toi, tu devineras jamais. Ah tiens, on joue à qui tu te devines.
0: Alors, ok, vas-y.
1: Toi, chamallow.
0: Hey. Mais avec pas n'importe lesquels. Le des marshmallows Monoprix.
5: Jeu de mots.
0: Marshmallow, la couleur préf de Guy, mauve.
1: Oh, c'est nul.
0: C'est génial. La couleur.
1: Et moi, d'après toi, ma passion. À part quoi?
0: Un godet ceinture.
1: Un godet
0: ceinture.
1: Évidemment des balles de golf.
0: Oh ouais.
1: Des balles de golf Lindt.
0: Lindt. Oh. En chocolat
1: les balles de
0: sublime.
1: Golf.
0: Sublime.
1: Ça tombe bien, je vais y jouer demain. Peut-être les prendre.
0: Ouais, tu vas te les bouffer.
4: tu vas te les bouffer.
0: Attends, c'est pas fini moi. J'ai. Oh là là. Le calendrier de. Du Neymar.
4: À 2024.
1: Alors, je pense malheureusement que j'ai le plus beau cadeau. Parce que moi aussi, il m'en reste un. Et j'ai le plus beau.
0: C'est quoi?
1: Est-ce que tu aimes les petites. Tu connais les panini ou pas?
0: Non, pas du tout.
1: Hein? Tu collectionnes les panini?
0: Ah non, ça va être des coréens.
1: C'est mieux que des coréens.
0: Mais non.
7: C'est le panini.
1: Attention.
0: Le panini. De Christophe Flandre.
1: Oui.
0: Oh l'enfoiré.
1: Oh je l'ai.
0: Oh c'est magnifique.
1: Oh il est pour moi. Et
0: comment t'as trouvé le panini de Christophe? Ah non mais c'est. En vrai je suis ça me va faire un truc. Hein.
1: Quel homme de pouvoir.
0: C'est fou. C'était avant qu'il aille à l'Élysée ça. Alors, il n'avait pas la même coupe. Il n'avait pas la même coiffure.
1: Je confirme. Puis,
0: il y a une bosse dans le champ
1: qui trahit l'époque. Tu voulais pas nous te confesser tout à l'heure? Merci les amis, un très très beau cadeau.
0: Oui merde, faut que je retrouve.
1: T'avais une histoire ridicule, lamentable, tu disais même.
0: Ah mince,
3: avec
0: on parlait
3: bac,
0: de quoi?
3: Avec ton bac, je crois.
1: Moi, je parle de mon bac ouais.
0: Ah oui, oui, oui.
1: Attends, alors, musique, tu veux te confesser?
0: Oui.
1: C'est parti, musique.
0: Je passe pour le bac pour la quatrième fois. Bon, les trois premières fois, j'ai eu trois, le but c'était pas de l'avoir du tout. La deuxième fois, je le fais un peu à la rage comme ça, et puis j'ai le rattrapage. Je dis, bon, je vais y aller quand même, toi. Je fais le rattrapage, et puis j'avais donc espagnol et maths. Donc maths, je me débrouille pas trop mal, mais pas ouf quand même, tu vois, j'avais beaucoup de points à rattraper. Il me reste espagnol. Et en espagnol, je suis un peu nul à ce moment-là. Entre temps, j'ai progressé. Mais. Et puis, elle voit que je galère. Elle se dit, bon, ben, il doit se stresser. Alors, je joue le mec qui stresse. Je ne stresse pas du tout. J'en ai absolument rien à foutre. Mais je fais le mec un peu angoissé.
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0: place. Zor Habitant, intervenant de jeunesse, Laurent Varton, Martinez, sophrologue, Bruno Poncet vient de nous rejoindre, le cheminot des GG. On sera tout à l'heure avec la ministre Aurore Berger, en charge de l'égalité femmes hommes et de la lutte contre les discriminations. Elle sera dans son face au GG tout à l'heure à 11h. On entre tout de suite dans le vif du sujet. On va parler de la colère des professions, la colère face à la hausse des prix du carburant.
1: Être Premier ministre est une tâche difficile, sans doute encore un peu plus difficile en ce moment, mais on ne peut pas être Premier ministre lorsque les conditions ne sont pas remplies.
2: Il voudrait

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1: C'est Christelle Cholet qui chante. Il voulait être Premier ministre.
2: Excellent.
1: C'est assez drôle. Alors, Sébastien Lecornu, c'est l'homme de la situation. C'est lui qui est à Matignon. Et c'est lui qui demande à ses ministres de prolonger jusqu'au 31 décembre les aides sur les carburants.
2: Oui, Emmanuel Macron a également demandé au gouvernement d'accélérer un peu les choses parce que c'est vrai qu'on voit une pression de l'opinion importante, mais aussi une grogne sociale qui gagne du terrain. Ce matin, il y a beaucoup de ports français qui sont bloqués. Les marins pêcheurs sont mobilisés. Donc, Sébastien Lecornu, il fallait qu'il réagisse. Il a donc demandé à ses ministres de prolonger jusqu'au 31 décembre les aides ciblées sur les carburants. Alors, certaines d'ailleurs de ces aides sont renforcées. Par exemple, la ristourne sur les carburants pour les marins pêcheurs va passer de 25 à 35 centimes d'euros. Mais toujours rien pour les particuliers qui souffrent aussi de cette situation, non. À part bien sûr le dispositif gros rouleur qui est toujours là. Pas de baisse de taxes, comme le réclament certains. L'État n'en a plus les moyens, c'est ce que disent les responsables qui nous gouvernent. Alors, le gouvernement pourrait supprimer le dispositif des certificats d'économie d'énergie. C'est un mécanisme qui oblige les fournisseurs à financer la transition énergétique et ça se répercute sur le prix de la pompe. Là, on pourrait le supprimer parce que, en fait, c'est pas de l'argent qui rentre dans les caisses, c'est l'argent qui est directement donné, justement, aux entreprises pour la transition énergétique. Ça représenterait, si on supprimait ça, 17 centimes de moins sur la facture, c'est pas mal. Mais le gouvernement, pour l'instant, n'y touche pas. Bon, peut-être qu'il se réserve. Il a mis ça de côté si jamais la grogne prend. Mais est-ce que la réponse du gouvernement est suffisante?
1: 32-16 pour le dire au GGO, aux grandes gueules, Laura.
3: Tu trouves que la grogne, elle n'est pas suffisante, là, déjà? Enfin, je sais pas. Ce qu'il faut pas oublier, c'est que les pêcheurs aussi, avec la canicule qu'on a vécue, ça a été cataclysmique que pour eux. Les consommateurs ont payé le poisson une fortune. Mais ça, c'était juste la petite aparté. Ce que les gens doivent comprendre, c'est que ils sont obligés de continuer à avoir des aides, à donner des aides, plutôt qu'à arrêter les taxes pour la simple et bonne raison qu'ils doivent continuer à alimenter la magnifique machine qu'ils ont créée, à savoir l'administration. Parce qu'en plus, dans cette aide, avant de la donner, elle coûte de l'argent supplémentaire à l'État, puisqu'elle a des frais de fonctionnement. Donc en fait...
2: Pas toujours simple d'ailleurs de récupérer ces aides, c'est ce que disent notamment les marins pêcheurs.
3: Mais c'est ça. Et donc en fait... La seule raison que je vois, moi, de ne pas tout simplement annuler une taxe qui serait tout simplement beaucoup plus simple et qui toucherait tout le monde sans aucune, parce que je sais pas, moi, on me parle de justice sociale, d'égalité sociale. Moi, dans tout ce que fait ce gouvernement depuis des années, je ne vois aucune égalité sociale et aucune justice sociale. C'est au petit bonheur la chance, parce que là, on prend les pêcheurs, certaines personnes du BTP, etc. Par contre, le transporteur qui va prendre vos tomates, on en parlera tout à l'heure, mais qui va prendre les tomates, pourquoi elles augmentent autant les tomates? Alors oui, il y a la canicule, mais quand votre transporteur, il va payer 4 fois le prix de l'essence, pas forcément, il va le récupérer.
2: 95% du transport routier en France, c'est du diesel. C'est le diesel qui flambe particulièrement.
3: Mais voilà, donc en fait, moi, la seule raison que je vois qui pourrait pour moi être audible, c'est que justement, bah oui, mais madame, on a tellement créé d'administration, on a tellement créé de formulaires, on a tellement...
2: Mais baisser les taxes, ça coûte de l'argent, Laura. On n'en a plus. Donc si tu baisses la TVA,
3: un principe d'économie tout simple, c'est que l'argent, ça circule. Là, la seule chose que fait l'État, c'est qu'il ne fait pas circuler l'argent. Demain, tu rends de l'argent. Ben regarde, tu as les gens qui ne consomment plus, tu as les gens qui ne vont plus au restaurant, tu as les gens qui ne roulent plus. Et on l'a quand même vu, où tu as eu une baisse massive de la consommation carburant, donc de recettes
2: donc
3: de l'État.
2: Donc ce n'est pas suffisant ce que
3: c'est inutile.
2: Zora.
4: Moi je pense que dans une démocratie le niveau d'acceptation des gens il a ses limites. Pour l'instant, il n'est pas atteint. Et d'ailleurs, le carburant, ce n'est qu'un petit phénomène, énorme certes, qui ampute beaucoup le budget des Français, mais il est dans un ensemble d'inflation, de pouvoir d'achat, de niveau de vie et de sentiment de ne plus vivre dignement, y compris quand on se lève le matin à 6h et qu'on rentre chez soi à 20h et qu'on a travaillé et qu'on n'est absolument ni un feignant, ni une dilettante et ni en arrêt de maladie pour tous les 4 matins pour rien. Donc la part d'effort aujourd'hui, elle ne vaut rien, elle vaut pas grand chose, elle vaut une tranche de jambon ou un bout de blanc de poulet et un œuf dans son assiette, point barre. Donc aujourd'hui la question c'est: ok, pour l'instant, ils font peut-être des calculs d'épicier. On ne fait que des calculs d'épicier. Alors, on complexifie toutes les histoires de manière à ce que, un, on comprenne rien. Mais lui, le citoyen, dans son compte en banque, dans la façon dont il vit, ils vous diront tous, les classes moyennes encore pire, parce que c'est celles qui sont au milieu. Il y a plusieurs niveaux de classe moyenne. Le niveau 1, il a peur de retourner au niveau 0. Le niveau 2, il a le déclassement guette tout le monde. Et donc, le prix du carburant, eh ben ok, comme les gens n'ont pas le choix de rouler, c'est tout un pan de l'économie qui est en train de s'effondrer. Et surtout, le pire, ce qui est en train de s'effondrer, c'est la perte de confiance, l'anxiété quant à l'avenir.
2: Il faut dire que le gouvernement n'a pas la main sur ce qui se passe dans le détroit d'Ormuz. Ça lui échappe.
4: Mais il baisse les taxes. On n'arrête pas de dire qu'il n'y a pas d'argent.
2: Mais pendant la crise des Gilets jaunes, effectivement, là, c'était une responsabilité du gouvernement de l'époque.
4: Oui,
2: gouvernement Philippe, puisque c'était une taxe qui était décidée par le gouvernement. Là, c'est extérieur les causes.
4: Alors
2: c'est vrai que comme l'État n'est pas bien géré, il n'a pas de marge de manœuvre pour baisser les taxes.
3: Mais tu regardes, là on ne pense qu'à l'argent qui ne peut pas ressortir, mais on ne voit pas combien ça va nous coûter. Tu écoutes tout simplement. Oui, mais tu écoutes aussi tout simplement ce qui. Il y a un monsieur, un auditeur qui était chez Apolline ce matin, qui disait que sa femme, ça lui coûtait plus d'argent d'aller bosser, et elle s'est mise en arrêt maladie. Donc c'est
2: elle arrête de travailler.
3: Donc elle a arrêté de produire, et en plus, elle se fait payer par l'assurance maladie. Mais tout ça, c'est une évidence. Mais ça va coûter de l'argent de ne pas baisser les taxes. Vous verrez qu'à la finalité de cette histoire, ça aura coûté plus d'argent que d'avoir.
1: On va vous écouter au 32-16, Bruno Poncet. Maintenir les aides, c'est déjà une bonne première chose.
2: De les abonder, puisque les marins pêcheurs, c'est 10 centimes de plus.
5: Tes aides, là, sont injustes, parce que toi, elles ne concernent pas toutes les catégories qui travaillent. Elles sont injustes. Donc tu peux mettre des aides, mais en plus, là, tu as quand même une catégorie là-dedans.
2: On oublie toujours des gens, oui.
5: Voilà, tu oublies toujours des gens. Et les agriculteurs, on leur a, pour contrer le CETA, on leur a donné. Là, on leur a parlé d'un milliard, je ne suis pas sûr ce qu'ils voient un jour la couleur. On leur a permis de réintroduire des pesticides, soi-disant, pour mieux produire. Moi, je ne vois pas en quoi ça peut les aider. En fait, il y a tellement d'aides pour certaines catégories qu'en fait, en train de monter les Français les uns contre les autres, c'est leur spécialité aux politiques, mais là, je crois qu'on est bien parti. Et surtout, en fait, si tu voudrais être juste, ce n'est pas compliqué, tu baisses le prix. Tu baisses le prix à la pompe. En fait, l'État aujourd'hui.
2: Comment tu le baisses?
5: Tu retires des TVA, tu retires des taxes. Sachant qu'en plus, tu sais très bien que les gens, quand ils vont avoir moins à payer de gasoil ou d'essence, ils vont remettre l'argent ailleurs, en fait. Parce qu'aujourd'hui, l'argent ne circule plus. Parce que les gens, ils ont retiré. Alors, au départ, ils retirent des loisirs. Aujourd'hui, ils retirent carrément d'autres choses, des loisirs. Ils consomment pas de la même façon. Ils mangent pas de la même façon. Certains s'arrêtent de travailler. Ça, l'arrêter de travailler, moi, je veux dire, ça fait 6 mois que je l'entends. J'ai mon boulanger en bas de chez moi qui m'explique que t'as des entreprises d'artisans qui font des travaux chez nous, qui viennent de Picardie. Donc, qui viennent jusque dans le 92 ou même dans toute la région parisienne. Les mecs, ils viennent plus parce que ça leur coûte plus cher de venir, de faire les travaux et de repartir chez eux vu les prix de l'essence. Mais ça, à un moment donné, à partir que le gouvernement ne voit que des solutions, je veux dire, à court terme, et surtout avec des leviers qui sont ridicules. On a entendu dire que Macron voulait réunir les raffineurs au niveau européen pour baisser le prix. Mais sauf que les raffineurs, ils s'appuient sur quoi? Sur le prix du baril. Le prix du baril, c'est un truc qui est mondialement géré. Non, mais en fait, tu vois, ils n'ont plus de solution parce qu'ils ont créé quelque chose qu'ils ne peuvent plus gérer. Par contre, l'État français a quand même.
2: On ne produit pas de pétrole.
5: Oui, mais l'État français a quand même. Et puis on se fâche aussi avec les produits, les pays qui pourraient nous en produire, nous en vendent un peu moins cher. On passe notre temps à se fâcher avec eux, qu'on continue en fait. À un moment donné, il faut soit t'as des valeurs et tes valeurs elles ne concernent pas le capitalisme, soit t'as que le capitalisme comme valeur. Faudra un jour qu'on admette que la seule valeur qu'il y a en France c'est le capitalisme. Mais aujourd'hui l'État a quand même la main sur les taxes. Moi je comprends pas en fait.
2: Mais est-ce que donc vous dites c'est pas suffisant?
5: Bien sûr que non.
2: Donc ça va péter. Alors ça veut dire que la grogne va continuer à monter.
5: T'as entendu ce matin les pêcheurs? Mais la grogne ne montera que jusqu'à un certain point. Et vous avez reçu Jérôme Rodriguez qui vous l'a bien expliqué.
2: L'ancien gilet jaune, oui.
5: Voilà. En fait, Jérôme Rodriguez vous a bien expliqué qu'en fait, ceux, la dernière fois qu'ils se sont battus pour l'essence à 1,50, la réponse qu'ils ont eue, ça a été la violence policière. Et puis aussi l'autorisation d'aller casser les Champs-Élysées une fois par semaine.
2: Ils ont obtenu gain de cause puisque la taxe carbone a été supprimée, il y a eu des aides.
5: Sauf que le prix à payer pour ceux qui se sont mis en avant, qui ont été devant, ça a été quand même de perdre un bras, une main et puis un œil. Pour Jérôme Rodriguez, c'est toujours le cas.
3: Au-delà de ça, je suis pas sûr qu'il fait les moyens aujourd'hui.
5: Donc en fait, les gens, ils vont pas y aller. Puis surtout que, oui, effectivement, moi je l'ai vu, j'étais dans un pays qui est très résilient cet été. Les gens se révoltent pas. Ils se révoltent quand ça va trop loin. Et dans certains moments, ça va trop loin. Mais là, aujourd'hui, ça va pas assez loin parce qu'en fait, tu peux encore aller travailler et on peut encore respirer. Le jour que les gens pourront, de moins, que le travail sera compliqué à faire, que tes gamins auront plus accès à certaines choses, que, en fait, tu verras que ta vie est de plus en plus dure. Enfin, là, on parle de l'essence, mais le gaz vient d'augmenter.
2: Ouais.
5: Moi, j'ai pris une cartouche sur le gaz. Ouais. Je regarde tout. Alors là, on parlera tout à l'heure. Mais le prix des biens de consommation,
3: première nécessité.
5: Moi, je mange des tomates tous les jours. 6,99
3: le kilo. Bah non, il faut pas, c'est saison, la tomate.
5: 6,99 le kilo. Mais mes tomates, elles sont en or ou pas? 6,99 le kilo de tomates. 7 euros, c'est 50 francs quasiment.
2: Mange des brocolis.
3: Allez, tu as
5: ah, j'aime pas ça. Je veux dire, je crois que je vais finir par bouffer des cailloux.
4: Non, mais en plus nous dire il y a plus d'argent, ok. Alors non seulement il y a plus d'argent, mais ça fait 40 ans que justement
2: l'argent il y en a, mais
4: voilà.
1: Ouais, mais sauf qu'on est aujourd'hui en fait, tu vois bien qu'on est dans un système qui est pervers, parce qu'en fait le mot du moment en France c'est aide.
3: Mais arrêtez d'aider.
1: Voilà.
3: Arrêtez d'aider.
1: Aujourd'hui que tu as aide sociale, aide aux entreprises, le carburant flambe, on se retourne vers l'État. Mais comme l'État est omniprésent dans tous les secteurs de société.
4: Alors, c'est
1: lui qui a les leviers en fait pour
4: le résumé, faire la croissance. Le résumé de la campagne, c'est celui-là. C'est soit l'État veut nous faire les poches, ou soit les candidats proposent des aides. Et personne ne propose de créer de la richesse.
3: Mais ça fait parler de richesse, alléger cet étatisme qui est en train de tuer ce pays. Ça fait 60 ans qu'on voit qu'ils veulent tout gérer. Arrêtez de tout gérer.
2: Oui, alors il y a une autre contradiction aussi. C'est quand même ces dernières années, on a plutôt favoriser un prix fort pour le carburant, parce qu'on veut détourner les Français de l'essence pour les conduire vers l'électricité.
3: Oui, mais ça c'est un truc d'apparat, parce que je regarde, ils parlent déjà des taxes sur les voitures électriques.
2: Il s'est jamais vendu autant de voitures électriques en ce moment. C'est-à-dire que les gens contraints abandonnent l'électrique, leur diesel pour prendre la voiture électrique. Donc en fait, c'est ça aussi qui est un peu paradoxal. C'est-à-dire qu'en Europe, au Parlement européen, on continue de voter des taxes, etc., sur les carburants. Est-ce que la solution, c'est pas de faire un grand plan électricité et de dire, bah allez, banco.
3: Mais comment tu vas faire un grand plan d'électricité quand t'as vendu tes centrales nucléaires et tes réacteurs, et qu'ensuite tu as racheté deux fois le prix à celui que tu les avais vendus?
1: Je signale que là, on est en train de toucher ces fameux 3 euros dont Pierre Chasseret nous avait parlé ici. 2,99. On est 2,99 en Alsace.
4: Oh là là.
1: 2,99 le diesel. En Alsace, on est en voilà. Vous vous souvenez, l'année dernière, c'était quand il y avait Pierre Chasseret qui était là, il nous avait dit inquiétez-vous, vous aurez bientôt un diesel, un carburant à 3 euros.
4: Bah,
1: en Alsace, on est à 2,99.
2: Tu comprends pourquoi les stations-service Total sont prises d'assaut.
1: Bien sûr. Attendez, je voudrais qu'on écoute Maëva qui est avec nous, qui est du côté de Montpellier, qui est fonctionnaire de police. Bonjour Maëva.
6: Bonjour les grandes gueules.
1: Alors, qu'est-ce que vous en dites là? Vous avez vu, j'ai dit 2,99 là en Alsace, non, en ce moment là.
6: C'est honteux. C'est honteux. Au bout d'un moment, je ne sais pas ce qu'il leur faut. On est en train de s'asphyxier. Au bout d'un moment, c'est plus possible, comme j'expliquais avec Standardiste. Moi, je fais partie quand même de la classe moyenne. Je veux dire, j'ai un salaire de fonctionnaire de police. Mon conjoint est agriculteur, même si c'est plus compliqué, on arrive quand même à s'en sortir. On a deux enfants, on devrait vivre de manière normale. Au bout d'un moment, maintenant, on réfléchit pour tout. On met du carburant dans le véhicule. On réfléchit avant d'arriver à la pompe. On va se dire, OK, on va se ressentir pour plus de 100 balles. C'est pas possible. Au bout d'un moment, on n'en peut plus. On sait plus comment faire. Comme je disais à votre standardiste, en ce moment, je suis en formation à 40 km de chez moi. Pour l'État, hein, pour la police, parce que je vais me former. Je vais m'améliorer.
1: Donc, c'est vous qui faites les trajets en voiture?
6: C'est moi qui fais les trajets en voiture. Et
1: vous n'êtes pas remboursé?
6: 0,02 centimes du kilomètre.
1: Ah oui.
6: C'est quoi? C'est se foutre de nous. C'est se foutre de nous. C'est dire, bon, bah, en fait, on vous laisse. Moi, je suis pas loin de l'Espagne. Quand je vois l'Espagne, qu'est-ce qu'on a fait de plus? Qu'est-ce qu'on a fait de moins? Pourquoi l'Espagne y arrive? Pourquoi la Belgique y arrive? Pourquoi nous, on y arrive?
2: Mais parce que l'Espagne a une croissance de 2,5%.
6: Oui,
2: ce qui fait que le gouvernement espagnol a des marges de manœuvre et peut baisser les taxes.
3: On se rappelle de l'état de l'Espagne il y a encore quelques années. Donc, s'ils ont été capables de le faire, c'est qu'à un moment donné, tu prends le taureau par les cornes.
2: Ils ont fait des réformes très dures. Moi, je veux bien.
3: Moi, je suis d'accord.
2: Faut accepter.
3: Moi, je suis d'accord.
5: C'était violent. Enfin, vous, on ne se rend pas compte, mais c'était très, très violent en Espagne.
6: Moi, je préfère avoir des réformes qui vont dans le bon sens à un instant T et pouvoir vivre après, mais pouvoir vivre sur le long terme comme ça, c'est pas possible. C'est pas possible. Normalement, je devrais, avec mon niveau de vie, je devrais pas me poser la question de me dire, je pars en week-end avec mes enfants. Je devrais pas me poser la question de me dire, combien va me coûter mon carburant? Combien va me coûter mon péage? Je devrais pas me poser la question. Je devrais partir. Je devrais faire attention un petit peu à côté. Et c'est normal parce que je gagne pas non plus 1 milliard. Mais je devrais pas me poser la question alors que je me lève tous les matins. Je fais mon travail. Je me mets pas en arrêt. Je fais comme il faut. Je devrais pas devoir me poser la question.
1: Oui.
6: Mon seul plaisir, comme je dis à votre standardiste, et c'est pas normal, et on en parle avec les collègues, c'est que quand je vais faire les courses, j'ai cette chance, mais c'est pas normal d'avoir cette chance, de prendre des produits qui ne sont pas de la marque Repère ou de la marque distributeur.
1: Ah oui, bien sûr.
6: Et c'est pas normal que mon seul plaisir soit celui-ci. Et encore, j'ai la chance de l'avoir.
1: Mais en Espagne, puisque vous parliez de l'Espagne, en Espagne, effectivement, il y a moins de taxes. Déjà, comme le disait Olivier, ils ont dégagé des marges de manœuvre. Ils ont effectivement de la croissance. Il y a une compétitivité aussi au niveau salarial en Espagne que l'on n'a plus aujourd'hui en France. Mais votre exemple, il est très bien, Maëva, parce que vous êtes à la fois du côté de l'État, puisque vous êtes fonctionnaire, et vous avez un mari ou un compagnon qui est agriculteur, qui est une des professions aujourd'hui qui a le plus de mal à s'en sortir. Mais on va continuer à en discuter, Maëva, et je vous remercie de ce témoignage.
6: Merci
1: parce que du coup, c'est vous qui allez nous permettre de passer à l'État suivante. Là, on a regardé les aides de l'État et Maëva nous a dit, oui, mais moi, ce que je veux simplement, c'est pouvoir bosser normalement. Et en fait, tout le monde veut gagner correctement sa vie. Et où se font les arbitrages aujourd'hui? En laissant la voiture au garage. On a un Français sur 10, 10% des Français qui, aujourd'hui, renoncent même à un emploi en raison du déplacement du prix des transports.
3: Mais bien sûr.
1: Enfin, c'est quand même un monde de dingue. On en discute avec vous. Est-ce que vous renoncez à trouver un job? Est-ce que vous renoncez à une partie de votre activité? Est-ce que vous laissez la voiture au garage aujourd'hui parce que vous n'y arrivez plus? Comment vous arbitrez? 9h20, on en parle dans les GG, dans les grandes gueules. À tout de suite sur RMC, RMC Story, avec Bruno Poncet, Zora Habitant et Laura Varton-Martinez.
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0: attentif à cette crise des carburants. On a 7, Nice, le Gros du Roi, les marins pêcheurs qui frontignent, donc qui ne veulent pas lâcher. Mais ce qu'il faut regarder aujourd'hui, c'est, même s'il y a les fers de lance de la colère, c'est la manière dont aujourd'hui les Français commencent à arbitrer. Et c'est ce qu'on va évoquer avec vous, justement, au 32-16. À quoi vous êtes en train de renoncer à cause de cette flambée des prix du carburant? C'est peut-être que le début, effectivement, le début d'une colère plus grande. On a Stéphane qui est taxi du côté de la Haute-Vienne. Bonjour Stéphane.
1: Bonjour.
0: Merci d'avoir patienté Stéphane. Vous continuez à rouler, qu'est-ce que vous faites comme sacrifice? Où est-ce que vous en êtes? Alors dites-moi.
1: Alors, pour resituer un peu, moi j'ai une entreprise où on est 15. Aujourd'hui, bah, lundi, j'ai fait rentrer 2000 litres de gasoil. J'en ai eu pour 4 700 €. Voilà, ça va à peu près me permettre de travailler 2 semaines. Mmh. Aujourd'hui, on en est arrivé au point où on tape dans notre trésorerie pour pouvoir continuer de travailler. Ah ouais. On a passé le stade de, on fait de la trésorerie, là aujourd'hui on tape dedans.
0: Surtout que vous ne pouvez pas augmenter les tarifs en plus.
1: Oui, je suis taxi.
2: Vous avez eu des aides ou pas? Vous êtes concerné par les aides gouvernementales?
3: Leur prix au kilomètre n'a pas été réévalué. Ouais. Et alors, on compte toujours l'impôt sur le chiffre d'affaires. À aucun moment, on a enfin une diminution des taxes sur peut-être la production de Stéphane.
1: En fait, on a la double peine. Nous, on a des tarifs qu'on avait dénoncés l'année dernière lors de manifestations, des tarifs de transport de malades assis, où une décision unilatérale de la CNAM a fait que on travaillera les pâquerettes. Donc, à partir du 1er novembre, on n'arrivait quasiment plus à faire de trésorerie. Aujourd'hui, c'est même pas le problème. Il est même pas d'en faire. Et le problème, il est d'en avoir assez pour continuer à travailler.
0: Oui, c'est ça. Mais aujourd'hui, Stéphane, est-ce que vous pourriez vous dire, enfin, est-ce que vous envisagez à un moment, je sais pas, des licenciements, d'avoir moins de taxis, un arrêt de l'activité ou pas?
1: Alors aujourd'hui, on est à...
0: Ou de réduire la flotte?
1: Certaines courses. Là, aujourd'hui, on en est à réduire certaines courses. Des courses qu'on ne fait plus, en fait, tout simplement. On essaye de grouper un maximum les gens en fonction de l'endroit de prise en charge. Et là, on parle de gens qui vont en chimio, en radiothérapie. Hein. On ne parle pas de personnes qui vont chez le kiné, parce que ça, on le faisait déjà. Donc, on allonge les temps d'attente. Mmh. Après, réduire la flotte, ouais, sauf que qui c'est qui va acheter ma licence de taxi? Personne.
0: Combien elle vaut, votre licence de taxi, aujourd'hui, Stéphane?
1: On est... 120, 130. Alors, avant la convention, on était aux alentours de 60, 70, 80. Aujourd'hui, s'il y a quelqu'un qui l'achète à 40, c'est fantastique.
0: Et vous avez encore des crédits sur le dos, j'imagine, non?
1: De toute façon. Alors, au niveau des licences, elles sont payées, donc j'ai au moins cette chance-là.
0: Bon, ça va.
1: Mais les voitures, le personnel, avec les charges qui en découlent. Voilà, en fait, on a le taux horaire, on essaye de payer correctement nos salariés, donc on a les charges qui vont avec, et en face, on a toujours la même somme qui rentre, en fait, donc le cas, il est plus là.
0: Stéphane, je vous remercie de votre témoignage. Stéphane, merci d'avoir été avec nous. Bonne journée, merci. Bonne route, soyez prudent. Merci d'avoir été dans les GG. Toujours, il faut rappeler que t'as plus de combien? 65, quasiment 70% des Français aujourd'hui qui ont besoin de leur voiture pour faire le déplacement.
2: Tout à l'heure, Bruno Poncet s'en prenait au capitalisme, mais pardon, la seule entreprise qui aujourd'hui fait réellement quelque chose pour les Français, c'est difficile à dire, hein, mais c'est Total. Et d'ailleurs, Total est prise à sous, les stations cartonnent.
0: Ils sont à sec, d'ailleurs.
2: C'est concret, c'est-à-dire que tu vas chez Total, tu payes moins cher. Alors après, on va dire, oui, le méchant Total, oui, mais Total se fait de l'argent par ailleurs, etc. Oui, très bien, mais là, au moins, c'est concret.
0: Tu payes cher, mais moins cher que chez les autres.
2: Non, mais c'est simple. Alors que là, les aides ciblées, on rentre dans un truc bureaucratique, il faut les demander, tu ne les perçois pas tout de suite, et pas avec l'aide gros rouleur.
3: Ça finance une aide, mais les dépenses...
2: Voilà, donc ça m'amuse, parce que les gens attendent toujours tout de l'État. Bah oui, mais là, on voit bien que la seule aide qui est venue, c'est celle d'une entreprise privée.
4: Non, mais quand on pose la question des dépenses que les gens sacrifient, d'abord,
3: d'abord, ça fait un moment que les gens ont commencé à sacrifier des choses. C'est pas que avec le carburant. Le carburant, il est venu étouffer davantage les Français. Mais là où ça devient inquiétant, c'est que ça dysfonctionne sérieusement. C'est-à-dire que on met des pansements. C'est-à-dire que l'État est habitué aux pansements. À la fois les hôpitaux crient un pansement, l'hôpital est, la police est en souffrance, un pansement, les banlieues, voilà, ça fait 40 ans que ça dure. Moi qui suis dans l'actualité, dans la politique depuis c'est dingue. Et le problème, c'est que ça dysfonctionne sérieusement. Le 10 ou 15 du mois, une grande partie des Français est déjà à découvert et vit avec des découverts autorisés ou pas. Et en fait, on a personne. Qui détient une solution et des solutions faciles à exposer, à expliquer. En fait, on paye des gens qui vous disent, en fait, toutes les classes sociales, il y a énormément de classes sociales qui souffrent, on a un appauvrissement incroyable, le taux d'impayé de loyer est en train de s'envoler, c'est-à-dire, ça dysfonctionne de partout, on peut plus nous dire que c'est un sentiment, parce que c'est une réalité, et nous, on élit des gens, ou en tout cas, il y a des gens à qui on donne le pouvoir, qu'on nomme, etc., et normalement, le but, c'est de nous apporter des solutions. C'est comme si tu allais voir un médecin 50 fois, que tu lui disais que tu souffres de quelque chose que tu n'arrives pas à gérer, que tu as mal, et qu'en fait, au bout de 50 fois, mais en fait, il ne va pas 50 fois chez ce médecin, ça veut dire qu'il n'a pas la solution. Or, moi, ce qui m'inquiète, ce qui vraiment me rend dingue, c'est que je me dis, on sait, et il y a des sociologues, des spécialistes, des gens brillants qui viennent expliquer sur les plateaux télé et qui sont hors de la politique et qui sont dans aucun clan et qui expliquent très clairement un certain nombre de constats, de diagnostics et qui lancent un peu des pistes, etc. Et on a une classe politique qui vient et qui nous dit « t'as mal ?» Attends, appelle l'infirmière là. Là, je mets un pansement ici. Mais le suivant, t'as mal? Ou là, ok. Mais et en fait, c'est pas ça qu'on veut.
4: Mais là, ça sert à rien de se voiler la face. Il va strictement rien se passer l'élection.
3: Mais c'est ça qui est désespérant.
4: Pour deux raisons. Ils vont rien faire. Petit 2, les Français attendent. Et petit 3, il faut être capable de se passer d'une journée de salaire par les temps qui courent. Donc là, il va rien se passer. Oui. Là, ça va péter si effectivement, quand les élections auront lieu, que le gouvernement aura été mis en place, on va peut-être, les Français vont peut-être laisser passer les 100 premiers jours, et si rien ne se passe.
3: Moi, le pire, c'est que je crois même pas en 2027, c'est encore pire.
2: Je pense que beaucoup de Français, n'ont pas beaucoup d'espoir dans ce qui va se passer dans 7 mois.
5: Si, il y a Glucksmann.
2: Je pense qu'il y a.
5: Il y a Glucksmann.
3: Il y a personne.
2: Je dis ça, je parle pas au nom des Français, mais je regarde les études d'opinion.
4: Oui, mais là, tu vas monter en l'air.
2: Attends, mais les Français n'ont jamais autant rejeté les responsabilités.
4: Je suis complètement d'accord avec toi. Je te dis juste que là, pourquoi aller se fatiguer, aller perdre une journée de boulot pour un gouvernement qui va sauter dans 7 mois?
0: On a Adèle qui veut réagir. Adèle, elle est du côté de la Dordogne. Bonjour Adèle.
6: Bonjour BGG.
3: Bonjour Adèle.
0: Okay, comment vous faites-vous aujourd'hui dans la situation du moment? Alors, comment faites-vous?
6: Alors, nous, on a la chance, avec mon mari, on est proche de notre travail.
0: Oui.
6: Par contre, on a fait deux arbitrages, c'est-à-dire qu'on est dans un désert médical. Et pour tous les spécialistes, et dedans j'inclus le dentiste, par exemple, on a 1h15 de route. On essaie de faire qu'un déplacement par mois. Alors qu'avant on pouvait en avoir deux, par exemple, sachant que moi j'ai des petits soucis de santé et il faut que j'aille voir un spécialiste, du coup je repousse et j'ai des collègues qui ont carrément arrêté d'aller voir certains spécialistes pour le moment. Et deuxième arbitrage, notre fils il fait du sport, donc il a ses entraînements proche de la maison. Par contre, on peut faire jusqu'à 3 déplacements par mois pour faire des rencontres sportives.
0: Ouais.
6: Nous, d'ores et déjà, on a dit on va faire plus qu'un seul déplacement par mois. Et si ça augmente encore, on ne fera plus de déplacements. Donc, déjà qu'on faisait des arbitrages aussi sur la nourriture, là, on est en train de se dire c'est la santé qui prend, donc on va tomber malade.
4: Et ça va coûter encore plus d'argent.
6: Le coût va encore augmenter, donc c'est le chat qui se mord la queue.
4: Ça va coûter encore plus d'argent.
2: Mais quand vous faites des arbitrages sur la nourriture, c'est quoi, par exemple?